0: Reportage de l'arrivée des amoureux au palais du roi. Reportage réalisé par notre confrère Loiseau, auquel Roger Blin prêta sa voix, comme Pierre Brasseur, Fernand Ledoux et Félix Soudard, n'hésitèrent pas à prêter les leurs aux ennemis des amants.
1: Ici Loiseau. Le cortège vient d'arriver au palais. Allô, allô. Ici Loiseau. Le cortège vient de pénétrer en trombe dans la grande salle des fêtes, avec le ramoneur et le pauvre musicien, guidé par un bon ours qui le tient par la main. Et les événements se précipitent les uns contre les autres. Le petit chat réclame ses souris dans le tumulte indescriptible des fauves, demandant compte au roi de la disparition de leur bon gros bouton. Et le ramoneur s'élance vers la bergère qui, l'ayant reconnu, tend folle de joie ses bras vers lui. Mais, oh le roi, prompt comme l'éclair, se jette littéralement sur celle qu'il persiste à appeler la reine. Et, la soulevant de terre avec difficulté, l'entraîne comme une proie en la serrant frénétiquement dans ses petits bras. Il se précipite vers une grande baie vitrée, aussi rapidement que lui permettent ses courtes jambes gainées de soie. Oh! Mais que fait-il l'insensé? Il traverse la fenêtre sans même prendre le temps de l'ouvrir. Oh, c'est affreux! Il l'entraîne avec lui dans la mort! Non. Les voilà tout bonnement sur le balcon. Mais que se passe-t-il ?

0: Le cortège vient de pénétrer en trombe dans la grande salle des fêtes, avec le ramoneur et le pauvre musicien, guidés par un bon ours qui le tient par la main. Et les événements se précipitent les uns contre les autres. Le petit chat réclame ses souris dans le tumulte indescriptible des fauves, demandant compte au roi de la disparition de leur bon gros bouton. Et le ramoneur,
1: ceci peut vous paraître bien étrange. C'est le début de La Bergère et le Ramoneur, premier grand dessin animé français de Paul Grimaud et Pierre Prévert. Et je pense que vous avez reconnu la voix de Pierre Brasseur.
0: Appelez la reine ! Et la soulevant de terre avec difficulté, l'entraîne comme une proie en lacérant Frédéric.
1: Bien avant la naissance du cinéma, des esprits ingénieux avaient demandé à leurs crayons de composer des petits spectacles afin de distraire les enfants et éventuellement les grandes personnes. Le plus audacieux de tous, Émile Reynaud, qui en 1880 présentait son praxinoscope à la Société française de photographie, faisait remarquer que les effets qu'il avait obtenus à l'aide de dessins, et je cite Reynaud, seraient plus heureux si au lieu de dessins à la main représentant les différentes phases d'un mouvement, il était possible de les obtenir au moyen de la photographie. Mais il ne chercha pas la solution du problème, et ce furent sous le nom de pantomime lumineuse que Reynaud présenta en 1892 les premiers dessins animés en couleur. Depuis Reynaud et Émile Coll, le monde a trouvé sa poésie, l'expression de son désir de merveilleux. On vit les pianos rire, les souris chanter la Tosca, Betty Boop, Mickey, Félix le chat, Donald, Pluto, Popeye, qui nous émurent ou nous firent rire. Mais la production française n'est pas inactive non plus. Paul Grimaud et Pierre Prévert terminent La Bergère et le Ramoneur dans la musique est de Cosma.

Savez-vous comment on fait un dessin animé? Le film est obtenu par une suite de dessins photographiés présentant entre eux des légères différences afin de donner l'impression de mouvement. Voyez-vous, un dessin animé qui dure 10 minutes, et si le film se déroule à la vitesse de 24 images par seconde, ce qui est la vitesse normale, il faut de 12 000 à 15 000 dessins. Un seul homme ne pourrait suffire à cette tâche colossale. Et si Walt Disney emploie pour un seul de ses courts-métrages 250 collaborateurs, il n'en est pas de même aux Gémeaux, où Paul Grimaud, aidé de quelques collaborateurs seulement, travaille depuis un an et demi à la Bergère et le Ramoneur. Je pensais qu'il serait intéressant de vous faire visiter la maison où sont créées toutes ces histoires pleines de poésie et d'humanité. L'épouvantail, le voleur de paratonnerre, la flûte magique et le dernier en date, le petit soldat de plomb, qui vient de remporter le grand prix du dessin animé au Festival de Venise, et dont pour mémoire, je vous propose quelques mesures.

0: en haut, en pleine lumière, Paul Grimaud dessine, fait des modifications, en somme à la partie créative, avant de faire l'animation avec Monsieur Dupont, lequel est premier animateur.
1: Eh bien, il faut que toutes ces choses soient indiquées très précisément pour que le personnage qui va poser ses pieds ici, là et là, hein, vous comprenez, que l'ombre portée vienne épouser la forme de la marche, etc. Il faut que le personnage soit animé jusqu'à cette porte, qu'il passe derrière, et l'animation, donc, doit partir exactement sur ces bases aussi précises.
2: Bon, alors, cette animation, c'est une grande pièce, du reste, il y en a plusieurs, je crois.
1: Oui,
2: c'est
1: oui,
2: la première animation où des pupitres sont éclairés par en dessous, le dessus est en vert.
1: Dessus aussi. Oui.
2: Et alors, ici, on travaille au crayon et au chronomètre.
1: C'est cela.
2: Alors, combien avez-vous d'animateurs?
1: Eh bien, il y en a 11 actuellement.
2: Et combien d'assistants?
1: Et d'assistants, il y en a une quinzaine, oui, parce que certains ont plusieurs assistants. Quand ces dessins sont faits sur papier calque, comme vous voyez, enfin, par transparence, quand ces dessins sont faits, on les passe à la prise de vue, où on photographie successivement toutes ces images les unes après les autres.
2: Il y a combien de caméras?
1: Actuellement, nous avons 5 caméras de prise de vue d'essai, et en dehors de ça, enfin, les caméras pour la prise de vue définitive en couleur, en technicolor. Alors ça, on peut vous montrer ça, si ça vous intéresse.
2: Oui, mais naturellement. Alors après l'animation, parce que moi j'en suis encore resté à l'animation, je viens de faire un petit entracte. Mm-hmm. Où allons-nous?
1: Eh bien, le département qui se présente, c'est ce qu'on appelle le département des cellulos, où l'on concrétise le travail fait sur papier en recopiant.
2: Ah oui, mais alors là, je vous arrête parce que dans cette pièce, qui ressemble un petit peu à une salle de classe, et il n'y a que des femmes. Il n'y a que des femmes,
1: ah,
2: n'est-ce pas,
1: qui s'en occupent, n'est-ce pas ? Mais ceci est très particulier.
2: Alors, on a vraiment l'impression de pénétrer dans une salle de classe. Il y a des pupitres, des élèves et, qui font des petits
1: voici
2: dessins.
1: Voici justement la directrice.
2: Oui, voulez-vous la présenter ?
1: Alors, je vous présente, chers auditeurs, je vous présente Geneviève Helbig, qui est notre grande championne des cellulos.
2: On a vraiment l'impression qu'on s'amuse beaucoup chez vous. On fait des petits barbouillages, et on met des couleurs.
3: C'est l'impression, parce que c'est quand même la mise en valeur d'un dessin simplement au trait sur calque.
2: C'est très compliqué, ça. Qu'est-ce que ça veut dire?
3: Le dessinateur nous donne un dessin sur calque, simplement au trait de crayon.
2: Et ensuite, vous faites la peinture.
3: Et l'image définitive qui doit être vue à l'écran.
2: Et alors, vous faites la peinture et le traçage.
3: La peinture et le traçage. On reproduit ce dessin qui est sur un calque. On reproduit sur une matière transparente, un rhodoïde. Le traçage est fait sur une face de ce rhodoïde. Et sur l'autre face, on passe la couleur.
2: Mais comment trace-t-on? À la plume ou au pinceau?
3: Au pinceau.
2: Au pinceau. Mmh. Mais je crois que Walt Disney, lui, ne trace qu'à la plume.
1: Le tracé au pinceau est beaucoup plus joli.
2: Oui. Est-ce que vous suivez le même processus qu'emploie Walt Disney pour faire ses dessins animés?
1: Oui, c'est à très peu de choses. Voilà maintenant la même technique. C'est-à-dire que nous avons... Tiens, d'ailleurs, Léon va expliquer ça, bien sûr.
2: Hein? Alors, Monsieur Dupont, nous venons à vous.
4: Oui, au point de vue technique, nous employons la même organisation qu'il y a chez Disney, c'est-à-dire que les départements sont organisés d'une façon analogue, quoique avec quelques petites différences pour tenir compte de la différence de matériel dont on dispose et des travailleurs d'ici qui ne sont pas tout à fait les mêmes, qui n'ont pas la même compréhension ou la même puissance de travail, mais les principes d'organisation sont les mêmes.
2: Je vous remercie, je crois que nous avons terminé. Je voudrais vous poser une dernière question. Paul Grimaud, en France, on fait peu de dessins animés comparé à la production américaine, par exemple. Alors, on pourrait facilement croire que son prix de revient en est la cause. Est-ce exact?
1: C'est-à-dire que c'est assez difficile de répondre comme ça, pour point, une question pareille. Ce qui est très difficile pour nous, par exemple, actuellement, c'est d'envisager de faire des dessins animés uniquement pour le marché français. Alors pour ça, il y a des tas de choses qui sont indépendantes de nous, de notre volonté, c'est une question de vise, etc. Enfin, des travaux que nous sommes obligés de faire en Angleterre, des choses comme ça. Et puis, alors, enfin, toutes ces questions d'être en rapport avec les pays pour faire une distribution qui ne soit pas sabordée, comme ça arrive un peu souvent, oui, quand on n'est pas là pour voir comment ça se passe.
2: Je voudrais vous poser une dernière question. Paul Grimaud, en France, on fait peu de dessins animés comparé à la production américaine, par exemple. Alors, on pourrait facilement croire que son prix de revient en est la cause. Est-ce exact?
1: C'est-à-dire que c'est assez difficile de répondre comme ça, pour point, une question pareille. Ce qui est très difficile pour nous, par exemple, actuellement, c'est d'envisager de faire des dessins animés uniquement pour le marché français. Alors, pour ça, il y a des tas de choses qui sont indépendantes de nous, de notre volonté, c'est une question de vise, etc. Enfin, des travaux que nous sommes obligés de faire en Angleterre, des choses comme ça. Et puis, alors, toutes ces questions d'être en rapport avec les pays pour faire une distribution qui ne soit pas sabordée, comme ça arrive un peu souvent.
0: Après cette visite, qui pour moi durera plus d'une heure et pour vous quelques minutes qui ne peuvent vous donner qu'un faible aperçu de ce travail gigantesque que représente

0: messieurs, trésorerie, orfèvrerie, ladrerie, trésor public, impôts et taxes, liquidations, soldes et coupons, prison d'État, prison d'été, prison d'hiver, prison d'automne et de printemps, équipement militaire, ministère de la guerre et des hostilités, panoplie en tout genre, feu d'artifice, dernière cartouche, fourrure, bonne frie, chapeau, képi, trompette, brossard, luire et tambour, gendarmerie, lavatorie, manu militari, grande imprimerie royale, lettres de cachet, taxes et impôts, contraintes par corps. Oubliettes et catacombes, passementeries et casse-tête, ombrelles et parapluies, tirs aux pigeons, musée de l'armée, jardin des plantes, galerie des ancêtres, famille royale, champ de course, grand atelier du roi, asile de nuit du roi, palais de justice du roi, champ de course du roi, casino du roi, musée du roi, grand jardin public du roi, parc d'attractions du roi, salon de coiffure, pédicure, bain de vapeur, grandes eaux lumineuses, musique de chambre, trompette de la garde, petit chanteur de la tachycardie, du roi, du roi, du roi, du roi. 1421e étage. Corps de ballet de Sa Majesté.
1: C'était un numéro d'Ainsi va le monde consacré par Simone Dubreuil au dessin animé, avec Paul Grimaud et André Saru, diffusé pour la première fois le 14 janvier 1949 sur la chaîne parisienne.
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3: La Sherlock Holmes manie. Une manie, plus que ça, une religion, avec ses intégristes et ses réformistes, avec celles et ceux qui pensent qu'il est mort, en 1954, dans le Sussex, ça, ce sont les Anglais. 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

0: Les mythes sont malins. Ils se faufilent entre les livres et entre les époques. Le bouche à oreille les porte. Ils habitent la logosphère et les hommes sont leur résidence secondaire. Ils parlent de tout, car ils sont le miroir narratif de ceux qui les écoutent. Personne ne connaît le secret de fabrication des mythes. Cela dépasse l'entendement et pour expliquer leur origine, il faudrait avoir recours à un autre mythe. L'idéal serait d'assister à la naissance d'un mythe, de prendre le mythe au berceau, de le regarder grandir et se multiplier, d'observer sa métamorphose. Sherlock Holmes n'est-il pas ce personnage qui se tient à mi-chemin entre le roman et le mythe?
1: Ben voilà, la société du tra-la-la-la-la, lira-lira-les. S'il y a comme société, ce qu'il y a là, le cercle rouge à Washington, les aristocrates célibataires à Saint-Louis, club des violents de Crémol en Virginie, la société des mendiants amateurs à Détroit, les hommes dansants à Providence, les six Napoléons à Baltimore, la société des patients négligés du docteur Watson, le tra-la-la-lira-les... Parce que c'est un truc où il chantonne à un moment donné, il fait tralala. Et donc, c'est la société de tralala. Les HW, réunissant les personnes aux initiales identiques à celles de Holmes et de Watson. Les fragiles moyens philosophiques de Sherlock Holmes, c'est une citation, à Francfort, USA. Le club des fausses déductions de Dr. Watson. Les plongeurs de la falaise de Reichenbach, parce que c'est là qu'ils se tuent avec les autres en tombant. Les descendants de la grand-mère française de Holmes, la société des femmes qui attendent un mari holmésien. Il y a tout ce qu'il faut là.

0: Bonjour, madame.
1: Bonjour. Bonjour.
0: Voilà. Merci beaucoup. Merci, madame. Au revoir. Au revoir, madame.
1: Bonjour madame.
0: Bonjour.
1: Je cherche, j'ai vu que vous aviez un autocollant Sherlock Holmes sur la porte. Alors je cherche une pipe style Sherlock Holmes, vous en
0: oui.
1: avez ?
0: Alors ça, il y a plusieurs séries. Il y a la Sherlock Holmes qui est faite par Peterson. Il y a une série avec quantité de modèles que je vais vous montrer. Oui. Il y a aussi la Calebasse, qui est une pipe qui a été fumée beaucoup par Sherlock Holmes. C'est une courge des Indes avec un pot écume. Et elle se fait aussi en plus petit, tout en bruyère, dans la même forme. Je vais vous les montrer si vous
1: voulez. Merci, merci.

0: Ainsi, à travers Sir Hugo, un mauvais sort s'abattit sur les Baskerville, sous la forme d'un chien surgi de l'enfer, pour attirer le malheur sur toute la famille des Baskerville. Aussi, prenez garde, ne vous aventurez pas sur la langue...
1: Bon, René Réouvin, on va faire un petit portrait, comme ça, un petit portrait robot de Sherlock Holmes.
2: Robot est tout à fait le terme qui convient, en ce sens qu'on a souvent dit que Sherlock Holmes n'était qu'un robot et qu'une machine à raisonner. Mais enfin, je crois que Conan Doyle, justement, pour éviter cette systématisation, l'a lesté de quelques attributs pittoresques. Le premier, c'est la pipe. Un robot ne fume pas, donc si Sherlock Holmes fume, c'est que ça n'est pas un robot. Alors, il a la pipe. Il en a même plusieurs, il a une pipe en merisier, une pipe en bruyère, chacune ayant un rôle tout à fait spécifique. Quand il pense, c'est le merisier. Et quand il doit prendre la traque ou prendre l'affût d'un criminel, à ce moment-là, c'est la pipe de bruyère et il court sur les landes. Donc ça, c'est déjà l'un des attributs de Sherlock Holmes qui dessine sa silhouette. Il y a ensuite les attributs vestimentaires. Donc, la casquette à double visière et la houppelande, qui ne sont d'ailleurs pas dues à l'imagination de Conan Doyle, mais à celle du comédien Gillette, qui, le premier sur la scène, a imaginé de s'habiller de cette façon-là. Il y a enfin le violon. Le violon qui est sa passion, on dit toujours qu'il joue sur son violon des airs de Mendelssohn, en général des lieds, des airs qui portent à la mélancolie et à la réflexion. Et puisqu'on en est à la réflexion, parlons aussi de la cocaïne, qui, disait-il, stimule ses facultés de déduction et sur laquelle il se rabat quand l'activité criminelle est en sommeil. Alors, est-ce qu'il faut souhaiter que l'activité criminelle connaisse une recrudescence ou est-ce qu'au contraire, il faut souhaiter qu'elle s'apaise? Mais alors, à ce moment-là, c'est le détective qui se drogue. Et il se drogue avec une cocaïne, une solution à 7%, un titre qui a été repris par Nicolas Meyer, d'ailleurs. La solution à 7%, devenue Sherlock Holmes attaque l'Orient Express chez les Français, je ne sais pas pourquoi. Enfin, ça me paraît beaucoup moins évident. Encore, Conan Doyle ait laissé entendre que dans le dos de Sherlock Holmes, Watson ramenait la solution à 5%.

0: pour ce qui est du violon et de la cocaïne?
1: Alors la cocaïne, évidemment, ça c'est une question qu'on pose toujours maintenant, parce que maintenant les temps sont suspicieux par rapport à la drogue. Mais à cette époque-là, c'était d'une part tous les gens qui revenaient d'Orient toute la société, la haute société, allait s'encanailler dans les bars, dans les trucs louches pour fumer de l'opium. Les basses classes sociales buvaient de l'odanum toute la journée. C'est un truc qui n'existe plus, mais ils achetaient de l'odanum chez les pharmaciens. Et comme on achète de la limonade, on en disait ça donner aux bébés. Il n'y avait pas du tout aux drogues, cette approche qu'on a maintenant. Tous les médecins avaient peut-être une tendance à prendre de la cocaïne ou de la morphine. Pas tous, mais c'était pas une chose extraordinaire. C'était pas interdit, ça a été interdit après 1910 ou je sais pas quelle date, la vente de morphine ou de cocaïne.
2: Je trouve que Sherlock Holmes est un personnage infiniment sympathique, trahi par le cinéma, parce que Sir Basil Rathbone, qui l'avait interprété, qui est un acteur très bien, physique assez Sherlock Holmes, mais donnait une image de lui très très conformiste. Or, Sherlock Holmes est le moins conformiste et le plus anticonformiste des détectives, je trouve. Parce que, il se drogue, il est désordonné. Il range son tabac dans une pantoufle pour l'époque. C'est un artiste, il joue du violon, toujours de la même façon, toujours une même note. Enfin, il joue très bien, mais quand il s'ennuie, il joue toujours la même note. C'est lancinant, c'est exaspérant.

Il est Sherlock Holmes est décrit par Conan Doyle comme quelqu'un qui a un grand nez recourbé, des pommettes hautes. En fait, il ressemble tout à fait normalement à un Sioux, enfin un Indien. Donc, en France, je vois pas. À une époque, j'avais demandé à Jacques Chazot, parce que je voulais prendre des. Jacques Chazot, qui est mort il y a quelque temps, je voulais me servir un peu de sa tête pour faire un livre que je veux faire. Ça me paraît. Il m'avait dit d'ailleurs qu'on lui avait proposé déjà de faire Sherlock Holmes. C'est vrai qu'à l'étranger, il y a eu des gens qui avaient ce genre de physique un peu osseux, un peu avec un nez comme ça. Les plus connus, Christopher Lee a fait ça, et puis les deux ou trois que je ne vous rappellerai pas, puisque sont tellement connus. Mais pour ce qui est des dessinateurs, alors il y a eu des choses bizarres, parce qu'un des premiers Sherlock Holmes qui était dessiné, a été dessiné avec la barbe. Alors c'était le père de Conan Doyle, qui était un dessinateur célèbre en Angleterre, qui lui avait dessiné ça. Mais c'était à sa propre image. En fait, il s'était dessiné en Sherlock Holmes. Alors ça n'allait pas du tout, en Sherlock Holmes avec la barbe, c'était ridicule. Et donc après, celui qui a dessiné le premier et qui a pérennisé un peu, c'était Gillette, William Gillette, un dessinateur anglais, mais en fait qui n'a pas dessiné Sherlock Holmes comme le voulait Conan Doyle. Il n'avait pas la tête aussi marquée que ça. Mais alors, à noter donc évidemment que lui, il ne le dessinait pas avec sa casquette à double visière, ni avec sa pipe, qui sont bien entendu des choses non canoniques, puisque la casquette à double visière, il la met deux, trois fois, c'est pour aller à la campagne, et la pipe, on ne le voit jamais fumer avec une pipe recourbée comme ça, qui est une espèce de pipe calebasse. Il y a un club d'ailleurs qui s'appelle les Non-Canonical Calabashes. Et il est précisément, il est habillé comme un gentleman de cette époque-là. C'est-à-dire, il est en haute forme. William Gillette l'a très bien dessiné comme ça. On le voit, donc c'est pas très caractéristique. On a un autre qui s'appelle Steele, qui est un Américain, qui a dessiné. Lui a fait des choses beaucoup plus vigoureuses et un peu plus proches de ce qui a été après l'image classique de Sherlock Holmes. Des choses qui ont été reprises au cinéma et au théâtre. Voilà, en gros. Alors après, maintenant, il a été fait par des dizaines et des milliers de gens, mais c'est jamais très original. C'est toujours un peu copié sur justement les archétypes, l'archétype qui s'est petit à petit dégagé.

0: Je dirais même plus, comme diraient les Dupont, ça ne m'a pas passé. Je suis toujours assez ennemi du soleil et j'aime bien les climats brumeux, les pluies, les nuages.
1: Mais Sherlock Holmes, dans sa première version, il n'était pas du tout comme on l'imagine aujourd'hui, comme les dessinateurs le représentent. Il était laid, paraît-il.
0: Eh bien, à l'origine, effectivement, tel que le décrit Conan Doyle, on voit quelqu'un de très anguleux. En fait, l'acteur Basil Rathbone, qui n'était pas spécialement beau, l'a incarné à la perfection. Quelqu'un de très anguleux et même de pas très sympathique, à la limite. Par la suite, lorsque le succès est venu, il y a eu d'abord l'interprétation de Gillette, l'acteur de théâtre, qui a inventé, lui, la casquette à oreillons et la Macfarlane, alors que dans l'esprit de Conan Doyle et dans les premières illustrations du Strand, Sherlock Holmes se promenait avec redingote et chapeau de forme. Et il est devenu beau, peu par peu, parce que le public a besoin d'idoles, qu'une idole, en principe, doit avoir une apparence tout à fait plaisante.
1: Claude Klotz, vous êtes un cinéphile. Souvent, dans vos livres, on voit quelqu'un qui sort du cinéma et qui, pendant un quart d'heure, se prend pour Bogart. Hein, est-ce que c'est alors voilà, racontez-moi un petit peu tous les personnages qui vous ont habité comme ça pendant une seconde ou pendant deux jours, quoi.
2: Oui, ça c'est quelque chose qui fait vraiment partie de mon existence, parce que je crois d'abord il y a une chose depuis toujours, autant plus loin que je me souvienne, je ne me suis pas physiquement supporté. Il y a déjà ça. Bon, je sais que ça porte un nom presque de maladie mentale. C'est comme ça. Bon, mais je ne m'aime pas. Étant enfant, c'était pareil. Et j'ai eu, pour lutter contre cet état de fait, j'ai eu le cinéma. Bon, c'était pas une thérapie bien solide. Mais enfin, disons, ça m'a permis quand même, quelquefois, plus que la littérature, je ne me suis jamais identifié à quelque héros que ce soit, mais sortant d'un film, Gary Cooper, Bogart, etc., enfin les grands, j'avais cette impression stupide, qui jaillissait en moi comme ça, que si je me tenais un peu comme eux, que si je fumais comme eux, que si j'achetais peut-être la cravate ou l'imperméable comme eux, j'allais peut-être être un peu moins moi. Voilà, c'est ça. C'était ça le but. Un de mes copains disait finalement, j'ai jamais fait de gymnastique dans mon adolescence, mais je me suis tenu toujours très droit parce que j'imitais Henry Fonda. Et moi, c'est un peu ça. Et je sais que j'ai fumé assez jeune parce que je savais tenir la cigarette comme Bogart, et tenant la cigarette comme Bogart, j'étais quand même un petit peu Bogart, donc j'étais un petit peu moins moi. Cooper, c'est plus difficile parce qu'il y avait quand même une question de taille, etc. Mais je crois que le succès, enfin c'est très mitigé, mais le succès de la star, c'est d'avoir un petit élément semblable à tous les autres. Presque un tic à la limite, une façon de remonter son pantalon, de grimacer, de se gratter l'oreille, etc. Tous avaient un petit truc comme ça qui permettait à des lascars comme moi de s'identifier apparemment facilement. Bon, mais ils étaient quand même tellement superbes qu'ils étaient très au-dessus, quoi. Bon, c'est la star, ça veut dire quand même l'étoile, c'est en haut. Donc on n'y arrivait jamais. Bien sûr, il faut jamais y arriver. L'erreur, c'est de croire qu'on peut être complètement quelqu'un. Bon.
1: Est-ce qu'il y a une véritable demande pour ces pipes?
3: Ah oui, c'est-à-dire que c'est très à la mode depuis 2 ans. C'est ce qui a fait sortir toute une série de pipes Sherlock Holmes de formes différentes. C'est-à-dire que tous les ans, ils ont fait du reste un porte-pipe, tous les ans, ils sortaient 2 pipes à peu près. Et le porte-pipe contient, est fait pour tenir toutes ces pipes Sherlock Holmes. Alors la première qui est sortie, c'est l'original, vous voyez, que voilà. Ensuite, vous voyez, vous avez toutes sortes de pipes, comme la Baskerville, comme la Squire, comme...
1: Alors,
3: les noms, c'est toujours des pipes qui ont été fumées, des formes qui ont été fumées par Sherlock Holmes, mais chaque forme porte un nom, comme la Squire, la Professor, l'original. Et voilà la Watson. La Watson, la voilà. Avec des viroles en argent, très belle bruyère, une très belle pipe. Alors ça, ce sont des tirages limités, c'est-à-dire que peut-être dans 6 mois, 1 an, ils arrêteront de faire ces formes-là. Mais là, ça continue encore.

0: Vous avez une élégance anglaise. J'ai toujours remarqué ça. J'accélère une élégance anglaise. Et je suis sûr, alors que Sherlock Holmes est un mythe qui vous intéresse, ne serait-ce que du point de vue vestimentaire.
1: Oui, puis alors, tout de même, c'est un mythe nourrissant, je veux dire. Il y a vraiment quelque chose dans le Sherlock Holmes, ce gars qui se drogue, qui se pique, hein, notoirement, qui n'est ni impuissant, ni homosexuel, mais qui n'est pas amateur de femmes, qui est un chaste, un genre de jésuite. Sherlock Holmes, c'est l'Ignace de Loyola du crime, hein, c'est l'ascèse du crime. Une seule chose d'intérêt, c'est qui a fait quoi, pourquoi, comment. C'est en même temps Édipe et le sphinx. Hein, le crime est le sphinx qui lui pose des questions. Qui dit, mais comment est-il possible que... Et Sherlock Holmes est Édipe. Il dit, ben voilà, c'est comme ça. Et il a, comme tous les grands, dans tous les grands mythes, il a son famoulous, son petit bonhomme preneur de notes, qui est l'honorable docteur Watson, élémentaire, mon cher Watson, avec... Une forte... Conan Doyle est un très grand écrivain, hein, avec une forte autodérision de Conan Doyle sur Sherlock Holmes lui-même, en disant, bon, bah, vous allez voir, et c'est élémentaire, etc. Et puis, il y a tout de même quelque... Il s'est passé quelque chose qui a, je crois, perturbé le fonctionnement du mythe chez Conan Doyle, hein, du mythe de Sherlock Holmes, qui est que à un moment donné, après 200 ou 300 aventures, et poursuivi par des ennemis implacables, par les maîtres du crime, puisque bien sûr le complot du crime général, enfin la mafia secrète, l'organisation du meurtre fonctionne à plein dans le système Conan Doyle.

0: Sherlock Holmes. Et dans ce système, la mafia du crime finit par avoir raison de Sherlock Holmes, le précipite dans un ravin, un gouffre, etc. C'est la fin de Sherlock Holmes. Et à ce moment-là, toute l'Angleterre a écrit, a protesté, a dit non, non, non, c'est pas possible. D'où le dernier volume de Conan Doyle, qui est le retour de Sherlock Holmes, donc la résurrection de Sherlock Holmes, en se souvenant que la même aventure était arrivée 40 ou 50 ans avant à Ponson du Terrail français, avec les aventures de Rocambole, et à Eugène Sue également, avec le feuilleton, le système du feuilleton, voir que c'est ça, avec le feuilleton, et les lecteurs écrivant « Non, non, non, Rocambole ne doit pas mourir !» Alors, Ponson du Terrail le ressuscité en disant « Non, il s'est accroché aux branches à la dernière minute !» Là, il y a tout de même aussi un rappel profond du mythe du sauveur qui ne peut pas mourir. Donc, il est, en effet, il tombe au fond du précipice, c'est fini. Mais non, c'était une ruse. Il va ressortir ressuscité pour punir définitivement le mal. Ça fait un bel ensemble.
1: Don't you think I'm aware you've been diluting it behind my back?
2: As a doctor, as well as your friend, I strongly disapprove of this insidious habit of yours.
1: My dear friend, as well as my dear doctor, I only resort to narcotics when I'm suffering from acute boredom. When there are no interesting cases to engage my mind. Look at this. An urgent appeal to find some missing midgets.
2: Did you say midgets?
1: Six of them. The tumbling piccolos, an acrobatic act at some circus.
2: Disappeared between London and Bristol. Well, don't you find that intriguing?
1: Extreme.
3: Eh bien, cette passion Sherlock Holmes m'est née en mettant le nez dans un vieux document, un vieux manuscrit poussiéreux du Moyen-Âge, à l'époque où j'étais étudiant en histoire. Et après avoir réussi à le déchiffrer, un de mes camarades m'a dit « Tiens, tu utilises les mêmes méthodes que Sherlock Holmes ». Donc j'ai été très surpris, je me suis dit « Quel est le rapport entre ce que je viens de faire en tant qu'historien et ce que faisait ce détective privé anglais ?» Ensuite, donc j'ai de nouveau ouvert les aventures de Sherlock Holmes que j'avais déjà lues quand j'étais collégien, mais comme c'était une lecture qui m'avait été imposée par ma professeure de français, j'avais trouvé ça un peu douteux et j'avais pas vraiment accroché à l'époque. Et là, donc dans Le Chien des Baskerville, effectivement, je suis tombé sur Sherlock Holmes en train de décrypter un manuscrit et ma foi, sa méthode était très proche de celle que j'avais utilisée. Ensuite, je suis devenu journaliste, je me suis spécialisé dans les enquêtes, et de nouveau, je suis retombé sur Sherlock Holmes. Les méthodes que j'utilisais ressemblaient aux siennes, c'est-à-dire que j'avais l'habitude, quand j'avais un document écrit entre les mains, avant de le lire, de le passer en transparence au-dessus d'une source de lumière pour voir s'il n'y avait pas des choses, et aujourd'hui encore, on trouve des informations importantes en étudiant l'objet sur lequel peut être imprimée une information. Et tout ça, ça m'a obligé à relire les aventures de Sherlock Holmes et de découvrir que j'avais un maître qui était Sherlock Holmes. Et depuis, j'essaye non pas de l'égaler, mais d'apprendre pour essayer de faire aussi bien que lui.
4: Je suis membre du club Sherlock Holmes de France. Je sais pas exactement combien de personnes ça comprend, parce que plus ça va, plus il y a de personnes qui s'y inscrivent. Donc ça change souvent le chiffre. Et on enquête sur Sherlock Holmes, on fait différentes choses sur lui. Par exemple, on essaie de lui restituer la Légion d'honneur qui lui a été attribuée dans une de ses aventures. Mais là, officiellement, on essaie de lui faire attribuer officiellement.
5: Dans quelle aventure ?
4: C'est le pince-nez en or, je crois. Je les ai pas tous lus, vu que je les ai pas tous. Mais dès que j'en trouve un nouveau, je l'achète.
6: Bon, Sherlock Holmes, c'est le personnage de Conan Doyle. Il existe dans un nombre fini d'histoires. Ce nombre fini, ce corpus, comme on dit, vous l'appelez le canon. Pourquoi cette référence religieuse ?
3: Parce que on lui voue un culte, et c'est sans doute pour ça que nos amis anglo-saxons qui sont à l'origine de ce culte holmésien ont choisi de baptiser l'ensemble des 60 aventures de Sherlock Holmes le canon. Mais je suis obligé en tant qu'holmésien de vous reprendre sur un point de détail. Sherlock Holmes n'est pas un personnage créé par Conan Doyle, c'est quelqu'un de vivant dont les aventures ont été reprises par Conan Doyle. Elles ont été écrites par le Dr Watson et Conan Doyle a servi d'agent littéraire pour aider à la publication.
6: Alors c'est un nouveau mystère.
7: Nikolai, покажите ему скрипку.
2: Mr. Holmes, you know about fiddles.
8: Le texte sacré, le canon, comme on dit, par référence justement à la liturgie, le canon, c'est 4 romans et 56 nouvelles, toutes signées Conan Doyle. Par la suite, le fils d'Arthur Conan Doyle, Adrian Conan Doyle, a écrit avec John Dixon Carr une dizaine d'histoires, d'untold stories, d'histoires non racontées, sous le titre « Les exploits de Sherlock Holmes », qui font presque partie du canon. Et puis il y en a eu d'autres, il y a eu Alexis Lecaille en France, et il y a récemment Béatrice Nicodème qui a écrit « Des filles à Sherlock Holmes ».

0: Alors, il y a les Japonais, mais Danemark.
1: La France aussi.
0: La France, oui, bien sûr. Chapeau et compagnie.
1: Alors, la France, c'est les.
0: Les quincaillers de la Franco-Midland.
1: C'est-à-dire, quand même, une association d'escrocs. Si on se reporte au texte malaisien.
0: Non, enfin, on peut toujours dire ça, mais c'est une escroquerie. C'est autour d'une escroquerie. Ouais. Alors, on peut toujours dire que c'est une association d'escrocs, mais en fait, c'est pas vrai. C'est pas vrai. C'est dans l'histoire officielle, dans le canon, ce n'est pas des histoires d'escrocs.
1: Alors, Jean-Pierre Cagnard, il est dessinateur. Il a un projet à long terme autour de Sherlock Holmes. Et puis, il est aussi le membre de plusieurs associations dans le monde. Alors ça, c'est ça qui nous intéresse aujourd'hui, c'est de savoir où vous avez mis les pieds pour rencontrer des Holmésiens comme vous.
0: Ah ben, j'ai mis les pieds un peu partout, en Angleterre, aux États-Unis, au Japon, en Suisse. D'abord aux États-Unis, j'ai été sur la côte ouest, j'ai rencontré des associations à San Francisco au cours d'un banquet qu'ils avaient fait en mon honneur au dernier étage d'un immeuble d'un gratte-ciel où est reconstitué également l'appartement de Sherlock Holmes dans le moindre détail, ça fait 100 mètres carrés sur la baie de San Francisco. Alors eux là-bas, ce sont leur nom et c'est les Molly Maguire, ou en général ceux de San Francisco sont comme chaque association a le nom, un nom qui est issu d'un épisode d'une nouvelle de Sherlock Holmes. Alors, donc j'ai rencontré les Molly Maguire. Et les personnes slippers. Les personnes slippers, c'est la pantoufle persane qui sert à Sherlock Holmes pour mettre son tabac et qui est accrochée sur la cheminée.
1: Quand un Holmésien rencontre un autre Holmésien, bon, il se raconte des histoires autour de Sherlock Holmes. Mais comment vous êtes habillé? Est-ce qu'il y a certaines conventions qu'on doit respecter?
0: Ben alors, en général, pas toujours, les gens sont habillés en habit victorien. Là, je reviens de Montpellier, où j'étais au pèlerinage de la Société holmésienne de Londres, la vénérable Société de Londres. Ils étaient tous en habit victorien depuis le début, pendant 10 jours, tout le temps. Alors, ça fait des choses bizarres, parce qu'il y a quand même le cardinal Tosca. Vous savez qu'il y a un endroit dans Sherlock Holmes où il dit « J'allais à la demande du pape enquêter sur l'étrange mort du cardinal Tosca ». C'est tout, c'est une demi-phrase. Et donc, il y a un cardinal Tosca dans le pèlerinage. Il y avait un cardinal Tosca, je connais. Alors, tout en rouge, comme ça. Alors, il bénit les gens à la gare, à l'aéroport. Ça, il y a aussi, comme il y a un empereur ou un roi, il y a des gens assez spectaculaires. On voyait aussi le chien des Baskerville qui se promène. Il y a un anarchiste avec une bombe. Il y a l'éleveur de canaris. Il y a le cycliste solitaire avec une grande barbe. Moi, j'y ai été une fois, il y a 3 ans, j'ai été à Reichenbach, parce que là, c'était en Suisse, aussi un pèlerinage de la Société Sherlock Holmes de Londres. Moi, j'étais en Horace Vernet, parce qu'un des ancêtres de Sherlock Holmes serait Horace Vernet, donc j'étais en Horace Vernet, ce qui faisait en fait un habit décalé, puisque j'avais 40 ans de moins que les autres. J'étais 1840, eux, sont en 1890.
1: Et pourquoi précisément aller à Reichenbach ?
0: Reichenbach, c'est l'endroit où est mort Sherlock Holmes en se battant avec le professeur Moriarty, son ennemi juré. Donc, il y a les chutes de Reichenbach qui sont à côté de Meiringen en Suisse. Et là, c'est le grand pèlerinage des sociétés.

0: Est-ce que Sherlock Holmes est mort? Est-ce que vous acceptez, par exemple, qu'il y ait des prolongations à ce corpus, à ce canon, à cet ensemble d'œuvres? Aujourd'hui, on voit sous la plume d'autres Conan Doyle donc, apparaître Sherlock Holmes. Est-ce que ce sont encore des Sherlock Holmes légitimes?
1: Tout à fait. Bon, à chaque fois qu'est publié ce qu'on appelle un pastiche, mais qui en fait est un élément de plus à la biographie de Sherlock Holmes, bon, les sociétés holmésiennes du monde font des études pour vérifier si ce ne sont pas des faux. Mais fréquemment, on a des ouvrages. Bon, en France, un des maîtres est notre camarade Réouvin, qui retrouve, à force de recherche, des événements qui n'ont pas été relatés par le Dr Watson, mais qui sont tout à fait véridiques sur la vie de Sherlock Holmes. Et pour ce qui est de la vie de Sherlock Holmes, il y a deux écoles dans le monde. Il y a celle défendue par les clubs européens, menée par les clubs anglais, qui disent que Sherlock Holmes, malheureusement, a fini par décéder. Il est né en 1854 et a atteint l'âge de 100 ans, mais a fini par décéder en 1954 dans le Sussex, où il a pris sa retraite et où il passait ses derniers jours à élever des abeilles. Mais on a face à ça l'école américaine, les Américains qui ne sont pas des Holmésiens sont des Sherlockiens, c'est une petite différence de terminologie, qui eux disent que en 1892 et 1893, lors de ce qu'on appelle le grand hiatus, c'est-à-dire de la disparition de Sherlock Holmes, au cours d'un voyage au Tibet, Sherlock Holmes aurait trouvé un élixir de jouvence qui lui permettrait de vivre plus longtemps qu'un homme normal, et qu'il serait encore en vie, donc quelque part dans le monde. Bon, en France, nous pensons qu'il est malheureusement décédé, et pour preuve, nous a même retrouvé au cimetière du Père-Lachaise sa tombe marquée des initiales

0: Disons que, en ce qui me concerne, ce qui m'a surtout fasciné dans les nouvelles et les romans de Conan Doyle, ce sont les affaires qui ont été évoquées par Watson, mais qu'il n'a jamais racontées, parce que ça me paraissait être les affaires les plus insolites, les plus curieuses et les plus difficiles à résoudre.
1: Vous êtes quand même quelqu'un qui est un peu iconoclaste. Vous touchez au texte.
0: Je crois que les religions doivent évoluer et se mettre au diapason des grands courants du temps. Donc je touche... En fait, je ne touche pas au texte, parce que dans les affaires que j'ai traitées, les affaires non dites, les untold stories évoquées par Watson, mais qu'il n'a jamais racontées, je n'ai jamais touché un iota aux données qui ont été fournies par Watson. Lorsqu'il dit, lorsqu'il évoque l'affaire d'Isadora Persano, le fameux journaliste et duelliste trouvé fou un matin devant une boîte d'allumettes qui contenait un verre inconnu de la science, Watson a dit ça, mais il n'a jamais raconté l'histoire. Bon, alors moi je l'ai raconté parce que j'avais été tellement fasciné par cette accumulation d'invraisemblances que je me suis dit que ça valait le coup d'être traité. Mais je n'ai pas touché. Alors, Isadora Persano, d'abord il s'appelle vraiment Isadora, ce qui est un prénom féminin, il faut l'expliquer, et il est bien journaliste et duelliste à la fois, ce qui à la fin du 19e siècle était quand même assez courant, puisqu'on se battait assez souvent en duel à la suite d'articles de presse. Et le verre inconnu de la science, effectivement, il était inconnu à cette époque. Il ne l'est plus maintenant, parce qu'on s'est aperçu que ce n'était pas un verre, en fait, c'était le virus de la rage.

0: Alors, Sherlock Holmes, pour François Rivière, c'est une lecture ancienne ?
1: Oh bah oui, une lecture de prime jeunesse, si je peux dire, je sais pas, les premiers, la première otite, la première grippe un peu sérieuse m'a donné envie d'aller frapper à la porte du 221B Baker Street. Mais je pense justement pour faire un lien avec Robinson, qui est comme Sherlock, qui est un grand mythe de la fiction anglo-saxonne. Ça a donné envie aux gens de concrétiser ça, non seulement de les multiplier, effectivement. Je pense qu'on a écrit plus d'enquêtes de Sherlock Holmes apocryphes que Conan Doyle en a lui-même publié. Et c'est quelque chose que les gens ont envie de palper littéralement. Il y a eu une bagarre récemment pour savoir où se trouvait justement dans Baker Street le 221B, alors que tout le monde sait qu'à Londres, les plaques de rue sont totalement, les numéros des maisons sont totalement anarchiques. Il y a quelque chose de fascinant. Moi, quand j'étais petit, justement, il fallait que Sherlock Holmes existe pour moi physiquement. Non pas que j'imagine qu'il existe dans un pays proche du mien, que j'imagine qu'il puisse venir lui-même me voir, mais j'avais envie de le voir exister graphiquement. Enfin, il fallait qu'il y ait une espèce de... Je me faisais une petite mythologie enfantine à partir de quelque chose qui avait déjà été exploré par des tas de gens entre Conan Doyle et moi, si je puis dire. Mais il fallait que je me l'invente. J'avais envie d'avoir mon Sherlock Holmes. Je pense que c'est le cas des grands héros de fiction, enfin en tout cas de ceux qui fascinent. Quand je dis grands d'ailleurs, c'est, je pense à des tout petits héros de mauvaise littérature qui peuvent devenir très grands quand on commence à les investir, quand on commence à les utiliser. Quand on est enfant, on est Watson, parce qu'évidemment on peut pas être Sherlock Holmes, mais on l'accompagne partout. On a envie que sa vie quotidienne devienne quelque chose d'extrêmement, je dis bien, concret, c'est-à-dire qu'on a envie de savoir ce qu'il fait à tous les moments de la journée et de la nuit. On a envie de savoir, et là où Conan Doyle a été absolument génial, c'est justement de donner énormément de précision sur la vie quotidienne de son héros, d'en faire à la fois une espèce de chevalier des temps modernes, enfin d'une science nouvelle qui était la détection, et en faire quelqu'un au fond de très routinier, d'extrêmement palpable.
2: Il se servait d'un masque pour rendre le chien plus terrifiant. Il l'affamait pendant des semaines, le gardait dans la mine jusqu'à ce que vienne le moment, puis lui faisait flairer un objet appartenant à la victime. Cette chaussure vous appartenait bien, Sir Henry.
3: Il faut ramener Sir Henry au manoir de Baskerville, Holmes. Avez-vous votre cape? Voulez-vous la lui prêter ?

0: La malédiction a réclamé sa dernière victime.
1: Oui. Jamais plus vous n'entendrez parler du chien des Baskerville.
2: Alors, il y a quelque chose d'intéressant et curieux, c'est que vous dites que Conan Doyle n'est pas l'auteur ou le créateur du personnage, c'est finalement Sherlock Holmes qui se pense en lui. Et ça correspond exactement à la définition ou à la spécificité du mythe selon Lévi-Strauss. Lévi-Strauss dit « les mythes sont autonomes, ils se pensent entre eux dans les hommes ». Donc c'est bien, on a bien affaire à un être mythique.
3: Tout à fait, je crois que si on prend la définition de ce que peut être un être mythique, elle sera confirmée à chaque fois par Sherlock Holmes. Si vous allez aujourd'hui en Chine, par exemple, et si vous montrez la silhouette de Sherlock Holmes, il ne fait aucun doute que vous trouverez des gens qui vous diront « c'est Sherlock Holmes, c'est un détective privé anglais ». Bon, et certains vous diront qu'il vit encore, mais en tout cas, en aucun doute, on vous dira qu'il n'a jamais existé. Et pour preuve, il suffit d'aller au 221 B Baker Street à Londres et d'aller relever le courrier journalier qui arrive. Il y a des mondes entiers, tous les jours, des lettres de gens qui demandent encore les services du plus grand détective que la Terre ait connu.
2: Bon, comme vous,

déterminée pour les 350 membres que nous avons actuellement, c'est cette quête de l'investigation, ce goût de la recherche des énigmes que l'on retrouve dans différentes professions. Donc on peut avoir, on a beaucoup de journalistes, enquêteurs dans la société, on a des chercheurs, beaucoup de personnes du CNRS, des universitaires, des historiens, des archéologues, on va avoir des policiers, des gendarmes, des criminologues, on a aussi des médecins qui sont peut-être plus attirés par le Dr Watson, mais qui pratiquent des recherches aussi et qui utilisent les méthodes de Sherlock Holmes, plus quelques enseignants, des linguistes ou des latinistes qui travaillent sur des documents anciens.

0: c'est un esprit scientifique et c'est un, j'aime bien parce que comme Freud d'ailleurs, il a cette idée que l'univers est à lire, il est codé et qu'il est à déchiffrer. Je trouvais génial l'idée de la solution à 8%, à 8,5%, ou à 6,5%, je crois que c'est 8,5%. Et où la rencontre de Sherlock Holmes et de Freud. Parce qu'il y a un côté Conan Doyle dans Freud, quand il, je parle des livres de vulgarisation, et il y a un côté, Freud chez Sherlock Holmes qui ne laisserait pas passer un lapsus.
1: Tout est bon, donc tout est signe. On vit dans une grande métaphore.
0: Oui, moi je rêvais de faire un Don Quichotte et Watson en pensant. Oui, oui, parce que Don Quichotte étant dingue, Watson, le médecin qui lui est attaché, ça serait assez logique. Mais on pourrait imaginer aussi le contraire, c'est-à-dire ouais, l'autre.
1: Enfin, c'est élémentaire, mon cher Sancho. Mm-hmm. C'est pas facile à prononcer.
0: Hein. C'est élémentaire, mon cher Sancho.
1: Ah, très bien.
0: Il y a un nombre de Sherlock Holmes écrits par d'autres que Conan Doyle, et ça continue, il y en a quand même pas mal. Ça se compte par centaines, je crois. Et il y en a eu un que j'aimais beaucoup, c'est Sherlock Holmes, qui est un acteur assez nul, et c'est Watson qui est génial. Et il prend comme il veut pas, par rapport à la cité de l'époque, par rapport à sa position de médecin, il veut pas se mêler de crimes, donc c'est l'acteur qui joue le détective génial, mais qui lui est nul. Et il y en a un très, très beau aussi, bah c'est celui de Billy Wilder, qui est, à mon avis, le plus juste sur Sherlock Holmes, c'est qu'il rend justice, parce qu'il ne le montre pas comme un imbécile. D'ailleurs, faisant quelques allusions à une possible homosexualité de Sherlock Holmes. Je ne sais pas, je ne partage pas spécialement.

0: Dans les aventures de Sherlock Holmes, qui est son troisième livre, mais qui sont cette fois des nouvelles, nous avons un scandale en Bohême. Et là, pour une fois, Conan Doyle prend à bras le corps, non la femme, mais le problème de la femme, puisqu'il fait rencontrer à Sherlock Holmes Irène Adler, qui pour lui sera désormais la femme. Et c'est assez symptomatique qu'à la fin, qu'il ne réclame pour tout paiement de son action qu'un portrait d'Irène Adler. Donc on laisse entendre que Sherlock Holmes, si désormais il ne va plus s'intéresser aux femmes, c'est parce qu'il a eu un grand amour déçu, mais malheureux, disons plutôt, puisque Irène Adler a épousé quelqu'un d'autre, et il ne s'en est jamais remis. C'est peut-être la cause profonde de sa misogynie.
1: Il y a de nombreux chercheurs américains du club des Baker Street Irregulars auxquels avaient adhéré le président Roosevelt et Winston Churchill qui ont fait des études et qui, certains imaginent que le docteur Watson aurait pu être une femme. Il y a une étude très, très sérieuse qui a été faite sur le vocabulaire utilisé par le docteur Watson. Les linguistes disent que ça pourrait être un vocabulaire typiquement féminin. Mais un intérêt de Sherlock Holmes

0: pour les jeunes filles, ça me paraît faux. Là, c'est une parodie inexacte.
1: Et cette expression, c'est élémentaire, mon cher Watson.
0: Alors ça aussi, c'est quelque chose qui est uncanonical, comme on dit en anglais, c'est-à-dire qui n'est pas canonique, qui n'a pas sa place dans le canon. C'est-à-dire que mais très peu de fois, Sherlock Holmes dit à Watson qu'un événement, une déduction est élémentaire, mais il n'enchaîne pas avec mon cher Watson. Et en revanche, le mon cher Watson intervient souvent. Mais élémentaire, mon cher Watson, ce n'est pas canonique. En revanche, au cinéma, effectivement, bon, il y a de nombreux films où Sherlock Holmes n'arrête pas de dire élémentaire, mon cher Watson, ce qui finit par nous agacer.
2: Alors, elle est noire, laquée, préculottée électriquement à l'intérieur. Ils appellent ça E-B-O-N-Y. Les bonnies. Alors, ça fait toujours partie de des pipes de Sherlock Holmes. Quoi.
3: Je vais vous montrer autre chose.
2: Ça, c'est la première qui est sortie. Alors là, on appelle la calebasse. Sur beaucoup de photos, beaucoup de documents, vous voyez Sherlock Holmes avec cette pipe-là. C'est une courge des Indes, c'est une sorte de melon. Et au-dessus, vous voyez, ça, c'est un foyer en écume. Alors, c'est très bon à fumer, très agréable. Mais c'est la pipe avec laquelle on le voit le plus.
1: Elle est un peu coloniale. Parce que,
2: oui, c'est ça. Mais on le voit souvent avec sa fameuse casquette et puis cette pipe-là à la bouche. Alors, elle existe en Bruyère. Je vais vous la montrer. Bon, là, c'est une grosse, mais on l'a en moyenne et en petit. Et ça s'achète beaucoup pour des cadeaux, pour des choses.
1: C'est une pipe comme de salon.
4: J'ai lu Études en rouge, Les aventures de Sherlock Holmes, Résurrection de Sherlock Holmes, La vallée de la peur, Le chien des Baxterville et Archives sur Sherlock Holmes. Et aussi Souvenirs de Sherlock Holmes. J'ai pas lu Les exploits de Sherlock Holmes et c'est tout.
5: Et toi, tu crois en Sherlock Holmes ?
4: Oui. Oui, je crois en Sherlock Holmes.
5: Quand tu dis ça, ça te fait penser à rien ? Quand tu dis oui, je crois en Sherlock Holmes ?
4: Ça fait un peu comme une religion. Ça, c'est un peu comme si c'était notre Dieu et qu'on l'honorait. Qu'on l'adorait.
6: Bien, le mythe de Sherlock Holmes a pris de telles proportions qu'il en est presque devenu une religion. Une religion avec ses intégristes et ses réformistes. Par exemple, à propos de l'affaire du grand hiatus où il a disparu pendant 3 ans, Holmes raconte qu'il a rencontré le calife de Khartoum, qu'il est allé dans l'Himalaya, où peut-être il aurait vu le Yeti, enfin qu'il a rencontré plein de gens. Mais alors pour les intégristes, ces paroles d'évangile, si j'ose dire, il n'y a pas de problème, il a bien fait ça. Puis il y a les réformistes dont je suis, je pense que Sherlock Holmes, qui était partisan de l'humour à froid, a raconté à ce malheureux Watson pas mal de craques. Et qu'en fait, il était tout à fait ailleurs. Il a bien dit, à un moment donné, qu'il était à Montpellier pour étudier les résidus des goudrons de houille. Je pense qu'à une époque où la criminalité battait son plein, qu'elle soit d'origine de droit commun ou d'origine politique, puisque c'était le temps des attentats anarchistes, il avait quand même autre chose à faire qu'étudier les goudrons de houille. Sauf peut-être pour voir comment on obtenait la créosote qui fournissait les marmites à renversement des anarchistes.
1: Vous me dites qu'il y a un culte autour de Sherlock Holmes, une sorte de secte des saintes. Alors j'imagine que dans les sectes, il y a aussi des Watsoniens et il y a aussi des Moriartistes. Est-ce qu'il y a des Moriartistes, c'est-à-dire des gens qui ont le culte du diable, enfin de celui qui est l'ennemi définitif, historique de Sherlock Holmes ?
6: Je pense que, comme dans toute religion, le bien et le mal, le blanc et le noir sont que les mêmes faces du même personnage. Parce que si vous regardez bien, si vous analysez bien le portrait que, d'abord, dans un premier temps, Conan Doyle a fait de Sherlock Holmes, et ensuite le portrait que, dans le dernier problème, il trace de Moriarty, vous trouverez une ressemblance physique tout à fait étonnante. Non seulement physique, mais intellectuel, puisque de même que Moriarty est le Napoléon du crime,

0: et Sherlock Holmes, disons, pour entrer dans l'optique anglaise, le Willington du crime, ils sont tous les deux des esprits très très brillants. Moriarty a fait un binôme qui est de rester célèbre. Il a parlé d'un astéroïde qui a renversé les bases de l'astrologie, de l'astronomie, pardon. C'est donc quelqu'un, un adversaire à sa mesure. Et on se demande jusqu'à quel point, justement, Conan Doyle ne s'est pas laissé influencer par un livre qui paraissait à peu près à la même époque, qui s'appelait Le Docteur Jekyll et Mr. Hyde, si Sherlock Holmes et Moriarty ne sont pas le même personnage vu sous des angles différents. Il y a ici un jeu de miroir qui se développe à l'infini.
1: Et cependant, Moriarty pousse Sherlock Holmes dans un ravin.
0: Il le pousse dans un ravin, effectivement, mais ça s'est fait d'une façon tellement inopinée qu'on se demande, parce que Moriarty, on ne connaissait pas. Hein. Tout d'un coup, dans une nouvelle, la dernière le dernier problème, Conan Doyle, poussé par le. Par l'agacement, décide qu'il en a marre de Sherlock Holmes. Alors il lui invente un adversaire à sa mesure. On dit tout d'un coup de lui que c'est le Napoléon du crime qui gouverne la paix, mais jusqu'à présent, Sherlock Holmes n'avait pas l'air de s'en être douté. Donc ça paraît un petit peu, disons que le personnage de Moriarty apparaît un petit peu comme un Deus ex machina forgé pour la circonstance.

0: Alors ensuite, nous avons donc la société anglaise. Enfin, il y a encore d'autres choses. Il y a une autre société dont je voudrais parler, qui est amusante, c'est les trois frères de Moriarty, qui est une société en Arizona, qui a été constituée par John Maynard Watson, qui est le pape des Sherlock Holmes du monde entier, qui est la plus grosse collection de livres, d'items, etc., qui habite à Santa Fe, qui reçoit des visiteurs du monde entier. Mais Santa Fe, il faut quand même y aller. Il a donc fondé les trois frères de Moriarty, parce qu'il y a un croisement au Nouveau-Mexique qui s'appelle Moriarty. Alors tout le monde va là, ça vient de El Paso, voilà, et ils vont chaque année pour célébrer le non-anniversaire de ce bâtard de Moriarty. Voilà.
1: Bon, bon, j'imagine que vous y êtes allé aussi et que vous avez été à Scarrefour.
0: Oui, oui, j'avoue que j'étais très ému. Je me suis pris en photo devant la pancarte Moriarty, et je l'ai ramené. D'ailleurs, j'ai été dans plusieurs journaux holmésiens avec moi et cette. Et alors, je pensais que c'était quelque chose de. C'est pas le désert à cet endroit-là, au Nouveau-Mexique. Mais bon, enfin, il y a 30 maisons, c'est un carrefour. Et chaque année, à la même époque, ils voient arriver des gens habillés en victorien. Les Américains, ils savent pas ce que c'est, qui vont dans le saloon, petit saloon local, et qui chantent. C'est très bizarre, c'est très curieux. Alors, le Japon, c'est encore différent, parce qu'il faut voir que la société anglaise a un humour, disons, c'est l'humour humour anglais, une certaine retenue, tout ça. Les Américains sont franchement plutôt cinglés. Enfin, ils vont au bout des choses et de la démesure. Et les Japonais, ils sont plus japonais. C'est très formel. J'ai été au mois de mars, au 30e anniversaire du club japonais, enfin du principal club. Il y a trois clubs. C'est le Japan Sherlock Holmes Club. C'était le 30e anniversaire avec le docteur Kobayashi, qui est une sommité au Japon. Mais en fait, on a eu des communications. C'était dans un immeuble. C'était pas les familles des gens étaient là. C'était très. Ils étaient bien sages. Enfin, c'est un truc. Mais j'ai rencontré quand même un moine bouddhiste qui fait partie de ça et qui va faire partie du club des clubs français que j'ai invité à faire partie des clubs français. Et ils sont assez nombreux, ils sont 1000 ou plus que ça. Mais c'est aussi parce qu'ils sont calqués un peu sur les valeurs victoriennes.

qui peuvent avoir, s'ils expliquent ça comme ça. Il y a aussi donc il y a ce grand club, il y en a deux autres, dont un qui s'appelle le Black-Headed League. Parce que en fait il y a une histoire qui s'appelle la ligue l'affaire de la ligue des rouquins, c'est-à-dire the Red-Headed League. Donc comme il n'y a pas de roux, bien qu'il y a des roux finalement au Japon, comme ils ont les cheveux noirs, ils s'appellent le Black-Headed League. Curieux.

0: Alors ça, Aurélien a toujours adoré se déguiser depuis qu'il a un an et demi. Il a toujours endossé des défroques très, très différentes, à tel point qu'à l'école maternelle, il est entré à l'école maternelle, il avait 2 ans et demi, et si un jour il était un personnage, il était Lucky Luke par exemple, eh bien il ne répondait qu'à ce nom. C'est-à-dire que la maîtresse, si elle l'appelait Aurélien, il faisait la sourde oreille, et il ne répondait que si elle l'appelait Lucky Luke. Mais le lendemain, il pouvait être Robin des Bois ou tel autre héros, et il a toujours adoré ça. Et c'est vraiment une caractéristique, parce que par rapport aux deux autres enfants, ils n'ont pas du tout cet amour du déguisement qu'a Aurélien. Et c'est vrai qu'il aime bien endosser la robe de chambre et mettre le chapeau de Sherlock Holmes.
1: Et ça ne vous inquiète pas un peu d'être la mère d'un Dr Jekyll et Mr Hyde?
0: Non, je trouve que c'est bien l'imagination, le rêve. Je trouve que chacun d'entre nous a envie aussi de vivre sous différentes peaux et envie de... Bon, c'est une manière de se créer différentes personnalités. Bon, les acteurs, finalement, ils ne font que ça. Hein. Bon, bah, après tout, on peut très bien être acteur dans notre vie quotidienne et bon, sans tourner de film ni jouer au théâtre. Bon, notre propre vie quotidienne peut être aussi riche et pourquoi pas.

0: donc notre société et la Franco-Midland. Et donc il y a les comiques quincaillers, il y a les quincaillers, puis il y a les autres. Puis donc moi je suis comique quincaillée et j'ai reçu ce certificat quand j'ai adhéré au club.
1: Et on reste combien de temps comique quincaillée avant de devenir quincaillée?
0: Bah on peut y adhérer quand on veut, il suffit d'avoir les connaissances holmésiennes suffisantes et il pose différentes questions sur Sherlock Holmes, sur les motivations, sur tout. La société Sherlock Holmes de France, les quincaillers de la Franco-Midland. Certificat de commis quincaillé. Monsieur Aurélien Guédamour est admis en qualité de commis quincaillé dans la société Sherlock Holmes de France, les quincaillers de la Franco-Midland, société à... Bon, société qui regroupe 134 succursales dans les villes et villages de France, sans compter une à Bruxelles et une à Saint-Rémy depuis le 27-1-93. Il est en droit de présenter dès lors sa demande de promotion au rang de quincaillé en titre auprès du Grand Dépôt de Paris où le conseil d'administration statuera en tenant compte de ses qualités holmésiennes dont il aura su faire preuve. Il y a la signature de Yves-Charles Faircoq. C'est mon parrain, c'est mon parrain.
2: On a besoin d'une concentration quand on est enfant et qu'on lit Sherlock Holmes. Il faut vraiment se concentrer sur un texte qui est assez court, parce que ce sont des nouvelles, pour suivre vraiment de manière extrêmement précise, sans rien rater, le déroulement de l'intrigue. On est complètement mystifié, mais on a peur aussi. Enfin, il y a tout un ensemble de choses qui font que c'est de la littérature intimiste, d'une certaine manière. Le Londres, le labyrinthe des rues de Londres qu'emprunte le cab loué par Sherlock Holmes, et même la campagne anglaise qu'on devine toujours à travers des brumes, carrément dans la nuit, et qui est très inquiétante, c'est quelque chose qui effectivement ne sort pas de la chambre. Enfin, on est avec ça, on regarde, on suit pas à pas la déduction du détective, mais c'est pas du tout, c'est pas la grande évasion, quoi. C'est vraiment quelque chose où, au contraire, même on rentre un peu à l'intérieur de soi et on écoute ce qui se passe. Enfin, on est très attentif, en tout cas.

0: Pour moi, le mythe, s'il y a un mythe, si est-ce qu'on représente Sherlock Holmes, c'est celui qui, arrivant après, sait ce qui s'est passé. C'est celui à qui on veut dissimuler des choses, mais on n'y arrive pas. C'est celui qui trouve les chevaux, dans les chevaux compliqués des mensonges et des apparences, trouve la vérité. Et pour moi, c'est ça, Sherlock Holmes.
1: Sauf que si on y regarde de près, il ne procède pas par déduction, ni par induction, mais l'intrigue présuppose qu'il sait déjà ce qu'il va trouver.
0: Ah non, il a, je ne suis pas d'accord.
1: Non.
0: Sa méthode est déductive, il insiste très souvent. Et moi, je crois qu'il faut quand même écouter ce que disent les auteurs. Par exemple, Cervantes se donne un mal de chien pour répéter, mais un nombre de fois énorme, que Don Quichotte est fou. Et il y a toujours des imbéciles qui arrivent et disent « Oh, il n'est pas fou ». Non, l'auteur dit qu'il est fou. C'est ce qui est d'ailleurs fait la chose formidable pour moi de Don Quichotte, c'est qu'il prend comme emblème de l'humanité un fou. On pourrait bâtir une religion dessus. Bon, et pour Conan Doyle, Sherlock Holmes a une méthode déductive, mais il a aussi beaucoup d'intuition, il est hypersensible. Et en même temps, il est aussi comédien, parce qu'il se, pour avoir des renseignements, il ne se contente pas de rester à la maison ou d'avoir sa loupe, qui est devenue un truc, c'est qu'il se déguise et qu'il est extraordinaire dans le déguisement. Donc, il paye sa personne, il va sur place, il se fait engager, il est capable aussi de prendre des apparences et de changer pour aller chercher l'information là où elle est. Non, je ne crois pas qu'il a une... qu'il sait. Je ne crois pas qu'il est omniscient. Je ne crois pas qu'il a une... que la vérité, il l'a au départ et qu'ensuite, il la confirme. Je pense que c'est une attitude purement scientifique. Non, il a écrit un livre sur les différentes cendres de cigarettes. Il est un scientifique. Et un scientifique... Non, c'est plutôt un type qui a... Et c'est là qu'il est très, très, à mon avis, actuel, c'est qu'il a une... il combat le mal du siècle, il combat l'ennui. Le mal de son siècle, quoi. Aujourd'hui, on s'ennuie pas, on a la télé.

0: Les plus étonnants sont étrangers. Ce sont des... C'est vrai parce que le l'holmésologie est beaucoup plus ancienne dans les pays anglo-saxons. Les premiers clubs ont vu le jour officiellement en 1934 à New York et quelques mois plus tard à Londres. Et là, on a affaire à des personnes qui sont aujourd'hui très âgées, mais qui ont voué leur vie à Sherlock Holmes. Et dernièrement, en France, une partie de ces personnes sont venues en pèlerinage dans le sud-ouest. Et là, on a pu voir, par exemple, un Anglais âgé de 84 ans qui tient le rôle dans les reconstitutions d'un cardinal qui apparaît dans les aventures de Sherlock Holmes, qui est le cardinal Tosca, et qui se promène donc, quand il est en réunion Sherlock Holmes, en tenue de cardinal. Et à 84 ans, je pense que l'amour pour Sherlock Holmes lui permet de vivre comme un jeune homme. Il se permet de tout faire. Là, à Montpellier, on l'a vu se baigner par un froid de canard en tenue de bain victorienne. Et quand il prend par exemple l'avion dans un aéroport, toujours en costume de cardinal, il n'est pas rare de voir quelques religieuses ou autres ecclésiastiques venir lui demander une bénédiction, ce qu'il fait comme s'il tient son rôle en public. Et ça, c'est un exemple de personnage assez étonnant. En France, on peut parler de Yves-Charles Fercoq, qui est un dessinateur de dessins animés, qui a quand même passé 7 ans de sa vie à reconstituer en miniature l'appartement de Sherlock Holmes avec tous les objets qui apparaissent dans les aventures. C'est un travail de titan pour une réalisation minuscule. Et on trouve comme ça des gens qui vivent chez eux dans des intérieurs reconstitués qui ressemblent à l'appartement de Sherlock Holmes, et qui même passent une partie de leur vie dans les vêtements de Sherlock Holmes. Si nous nous réunissons en costume victorien, ce n'est pas pour se déguiser, c'est pour avoir les costumes, et on est dans la peau des personnages. On fait nos réunions dans des lieux qui sont contemporains de Sherlock Holmes pour être dans cette ambiance, et avec le secret espoir peut-être de franchir une barrière temporelle et de nous retrouver à l'époque où Sherlock Holmes vivait et d'être un jour en face de lui. Donc je sais que toutes les fois que je passe à Baker Street, si je peux y passer la nuit, il suffit de fermer les yeux et des fois l'imagination fait le reste.
1: Alors tu rêves des fois d'Holmes ?
2: Non. Je sais qu'il a essayé souvent de parler avec des esprits, mais il n'a pas encore essayé de rentrer en contact avec moi.
1: T'attends ?
2: Ah bah oui, pourquoi pas.
1: Qu'est-ce que tu lui dirais ?
2: Je lui demanderais son nom pour être bien sûr déjà que c'est lui, et puis je lui demanderais comment il a eu l'idée d'inventer Sherlock Holmes. Et pourquoi ?
3: Vous-même, vous vous habillez en Sherlock Holmes, c'est pas un peu présomptueux ?
0: Tout à fait. Donc là, c'est pour les besoins de la société. Dans chaque société, il y a une personne qui doit tenir le rôle de Sherlock Holmes lors des réunions en costume. Bon, il se trouve, et j'en suis très fier, que pour la société française, c'est moi qui ai cet insigne honneur. Mais ça ne veut pas dire que je me prends pour Sherlock Holmes quand je n'aurai pas le toupet d'imaginer que j'ai ces qualités, mais je suis en fait simplement là pour le symboliser, et c'est une façon de lui rendre hommage. Et dans chaque club étranger, il y a quelqu'un, un membre qui tient le rôle de Sherlock Holmes.
3: Mais en devenant une institution, est-ce que vous n'allez pas perdre le sens de l'humour ?
0: Ah ben j'espère bien que non.

0: Mais moi, je l'imagine plutôt ayant passé une nuit de débauche avec des clochards et des drogués dans une poubelle. Alors, entre deux picouzes, il a un petit chapeau un peu défoncé, quand même. C'est la fin du mythe.
1: Le mythe cabossé.
0: Le mythe cabossé. Ouais.

0: On voyait mal Sherlock Holmes marié avec une rose. Mais par contre, l'orchidée, qui est certainement la forme la plus accomplie et, passez-moi le mot, la plus intelligente du monde végétal, ça collait bien, comme on dit, avec Sherlock Holmes. C'est une sorte d'expression d'intelligence suprême, car l'orchidée, c'est quelque chose d'extraordinaire. Et en plus, cette orchidée, je peux même vous en donner l'appellation, puisque c'est un phalaenopsis, donc la fleur papillon, l'orchidée papillon, et qui sera forcément d'une couleur un peu mystérieuse, d'un rouge grenat, cramoisi, tirant sur le mauve. Enfin, une couleur parfaitement unique. Et il faut savoir, un peu vénéneuse d'ailleurs, parce que chez Sherlock, il y a aussi à un moment quelque chose de vénéneux. On sait qu'il a utilisé beaucoup de plantes médicinales et aromatiques. Je ne parle pas uniquement de l'opium, mais même une fois, il s'est traité les yeux pour les rendre plus brillants et pour paraître malade aux yeux de ceux à qui il voulait cacher la vérité. Il s'est traité les yeux avec un jus d'une certaine plante. Et disons que ça ne lui a pas porté chance ce jour-là.
1: Michel Lys, vous avez lu tout le canon, c'est-à-dire les 60 textes?
0: Alors, le canon ne se lit pas. Il se lit, se relit, se pratique, et c'est un peu comme la Bible, à chaque nouvelle lecture.

0: lecture, on y découvre quelque chose. Alors, je ne suis pas un des détenteurs du canon, mais disons que c'est indispensable quand on est holmésien et que, comme moi, on y recherche cette correspondance entre Sherlock Holmes, la nature, les plantes. Et vous savez, il y a une description de jardin en particulier dans le cordon de sonnette, le cordon padaché, qui est une chose extraordinaire. C'est d'une sûreté, d'une précision botanique. Là encore, on reconnaît le grand Sherlock Holmes.
1: Le vôtre, Sherlock Holmes, comment il est ?
2: Ben, le mien, il est... le problème, c'est-à-dire que le mien, il est avancé, tout est avancé, sauf la tête. Parce que soit je reste vers cet archétype, soit je fais totalement autre chose, ce qui est possible aussi, parce que ce qui a été fait au cinéma il n'y a pas longtemps, c'est-à-dire toute la série de La Granada qui a été faite avec un nouvel acteur, où là ils n'ont pas mis du tout, je reprends la casquette, la pive, machin, où ils l'ont habillé normalement. En fait, on a tout de suite, le public a tout de suite reconnu ce Sherlock Holmes-là, alors qu'il ne ressemblait pas du tout à ceux qui avaient été faits avant. Il partait loin de l'archétype. Bon, c'était pas un petit gros bedonnant avec la barbe, donc je n'ai pas encore la tête. Je pense que finalement, il faut que je recherche quelqu'un de vivant, quelqu'un que je connaisse, que je croise, dont je sentirais qu'il m'inspire pour cette tête, plutôt que d'essayer de faire une tête composite ou quelque chose que je tirerais complètement de mon cerveau. Faire quelque chose de neuf et en même temps que l'allure générale fasse qu'on puisse s'y référer.
1: Bon, pour ce qui est du stéréotype, l'avantage du stéréotype, c'est que même en ombre chinoise, on reconnaît Sherlock Holmes.
2: Oui, alors, cet aspect-là, ça c'est amusant, parce qu'en fait, il est connu dans le monde entier. Bon, c'est un mythe littéraire comme les autres, on le connaît, sa silhouette dans le monde entier. Mais les trois choses qu'on connaît de lui, c'est-à-dire, si quelqu'un ne connaît que trois choses, il le connaît son chapeau, sa pipe et élémentaire, mon cher Watson. Ça, c'est ce qui est connu le plus. Mais ces trois choses-là sont fausses. Elle n'existe pas dans le canon. Les pipes, il n'a jamais cette pipe qui est une calebasse. Elle a été inventée par un acteur de théâtre qui ne pouvait pas parler avec une pipe droite dans la bouche. Donc il a pris une pipe courbe. Sans ça, dans les livres, il a plein d'autres pipes. Il fume la cigarette, le cigare. Mais quand on parle de ses pipes, il a deux pipes qui sont droites. Donc la pipe courbe n'existe pas. Le chapeau, lui, n'existe pas non plus. Il porte 50 chapeaux différents, et celui-là, entre autres. Mais il a été... C'est toujours le cinéma qui a pérennisé ça. Une fois que c'est passé au cinéma, c'est venu du théâtre, puis cinéma, et ça a pérennisé ça. Et on arrive à des aberrations, parce que, par exemple, la casquette à double pan, c'est une casquette de chasse ou de campagne. On le voit dans un film qui est Meurtre par décret, sortir de l'opéra de Covent Garden, donc en cape, en grand habit du soir, et avec cette casquette là-dessus. On ne l'aurait même pas laissé rentrer avec une casquette comme ça. Mais tous les gens avaient haute forme. Mais pour garder, il est comme ça. Et élémentaire, mon cher Holmes, mon cher Watson, qu'on dit toujours, c'est faux, ça n'existe nulle part. Nulle part, c'est cité. Alors, des fois, il y a c'est élémentaire, il y a ceci est simple, mon cher Watson, mais il n'y a jamais les deux à la fois, ça n'existe pas. Ça aussi, c'est arrivé par le théâtre et le cinéma. Mais ça n'est pas canonical. Alors, le violon, en fait, il joue mal, le violon. Hein. Alors, des fois, on dit qu'il joue bien, mais en fait, il joue mal. Son violon est de Crémone. Parfois, il fait des différences, de longues digressions sur les Stradivarius et les Amati, qui sont des violons de Crémone. Et donc, c'est aussi la première chose qu'on voit de Sherlock Holmes, c'est-à-dire dans un film, quand il y a la nuit noire, la pluie, le brouillard, une rue, un pas de cheval, une fenêtre allumée. Jusque-là, c'est presque 90%. Et s'il y a un son de violon, c'est Sherlock Holmes. Et en 3 secondes, un film commence comme ça.

Au cours de notre filature, nous avons rencontré Jean-Pierre Cagnat, dessinateur, René Réhouvin, écrivain watsonien, Claude Klotz, alias Patrick Covin, Jacques Sellard et François Rivière, écrivains et journalistes, Aurélien Guénamour et sa mère, Marie Mercier, chapelière, Thierry Saint-Johannis, président de l'association Les Quincailliers de la Franco-Midland, rédacteur en chef du catalogue de la Franco-Midland, et Roland Topor, artiste tout-terrain, ainsi que la patronne du Caïd, une boutique de pipes sur le boulevard Saint-Germain.

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C'était Nuit magnétique, Mythe, où es-tu, Mythe, que dis-tu, par Jacques Meunier, réalisation Anne-Pascale Desvignes, première diffusion sur France Culture le 18 novembre 1993.

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1: Né en 1953 à Alexandrie, d'un père médecin d'origine libanaise et d'une mère peintre et illustratrice d'origine russe, Grégoire Solotareff a passé son enfance en Égypte et au Liban avant que la famille ne s'installe en France. Après avoir exercé quelques années la profession de médecin, il choisit en 1985 de se tourner vers l'écriture et le dessin et se consacre très vite aux histoires pour les enfants. Auteur de plus de 150 albums, parmi lesquels les très fameux Loulou, Mathieu ou encore Trois sorcières, il est aussi l'auteur de films d'animation et depuis 1994, directeur de la collection Loulou et compagnie à l'école des loisirs, destinée aux tout-petits. Le 23 avril 1993, dans l'émission Carousel de Ruth Stegassi, il expliquait les raisons pour lesquelles il avait choisi cette voie, lui qui aime à dire que si l'on écrit pour les enfants, c'est que l'on est soi-même resté proche de son enfance.
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0: Bonjour, un carrousel surprise, puisque non, ce n'est pas Colline Fort-Poiré qui est en face de moi, mais un invité ô combien prestigieux, c'est Grégoire Solotareff. Grégoire Solotareff, bonjour, puisque vous êtes là, et ben on va parler de vous, vous êtes d'accord ?
1: Oui.
0: Oui, bonjour. Oui, c'est formidable. Grégoire Solotareff, vous êtes un auteur prolifique, prolixe, comme on dit. Vous êtes un auteur, vous êtes aussi un illustrateur, vous écrivez, vous dessinez, c'est incroyable, ça vous a pris tout petit ?
1: Oui, ça fait quelques années que je dessine depuis 4-5 ans.
0: Peut-être. 4-5 ans?
1: Oui. Enfin,
0: l'âge
1: de 4-5 ans. Oui, même peut-être plus tôt, mais enfin, tous les enfants gribouillent.
0: Alors moi, j'ai dit, vous écrivez, vous dessinez, vous choisissez de dire, oui, je dessine depuis l'âge de 4-5 ans. Effectivement, vous n'écriviez pas encore. Vous
1: avez
0: beau être génial et talentueux. Bon, alors,
1: j'écrivais pas.
0: Vous n'écriviez pas, mais vous dessiniez. Comme tous les enfants.
1: Sans doute plus, parce que on était encouragés par nos parents. Mmh. Et je crois que tous les enfants dessinent, mais ils sont pas encouragés en général. Et nous, on avait la chance d'être encouragés.
0: Ça a fait une différence ?
1: Ah, je crois que c'est toute la différence entre les enfants. Je crois que tous les enfants dessinent et ont envie de dessiner parce que c'est un moyen fantastique de sortir les choses qu'on a. Mais les enfants, les parents en général n'ont pas de regard dessus. Ils considèrent ça comme un peu un passe-temps ou au contraire quelque chose qui n'est pas du travail, quoi.
0: Ah là, c'était carrément considéré comme un travail, c'est-à-dire il y avait...
1: C'était considéré comme une activité normale, c'est-à-dire au moins aussi importante que d'apprendre à lire.
0: Vos parents étaient peintres eux-mêmes ?
1: Ma mère est peintre, et elle faisait des dessins. À l'époque, quand on était petit, elle faisait de l'illustration et de la peinture, donc. Comme on était à la maison... On regardait ce qu'elle faisait, on faisait la même chose.
0: Comment ça, vous étiez à la maison ?
1: On était à la maison, c'est-à-dire qu'on n'allait pas à l'école au début.
0: Quand vous étiez tout petit ?
1: Quand on était tout petit, on n'allait pas à l'école. On est allé à l'école très tard, parce qu'on habitait à l'étranger. Et donc, mes parents n'avaient pas envie de nous mettre au lycée français de l'endroit où on était, qui était, il me semble me souvenir, pas brillant, en fait, comme d'après ce que disaient nos parents. Et donc on est resté à la maison.
0: On c'est plusieurs enfants, quatre.
1: On est quatre, oui, ouais. On est quatre enfants et on est tous allés à l'école à des âges échelonnés, mais tardifs.
0: Quelle enfance de rêve, ça, un peu, non ?
1: Ah, c'était très bien. Très
0: à l'étranger,
1: bien,
0: oui. dans la famille, à dessiner avec maman.
1: Oui, c'était un grand souvenir, oui.
0: On comprend presque pourquoi vous écrivez des histoires qui sont comme des rêves d'enfants, souvent.
1: C'est-à-dire que les livres pour enfants, c'est arrivé très tard. Hein, l'envie, le désir de faire des livres pour enfants, c'est très tard. Hein, j'ai fait tout à fait autre chose avant. Et donc, il y a maintenant 6 ans ou 7 ans, oui, c'est à peu près... J'ai eu envie de changer de métier. J'ai fait un livre comme ça, un peu comme artisanal, comme je faisais un peu quand on était tout petit, on faisait ça aussi.
0: Vous faisiez des livres.
1: Oui.
0: Ah oui, c'est ça.
1: Enfin,
0: c'est ce que vous
1: n'aviez
0: pas expliqué
1: livres,
0: tout de suite.
1: Oui,
0: ah. Mais en fait, vous parlez comme vous dessinez, c'est-à-dire par à plat, comme ça, il y a une image très nette qui se dessine et en même temps, où on ne sent pas tout de suite les nuances et en regardant bien, on voit les nuances qui sont extrêmement subtiles et cachées. Donc, ce n'est pas j'ai dessiné comme tous les enfants, c'est j'ai écrit des livres quand j'étais enfant.
1: Bah, c'est-à-dire qu'on...
0: Petite différence.
1: Non, c'est beaucoup dire, on ne faisait pas que ça. Moi, j'ai souvenir avec ma sœur Nadja qui fait la même chose que moi maintenant, enfin, et qu'on faisait des livres, on bricolait des livres ensemble, c'est-à-dire qu'on les dessinait. Ils avaient un texte et je me souviens plus si c'était un texte de nous, si c'était un texte. Il me semble aussi que c'était des passages de pièces de théâtre qu'on recopiait et qu'on illustrait. Je me souviens plus très bien, mais je me souviens de l'objet livre. Hmm. C'est-à-dire que c'était des petits papiers découpés, agrafés.
0: Ce qui était intéressant, c'était la fabrication.
1: C'était, oui. Oui. C'était le fait de faire un livre qui ressemble à un livre, quoi, avec une couverture et une quatrième de couverture.
0: Et des dessins et du texte.
1: Et des dessins et du texte, oui.
0: Et en fait, qui faisait les dessins, qui faisait le texte, c'était, ça variait, quoi.
1: Oui, parce qu'on faisait chacun son livre. Il n'était pas question de collaborer sur la même chose. Les enfants font rarement ça, d'eux-mêmes, hein. Je crois que... Quand on fait quelque chose, c'est son propre travail, c'est sa propre création, et on n'a pas du tout envie que les autres interviennent. Ça, c'est un truc beaucoup plus tard.
0: Et pourtant, tous les auditeurs qui connaissent vos livres, ils sont nombreux, chers auditeurs, ils sont nombreux, vont jubiler en vous entendant, parce qu'on comprend tellement de choses de vous en entendant ça. Cette façon à la fois d'avoir un travail très personnel et en même temps de pouvoir travailler avec d'autres. Ce qui est très étonnant dans votre production, Grégoire Solotareff, c'est qu'à la fois vous pouvez signer entièrement seul des livres, et puis d'autres fois on vous retrouve avec d'autres auteurs ou d'autres illustrateurs. Parfois vous faites le dessin, parfois vous faites le texte. Vous avez une capacité comme ça à être d'une souplesse extraordinaire, à vous mouvoir dans les univers des autres et en même temps à avoir le vôtre.
1: Non, c'est pas tellement ça, c'est plutôt par incompétence plutôt qu'autre chose, parce qu'il y a des tas d'histoires que j'ai envie de raconter que je suis incapable de dessiner. Et donc, je donne à d'autres qui sont plus capables que moi, qui ont d'autres univers, de dessiner des choses qui dépassent ma capacité de dessin. Moi, je...
0: Qu'est-ce que vous savez dessiner, vous ?
1: En général, bon, je slalome entre les choses que je ne sais pas dessiner. Hein. Donc, je fais les textes qui sont pour moi sont des textes que je fais avec un découpage simultané, si vous voulez, par rapport à l'écriture. C'est-à-dire que je sais l'image dominante de telle action, de telle... Et c'est comme ça que je bosse. Donc, et comme je sélectionne en même temps que j'écris, c'est une chose, et c'est pour ça que sans doute mes bouquins que je fais seul sont sans doute plus cohérents, vraisemblablement plus cohérents, parce que justement j'écris ce que j'ai envie de dessiner. J'écris les choses. Tandis que le reste, c'est de l'écriture, je ne fais absolument pas attention au dessin, je n'y pense pas, puisque je sais que ce sera le domaine de celui qui va illustrer.
0: Donc vous êtes dans le texte.
1: Donc je lui laisse la liberté de le faire et je pense pas au dessin, et c'est à lui de sélectionner dans l'histoire que je raconte des scènes qui lui évoquent quelque chose et qu'il est capable de dessiner. Et c'est comme ça que
0: je fais. Et vous trouvez ça plus incohérent ?
1: C'est sûrement plus incohérent parce que c'est deux caractères. Donc c'est plutôt un dénominateur commun entre deux personnes, et c'est forcément moins bien que quelque chose de complet.
0: En même temps, on a le sentiment d'affinité très forte. C'est-à-dire, vous n'allez pas avec n'importe qui. La plupart des auteurs se retrouvent mariés avec des illustrateurs, et vous, on a l'impression, mais vous allez peut-être me démentir, que vous choisissez. C'est-à-dire, effectivement, très souvent, vous avez co-signé des ouvrages avec Nadja, votre sœur.
1: Oui, je ne suis pas marié avec elle.
0: Non, mais vous l'avez quand même plus ou moins choisi. Ou on vous l'a collé de force.
1: Non, rien n'est imposé dans ce métier, heureusement. C'est pas, enfin,
0: Anton
1: pas
0: Green,
1: formes.
0: Je suis sûr que vous
1: êtes marié
0: avec
1: lui. Je suis ami, oui. On est très amis, on se voit souvent, on parle souvent du travail, et avec Nadja, c'est donc une vieille histoire, comme je vous disais, de travail ensemble, et surtout le fait qu'elle dessine beaucoup mieux que moi. Je dis ça, je fais pas un numéro de modestie, c'est vrai, et elle a beaucoup plus
0: elle
1: de facilité,
0: forte. Ah,
1: elle
0: ouais.
1: est

0: très forte. Et donc, j'ai une plus grande liberté dans mes histoires, grâce à ça, parce que je sais qu'elle est à peu près capable de dessiner tout. Mmh. Et donc, avec une vitesse, une verve comme ça qui est très bien. Et donc, ces livres-là sont bien parce qu'il y a les livres que j'ai fait avec elle, je trouve pas mal parce qu'il y a le même tempo entre l'écriture et le dessin. C'est quelque chose de très rapide, sur lequel on n'insiste pas, etc. Avec Anton Kring, c'est différent. C'est-à-dire que j'ai écrit un bouquin qui... C'était à l'origine un scénario, quand on a fait Olaf et Marjorie. Oui, c'était un scénario de film, donc il fallait quelque chose de réaliste, avec des lumières, des ambiances, c'est comme ça, que je suis absolument incapable de faire. Moi, ça, c'est pas mon truc. Et comme lui était tout à fait bien choisi pour ça, parce qu'il a fait quelque chose de bien chargé, bien
1: cinéma. C'est un peintre extrêmement charnu, c'est un peintre des couleurs très, très profondes, très, des pleines pages.
0: Oui, le peintre, je ne sais pas si il est peintre.
1: Il n'est pas seulement illustrateur, je trouve.
0: C'est-à-dire illustrateur, c'est réducteur parce que on considère que c'est une application, c'est des images anecdotiques, donc c'est forcément réducteur par rapport au peintre, mais un peintre, c'est un peintre.
1: Bon, Grégoire Solotareff, vous avez commencé en 10 ans, j'ai commencé à dessiner tout petit, à 4-5 ans, et puis là, au fil de la conversation, vous dites, non, en fait, je dessine pas beaucoup, j'écris plutôt. Alors, on va parler de ce que vous écrivez. On va parler des histoires. Ces histoires, ce sont très souvent des histoires d'enfants qui se retrouvent seuls, soit parce qu'ils sont abandonnés, soit parce qu'ils ont abandonné leurs parents,
0: oui.
1: Et auxquels il arrive des aventures palpitantes. Oui. J'aime bien ce mot, moi, palpitante.
0: Ce sont des enfants... évidemment, c'est plus facile dans une trame d'histoire quand on prend un héros qui lui arrive plutôt des malheurs. Moi, je raisonne comme ça un peu. C'est pas uniquement de la stratégie. Je veux dire, mais c'est pas uniquement des ficelles. Mais je crois que l'image, si vous voulez, d'un héros, surtout pour un public qui commence à lire ou à qui on lit des histoires, donc avec un vocabulaire relativement restreint, c'est l'image du héros seul. C'est comme sur une page quand on veut. Quand on veut distinguer le héros et qu'il y ait l'attention fixée là-dessus, on le met seul dans le désert.
1: C'est vrai que le bonheur apparaît plus comme une ponctuation, soit un début, soit une fin.
0: Voilà.
1: Éventuellement, une petite parenthèse au milieu.
0: Une espèce de progression avec des accidents, etc. Mais disons que la solitude et puis le sentiment de solitude d'un enfant, je crois qu'il est assez grand. Enfin, je veux dire, surtout quand dans des situations un peu... qui rencontrent tous les jours, qui sont des punitions ou de...
1: Ou comme dans le cas de Moi Fifi, votre dernier album, c'est le dernier ou il y en a déjà
0: un
1: depuis ?
0: Oui, c'est le dernier. Oui.
1: Moi Fifi qui, pour avoir menacé sa petite sœur de la laisser seule au milieu de la forêt parce qu'elle l'embêtait, s'est vue punie de la même façon par son père.
0: Oui, c'est ça, c'est moral.
1: Non, je dirais plus que c'est un engrenage. Moral, non, c'est pas ni moral. D'abord, vous êtes bien placé pour parler de morale, puisque dans Le voleur de jouets, on rencontre un petit souriceau Odilon, dont le principal métier est de voler des jouets, et qui explique à la fin que c'est bien, qu'il faut voler, que toutes les souris volent de toute façon.
0: Oui, c'est vrai, d'ailleurs, vous allez me contredire.
1: Mais pour manger. Moi, vous contredire, je connais tout ça par cœur. Alors, dans Moi Fifi, on parlait de Moi Fifi, j'adore Moi Fifi. Moi, Fifi, donc, qui dit à sa petite sœur, si tu nous embêtes, on te laisse tomber. Le père dit, puisque c'est comme ça, c'est toi qu'on va abandonner.
0: Non, c'est pas tout à fait ça.
1: Ah.
0: Il se retrouve abandonné par accident.
1: J'y venais justement, parce que vous êtes pressé, c'est incroyable, vous n'êtes pas pressé, vous êtes pressé. Et donc, Fifi se dit, puisque c'est comme ça, je vais m'éloigner, comme ça ils vont avoir peur, ils vont croire qu'ils m'ont perdu. Et voilà le début de l'engrenage. Il s'éloigne trop et il se perd. Et on ne sait plus très bien s'il s'est perdu, si on l'a perdu.
0: Voilà.
1: Et il se retrouve...
0: Ça n'a pas beaucoup d'importance.
1: Ouais. 6 jours entiers dans la forêt.
0: Voilà. Et il essaie d'organiser ces 6 jours, un peu malgré lui, avec les rencontres qu'il fait.
1: Un écureuil.
0: Voilà. Des espèces de...
1: Didi
0: de
1: souris,
0: copains,
1: sa fiancée.
0: Copains, animaux. Tout ça est complètement illogique pour nous.

0: parce que la question de taille n'intervient pas.
1: Mais ça vous gêne pas du tout, ça ?
0: Moi, ça me gêne pas. Non, ça me gêne pas. Non, ça gêne pas parce que je crois que ça gêne pas les enfants. C'est-à-dire le fait d'identifier un petit enfant ou un petit animal, on peut la question d'échelle et de cohérence et de logique de la réalité n'intervient pas. Donc il organise ses journées comme ça, et je voulais que ça soit un livre qu'on lise à un enfant plutôt que ça soit un livre de lecture, parce qu'on lit à peu près bien à 6 ans, 6 ans et demi. Et je trouve que c'est un livre, je pense, qui est pour plus jeune que ça, parce que l'identification avec un animal et des copains animaux se fait beaucoup moins à 6 ans et demi, se fait plutôt à 3-4 ans. Et donc, c'est un livre qui a un long texte, parce que je voulais qu'il y ait une histoire par soir, et que ça dure une semaine comme ça, et que ça soit peut-être un peu moins emmerdant pour les parents. Justement parce que c'était un livre pour des petits-enfants dont, à qui on lit une histoire.
1: Vous écrivez très précisément pour des enfants petits, moyens, grands,
0: non,
1: pour des tout-petits.
0: Non, c'est pas ce que je veux dire. Ce que je veux dire, c'est que quand on a l'idée d'une histoire, avec un thème particulier, on pense que c'est plutôt pour tel âge. Par exemple, quand c'est un enfant qui s'identifie, qui a des copains animaux, on sait à peu près que c'est pas pour 15 ans. On sait que
1: c'est plutôt
0: pour 5 ans, autour de 5 ans. Et à cet âge-là, ils ne savent pas lire, donc on organise son livre de façon à ce que ça soit lu par un adulte.
1: Donc l'extrême solitude de Fifi est quand même un peu compensée par la présence de l'adulte qui lit ça. Mais il y a très souvent ça, donc, le thème de la solitude qui revient. Vous avez écrit un roman, un seul.
0: Oui.
1: Les filles ne meurent jamais.
0: Oui.
1: Et là aussi, c'est une très grande histoire de solitude et d'amour.
0: Oui, ça n'a pas beaucoup d'intérêt.
1: C'est vrai, vous l'aimez pas, ce livre ?
0: Non.
1: Pourquoi vous l'avez écrit ?
0: Sur le moment, j'aimais bien, j'avais envie de l'écrire et je l'ai écrit. Et maintenant, je crois que j'écrirai différemment. J'aime plus ça, non.
1: Il a déjà quelques années, il est de 88, je crois.
0: 87 ou 88,
1: ouais.
0: Oui.
1: Il y a 5-6 ans.
0: Oui. Je crois que maintenant, j'écrirai différemment. C'est-à-dire quand je ne l'ai pas relu depuis, je me souviens bien, parce que j'ai pas mal bossé dessus. Je crois que il y a plein de défauts. Il y a énormément de défauts.
1: C'est pour ça que vous n'en avez pas écrit d'autres depuis, des romans ?
0: Non, c'est pas pour ça, c'est parce que j'ai envie d'écrire. Souvent j'ai des idées, j'ai envie d'écrire des romans, mais je suis un peu pressé, alors c'est pas un caractère qu'il faut pour écrire des romans. Et donc j'aurais plutôt tendance à écrire des nouvelles que des romans, des choses, des flashs comme ça, des idées assez courtes et bouclées comme ça, comme un dessin un peu, quoi. Très rapide, et ça correspond pas au roman, donc j'écris pas de roman.
1: Et puis justement, dans un roman, il n'y a pas de dessin.
0: Dans un roman, il n'y a pas de dessin.
1: Et puis, c'est important,
0: de plus en plus, curieusement, enfin, les choses, disons, pour le public général, pour tout public, on peut dire, ce qui m'intéresse, c'est les choses vraies. Des choses plutôt, je distingue assez. J'ai envie de raconter des histoires d'enfants qui sont complètement irréelles, illogiques, et qui sont pas en dehors de la, qui sont pas dans la réalité, justement, qui sont pas réalistes. Par contre,
1: pas réaliste, ça veut pas dire pas vrai d'ailleurs.
0: Non.
1: Puisqu'effectivement, les histoires que vous décrivez, je disais au départ, c'était des rêves d'enfants, mais c'est complètement des sentiments d'enfants. Ce qui est très frappant et presque secouant parfois, c'est de se retrouver en lisant vos livres. Exactement et strictement dans la peau d'un enfant. On retrouve complètement des sensations, quoi.
0: C'est finalement l'émotion d'un enfant, je veux dire, devant quelque chose ou devant une situation. C'est ce qu'on recherche, de toute façon, quand on dessine ou quand on écrit, c'est provoquer justement une émotion du lecteur. Et si on la sent, c'est parfait. Et si on la sent pas, c'est un mauvais livre.
1: Et alors, je vais faire de la psychanalyse à la petite semaine. Excusez-moi. Mais d'avoir vécu comme ça si longtemps dans un monde familial où vous écriviez des histoires, ça doit être un lieu extraordinaire où puiser, justement, non ? Ça doit être un...
0: Non, j'écrivais pas des... En fait, non. J'écrivais pas des histoires quand j'étais petit. On écrivait... C'était anecdotique, hein, le fait qu'on fasse des bouquins, c'était des tout petites...
1: Non, mais je pensais plus à cet univers clos, un peu...
0: Moi, je crois

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6: L'évolution des espèces n'est pas qu'une affaire de compétition, mais bien aussi de coopération. Cette dimension collaborative a mis du temps à s'imposer dans l'esprit des biologistes et il a fallu toute l'originalité et la force de conviction d'une biochimiste américaine nommée Lynn Margulis pour faire admettre, non sans quelques réticences, cette idée. Comment la symbiose et l'endosymbiose se sont-elles imposées dans l'histoire des sciences récentes et pourquoi cela a-t-il bouleversé notre compréhension de l'évolution? Science Chrono revisite aujourd'hui en des termes biologiques et évolutifs un vieil adage, l'union fait la force. Et pour parler de cette histoire de la symbiose, nous sommes en ligne aujourd'hui avec Purificación López García. Bonjour.
7: Bonjour.
6: Vous êtes biologiste, directrice de recherche CNRS au sein de l'unité Écologie, Société, Évolution de l'Université Paris-Saclay. Merci beaucoup d'avoir accepté notre invitation pour parler de cette figure de la biologie du XXe siècle qu'est Lynn Margulis. On va voir ensemble quels ont été ses apports à l'histoire de la biologie, avec des conséquences particulièrement importantes sur notre compréhension de l'évolution de la vie sur Terre. Mais avant de nous plonger dans ce grand bouillon de culture, je vous donne le programme de la deuxième partie de l'émission. Tout à l'heure, dans l'entretien archéologique, nous partirons pour l'Éthiopie, à la découverte du site rupestre chrétien de Lalibela, un site exceptionnel dont les monuments religieux ont été taillés dans la roche au Moyen-Âge. On verra comment les fouilles archéologiques ont permis de nous éclairer sur l'origine de cette Jérusalem éthiopienne. Mais tout de suite, revenons à notre histoire des sciences avec vous, Purificación López García. On va parler de cette figure de l'histoire de la biologie récente, Lynn Margulis. Peut-être qu'on peut, pour commencer, présenter ce personnage et puis présenter le terreau dans lequel elle a grandi avant de décrire le travail qui va nous occuper tout au long de notre discussion. Comment a grandi son goût pour les sciences? Dans quel cadre familial a-t-elle grandi? Quelle a été sa formation qui lui ont permis finalement de se tourner vers ce sujet de la symbiose?
7: Oui, Lynn Margulis est née à la fin des années 38. Elle est américaine. Et c'est quelqu'un qui se passionne pour les sciences dès très tôt. Elle tient à étudier dans l'école publique et pas dans l'école privée, alors qu'elle était intelligente et passait bien ses examens. Elle soutient une thèse en Californie. Et puis, pendant très longtemps, elle a travaillé, elle est morte aussi là-bas, à Amherst, au Massachusetts, même si elle a collaboré après avec beaucoup de gens à travers les pays. Elle venait beaucoup en Europe, parlait parfaitement espagnol et d'autres langues. C'était un personnage qui collaborait vraiment beaucoup.
6: Vous l'avez connue personnellement? Quel genre de scientifique et de personne était-elle au quotidien? Qu'est-ce que vous retenez d'elle dans votre pratique, vous, en tant que chercheuse?
7: Alors,

0: Moi, j'ai eu la chance effectivement de la connaître lors de ses visites en Espagne. Elle visitait des universités dont elle est honoris causa par ailleurs à Madrid, à Barcelone, à Valence aussi. C'était une femme de caractère. C'est une passionnée de la science qui adore, qui aime transmettre ce qu'elle voit, ce qu'elle connaît, ce qu'elle comprend. Elle aime le monde microbien et elle aime les transmettre. C'était quelqu'un qui ne s'embarrassait pas des protocoles, très direct, et qui vraiment avait cette passion pour la science. Et je me rappelle effectivement des conversations très animées sur le monde microbien. C'était quelqu'un qui observait les micro-organismes à travers le microscope. Donc, il y avait une observation directe. Et elle comprenait, elle ne pouvait pas comprendre les micro-organismes en dehors de leur milieu naturel, hein, et dans le milieu naturel, ces micro-organismes interagissent. Elle observe des symbioses, des compétitions, bien sûr, il y a de la prédation, mais elle voit aussi que des choses se passent et que des organismes se mettent à travailler ensemble. Donc, ces idées à elle, hein, découlent vraiment d'une observation du monde microbien très directe. Elle était vraiment un peu, elle avait des grandes connaissances. Hein. Aujourd'hui, on parlerait d'écologie, c'était pas le terme que les gens utilisaient beaucoup à l'époque, hein, mais sa pensée, ses idées se placent dans un contexte qu'aujourd'hui on définit comme écologique.
1: Oui,
0: Tout
1: c'était
0: à fait.
1: vraiment une biologiste de terrain et pas que de laboratoire, et ça a complètement façonné sa vision du vivant, cette dimension proche du terrain.
0: Oui, effectivement. Surtout à une époque où on était en train de faire une biologie un peu plus réductionniste, ce qui nous ça a appris beaucoup de choses avec Jacques Monod, François Jacob. C'était l'époque de culture pure, Escherichia coli, Bacillus subtilis, pour apprendre la biologie moléculaire des cellules. Mais il y a eu, enfin, mais il y avait cette autre partie du monde microbien naturel qui était beaucoup plus complexe et quelque part. Pas beaucoup de gens exploraient cette autre partie parce que c'était difficile, on n'avait pas les outils. Beaucoup de micro-organismes ne peuvent pas être cultivés en laboratoire, hein, mais on peut les observer. Et c'est ce que Lynn Margulis faisait.
1: Les notions de symbiose et d'endosymbiose vont nous accompagner tout au long de notre discussion. Alors, quoi de mieux que d'entendre la voix de Lynn Margulis en personne nous expliquer ce qu'est la symbiose et son importance en biologie? On écoute un extrait d'une interview tirée du documentaire Symbiotic Earth, réalisé par Jonathan Feldman. Lynn Margulis est traduite par Maïwenn Guizhou. C'est l'archive de Science Chrono.
2: Symbiosis is a very simple word and a very simple idea. It's simply the living together.
3: La symbiose est un mot très simple et un concept très simple. Il s'agit simplement de la cohabitation d'organismes différents. En effet, selon la définition initiale, il s'agissait de la cohabitation d'organismes portant des noms différents. Par exemple, dans tout le nord de la Sibérie et du Canada, on trouve la toundra, qui sert de nourriture aux rennes. Et les gens mangent les rennes. En quoi consiste cette nourriture? Il s'agit du lichen. Et comme l'ont étudié les premiers botanistes russes, qu'est-ce que ce lichen? Le produit d'une symbiose. Et qu'est-ce que cela signifie? Cela signifie que le lichen est composé d'une algue qui constitue la partie verte et qui produit la nourriture, et d'un champignon qui constitue la partie blanche et qui se présente sous la forme d'une peluche d'aspect très banal. Quant à l'algue, c'est une matière verte d'aspect tout aussi banal. Lorsqu'ils poussent ensemble, ils forment par symbiose le lichen. Le lichen ressemble à une plante. Il est très similaire à une plante et c'est d'ailleurs ce qu'il était autrefois. Mais nous savons que ce n'est pas une plante, c'est le produit d'une symbiose. Or, tous les biologistes s'accordent à dire que le lichen est issu de la symbiogénèse. Qu'est-ce que la symbiogénèse? Il s'agit simplement d'une symbiose conduisant à de nouvelles formes d'évolution. Ce que nous savons aujourd'hui, et qui est très différent, en fait cela diffère de ce qu'on enseigne à beaucoup de gens aujourd'hui, c'est que le lichen n'est pas le seul produit de la symbiogénèse. Ce sont toutes les cellules animales, toutes les cellules végétales, toutes les cellules fongiques et toutes les cellules protectrices. Toute vie sur Terre qui n'est pas bactérienne est le produit de la symbiogénèse. Qu'est-ce que cela signifie? Cela signifie que des types d'organismes très différents se sont associés pour créer un nouveau type d'être. Or, ceux qui travaillent dans l'informatique le savent très bien. On ne repart pas de zéro pour fabriquer un modem. On ne repart pas de zéro pour fabriquer un disque dur. On recombine des composants déjà perfectionnés et développés par d'autres et on obtient ainsi quelque chose de véritablement nouveau.
1: Voilà.

0: Purificación López García, c'est la voix de Lynn Margulis. Margulis, qu'on entendait à l'instant, définir cette symbiose avec ces images très personnelles. On sent une vitalité, une fougue dans cette description de la symbiose. Est-ce que vous pouvez nous donner, vous, une définition de la symbiose simple qui nous permettrait de comprendre déjà l'importance de ce concept et puis pourquoi ce concept a permis de changer l'histoire de la biologie récente ?
1: Symbiose, ça veut dire tout simplement vivre ensemble. Avec bios, de vie. Donc vivre ensemble. Des symbioses peuvent être de différents types. Elles peuvent être facultatives, on peut interagir et dépendre mutuellement, mais Lynn Margulis va au-delà, elle parle aussi des symbioses qui deviennent obligatoires et cette dépendance mutuelle ne peut pas être cassée. Et c'est à ce moment-là qu'on forme un nouvel organisme, véritablement. La symbiose, il faut la penser en termes évolutifs comme une force d'innovation. Ce n'est pas la somme des deux parties, c'est ce qu'elle décrit très bien quand elle parle des lichens, ce n'est ni l'algue ni les champignons, c'est quelque chose de nouveau, c'est les lichens qui a des propriétés nouvelles qui ne sont pas tout à fait de type champignon ni pas tout à fait de type algue. Cette idée-là d'innovation évolutive, de la symbiose obligatoire de manière implicite comme force motrice en évolution est un message majeur à cette époque-là et qui a une résonance particulière aujourd'hui. Parce que traditionnellement, la biologie évolutive se base sur l'idée de la compétition, il y a la lutte pour la survie, le néo-darwinisme, il y a de la compétition tout le temps et c'est les plus aptes qui survit à toutes les luttes possibles qui va se perpétuer et laisser place à la descendance. Lynn Margulis ne rejette pas ça, mais apporte un élément nouveau qui s'est avéré vrai par ailleurs, qui est l'idée de la coopération comme moteur évolutif et moteur d'innovation évolutive, donc d'innovation fonctionnelle par exemple. Et plus important aussi, c'est dans le cadre de la cellule eucaryote, c'est-à-dire les cellules animales, végétales et d'autres micro-organismes aussi, les champignons, c'est effectivement une transition majeure en évolution qui conduit à une complexité plus importante. Elle parle un peu de bricolage, non pas moléculaire, mais de bricolage des organismes, on pourrait dire, pour faire un organisme nouveau.
0: Cette idée de la symbiose, ça n'est pas Lynn Margulis qui l'invente, c'est souvent comme ça dans l'histoire des sciences, on récupère des idées qui ont été posées, puis oubliées dans un coin. Est-ce que vous pourriez nous expliquer comment ce concept-là a émergé au tournant du XXe siècle, chez qui, et pourquoi a-t-il été relégué et déposé sur une étagère et oublié sous la poussière?
1: Alors, on parle des symbioses au niveau du monde microbien et en particulier par rapport à la cellule eucaryote. Des idées étant que certains organites de la cellule eucaryote, en particulier la mitochondrie qui est l'usine bioénergétique de la cellule et les chloroplastes qui chez les plantes font la photosynthèse, dérivent d'anciennes bactéries endosymbiontes. Ces idées-là, Lynn Margulis les a remis au goût du jour après avoir été un peu oubliées ou mis sous les tapis pendant des années, mais certaines de ces idées, notamment l'origine bactérienne du chloroplaste qui dérive d'une cyanobactérie, avant on les appelait des algues vertes bleues, avait été déjà évoquée à la fin du 19e siècle par certains chercheurs allemands, mais a été clairement formulée par Konstantin Merezkovski en Russie. Cette idée a été étendue à la mitochondrie par Ivan Wallin un peu plus tard, dans les années 1920. Donc, tout se passe, il y a des discussions sur l'endosymbiose à l'origine de ces organites eucaryotes au début des années 1900-1920. Après, ça tombe un peu dans l'oubli. Il y a aussi le contexte historique, donc il y a la révolution russe, il y a une séparation de la science pas très nette, et puis la science s'occupe d'autres choses. C'est après quelques années que, enfin, que

0: vers les fin, la fin des années 1960, Kelly Margulis récupère ces idées, les place dans un contexte plus global et propose l'idée de la symbiose, de l'endosymbiose à l'origine de ces organites-là. Mais elle va au-delà parce qu'elle elle propose aussi que la cellule eucaryote elle-même dérive d'autres symbioses. Elle parle aussi, par exemple, le flagelle, pour elle, dériverait d'une spiroquette, ce qui ne s'est pas avéré vrai par la suite. Mais par contre, l'origine endosymbiotique de la mitochondrie et du chloroplaste vont être validées par la communauté scientifique et acquis à partir de la fin des années 1970. Alors, c'est marrant parce que
1: là, peut-être, pour l'ification de López-García, je vous interromps, parce que peut-être qu'on prend déjà un petit peu d'avance. Il faut rappeler qu'aussi, ces savants russes qui ont postulé l'existence d'une symbiose ne disposaient pas d'outils, tout simplement, d'observation dont disposait Lynn Margulis, mais aussi qu'il y avait certains concepts au début du XXe siècle qui n'étaient pas encore maîtrisés. La distinction entre cellules eucaryotes qui disposent d'un noyau et cellules prokaryotes qui n'ont pas de noyau, comme typiquement les bactéries, tout ça, ça manquait à l'arsenal, on va dire, scientifique de ces biologistes pour imposer l'idée de symbiose. Si on en vient aux travaux concrets de Lynn Margulis qui lui ont permis de rafraîchir ce concept-là, sur quoi elle travaillait concrètement au quotidien, qui l'ont mis sur la piste de ce concept de la symbiose et qu'elle a fini par imposer à force de conviction.
0: Elle travaillait sur des communautés microbiennes, en particulier des tapis microbiens. Elle regardait beaucoup sous le microscope et elle avait cette vision un peu écologique. Elle voyait des interactions et elle voyait effectivement des cellules sous le microscope. Donc, c'était son outil de travail, hein, le microscope, plus que rien d'autre. Et beaucoup des communautés naturelles. Alors que la tendance, c'était à obtenir des espèces microbiennes en culture pure pour les étudier, pour étudier leurs propriétés de manière physiologique les cultivant dans des milieux de culture différents pour voir ce qu'elle produisait. Eh bien, Lynn Margulis laisse cette partie de côté, regarde simplement le monde naturel, regarde les interactions. Et donc ça c'était vraiment ces éléments de, enfin, c'est pas scientifique, et la manière de travailler.
1: Et qu'est-ce qui, dans l'observation des chloroplastes, donc ces petits organites présents dans les cellules des plantes qui permettent la photosynthèse, et dans les mitochondries, ces organites qui sont la centrale énergétique de la cellule, pouvait suggérer une origine bactérienne à ces cellules? Comment elle fait le lien? C'est toujours intéressant de comprendre comment...
0: Oui, c'était des éléments qui étaient connus. Ce sont des organites entourés par des membranes, tout à fait comme des bactéries. Il y en a d'autres qui n'ont pas d'origine endosymbiotique, mais ces organites, oui. Elles se divisent, ces mitochondries, ces chloroplastes, à l'intérieur des cellules, comme si elles étaient des cellules. Et elles, même aussi bien les mitochondries que les chloroplastes, ont un génome réduit et les ribosomes, à l'époque, on ne s'y cassait pas encore l'ADN, mais les ribosomes étaient plus petits et ressemblent plus à des ribosomes. Donc, les ribosomes, c'est les machines à fabriquer des protéines, étaient plus similaires à ceux de micro-organismes prokaryotes, de bactéries en particulier.
1: Elle rédige en 1960. Allez-y, je vous en prie, pardon.
0: Oui, en 1967, un fameux article qui a été très, très critiqué à l'époque en proposant que ces organites dérivent d'une endosymbiose des cyanobactéries dans les cas des chloroplastes et des bactéries pourpres qu'on appelle des alpha-protobactéries aujourd'hui dans les cas des mitochondries. Mais ça reste très contesté à l'époque jusqu'à la fin des années 1970 où des analyses moléculaires, et c'est le grand paradoxe, démontrent clairement avec des analyses de phylogénie moléculaire que ces organites-là, que les gènes appartenant au génome de ces organites-là sont bien en relation avec, d'une part, les alpha-protobactéries, les bactéries pourpres, et d'autre part, les cyanobactéries. Donc, ça montre bien qu'il y a un héritage vertical entre des cyanobactéries et les chloroplastes et entre des alpha-protobactéries et les mitochondries.

0: Et par contre, on n'a jamais trouvé des caractères moléculaires qui rapprochent les spirochètes des flagelles. Lee Margulis a cherché l'ADN de ces flagelles quelque part, hein, et ça n'a jamais été trouvé.
1: Et
0: Donc,
1: elle
0: il y a
1: s'est
0: aussi des
1: battue jusqu'à
0: parties
1: la fin de sa
0: peut-être moins
1: carrière pour
0: connues
1: imposer cette
0: du
1: idée-là,
0: cerveau.
1: oui. Alors, il y a deux
0: Oui.
1: choses dans ce que vous
0: Donc,
1: disiez, Purificación López García, qui m'intéressait. C'est déjà le fait qu'il y ait eu un rejet massif de ces travaux. 15 revues scientifiques ont refusé l'article fondateur qui s'intitule en français « De l'origine des cellules à mitose » qui a fini par être publié dans le Journal of Theoretical Biology. Mon anglais est rouillé. Voilà, cet article a fini par être publié et a voilà, imposé cette idée de symbiose. Mais comment on explique le rejet massif de ces travaux au départ. Et ensuite, il y a le deuxième élément, c'est ce fait que ce sont des techniques que rejetait elle-même Lynn Margulis qui ont permis de valider sa théorie.
0: oui, tout à fait. Bon, il y a le contexte historique, il y a cette vision plus réductionniste, il y a un certain conservatisme. Donc, et on imagine mal à l'époque que des cellules complexes comme les eucaryotes, c'est nous, c'est les animaux, les plantes, puissent venir ou avoir des organites de type bactérien. Ça, cette idée-là, elle apparaît comme hérétique. Et par contre, effectivement, c'est des analyses de phylogénie moléculaire qui ont montré que ces organites-là avaient une origine bactérienne. Et à partir de la fin des années 70, 1970, on ne discute pas ou plus l'origine endosymbiotique des mitochondries et des chloroplastes. Par contre, on discute beaucoup plus sur, et on n'y croit pas du tout, à l'origine symbiotique de la cellule eucaryote elle-même. On accepte que certains organites, oui, mais pas la cellule eucaryote elle-même.
1: Qu'est-ce qui
0: Il va falloir
1: philosophiquement
0: attendre
1: bloque,
0: très
1: parce que
0: longtemps.
1: c'est moi ce que je trouve très intéressant, c'est qu'il y a une dimension philosophique finalement à tout ça, c'est accepter que l'évolution ne soit pas qu'une affaire, comme vous le disiez tout à l'heure, de compétition, de prédation et de lutte pour la survie, mais qu'il y ait aussi cette dimension collaborative. Pourquoi philosophiquement cette idée est-elle inacceptable d'une certaine façon et quelle force de conviction va permettre à Lynn Margulis de faire admettre cette idée-là?
0: Bon, il y a aussi une certaine inertie et il y a un certain conservatisme qui est là. On a l'idée que l'évolution progresse lentement et l'apparition de la symbiose, ça bouleverse un peu l'idée que l'évolution progresse par petits pas parce qu'on incorpore tout de suite quelque chose de différent et on en fait un organisme nouveau. Et ça, cette idée-là, prend son temps à passer et est hérétique à cette époque-là. Par contre, dans les cas des mitochondries et des chloroplastes, on a de l'ADN, on a des preuves. Donc ça, on ne peut pas le nier. Donc ça, on l'accepte, on le prend. Mais pour l'origine, par exemple, du noyau eucaryote, il n'y a pas tellement de preuves. On sait, et ça, c'est les travaux de Karl Woese, que le monde vivant se divise en trois domaines parce que des données moléculaires suggèrent que le monde des bactéries n'est pas uniforme et qu'il est divisé en deux grands groupes d'organismes, les bactéries vraies d'un côté et un autre groupe qu'on va appeler les archées. Lee Margulis n'aimait pas du tout cette idée que les archées formaient un groupe différent des bactéries. Elle pensait que c'était un peu la même chose. On les appelle aujourd'hui des prokaryotes, mais c'est bel et bien deux domaines d'organismes différents. Les archées ayant des propriétés cellulaires qui se rapprochent beaucoup plus de celles des eucaryotes. Donc déjà, on voit cette idée-là apparaître à la fin des années 1970 avec Karl Woese, que Lynn Margulis n'aimait pas beaucoup, ou ses idées du moins, et il y a eu ces problèmes-là. Mais il manquait des preuves. Il y a d'autres hypothèses symbiotiques qui sont proposées à la fin du XXe siècle, dont l'hypothèse de l'hydrogène, l'hypothèse anthropique à laquelle j'ai pas participé, enfin à la postuler. Mais ces idées-là, tout comme l'idée de Margulis, restait hérétique et c'était minoritaire. L'idée étant que les eucaryotes dérivaient d'une lignée proto-eucaryote qui avait toutes les caractéristiques des eucaryotes, à l'exception de la mitochondrie et plus tard le chloroplaste, et que l'ancêtre des eucaryotes a acquis la mitochondrie qui était déjà chez l'ancêtre des eucaryotes par endosymbiose. Ça, c'était l'idée qui a prévalu pendant très longtemps, jusqu'en 2015, en particulier avec, vous allez peut-être le dire, la découverte d'un groupe particulier d'archées qui partage des caractéristiques beaucoup plus fortes avec les eucaryotes et qui place et dont les analyses phylogénétiques moléculaires placent les eucaryotes à l'intérieur de ces groupes d'archées.
1: Qu'est-ce que c'est cette découverte des archées Asgard, puisque c'est leur nom, a changé très concrètement et a apporté comme finesse supplémentaire à cette théorie de la symbiose?
0: Oui, en fait, dans le monde microbien, il y a une révolution très importante qui est la révolution moléculaire. D'abord, ça nous permet de mettre tous les organismes dans un arbre universel du vivant, parce qu'on peut les comparer tous en utilisant un même caractère qui est un gène ou qui est un ensemble de gènes qui sont partagés par tout le monde. Et ça, c'est très important. Mais ça nous permet aussi d'explorer le monde microbien inconnu. On sait depuis très, très longtemps que la plupart des espèces microbiennes ne sont pas cultivées au laboratoire, ne sont pas facilement cultivables, et donc on ne les étudiait pas à l'époque. On n'avait pas les outils. Mais avec cette révolution moléculaire, on peut maintenant, il y en a plus depuis 2-3 décennies déjà, explorer la diversité de ces mondes microbiens et de plus en plus connaître leurs caractéristiques. Et à partir des années 2010, on va pouvoir commencer à assembler des génomes à partir des génomes des communautés naturelles qu'on appelle des métagénomes. Mmh. Et en 2015, justement, on est capable d'assembler des génomes d'un groupe d'archées non cultivées qu'on appelle aujourd'hui les archées Asgard. Et on voit, quand on regarde les gènes qu'il y a dans ces génomes, dans cette...
1: Et on a perdu, malheureusement, pour Purificación López García, qui est actuellement, pour la petite histoire, dans une église dans le nord de l'Aragon. Et ça va faire un petit lien avec l'entretien archéologique de tout à l'heure. Restez à l'écoute, puisqu'on va parler, bien sûr, pour la fin de cette émission Science Chrono, de Lynn Margulis, de son apport conséquent à l'histoire de la biologie avec cette théorie de la symbiose. Je peux reprendre le fil avec vous, Purificación López García, puisqu'on peut dire, là, pour les quelques minutes qui nous restent, que la boucle se referme. Lynn Margulis est décédée en 2011, 15 ans après sa mort. Il y a une théorie donc qu'elle avait en partie pas voulu, la théorie le fait que les archées aient un rôle conséquent, et justement ce qui confirme son intuition centrale, à savoir que la vie complexe est une histoire de coopération.
0: Oui, tout à fait. En fait, si on ignore un peu les détails de qui participe ou pas, l'idée fondamentale est que la cellule eucaryote, qui est une cellule complexe, est issue de la symbiose au minimum deux partenaires, une archée Asgard et l'ancêtre de la mitochondrie, une alpha-proteobactérie, et peut-être d'autres. Ça, c'est des idées qui sont en discussion. Il y a différents types d'éléments. Mais le plus important, c'est que, effectivement, et la symbiose est moteur d'évolution, et que cette grande transition évolutive majeure qui est l'origine des eucaryotes est le fruit d'une symbiose entre des cellules microbiennes.
1: Pour conclure sur la figure aussi qu'est Lynn Margulis, est-ce que ce succès l'a rendue d'une certaine façon plus dogmatique sur d'autres sujets? On vous le disait, elle rejetait l'existence des archées, elle ne voulait pas de ce concept. Ça, c'est aussi une leçon qu'on peut tirer de toutes les histoires des sciences, c'est que malgré tout, c'est pas parce qu'on a une grande idée qu'on a forcément toujours de bonnes idées.
0: Oui, ça c'est une évidence. Elle a montré ses côtés un peu obscurs un peu plus tard. Elle avait un rejet aux analyses moléculaires, on l'a dit avant, et ça c'était un peu paradoxal puisque c'est des analyses de phylogénie moléculaire qui ont démontré que ces idées étaient vraies. Après, effectivement, on est humain, les scientifiques sont des humains, on n'est pas à l'abri. C'est d'une certaine manière la façon dont la science avance aussi. On propose des idées, on spécule parfois un petit peu. Certaines de ces idées vont résister aux épreuves des collègues, des critiques, des faits, et d'autres vont mourir simplement parce qu'elles ne sont pas réalistes. Et Lynn Margulis c'était un personnage très passionné et donc n'était pas avait aussi son côté un peu obscur. Après, il y a eu des controverses sur le sida, etc., qu'elle n'acceptait pas quand elle était plus âgée. Mmh. Je pense que là, bon, elle s'est trompée un petit peu.
1: Merci beaucoup. Néanmoins, en tout cas à vous. Je suis malheureusement obligé de vous interrompre pour l'efficacité de Lopez Garcia, puisqu'on arrive au terme de cette discussion sur Lynn Margulis et le rôle de la symbiose. Vous prolongez ces travaux et vous avez repris ce flambeau. On vous recevra peut-être dans la Science CQFD dans une autre émission pour parler de vos travaux très actuels sur cette question de la symbiose. Merci encore à vous.

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0: Perché à 2500 mètres d'altitude dans le nord de l'Éthiopie, 11 églises ont été sculptées à même la roche volcanique rouge sans aucune pierre rapportée. Ces bâtiments monolithiques sont un trésor autant architectural qu'archéologique bâti au XIIIe siècle sous le règne du roi Lalibela qui a donné son nom à ce site sacré qui est encore un lieu de pèlerinage chrétien. Entre 2009 et 2020, des archéologues ont tenté de résoudre les énigmes posées par ce site réputé impossible à fouiller. Quel scénario émerge de ces recherches pour comprendre la construction de cette Jérusalem éthiopienne pendant la période de la dynastie Zagwe, longtemps jugée comme une parenthèse dans l'histoire de l'Éthiopie? Que sait-on vraiment de ces siècles méconnus entre la christianisation précoce de l'Éthiopie au IVe siècle et ce chantier rupestre hors norme? Pour nous guider dans les réseaux de galeries souterraines qui relient les églises de Lalibela, nous avons le plaisir de recevoir aujourd'hui Marie-Laure de Rat. Bonjour.
2: Bonjour.
0: Vous êtes historienne et archéologue, directrice de recherche CNRS au sein du laboratoire Orient et Méditerranée. Vous êtes spécialiste du Moyen-Âge éthiopien et vous co-diriger la mission franco-éthiopienne de recherche à Lalibela avec Claire Bosque-Thiessé. Merci beaucoup d'avoir accepté notre invitation pour parler de ce site extraordinaire. Avant de nous plonger dans ce site, il me semblait intéressant de faire un point sur cette archéologie médiévale en Éthiopie. Quand on pense à l'Éthiopie et qu'on associe l'Éthiopie à l'archéologie, on pense généralement à l'Antiquité, voire quand même plus encore à la paléoanthropologie. Qu'est-ce qui vous a personnellement attiré dans cette histoire médiévale éthiopienne et dans cette archéologie d'un genre un peu méconnu?
2: Alors, ce qui m'a attiré dans l'histoire médiévale éthiopienne, c'est à la fois le fait d'être dans un univers africain, donc un, pour moi quelque chose de très nouveau à défricher, et à la fois dans un monde un peu plus connu pour un occidental, parce qu'il y a de l'écrit et il y a une culture très branchée sur les royaumes antiques et médiévaux du monde méditerranéen oriental. Et tout cela faisait à la fois de grandes découvertes possibles, pas forcément pour moi, mais voilà, de mon point de vue, et aussi des éléments pour se raccrocher à quelque chose que l'on connaît quand même un petit peu.
0: Vous le dites, l'Éthiopie a quelque chose finalement d'assez familier, du fait de ce rattachement au monde méditerranéen et de cette christianisation qui va nous occuper aujourd'hui. À partir de quand commence cette christianisation? Que peut-on en dire justement à partir du Moyen-Âge?
2: Alors, la christianisation commence très tôt en Éthiopie, puisqu'elle intervient dès le IVe siècle, tout début du IVe siècle, et elle est liée précisément à la position géographique de l'Éthiopie, très proche de la mer Rouge, enfin sur les côtes de la mer Rouge. Par conséquent, l'Éthiopie reçoit des commerçants et commerce avec le reste du monde par la mer Rouge. Et ce sont des commerçants qui, comme dans beaucoup d'autres cas, beaucoup d'autres religions, arrivent avec une foi, la foi chrétienne, s'installent et finissent par convertir le souverain et sa cour.
0: C'est eux qui jouent finalement ce rôle de vecteur. C'est favorisé cette christianisation aussi par l'écriture, par
2: Oui, bien sûr, la présence de l'écriture, disons, facilite une chose très importante dans cette religion qui est une religion du livre, c'est la diffusion justement du livre. Et donc, s'il n'y avait pas eu l'écriture antérieure, vraisemblablement, l'Éthiopie aurait été peut-être une Éthiopie hellénistique. Elle l'était déjà un petit peu, d'ailleurs. Hein. On voit l'usage du grec au IVe siècle encore. Mais très vite, en fait, c'est la langue savante et l'écriture du royaume qui se développe pour pouvoir transcrire les évangiles dans l'écriture locale.
0: On ne peut pas parler de la dynastie Zagwe qui a construit ce site de Lalibela sans parler de cette dynastie, de ces royaumes qui précèdent la dynastie Zagwe, le royaume d'Aksum. Que peut-on dire de ce régime politique en place à l'époque de la christianisation de l'Éthiopie? Qu'est-ce qu'on en sait?
2: Alors, on en sait beaucoup grâce aux vestiges issus de cette formation politique. Ce qui est marquant quand on regarde le royaume d'Aksum, d'un point de vue matériel, ce sont des obélisques immenses qui sont dressés à l'aplomb de tombeaux souterrains, des obélisques qui sont finalement plus hauts que les obélisques égyptiens. Ce sont des palais qui se développent autour de la ville d'Aksum, mais aussi par exemple à Adulis, sur les bords de la mer Rouge. Et tout cela témoigne en fait d'un enrichissement d'une élite qui est précisément lié à au commerce avec la mer Rouge et le monde méditerranéen. Et c'est cela qui donne, disons, la puissance au royaume d'Aksum, à une certaine élite, et qui décline à partir du 7e, 8e siècle pour disparaître.
0: Cette disparition, elle est d'autant plus énigmatique qu'il y a une espèce de vide documentaire entre le royaume d'Aksum et la dynastie des Agwe. Comment vous travaillez ? Quelles questions vous vous posez sur ce vide-là, sur cette béance autour de laquelle vous tournez en tant qu'historienne et qu'archéologue ?
2: Oui, cette béance, je l'ai évitée longtemps, parce que précisément, elle inspire pas confiance, on ne sait pas vers où aller. Et en même temps, essayer de travailler sur la période après le XIIe siècle, sans comprendre ce qu'il se passe entre le déclin du royaume d'Aksum et l'émergence de la dynastie Zagwe, c'est un peu travailler sans filet, parce que rien ne s'explique comme ça, comme une efflorescence naturelle. Par conséquent, il a fallu trouver en fait des stratégies pour essayer d'avancer dans ce domaine-là. Et ces stratégies, c'est effectivement puisqu'on n'a pas de documentation écrite, les monnaies disparaissent, les inscriptions royales disparaissent, on a très peu d'épitaphes, on a perdu les manuscrits de la période, on en a très peu. Eh bien, la solution, c'était de regarder aussi du côté de la culture matérielle, des églises, des installations monumentales ou pas architecturales, pour avoir des réponses, donc du côté de l'archéologie.
0: Donc il y a des indices matériels qui permettent de parler, de continuer à parler de christianisme durant ce silence documentaire écrit, comme vous le disiez. Ces indices, vous les avez évoqués à l'instant. On va arriver maintenant à cette dynastie Zagwe qui a pris le relais. Pourquoi, question très vaste, mais pourquoi cette dynastie nous pose-t-elle autant de questions ?
2: Cette dynastie, elle est mystérieuse. Parce que on la connaissait, lorsque j'ai commencé à travailler dessus, comme une dynastie de rois saints, donc des rois qui avaient acquis un statut au sein du christianisme éthiopien particulier et qui étaient commémorés en tant que saints, donc vraiment des personnages reconnus, et en même temps considérés comme des usurpateurs, une dynastie qui n'aurait pas dû accéder au pouvoir et dont la fin du règne n'était que justice, puisque ça permettait de faire revenir au pouvoir une dynastie, cette fois-ci légitime, héritière des rois d'Aksum.
0: Alors, comment mettent-ils en scène cette usurpation / continuité, héritage avec les rois d'Aksum, ces rois Zagwe ? Comment s'y prennent-ils ?
2: Alors, les rois Zagwe eux-mêmes ont construit une légitimité en s'inspirant des rois d'Aksum et en prétendant en être les héritiers. Et là-dessus, on est en mesure de montrer comment ils ont construit cet héritage, sans être en mesure de dire si cette construction est véritable ou si ce n'est qu'une construction. Et puis, la dynastie qui leur succède fait exactement la même chose, et d'une certaine manière, les dessaisit de tout ce qu'ils avaient fait. Donc, en fait, reprend toute leur idéologie, toute leur construction idéologique, et cette dynastie les prend à son compte. Et voilà, les Agwe deviennent des usurpateurs.
0: Les Agwe aussi vont utiliser une culture matérielle proche, enfin, vont imiter d'une certaine façon la culture matérielle Aksum. Ça passe par quel type d'objet, de construction ?
2: C'est essentiellement une grammaire architecturale que l'on retrouve. Alors, est-ce que c'est quelque chose qui va être propre aux Agwe, ou si c'est une grammaire, je pose la question, mais en fait, je connais la réponse plus ou moins. C'est-à-dire, c'est une grammaire architecturale qui naît avec Aksum, Voilà, une manière de construire en alternant le bois et la pierre, en faisant des redans et des saillants, voilà, vraiment quelque chose de très typique quand on voit ces sites-là, que les Agouais reprennent et qu'ils reprennent y compris en imitant une architecture bâtie lorsqu'ils creusent des églises. Et puis, tout cela, on va le retrouver à chaque fois dans l'architecture éthiopienne, repris, réinventé, bien sûr modernisé. Voilà.
0: On parle de creuser, là vous avez dit, voilà, on va ouvrir la porte de Lalibela. Mais d'abord, Lalibela, il faut savoir que c'est un roi. Qu'est-ce qu'on sait de ce roi de la dynastie Zagwe qui va donner son nom à ce site merveilleux qu'on va décrire dans quelques instants?
2: C'est peut-être le roi que l'on connaît le mieux de la dynastie Zagwe, parce que c'est celui pour lequel en fait émerge à nouveau de la documentation. Et de la documentation qui n'est pas une vie de saint écrite a posteriori, après sa mort, mais des documents de la pratique qui sont liés à son règne, quelques donations de terres, et puis aussi des échos de son règne par le biais de relations entre l'Égypte et l'Éthiopie, des relations diplomatiques qui nous permettent en fait de connaître un tout petit peu mieux ce souverain. Donc c'est un souverain qui règne sans doute à la toute fin du XIIe siècle et au début du XIIIe siècle. Je dis sans doute parce que même les dates de son règne nous sont quand même à peu près inconnues. On est sûr qu'il règne en 1204, on est sûr qu'il règne en 1225, et c'est tout.
0: Qu'est-ce qu'on peut dire de ce choix de site pour creuser des églises dans la roche volcanique? Peut-être qu'on peut situer Lalibela, je l'ai fait un peu tout à l'heure. On est à 500-600 km d'Addis Abeba, la capitale actuelle de l'Éthiopie. On est dans les montagnes, 2500 mètres d'altitude à peu près. Pourquoi ce choix d'endroit-là en particulier? Quel intérêt stratégique, symbolique y a-t-il à construire des églises à cet endroit-là?
2: Alors ça, c'est une question, je dirais, qui est en cours d'être résolue, mais qui est encore... est un champ de recherche.
0: Ouverte.
2: Voilà. Parce que Lalibela, si l'on regarde aujourd'hui, effectivement, on pense à la capitale et on regarde vers le nord depuis la capitale, mais en fait, il faut basculer le regard. Le royaume éthiopien chrétien se développe depuis le nord de l'Éthiopie et l'Érythrée actuelle. Et donc, le royaume d'Aksum s'était développé justement sur ces régions très au nord, entre la côte de la mer Rouge et, je dirais précisément, la ville d'Aksum. Plus au sud, on ne sait pas encore très très bien. Et en fait, Lalibela est un site qui est vraiment très méridional par rapport au cœur du pouvoir que l'on connaissait jusque-là. Alors, entre le 8e et le 12e siècle, on voit que des églises sont fondées selon un processus un peu régulier sur toute la bande orientale et qui est descendant vers le sud jusque vers Lalibela. Donc peut-être que Lalibela est une sorte de frontière dans ce royaume des Agouais. Et pourquoi est-ce qu'il se pose là? Peut-être parce que en cet endroit-là, avant que des églises émergent, une élite occupait ce site et avait développé déjà un site particulier.
0: Ce site particulier, il faut le décrire, parce que moi j'ai passé ma semaine dans des images de Lalibela et j'ai qu'une envie, c'est de pouvoir y aller. Malheureusement, la situation politique actuelle de l'Éthiopie ne permet pas de faire ce genre de découverte. On va le faire par les oreilles, ce voyage. Décrivez-nous cet endroit absolument spectaculaire, somptueux. Il n'y a pas de qualificatif assez puissant pour décrire Lalibela.
2: Alors, Lalibela, c'est un complexe d'églises creusées dans la roche, sous la surface sur laquelle on marche, avec un ensemble de tranchées, de galeries qui relient les églises entre elles. Il y a trois groupes d'églises et ça représente plusieurs hectares. Hein. Visiter Lalibela, ça ne se fait pas en un jour. Il faut compter au moins deux bonnes grosses journées pour réussir à voir l'ensemble du site. Et il y a, selon les décomptes, 10 ou 11 églises, peu importe, creusées entièrement dans le rocher. Et chacune des églises, en fait, a une architecture qui est très différente. Si bien que quand on passe d'un lieu à un autre, en fait, on est toujours dans une nouvelle découverte.
0: Décrivez-nous quelques-unes de ces églises. Certaines sont, elles sont toutes spectaculaires, toutes belles, mais est-ce que l'une d'entre elles ou les, quelques-unes d'entre elles ont votre faveur, ont votre préférence?
2: Alors, il y en a une qui a ma préférence. C'est l'une des églises du deuxième groupe qui s'appelle Beta Emmanuel, l'église d'Emmanuel, et qui imite dans la roche une architecture bois-pierre très aksumite, comme je l'évoquais tout à l'heure. Elle est malheureusement pas en très très bonnes conditions. Elle a vraiment subi beaucoup d'érosion, donc tout le toit en particulier est très endommagé, mais elle est encore très impressionnante. Après, évidemment, j'aime beaucoup la petite église de Marie, cette fois-ci dans le premier groupe, qui est très petite, mais entièrement peinte à l'intérieur, et les peintures sont vraiment exceptionnelles.
0: Comment sont réparties ces églises sur le site? On pourrait aussi évoquer la plus célèbre, Beta Iorgis, qui est celle qui est construite en forme de croix. Comment ces églises sont-elles? Elle, d'ailleurs, cette église est isolée. Alors, comment expliquer cette répartition en groupe ou bien de façon isolée de ces églises? Est-ce qu'il y a un sens concret à ces organisations-là?
2: Alors, là, c'est le travail justement d'archéologie qui a permis de résoudre un certain nombre de questions. Et encore une fois, c'est des recherches en cours. On n'arrête jamais de chercher, comme vous le savez. Donc, bon, ce qui est certain, c'est que le positionnement des églises, il est lié à la géologie. En fait, il faut tomber sur des niveaux de basalte scoriacée, la roche volcanique dans laquelle sont creusées ces églises, pour pouvoir les tailler. Et ce basalte scoriacé, il est interstratifié avec des couches de basalte propre, qui est extrêmement difficile à tailler. Par conséquent, dès lors que les tailleurs de pierre tombent sur des couches de basalte, ils sont contraints d'arrêter. Donc vraisemblablement, il y a une très grande expérience de la connaissance de la roche, une manière d'expérimenter aussi couches géologiques pour identifier les lieux où on peut installer des églises et là où on ne peut pas. Ce qui explique en fait ces répartitions également.
0: Que sait-on de la construction de ces églises? Que raconte la légende qui expliquerait la fondation de ces édifices, non pas la fondation mais l'excavation de ces édifices au tournant du XIIIe siècle?
2: Alors, c'est ce qui guide avant tout tous les travaux jusqu'ici, c'est la légende qui est en fait liée à l'histoire, enfin aux actes du roi Lalibela. Donc le roi Lalibela, une fois reconnu comme saint, une vie lui est dédiée, elle est rédigée à la fin du XIVe siècle, début du XVe siècle, donc c'est assez tardif par rapport à son règne, un siècle et demi après, quelque chose comme ça. Et on y raconte que le roi Lalibela aurait fondé, enfin, fait creuser ses églises au cours de son règne, donc la totalité du site, et n'ayant pas suffisamment de personnes pour l'aider, enfin, ayant besoin de beaucoup de monde, aurait été aidé par les anges. Mmh. Et ce mythe de la fondation des églises de Lalibela, quelque chose, est un récit que l'on entend toujours à Lalibela.
0: Qui est encore un lieu de pèlerinage très actif, puisqu'il y a deux pèlerinages par an, et qui attire beaucoup de chrétiens orthodoxes d'Éthiopie, mais aussi d'ailleurs. On entend souvent parler pour Lalibela de la petite Jérusalem d'Éthiopie. En quoi ce qualificatif-là n'est pas seulement anecdotique, mais dit quelque chose aussi de l'histoire de sa construction?
2: Alors, en fait, on le désigne comme petite Jérusalem parce que la topographie du site reprend des toponymes de Terre Sainte et en particulier du Saint-Sépulcre. Donc on a à la fois le Golgotha, évidemment, on a le Jordanos, le Jourdain, qui coupe les deux groupes d'églises, enfin qui sépare les deux groupes d'églises, on a le Mont Tabor, Donc cette toponymie est présente à Lalibela. Alors on a souvent pensé que la création de ce site coïncidait avec la période des croisades et avec le fait que désormais les chrétiens d'Éthiopie avaient un accès limité à Jérusalem.
0: Et qu'il fallait du coup créer un nouveau lieu de pèlerinage.
2: Voilà. Exactement. Alors, c'est vrai, peut-être, mais ce qui est vrai aussi, c'est que un petit peu avant les croisades, et partout dans le monde chrétien, en fait, se développent des petite Jérusalem, parce que c'est un besoin, indépendamment des difficultés de la route. Mais de toute façon, le pèlerinage à Jérusalem, pour beaucoup de chrétiens, sauf ceux qui sont au plus près de Jérusalem, c'est un long voyage. Donc quand on ne peut pas faire ce long voyage, eh bien, on crée des Jérusalem locales. Voilà. Et c'est ce qui s'est passé avec la Libella.
0: On va parler de l'archéologie, bien sûr, de ce site, puisqu'on le décrivait. C'est un site donc creusé dans la roche. Quelle spécificité ça va impliquer, cette dimension de négatif, finalement, des constructions en négatif. Pour vous, archéologues, vous marchez sur la tête, finalement. Vous devez inverser tout.
2: Oui, alors, il y a... Première chose, c'est effectivement réaliser, comme vous le dites, qu'on a une stratigraphie inversée. C'est-à-dire que pour essayer de faire une archéologie du bâti sur des monuments creusés, il faut penser que ce qui est le plus récent, c'est ce qui est le plus profond. Et ce qui est le plus ancien, c'est ce qui est le plus proche de la surface.
0: Qui a été attaqué en premier, finalement.
2: Et voilà, ouais, parce que, en fait, les tailleurs de pierre ont commencé, les carriers ont commencé par creuser en surface.
0: On commence par le toit et on finit.
2: Voilà. Et alors, on pourrait dire, bah oui, mais dès lors qu'ils font un monument lors d'un programme de construction, a priori, peu importe que le haut soit plus ancien et le bas plus récent, il y a peu de différence de temps. Mais en fait, à la Libella, ça fait sens parce que ce que l'on voit justement, c'est qu'il y a plusieurs phases de creusement et donc des périodes vraiment distinctes où on a aménagé des choses qui n'ont pas grand-chose à voir à un moment donné avec des églises, puis ça devient des églises, puis ces églises sont transformées au fur et à mesure pour lutter contre l'eau, etc., etc.
0: Ce site a la réputation d'être infouillable, alors comment vous avez établi, quelle stratégie vous avez établi, vous, de fouille, quels endroits vous allez scruter en particulier?
2: Mais la stratégie qui a été trouvée, et ça c'est un travail véritablement d'équipe avec les géomorphologues et géologues, ça a été de penser à chercher les déblais issus des creusements, puisqu'on a imaginé en fait que ces déblais piégeaient de l'information archéologique. Une fois qu'on avait recouvert de déblais un espace sur lequel on circulait auparavant, on avait nécessairement enfermé de l'information archéologique. Et si il y a eu plusieurs phases de creusement, alors on a des chances d'avoir plusieurs strates qui s'empilent. Et donc, c'est ça qu'on a imaginé. Et le plus difficile a été de le mettre en œuvre.
0: Est-ce que vous avez pu établir du coup une chronologie de la construction de ce site à partir de cette étude des déblais?
2: Alors, on a pu travailler sur un tas de déblais, parce que ce qu'il faut dire, c'est qu'on est sur un site d'églises qui sont toujours, actives, avec beaucoup de fidèles qui viennent là régulièrement. Donc, il a fallu pendant très longtemps, et on a travaillé avec nos collègues éthiopiens, convaincre de l'intérêt de faire ces fouilles. Et donc, on a travaillé sur une zone seulement, où on a pu effectivement retracer en fait l'empilement chronologique des déblais et sous les déblais montrer en fait des occupations qui dans le temps se reprennent, voilà, ceci entre le XIe siècle jusqu'au XVIIIe siècle.
0: Alors quelle information porte le fait de cette réutilisation même?
2: La réutilisation, elle est intéressante parce qu'on voit bien qu'à certains moments, il y a des occupations qui sont effacées par l'empilement des débris. Et puis, une fois que ces nouveaux creusements ont eu lieu, on réoccupe l'espace pour des activités. Globalement, on a encore du mal à comprendre toutes les structures qu'on a découvertes parce qu'on a très peu d'éléments de comparaison dans la mesure où les fouilles pour la période médiévale en Éthiopie sont extrêmement rares et en particulier pour ce qui concerne toute la culture de l'habitat et non religieux éthiopien. Et donc là, on est face à quand même des choses pour l'instant qui nous laissent un peu
0: un point d'interrogation qui est ouvert. C'est pas, voilà, on aura des réponses, mais ça effectivement, viendra. Comme vous le dites, ne pas avoir de point de comparaison et de point de repère, ça complique la donne. Moi, j'ai une grande question, c'est aussi, est-ce qu'on a des éléments d'information sur la façon dont les ouvriers ont taillé ces églises, à même la roche, d'un seul bloc? C'est spectaculaire à voir, mais à faire, ça doit l'être encore plus. Alors, est-ce que vous avez pu mettre en place des programmes d'archéologie expérimentale pour essayer de comprendre comment on peut faire émerger une église d'un tas de basalte?
2: Oui. Alors, on a travaillé avec un tailleur de pierre qui a analysé les traces d'outils sur les églises. Alors, la difficulté, c'était d'identifier les traces d'outils anciennes et de les distinguer des traces de restauration. Parce que, globalement, les outils ne sont pas très différents. Donc, c'est un gros travail de lecture des façades et des contreparois. Et ça nous a permis, effectivement, de bien comprendre quels étaient les outils utilisés par les tailleurs de pierre. Pas beaucoup, en fait, hein, soit des pics, soit des tranchants. Et à partir de là, de comprendre aussi leur méthodologie, comment, comme des carriers, en fait, ils ont attaqué le site, évacué les débris, comment, par exemple, ce que l'on a le mieux travaillé, c'est l'église en forme de croix, l'église de Saint-Georges. Ils partent du toit, enfin, ils partent de la surface, en fait. Ils dessinent sur le sol la forme qu'ils veulent avoir. Et puis, une fois qu'ils ont descendu, je ne sais pas, environ un mètre de rocher en forme de croix, ils font des galeries à l'intérieur de ce rocher pour se rencontrer de façon perpendiculaire. Et ils évacuent par ces galeries les déblais, et ces galeries feront les premières fenêtres, celles qui sont plus tout en haut. Et puis au fur et à mesure, ils vont descendre à la fois l'intérieur et l'extérieur, se servir vraisemblablement simplement du bras et de la main pour mesurer. Et l'évacuation se fait assez facilement, puisque il n'y a pas besoin d'échafaudage, il n'y a pas besoin de beaucoup de mise en œuvre en plus du rôle des tailleurs de pierre eux-mêmes.
0: Il y a bien sûr la pierre, mais ça c'est difficile à dater. La pierre, on peut pas, c'est pas un objet chronologique valable, mais il y a des objets aussi qui vous ont aidé à comprendre un peu l'histoire de la Libella. Marie-Laure Deras, est-ce que vous pourriez nous décrire certains de ces objets, notamment un petit autel en bois qui vous a apporté beaucoup d'informations sur la construction de ce site?
2: Oui, alors les églises, comme elles sont toujours actives, elles continuent de conserver dans les trésors de chacune des 10 ou 11 églises l'ensemble des objets qui sont liés à l'histoire du site. Donc on a effectivement, comme vous l'avez dit, des meubles d'hôtel qui sont des meubles en bois sur lesquels figurent des inscriptions un certain nombre d'entre eux ont des inscriptions qui sont faites par le roi, la Libella, lorsqu'il dédie des autels pour les églises. Et on a notamment un autel qui nous permet de réaliser qu'un espace dont on voit très clairement qu'il n'est pas du tout organisé comme une église proprement dite, est transformé en chapelle au moment où le roi fait don, dédicace un autel pour ce lieu-là.
0: La dynastie Zagwe à laquelle appartient le roi, la Libella, va perdre de son pouvoir vers les années 1270 au profit d'un groupe dynastique qui vient du sud de l'Éthiopie. On va retourner finalement vers une culture plus proche des royaumes d'Aksum. Ça, c'est pour la fin de Zagwe. La fin de l'émission est déjà là. Marie-Laure Deras, quelle perspective de travaux vous avez avec ce projet de recherche autour de la Libella? Est-ce que vous espérez pouvoir y retourner bientôt? Quelles sont les grandes questions qui vous restent à trancher?
2: Alors, il reste plein de grandes questions. Évidemment, la recherche ne s'arrête jamais. La difficulté aujourd'hui, c'est la situation en Éthiopie de manière générale. Malheureusement, l'Éthiopie fait face à une grave guerre civile qui concerne pas seulement le nord de l'Éthiopie. Entre 2020 et 2022, il y a eu une guerre très, très meurtrière dans le nord, au Tigré, mais également, désormais, ça a des conséquences sur les régions plus au sud, dont celle de la Libella. Et donc aujourd'hui, moi j'y vais de temps en temps, mais je ne peux plus travailler.
0: Merci beaucoup en tout cas à vous d'être venu nous décrire cette énigme que représente encore la Libella. On espère que vous pourrez retourner y travailler dans la durée et que vous viendrez nous

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7: Quel est le livre qui vous a marqué? Celui qui agit encore, telle une révélation. Philosophe, sociologue et scientifique aussi ont ce livre, cet auteur, qui continue à les hanter et qui a insufflé leurs pensées. Chaque semaine, l'un d'entre eux, l'une d'entre elles, vient nous en parler et aujourd'hui, notre invité sociologue a choisi de parler non pas d'un ouvrage, mais d'une œuvre, carrément. Cette œuvre, on la doit à celui que l'on considère comme le père de l'anthropologie française, à celui qui a su percevoir les humains comme des êtres de relation, les sociétés comme des êtres vivants et leurs institutions comme des fonctions vitales. De lui, on connaît son essai sur le don, mais son œuvre est bien plus vaste, c'est celle de Marcel Mauss.
8: J'allais rue Saint-Jacques, à l'Institut de géographie, où Mauss enseignait. L'homme était d'une stature assez vigoureuse et confortable. Il n'avait rien d'un intellectuel exsangue et accablé par son génie. Le front haut, un peu dégarni, la barbe carrée, l'œil gris sous le sourcil un peu broussailleux, une certaine distinction dans les traits et le port de tête. La voix basse, sans éclat, sans artifice, que disait-il? Eh bien, je dois dire qu'au cours de la première leçon, je me le suis demandé, je n'y comprenais rien. Il faut dire que Mauss avait une façon bien à lui d'enseigner. Ce n'était pas un pédagogue. Il arrivait, par exemple, qu'au bout d'un très long moment, on entendait « douzièmement, douzièmement ». Mais on n'avait pas entendu ni le premièrement, ni le deuxièmement, ni le troisièmement. Et puis, tout d'un coup, à la fin de cette heure de cours, il y a eu un moment où Mauss, ramassant tout ce qu'il venait de dire d'une façon extraordinairement claire et brillante, a obtenu, je peux dire, en quelques instants, mon adhésion. Mais cette façon de faire avait aussi son intérêt, car elle résultait de la pensée extraordinairement vivante, extraordinairement buissonnante d'un homme dont l'érudition était par ailleurs écrasante.
7: Bonjour Irène Théry.
9: Bonjour.
7: Bienvenue dans Le Souffle de la Pensée, je suis très honorée de vous recevoir. Vous êtes une grande sociologue, vous êtes l'autrice d'une œuvre prolifique, vous êtes spécialiste du sociologie de droit, de la famille, de la vie privée et du genre. Votre dernier livre est paru au Seuil et en point essai, son titre « Moi aussi, la nouvelle civilité sexuelle ». Vous m'avez dit juste avant qu'on prenne l'antenne que civilité sexuelle, c'était typiquement un concept maussien. Alors, qu'est-ce que ça veut dire un concept maussien?
9: Qu'est-ce que ça veut dire un concept maussien? Vous commencez très fort là.
7: Ou alors, présentez-nous Mauss peut-être, parce qu'on a entendu cette archive de 1969, c'est l'hommage d'un ancien élève de Mauss qui s'appelle Bernard Champeau. Et cette archive est très drôle parce qu'en fait, il rend à la fois hommage à Mauss et en même temps, il dit qu'il était incompréhensible tellement sa pensée était foisonnante.
9: Alors, Mauss, il est d'abord connu pour être le neveu de Durkheim, et ça c'est très important, et il fait partie de l'école française de sociologie. Il est mort en 1950, mais il a été démis du Collège de France parce que juif pendant la guerre, et donc, en fait, son œuvre s'arrête

0: s'arrête à ce moment-là. Et donc, il est un membre de cette école qui a été à la fois très, très importante avant-guerre et en même temps qui a été décimée, c'est très important, par la guerre de 14. Mmh. Et donc, Marcel Mauss, c'est quelqu'un qui est extraordinairement modeste et extraordinairement savant. Et ce à quoi il a consacré sa vie, c'est deux choses. C'est d'abord à contribuer à la pensée collective de l'École française de sociologie, en faisant en particulier connaître les travaux de ceux qui avaient disparu pendant la guerre, comme son grand ami Hertz, par exemple. Et c'est aussi quelqu'un qui, dans cette école, avait une particularité, c'est qu'il était professeur d'ethnologie, il travaillait d'ethnographie, il n'a pas enquêté lui-même dans des sociétés très différentes, mais il connaissait tous les travaux qui étaient faits par la nouvelle anthropologie de terrain dans les sociétés les plus lointaines, les plus différentes des nôtres, et dont il faisait revenir en quelque sorte les connaissances chez nous. Et sa particularité, c'est celle-là, c'est d'aller puiser dans la connaissance que les innombrables anthropologues de terrain qui allaient aux quatre coins du monde, dans les sociétés les plus reculées, pour essayer de comprendre l'humain en dehors de nos habitudes. Et qu'est-ce ce qu'ils rapportaient, ce qu'ils découvraient, et la façon dont ça pouvait changer notre idée, non seulement de ce qui se passe ailleurs, mais de ce qui existe chez nous.
1: Et c'est en ça que votre concept de civilité sexuelle est un concept maussien, c'est-à-dire que c'est un concept que vous avez travaillé en allant puiser dans d'autres disciplines, ailleurs, dans d'autres organisations sociales.
0: Oui, moi je suis une sociologue de l'ici et maintenant. Hein. Mon sujet de travail, ce sont les changements de la famille, de la parenté, de la vie privée, liés à ce changement sans précédent dans toute l'histoire humaine, qui est la volonté de nos sociétés de vivre selon un principe d'égalité des sexes. Qu'est-ce que ça change? Et donc, ma particularité, si vous voulez, c'est de prendre cette question un peu comme mot, c'est-à-dire non pas simplement en comparant, on peut faire ça, on peut évaluer l'égalité des sexes en comparant où en sont les hommes, où en sont les femmes, quels sont les droits des uns, quels sont les droits des autres, quelles sont les possibilités des uns, quelles sont les possibilités des autres, hein, les niveaux de salaire, l'espérance de vie, les attributions sociales, etc. Mais on peut aussi se poser une autre question qui est qu'est-ce que ça change à l'ensemble du système relationnel de la société? Et ça, c'est vraiment Mauss. Et donc, ce que je dis, par exemple, sur la civilité sexuelle, c'est que MeToo, c'est pas simplement la découverte de violences masculines, c'est bien sûr ça, et de violences qui étaient un continent caché, hein, et sur lequel il faut arriver à comprendre comment ça a pu se perpétrer, se prolonger, etc. Et ça, c'est votre génération, la nouvelle génération, on peut dire féministe d'aujourd'hui, qui a prolongé ce que ma génération n'avait pas su faire sur ces sujets. Mais c'est pas simplement ça, c'est en fait une recomposition globale, on va dire, de la règle du jeu sexuel. C'est ça qui est maussien, je dirais. Mmh. C'est de dire, il y a une règle du jeu dans notre société. On ne vit pas ensemble les uns à côté des autres. On se réfère tous à des institutions communes, à des règles communes, à un droit, etc. Quelle est la nouvelle règle du jeu aujourd'hui?
1: Alors, est-ce que vous êtes capable de le dire, puisque vous êtes une sociologue de l'ici et maintenant, c'est quoi les règles du jeu? Est-ce que c'est même aux sociologues, certes, de les définir, mais même de dire de les appliquer?
0: Non, alors moi, je fais bien la distinction entre...
1: Parce que même d'ailleurs, vous avez dit anthropologue, ethnologue, c'est pas très clair. Alors, que c'est parce que je suis trop française et je me dis, il y a quand même des disciplines distinctes ou pas?
0: Oui, il y a des disciplines académiques qui sont distinctes, certes. Et justement, un des problèmes de la sociologie, c'est qu'à la différence de ce que c'était du temps de Mauss ou Durkheim, la sociologie, ça n'est plus simplement l'étude des sociétés, c'est devenu l'étude des sociétés d'ici et maintenant du sociologue. Mmh. On a séparé académiquement la sociologie de l'anthropologie, par exemple. Et ça, c'est une séparation académique, mais qui n'a aucune justification véritable d'un point de vue théorique. C'était beaucoup mieux quand les sociologues travaillaient avec les anthropologues et prenaient distance par rapport aux évidences de leur insertion dans une société par la comparaison avec les sociétés lointaines, avec les sociétés passées. On n'a pas beaucoup d'armes en sociologie, mais on a la comparaison. Prendre distance avec nos évidences par la comparaison avec ce qui se pense ailleurs, ce qui se fait ailleurs, ce qui se faisait autrefois, pour retourner vers nous le miroir et voir ce que nous ne voyons pas. Eh bien ça, c'est ce qui se faisait justement quand la sociologie n'était pas séparée de l'anthropologie. Et à mon modeste niveau, depuis plus de 30 ans, c'est comme ça que je travaille. Je n'ai jamais travaillé sur les questions de genre sans travailler avec des anthropologues de terrain qui sont dans les sociétés qui ont travaillé un peu à l'ancienne, on va dire. C'est-à-dire, ce n'est pas des anthropologues du métro ici et maintenant, c'est des anthropologues de Papouasie-Nouvelle-Guinée, d'Amazonie, des îles du Pacifique, etc., d'Australie, du Nord canadien, qui ont travaillé sur des sociétés très différentes des nôtres. Et leurs travaux sont très peu connus. Les gender studies, en particulier, tels qu'on les définit habituellement, les ignorent, restent tout à fait dans l'ici et maintenant nos sociétés. Voilà, donc l'approche que je défends, c'est une approche qui consiste à dire les sociétés du passé ont beaucoup à nous apprendre. Nous ne pouvons nous comprendre sans les comprendre. Et donc, il faut arrêter de nous comporter de façon présentiste et sociocentriste, comme on le fait souvent, en considérant que justement, avant, c'était la domination masculine, qu'il n'y a rien à garder de tout ça, et qu'il faut simplement aujourd'hui se tourner vers notre expérience pour avoir et notre sens de la justice pour avoir des réponses aux questions que nous posons. Moi, je suis quelqu'un qui vient de l'engagement politique. Je veux dire, j'étais pas sociologue au départ.
1: Vous avez dit tout à l'heure, Irène Théry, d'ailleurs, vous avez dit votre génération, la mienne. Oui. Alors, quelle était votre génération, effectivement, d'où vous venez ? Vous venez de dire, je vous ai coupé la parole, que vous veniez d'abord du monde littéraire.
0: Oui, moi, je suis quelqu'un qui... c'est facile, j'avais 16 ans en 68. Et donc, moi, je fais partie de la génération des années 70. Je suis arrivée à Paris en 1972, parce que j'étais entrée à Normal Sup. Je venais de Aix et de Marseille. Mmh. Et là, eh bien, je suis tombée, on va dire, dans les bras du radicalisme militant qui était celui de toute une génération étudiante. Et cet engagement, je ne vais pas être trop longue là-dessus, mais m'a amenée à prendre ma part dans la révolte féministe de ces années-là, à militer au MLAC, à participer, à avoir la conscience qu'il y avait beaucoup à dire de la situation des femmes. À l'époque, déjà, on disait « mais qu'est-ce qu'elles veulent ?» vous l'avez le droit de vote, où est votre problème? On voit pas et maintenant on voyait bien qu'avec 50 ans de recul on voit très bien le chemin qu'il a fallu parcourir pour découvrir à quel point les sexes n'étaient pas égaux et donc j'ai participé à cette génération, mais à un moment j'ai participé à ces débats militants et donc je le disais, j'ai du respect pour le militantisme. Je pense que les sociétés changent parce que des gens s'engagent, mais le militantisme, c'est une façon de s'engager dans la lutte d'idées. Et une des choses qui caractérise le discours militant, c'est que c'est un discours qui tente de gagner. C'est un discours qui tente à disqualifier la position adverse. Et je le comprends très bien. Et je pense que quelquefois, il faut gagner et il faut disqualifier la position adverse. Il y a beaucoup de moyens qui sont utilisés pour ça, pas simplement des moyens rationnels, quelquefois. Et donc, puisqu'il faut aussi gagner les cœurs, gagner les esprits, etc.
1: C'est toute la rhétorique et toute la question de convaincre l'autre.
0: Voilà. Et donc, c'est sûr que si vous expliquez à quelqu'un en face qu'il est misogyne, homophobe, transphobe, etc., vous l'accusez, mais ça fait partie de la rhétorique, mais ça n'explique pas grand-chose. Et donc... J'ai voulu, avec beaucoup d'autres femmes de ma génération, on était très nombreuses, recomposer ce qui avait été mon engagement militant dans autre chose, qui était de contribuer à ce que les sciences sociales, qui avaient beaucoup ignoré la question des sexes, découvrent à la fois la condition des femmes en histoire, en sociologie, etc., et au-delà, en philosophie, prennent au sérieux cette question en philosophie. Et donc, on a voulu devenir des personnes engagées. C'est différent, militant et engagé. Engagé parce qu'on sait qu'on intervient sur un sujet qui est très important au moment où on le fait, qu'on ne le fait pas à partir de rien, on le fait à partir de la volonté de contribuer à l'égalité des sexes. Mais en même temps, avec toutes les règles qui sont les règles du savoir scientifique, avec la distance par rapport à l'idéologie, etc., en proposant des explications. Par exemple, pour moi, c'est plus important de montrer quel est le débat que de prendre une position dans ce débat, à la limite. C'est de faire comprendre quelles sont les positions en présence.
1: Quel est le dispositif? Quels sont les arguments? Quel est le cadre, par exemple, même de discussion?
0: Voilà. Et ça ne m'oblige pas à me cacher derrière une prétendue neutralité axiologique.
1: Oui, c'est ça, j'allais vous poser la question. Vous dites qui ne sont pas idéologiques, mais d'une certaine manière, c'est précisément des convictions de l'idéologie qui a fait que vous vous êtes engagé dans les sciences sociales.
0: C'est des convictions au départ, mais c'est aussi la volonté de dépasser ça, de penser que justement, il y avait autre chose à penser que cette lutte politique. Il y avait des choses qu'on ne comprenait pas. Il fallait contribuer à la connaissance du lien social, à la connaissance de la situation des femmes, à la connaissance des liens, de la distinction masculin-féminin. Et ça, c'est un travail qu'on peut soumettre à la critique. C'est-à-dire, j'ai été par exemple beaucoup observée, j'ai fait beaucoup d'enquêtes. Est-ce que mes enquêtes avaient une méthodologie solide? Quand je décris une évolution du droit, est-ce que cette description est fausse ou juste? Oui, chaque fois.
1: Sur quoi elle s'appuie? Quelles sont ses sources? Quel est votre terrain,
0: exactement,
1: par exemple?
0: Exactement.
1: Et pourquoi dans les sciences sociales, Irène Théry, pourquoi vous avez quitté la littérature? Pourquoi cet engagement, comme vous le dites très bien, sur la question de l'égalité homme-femme, elle s'est jouée dans les sciences sociales et pas dans la littérature?
0: Parce que peut-être, je suis toujours littéraire dans l'âme d'une certaine façon, et je vois très bien comment aujourd'hui, d'ailleurs, c'est beaucoup dans la littérature, qu'on peut exprimer un certain nombre de questions sociales majeures. Alors peut-être que quand j'étais jeune, c'était un autre sujet qui était plus peut-être dominant. Ça consistait parce que la littérature, c'est souvent la bonne littérature, les bons romans, souvent c'est un art de l'implicite, c'est-à-dire on ne vous développe pas une thèse, si vous voulez.
1: On critique les romans à thèse.
0: Voilà, et ben moi je critique la sociologie à thèse, on va dire, c'est-à-dire que justement si la sociologie ça consiste à faire de la mauvaise littérature, il y a quelque chose qui ne va pas. Et donc j'ai préféré me tourner vers les sciences sociales, dont la différence, si vous voulez, c'est que les sciences sociales, c'est un art aussi, mais c'est un art de l'explicitation. C'est-à-dire, ce n'est pas un art de l'implicite, c'est un art. Il faut mettre des mots sur des choses, des situations qui sont sous nos yeux, mais qui n'ont pas de termes pour les nommer.
1: Mais que l'on ne voit pas.
0: Et qu'on ne voit pas, souvent pas parce qu'elles sont cachées, mais parce qu'elles crèvent les yeux, parce qu'elles sont tellement dans notre familiarité. Il faut se défamiliariser. Ouais. Et donc, c'est tout ce travail que j'ai essayé de faire.
1: Et là, surgit Moss. Donc, on est dans les années 70.
0: Oui.
1: Vous êtes engagée dans vos travaux. Vous êtes déjà engagée dans les sciences sociales. Vous avez déjà soutenu votre thèse. Et c'est à ce moment-là, donc après avoir soutenu votre thèse, que vous découvrez Moss.
0: Oui, c'est bien. En fait, j'ai dû être, si j'étais honnête, je dirais, j'ai été maussienne dans l'âme pendant 20 ans sans le savoir.
1: Voilà, c'était sous vos yeux, ça crevait les yeux, mais vous ne le voyez pas.
0: Oui, en fait, je dois ma découverte de Mauss, il faut le dire, aussi aux autres. Je n'ai pas découvert Mauss toute seule. J'ai travaillé longtemps en me fiant principalement à la question du sérieux méthodologique de mes enquêtes, mais sans disposer d'une vraie base, on va dire, théorique. Surtout que je n'avais pas fait des longues études de sociologie, j'étais devenu par moi-même sociologue, et en faisant une thèse quand même.
1: Oui, vous n'êtes pas autoproclamé sociologue.
0: Mais ce qui a été le grand changement pour moi, c'est mon élection à l'École des hautes études en sciences sociales, en 97 ou 98, je ne sais plus la date exacte, et là, tout à coup, je me trouve dans un monde, justement, dans lequel je côtoie tous les jours des anthropologues, des historiens, des philosophes, des juristes. Et quelque chose s'ouvre à moi, et en particulier avec la philosophie et l'anthropologie, vers Marcel Mauss. C'est donc avec d'autres, grâce à d'autres, que j'ai découvert Mauss, à la fois une révélation, et puis en même temps l'ouverture vers une longue exploration.
1: Alors, je tiens quand même à dire, pour avoir fait des études de philosophie de mon côté, que c'est un auteur qu'on connaît peu, qu'on enseigne peu. On va effectivement peut-être enseigner quelques extraits de son essai sur le don. Cela s'explique à la fois, Irène Théry, peut-être parce qu'il n'a pas d'œuvre à son nom. Il a écrit beaucoup d'articles, il a coécrit des livres, mais il a surtout été un passeur, comme vous l'avez très bien dit. Et puis aussi parce qu'on a du mal à identifier peut-être où, comment l'enseigner. Qu'est-ce qui se passe avec MOS en France? On a l'impression qu'on ne sait pas trop quoi en faire.
0: Alors, c'est en train de changer. Je pense que pendant longtemps, c'était le cas. On pensait qu'il était un spécialiste de spécialiste de l'ethnographie. Il avait il était un enseignant, ça a été dit, un manuel d'ethnographie. Il avait transmis les principaux acquis de l'école française de sociologie, mais il les a infléchis, souvent, d'une façon qui est méconnue. Quelquefois, il a repris les thèses de Durkheim et il les a profondément rediscutées et transformées, mais c'est peu connu parce que ça se trouve dans ses cours, dans des articles, dans des conférences. C'est pas quelqu'un qui voulait faire son œuvre personnelle. Et donc, c'est ainsi que moi j'ai découvert, par exemple, que par rapport, sur la question des sexes, par rapport à Durkheim, il avait véritablement remis en cause les thèses de Durkheim, qui sont dans la division du travail social, sur la façon dont les sociétés, très progressivement, ont appris diviser les sexes à travers le développement de la division du travail. Et la façon dont un jour Mauss s'est dit, mais Mauss Durkheim s'est trompé, il s'est complètement trompé. Et ça, pour moi, ça a été...
1: Une révélation,
0: oui.
1: On va écouter tout de suite, Irène Théry, justement, un des textes qui a été une révélation pour vous, ce texte dans lequel Mauss critique Durkheim. Alors, il ne nomme pas Durkheim, mais vous allez nous...
0: Toujours beaucoup de déférence.
1: Oui, pour son oncle.
0: Et son maître.
1: Oui. Vous allez nous expliquer ce qui se joue dans ce texte qui semble assez simple en apparence.
2: La division par sexe est une division fondamentale qui a grévé de son poids toutes les sociétés à un degré que nous ne soupçonnons pas. Notre sociologie, sur ce point, est très inférieure à ce qu'elle devrait être. On peut dire à nos étudiants, surtout à ceux et à celles qui pourraient un jour faire des observations sur le terrain, que nous n'avons fait que la sociologie des hommes, et non pas la sociologie des femmes ou des deux sexes. Vous avez une division en sexes extrêmement prononcée. Division technique du travail, division économique des biens, division sociale de la société des hommes et de la société des femmes, Nigricie, Micronésie, des sociétés secrètes, des rangs de femmes, Nord-Ouest américain, Pueblos, de l'autorité, de la cohésion. Les femmes sont un élément capital de l'ordre. Ainsi, par exemple, la vendetta est dirigée par les femmes en Corse, comme elle l'est chez les gens de l'Ouest australien. Nous avons le texte de certains Botheros, composé par une vieille Australienne de la tribu de Perth, dans la première moitié du 19e siècle. Ils sont remarquables.
1: Extrait de cet article de Marcel Mauss qui s'intitule « La cohésion sociale dans les sociétés polysegmentaires », un article qui est paru en 1931. Ça vous fait sourire, Irène Théry, parce que je le dis en souriant, parce que ce n'est pas un titre facile, vous allez peut-être nous l'expliquer. Mais avant de nous expliquer ce titre et ce qui se joue dans ce texte, est-ce qu'on peut dire que c'est vraiment la découverte de cet article et de ce qui est dit de cette division par sexe qui, à un moment donné... vous explose dans la tête et vous fait dire, moi je voulais travailler, je voulais investir la question des femmes dans les sciences sociales. Voilà une matière, voilà un auteur qui propose une manière de travailler dans ce sens-là.
0: Alors c'est vrai que découvrir qu'en 1931, il y a quelqu'un qui a dit « nous n'avons fait que la sociologie des hommes et non pas la sociologie des femmes ou des deux sexes », ça va vous voir droit au cœur quand vous êtes une féministe, ça c'est certain. Et ça vous donne envie d'en savoir plus sur l'homme qui a pu dire ça. Moi je savais déjà les engagements personnels de Mauss, c'est un socialiste, etc. Mais je n'avais pas pris la mesure de ce que signifiait son attention à la question des sexes. C'est quelqu'un qui n'avait aucun machisme, je pense, et la façon dont ça a influencé sa façon de voir. Alors, pourquoi ce texte est si important ? Bah, tout simplement parce qu'il remet en cause l'hypothèse fondamentale de Durkheim, qui était, autrefois, les sociétés, elles étaient des groupements qui n'avaient pas véritablement de forme, c'est-à-dire qu'on y vivait, il n'y avait pas vraiment de division du travail, si vous voulez, il n'y avait pas vraiment d'État, etc.
1: On parle d'amorphisme.
0: Voilà, on parle d'amorphisme, l'amorphisme du clan, de la horde, etc. Et dans ce temps-là, finalement, les hommes et les femmes n'étaient pas véritablement différenciés. Et toute la thèse de Durkheim dans la division du travail social, c'est de montrer comment, très progressivement, au cours des siècles, eh bien, progressivement, les rôles sociaux, les tâches, les fonctions, les institutions se sont différenciés pour arriver à aujourd'hui où, comme il dit, la femme mène une existence totalement différente de celle de l'homme. Et donc, pour Durkheim, c'est la division du travail social, ensuite reprise par les institutions, qui explique pourquoi les hommes et les femmes ont des caractères si différents. Ce n'est pas les caractères si différents qui expliquent qu'ils ont des rôles différents, c'est parce qu'ils ont des rôles et des fonctions différenciées dans la société qu'ils développent en eux les aptitudes, les caractères, etc. Donc ça, c'était déjà très fort chez Durkheim, de comprendre que si les femmes sont plus douces, si les hommes sont plus arrogants, etc., ça vient d'abord de la façon dont la société est organisée.
1: Et non pas de qualité qui appartiendrait aux individus seuls.
0: Ou ni même de l'absorption de stéréotypes sociaux dans l'enfance. C'est plus profond que ça. Alors, qu'est-ce que change Mauss ? Ce qu'il change, c'est qu'il lie les anthropologues de terrain, et c'est son travail, encore une fois, c'est son métier d'enseignant. Et ce qu'il découvre, c'est que plus on s'éloigne de nos sociétés, vers des sociétés sans État, par exemple, ce qu'il appelle polysegmentaire, c'est qu'il n'y a pas d'État, il y a juste des divisions en deux clans,
1: voilà,
0: par exemple.
1: Voilà. On reviendra peut-être sur ce terme. Mais...
0: Des sociétés très simples, on va dire. Mm-hmm. Eh bien, ce qu'on découvre, c'est que loin que la différence des rôles sociaux masculins et féminins soit absente, elle est plus développée que partout ailleurs. Donc ces sociétés qu'on croyait ne pas et dont Durkheim lui-même avait dit mais elles divisent pas vraiment les rôles masculins et féminins, il faudra pour ça tout le long développement de la division du travail social. En fait, elles sont d'emblée totalement divisées par sexe, par âge, par génération, par clan. Alors qu'est-ce que veut dire diviser ? C'est ça. Elles sont divisées, c'est-à-dire, ça n'est pas fait pour séparer les personnes. C'est un principe de réciprocité sociale. On divise pour lier. S'il y a des rôles masculins et féminins dans une société, sur tel point ou tel autre, ben ça veut dire que les uns ont besoin des autres, etc. Et donc, c'est un principe de cohésion sociale.
1: Mais ce qui veut dire que... Pardon, je vous interromps, Myriam Terry, mais pour que je comprenne bien, ce qui veut dire que les rôles masculins et féminins ne tiennent pas tant à une organisation sociale à travers des institutions auxquelles se conformeraient les individus, mais plutôt, en fait, à quelque chose qui serait antérieur, même quand on a des structures sans structure, donc des structures amorphes, il y a déjà, en fait... Du masculin et du féminin.
0: Non, c'est pas ça. Ah. C'est parce que j'ai justement ce qu'il conteste, c'est que ça soit sans structure, c'est que ça soit amorphe.
1: Il y a toujours de la structure.
0: Il dit, on s'est trompé. La solidarité mécanique dont parlait Durkheim, qu'il opposait à la solidarité organique par la division du travail, il dit, en fait, ça n'a jamais existé. Cette solidarité du semblable avec le semblable, etc. On s'est trompé. Et ce qui le montre, c'est que, justement, ces sociétés lointaines sont des tissus de relations distingués et liés par les rôles, par les distinctions relations, par sexe, par âge, par génération, et par clan. Et donc, il fait même un geste comme celui que je fais devant vous, qu'on
1: donc,
0: ne voit pas à la radio.
1: Qu'on peut décrire. Alors, en fait, vous êtes en train de serrer vos poings.
0: Parce que
1: en
0: fait, c'est celui qu'il fait lui-même. Ouais. Il engraine un peu ses doigts les uns dans les autres en disant, vous voyez, c'est comme du tressage relationnel. Et donc, ces sociétés, et ça, c'est un point très important. Donc, ces sociétés distinguent des rôles masculins et féminins d'emblée et sur l'ensemble de la société, pas sur la sexualité seulement, sur l'ensemble de la vie. La vie religieuse, politique, la façon de faire la chasse, de s'occuper des jardins, de creuser des routes, de tout. Et donc, ça englobe tous les domaines du social, et pas simplement la famille, ou la vie privée, ou la sexualité. Et surtout, ce qu'il découvre, ce qu'il dit, c'est que cette division par sexe, c'est une règle. C'est une règle. Ça, c'est l'apport de mots. Ce n'est pas simplement une régularité, comme ce que Durkheim avait aperçu en disant bah, « si les sociétés deviennent plus grandes, il y a une division du travail social, ça se fait ». Puis ensuite, les institutions entérinent ça. Hein. On se spécialise, tout le monde ne sait plus faire le pain, il y a des boulangers, tout le monde sait... Bon. Et donc, il y a une spécialisation, etc., pour les hommes et les femmes qui se fait avec les hommes qui s'occupent plus de l'art, de la science, de la politique, de la guerre, et les femmes qui s'occupent plus de la maison, des enfants, etc. Et ça fait une spécialisation. Lui, ce qu'il dit, c'est que ce n'est pas un fait, une régularité qu'on observe, et qu'on en... c'est une règle. Ça veut dire quoi, ça ? Ça veut dire que la vie en commun de l'un et l'autre sexe dans les sociétés humaines ne peut jamais s'organiser naturellement. Elle ne s'organise pas plus naturellement que la vie en général.
1: C'est la question que j'allais vous poser.
0: On n'est pas une société comme les autres sociétés animales.
1: Sur quoi se basent ces distinctions, ces divisions par sexe, âge, génération, clan qui assurent en même temps la cohésion sociale et donnent une structure à cette organisation sociale? Sur quoi elles se basent ces distinctions vraiment, par exemple, pour se dire telle personne va faire plutôt telle tâche, tel sexe va plutôt occuper telle fonction?
0: C'est que dans ces sociétés, ce qui est la valeur majeure, le nous, les humains, si on veut, c'est la société comme faisant un tout. Ce qu'on appelle quelquefois un certain holisme de ces sociétés. Ce qui compte dans ces sociétés, dans leurs valeurs, dans leur représentation, c'est que le nous, les humains, c'est le nous que forme l'ensemble de la société, dont chacun est une partie. C'est comme ça que les gens se voient. Et donc, c'est une valeur très différente de la nôtre, pour laquelle, justement, la valeur humanité va être plutôt représentée par l'individu, avec ses droits, etc. Donc, dans ces sociétés-là, chacun endosse tout un ensemble de règles de vie qui vont contribuer à ce que, justement, il y ait un nous social. On fasse société ensemble. Alors, ça ne veut pas dire que l'individu n'existe pas, qu'il n'y ait pas des conflits, qu'il n'y ait pas... Bien sûr que c'est des... De ce point de vue-là, ces sociétés ne sont pas des sortes d'organismes, vous voyez. Mais du point de vue des valeurs... Disons que c'est ça qui fait que... parce qu'il fallait rendre compte de ça. Qu'est-ce qui fait que toujours et partout, vous voyez une distinction des rôles masculins et féminins? Alors, il y en a qui disaient, c'est toujours et partout, parce que c'est la nature, les femmes et les hommes ont une nature différente. C'est même ce que disait Comte, hein, Auguste Comte. Les hommes sont plus intelligents que les femmes, enfin. Et ils ont plus d'autorité, les femmes ont plus de cœur, mais les hommes ont plus... Donc, on expliquait ça par la différence naturelle des caractères. Puis après, on a expliqué ça par la différence sociale des caractères. On disait, voilà. Et là, Mauss dit, c'est pas le sujet, c'est pas la différence, c'est la règle de relations sociales.
1: Ce qui veut dire que chaque personne dans une société suit une règle comme celle-ci, sans même se le dire, et se vit déjà comme un être de relation pris dans une société dont il va suivre les règles sans parfois, et c'est là la tâche du sociologue, connaître ces règles-là.
0: Ben voilà, ces règles, on ne les apprend pas à l'école, on les apprend principalement en apprenant à participer d'une société. En fait, imaginez, vous vous adressez à un enfant. Comment est-ce qu'un enfant entre dans le monde humain ? Un enfant entre dans le monde humain parce qu'on s'adresse à lui. Déjà, il va falloir qu'il apprenne le langage d'une société. Et on va lui montrer dans ce langage, on va lui apprendre à manier ce langage, qui est quelque chose de très important, on en reparlera plus tard, hein, qui fait de lui justement un individu, une personne capable de dire « je » aussi, de s'opposer, tout un ensemble de choses. Mais on lui apprend aussi que la société, elle est fonction d'un système que Mauss appelait un système d'attente. Alors ça me paraît très important. Pensez à vous et moi, là. Oui. Qu'est-ce qu'on fait, là, toutes les deux?
1: Nous discutons.
0: Non, on ne discute pas. On discute? Non, bien sûr qu'on discute. Et ce que je veux dire, c'est que...
1: Non, il y a une attente qui est celle de faire une émission pour des auditeurs.
0: Voilà, exactement. On performe ensemble un jeu social qui est un échange dans le cadre d'une émission, qui est votre émission, je suis invitée, et nous avons convenu d'un thème. Si je me mettais à vous donner des recettes de cuisine ou à vous parler comme une copine, etc., vous comprendriez que je me suis trompée de rôle. Hein. Et en fait, endosser des rôles sociaux, agir en tant que, moi par exemple, en tant qu'invité à votre émission, qui est une émission dont je connais la règle du jeu, hein, eh bien, c'est un peu ce que nous faisons tout le temps. Quand on va chez le boucher, on fait ça. Quand on va à l'école, on fait ça. On endosse toute la journée, en fait, des systèmes d'attente. Et pour moi,

0: Mauss, c'est très important, il a dit, contrairement à Durkheim, ça n'est pas la contrainte qui est la marque du fait social, c'est l'attente, au sens de « je m'attends à ». L'attente, c'est pas prévoir. Vous n'avez pas prévu ce que j'allais dire. Vous voyez, et moi, j'ai pas prévu, je ne sais pas les questions que vous alliez me poser. Mais si on s'était trompé de rôle, si on s'est trompé de scène, ça, on saurait tout de suite qu'on a déçu l'attente. Donc ça, en fait, on le vit, mais on ne le voit pas. Ça nous est spontané, parce qu'on est une espèce spontanément, qui spontanément vit à la règle, à la signification, aux valeurs. L'agir humain, c'est un agir signifiant qui est référé à ça. Et le monde de la règle, c'est un monde très particulier. Il y a beaucoup de philosophie là-dessus aujourd'hui. Hein. La règle, ce n'est pas la même chose que la régularité. Les causes et les raisons, ce n'est pas la même chose. Et donc, nous entrons dans l'univers de la règle, où on fait ou ne fait pas des choses, non pas parce qu'on le peut ou on ne le peut pas, mais parce que la règle dit oui, non. Quand je m'arrête au rouge, c'est pas parce que le feu rouge m'est tombé dessus, c'est parce que je connais la règle, je connais le symbole, je connais le symbole et je sais ce qu'il signifie dans la règle sociale. Et bien, c'est quelque chose qu'on peut élargir en général au fait que donc nous sommes des sociétés où coexistent les hommes et les femmes parce que il y a une distinction masculin-féminin des rôles, des statuts, hein, et avec une seule distinction, que moi j'appelle la distinction de sexe, la distinction masculin-féminin, on fait à la fois des relations de sexe ou de genre, comme on veut, opposées, des relations de même sexe, elles sont toutes aussi sociales, masculin-masculin, féminin-féminin, mais on fait aussi, comme l'ont montré les anthropologues maussiens, des relations de sexe indifférenciées, c'est-à-dire dans certaines relations, ça ne compte pas de faire la différence entre une relation masculine et une relation féminine, un pôle masculin ou féminin. Par exemple, dans beaucoup de sociétés, il n'existe qu'un seul mot pour dire grands-parents. On ne distingue pas un grand-père et une grand-mère. Et on ne distingue pas un petit-fils et une petite-fille. Alors qu'on distinguera très bien un époux et une épouse. Pourquoi ? Parce que quand on arrive à la fin de sa vie, qu'on est une personne accomplie, on atteint une certaine androgynie symbolique. Et donc, et quand on est tout petit, on est encore dans l'androgynie qui vient du fait qu'on est androgyne parce qu'on a été le produit de sa lignée maternelle et de sa lignée paternelle. Donc, tout ça, c'est quelque chose de très complexe. Et je voudrais le dire vraiment solennellement. Il y a un immense travail des anthropologues sur la distinction masculin-féminin, des manières d'agir, des pensées, des statuts, des rôles dans les sociétés traditionnelles, qui ne peut plus être ignoré de nos contemporains, qui ne doit pas rester une petite niche quelque part. Et il faut que les principaux résultats en soient connus. Et que ce soit des résultats dans la compréhension de la vie sociale ou même sur des questions comme la valeur. Par exemple, plus on a travaillé sur ces sujets, plus on a découvert dans les sociétés traditionnelles sur des formes d'assujettissement des femmes. Et donc, on les a décrits, on a cherché à les expliquer. Et déjà, Mauss disait d'ailleurs, hein, c'est une division fondamentale qui a grevé de son poids. Il était conscient, hein, il a grevé de son poids. Donc, c'est quelque chose qui est difficile, c'est pas du tout évident. Mais elles ont aussi montré, ces chercheuses et ces chercheurs aussi, que y a pas de les sociétés ne sont pas des sortes de réservoir de domination masculine, il y a aussi, c'est ça qui est paradoxal, plus de pouvoir des femmes qu'on imaginait avant, à partir de notre vision, plus d'autorité, etc. Donc quelquefois, ça paraît contradictoire. Mais en fait, c'est parce que le tableau doit être complexe. Et d'une société à sa voisine, ça n'est pas la même chose. Il y a des sociétés qui sont terribles dans la façon dont elles oppriment les femmes. D'autres qui sont au contraire très avancées déjà dans un certain respect de leur rôle. Mais en général, effectivement, les sociétés traditionnelles fonctionnent sur la hiérarchie masculin-féminin. Toutes, nous sommes les premières sociétés à vouloir échapper à cette complémentarité hiérarchique que Mauss avait eu l'intelligence d'apercevoir comme étant une règle sociale de vie en commun.
1: Mais les règles peuvent changer et les institutions sont vivantes, Irène Terrier, oui. Et nous allons écouter tout de suite un autre texte que vous nous avez suggéré.
2: Qu'est-ce qu'une institution ? sinon un ensemble d'actes ou d'idées tout instituées que les individus trouvent devant eux et qui s'imposent plus ou moins à eux. Il n'y a aucune raison pour réserver exclusivement, comme on le fait d'ordinaire, cette expression aux arrangements sociaux fondamentaux. Nous entendons donc par ce mot aussi bien les usages et les modes, les préjugés et les superstitions, que les constitutions politiques ou les organisations juridiques essentielles. Car tous ces phénomènes sont de même nature et ne diffèrent qu'en degré. L'institution est en somme dans l'ordre social ce qu'est la fonction dans l'ordre biologique. Et de même que la science de la vie est la science des fonctions vitales, la science de la société est la science des institutions ainsi définies. Les institutions véritables vivent, c'est-à-dire changent sans cesse. Les règles de l'action ne sont ni comprises ni appliquées de la même façon à des moments successifs, alors même que les formules qui les expriment restent littéralement les mêmes. Ce sont donc les institutions vivantes, telles qu'elles se forment, fonctionnent et se transforment aux différents moments, qui constituent les phénomènes proprement sociaux, objet de la sociologie.
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1: Extrait de l'article « La sociologie, objet et méthode » coécrit par Marcel Mauss et Paul Fauconnet. C'est en 1901, donc on est 30 ans avant ce qu'il a écrit sur la division dans les sociétés par sexe. Et je dois dire, Irène Théry, que ce texte a été une révélation pour moi puisque c'est la première fois que je lis une définition de l'institution, non pas comme d'une entité archaïque, poussiéreuse, rigide, mais qui au contraire est un organisme vivant qui change sans cesse. Est-ce que c'est par là, Irène Théry, qu'on peut poser la question du changement de règles? Il y a des règles dans la société, il y a des règles du jeu, elles se jouent notamment à travers les institutions. Est-ce que ces institutions, puisqu'elles sont vivantes, ces règles-là peuvent changer? Et est-ce que c'est à nous de le faire? Et quand je dis à nous, individuellement, collectivement, comment ça se passe ce changement?
0: Alors l'institution, la particularité de Mauss, c'est d'avoir montré que quand on parle d'institution, il ne faut pas entendre simplement les grandes institutions, voilà. Les lois, le droit. Moi je suis sociologue du droit par exemple, mais ce que Mauss nous montre, c'est qu'il y a institution dès lors qu'il y a une attente, c'est-à-dire que justement l'action que je vais mener est toujours déjà prise dans un certain système d'attente. Donc les habitudes, les mœurs, font partie, sont instituées. Alors ça ne veut pas du tout dire qu'on ne peut pas les changer. Et justement, c'est déjà très important, Mauss le dit, on lui a dit l'institution, mais c'est le passé, mais c'est ce qui est aussi... Non, les institutions véritables vivent, c'est-à-dire changent sans cesse. Donc, d'un côté, l'institution, il faut qu'elle ait une certaine stabilité, sinon elle ne peut pas jouer son rôle, mais en même temps, elle change. Et donc les institutions changent, et mon travail... c'est d'étudier le changement des institutions. Et donc, comment est-ce qu'on l'étudie? Il y a plusieurs façons de le faire, mais disons que, pour moi, ce qui me paraît important, c'est que, quand on parle d'égalité des sexes, justement, on peut essayer de le mesurer, cette égalité, par la comparaison, comme je l'ai dit tout à l'heure, entre les droits des femmes et les droits des hommes, les performances des uns et des autres, les opportunités offertes aux uns et aux autres. Mais à ce moment-là, on n'étudie pas une société, on transforme la société en une sorte de population où on comparerait les individus hommes, les individus femmes.
1: Donc on aurait presque une approche, on pourrait dire, démographique ou statistique, voilà. Oui. D'individus qu'on accumule, qu'on compte, qu'on ajoute.
0: Alors, les démographes savent très bien que leur revue en France s'appelle Population. Justement, la population, c'est une abstraction. Mais spontanément, notre façon de vivre aujourd'hui fait que, ce qu'on appelle dans les sociétés individualistes, on ne se perçoit pas comme des sociétés. Nos contemporains se perçoivent plutôt comme participants d'une grande population où il y a des individus. Ils pensent que les individus, ça, c'est réel, mais qu'ensuite, les relations entre ces individus, c'est moins réel que. Voilà. Et donc, il faut revenir en montrant justement que quand nous agissons, nous mettons en œuvre des relations en référence à des règles, à des valeurs, à des significations sans lesquelles l'agir humain n'est simplement pas possible. Donc il y a une réalité.
1: J'aimerais dire, Irène Théry, effectivement, quand on lit mot, c'est quelque chose qui nous désoriente. On est quand même pétri de cette idée que le moi, que quand on dit je, on est un être seul et qu'on agit par nous-mêmes. C'est très difficile en fait, c'est-à-dire que quand vous dites le moi est un être de relation et dans l'institution, je le comprends, mais vous êtes quand même d'accord qu'on est formaté pour se penser comme un être autonome. On sait qu'on peut vivre en famille, qu'on peut avoir des amis, qu'on est dans une société qui a un état, en France en tout cas. Mais on n'arrive pas à se défaire de cette idée d'être un moi seul et isolé.
0: Justement,
1: c'est une conversion de l'esprit quand même.
0: Mais ça, c'est toute la raison d'être de la fondation de la sociologie au XIXe siècle, de s'opposer à la philosophie de la conscience, qui justement essayait de tout repenser à partir des caractères de l'individu. D'abord, un individu formé d'un moi et d'un corps, puis ensuite un ego qui rencontre un alter ego, et ensuite un autre, et qui essaye de fabriquer, on va dire, du social de cette façon-là, et en disant qu'il se donne ensuite dès qu'il s'associe, etc. Alors que, évidemment, la proposition de la sociologie, en particulier de la sociologie de l'école française sociologie, mais de ce point de vue-là, elle n'est pas différente de d'autres sociologies compréhensives. Il s'agit, au contraire, de nous mettre toujours déjà dans du lien social, de dire, en fait, bien sûr que c'est vous qui choisissez vos paroles, c'est vous qui avez vos opinions. C'est vous qui faites vos phrases.
1: Oui,
0: c'est
1: tout pas à moi. Fait. Tout à fait.
0: Et vous en êtes responsable. Et elles peuvent exprimer vos convictions à vous. Mais pour pouvoir vous individualiser, vous autonomiser, il a d'abord fallu que vous appreniez, par exemple, le langage de tout le monde. Pour pouvoir faire vos phrases, il faut... Donc, on va dire, l'individualité n'est pas première. C'est plutôt l'inverse, c'est-à-dire on apprend d'abord à agir avec les autres, on apprend le langage commun, les institutions communes, et en ce faisant, on va s'approprier personnellement ces façons d'agir et comprendre la règle et éventuellement contester la règle, critiquer la règle, etc. Donc, il n'y a pas de contestation de notre capacité à aider les individus, mais en prenant les choses à l'envers, c'est-à-dire c'est par ma maîtrise du lien commun, des institutions communes, des significations communes, que je comprends comme étant une règle et pas une loi, au sens des lois causales, des lois de la nature, mais ce sont des règles que les êtres humains se donnent à eux-mêmes, qui peuvent changer, qui peuvent être contestées, que peu à peu, je construis ma personnalité, mes convictions, etc. Et donc, la particularité aujourd'hui de la situation de l'égalité des sexes, Elle est très simple. Est-ce que l'égalité des sexes, ça signifie que cette division dont Mauss parlait, cette division par sexe, est-ce qu'on va la supprimer? Est-ce qu'elle va disparaître? Est-ce qu'on aurait trouvé le moyen d'organiser la vie en commun de l'un et l'autre sexe naturellement? Une fois, vous voyez, eh bien, certainement pas. Donc, quand j'étudie l'égalité, ce que je vais étudier, en fait, c'est les changements de nos relations. C'est les changements des institutions qui organisent nos relations. Donc, je vais étudier, vous l'avez évoqué tout à l'heure, la civilité sexuelle. Quelle est la règle du jeu sexuel? Je vais étudier les changements du mariage. Je vais étudier les changements de la filiation, etc. Je vais étudier les changements de la règle d'organisation globale de la société, d'un principe de partition sexuée à un principe de mixité. Donc, j'essaye de regarder la société dans son ensemble. Alors, c'est plus difficile, évidemment, parce que les sociétés sont très grandes. Quand on est dans une petite société, voilà, on voit plus facilement ses mœurs, ses habitudes, etc. Mais la distance que nous permet la comparaison permet de le faire.
1: Mais vous observez ces changements, Irène Théry. Est-ce que vous voyez comment ils se produisent? C'est-à-dire, quelle est leur source? À quoi ça tient? Est-ce que ça tient, justement, vous commenciez tout à l'heure par votre engagement, vos convictions féministes, est-ce que ça commence par là, c'est-à-dire est-ce qu'il y a des groupes à un moment donné qui vont faire infuser des idées? Est-ce que ça tient à la volonté d'une personne, de quelques personnes? Est-ce que c'est des changements qui sont en sourdine, sous

0: terrain, un changement de loi.
1: En fait, il faut les deux. C'est-à-dire que le changement social, c'est à la fois des changements qui sont dans le tissu de la vie sociale. Par exemple, personne n'a décidé qu'il allait y avoir une tertiarisation du travail, que on allait avoir des sociétés moins rurales, plus urbaines, etc. Tout un ensemble de choses qui vont modifier les conditions de la vie. Et en même temps, pour qu'il y ait vraiment du changement, il faut que ces nouvelles conditions de vie soient traduites ou se traduisent aussi par des aspirations, des souhaits, etc. Et donc la question que vous posez, elle est double. Hein. C'est très difficile, sans certains changements technologiques, de pouvoir réserver le travail ménager à peu de choses et pouvoir avoir dans un couple, par exemple, les deux qui vont travailler à l'extérieur de la maison. Mais en même temps, ce n'est pas parce qu'il y a des machines à laver qu'il y a d'égalité des sexes. Mmh. Donc, il faut à la fois l'un et l'autre.
0: Est-ce que vous pensez, Irène Théry, que comme sociologue, il y a cette tâche, et vous l'avez dit tout à l'heure, vous avez dit, je vais dire de manière très solennelle, que nous devons en fait nommer la manière dont les relations se construisent et comment elles se construisent à travers cette distinction des sexes. Est-ce que vous pensez que cette tâche ne serait-ce que de montrer, que de révéler ce que l'on a sous les yeux mais que l'on ne voit pas, est la tâche, et est-ce qu'elle est politiquement suffisante? Parce que je le dis d'autant plus que vous êtes énormément engagé sur les questions de PMA, par exemple, ou depuis MeToo, vous avez pris la parole énormément. Est-ce que là, votre tâche consiste à ouvrir simplement les yeux? Est-ce qu'ouvrir les yeux, c'est déjà énorme?
1: Oui, mais on ne le fait jamais tout seul d'abord.
0: Oui.
1: On ne le fait jamais tout seul, on va observer ce qui se passe. La première tâche, c'est d'abord d'aller observer par des enquêtes ce qui se passe, et c'est en même temps de prendre distance avec ce qu'on voit pour justement retourner vers nous le miroir que nous tendent les autres et apercevoir ce qui est sous nos yeux. Mais moi, qu'est-ce que je pourrais dire? Ce qui me paraît important aujourd'hui, c'est de se rendre compte que l'égalité des sexes, c'est une recomposition d'ensemble du lien social. C'est ça. C'est-à-dire que on avait un monde masculin, un monde féminin. Et le lien entre les deux, c'était finalement le mariage hétérosexuel qui assurait justement le rapport couple après couple, on va dire, entre le monde masculin, l'art, la science, la politique, la guerre, le monde féminin, la maison, les soins aux enfants, etc. Donc non seulement le changement, c'est que les femmes ne veulent plus ce rôle subalterne qui leur avait été donné dans la famille, entre la puissance maritale, la puissance paternelle, etc. Moi, j'ai travaillé sur la famille, c'est-à-dire sur le lien, sur un lien qui, justement, était très mal vu des féministes dans les années 70. On disait, mais la famille, c'est ce que les hommes ont inventé de plus malin pour opprimer les femmes.
0: Les enfermer.
1: Les enfermer et les opprimer avec leur propre adhésion, en plus. Donc, il faut être capable de voir ce qui se recompose et surtout participer à cette recomposition de façon active. Et c'est là qu'effectivement il y a une forme d'engagement. C'est en montrant par exemple que aujourd'hui, ce qu'on appelle une famille par exemple, ou ce qu'on appelle un couple, ça a pu changer de définition institutionnelle pour des raisons qu'on peut expliquer.

0: chanson Irène Théry pour introduire la séquence de fin d'émission. Après avoir évoqué l'œuvre qui a transformé votre vie, celle de Marcel Mauss, place à un auteur que vous n'aimez pas ou qui vous résiste, que vous n'arrivez pas du tout à lire ou que vous parvenez au contraire très bien à lire, mais que vraiment vous n'aimez pas. Qui avez-vous choisi ?
1: Alors, c'est pas un auteur que je n'aime pas, parce que d'abord je l'ai rencontré, je l'ai connu, il m'a défendu dans la vie, quelquefois, quand j'ai été attaquée, d'une façon qui a été remarquable de sa part. Mais c'est un livre qu'il a écrit, avec lequel je suis en désaccord. C'est donc « La domination masculine » de Pierre Bourdieu. Je distingue bien l'homme Pierre Bourdieu, que j'ai bien aimé.
0: Et certains de ses textes
1: Même la sociologie qu'il a faite au départ, qui est très intéressante, et ce livre, qui est un livre que je considère insupportable, je vais dire. Insupportable par la façon dont, justement, peut-être saisi par la volonté de devenir un peu la première figure de la révolution féministe, il se propose de nous dévoiler, c'est le mot qu'il emploie, divulguer, quelque chose qui est méconnu, dit-il. Il fait tout un ensemble de listes, d'ailleurs, de féministes qui n'ont rien compris ou d'autrices qui n'ont rien compris.
0: Donc ça, déjà, c'est quand même une première chose. Déjà, il désingue les féministes.
1: Et oui, et bien sûr. Et une telle a rien compris, une telle... Bon, je ne vais pas les citer nommément, ce n'est pas la peine. Et donc, lui, il arrive... Et il dit, voilà ce que je vais vous dévoiler, c'est que depuis qu'il y a des sociétés, en fait, la domination masculine va beaucoup plus loin que vous n'avez jamais pensé. Mmh. Et donc, il reprend un certain nombre de thèses de Lévi-Strauss sur l'échange des femmes, mais il dit que c'est les hommes qui échangent les femmes et pas le contraire. Mais les femmes ne sont que des signes fiduciaires dans les échanges entre les hommes. Donc, il fait la course, on va dire, à celui qui va faire la description la plus effarante de l'état d'assujettissement des femmes.
0: Il est même un peu, j'ose le terme, un peu putassier, c'est-à-dire que...
1: C'est fou qu'il
0: Ah oui, c'est moi qui le dis, mais... C'est-à-dire que dans ce livre qui date de 1998, oui. Pierre Bourdieu, donc dans La domination masculine, se base sur une étude anthropologique de la société berbère de Kabylie pour... caricaturer, c'est ça la domination masculine. Voilà.
1: Donc, de ce point de vue-là, il avait fait des beaux travaux sur la société kabyle au départ. Et voilà que tout à coup, il nous décrit cette société kabyle comme une sorte d'exemple extrême de la domination masculine. Il n'y a plus rien à garder de cette domination, de cette société kabyle. Rien que ça doit nous alerter. Hein. C'est-à-dire, il n'y a plus d'institutions, il y a juste... l'éternel recommencement de la domination extrême des hommes sur des femmes qui ne font rien d'autre que consentir à leur domination. Et donc, c'est un livre, en fait, qui veut nous dévoiler quelque chose que on ne veut pas voir. C'est-à-dire l'infernale mécanique par laquelle la domination se reproduit par l'aliénation, on va dire, de tout le monde. Il ouvre le rideau, il nous dévoile cette mécanique. Eh bien, moi, je pense qu'il n'y a rien de pire qu'une sociologie du dévoilement. Ça n'est pas notre travail. Nous n'avons aucun titre à dévoiler quoi que ce soit. Ce que nous avons à faire, je dirais, c'est à faire notre travail, non pas de dévoileur, mais notre travail pour donner à voir ce qui est sous nos yeux, pas ce qui est caché, que personne ne peut voir, ce qui est sous nos yeux et qu'on ne voit pas. Donc je me réfère à une sociologie, on va dire plutôt proustienne, une sociologie de l'opticien, pour essayer, fabriquons des lunettes pour voir ce qui est sous nos yeux et qu'on ne voit pas, et essayons de décrire ce que les gens reconnaîtront comme étant « Ah mais oui, c'était bien ça, c'est ça que je voulais dire, c'est ça que je pensais ».
0: Merci beaucoup Irène Théry d'être venue nous parler en dernier lieu de Proust, mais donc aussi de Marcel Mauss. De vous, on peut lire « Moi aussi, la nouvelle civilité sexuelle, concept maussien », ça c'est moi qui le rajoute, disponible au Seuil et en Point Essai, et aussi « La distinction de sexe », puisque vous avez employé cette expression, une nouvelle approche de l'égalité aux éditions Odile Jacob. Pour lire Marcel Mauss, toutes ses œuvres complètes sont disponibles aux éditions de Minuit.

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2: Le 8 octobre 2015, au soir, à Paris, un commando de 5 militants du GUD, un groupuscule d'extrême droite ultra-violent, se présente au domicile d'Édouard Klein, un ancien dirigeant du même GUD qui est passé ensuite au Front National de la Jeunesse. Ils vont passer à tabac leur ancien chef tout en se filmant. En regardant la vidéo, on ne comprend pas exactement ce qu'il lui reproche. D'avoir trop parlé, d'avoir balancé, rien en tout cas qui puisse justifier la violence à laquelle ils vont s'adonner. Ils sont à 5 contre 1, l'insulte, lui donne des coups, le menace en lui pressant un couteau sous la gorge. Ils le mettent ensuite à nu, le font marcher à quatre pattes, le font danser devant la caméra, alors qu'il est en sang, en larmes et pétrifié de peur et de honte. Un véritable lynchage. C'est Mediapart qui a révélé les vidéos en n'en publiant que des extraits, tellement les images sont insoutenables. Parmi les assaillants, celui qui tient la caméra s'appelle Loïc Le Priol. Il est bien connu dans le milieu de l'ultra-droite. Il est accompagné par Romain Bouffier, comme lui, passionné par les armes. Ils seront condamnés à 2 et 3 ans de prison ferme en 2022 et sont donc depuis en prison. Et ils comparaissent à nouveau aux Assises de Paris depuis le 7 septembre 2026, donc depuis quelques jours, dans le cadre d'une autre affaire, l'affaire Aramburu, qu'Olivier Minot vous raconte aujourd'hui dans Les Pieds sur Terre.
3: Je m'appelle Sean Egarty, j'habite sur Anglette, à côté de Biarritz. J'ai 42 ans, 2 enfants. Je suis issu d'une famille qui est à moitié basque et à moitié irlando-néo-zélandaise. Aujourd'hui, j'ai une agence de voyage réceptif, c'est-à-dire que j'organise des séjours pour des groupes, des séminaires d'entreprise, des tournées sportives. Et après, je fais aussi des événements autour des grands matchs de rugby. Dans notre famille, même du côté de ma mère, on avait des oncles qui ont joué au rugby. Et puis quand on est jeune ici à Biarritz, le sport principal est le rugby. Et c'est un sport que tu pratiques aussi à l'école. Donc ben, naturellement, je me suis dirigé vers ce sport. J'ai eu la chance de jouer au rugby à un bon niveau, de pouvoir en faire mon métier. Et j'ai passé 10 ans à côtoyer les terrains professionnels. En 2004, moi j'étais un des jeunes joueurs du Biarritz Olympique, plutôt joueur espoir, et Federico Martin Aramburu, qui a fait une grande carrière internationale avec les Argentins, lui il arrive en 2004 et on devient assez rapidement amis. On a la chance de vivre des moments merveilleux puisque on est 2 fois champion de France. Alors bon, lui, il était plutôt joueur qui faisait vraiment partie de l'équipe première. Moi, j'étais plutôt un espoir qui, de temps en temps, avait la chance de pouvoir jouer avec eux. Mais en fait, on était un groupe assez uni avec que des internationaux. Hein. Donc, c'était une expérience assez inoubliable. Et puis, en juin 2006, moi, je suis parti sur d'autres terres, hein, pas très loin, à Bayonne, et puis après à Narbonne. Et lui, il était parti à Perpignan. Et on s'est rencontrés au fil des ans sur les terrains de rugby en tant qu'adversaire, mais toujours avec une vraie joie de se retrouver.
4: La ferveur du Parc des Princes pour répondre à l'émotion des Argentins pour la finale de bronze de cette Coupe du Monde. Martin Aramburu à la relance pour l'Argentine sur Michalak. Récupération Corletto à l'extérieur, là-bas, il y a un boulevard. Martin Aramburu, son deuxième essai en Coupe du Monde. Lui qui a été champion de France avec le Biarritz Olympique.
3: Avec Federico Martin Aramburu, on est resté amis. On avait un grand plaisir à se voir. Et donc à la fin de notre carrière, on a arrêté la même année. Et au moment de notre retraite sportive, on se parle autour d'un café une fois, et il me dit « bon, qu'est-ce que tu veux faire ?» Moi je dis « je veux faire quelque chose dans le tourisme », et lui il me dit pareil. Et donc on se dit, c'est marrant quand même, on veut

faire la même chose tous les deux. Et donc, on se regarde du coin de l'œil, on s'est dit, bon, ben, on va être concurrent, encore une fois. Et là, il me propose, donc c'est lui qui lance l'idée d'une collaboration entre nous deux. J'ai tout de suite dit oui, parce que j'avais envie de monter quelque chose avec lui, et ça refait un peu l'idée de l'équipe de rugby, où on peut partager des moments forts et plus difficiles ensemble. Je trouve que c'est toujours plus simple. Donc, on a assez rapidement eu cette idée de créer une agence qui organisait des séjours pour des groupes. Et assez rapidement, on arrive à faire des choses qui font que la boîte fonctionne. Elle nous permet de vivre dessus, chacun pour notre famille, oui. La boîte s'appelle Esprit Basque, voilà. Donc on a essayé de trouver un nom qui nous caractérise. Et après, forcément, Covid, dans le milieu du tourisme, ça a été une catastrophe. Donc on a eu chaud, mais on a réussi à ce que ça continue. Et puis, le jeudi 17 mars 2022, Federico monte à Paris pour pouvoir confirmer des partenariats pour la Coupe du Monde. Et moi, je monte le 18 avec une société locale là qui faisait un remerciement de ses meilleurs commerciaux ou des personnes qui travaillent pour eux sur un match de rugby pour les Six Nations qui était France-Angleterre qui avait lieu le 19. Donc on monte, moi je monte avec eux en train. Donc Federico, lui, il est de son côté en train de travailler avec au sujet de la Coupe du Monde, et moi je suis avec mon séminaire de entre 15 et 20 personnes. Je vais dans divers endroits. Je fais venir l'analyste vidéo de l'équipe de France qui vient nous faire une petite présentation sur comment va se passer le match le lendemain. Donc on privatise un lieu vers Saint-Germain et donc tout se passe bien. Lui, Federico, après va dîner avec des amis le soir dans un restaurant et moi je continue la soirée avec mes clients. Et vers 2h30, 3h du matin, il m'envoie des messages en me disant « Sean, j'aimerais bien qu'on se voit parce que j'ai des choses très positives par rapport à notre projet professionnel et j'aimerais bien qu'on le partage ensemble ce soir. » Moi, je laisse les clients dans leur soirée et moi, à la fin, je leur dis « Bon, à demain et je vais retrouver Federico. » On se retrouve rue Princesse, dans le cœur de Paris, juste à côté du Mabillon. C'est au quartier Saint-Germain-des-Prés. Donc il m'annonce que oui, on va bien pouvoir travailler pour la Coupe du Monde. Concrètement, notre boîte va pouvoir vendre des packages, une nuit d'hôtel, place de match et peut-être des activités autour de la Coupe du Monde de rugby en 2023. Et donc, on est content parce que c'est vrai que, comme on l'a dit tout à l'heure, sortir du Covid, ça a été un moment très difficile. Et d'avoir des perspectives positives, c'était un moment de soulagement. On se retrouve dans la rue, on retrouve beaucoup du monde de rugby. C'est un quartier qui est très connu de partout en France. Les gens, quand ils montent à Paris pour aller voir un match de rugby, ont l'habitude de se retrouver dans ce quartier-là, à côté de Saint-Germain-des-Prés. C'est une ambiance où on rencontre des gens contre qui on a joué, des présidents de clubs, c'est tout le microcosme de rugby qui se retrouve là. C'est un endroit d'un troisième mi-temps et donc on va dans plusieurs bars, dont le Pouce au Crime. Et donc, on parle, on chante et on boit deux, trois verres. On a retrouvé beaucoup de gens qui sont connus dans le rugby ce soir-là. Il y en a plein qui m'ont envoyé des messages, qui m'ont dit « punaise, c'est fou, on s'est vu juste avant le drame ». Et voilà, mais c'est vrai qu'on était sur une soirée où on faisait une belle fête. »

On fait peut-être un ou deux lieux, puis en fin de soirée, à 4h du matin, on s'arrête au Mabillon, une brasserie sur le boulevard Saint-Germain, pour boire un dernier verre et manger un petit bout. On se pose là, donc en terrasse, on commande une bière chacun et un burger. La terrasse est pleine, donc il doit y avoir une vingtaine de tables les unes à côté des autres, et donc on est à côté d'une table de trois personnes, donc deux gars et une fille. On est toujours dans notre moment un peu de bonheur, donc on parle facilement avec les tables d'à côté. Au départ, c'est vraiment bon enfant. Il y a un moment donné où il y a une personne d'une autre table qui s'embrouille avec la table qui est à côté de nous, les trois personnages.

Le ton monte entre les deux et les deux garçons dans la table d'à côté parlent mal à ce garçon et nous on prend parti parce qu'il lui parlait mal. Donc nous on lui dit non, oh, on se calme, on parle pas comme ça, quoi. On parle pas comme ça aux gens. Et donc à ce moment-là, leur attention se tourne vers nous. On se demande chacun d'où on vient. Fédé dit forcément qu'il est argentin. Et moi, je sais plus ce que je réponds, parce que, en fait, moi, je suis toujours à faire des blagues sur le fait que je sois du Pays Basque, mais aussi d'Irlande, de Nouvelle-Zélande, et même d'autres contrées. Voilà, c'est l'histoire de ma famille. Et un des garçons, d'une manière très fière, dit, nous, on est d'ici, on est de là. Je fais, mais d'où de là? Nous, on est de là. Et il montrait le sol, quoi. Je fais, ah, d'accord. Donc, t'as pas beaucoup bougé, quoi. Enfin, pour moi, c'était une blague, quoi. Mais en fait, il y en a un des deux qui se lève et qui me met deux, trois petites claques, quoi, qui me font pas très mal, mais qui montrent qu'il est plus du tout dans un esprit festif. Moi, ben, j'ai eu le réflexe de mettre ma main sur son épaule parce que ben, je voulais pas que ça aille plus loin. Et en fait, le videur de l'établissement vient le reprendre et lui dit de se rasseoir et qu'on n'était pas là pour que ça s'envenime. Moi, je pensais au départ que c'était plus bon, Paris contre la province, quoi. Après, quand on connaît en fait qui ils sont, mais ça, on ne le savait pas sur le moment, bon, c'est des gens qui sont très rattachés à des idées qui ne sont pas forcément les miennes. Et donc, voilà, bon, il était déjà tard, et je pense que c'est à ce moment-là que je dis à Federico, non, on va rentrer tranquille à l'hôtel. Le lendemain, on avait quand même notre groupe à gérer, avec une belle, un beau match de rugby à voir le soir. Je décide de me lever, je vais payer, et à la sortie de la terrasse, j'attends Federico. Federico, il passe à côté de leur table, et il le fait tomber en lui tirant la capuche. Donc, monsieur le priole est assis, et il le fait tomber de sa chaise, voilà. Pourquoi il a fait ce geste? Je pense que ce qu'avait dit le priole, il est venu me voir, me mettre trois petites claques. Je pense que c'est ça qui a déplu à Federico. Donc Federico lui a tiré la capuche. Là, c'est le début de la bagarre qui se déroule au Mabillon. Donc Loïc le priole se lève et va se battre avec Federico. L'autre garçon vient vers moi et donc nous on se bat l'un contre l'autre et puis après en fait c'est une bagarre entre guillemets de rue et on se rapproche les uns des autres et chacun se débat comme il peut. Assez rapidement les serveurs et les personnes de la sécurité de l'établissement du Mabillon viennent, il y en a certains qui en ont profité pour donner quelques coups. Moi, le dernier que je prends, c'est un des serveurs qui me met un coup, mais en fait c'est une bagarre où tout se mélange. Moi, pendant la bagarre, je vois Federico tomber au sol et prendre un coup de pied dans la tête. Bon, c'est pas des choses qui sont sympas. Mais le service de sécurité nous sépare, met d'un côté les autres, entre guillemets, et nous, on est au coin de la rue de Bussy et du boulevard. Donc là, ça s'arrête. Ça dure pas très longtemps, hein. Ça dure une quinzaine de secondes, peut-être. Et donc là, on se relève. Enfin, moi, j'avais mal à l'œil. Lui, je voyais qu'il avait la pommette qui gonflait tout de suite. Donc je me suis dit, allez, c'est n'importe quoi. Lui, il avait 42 ans, moi j'avais pratiquement, je m'approchais de la quarantaine, on s'est dit non mais c'est n'importe quoi. Donc on rentre à l'hôtel, on va se coucher, et on est trop vieux pour ça quoi. On passe justement devant un hôtel, l'hôtel Welcome, qui est à, je sais pas moi, peut-être une centaine de mètres, même pas, du Mabillon. Je sentais les ecchymoses sur le visage. Je voulais aller chercher des glaçons, donc j'ai dit à Federico, viens, on rentre dans l'hôtel, on va demander des poches de glaçons. Et donc le veilleur nous ouvre très gentiment. Et je pense qu'il était un peu surpris parce qu'il pensait ouvrir à des clients. Et non, on en arrive, oui, bon voilà, on vient de sortir d'une bagarre. Est-ce que vous pouvez, s'il vous plaît, nous amener des glaçons? Parce que on aimerait mettre du froid sur nos blessures. Et donc, on est là avec chacun nos glaçons dans la main, à se moquer de nous-mêmes, quoi. Et c'est quand on sort qu'on voit une Jeep arriver. Moi, je me dis, tiens, cette Jeep, je la reconnais, parce que c'est une Jeep qui était garée juste devant le Mabillon.
jeep de guerre, là, enfin, sorte de véhicule militaire. Et c'est à ce moment-là où, en fait, dans la voiture, il y a la jeune femme et un des deux, de la table, donc Monsieur Bouvier, et j'entends, ils sont là. Ils disent, ils sont là. Donc, moi, je suis là, mais qu'est-ce que c'est que ça ? Federico s'avance et Bouvier sort de la voiture. Ils s'échangent des mots et à ce moment-là, Bouvier sort un pistolet et lui tire dessus. Moi, sur le moment, je perds complètement la notion de ce qui se passe. J'ai fait une dissociation, c'est-à-dire que mon cerveau s'est mis en mode protecteur. On n'est pas du tout prêt à voir des scènes de cette violence. Enfin, je suis au ralenti, quoi. J'avais le cerveau qui était complètement bloqué. Moi, je me retrouve là un peu pas à comprendre. Donc, je vois la voiture qui s'en va. L'autre gars, Bouvier, je ne sais même pas par où il part. Je vois Federico qui clopine un peu, c'est-à-dire qui je vois qu'il a mal. Mais en fait, dans ma tête, pour moi, il n'avait pas mal. Pour moi, ce n'était pas possible. Donc, c'était une arme factice, alors qu'en vrai, c'était une arme réelle. Et donc à ce moment-là, il y a l'autre personnage, le Priol, qui lui arrive de face, c'est-à-dire qu'il arrive de l'autre côté du mabillon. Donc plus tard, j'ai compris qu'en fait, il était parti à notre recherche et il nous a loupés quand nous, on était à l'intérieur de l'hôtel pour aller chercher les glaçons. Et donc là, quand il revient, mais il se reprend à se battre avec Federico, qui lui, quand même, à ce moment-là, il avait déjà 2 balles dans le corps. Donc, je suis là, toujours dans mon mode un peu ralenti. Et je les vois se battre, tomber une première fois, se relever. Alors, moi, je crois que j'essaye de faire ce que je peux. Mais en fait, je suis encore une fois en mode complètement ahuri. Je suis incapable de rien faire. Après, il retombe une deuxième fois. Et le Priol, là, il sort son arme, donc une deuxième arme. J'entends tirer, mais encore une fois, pour moi, c'est pas possible que ce soit avec des vraies balles. Enfin, et il tire 6 fois, voilà, lui de son chargeur sur Fédé. J'ai le souvenir de voir Fédé tomber sur une poubelle et s'allonger au sol. Je me retrouve avec Federico qui est allongé sur le boulevard. Je le prends dans mes bras et je dis « Fédé, allez, c'est bon, enlève-toi, on y va, on va dormir. » Donc je suis complètement à l'ouest. Et en fait, je lui dis « Allez, sors du boulevard, parce qu'il est allongé sur la rue, quoi. » Il me dit « Appelle la police, je vais mourir. » Là, je le vois cracher du sang et avoir du sang qui sort de différents endroits de son corps. Et là, ça y est, enfin, mon cerveau claque, il se remet d'un coup à fonctionner. Et là, c'est là où je comprends, quoi, que en fait, non, en fait, c'est réel. Assez rapidement, il y a quelqu'un qui est venu pour lui donner les premiers secours. Bon, voilà, ça n'a pas duré très longtemps. Il est parti assez vite. C'est l'horreur, quoi. Enfin, on se dit, c'est pas possible. Qu'est-ce qui... Je vais me réveiller. C'est un cauchemar. Là, c'est le début du drame, le début de l'enfer. Attends, je vais chercher un verre d'eau.

De tous, il laisse une trace indélébile à Pierre-X, Perpignan, Dax, mais aussi avec la sélection argentine dont il avait illuminé les terrains de Sombrio. Nous vous prions de bien vouloir vous lever et respectons ensemble, en son hommage,

0: Véronique Massy, je suis dans ce dossier l'avocat de Sean Hegarty et je suis associée à Yann Lebras qui est également avocat dans le dossier qui défend la famille Arambourg. J'ai été appelée en fait par un ami qui est un ami de Sean et qui était un ami également de Federico Aramburu. Dès le matin, 6h du matin, j'ai un coup de fil, moi je ne me suis pas réveillée. Et en me réveillant, j'ai le message, assez choquant, Véronique, appelle-moi, il s'est passé un drame, rappelle-moi, j'ai vraiment besoin de toi, j'ai besoin de l'ami et j'ai aussi besoin de l'avocate. Voilà. Les faits en eux-mêmes, c'est absolument dramatique. Personne ne pouvait imaginer ça. Et toutes les personnes qui ont été entendues et qui ont assisté à cette bagarre, mais comment on peut en arriver là? Et ensuite, lorsque l'instruction démarre, les investigations démarrent et qu'on prend connaissance des parcours des uns et des autres, on va de surprise, de mauvaise surprise en mauvaise surprise. Romain Bouvier et Loïc Le Priol ont été interpellés très rapidement. Je crois Romain Bouvier 2 jours après et Loïc Le Priol 3 jours après. Ils avaient tous les deux pris la fuite et ils ont été placés en détention provisoire.
1: Ils étaient recherchés par toutes les polices d'Europe. Leur cavale aura duré 4 jours. 2 activistes d'ultra-droite ont été interpellés. Ils sont soupçonnés d'avoir tué par balle samedi dernier l'ex-joueur de rugby argentin Federico Martin Aramburu.
2: Loïc Le Priol, ici en noir, sa cavale s'arrête à Zaoni, aux portes de l'Ukraine. Il voulait y aller pour se battre, assure-t-il à la police locale. L'autre suspect, Romain Bouvier, a été interpellé à Sablé-sur-Sarthe. Les deux amis sont membres du GUD, un mouvement étudiant d'ultra-droite. Tous deux sont passionnés par les armes et connus pour des faits de violence.
0: Romain Bouvier et Loïc Le Priol avaient été mis en examen, placés en détention provisoire, mais remis en liberté dans le cadre d'une autre affaire. Une affaire, encore une fois, d'une violence extrême, c'est l'affaire Klein, où ils avaient donc encore une fois été extrêmement violents, une scène d'humiliation. Ils ont décidé de violenter un autre membre du GUD, parce qu'ils sont des militants d'ultra-droite, au sein notamment du GUD. Et ils ont donc frappé cet individu, ils l'ont mis nu, ils l'ont fait danser et ils l'ont filmé. Et donc dans le cadre de cette procédure judiciaire, ils avaient tous les deux été placés sous contrôle judiciaire avec l'interdiction d'être ensemble, de porter une arme. Et on les retrouve tous les deux à la terrasse du Mabillon, ensemble, et tous les deux détenteurs d'une arme à feu. C'est pas une bagarre de bar qui tourne mal. Il y a cette bagarre de bar, et ensuite, il y a 2 individus armés qui n'ont pas le droit d'être ensemble et qui décident de tuer. C'est terrifiant.
3: Ceux qui connaissent Le Priol le décrivent carrément comme incontrôlable.
4: Incontrôlable, radical, ultra-violent, au point que certains se demandent d'ailleurs comment il a pu intégrer l'armée avec un tel profil. Il a été formé à l'école de la marine à Brest, il a été affecté au commando de marine de Montfort avec lequel il a participé à plusieurs opérations au Mali et à Djibouti, puis il a été rapatrié en 2015. Stress post-traumatique, dit-on, en réalité il a été exclu de l'armée pour comportement violent.
5: J'apprends qui ils sont par la presse. Donc, un double choc. Une fois qu'on a vu leur profil, en fait, tout semble un peu plus logique. Est-ce que c'est parce qu'ils ont cette idéologie-là qu'ils ont fait ça? C'est pas à moi de le dire. En tout cas, ça peut interroger. 6 à 8 mois après, j'ai dû remonter à Paris et on a passé 6 heures. Dans une petite pièce où il y avait Loïc Le Priol avec ses avocats, Romain Bouvier avec ses avocats. Donc c'est l'enfer, hein, c'est-à-dire qu'on rentre dans une pièce où il y a les personnes qui ont tué Federico. Donc bon, voilà, je vous laisse imaginer en fait l'ambiance et l'atmosphère qu'il y a dans cette pièce-là, où chacun donnait sa version. Leur version est un peu différente de la mienne, où ils disent que c'est plutôt eux les victimes. Ils étaient en mode défense. C'est pour moi inaudible. Voilà, c'était un moment qui était hyper dur. Federico, il a été assassiné en plein cœur de Paris par des personnes qui étaient fichées dangereuses, fichées S, qui ne devaient pas se retrouver ensemble avec des armes. Ils ont pris la vie de quelqu'un qui se trouve être quelqu'un que j'aimais profondément et qui a toute une famille. Et en plus, ils vont dire que c'est pas de leur faute. Enfin, c'est ça qui, moi, me rend fou. Pour moi, de pas assumer, en fait, ça veut dire qu'ils seraient capables de refaire. Sur les premiers 6 mois, ça a été assez catastrophique. Je me réveillais dans la nuit, hein, en sueur. J'étais avec des images plein la tête. J'étais avec de la rage de pourquoi. C'est vrai que bon, au départ, c'est quelque chose sur lequel, oui, j'ai eu un trauma. J'ai toujours ce trauma qui va me suivre. Mais j'ai eu la chance d'être très suivi d'abord de mes proches. Et j'ai été accompagné, forcément, par une psy pour que je puisse me reconstruire. Mais bon, en effet, je suis plus le même qu'avant, quoi. Enfin, ça, c'est sûr, il y a eu un avant, un après ce drame. Je suis une autre personne. J'étais quelqu'un qui était très... je croyais en l'humanité totale. Et j'étais quelqu'un, peut-être, qui était un peu rêveur. Et qui voyait du bien dans tout le monde. Et là, moi, je suis quelqu'un maintenant qui est plus réfléchi et qui a peut-être un peu plus de force aussi. C'est-à-dire que je suis peut-être un peu plus réaliste, moins naïf, ça c'est sûr. J'ai peur que, en fait, ça devienne un fait divers qui se reproduise. J'ai plutôt tendance à aujourd'hui à regarder beaucoup plus attentivement ce qui se passe. Bon, c'est très compliqué aujourd'hui, hein. On est plus sur des gens qui promouvoient la haine que la bienveillance des uns aux autres. Donc j'ai peur pour mes enfants, j'ai peur pour les gens que j'aime, mais pas pour moi. Moi, j'ai pas peur. Moi, j'ai vu l'horreur, donc ça y est, moi je la connais. Mais j'ai peur que d'autres personnes que j'aime la découvrent. Hein.

0: C'était l'affaire Aramburu, un reportage d'Olivier Minot réalisé par Éric Lancien avec un coup de main de Jean-Christophe Francis. Et bien sûr, je vous précise que nous avons contacté au moment de la première diffusion de cette émission en juin de cette année, en juin 2026, nous avons contacté Xavier Nogueras, qui est l'avocat de Loïc Le Priol. Il nous a indiqué que son client a toujours contesté la qualification d'assassinat pourtant retenue contre lui. Il estime s'être défendu d'une violente agression lors d'une rencontre dans un contexte de virilité toxique qui a mal tourné, indique Maître Nogueras. C'est encore la ligne de défense de Loïc Le Priol aujourd'hui. Et de son côté, Romain Bouvier, à ce jour, n'a reconnu devant la cour que des, je cite, violences avec armes et sans préméditation. Le procès doit se terminer le 25 septembre. Les deux accusés encourent la réclusion criminelle à perpétuité. L'équipe des Pieds sur Terre, c'est Karine Lelouette et Valentin Rémy. Et notre stagiaire, c'est Louise Todd.
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4: Bonjour à toutes et à tous, merci de vous réveiller avec France Culture. Nous sommes le vendredi 18 septembre. Ce matin, Annie Ernaux, prix Nobel de littérature 2022, sera l'invitée de Marguerite Caton à partir de 7h40. À l'occasion de l'adaptation au cinéma par Judith Godrèche de son livre Mémoire de fille et de la sortie en salle du documentaire Écrire la vie de Claire Simon. Et dans les chantiers de la recherche, ce matin, on vous parle de l'évolution du patrimoine dans l'œil des photographes. Pour en parler juste après ce journal, Angèle Ferrer, docteur en histoire esthétique de la photographie, sera l'invitée de Juliette Deveau. Mais pour l'instant, il est 6h30, l'heure du journal de la rédaction. À la une, ce n'est plus qu'une question de semaine avant que Vladimir Poutine n'attaque les alliés de l'Ukraine. C'est l'alerte du Premier ministre polonais Donald Tusk. Qui paiera pour les 54 milliards d'euros d'efforts budgétaires souhaités par l'exécutif ? Le Premier ministre a dévoilé hier les coupes budgétaires qu'il va présenter à l'Assemblée nationale. Il compte entre autres mettre à contribution les retraités. Et puis enfin, plus de 6 mois après sa prise de poste, le maire Rassemblement National de Montargis pourrait perdre son siège. Au lendemain d'une frappe russe près de la frontière entre l'Ukraine et la Pologne, le Premier ministre polonais, Donald Tusk, alerte sur les plans de la Russie. Il espère un électrochoc chez les Européens. Selon des informations des services de renseignement polonais, Vladimir Poutine envisage de frapper des pays alliés de l'Ukraine avec des attaques hybrides de drones et de missiles, et ce dans les prochaines semaines. À Varsovie, les explications d'Adrien Sarlat.
5: La Pologne sera-t-elle le premier pays de l'OTAN à subir des frappes venues de Moscou ? Alors que les incidents et provocations russes contre les Européens se multiplient ces dernières semaines, le Premier ministre polonais a révélé que l'escalade militaire pourrait prendre un tout autre tournant dans les semaines à venir.
6: D'après les services de renseignement, le plan russe prévoit des frappes hybrides de drones et de missiles contre les pays soutenant l'Ukraine, notamment la Pologne. Ces possibilités sont évoquées depuis un certain temps. Malheureusement, aujourd'hui, elles sont très cohérentes et convaincantes.
5: Selon ces informations émanant à la fois des services secrets polonais, américains et ukrainiens, ce n'est plus qu'une question de semaines avant que le Kremlin ne tente une frappe contre un pays européen pour déstabiliser l'alliance transatlantique.
6: Il existe un risque réel que des drones ou d'autres types de missiles pénètrent sur le territoire d'un ou plusieurs pays de l'OTAN situés sur le flanc Est et y causent même des dégâts. Et la version officielle de la Russie sera qu'il s'agit d'un accident et qu'aucune riposte de l'OTAN n'est justifiée.
5: Le Premier ministre a conclu en assurant que la fin de l'automne et cet hiver serait la période la plus critique que le conflit russo-ukrainien ait connue jusqu'à présent.
4: Le président sud-coréen dément ce matin l'information selon laquelle il aurait prévu de déployer des forces armées dans le détroit d'Ormuz. Il n'y aura aucune implication ni aucune intervention dans la guerre, affirme-t-il. La situation est toujours au point mort à Ormuz sur le plan diplomatique et sur le plan commercial. Les gardiens de la révolution ont annoncé ce matin une nouvelle frappe sur un pétrolier battant pavillon togolais qui aurait tenté une traversée illégale. Cette crise géopolitique pèse d'ailleurs sur les finances de la France à l'heure de choisir un budget. La gauche et les syndicats dénoncent déjà un budget d'austérité. Le Premier ministre, lui, parle d'un budget offensif avec des choix difficiles mais pas brutaux. Sébastien Lecornu a dévoilé hier au Figaro les grandes lignes de son plan pour réaliser 54 milliards d'euros d'économies pour limiter le déficit à 5% du PIB en 2027. Alors pas de hausse d'impôts, mais un nouveau gel du point d'indice pour les fonctionnaires pour une année supplémentaire. Gel envisagé aussi des aides au logement qui pourraient ne pas suivre l'inflation. Sébastien Lecornu promet également une exemplarité de l'État avec 2,5 milliards d'euros d'efforts demandés au seul ministère du Travail, un freinage des dépenses de fonctionnement demandé aux collectivités locales. Beaucoup d'arbitrages restent à faire, surtout au Parlement, mais on le sait déjà, les retraités vont eux aussi être mis à contribution, Louise Buyens.
7: Sébastien Lecornu prévient, les pensions ne baisseront pas et les retraités les plus modestes seront épargnés. Deux scénarios sont donc sur la table. D'abord, le gel des plus grosses pensions. Ça veut dire qu'elles n'augmenteront pas autant que l'inflation. Si toutes les pensions au-delà de 3000 euros bruts sont gelées, ça rapporterait 2 milliards dans les caisses de l'État. Si c'est à partir de 2000 euros, c'est environ 3 milliards d'économies. La deuxième option, c'est d'abaisser le plafond de l'abattement fiscal dont bénéficient les retraités en termes d'économie. On serait en dessous d'un milliard. Alors faire contribuer les retraités, l'idée revient sans cesse. Il faut dire que les pensions à elles seules représentent un quart des dépenses publiques, mais le sujet est très inflammable. Michel Barnier est tombé sur son budget qui prévoyait de revenir sur l'abattement des pensions, justement. Sébastien Lecornu ne tranche pas la question, il renvoie au débat parlementaire.
4: Et même si le Premier ministre dit espérer que ce budget aille jusqu'au vote sans passer par un 49-3 ou des ordonnances, la bataille s'annonce très compliquée pour Sébastien Lecornu au vu des réactions politiques des oppositions, Nicolas Piquet.
8: C'est le musée des horreurs en pire, embraye la députée socialiste Estelle Mercier. 54 milliards d'efforts budgétaires, c'est 10 de plus que la copie de François Bayrou l'année dernière.
9: C'est un budget d'austérité qui va faire peser des économies essentiellement sur les ménages modestes, sur les retraités, sur les malades, sur les locataires, etc. On est en train d'aller complètement à vent contraire de ce qu'il faudrait faire. Si ce budget n'évolue pas et s'il reste en l'état, évidemment qu'il y aura une censure.
8: La France insoumise et les écologistes avaient eux déjà promis de censurer Sébastien Lecornu. Le Rassemblement national est beaucoup plus prudent. Il faut dire que le Premier ministre promet un délai de carence pour le versement de certaines allocations aux étrangers et n'a pas franchi la ligne rouge du RN, la hausse de la fiscalité. Laurent Jacobelli, vice-président du groupe RN à l'Assemblée, peine à trouver un angle d'attaque.
10: Quand on lit le texte de la déclaration de M. Lecornu, on n'est pas tellement plus avancé. Et on sait avec la Macronie que le diable est dans les détails. Donc Marine Le Pen attendra d'avoir le détail chiffré de l'ensemble des mesures d'économie avant d'émettre une opinion.
8: On a connu le Rassemblement national plus véhément dans son opposition, mais on n'est pas à l'abri qu'il change d'avis, s'inquiète un pilier du Parlement. Si la censure devient très populaire, ils n'hésiteront pas.
4: Et depuis des semaines, Sébastien Lecornu multiplie les appels à la responsabilité envers les députés et surtout les candidats à la présidentielle autour de ce budget. Emmanuel Macron essaye, comme son Premier ministre, de rester audible sur la situation économique du pays. Le président organise aujourd'hui une réunion à l'Élysée. Il rencontrera à huis clos les principaux candidats déclarés pour parler du prix des carburants devenu insupportable et de la situation à l'international qui se dégrade rapidement. Le feuilleton se poursuit pour les 243 employés de Duralex, avec de l'espoir et beaucoup d'incertitudes. Le tribunal de commerce d'Orléans a examiné hier pour la première fois les trois dossiers des potentiels repreneurs de la SCOP. Dans tous les scénarios, il y aura des licenciements, mais selon les syndicats, une issue favorable est toujours possible. Alors parmi les potentiels repreneurs, le groupe stéphanois Carl Simo, la société AA Investment basée à Hong Kong et l'entrepreneur Cédric Meston via la holding Tomé qui propose de conserver entre 120 et 160 postes. À Montargis, dans le Loiret, la victoire du Rassemblement national aux élections municipales pourrait être annulée. C'est en tout cas ce qu'a demandé hier le rapporteur public République devant le tribunal administratif d'Orléans. En mars dernier, Côme d'Unis avait remporté le second tour avec 59 voix d'avance sur le candidat communiste. Pour le rapporteur public, une vidéo à caractère diffamatoire et massivement diffusée à 5 jours du second tour a pesé sur ce résultat final et doit donc entraîner l'annulation du scrutin, même si cette vidéo n'a pas été réalisée par Côme d'Unis lui-même, François Guéroux.
11: Cette vidéo date du 17 mars et elle a été publiée par un certain Cédric Galineau, une personnalité locale, juge au conseil de prud'homme de Montargis, mais qui n'était pas candidat au municipal. Cédric Galineau a aussi acquis une petite notoriété sur les réseaux sociaux depuis qu'il a expliqué s'être défendu à l'aide d'une épée lors des émeutes urbaines de 2023. Dans cette vidéo, il appelle à voter Côme d'Unis après avoir qualifié Bruno Nautin de « pire greffier de France », qui fait des faux en écriture publique pour masquer ses erreurs. L'ancien maire, Benoît Dijon, en prend aussi pour son grade, présenté comme autoritaire et incompétent. Benoît Dijon.
12: Vous savez, ça a été la campagne des diffamations en tout genre, surtout à mon égard. Mais bon, on a vu aujourd'hui que l'inacceptable a tendu à faire élire M. Dunis. Et on est très content de voir, je l'espère, le tribunal se prononcer en vue d'une annulation.
11: Car cette vidéo a été largement partagée par l'équipe de Côme d'Unis. Et il a suffi que 30 électeurs basculent pour que le résultat final soit différent, a insisté le rapporteur public. Aux yeux de l'avocat du RN, annuler le scrutin pour ce motif, ce serait créer un précédent dangereux, car personne ne peut dire combien d'électeurs montargois ont réellement vu cette publication.
4: Le tribunal administratif rendra sa décision jeudi prochain. Pour la météo aujourd'hui, le ciel sera voilé sur l'ouest du pays. Il fera 19 à Brest et Cherbourg, 20 à Rouen et La Rochelle. Amiens et Lille seront sous les nuages. Cet après-midi, il y aura en revanche des éclaircies à Strasbourg, Reims ou encore Tours. Et dans le sud, les températures restent hautes. 26 au maximum à Toulouse, 27 à Nice, 28 à Marseille. 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
4: C'est l'heure de retrouver Aurélie Kiefer pour la série Grand Reportage. Bonjour Aurélie.
13: Bonjour.
4: Un quatrième épisode ce matin de votre série sur les volcans. Direction l'île espagnole de La Palma, 5 ans après une éruption volcanique spectaculaire et destructrice. L'île pense encore ses plaies, mais saisit aussi une opportunité. Depuis cette éruption, les passionnés de volcans se pressent pour visiter La Palma.
13: L'éruption de 2021 a été fascinante à plus d'un titre. Elle a provoqué, au sud-ouest de l'île de La Palma, la naissance d'un nouveau volcan, le Tarogaité. Il s'est dressé en 3 mois au fil des émissions de lave. La lave qui a recouvert plus de 1200 hectares de terrain et qui a également atteint la mer, formant de nouveaux deltas volcaniques. Philippe Modol s'est intéressé à ce nouveau visage de l'île et aux opportunités qu'il offre à La Palma. Il a d'abord interrogé la déléguée au tourisme Raquel Rebollo.
14: Oui, le Tarogaité fait partie du top 3 des excursions les plus pratiquées sur l'île, autant que les expériences touristiques les plus vendues. Ce qui est sûr, c'est que nous avons connu une croissance des visiteurs scientifiques, c'est-à-dire biologistes, géologues, volcanologues et tout ce qui est relatif à un laboratoire scientifique. Pour la première fois, ils sont en train d'étudier l'origine de la vie, l'origine de la planète, ici, à La Palma, parce que très près déjà de ce cône volcanique, nous avons de la vie.
15: Ne serait-ce pas la surprise du volcan ?
14: La bonne nouvelle, certes, s'agissant de cette ressource que la nature nous a donnée pour pouvoir en profiter d'un point de vue touristique.
15: Un volcan tout neuf, donc. Un nouveau produit touristique prêt à l'emploi pour les agences d'excursion comme La Palma Outdoor, qui a intégré le Tarogaité dans son catalogue et propose une randonnée circulaire limitée à des groupes de 8 personnes.
16: Il y a beaucoup de vent aujourd'hui. Ici, nous sommes plus ou moins à 1224 mètres d'altitude, donc il y a toujours plus de vent. D'accord ? Et dans quelques mètres, 500 mètres tout au plus, nous ferons le tour de la montagne. Il y aura moins de vent. Ok ?
15: Rebecca, vous êtes guide. Vous êtes guide donc d'une entreprise qui travaille après l'éruption, non ?
16: Oui, c'est exact. Mais l'entreprise existait depuis plusieurs années, avant l'éruption.
15: Voyons.
16: Allez. Le soufre, c'est le jaune. Mais ça peut aussi être le blanc, parce qu'en présence d'eau, il perd le côté jaune, la couleur jaune. Il y a plusieurs couleurs, et d'ici, nous pouvons aussi voir quelque chose de plus vert. Ensuite, nous avons le rouge, qui est le fer. Il est dans la roche. Et la partie noire, qui est tout le lapilli, la cendre, c'est de la lave, essentiellement, d'accord ? Ce ne sont pas des minéraux. Très bien. Ok, les enfants, montons.
15: Plus qu'une hausse de fréquentation des touristes, c'est une réorientation qui s'est opérée, glissant du simple trekking au tourisme volcanique, d'où un afflux de guides qui capitalisent sur le phénomène géologique.
16: La fissure volcanique s'est créée ici. Imaginez que je reste là toute la journée et qu'une colline commence à s'élever et que ça dure 3 mois. Donc, elle est haute. Elle est arrivée à une hauteur de 200 mètres.
15: La carte de l'île, la nouvelle, je l'ai testée dans la rue, à 2 km du volcan. Laura, derrière cette rue, on voit le volcan. Avez-vous remarqué un changement ?
17: Principalement qu'avant il n'y avait pas de montagne, maintenant il y en a une, et pas mal de sable.
15: Vous êtes-vous habitué à cette nouvelle géographie ?
17: Oui, finalement, 5 ans, à toujours passer, monter, descendre par la route et transiter par cette zone. Donc oui, il n'y a pas d'autre solution que de s'adapter.
15: Est-ce qu'on oublie l'ancien paysage ?
17: Non, bien sûr, on l'a toujours en mémoire. Oui, toute la montagne verte, continuellement, sans interruption.
15: Je vous présente maintenant la carte, la nouvelle carte. Pouvez-vous la déplier, s'il vous plaît ? Alors, que voit-on ? Où est le volcan ? Où sont les coulées ?
17: Maintenant, on voit un manteau noir, là où avant, il n'y avait que de la végétation, de la faune, et maintenant, rien. Sinon, des matériaux pyroclastiques, donc on ne peut pas survivre sur une surface volcanique.
15: C'est curieux, n'est-ce pas ? Parce que c'est comme une zone vide.
17: Oui. Là où avant il y avait des personnes, il y avait des maisons, il y avait une activité humaine, maintenant il n'y a rien.
15: Par exemple, cette route jaune s'arrête. Cette route rouge également. Cette autre jaune aussi. Comme une interruption, non ? Qu'en pensez-vous ?
17: C'est comme un mur. Là où avant passaient des routes et des gens, maintenant personne ne passe. Il faut faire tout le tour de l'île ou espérer qu'il y ait une route comme l'ancienne pour pouvoir passer à nouveau par où nous passions auparavant.
15: Bon, ça, c'est la nouvelle.
17: Oui, la nouvelle route qu'ils ont verte.
15: Oui, et curieusement, comment s'appelait le village que l'on ne peut plus voir parce qu'il se trouve sous la lave ? Comment il s'appelait ?
17: Le paradis, non ?
15: Nouveau paradis.
17: Nous allons l'appeler comme ça parce qu'il n'a rien à voir avec ce qu'il était avant. Alors oui, nous pourrions dire qu'il est nouveau.
15: Ou n'a-t-il pas quelque chose de l'enfer ?
17: Pour toutes les personnes qui avaient leur maison et toute leur vie construite là, bien sûr que ça pourrait être un enfer.
13: La carte de La Palma n'a pas fini de se modifier. Le 5e épisode de cette série sera consacré à l'avenir de cette île volcanique. 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
4: Merci Aurélie Kiefer et merci à Annie Brault pour la réalisation de cette série. Rendez-vous à 17h pour l'émission Grand Reportage intitulée La Palma, une île volcanique en convalescence.
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4: France Culture, il est 6h46 bientôt et tout de suite c'est l'heure des chantiers de la recherche présentés ce matin par Juliette Deveau. Vous allez parler de photographie, Juliette.
19: Et oui, de photographie parce que c'est le thème retenu pour les journées européennes du patrimoine qui auront lieu ce week-end. Comment les photographes se saisissent de ces moments de bascule, de transition que sont les grands chantiers urbains ? C'est l'objet de vos recherches, Angèle Ferrer, bonjour.
20: Bonjour.
19: Vous êtes docteur en histoire et esthétique de la photographie et commissaire d'exposition. Alors déjà, un petit point sur votre objet de recherche. Pourquoi s'intéresse-t-on à la photographie de chantier en histoire de l'art ?
20: Alors effectivement, avant ma thèse, je me suis d'abord intéressée aux motifs du chantier dans l'art contemporain, en particulier dans la création vraiment très récente, depuis une vingtaine d'années, où le chantier devient un symbole de modernité, de post-modernité et aussi de processus créatif. Et spécifiquement, il m'est apparu que le médium photographique était particulièrement intéressant pour interroger le chantier, pour Pourquoi ? Parce que au 19e siècle, en même temps que s'invente le médium photographique, la pratique de la photographie, on est à une période d'industrialisation importante qui fait que le chantier devient un médium de la société industrielle qui va photographier, enregistrer les transformations de cette société.
19: Et dans le cadre de vos recherches, vous êtes intéressée spécifiquement à des femmes photographes qui ont documenté les transformations urbaines dans les années 80. Alors déjà, pourquoi s'intéresser aux femmes photographes spécifiquement ? Et puis pourquoi cette période des années 80 ?
20: Alors que ce soit la photographie ou les chantiers, la construction, les femmes sont en général, ont longtemps été en tout cas, tenues à l'écart. Et la photographie de chantier ne fait pas partie des sujets qui étaient considérés comme des sujets relevant d'un genre féminin. Donc ça m'a semblé intéressant, puisque dans ma thèse, je me suis rendu compte que j'avais peu de noms de femmes photographes, peu de travaux, de vraiment mener une recherche spécifique. Et pourquoi cette période ? Eh bien, dans les années 70-80, on a de grands chantiers, notamment à Paris, avec par exemple le chantier des Halles, on pourra l'évoquer. Et on a aussi un renouveau un petit peu de l'histoire de la photographie qui va s'intéresser au paysage photographique en transformation.
19: Et vous avez travaillé sur des femmes photographes qui ont documenté des chantiers historiques. Vous citiez le chantier du Forum des Halles dans les années 70, chantier gigantesque. Est-ce que vous pouvez nous parler des photographies qui vous ont intéressé dans le cadre de ce chantier et puis de l'approche des photographes à cette époque ?
20: Alors effectivement, nombreuses photographes et aussi des hommes photographes évidemment ont documenté ce grand chantier de Paris. Et notamment, j'ai découvert le travail de Rosie Nussimovici, une photographe française qui a photographié ce chantier des Halles, ce trou des Halles, même tel qu'il s'est appelé à un moment, avec des images très sombres, avec une dimension assez tragique. Et après, de façon plus générale, elle s'est attachée à documenter les transformations de Paris dans cette période 70-80, un petit peu dans tous les arrondissements.
19: Pour revenir juste sur l'esthétique de ces photographies, donc c'est des photographies en noir et blanc, c'est ça qui donne cette dimension un peu tragique.
20: Exactement, des tirages qu'elle faisait elle-même en autodidacte, avec des gros jeux de contraste de noir et blanc, avec vraiment presque une dimension parfois un peu post-apocalyptique et qui peut se rapprocher aussi de l'esthétique de la ruine.
19: Et vous avez aussi analysé le travail de Martine Franck, qui a photographié le quartier Beaubourg à la fin des années 70, pendant la construction du centre Pompidou. Que nous apprennent ces photos de ce moment ?
20: Alors, ces photographies sont intéressantes. Elles déplacent un petit peu la question de la photo de chantier, puisque Martine Franck a photographié aussi les humains, les personnes sur ces territoires en transformation, qui plus est sur ce quartier Beaubourg, les petits métiers qui allaient disparaître, et cette confrontation aussi très intéressante entre une architecture très moderne, ce centre Pompidou qui est en train de sortir de terre, et à côté, un vieux Paris en destruction.
19: Et alors, comment ces photographies urbaines de femmes photographes sont-elles reçues à l'époque, et puis comment elles sont passées ensuite à la postérité ?
20: Alors, Martine Franck, par exemple, donc c'est le centre Pompidou qui lui passe commande, et elle exposera en 77. Il y a une reconnaissance quand même de leurs travaux à ce moment-là. Et puis ensuite, ça ressemble un petit peu dans l'oubli, elles disparaissent un petit peu des radars. Et aujourd'hui, on le sait, des ouvrages, des expositions se multiplient pour la valorisation des travaux des femmes photographes, une histoire mondiale des femmes photographes et d'autres ouvrages, notamment de Clara Bouvresse aussi sur les femmes photographes.
19: Vous parlez du rôle d'un conservateur, Jean-Claude Gemani. Est-ce que vous pouvez nous raconter comment il a permis à ces femmes, justement photographes, d'être reconnues ?
20: Oui, alors tout à fait, ça aussi c'est intéressant pour cette période. Jean-Claude Gemani était un conservateur à la Bibliothèque nationale de France, au département estampes et photographie, qui a fait rentrer dans les collections énormément de photographes et de nombreuses femmes parmi ces photographes. Et aujourd'hui, c'est grâce à ces nombreuses acquisitions, par exemple, qu'on a 800 photographies de Rosie Nussimovici, qui sont aujourd'hui uniquement conservées à la BNF.
19: Et d'ailleurs, dans le cadre de votre travail sur ces travaux de femmes photographes, vous avez travaillé à la BNF. Est-ce que vous pouvez nous raconter comment vous avez travaillé sur ce sujet à la BNF, sur ces...
20: Oui, alors d'un point de vue méthodologique, j'ai à la fois eu une approche transversale où j'ai regardé un petit peu tous les travaux des femmes photographes entrées dans les collections pendant la période Lemani. Et ensuite, plus spécifiquement, j'ai eu aussi une approche monographique sur 4 photographes de chantier, donc créer des bases de données et vraiment faire émerger comme ça des figures méconnues.
19: Et aujourd'hui, donc, quels sont les projets en cours qui permettent de visibiliser le travail de ces femmes photographes ?
20: Alors, je parlais tout à l'heure d'édition. On a aussi des expositions qui se multiplient. Ce qui est intéressant aussi, c'est qu'aujourd'hui, dans l'histoire de la photographie, il y a un réel intérêt pour la presse, et notamment concernant les femmes, pour la presse féministe, qui devient aussi une sorte de source première pour documenter les parcours de certaines de ces femmes qui étaient actives dans les années 70-80, mais parfois peu diffusées dans les réseaux institutionnels.
19: Et là, c'est l'objet de vos recherches actuelles, justement, travailler sur ces revues féministes, et vous préparez, je crois, une exposition à ce sujet.
20: Oui, tout à fait. On parlait de Martine Franck. Là, je prépare une exposition qui va ouvrir à la Fondation Henri Cartier-Bresson du 21 octobre au 7 mars sur les luttes féministes en France photographiées par Martine Franck. Et je me suis justement intéressée à sa diffusion dans les revues féministes.
19: Et bien, on invite les auditeurs qui voudraient découvrir donc, le travail de Martine Franck à se rendre à cette exposition qui se tiendra à Paris, à la Fondation Henri Cartier-Bresson. Merci beaucoup, Angèle Ferrer. Merci. Je rappelle que vous êtes docteur en histoire et esthétique de la photographie et commissaire d'exposition. Et dans quelques instants, vous retrouverez Alexandre Morales pour sa chronique Avec Science.
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19: Et il est 6h54, vous êtes sur France Culture, c'est l'heure d'Avec Science, avec vous, Alexandre Morales, bonjour.
23: Bonjour Juliette.
19: On pourrait trouver des traces de l'endométriose dans le sang menstruel.
23: Oui, l'endométriose, c'est une maladie liée à la présence de tissus de l'utérus qui grandissent à l'extérieur de l'utérus. Ça peut provoquer sur les organes touchés des lésions qui répondent au cycle menstruel des femmes, ce qui engendre des symptômes variables tout au long du cycle, notamment des douleurs parfois très fortes au moment des règles, mais aussi des douleurs au cours des rapports sexuels, des troubles gastro-intestinaux et même, chez certaines femmes, des problèmes d'infertilité. C'est une maladie qui peut être extrêmement invalidante, qui est plutôt courante. Elle affecte environ 10% des femmes. Et pourtant, le délai diagnostique, c'est-à-dire le temps entre la première consultation et l'identification de la maladie, est de 7 ans en moyenne. Alors, ça s'explique par le fait que les symptômes sont très variables d'une femme à l'autre, que les lésions sont petites et donc difficiles à identifier. Et puis n'oublions pas que la recherche fondamentale sur l'endométriose est encore très récente. Camille Berthelot est directrice de recherche à l'INSERM et directrice d'une équipe qui travaille sur les maladies de l'utérus à l'Institut Pasteur.
24: La gravité des symptômes est très variable selon les femmes. Il y a des femmes qui ne vont pas du tout avoir de symptômes et d'autres qui ont des symptômes qui sont extrêmement invalidants. Pour certaines femmes, ça peut devoir mener à des chirurgies qui peuvent être très très lourdes. D'ailleurs, l'endométriose est reconnue comme ALD, comme affection de longue durée. C'est vraiment un problème de santé publique important, en fait. C'est pas juste « j'ai un peu mal pendant mes règles ». Ça peut être extrêmement invalidant pour les femmes. Donc aujourd'hui, l'un des enjeux de la recherche sur l'endométriose, c'est d'avoir des méthodes d'aide au diagnostic plus rapides, puisqu'aujourd'hui, le diagnostic, il se pose en partie sur les symptômes que ressentent les femmes et également sur de l'imagerie, donc de l'IRM ou des échographies. Mais ça demande des médecins qui sont spécialisés en fait dans la détection de l'endométriose, ce qui est encore assez rare. Ou alors la chirurgie pour les cas les plus graves, ce qu'on essaie évidemment d'éviter parce que c'est invasif.
23: Dans un article publié dans la revue BMC Medicine, Camille Berthelot et ses collègues se sont intéressés à une approche diagnostique non-invasive qui se concentre sur le sang des règles. Petit rappel qui ne fait jamais de mal, les règles sont causées lorsqu'il n'y a pas de fécondation par la dégradation cyclique de l'endomètre, c'est-à-dire la muqueuse qui tapisse l'utérus. Elles contiennent donc des globules rouges, du plasma sanguin, des cellules immunitaires, mais aussi beaucoup de cellules de l'endomètre. périmètre et des fluides produits par l'utérus.
19: Et dans ces cellules, on cherche des marqueurs de l'endométriose, mais de quel ordre ?
23: On cherche en fait de l'ARN, parce que c'est le vecteur de l'expression des gènes. Ici, les chercheuses ont recruté 10 femmes qui ont donné un petit peu de leur sang menstruel. Certaines étaient saines et d'autres touchées par une des formes les plus sévères d'endométriose. Les scientifiques ont isolé les cellules présentes dans le sang et grâce à des techniques de pointe, elles ont pu quantifier l'expression des gènes cellule par cellule. L'objectif, c'est de pouvoir ensuite comparer l'activité génétique entre les femmes saines et celles qui ont de l'endométriose.
24: Donc on a fait cette première analyse en fait qui est à très très forte résolution, mais qui coûte très cher, donc on ne peut pas du tout déployer dans un cadre clinique, en tout cas pas aujourd'hui. Et en parallèle, on a fait une extraction des ARN, donc des transcrits exprimés par les gènes, sur l'ensemble du fluide menstruel, sans le traiter de manière compliquée, quelque chose qui est beaucoup plus faisable en clinique, pour voir si certaines des différences qu'on détectait dans notre analyse à haute résolution pouvaient être détectées sur l'ensemble du fluide menstruel, en fait, de manière assez simple, ce qui serait beaucoup plus actionnable, en fait, en termes de biomarqueurs. Alors, on s'est aperçu qu'effectivement, on a des différences d'expression des gènes entre les femmes qui ont de l'endométriose et celles qui n'en ont pas. Ça, c'est quelque chose qui avait déjà été, en tout cas dans l'endomètre, en partie décrit dans la littérature. Par contre, ce qu'on a mis en évidence, c'est que dans le sang de règles, les différences majoritaires, elles sont dans une population particulière qui sont les cellules épithéliales. Donc, qui sont les cellules qui bordent, en fait, la muqueuse utérine et qui constituent les glandes qu'on trouve dans l'utérus. Donc, ces cellules-là avaient plus de différences par rapport aux autres. Des différences en plus qui font sens en fait par rapport à l'endométriose, des différences dans des gènes qui sont impliqués dans le métabolisme des hormones par exemple.
23: Les cellules épithéliales jouent donc peut-être un rôle dans l'établissement des lésions et pourraient constituer un marqueur intéressant. Les chercheuses ont aussi identifié 5 séquences d'ARN qu'on retrouve dans le sang menstruel, donc sans avoir recours à des techniques trop compliquées et qui pourraient être de bons marqueurs de l'endométriose. En fait, cette étude, c'est une preuve de concept. Elle est faite sur trop peu de femmes pour que les résultats soit incontestable, mais elle va permettre d'enrôler des cohortes plus grandes et peut-être à terme faire du sang des règles un outil efficace et non invasif du diagnostic de l'endométriose et même potentiellement d'autres maladies.
19: Merci Alexandre. 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Et Marguerite Caton est rentrée dans ce studio, il est 6h59 ce matin. Marguerite, une invitée exceptionnelle dans les matins.
2: Oui, bonjour Juliette et bonjour à tous. Une invitée exceptionnelle, ça tient en deux mots, Annie Ernaux. Elle nous a fait l'honneur d'un long entretien à la faveur de la sortie en salle de 2 films qui reviennent sur son œuvre. Le premier, c'est un documentaire de Claire Simon intitulé « Écrire la vie ». On y voit de jeunes lycéens et lycéennes lire et étudier les textes d'Annie Ernaux en classe sous la houlette de leurs professeurs. On découvre des résonances entre les mondes et les époques, c'est à voir en salle dès mercredi. Pour le second, il faudra

0: chiffre a immédiatement fait réagir, 54 milliards d'euros. C'est le montant de l'effort demandé, le tout en espérant ne pas provoquer de censure.
1: Une des pistes proposées par Sébastien Lecornu fait par ailleurs bondir les acteurs de la solidarité, un délai de carence pour certaines aides sociales aux étrangers.
0: Rachida Dati s'est défendue hier à son procès pour corruption. Elle assure avoir effectivement travaillé en tant qu'avocate à la demande de Carlos Ghosn. Et puis à l'étranger, nous reviendrons sur l'état d'urgence décrété dans l'archipel des Fidji, qui voit flamber l'épidémie de sida. Après ce journal, quel sujet dans les enjeux internationaux, Marguerite Caton?
1: Des élections législatives en Russie, pourquoi faire?
0: 54 milliards d'euros d'économies, c'est la somme calculée par Sébastien Lecornu pour tenter de réduire le déficit français à la fin de l'année prochaine, un montant dévoilé à l'issue du séminaire gouvernemental organisé hier sur le budget. Ces 54 milliards d'euros pourront permettre, selon lui, d'atteindre les 5% de PIB de déficit public espéré pour 2027, le tout sans hausse d'impôts, mais en réduisant ou gelant certaines dépenses. Les plus grosses retraites, par exemple, pourraient être désindexées de l'inflation, geler aussi le point d'indice des fonctionnaires ou les aides au logement pour les jeunes. Les ministères, comme les collectivités locales, sont priés de se serrer la ceinture, hormis les armées, la justice, l'intérieur, la recherche et l'écologie. Cette copie budgétaire relève de choix difficiles mais pas brutaux, selon le Premier ministre, qui s'exprime ce matin dans le journal Le Figaro. Sébastien Lecornu est par ailleurs tout à fait conscient que ces propositions pourraient mener à la censure. On y revient avec Stéphane Robert.
2: Sébastien Lecornu estime que le budget du gouvernement est susceptible de rassembler, à l'Assemblée nationale, du camp présidentiel jusqu'aux Républicains et certains députés du groupe LIOT. Au-delà de ça, il se dit prêt au dialogue et au compromis avec l'ensemble des députés, comme l'année dernière. Mais ce qui change par rapport à l'an dernier, prévient le Premier ministre, c'est le désordre international qui impose des contraintes nouvelles. C'est pour cette raison qu'il en appelle à la responsabilité des oppositions, parce qu'il en va, selon lui, de l'intérêt du pays. Par ailleurs, explique-t-il, les formations politiques qui présentent un candidat à l'élection présidentielle et qui aspirent à gouverner le pays n'ont aucun intérêt à faire des choix politiques qui aggraveraient la situation économique, ce qui serait le cas, selon lui, en cas de rejet du budget et de l'adoption d'une loi spéciale. Elles n'y ont pas intérêt, dit-il, parce que ça reviendrait à gâcher la première année du prochain quinquennat. Pour autant, il n'est pas dupe. Il sait qu'il se trouve sous la menace permanente de l'adoption d'une motion de censure. Alors il propose, comme l'an dernier, de ne pas recourir à l'article 49.3 de la Constitution, de ne pas non plus faire le choix des ordonnances, à une condition toutefois, que les députés de la France insoumise renoncent à multiplier les amendements et à jouer l'obstruction, auquel cas il y aura un vote sur le budget, promet-il. Quoi qu'il en soit, selon le Premier ministre, le débat budgétaire qui débutera mi-octobre doit être l'occasion d'une clarification entre les promoteurs du désordre et ceux qui considèrent qu'il faut trouver des solutions.
0: Ce qui est sûr, c'est que ces premières propositions ont déclenché un rejet quasi unanime dans l'opposition et chez les syndicats qui voient, malgré les dénégations ministérielles, une cure d'austérité brutale. Et de fait, 54 milliards d'euros d'économies, c'est 10 milliards de plus que ce que proposait l'année dernière à la même époque l'ex-premier ministre François Bayrou. Les syndicats dénoncent le gel pour la quatrième année consécutive du point d'indice des fonctionnaires. Et puis dans le domaine de la solidarité, il est une mesure qui ne passe pas, le délai de carence proposé pour certaines allocations aux étrangers, celles qui ne dépendent pas du travail, détaille le Premier ministre dans le Figaro. Les acteurs de la solidarité y voient une main tendue à l'extrême droite, qui par ailleurs s'est montrée prudente dans ses réactions à l'annonce du budget. Pour Pascal Brice, président de la Fédération des acteurs de la solidarité, il s'agit là de choix consternants, écoutez-le.
3: C'est-à-dire qu'on a là un Premier ministre qui s'obstine pour réduire le déficit budgétaire, ce qui est une nécessité absolue, à faire peser l'effort sur les plus fragiles, alors que la précarité et la pauvreté en France atteint des sommets depuis 30 ans, et stigmatise des étrangers. Depuis 2017, ce pays connaît un marasme du logement social. Et là, le gouvernement s'entête à nouveau à geler les allocations logement, ce qui va peser encore sur les ménages les plus fragiles et sur les bailleurs sociaux. Quant au délai de carence pour les personnes étrangères, qui va croire une seconde qu'on fera là des économies économies qui sont à la hauteur de ce que ce pays a besoin pour son budget. La réalité, c'est que monsieur le Premier ministre continue à livrer les étrangers en pâture à l'opinion publique et à l'extrême droite pour donner à croire qu'il serait responsable des difficultés économiques et sociales de ce pays.
0: Mais ce projet de budget n'est justement qu'un projet. C'est ce qu'estime en tout cas le directeur du département

0: comportement, analyse et prévision de l'OFCE, l'Observatoire français des conjonctures économiques. Éric Heyer pense en effet que les économies risquent d'être moins élevées au final et que Sébastien Lecornu le sait bien. Écoutez-le interrogé par Édouard Barruet.
1: Je pense que ces 54 milliards, c'est un point d'entrée dans la discussion et que globalement, leur objectif, c'est d'arriver plutôt vers un 30 milliards. Et vous voyez, entre 54 et 30 milliards, c'est des marges de manœuvre pour essayer de faire voter un budget. Une baisse de la dépense publique ou une moindre augmentation de la dépense publique, c'est des revenus en moins pour quelqu'un en France. Alors, il va falloir désigner ce quelqu'un, est-ce que ce sont des retraités, des actifs. Tout l'objet et tout l'enjeu du gouvernement, c'est de montrer à la Commission européenne, à nos partenaires, qu'on limite notre dépense publique, mais que cette limitation de cette dépense publique ne casse pas trop la croissance économique.
0: Et on reviendra évidemment sur ces annonces ministérielles dans nos prochaines éditions. À signaler qu'aujourd'hui, Emmanuel Macron a prévu de réunir à l'Élysée les principaux prétendants à sa succession dans une toute nouvelle salle de crise baptisée Vega. Et pour évoquer la dégradation rapide de la situation géopolitique et notamment les prix du carburant devenus insupportables selon l'Élysée. Rachida Dati entame son troisième jour de procès. Elle est jugée à Paris pour corruption et trafic d'influence et soupçonnée d'avoir été rémunérée par le PDG de Renault, Carlos Ghosn, pour faire un travail de lobbying au Parlement européen. Des honoraires qu'elle dit avoir reçus en tant qu'avocate, à hauteur de 900 000 euros sur 3 ans, de la part d'une filiale néerlandaise de Renault-Nissan. La justice estime qu'elle n'a pas fourni de travail réel. L'ancienne ministre de la Culture et de la Justice a donc été interrogée hier à ce propos par le tribunal après que sa défense a multiplié les contestations. Anne Fauquemberg, la présidente du tribunal correctionnel de Paris, a tenté d'y voir plus clair sur ses relations avec Carlos Ghosn.
2: La présidente du tribunal demande d'abord à Rachida Dati de s'expliquer sur son envie de devenir avocate. « J'avais très mal vécu ma grossesse et après mon accouchement en janvier 2009, j'ai très vite fait savoir au président que je voulais faire autre chose que de la politique », explique-t-elle. Puis elle confirme avoir pris l'initiative de prévenir Carlos Ghosn de ses futures activités d'avocate. Elle se souvient d'une première rencontre courant septembre 2009 au siège de Renault. « On discute des missions », explique-t-elle. Des missions de conseil à l'international qu'elle détaille avec aplomb quelques minutes plus tard. Pour le Maroc, c'était la bonne exécution du contrat de 2007, à savoir la construction d'une usine à Tanger. Pour l'Algérie, il s'agissait de définir une stratégie. Pour l'Iran, c'était de protéger des investissements. La présidente relève que la convention passée entre Renault-Nissan BV et Rachida Dati ressemble plus à une lettre de mission qu'à une convention d'avocat. Moi, je voulais avoir une mission très précise. Pour le reste, c'était au service juridique de Renault de voir ça, rétorque Rachida Dati. La magistrate revient aussi sur les déclarations de Carlos Ghosn qui a dit au juge qu'il n'avait jamais été intéressé par la fonction d'avocate de Rachida Dati, mais uniquement par ses compétences en diplomatie des affaires. L'ancienne ministre s'agace. Carlos Ghosn a signé un contrat d'avocat et je suis avocate. Je vais vous dire, ce n'est pas quelqu'un de facile. Il n'a jamais eu de propos aimables à mon endroit. Pourquoi cette absence de compte-rendu écrit, s'interroge enfin la présidente. Carlos Ghosn m'avait demandé de ne faire aucun écrit, que de l'oral. J'ai respecté sa demande.
0: Anne Fauquemberg.
3: 7h09 sur France Culture, la suite de votre journal. Anne Lorchouin, on passe à l'actualité internationale. Les élections législatives ont commencé en Russie.
0: Oui, et vous y reviendrez d'ailleurs tout à l'heure dans les enjeux internationaux. Les premiers bureaux de vote ont ouvert dans l'extrême-orient russe. Le scrutin est organisé sur 3 jours et son issue fait peu de doute. Le parti de Vladimir Poutine, Russie Unie, devrait rester largement majoritaire. Ces législatives sont les premières depuis le début de l'offensive à grande échelle lancée par Moscou en Ukraine. Elles sont également organisées dans les territoires de l'est de l'Ukraine occupés et annexés. Le dernier parti russe s'opposant encore à cette guerre a été interdit. Et puis hier, le Premier ministre polonais Donald Tusk a déclaré estimer réel le risque que des drones et des missiles puissent tomber sur le territoire d'un ou de plusieurs pays du flanc est de l'OTAN dans les prochaines semaines. La lutte contre l'épidémie du sida s'affaiblit partout dans le monde. C'est ce que notait il y a quelques semaines l'ONU-SIDA. Et la preuve en est donnée aux îles Fidji qui ont décrété hier un état d'urgence face aux chiffres de contamination du virus sur l'archipel. Le gouvernement fidjien promet une riposte de tout le gouvernement pour faire face à cette urgence sanitaire. Olivier Poujade.
4: La simple évocation des chiffres communiqués par le ministère de la Santé

0: Les Fidjiens expliquent l'urgence dans laquelle se trouve l'archipel. Un adulte sur 60 est aujourd'hui séropositif aux Fidji. Il y a à peine 5 ans, le rapport était d'une personne sur 167. Entre 2010 et 2025, les cas d'infection ont été multipliés par 12. Le rapport des autorités sanitaires se résume à une longue liste de statistiques aussi effrayantes les unes que les autres. Un constat proche de celui dressé par les Nations Unies sur le continent africain. Une forte augmentation des infections pour des raisons similaire. Si le virus se transmet dans la majorité des cas à la suite d'un rapport sexuel non protégé, 42% des contaminations sont aussi dues à des injections non sécurisées de méthamphétamine, dans le cas des Fidji, par le biais de seringues non stérilisées. L'archipel des Fidji est considéré comme l'un des carrefours du trafic de drogue dans le Pacifique. Selon ONU SIDA, la consommation croissante de ces drogues de synthèse a alimenté la propagation du virus et précipité le pays dans une situation critique qui a déjà conduit le gouvernement fidjien à demander de l'aide matérielle à l'Australie et à la Nouvelle-Zélande pour lancer un plan d'urgence avec notamment l'objectif de dépister l'ensemble de la population.
1: Enfin, on rentre de l'actualité archéologique à Rome. Les sous-sols n'en finissent pas de livrer leurs merveilles. Un site exceptionnel sera bientôt présenté au public, situé sous les thermes de Trajan, près du Colisée. Il abrite une fresque et des murs de mosaïques parmi les plus importants en dimension du monde antique. Une grande salle qui s'était transformée au fil des siècles, cachant ces mosaïques aux yeux des Romains. Désormais, elles sont visibles. On part à Rome avec Bruno Duvic.
2: On s'enfonce dans une ancienne réserve de poudre à canon, l'archéologue Mariana Marcelli.
3: On a creusé à la main. On ne pouvait pas faire entrer de machine. Et l'environnement était très fragile.
2: Sous les gravats, deux murs de mosaïque, 10 mètres de haut, 15 de long, une ambiance humide est maintenue pour la préservation des œuvres. Le puzzle incomplet sous la passerelle empruntée par les visiteurs représente une ville, des personnages comme Ennè. Claudio Parisi Presice est responsable des bien culturel à Rome.
4: Il est évident que c'est un mur extraordinaire. Les mosaïques sont très fines.
2: Était-ce une dépendance de la maison de Néron au 1er siècle ? Il habitait à deux pas.
4: Si on était bien chez Néron, il devait y recevoir des intellectuels. Ce devait être un lieu de représentation.
2: Au fond de la salle, une grande fresque d'une cité antique. On possède peu de représentations aussi complètes. Rome, la ville des archéologues.
3: La cité antique comptait plus d'un million d'habitants. Au Moyen-Âge, on est tombé à 30 000. Il y avait des espaces inexploités qui sont demeurés intégrés à la ville. D'autres découvertes importantes peuvent encore être réalisées.
2: Ce chantier, financé avec des fonds européens, est toujours en cours.
1: Et pour préserver le site, les visites ne se feront que par petits groupes et uniquement le week-end.
5: 7h13, l'heure, comme tous les vendredis, du portrait de la rédaction, un comme personne consacré à une artiste qui pourrait dessiner les futurs billets de banque européens.
1: Oui, les euros papier vont changer de design et ce sera au public d'aider la BCE à choisir qui va l'emporter. Parmi les 10 finalistes sur 1200 projets de départ, il y a une Française, la designeuse et artiste Isabelle Daheron. Marie Viennot l'a rencontrée dans son studio de design à Ivry-sur-Seine, près de Paris. Écoutez son portrait.
6: Alors le Ticodrome Échelette pour le 5 euros, le Martin Pêcheur pour le 10 euros, le Guépier d'Europe pour le 20 euros, la Cigogne pour le 5 ans.
7: La série de 6 billets s'affiche en grand format sur un mur argent et aimanté. Outre les oiseaux, la nature des cours d'eau était aussi imposée.
6: Sur le 5 euros, il fallait représenter une source. Sur le 10, une cascade. Sur le 50, un méandre de rivière. Sur le 100, un marais. Et sur le 200, l'océan.
7: L'océan, c'est aussi ce qu'Isabelle Daheron dessine quand elle présente l'un de ses objets fétiches, le feutre. Un feutre bleu.
6: J'utilise souvent le bleu, oui. Par rapport au sujet peut-être que je traite, ça c'est vrai que c'est une couleur que j'aime particulièrement.
8: Vous êtes habillée tout en bleu d'ailleurs.
6: Oui, ça ouais, c'est vrai.
7: Sur les murs de l'atelier, les projets en cours ou passés. Vous les découvrirez en images sur notre site. Des dessins de toute taille, de la moquette, du bois fraisé, de la corde, des tableaux d'inspiration et ses recherches sur les eaux souterraines de Kyoto, où Isabelle Daheron vient de passer plusieurs mois en résidence d'artiste. Un arrosoir en forme de goutte d'eau. Il s'appelle le chante-pleur.
9: Donc on immerge la chante-pleur.
6: C'est la réinterprétation en fait d'un arrosoir qui date du Moyen Âge. On a conçu en fait cet objet pour revaloriser l'eau du réseau d'eau potable en fait de Paris pour l'utiliser dans les jardins collectifs. Et donc en fait l'objet fait référence à une goutte d'eau qui se remplit par le dessous.
8: Et ça vous vient d'où, ce lien avec l'eau ?
6: Alors moi, j'ai grandi en Bretagne, à côté de la mer. Et puis après, en tant que designer, c'est vrai que pour moi, le design, c'est vraiment aussi contribuer à rendre le monde un peu mieux, plus habitable. Moi, j'avais vraiment cette envie de travailler avec les flux naturels, en fait, dans l'espace public. Le vent, la lumière ou l'eau, pour répondre à des fonctions assez simples, comme rafraîchir, irriguer, nettoyer. On a par exemple conçu une fontaine à Rennes. On a travaillé pour ce projet qui est un aménagement qui met en valeur une zone humide. J'adorerais concevoir une plaque d'égout ou des interventions au sol qui parlent aussi de la manière dont on utilise cette eau.
7: L'eau, c'est donc ce qui a conduit Isabelle Daéron et son studio IDAE à participer au concours lancé par la BCE. Deux thématiques étaient possibles, culture européenne ou fleuves et oiseaux.
6: Les fleuves et les oiseaux, déjà, ce sont deux entités qui dépassent les frontières de chacun des pays et qui unissent par leur parcours, leur vol, un territoire. Et ça, c'est très beau. Après, un billet, c'est un objet qui doit rassembler et dans lequel on doit avoir confiance. Et pour ça, il fallait réussir à trouver une esthétique qui soit apaisée, sereine.
7: Travail mené en équipe et en secret, tant que les 10 lauréats n'avaient pas été désignés. Précis et plein de symboles européens fut le cahier des charges, mais laissant aussi une marge de créativité. L'orientation du billet notamment, ce sera vertical pour le studio IDAE, ou sur des éléments de sécurité comme les éléments optiques variables.
6: Sur le billet de 5 euros, on peut voir l'élément optique variable qui est un petit papillon.
8: Donc ça, c'est quand on tourne un peu le billet et qu'on voit, il change de couleur.
6: Exactement. Sur nos billets actuels, c'est plutôt la valeur du billet. Et ici, on voulait lui donner un sens particulier et justement faire référence aux chaînes alimentaires. Et donc, sur chacun des billets, on a représenté une espèce qui est ingérée par l'oiseau.
7: Une proposition que je vous incite à retrouver sur notre site. Pour combien d'heures de travail ?
6: Alors, je dois avouer que je fais un peu l'autruche là-dessus. On a passé 6 mois, j'ai pas regardé vraiment le nombre d'heures, je pense qu'il vaut mieux.
1: Marie Viennot signait ce portrait. La consultation du public prend fin lundi. Le projet gagnant du nouveau billet sera annoncé à la fin de l'année. Et les nouveaux billets, on ne les verra pas avant 2030. Un mot de météo, un vendredi 18 septembre, entre soleil et nuages. Des nuages plus nombreux en Aquitaine. Température fraîche au nord ce matin, 10 à 14 degrés. 19 à 23 degrés en moyenne cet après-midi. 7h18, la suite des matins du vendredi avec vous Marguerite Caton.
9: Merci Anne-Laure Chouin. Vous revenez à 7h30 pour le journal de l'Écho, juste avant Annie Ernaux, la prix Nobel de littérature, nous a accordé un grand entretien. Elle revient sur son œuvre, Mémoire de fille, son adaptation au cinéma, sa réception auprès de la jeunesse. Elle nous parle de littérature, de féminisme et de politique. C'est à partir de 7h40. Mais tout de suite, direction la Russie pour les enjeux internationaux.
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9: C'est aujourd'hui que débutent les élections législatives en Russie, les premières depuis 2022 et les débuts de la guerre contre l'Ukraine. 450 sièges de députés à renouveler, 3 journées de vote et, disons-le d'emblée, un résultat fixé d'avance. Aucun risque de voir le parti présidentiel de Vladimir Poutine, le parti Russie Unie, subir une défaite. Ces élections sont une mascarade, alors à quoi bon les organiser ? Pour en parler, je reçois Tatiana Castoué-Vajan. Bonjour.
11: Bonjour Marguerite Caton.
9: Vous êtes directrice du centre Russie-Eurasie de l'IFRI. Merci beaucoup d'être venue ce matin. Alors, à quel type de résultat faut-il s'attendre ? À l'heure actuelle, Russie Unie a une large majorité au Parlement. Sait-on quels sont les objectifs du Kremlin ? Quel score visé par le parti ? Quel taux de participation peut-être ?
11: Ce qui est clair, c'est l'objectif d'obtenir la majorité constitutionnelle à la Douma. Le parti sortant ne peut pas faire le score moindre que pendant les élections précédentes, a fortiori dans les conditions de guerre, où très probablement ce Parlement aura à valider des décisions pas trop populaires que le Kremlin sera amené à prendre. Le score, il est joué d'avance, en effet, on le sait, et le pouvoir russe est devenu un champion en technique électorale. électoral pour obtenir le résultat nécessaire. Et il faut dire que la plupart des choses ne se jouent pas le jour J. En plus, les trois jours J actuellement, parce que depuis l'épidémie de Covid, le vote est étalé sur trois jours, donc c'est beaucoup plus difficile de contrôler pour les observateurs. Déjà qu'il n'y a plus d'observation indépendante avec la disparition de l'association Golos. Et en fait, ces techniques électorales consistent aujourd'hui à jouer sur résultats très en amont, et notamment par la sélection de différents partis politiques et l'interdiction de la participation aux partis qui peuvent poser problème, ce qui est arrivé au Parti libéral et démocrate, Yabloko.
9: Alors c'est très intéressant, parce que ce que vous êtes en train de nous dire, et ce qu'on va essayer de mesurer, c'est le degré d'illusion que met en place le Kremlin derrière ces techniques de triche. Alors d'abord, un mot sur les partis, parce qu'on n'a pas seulement Russie Unie qui se présente, sinon il n'y aurait vraiment aucune illusion démocratique. On a, vous l'avez dit, le parti Yabloko qui a été interdit, mais on a quand même des candidats du Parti communiste, du Parti nationaliste, de Russie juste, le Parti des nouvelles personnes. Est-ce qu'il ne s'agit que de partis complètement fantoches ? Quel est le degré de mainmise du Kremlin sur ces formations ?
11: En fait, ces partis, on les appelle l'opposition parlementaire ou l'opposition systémique intégrée dans le système, n'objectent pas contre le fond de la politique du Kremlin, contre la guerre, etc. Mais il peut y avoir quand même des critiques qui seront formulées par ces partis-là sur les conséquences économiques et sociales de la guerre, sans directement accuser Vladimir Poutine et sans nommer les causes de la guerre, mais ils vont parler du fait que la continuation de cette guerre peut avoir des conséquences désastreuses pour le pays, ou le parti Jean Nouvel, par exemple, eux, ils ont attiré l'attention sur les risques de coupures d'Internet dans le pays. Et donc, voilà, il peut y avoir des désaccords à ce niveau-là, mais la ligne de fond sera la même. Et le sujet, un petit sujet quand même technique, qui sera le numéro 2 dans ces élections-là. En général, c'est le Parti communiste qui a son électorat de nostalgique de l'URSS et de l'époque passée. On va observer, je pense que c'est fort probable que ce parti-là garde sa place, alors que pour la Russie juste, par exemple, la question suppose s'ils vont vraiment réussir à franchir le seuil électoral de 5%, car en plus, le chef du parti semble avoir des problèmes de santé. Il a disparu depuis 2 semaines de la course électorale, on ne le voit plus.
9: Vous dites que le scrutin est joué d'avance avec la sélection des candidats. J'imagine que la campagne a aussi a été orchestrée par le Kremlin de telle sorte que les candidats de Russie Unie aient le maximum de moyens, le maximum de visibilité. Est-ce que l'objectif vis-à-vis de l'opinion publique est de faire semblant, ou est-ce que la farce politique est assumée ?
11: Je compare cela à la révision de la voiture. Il faut être sûr que pendant les 5 prochaines années, elle va bien rouler, qu'il n'y a pas de défaut, etc. C'est un peu la démonstration de la loyauté, à la fois vis-à-vis de la population, vis-à-vis des élites, vis-à-vis de l'extérieur. C'est aussi le besoin de légitimer pour les 5 prochaines années, aussi fallacieux que ça puisse paraître, mais de légitimer la composition de la nouvelle Douma, et cela à la différence de l'Ukraine, où il n'y a pas d'élection en vigueur de la loi martiale. Ensuite, on peut aussi voir des enjeux et des objectifs un peu plus techniques, un renouvellement limité et contrôlé des élites pour les personnes un peu plus jeunes, ou l'intégration de ceux que Vladimir Poutine appelle désormais la nouvelle élite, des personnes qui sont passées par le front, donc des vétérans.
9: Et donc leur on présence... promeut ces vétérans, ils deviennent des candidats de Russie Unie, et l'objectif c'est qu'ils viennent au Parlement ?
11: Tout à fait, pas seulement du Russie Unie, mais aussi d'autres partis. En fait, leur présence est très valorisée symboliquement. En réalité, quantitativement, ils représentent entre 3 et 4% ces candidats à chaque niveau des élections, parce qu'il n'y a pas que des élections parlementaires ce week-end-là, ce matin qui commence, mais aussi les élections dans les parlements régionaux et dans les conseils municipaux, quelques élections de gouverneurs aussi. Il y a aussi un dernier enjeu qui est important, il faut en parler, ce sont les élections dans les territoires occupés, les territoires ukrainiens occupés. Et ça, évidemment, l'objectif...
9: Ce sont les premières qui ont lieu dans les territoires
11: occupés. Il y a eu déjà des élections présidentielles en 2024. Les régions qui commencent à être habituées aux élections, qui apportent beaucoup de voix au président en 2024 et au parti Russie Unie, c'est certains qui vont apporter des voix actuellement. Le précédent résultat montre qu'en 2024, ces régions ont voté à plus de 90% pour Vladimir Poutine. Et c'est le score qui est organisé de telle manière que c'est difficile de montrer un autre résultat. Il y a les urnes mobiles qui sont amenées dans les cours des immeubles ou dans les appartements des personnes et qui sont gardées par les personnes en uniforme et armées.
9: Ça, uniquement dans les territoires occupés. C'est pas le cas dans le reste du territoire.
11: Bien sûr, dans les territoires occupés, bien sûr.
9: Et je crois que les candidats qui se présentent dans ces territoires occupés, cette fois-ci, sont souvent des candidats qui ne sont pas issus de ces régions, qui sont, on dirait, parachutés depuis le territoire russe. C'est peut-être leur manque de confiance qui se traduit ainsi ?
11: Exactement. Ces candidats venant, en fait, de Moscou, ou en tout cas du territoire internationalement reconnu de la Russie, on les appelle les variags. Les personnes parachutées, ils sont majoritaires parmi les candidats, notamment à Donetsk, sur les 5 têtes de liste du parti. Il n'y en a qu'un, le dernier, qui est originaire de la région de Lugansk, par exemple. Et oui, je pense que c'est une question de confiance, probablement une question de compétences, de rodage. Et donc, il faut donner l'impulsion et assurer la politique de Moscou dans ces territoires-là. Voilà pourquoi la confiance est placée plutôt en personne parachutée depuis Moscou.
9: Alors, on a parlé des urnes mobiles dans les territoires occupés. Ce n'est pas le cas sur l'ensemble du territoire russe. Mais il y a quand même évidemment la crainte du bourrage d'urnes. Et est-ce que c'est pour cette raison que l'opposition en exil a appelé les citoyens à voter le dernier jour du scrutin et uniquement ce dimanche? Et puis, ils ont dit, c'est cette opposition en exil demande aussi de venir tous à la même heure, à midi dimanche. L'idée, c'est quoi ? De transformer le scrutin en une grande manifestation d'opposition, Tatiana Castrouet-Vajon ?
11: Oui, en fait, je nuancerai. Le bourrage d'urne, comme je disais au début, c'est pas le jour J ou les trois jours J que cela se joue aujourd'hui. Tout se joue très, très en amont. Évidemment, dans certaines régions, là où le vote électronique, et ça, c'est une autre particularité de ce scrutin, il y a le vote électronique qui est très difficile à contrôler. Donc là, le bourrage d'urne ou pas, on ne le verra probablement pas dans les régions qui ont adopté ce mode de scrutin, le vote électronique. Alors, il y a eu beaucoup de débats au sein de l'opposition russe en exil, comment réagir par rapport à ces élections. Ils n'ont pas trouvé la même ligne, tous à proposer aux électeurs en Russie, mais certains ont appelé en fait à ne pas participer à ce vote pour des raisons morales. D'autres, en effet, ont appelé de venir le dernier jour, à midi, pour que le pouvoir, pour créer ces images, en fait, les photos des personnes qui font des files d'attente devant les bureaux de vote, etc. Certains ont appelé à voter dans l'après-midi parce que de cette manière, les autorités auront moins de temps pour la falsification. Ils n'auront pas les deux nuits précédentes pour le faire. Mais de toutes les manières, oh oui, et pardon, et une troisième ligne consiste à dire venez voter, mais abîmez les bulletins. Voilà, froissez le bulletin, mettez plusieurs petites croix dans plusieurs cases, ce qui rend le bulletin nul. Donc les stratégies peuvent être différentes, mais il est peu probable que ça puisse changer quelque chose.
9: J'ai lu que le FSB, donc les services de sécurité intérieure, avait proposé au pouvoir d'annuler ces élections. Est-ce qu'on sait quels risques ils anticipaient ? Est-ce que c'est cette idée de grande manifestation à midi qui est appréhendée par la sécurité ?
11: Je pense que c'était important pour le Kremlin de maintenir ces élections pour donner cette impression de normalité institutionnelle, du contrôle absolu sur le système, etc. Et encore une fois, à la différence de l'Ukraine, où en vigueur de la loi martiale, les élections ont été annulées. Et donc c'est un peu aussi une manière de démonstration de loyauté, de test à tous les niveaux. Si tous les rouages sont bien rodés pour pouvoir rouler pour les prochaines années. Donc, je crois que cette idée a peut-être circulé au sein des services spéciaux qui sont plutôt pour tout interdire, tout contrôler, etc. Mais là, l'administration présidentielle et Sergueï Kirienko ont eu raison dans cette affaire, quand même, d'organiser les élections pour atteindre les objectifs que j'avais décrits au début.
9: En un seul mot, Tatiana Castrouet-Vajon, on peut dire que ce sont des élections sans aucun risque pour le pouvoir en place, pour Poutine ?
11: Alors, je pense qu'on peut, il peut y avoir quelques petites manifestations locales parce que tel ou tel candidat populaire est évincé au dernier moment. Mais en gros, je pense que le système obtiendra les résultats électoraux qu'il souhaite.
9: Merci beaucoup Tatiana Castoueva-Jean, merci d'être venue ce matin pour évoquer cette législative dont on comprend bien que le résultat est déjà fixé. Elle débute aujourd'hui et durant jusqu'à dimanche. Il est 7h30 sur France Culture et voici le journal de l'Écho. Bonjour Anne-Laure Chouin.
1: Bonjour Marguerite Caton, bonjour à toutes et à tous. Y aura-t-il du gaz à Noël ? La question se pose depuis le déclenchement de la guerre au Moyen-Orient qui a entraîné certes le renchérissement du prix du pétrole et de tous ses dérivés, mais aussi celui du gaz et partant celui de l'électricité car son prix est indexé sur celui du gaz. Bref, cette crise d'Hormuz suscite des réactions en chaîne et l'inquiétude est particulièrement aiguë à l'entrée de l'hiver. C'est ce que nous explique Annabelle Grelier.
12: La guerre au Moyen-Orient a déclenché en effet des réactions en chaîne sur les marchés de l'énergie. D'abord le pétrole et maintenant le gaz. Sur le terrain, le trafic reste très perturbé dans le détroit d'Hormuz, par lequel transite environ un cinquième du commerce mondial de GNL. La mise hors service d'une partie des capacités d'exportation du Qatar après des frappes iraniennes a aussi entraîné une concurrence accrue avec l'Asie qui, pour se fournir, a dû se retourner sur le GNL américain. Résultat, les prix du gaz ont bondi sur les marchés de gros européens à 80 euros le mégawattheure cette semaine, un plus haut depuis 2023 et plus du double d'avant la guerre en Iran. Avant l'hiver, chacun cherche des cargaisons disponibles et il est de plus en plus difficile pour l'Europe de se détourner du GNL russe qu'elle importe toujours massivement, alors même qu'elle prépare une sortie progressive à partir du 1er janvier 2027.
1: Alors on pourrait dire qu'on a déjà connu ça en 2022 avec la guerre en Ukraine, mais c'est ce que répètent les spécialistes, cette fois ça n'est pas une crise de l'offre, Annabelle, mais une crise de l'acheminement.
12: Oui, et les opérateurs sur les marchés d'assurer qu'il ne s'agit pas d'une crise structurelle, mais conjoncturelle, expliquant ainsi les effets yo-yo des prix de l'énergie au gré des arrêts et de la reprise des frappes au Moyen-Orient. Sur le front de l'approvisionnement, la Commission de régulation de l'énergie se veut cependant rassurante. Les stockages français sont remplis à 76%, contre environ 50% au 1er août, qui a été quand même au plus bas depuis 2009. Rappelons que le seuil des réserves de gaz requis par l'Union européenne en début d'hiver est de 85%. C'est d'ailleurs l'Allemagne qui est à la traîne avec en septembre un peu moins de 56% de remplissage du jamais vu depuis 15 ans. L'idée évidemment est d'attendre que les cours baissent, mais rien n'est moins sûr. La demande est restée forte. Cet été avec la canicule, plusieurs centrales nucléaires ont dû être mises à l'arrêt et ce sont les centrales à gaz qui ont pris le relais. Ce qui a fini de contaminer le prix de l'électricité, phénomène inquiétant à l'entrée de l'hiver estime Hassan Yatin, spécialiste des prix pour le cabinet Capitole Énergie, qui voit de plus en plus d'entreprises recourir à ses services de conseil pour savoir quand acheter face à la volatilité extrême des prix. L'énergie est évidemment un poste de dépense important pour l'industrie, mais aussi l'agriculture. Et quand les prix flambent, il en va de leur compétitivité, les obligeant à augmenter leurs prix, avec des risques de perte de commandes. Des répercussions qui évidemment touchent les ménages, avec des hausses de prix à la consommation. Pour nombre d'observateurs, c'est l'accumulation des chocs en 2026 qui met à mal notre économie. Hormuz, Ukraine, canicule, un choc de plus serait peut-être un choc de trop et d'en venir à espérer que l'hiver qui arrive ne soit pas l'un des plus rigoureux que nous ayons à traverser. Car il ferait exploser la demande et une nouvelle fois flamber les prix du gaz.
1: Annabelle Grelier, on passe à l'actualité économique. En bref, et un espoir de reprise pour les salariés de Duralex. La verrerie est en redressement judiciaire depuis le mois de juin. Trois candidatures de reprise ont été dévoilées hier, dont deux sont estimées sérieuses par Bercy et les salariés. Elle pourrait sauver la moitié des 243 emplois de l'usine. Les deux offres en question sont celles du groupe stéphanois Carlessimo et celle de l'entrepreneur français Cédric Meston, connu notamment comme cofondateur de la société Apivore et pour avoir repris Tupperware France en 2025. Duralex qui fait par ailleurs l'objet d'une enquête du parquet d'Orléans, a priori autour de la levée de fonds de 7 millions d'euros en fin d'année dernière. Et puis l'usine liquidée du papetier Fibre Excellence de Tarascon dans les les Bouches-du-Rhône a été relancé hier par une partie de ses ex-salariés après deux semaines de bras de fer avec le liquidateur judiciaire. Une relance décidée par arrêté préfectoral, destinée à sécuriser ce site classé Seveso pour prévenir des risques de pollution, notamment par rejet de produits chimiques. Le liquidateur avait été mis en demeure de le faire, mais il s'y refusait. Et puis on en parlait dans le journal de 7 heures. Les grandes lignes d'un projet de budget pour 2027 ont été dévoilées par Sébastien Lecornu. Il prévoit un effort d'économie massif de 54 milliards d'euros en vue d'une cible de déficit à 5% du PIB. L'État et les collectivités locales devront freiner leurs dépenses. Les retraités participeront aussi à un effort inférieur à 6 milliards d'euros, selon des modalités qui seront tranchées par le Parlement. Le point d'indice des fonctionnaires sera gelé, ce qui a fait bondir la patronne de la CGT, Sophie Binet, qui dénonce un scandale et appelle à une journée noire. Le 29 septembre, date d'un appel à la grève dans la fonction publique. Enfin, c'est le dernier acte du départ des grandes entreprises françaises de Russie. Les actifs d'Auchan et de Leroy Merlin du groupe Mulier, qui restaient dans le pays, ont été transférés à une même société russe par décret présidentielle. Le média d'investigation Novaya Gazeta Europa affirme que cette société est dirigée par un général du ministère russe de l'Intérieur. 7h35 et c'est la suite des matins avec vous, Marguerite Caton.
9: Merci beaucoup Anne-Laure Chouin. Si vous restez, vous pourrez écouter Annie Ernaux qui a bien voulu nous accorder un entretien mercredi. La jeune prix Nobel de littérature âgée de 86 ans est venue évoquer deux films qui sortent en salle ces jours-ci et qui démontrent l'actualité puissante de son œuvre. Le premier est une adaptation directe de Mémoire de fille réalisée par Judith Godrèche. Le second est un documentaire Claire Simon, film de jeunes lycéens s'approprier les textes d'Annie Ernaux. Voilà, ça commence dans quelques minutes, juste après la revue de presse internationale.
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9: La revue de presse internationale avec vous, Mélanie Kuzelevitch. Bonjour.
13: Bonjour Marguerite, bonjour à tous.
9: Ce matin, direction les deux Corées.
13: Avec la question du fonctionnement du pouvoir en Corée du Nord. Le pouvoir financier et diplomatique de Kim Jong-un repose sur l'exploitation systématique de son propre peuple dans le pays et à l'étranger, explique le New York Times, témoignage à l'appui. Pour documenter ce qu'il se passe à l'intérieur de l'un des pays les plus fermés au monde, la presse doit s'appuyer sur les témoignages de personnes qui ont fui la dictature ou sur des témoignages anonymes de ceux qui y vivent encore. Plus de 100 000 travailleurs nord-coréens pourraient travailler à l'étranger. En plus d'être devenu une puissance nucléaire, le pays appauvri est désormais en pleine croissance, courtisé par la Chine, les États-Unis, mais aussi la Russie. Parce que sa force réside en grande partie dans sa main-d'œuvre, Kim Jong-un va engranger plusieurs milliards de dollars grâce à l'envoi de troupes nord-coréennes en Russie, à la frontière ukrainienne. Nous en avons régulièrement parlé dans la revue de presse internationale. Même si le coût humain est immense, avec des milliers de soldats tués ou blessés, à l'arrière, ce sont aussi des milliers de Nord-Coréens, raconte le New York Times, qui travaillent dans des usines de drones militaires ou sur des chantiers de reconstruction. Il est pourtant interdit aux États membres de l'ONU d'accueillir des travailleurs de Corée du Nord. Alors, pour contourner les sanctions, la Russie accorde des visas étudiants, comme celui accordé en 2017 à Lee Eun-pyong en Russie. Envoyé en Russie officiellement, inscrit dans une université moscovite, il n'a pourtant jamais vu l'ombre d'une salle de classe. Il est là pour faire gagner de l'argent au régime, 600 dollars par mois, quota obligatoire. Avec ses camarades nord-coréens, il dort dans des containers et enchaîne les journées de travail sans presque aucun jour de congé. Ces journées consistent à poser des briques, couler des dalles de béton et enduire des murs. Elles démarrent à 7h et finissent souvent après minuit. C'est du même acabit au sein du pays. On vous en parlait cet été grâce aux témoignages publiés par le site d'information NK News. La journée type de travail, 12 à 13 heures, et cette fois non rémunérée, dans des conditions de sécurité déplorables, des kilomètres à parcourir pour se rendre sur son chantier à pied ou à vélo, des insultes et des coups en cas de retard. Les élites, elles aussi, sont mises à contribution. Elles payent les statues plaquées or de la famille Kim et entretiennent les mausolées de Pyongyang. Les diplomates, eux, font passer clandestinement des cigares cubains ou des cornes de rhinocéros africains dans des valises diplomatiques pour constituer des fonds de loyauté pour Monsieur Kim. Dans les usines, les productions varient, mais parmi les exportations qui ne sont pas soumises aux sanctions internationales, il y a les perruques et les fossiles, note le New York Times, des marchandises souvent fabriquées dans des camps de travail. Aiyok a été enfermé dans l'un de ses camps de fabrication. Son premier souvenir, c'est l'odeur sans femme entassée et l'odeur des corps sales, les punaises de lit qui tombent dans les bols de bouillie. Dès l'aube, les jeunes femmes doivent coudre des faucilles et des perruques. Ta vie dépend de ta production. Si tu n'atteins pas ton quota, tu es battue et ta ration de nourriture est réduite, raconte Madame Bak. Aujourd'hui, souligne le New York Times, des agences d'intérim russes recrutent ouvertement des travailleurs nord-coréens pour des postes avec des journées interminables dans les usines textiles, les restaurants, les exploitations agricoles. Sur leur annonce, on peut lire « Nous garantissons la discipline. Les employés travaillent strictement selon les horaires, sans pause, cigarette ni absence. »
9: Et de l'autre côté de la frontière, la Corée du Sud est devenue un exemple de lutte contre le gaspillage alimentaire.
13: Oui, la Corée du Sud est devenue le champion même dans le domaine, selon Mashable India. La Corée du Sud a réduit de 97% ses déchets alimentaires grâce à son système de traitement de déchets, rappelle la BBC, à tel point que les influenceurs en font des vidéos comme Sun Ho Bae.
14: It looks like this.
15: Ça ressemble à ça.
14: Actually, we pay by weight.
15: En fait, on paye les déchets organiques au poids.
14: Wash hands.
15: On se lave les mains et c'est fini.
14: I'm done. Yes, even.
15: Oui, même jeter les ordures, c'est de l'argent.
14: Is the money.
13: Aux États-Unis, une famille de 4 personnes gaspille environ 56.

0: dollars par semaine en nourriture jetée, selon la BBC, à l'échelle mondiale. Plus d'un milliard de tonnes d'aliments sont gaspillées chaque année, ce qui contribue à hauteur de 10% aux émissions mondiales de gaz à effet de serre. La Corée du Sud est confrontée à un problème de déchets depuis bien plus longtemps que la plupart des pays, en raison de l'urbanisation éclair à la fin du XXe siècle. Dès le début des années 90, rappelle le Guardian, les décharges coréennes avaient déjà atteint leur capacité maximale. Aujourd'hui, les déchets alimentaires sont transférés dans des usines de méthanisation qui produisent de l'énergie. Le pays compte 340 installations qui peuvent alimenter en électricité au moins 6000 foyers. Mais faire fonctionner le système coûte très cher. Le gouvernement dépense 600 milliards de won, soit 430 millions de dollars pour la gestion des déchets. Malgré les coûts, la Corée du Sud reste une source d'inspiration pour de nombreux pays, ou des villes comme New York qui a rendu obligatoire il y a 2 ans le tri des déchets organiques.
1: Merci beaucoup Mélanie Kuzelewicz. Il est 7h41, vous écoutez France Culture et dans un instant, c'est Annie Ernaux.
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1: Bonjour Annie Ernaux.
5: Bonjour.
1: Je suis très honorée que vous ayez accepté notre invitation. Je pense que les auditeurs de France Culture le sont avec moi. Depuis votre prix Nobel de littérature en 2022, vous vous êtes faite rare. J'imagine que les sollicitations sont trop nombreuses. Deux films nous valent cette chance aujourd'hui, des films autour de votre œuvre. Le premier s'intitule « Écrire la vie ». Il s'agit d'un documentaire réalisé par Claire Simon que certains ont peut-être déjà vu à la télévision et qui sortira en salle ce 23 septembre. C'est votre portrait, Annie Ernaux, mais un portrait original qui ne s'intéresse finalement pas tant à vous qu'à la lecture de vos ouvrages par de jeunes lycéens et lycéennes. Il faut dire que vous êtes devenue une autrice au programme. Le second film est une adaptation directe de votre récit de 2016, Mémoire de fille. Il a été présenté en avant-première au Festival de Cannes. Il sortira le 30 septembre au cinéma. Judith Godrèche, grande figure de la lutte contre les violences sexuelles au cinéma, en est la réalisatrice. Sa fille, Thèse Barthélémy, joue le rôle principal, c'est-à-dire vous-même, à l'âge de 17 ans et demi. Et je crois que vous avez participé à l'écriture du scénario, Annie Ernaux. On en écoute un extrait.
6: J'ai avancé dans l'écriture de ce texte sans me retourner. Il me vient l'impression que tout cela aurait pu être écrit autrement, comme un rapport de fait brut, par exemple. Ou bien à partir des détails. La savonnette de la première nuit. Les mots écrits au dentifrice rouge. La porte fermée de la deuxième nuit. Le nom de Paul Anka gravé profondément dans un bureau du lycée. Le 45 tours Only You. Acheté en compagnie de R chez un disquaire après l'avoir écouté toutes les deux dans une cabine. Et que je me passais le samedi soir à Yvetot dans ma chambre. Lumière éteinte. En dansant toute seule le slow dans le noir.
1: C'est littéralement votre texte, Annie Ernaux, qu'on entend à la fin du film de Judith Godrèche. J'aimerais qu'on commence cet entretien par la question de l'adaptation. À la réflexion, il me semble que vous êtes éminemment adaptable au cinéma. Oui, votre écriture est celle de l'introspection, mais comme on l'a entendu, votre mémoire est une folle accessoiriste, vous l'écrivez. Elle est emplie de séquences, d'images et de détails. Alors comment s'est passé ce travail, Annie Ernaux, et comment trouvez-vous le résultat?
5: Alors, ce travail, en fait, c'est d'abord Judith Godrèche qui a écrit le scénario à partir du livre et qui me l'a soumis, j'aime pas trop ce terme, elle me l'a montré et nous en avons discuté. essentiellement, je crois, sur des atmosphères et surtout sur le

0: langage, en fait, parce que il y a une façon de parler que les jeunes ont maintenant. Je ne voulais pas qu'elle soit quand même totalement décalée par rapport au langage des années 50, puisque ça se passe en 1958. J'allais dire que l'orientation qu'elle voulait prendre me convenait. Et notamment, je crois lui avoir exprimé ma peur qu'on voit la scène sexuelle. Et elle a réussi justement à... C'est magnifique ce qu'elle a fait, parce qu'on comprend tout, mais on ne voit pas.
1: Elle dit d'ailleurs que... Elle non plus ne voulait pas la montrer parce qu'elle dit « de toute façon, il y aura toujours », alors j'explicite un peu, mais un pervers pour trouver ça érotique.
0: C'est ça. Il ne faut pas qu'un film qui justement montre un abus sexuel provoque ce qu'il peut faire, effectivement, du désir, de l'érotisme. Voilà, on sait très bien que Sade peut provoquer de l'érotisme.
1: Et là, du coup, le film montre seulement le regard de la jeune fille de 58 qui fixe une ampoule grésillante. On ne voit pas grand-chose d'autre. Il faut savoir que ce livre, Mémoire de fille, est centré sur cette scène, mais plus largement sur la première expérience sexuelle que vit une jeune fille l'été de 1958 lorsqu'elle part encadrer une colonie de vacances. De manière plus générale, vous dites, vous avez, avec Judith Godrèche, réfléchi au langage. Et ce qui est vrai, c'est qu'elle a suivi, me semble-t-il, une méthode qui consiste à prendre tous les commentaires que la voix du narrateur, de la narratrice de votre livre fait, à les mettre dans la bouche même de cette jeune fille. Et donc, vous écrivez « C'est la fille de l'épicière » et la voilà qui mentionne dans le film, un peu à tout propos, ses parents, son accès illimité à des bonbons. C'est très puéril et c'est très embarrassant, Annie Ernaux.
0: Oui, c'est sûr que voilà, il fallait bien le dire, il fallait bien le montrer. C'est sûr que dans la réalité, dans le livre, je le dis au début. Voilà, bien sûr. Et c'est toute la transformation, bien sûr, du livre en film et à laquelle j'ai assisté avec beaucoup de curiosité d'ailleurs pour cette métamorphose en quelque sorte des mots en images, mais j'ai trouvé que l'incarnation donc était parfaite au point de vue j'ai éprouvé de l'émotion la première fois que j'ai vu le film. Et c'était au mois d'avril et je me souviens, j'étais seule à regarder et à un moment, vous savez, il se passe cette chose que à travers les années et à travers même l'écriture du livre qui date quand même de plus de 10 ans, eh bien, quelque chose se passe et on se dit, mais c'était moi, en regardant.
1: En regardant, du coup, voilà. Tess Barthélémy, cette jeune actrice.
0: Voilà.
1: Une autre méthode qui a été mise en place. Enfin, moi, il m'a semblé que le film amplifie encore la gêne que l'on ressent à la lecture de votre livre, parce que les images arrivent. Il y a, dans votre texte, 4 petites lignes qui évoquent un moment où elle n'ose pas dire qu'elle est dans une institution religieuse, alors elle raconte qu'elle est déjà dans le lycée public, en fait, elle y va l'année suivante. Et ces 4 petites lignes sur lesquelles on ne s'arrête pas nécessairement à la lecture, dans le film, ça devient une scène extrêmement cruelle.
0: C'est très cruel, cette scène, effectivement. Et c'est vrai qu'elle m'a surprise, parce que c'est pas un détail, mais ça passe dans le livre comme une différence et comme une incompréhension aussi, mais c'est aussi elle a très bien compris que c'est une gêne pour moi et que il faut justement montrer à quel point, et ça vraiment c'est une chose qui est très très bien montrée, que mais une forme de cruauté, je veux dire dans du groupe.
1: Complètement, elle veut appartenir au groupe et le groupe se situe en cercle autour d'elle et l'interroge, la soumet presque à une forme de torture.
0: Tout à fait, et il y aura une autre scène, bien entendu, du groupe à la fin, où la lettre, l'histoire de la lettre affichée, c'est encore là, effectivement, de cette solitude au milieu du groupe et qui est extrêmement difficile en fin d'adolescence. On existe à un moment par rapport au groupe.
1: Et vous trouvez que le film, alors aux yeux du spectateur, ça sonne juste, ces scènes de groupe qui sont des amplifications, des développements de votre livre. Vous-même, vous aussi, vous avez trouvé que ça sonnait juste et vous avez pu vous retrouver, vous, à 17 ans et demi?
0: Alors, j'ai retrouvé la gêne de me voir. C'est un peu ça, bien sûr, bien sûr. Et même si, je veux dire, ce qui est formidable, c'est que, bien sûr, en tant qu'adolescente, je ne ressemblais pas du tout à Tess, mais... c'est pas là que ça se joue, si vous voulez. Ça se joue dans sa manière de réagir, dans les scènes qui marquent, je crois, quand même très fortement le spectateur.
1: Si Mémoire de fille fait l'objet de cette adaptation, et qui plus est par Judith Godrèche, dont on sait l'engagement contre les violences sexuelles,
0: ça a beaucoup compté dans mon acceptation.
1: Mais ce n'est pas un hasard aussi.
0: Non.
1: Au sens où même pour nous, c'est un film que l'époque appelle, comme c'est un livre qui pourrait être écrit encore aujourd'hui. Donc on l'a dit, il y a une scène cruciale qui est celle de la première expérience sexuelle. Ça se passe lors de la première fête de ce séjour dans la colonie de vacances. Un moniteur plus âgé jette en fait son dévolu sur cette jeune fille. Il l'embrasse, il l'emmène dans sa chambre, il tente de la pénétrer avant d'y renoncer, il éjacule dans sa bouche. C'est très dur comme scène. Et il semble que c'est un peu un manifeste pour notre époque, Annie Ernaux.
2: Le garçon, il lui a même pas un peu demandé son ressenti.
3: Mais après, c'est la même chose, parce qu'on l'a dit en cours, genre, il y a eu cette notion de désir, genre.
2: C'est-à-dire, comme mais quoi, elle l'a même pas ressenti, donc...
3: Ressenti quoi?
2: Ce désir. Le garçon, il lui a même pas demandé.
3: Ouais, c'est une question de... Il lui a pas demandé, mais... Il y a aussi une question que fait qu'elle a désiré, elle le veut, le gars.
2: Ouais, mais pendant l'acte, elle voulait plus à un moment donné.
3: Ouais, elle le voulait plus.
2: Pour moi, c'est du viol et c'est grave choquant. Surtout sa manière de dire les choses de manière crue, un peu.
3: Ah ouais?
2: Ouais, c'est perturbant. C'est comme si elle...
3: C'était genre vraiment réel, quoi. Elle donnait tous les détails. Et du coup, je disais que c'était... Que franchement, je sais pas, j'aime trop cette manière dont elle décrit un peu sa manière de penser adolescent. Parce que moi aussi, je me retrouve dans cette pensée adolescente. Genre, je pense un peu pareil, tu vois.
2: Pour moi, genre, s'il y a quelque chose qui m'arrive et que tous les deux, on n'était pas d'accord, pour moi, je suis la victime dans l'histoire. Parce que normalement, quand tu fais ça, vous êtes tous les deux d'accord. Moi, c'est vraiment ça, genre, qui m'a perturbée, le fait qu'elle se considère pas comme victime.
3: Ah ouais, c'est bon, j'ai compris.
2: Moi, je pensais que maintenant, vu qu'elle avait pris du recul par rapport à ça, elle aurait changé d'avis, genre. Du coup, je trouve ça triste.
1: Un extrait du documentaire de Claire Simon, Écrire la vie. On entend l'ambiguïté de votre texte, Annie Ernaux, et les difficultés d'interprétation auxquelles se confrontent ces deux jeunes lycéennes. Un mot sur cette question de se sentir victime, c'est peut-être l'un des grands apports de MeToo, être une victime, ne pas en avoir honte, être une victime et finalement être fière de ne pas être un bourreau. Qu'en pensez-vous? Vous en êtes convaincue à présent?
0: Alors, pour moi, j'ai réfuté l'idée de viol, bien, à propos de ce qui s'est passé. Parce que à l'époque, c'était même pas imaginable d'appeler viol lorsqu'une fille suit un garçon dans la nuit et que il pense qu'elle va accepter. Lui, il est vraiment enfermé dans son désir. Et si vous voulez, ce que je penserais ensuite, c'est que effectivement, c'était à moi de me défendre, voilà, et que je n'ai pas fait tout ce que j'aurais pu dans cette situation. Maintenant que j'ai accepté cette idée de viol, parce que c'est tout à fait effectivement lié à une violence psychologique. Mais surtout, c'est aussi lié à des croyances, cette croyance que, c'était vraiment même le leitmotiv de la colonie, l'homme propose la femme dispose. C'est la femme, la fille, qui doit résister, qui, si elle ne résiste pas, c'est qu'elle voulait bien, etc. Donc, et c'est une question historique, en quelque sorte. C'est ça. C'est est-ce que l'on ne tient pas compte de l'histoire ou bien est-ce qu'on en tient compte? Alors, si on ne tient pas compte de l'histoire, on dit que c'est un viol. Mais si, comme j'ai voulu le faire dans le livre, je pense que justement le contexte historique est extrêmement important, on ne peut pas utiliser ce terme.
1: Qu'est-ce qui vous a fait changer d'avis? Qu'est-ce qui vous a fait accepter cette idée?
0: Ah, et bien justement, c'est, j'allais dire, c'est le mouvement MeToo. Voilà, qui, très heureusement, a mis des mots sur ce qu'on ne mettait pas, et qui était comme un fait. D'abord honteux, c'est un secret, on a bien vu à quel point c'était le secret le plus partagé du monde.
1: Oui, le mouvement MeToo a aussi peut-être mis les mots de sidération, d'emprise. Moi, ça m'a fait penser au texte qu'une jeune femme a publié sous son seul prénom, Emmanuel. On a appris après que c'était Emmanuel de Lesseps, c'est la revue Partisan, on est en 1970. Les historiens pensent que c'est le premier récit autobiographique de viol. Et ce qui est dépeint, ce n'est absolument pas de la violence, elle suit cet homme qui l'interpelle dans la rue et finalement l'emmène, je ne sais plus, dans un hôtel ou chez lui. Et il n'y a aucune violence, mais finalement on comprend, sidération, emprise, l'impossibilité en fait de dire non et le fait que jamais l'homme n'a eu l'idée de lui demander son avis. Et c'est peut-être là une grande rupture historique aussi.
0: C'est une rupture historique, bien sûr. En fait, on continue de discuter. Je pense que les rapports sexuels entre hommes et femmes se sont marqués tellement par tout le reste de la société, d'une domination masculine qui est encore très vivante, très présente, qui imprègne nos vies, que est-ce qu'on pourra un jour, parler vraiment de deux libertés qui se rencontrent? Voilà.
1: Vous avez prononcé, Annie Ernaux, le terme de croyance pour dire que cette jeune fille est emplie de croyances, et notamment l'idée que un homme va venir jeter son dévolu sur elle, va un jour l'aimer. Et,
0: elle croit à l'amour.
1: Elle croit à l'amour et elle y croit à partir de romans.
0: Elle croit à la surprise de l'amour, même. Voilà.
1: Et parce qu'elle arrive, vous le dites, elle n'a aucune expérience de la vie, elle est simplement emplie de ses lectures. Et alors là, moi, je vous citais d'ailleurs une autrice de l'époque, Marie-Anne Desmarais. Là. Il y a toute une littérature sentimentale qui conditionne peut-être les femmes.
0: Oui.
1: Est-ce que vous pensez que c'est encore le cas aujourd'hui? Est-ce qu'il y a une prédisposition de la domination dans cette littérature féminine? Et est-ce qu'il faut envisager une révolution des genres en littérature?
0: Alors, en littérature, on s'aperçoit effectivement qu'il y a toute une... on appelait ça de la paralittérature, hein, c'est-à-dire dont la structure se ressemble, c'est la rencontre, voilà.
1: L'imaginaire du harem, quelque chose comme ça.
0: Et bien, ça a un succès monstre, toujours. Il y a des réseaux sociaux aussi, de retour à la romance. Voilà, la romance. C'est vraiment ancré profondément. On n'arrive pas au monde. On a derrière nous beaucoup de passé, de soumission quelque part, et aussi de rêves, bien sûr, et de rêves.
1: Mais tout aussi conditionnés, ces rêves.
0: Oui, je ne veux pas dire que le rêve ne soit pas bon. Je pense que c'est important aussi de rêver son avenir, par exemple. Mais il est sûr que tout est un peu encouragé aussi dans la société. Mais je serais je serais malvenue en quelque sorte de condamner le rêve. Il est certain que j'ai écrit ce livre Passion simple, par exemple, où il est effectivement c'est un grand rêve poursuivi, même s'il s'incarne effectivement dans une liaison, dans une relation sexuelle. Il est quand même un plus, le rêve est comme un plus.
1: Merci beaucoup Annie Ernaux, on vous retrouve dans une vingtaine de minutes car il est 8h et voici le journal. Le journal vous est présenté par Marine Corbel, bonjour.
4: Bonjour Marguerite, bonjour à toutes et à tous. Un effort budgétaire de 54 millions.

0: Poméranie occidentale seront-ils tentés par l'extrême droite une semaine après la nette victoire de l'AFD en Saxe-Anhalt? Et enfin, c'est la plus haute distinction scientifique française. La médaille d'or du CNRS a été attribuée hier à la physicienne Jacqueline Bloch pour ses travaux sur les interactions entre la matière et la lumière. De 30 à 54 milliards d'euros d'économies. Le Premier ministre a annoncé hier dans Le Figaro son plan pour amener le déficit public à 5% du PIB en 2027 et il est plus conséquent que prévu. Sébastien Lecornu parle d'un budget offensif, les syndicats d'un budget d'austérité. Marie Viennot, bonjour.
1: Bonjour Marine.
0: À 54 milliards, est-ce un effort important pour les finances publiques?
1: Alors il faut d'abord préciser que 54 milliards d'euros d'économies, cela ne veut pas dire 54 milliards de dépenses en moins que 2026, mais 54 milliards de dépenses en moins que si on ne faisait rien. La différence est capitale. Sébastien Lecornu la rappelle d'ailleurs dans son interview au Figaro. Les dépenses publiques augmentent spontanément sous l'effet de l'inflation qui renchérit achats publics, prestations sociales et retraites, sous l'effet de la hausse des taux d'intérêt et des dépenses programmées comme les dépenses militaires. Si on ne faisait rien, donc, le déficit public tutoierait les 6,5% du PIB en 2027. Là, la cible, c'est 5%. 54 milliards, c'est une somme qui peut paraître faible quand on la compare aux 1700 milliards d'euros de dépenses publiques totales. Néanmoins, cela reste un effort jamais réalisé en un an. François Bayrou proposait 10 de moins, Michel Barnier en gros 10 de plus. La réalité, c'est qu'avec les élections, il y aura un projet de loi de finances rectificatives, donc on ne saura jamais si ce chiffre a été atteint. À ce stade, c'est un signal politique et un chiffre pour rassurer les marchés financiers.
0: Et le Premier ministre assure que tout le monde sera mis à contribution. Est-ce vraiment le cas?
1: Alors les retraités sont mentionnés, mais Sébastien Lecornu laisse le soin au Parlement de décider comment ne pas revaloriser leurs pensions. Les locataires, avec la baisse des APL, les fonctionnaires dont le salaire sera gelé malgré l'inflation, les malades, là encore il faudra préciser lesquels et comment, mais le Premier ministre espère faire 2 milliards d'euros d'économies sur les arrêts maladie. Des économies aussi sur les allocations sociales versées aux étrangers, pour lesquels il y aura un délai de carence, beaucoup d'économies sur le ministère du Travail. 2 milliards et demi d'euros. Pas de hausse d'impôts pour les entreprises, promet Sébastien Lecornu. Il sort même les entreprises de taille intermédiaire de la taxe d'impôt sur la surtaxe d'impôt sur les sociétés et pas un mot sur les plus fortunés. Le pacte Dutreil est préservé malgré son utilisation opportune pour éviter les droits de succession, comme l'a relevé la Cour des comptes. On ne parle plus de contribution des hauts revenus. À ce stade, il semble donc épargné. On ne parle plus non plus encore de comment vont se répartir ces 54 milliards d'euros entre la sécurité sociale, l'État et les collectivités locales. On y verra plus clair à la présentation du budget à la fin du mois.
0: Merci Marie Viennot, chef du service économie à France Culture. Levé des blocages des pêcheurs hier soir en Méditerranée, ils ont obtenu des garanties de la ministre de la Mer. Catherine Chabot a annoncé que les aides au carburant suivront l'évolution des cours et pourront donc en théorie dépasser les 35 centimes annoncés par Sébastien Lecornu. Les procédures pour toucher ces aides seront-elles aussi accélérées? Parce que les prix des carburants sont devenus insupportables, c'est ce qu'explique l'Élysée. Emmanuel Macron va rencontrer aujourd'hui les principaux candidats à la présidentielle ou leur bras droit. Dans un contexte de dégradation rapide, je cite, de la situation géopolitique, la situation est en plus loin d'être réglée à Hormuz. L'Iran annonce ce matin avoir frappé un nouveau pétrolier dans le détroit, un navire battant pavillon togolais. Et depuis quelques jours, les menaces de blocage pèsent sur l'autre route d'approvisionnement de l'énergie et du pétrole, le détroit de Bab el-Mandeb en mer Rouge, par lequel transitent 9 millions de barils chaque jour. Il n'est pas fermé, mais les mauvais signaux s'accumulent sur ce passage clé de la route Europe-Asie, un corridor maritime qui se faufile entre la péninsule arabique et l'Afrique. Aurélien Collier.
2: C'est un corridor stratégique de 2000 km où s'accumulent désormais les menaces. La principale, c'est celle des rebelles Houthis. Ils contrôlent maintenant toute la côte yéménite sur la mer Rouge, jusqu'au détroit de Bab el-Mandeb, le verrou vers le canal de Suez. C'est tout le trafic maritime entre l'Europe et l'Asie qui est aujourd'hui à portée de leurs vedettes, de leurs missiles et de leurs drones. Une capacité de nuisance sans précédent. Autre menace, plus au sud et sur le continent africain cette fois, la Somalie en déliquescence. Au large de la Corne de l'Afrique, les attaques de pirates sont en forte hausse depuis le printemps. Et dans les terres, il y a aussi les djihadistes Chebab, toujours bien implantés. Ces trois acteurs coopèrent désormais. Ils n'ont aucune proximité idéologique, mais des intérêts logistiques, militaires, maritimes et financiers en commun. Selon un rapport de l'ONU, les Houthis

0: ont ainsi fourni des armes et des formations aux djihadistes Chebab pour qu'en retour, ils encouragent et soutiennent les réseaux de piraterie somaliens.
1: Les explications d'Aurélien Colli pour France Culture.
2: Il est 8h06, c'est la suite de votre journal Marine Corbel et ce n'est qu'une question de semaine avant que Vladimir Poutine n'attaque un pays européen avec des drones ou des missiles.
1: L'alerte est lancée en tout cas par le Premier ministre polonais Donald Tusk. Il cite les services de renseignement de son pays mais aussi les services américains et ukrainiens. Il veut provoquer un électrochoc au sein des alliés de l'Ukraine et il se rend aujourd'hui en Slovaquie pour rencontrer son homologue le Premier ministre Robert Fico. Pour la première fois depuis le début de la guerre en Ukraine, les Russes sont appelés aux urnes à partir d'aujourd'hui et pour 3 jours. 100 millions de personnes vont voter pour ces législatives pour renouveler les 450 députés de la Douma d'État. Élection sans suspense, tant le Kremlin a fait taire toutes les voix de l'opposition dans le pays, et en particulier celles qui sont opposées à la guerre en Ukraine, Virginie Pironon.
3: Oui, le seul parti qui osait encore s'opposer à la guerre, le parti Yabloko, a été exclu du scrutin, alors que selon plusieurs sondages, les 2/3 de la population se disent pour la fin des hostilités. Tatiana Kastueva-Jean est directrice du Centre Russie-Eurasie à l'Institut français des relations internationales, l'IFRI. Pour elle, l'objectif du Kremlin via ces élections, c'est de
4: montrer à sa propre population, aux élites, mais aussi à l'Occident, qu'il n'y a pas de faille dans l'unité derrière Poutine, dans le soutien de la guerre.
3: Et pour cela, une mécanique implacable a été mise en place pour favoriser le parti au pouvoir, Russie Unie. Candidat interdit de se présenter, mise en place d'un vote électronique opaque, absence d'observateurs indépendants. Et le pouvoir en place va même plus loin, prévenant à l'avance sur les réseaux sociaux qu'il existera peut-être des accusations de falsification, mais que ce seront des faux générés par intelligence artificielle, comme sur ces images où un Leonardo DiCaprio à 6 doigts bourre les urnes de bulletins. Et ces mots ne permettez pas aux deepfakes de décider pour vous. Dans ces élections, Vladimir Poutine n'a rien laissé au hasard. Tatiana Kastueva-Jean nous explique pourquoi.
4: La composition de cette Douma, c'est important. Il faut qu'elle soit absolument docile et loyale parce que cette Douma-là sera en place en 2030 quand il y aura les prochaines élections présidentielles. Et donc, il faut qu'elle soit complètement docile pour valider toutes les décisions qui seront prises à ce moment-là.
3: Et en attendant, ce qui préoccupe beaucoup dans le pays, c'est la décision d'une nouvelle mobilisation partielle ou encore un gel de l'épargne pour financer la guerre.
1: En Allemagne, les positions pro-russes de l'extrême droite rencontrent des échos très favorables dans certaines régions. À 2 jours de l'élection régionale dans le Mecklembourg-Poméranie occidentale, l'AfD est donnée gagnante par les sondages, une semaine après son triomphe en Saxe-Anhalt. Dans ce land situé à l'extrême nord-est de l'Allemagne, le parti d'extrême droite est au coude à coude avec le SPD, le parti social-démocrate qui dirige le Parlement au sein d'une coalition. Dans la commune de Lubmin, dans ce lander, cette commune est le symbole du gaz russe bon marché, où les gazoducs Nord Stream 1 et 2 sont à l'arrêt depuis le début de la guerre en Ukraine. Et les positions pro-Kremlin de l'AfD intéressent donc une partie de la population, Sandrine et Toarandeg.
5: Thilo ne se lasse pas de la vue sur la mer depuis son stand de sandwich au poisson.
6: C'est du lieu noir frais dans une pâte à frire. Les touristes en raffolent.
5: Des touristes qui profitent de leur dernière baignade dans la Baltique avant l'automne. Le commerçant travaille 7 jours sur 7, mais dimanche, il ira voter. Le parti d'extrême droite réclame notamment la remise en service des gazoducs Nord Stream à Lubmin.
7: Je n'aime pas que notre gouvernement soit va-t-en-guerre contre la Russie. Nous avons toujours fait des bonnes affaires avec la Russie, nous avions même une relation fraternelle. Ce qui se passe en Ukraine, c'est terrible, bien sûr, mais l'Allemagne ne doit plus s'en mêler. On le ressent dans notre portefeuille. Avec les sanctions, c'est à nous-mêmes que nous faisons du tort.
5: 2 rues plus loin, Bernd, jardinier municipal, tient le même discours.
8: On est des vaches à lait. Pourquoi ils ne rouvrent pas les gazoducs? L'Ukraine, qu'est-ce qu'on en a à faire? On livre des armes, on donne des aides financières. Non.
5: Cette amertume, Axel Foyck, maire de Lubmin depuis 17 ans, y est confronté quotidiennement.
9: Les gens ne comprennent pas pourquoi l'Allemagne et l'Union européenne ne déploient pas plus d'efforts diplomatiques pour parler avec la Russie, afin d'assouplir, voire de lever les sanctions sur le gaz russe.
5: Avant la guerre en Ukraine, l'acheminement demande de cet hydrocarbure représentait d'importantes recettes fiscales.
9: Nous avons perdu un montant annuel de 2 750 000 euros. Pour une commune de 2000 habitants, c'est beaucoup d'argent. Et personne, ni au niveau régional, ni au niveau fédéral, n'est venu nous demander comment nous aider à compenser cette perte. Personne ne nous a contactés.
5: Un manque à gagner qui alimente le discours de ceux qui, à Loubline, demandent, comme l'AFD, un changement de politique avec la Russie.
2: La physicienne Jacqueline Bloch, 59 ans, a été récompensée hier de la plus haute distinction scientifique française, la médaille d'or du CNRS.
1: En domptant la lumière, ses travaux ont révélé des effets spectaculaires et inédits en physique et en ingénierie. A salué le PDG de l'institution, Thierry Dauxois. Professeur à l'école polytechnique, membre de l'Académie des sciences, cette physicienne expérimentatrice travaille depuis plus de 30 ans à piéger la lumière. À quoi ça sert? Reportage dans son laboratoire au C2N, le centre des nanosciences et des nanoparticules de l'université Paris-Saclay, dans le sud de Paris, où Cécile de Kervas-Doué l'a rencontrée.
10: Dans les couloirs du C2N, un carré de lumière rouge orne chaque porte.
11: Ça veut dire que le laser est allumé et qu'il faut rentrer avec précaution dans la salle.
10: Le laser est au centre des travaux de Jacqueline Bloch, qui s'est demandé très tôt comment faire interagir entre eux les photons, les particules de la lumière, qui se croisent sans se voir.
11: Les épées de Star Wars, c'est de la science-fiction. Et en fait, si on lance deux faisceaux laser l'un contre l'autre dans l'air, ben, ils se croisent sans se voir. Donc ça ne marche pas en vrai, les épées laser.
10: C'est ainsi qu'elle a cru très tôt au potentiel des polaritons, ces particules qui combinent à la fois les propriétés de la lumière et de la matière.
11: Alors c'est ici que donc l'échantillon dans lequel on piège la lumière est collé sur une pièce métallique.
10: Alors elle en crée dans son laboratoire en coinçant des particules de lumière entre deux miroirs. Et là,
11: si on imagine que chaque grain de lumière c'est une personne dans un métro, le fait qu'il y ait cet habillage par la lumière, c'est comme si on leur avait mis des gros sacs à dos. Donc si le métro est vraiment pas aux heures de pointe et qu'il y a pas grand monde, bah même s'ils ont des gros sacs à dos, les gens sortent chacun de leur côté, il y a pas de problème. Maintenant si on est aux heures de pointe, les gens vont se gêner avec leurs sacs à dos. S'il y en a un qui bouge, ça va faire bouger les autres. Bah c'est la même chose pour les petits grains de lumière et on appelle ça un fluide quantique.
10: Cette lumière liquéfiée permet de simuler les abstractions quantiques, le fonctionnement des trous noirs ou la formation du givre ou du front d'un incendie. Et cela ouvre aussi des perspectives informatiques.
11: Avec de la lumière, on peut imaginer coder de l'information, non plus seulement avec deux valeurs, mais avec plus. Donc on va pouvoir coder plus intelligemment l'information.
10: De quoi réduire à terme l'empreinte énergétique du numérique.
1: Le portrait de la physicienne Jacqueline Bloch, médaille d'or du CNRS et piégeuse de lumière par Cécile de Kervas-Doué, c'est à retrouver sur le site de France Culture et sur l'appli Radio France. Et d'ailleurs, à la lumière, quelle couleur aurait un vin rouge anglais? Parce que oui, ça existe, le vin rouge anglais désormais. Avec le réchauffement climatique, les conditions deviennent plus favorables à sa production dans le sud du pays. Dans le Kent, au sud-est plus précisément, les vendanges ont commencé très tôt cette année et les producteurs y voient un marché d'avenir. Reportage au cœur des vignes anglaises, Gaëlle Joly, notre correspondante.
12: Il arrive bien vendanger ici chaque année et le millésime 2026 s'annonce prometteur.
13: Ces raisins ont une saveur incroyable quand on en trouve un bien gros et juteux. C'est délicieux.
12: Les vendanges ont commencé très tôt. Il a fait chaud cet été dans le sud de l'Angleterre. Des conditions idéales, reconnaît Galia Pike, qui gère le domaine Westwell Wines avec son mari.
14: Je n'aime pas parler du changement climatique de manière positive, car il provoque énormément d'instabilité. Mais le fait qu'il fasse plus chaud et plus ensoleillé nous aide à faire mûrir le raisin. Et cela nous permet de produire au Royaume-Uni aussi bien des vins tranquilles que des vins effervescents.
12: Et s'il est encore difficile de rivaliser avec les prix français, depuis le Brexit, Galia Pike dit pouvoir expérimenter davantage.
14: Je dis souvent que la production de vin en Angleterre, c'est un peu le Far West. On jouit d'une grande liberté et on définit nos propres règles au fur et à mesure. Donc c'est une période vraiment passionnante pour le vin anglais et c'est une région très stimulante.
12: Pour l'instant, le rouge représente moins de 5% des vins britanniques, mais d'ici 2040, une partie du sud de l'Angleterre pourrait devenir une véritable terre de pinot noir.
1: Le reportage de Gaëlle Joly. Et pour la météo, le ciel sera voilé sur l'ouest du pays, nuageux dans le nord avec 19 à Lille et à Amiens. Il fera toujours chaud en revanche dans le sud du pays. À Montpellier, les températures seront bien au-dessus des normales de saison avec 30 degrés au maximum. 8h15 sur France Culture, c'est la suite des matins avec vous, Marguerite Caton.
2: Merci beaucoup Marine, on retrouve dans quelques instants notre grande invitée, l'autrice Annie Ernaux, prix Nobel de littérature. Mais voici d'abord Jean Lemarie pour le biais politique. Bonjour Jean.
15: Bonjour à tous et à toutes.
2: Et le projet de budget, enfin.
15: Avec ce chiffre, 54 milliards d'économies. Et cette question, le Premier ministre est-il kamikaze ?
2: Réponse dans quelques instants.
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2: Le billet politique, Jean-Lémarie. Alors Sébastien Lecornu sort du bois.
15: Il sort un nombre surtout, Marguerite. Un objectif, 54 milliards d'économies l'an prochain. Un nombre qui claque. Le projet de budget et les grandes lignes, en tout cas, dévoilées ce matin dans le Figaro. Dans le journal de 8h, Marie Viennot vous les a présentées. Le Premier ministre est-il kamikaze ? Regardez les premières réactions, très négatives. La France insoumise qui veut censurer le gouvernement, mais ça n'est pas une surprise. Le Parti socialiste qui avait laissé passer le budget l'hiver dernier, cette fois, il dénonce une potion d'austérité. Et le Rassemblement national, dont le vote est crucial, pour Jordan Bardella, ce budget va accroître les difficultés financières du pays. Voilà le comité d'accueil ce matin. Sébastien Lecornu est prévenu, son budget est mal engagé, son gouvernement aussi. Le risque d'une censure, toujours, il le prend, il le sait, mais il fait ce pari, un budget offensif, c'est le mot qu'il emploie, pour stopper la dérive. 54 milliards d'économies, alors que le climat social est très lourd déjà, et les revendications nombreuses. Pourtant, c'est le choix du Premier ministre et son espoir. Il y croit ou il veut y croire, Marguerite.
2: Et il a raison.
15: Il faut distinguer deux choses, la communication et la réalité. La France ne vise pas 54 milliards d'économies l'an prochain. Vous l'expliquez dans le journal, ces fameux 54 milliards, c'est par rapport à la situation imaginée à la fin de l'an prochain si on ne prenait aucune mesure. C'est très théorique. Pourquoi l'afficher alors ? Pour rassurer les marchés, les investisseurs et la Commission européenne. Pour dire, regardez comme nous prenons la situation au sérieux. En réalité, l'objectif est moins ambitieux. On va le voir quand le gouvernement présentera le détail de son projet dans quelques jours. Là, Sébastien Lecornu pose le décor, il ouvre le débat et il prépare les négociations. Il tend des perches au Rassemblement national quand il annonce vouloir réduire l'accès des étrangers à certaines allocations, et aux socialistes, comme l'an dernier, je suis ouvert au dialogue et au compromis. Mais sur quel sujet ? Comment l'effort sera-t-il réparti ? Son projet épargne les milliardaires, il ne touche pas à certaines niches fiscales très coûteuses. Pour convaincre au moins une partie de l'opposition, le Premier ministre a-t-il des cartes à abattre ? Pour l'instant, il avance surtout un argument, la responsabilité. La sienne et celle des autres.
2: Et la situation économique.
15: Oui, et cette situation globale très dégradée que vous connaissez, un contexte inquiétant, les guerres, le risque d'une crise financière. Tout à l'heure, Emmanuel Macron recevra d'ailleurs les chefs de parti pour un état des lieux. Dans le Figaro, Sébastien Lecornu les interpelle déjà sur le thème. Si vous mettez le gouvernement en danger, si vous créez une nouvelle crise politique, c'est vous que vous mettez en danger, vous qui voulez entrer à l'Élysée l'an prochain. Il le dit plus poliment. Personne ne peut souhaiter hériter d'un désordre absolu et hors de contrôle. Est-ce un bon argument ? Eh bien, il est à double tranchant. Oui, la situation est mauvaise et les désordres du monde pèsent lourd. Il suffit de voir, par exemple, les prix de l'énergie. Pour tous les pays autour de nous, c'est difficile. Mais pourquoi la France affiche-t-elle de moins bons résultats que ses voisins ? Cette année, non seulement notre pays n'aura pas réussi à réduire son déficit, mais au 31 décembre, le déficit donc aura augmenté. La France entre dans une zone périlleuse, elle emprunte de plus en plus cher, sa croissance est faible, le chômage en hausse. Sébastien Lecornu lance un avertissement, mais son avertissement, c'est aussi son bilan.
2: Merci beaucoup Jean-Lémarie, et votre billet politique est à retrouver sur le site de France Culture ou sur l'application de Radio France. Et nous, on retrouve tout de suite Annie Ernaux.
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2: Nous retrouvons notre invitée Annie Ernaux qui nous fait la joie d'être avec nous aujourd'hui à l'occasion de la sortie prochaine de deux films au cinéma. Mémoire de fille, réalisé par Judith Godrèche, l'adaptation de votre ouvrage éponyme dont on a parlé en première partie. Et le documentaire de Claire Simon, Écrire la vie, Annie Ernaux, raconté par des lycéennes et des lycéens. Deux films dont France Culture est partenaire. Après votre prix Nobel en 2022, Annie Ernaux, vous voilà désormais statufiée dans les manuels scolaires, bientôt panthéonisée. Comment le vivez-vous ?
0: En fait, je ne le vis pas très bien, pour être très, très franche. J'écris depuis 50 ans, ou du moins je suis publiée depuis 50 ans, donc j'écris un peu avant. Et je ne me montrais pas beaucoup, je n'étais pas spécialement invitée, et ça me convenait très très bien. Et le fait de devoir être justement montré, sollicité, est quelque chose qui me semble aller tout à fait contre ma façon de non seulement d'écrire, mais ma façon de vivre, parce que en fait, vivre et écrire est pour moi très synonyme. Voilà. Et donc, à moins d'écrire sur justement ce qui a été le Nobel, etc., qui ne m'intéresse pas beaucoup, je me trouve, depuis quand même ce Nobel, très sortie de mon chemin d'écriture et de mon chemin de vie.
2: Peut-être cependant que être lu par de jeunes gens dont ça vient animer la vie, c'est plus agréable.
0: Voilà. Alors, ce qui est évidemment très... ce documentaire a été pour moi quelque chose d'extrêmement émouvant, stimulant, et de voir que justement des jeunes s'emparent d'un texte et qu'ils le font... Il devient le leur d'une certaine façon, puisqu'ils s'accrochent et qu'ils discutent pied à pied pour dire elle a raison, elle a tort, et moi j'aurais fait autre chose. Donc tout ça est effectivement, c'est se dire que au fond, ça doit être ça la littérature.
21: Quand on a le contexte, on peut comprendre le pourquoi du comment elle ressent ça. Mais je me dis que si moi j'avais été à sa place, j'aurais jamais réagi de pareil. J'aurais jamais pleuré autant, fait tout un livre, décrit mes sentiments envers un homme de cette façon. Elle en parle comme si c'était toute sa vie. En fait, elle est tellement obsédée par cet homme que ça devient bizarre. Il n'y a que l'homme, ses enfants, ils ne comptent plus. Tout ce qui se passe dans sa vie, elle ne compte plus. Les passants, des gens qu'elle voit dans la rue, elle les rattachera par un moyen ou par un autre à l'homme en question. Et je trouve que c'est un peu abusé, même si on agit amour passionnel. Bon, elle l'abuse. Mais encore une fois, c'est pas parce que moi je comprends pas que je trouve que ce qu'elle dit ça n'a pas de sens. Si je suis objectif à 100%, je peux comprendre le pourquoi du comment elle a parlé comme ça dans son livre. Mais par rapport à moi, je trouve qu'elle abuse.
22: Quand vous dites par rapport à moi, c'est par rapport à votre vision, vous, de l'amour et du couple?
21: Non, pas forcément. Parce que la vision de l'amour et du couple qu'elle a et que moi j'ai, c'est pas forcément des visions qui sont posées. C'est juste que je me dis que si l'homme il est parti, lui courir après de la façon dont elle le fait, s'accrocher comme elle le fait, ça fait du mal. Donc je trouve que c'est plus logique de s'accrocher à autre chose plutôt que de continuer à s'accrocher à l'homme en question. C'est malsain. Après, il n'y a que ça dans sa vie.
2: Un extrait du documentaire de Claire Simon où des lycéens et des lycéennes travaillent vos textes avec leurs enseignants. Oui. Cette jeune fille, c'est sévère pour votre ouvrage Passion simple, Annie Ernaux.
0: Ah oui, alors effectivement, cette séquence m'a beaucoup plu parce que on sent vraiment qu'elle est vraiment à ma place et qu'elle voudrait changer le cours et qu'elle est en train de réfléchir beaucoup. Il faut savoir qu'effectivement, elle dit c'est abusé et bien, je pense que beaucoup de lecteurs et de lectrices ont pensé effectivement la même chose, mais ce qu'on n'entend pas, c'est qu'elle dit après au fait j'ai bien aimé.
2: C'est pour vous qu'elle veut se battre. En fait, elle trouve que vous avez manqué, quoi, je ne sais pas, un peu de dignité, finalement. En tant que femme, il aurait fallu plus de courage.
0: Oui, c'est ça. Mais bien sûr. Mais bon, si vous voulez, je pense qu'on peut juger ainsi, mais de l'intérieur. C'est ça, moi, qui comptait pour moi. C'est de dire qu'ai-je été quand j'ai été cette femme. Et de en quelque sorte, de me matérialiser par les détails, parce que tout, justement, est dans le détail. C'est de ne pas passer l'aspirateur pour que ça entende le téléphone, c'est de donner de l'argent à un mendiant dans la rue en faisant un vœu, etc. Ce sont, en fait, tout ce qui apparaît comme

0: peut-être indigne, mais qui est la réalité. Parce que ce qui m'intéresse quand même en écrivant, c'est pas de montrer quelque chose, c'est de saisir la réalité des choses. Et ce n'est pas, je veux dire, différent pour moi de chercher à dire la réalité sociale de mes parents dans la place et une femme, et la réalité amoureuse dans Passion simple. Voilà.
1: D'autres élèves disent dans ce documentaire de Claire Simon que votre écriture est trop plate, trop factuelle pour être de la vraie littérature. Certains, au contraire, y voient une garantie d'authenticité. En entrant dans les manuels scolaires, en fait, vous entrez aussi dans les définitions officielles de ce qu'est la littérature, la grande littérature, celle qu'il faut transmettre. Est-ce que vous avez peut-être la fierté d'en être et d'éclater un peu les bornes?
0: Je pense que depuis très longtemps, écrire pour moi, c'était aussi, j'ai eu des mots assez forts, hein, c'était de effectivement changer la littérature, bien sûr. Je garde ce désir-là, voilà.
1: Le monde scolaire que vous décrivez dans vos récits et que vous avez vécu est un monde hautement discipliné, avec des élèves extrêmement soumis. Dans le documentaire de Claire Simon, on voit des échanges très libres entre élèves, oui, et professeurs. Qu'est-ce que vous pensez de cette révolution pédagogique? Alors, peut-être une révolution sociale. Et vous, je précise pour les auditeurs, Annie Arnaud, que vous avez été vous-même enseignante.
0: Oui, moi j'ai été professeure en lycée-collège pendant 10 ans. Bien entendu, lorsque j'ai vu les classes que montre Claire Simon, j'étais très, très, très heureuse de voir à quel point les élèves pouvaient parler, s'exprimer. Également, donc, c'était pas très évident de proposer des livres comme L'événement sur l'avortement clandestin, de commencer par la description de l'expulsion. Tout cela, les professeurs ont le souci justement de faire parler les élèves et de les mais aussi de les aiguiller vers des questions importantes. Et moi j'ai vraiment trouvé cela contrairement, je veux dire, au discours tellement décliniste sur les élèves, que j'ai envie de dire à tous ces gens qui disent mais on n'apprend plus rien, les élèves sont passifs, etc., de venir, et enfin de voir le film déjà, mais je veux dire, ils devraient venir dans des classes et voir ce qui se passe.
1: De manière plus générale, est-ce que vous avez le sentiment que la société d'ordre dans laquelle vous avez grandi s'est un petit peu desserrée? Donc cette jeunesse filmée par Claire Simon, elle appartient en grande partie au milieu populaire, notamment par la voie de l'immigration. Elle paraît moins révérencieuse qu'autrefois, moins prête à se laisser dominer. Est-ce que les carcans sociaux sont moins stricts aujourd'hui?
0: Alors, je pense que ça dépend des établissements scolaires, bien sûr. Et là, c'était des établissements qui n'étaient pas des établissements privés, là, on va le dire, déjà, hein. Ça, c'est important. Et ces établissements, effectivement, comportaient des enfants alors, je n'aime pas dire issus de l'immigration, on ne va pas dire ça pendant 107 ans, issus de l'immigration. Voilà, donc, peut-être, on va dire, diversité. Et ça change, je veux dire que l'enseignement en est forcément en échangé, je veux dire, mais aussi par tout ce qui est nouveau, c'est-à-dire les smartphones et tout ce qui a eu lieu au point de vue, je veux dire, des femmes. Vous voyez bien que dans le film, une jeune fille dit « je suis bien contente de ne pas vivre à l'époque où l'avortement n'était pas libre ».
1: Vous trouvez qu'ils sont plus émancipés?
0: Ah oui, bien sûr.
1: Mais les carcans de genre restent quand même très puissants. Certains garçons ont du mal à vous lire, à s'intéresser à ces histoires de filles.
2: Moi, je peux pas tellement parler de Annie Arnaud parce que je sais pas, mais je pense que pour les filles, ça touche beaucoup plus.
3: Oui, parce qu'elle est féministe un peu, mais quand même.
2: Non, je dis pas ça. En fait, c'est ses expériences en soi. J'ai plusieurs exemples à dire, mais par exemple, quand elle va avorter, je pense que ça va...
3: Ah oui, ça c'est particulièrement pour les femmes.
2: Voilà. Donc parfois ça me choque, oui, mais je pense que ça choque plus les femmes que les hommes.
3: Mmh. Donc tu te sens pas trop concernée?
2: Non.
3: À aucun moment?
2: Parfois oui, je vois c'est choquant, je vois sa lutte, mais parfois...
3: Et tu te mets pas à la place des femmes qui avortent?
2: Hein?
3: Tu te mets pas à la place? Non,
2: ça, c'est personnel,
3: mais
2: hein.
3: Leur ressenti, pourquoi, les raisons?
2: Après ça c'est personnel.
3: Mais tu te mets pas à leur place en pensant, non? À aucun moment? D'accord.
1: C'est un échange entre deux élèves issus du documentaire de Claire Simon. Qu'est-ce que vous répondriez à ce jeune homme, Annie Ernaux?
0: Alors évidemment, je suis, consternée. Consternée parce que j'ai l'impression d'entendre effectivement les garçons de mon époque et pendant très longtemps, c'est-à-dire qu'ils n'étaient pas concernés par le fait qu'une fille était enceinte et qu'elle voulait avorter.
1: Dans l'événement, c'est très clair.
0: C'est le cas.
1: Ils vous regardent comme une bête curieuse, mais ils ne s'en soucient absolument pas.
0: Et très, très, très souvent, au moment de la lutte, justement, donc, pour la liberté de l'avortement, dans les années 70, il était peu fréquent que des hommes soient présents. C'était une minorité. Donc, que ce soit encore le cas aujourd'hui, c'est un problème, que ce soit... un problème de fille, ça en dit long sur, je veux dire, l'absence de connaissances réciproques des garçons et des filles. Mais les filles ont une perception beaucoup plus large, justement parce qu'elles sont le sexe le plus dominé, entre guillemets, parce que cette domination, on la renverse. Hein. Mais et que les garçons vivent, j'allais dire, d'une manière assez autarcique hein, dans leur monde. Et ça, malheureusement, c'est très très difficile à corriger, à changer.
1: D'autant que si je vous suis bien, les filles se sont émancipées, les garçons sont les mêmes qu'à l'époque de votre jeunesse, donc on a quand même un fossé qui s'agrandit. Comment on peut aujourd'hui essayer de toucher les garçons, à votre avis?
0: Alors en fait, je vois depuis très longtemps, je vois très longtemps que le problème, il n'est pas celui des filles, il est celui des garçons. Et que il faudrait que moi je vois nulle part, je vois pas beaucoup d'hommes, de philosophes masculins s'intéresser à ça, à ce que les garçons n'ont pas une connaissance des filles, de ce qui les concerne au premier chef.
1: Les philosophes et peut-être les pédagogues aussi devraient se poser cette question.
0: Oui.
1: C'est un problème d'éducation qui va avec, et qui d'ailleurs enferme la plupart des garçons dans une forme d'échec.
0: Oui.
1: Au début de l'été, vous avez été l'invité vedette du premier meeting de campagne de Jean-Luc Mélenchon, que vous soutenez en réalité depuis déjà quelques années. Votre engagement a une histoire, vous allez me dire, Annie Ernaux, est-ce que c'est celui de vos origines familiales, ouvrières et prolétaires?
0: Mon engagement... je pense que avec mon origine sociale et je pourrais être aussi dans d'autres partis, hein. Voilà. Non, je pense que c'est surtout le projet de Jean-Luc Mélenchon qui a fait que dès les années dès 2012, je me suis intéressée à cette sixième république qu'il envisageait. Il est certain que c'est plutôt... Oui, il y a de l'origine familiale, mais ce n'est pas ça. Moi, c'est le projet de société. Je dirais que c'est en tant qu'enseignante. C'est-à-dire de vouloir pour tous les enfants et donc ensuite pour tous les gens cette justice, cet accès à une vie plus heureuse, tout simplement. Mais ça suppose effectivement un changement dans la société.
1: Vous témoignez aussi d'une grande solidarité envers les immigrés qui sont le bouc émissaire régulier des difficultés que traverse la France. Sur quoi repose-t-elle, cette solidarité? Je veux dire, au-delà du parti pris politique, intellectuel, est-ce que vous êtes particulièrement sensible à ces situations. Est-ce que c'est parce que, alors, ou alors c'est juste une résonance des termes, mais vous avez dit un jour, je suis une immigrée de l'intérieur, pour parler oui. de vos deux appartenances linguistiques et sociales. Oui. Est-ce que c'est ça qui vous rend spécialement sensible à la situation des immigrés ?
0: Très certainement, quand on a connu, enfin, oui, quand on a connu, je veux dire, dans son enfance et dans sa jeunesse, ce qu'on peut appeler le mépris de classe. Et également, il y a aussi ma spécificité, si on peut dire, c'est d'avoir été une enfant dans un café épicerie, mais vraiment, j'allais dire, très paupérisée, hein, et que j'ai vraiment ce qui s'appelle les difficultés des gens qui venaient à la boutique et les difficultés de mes parents, qui n'étaient pas tout à fait les mêmes, eh bien, tout cela a formé un socle, je veux dire, d'aspiration à l'égalité, à la justice, et également, le fait aussi que j'ai eu une mère qui était très, très désireuse de justice et qui avait ce côté révolutionnaire qui a toujours été le sien et qui m'a nourrie aussi. Et j'ajouterais aussi que mes parents ont toujours voté à gauche, ce qui n'était pas toujours le cas dans des commerçants.
1: Même pas une fois pour Poujade, je crois.
0: Alors oui, il y a eu Poujade. Effectivement, c'est l'exception. Voilà.
1: On dit souvent, et vous allez me donner votre opinion dessus, que la mémoire est plus vive en vieillissant, enfin qu'elle se transforme, notamment que la petite enfance se pare de nouvelles couleurs, tandis que les âges plus proches s'estompent. Est-ce que vous aussi, vous avez ces transformations de votre mémoire et qui va venir nourrir peut-être de futurs livres ?
0: Non, je n'ai pas du tout, l'enfance. De toute façon, j'ai une mémoire qui n'est pas colorée, qui n'est pas très colorée. C'est une mémoire en images qui sont peut-être un peu froides et non pas affectives, vous voyez. Donc, ça empêche effectivement d'embellir ou de noircir les choses. Et il est vrai que en venant ici à la maison de la radio, donc je réfléchissais à ce monde dans lequel nous sommes là en 2026, c'est vrai qu'il me paraît beaucoup plus effrayant que dans son mouvement que lorsque j'ai écrit Les Années, par exemple, qui s'achève en 2008, et à cette phrase que j'avais eue, nous mutions, mais nous ne connaissions pas, nous ne savions pas comment. Et nous savons comment maintenant.
1: Qu'est-ce qui vous effraie, comment nous mutons ?
0: C'est ça. Alors, il y a des choses qui, effectivement, m'effraient un peu. L'IA en fait partie, par exemple. Et ça, depuis quelques mois.
1: Pourquoi ?
0: Eh bien, parce que ce sentiment qu'il n'y a plus de zone d'ombre nulle part. Hier, ayant vu dans Le Monde qu'il y avait un mafieux russe qui portait un nom, effectivement, qui me disait quelque chose, je vais sur l'IA et qui me donne des renseignements. Mais il me fait tout un discours en disant « Mais vous savez, le secret est total, je ne peux absolument pas. » Et lorsque je referme, je me dis « Mais dans quel monde suis-je ? » Je veux dire, est-ce que c'est ça vraiment vivre avec les autres, je veux dire, c'est que j'ai eu comme une relation personnelle avec Léa, et ça m'a effrayée.
1: Mais c'est complètement fait exprès, d'ailleurs, pas de vous effrayer, mais d'avoir une anthropomorphisation, comme on dit, du discours de l'intelligence artificielle. C'est censé favoriser, j'imagine, l'utilisation et le dialogue. Qu'est-ce qui vous effraie d'autre, Annie Ernaux ? Qu'est-ce qui vous effraie encore aujourd'hui à
0: Alors,
1: Paris,
0: ce qui m'effraie, c'est la perte de, je veux dire, la perte de mémoire générale de la société. Vivre dans un présent qui est vraiment très très présent et pas du tout de pas se souvenir et de pas se souvenir de au point de vue politique de ce qui s'est passé dans les 10 dernières années. J'entends ça à la radio quand même de dire Ségolène Royal, elle a été à la présidentielle. Voilà une chose qui paraît. Tellement lointaine, voilà, alors que, mais non, pour avoir eu, des parents et de la famille qui parlaient de la Seconde Guerre mondiale jusque dans les années 60, c'est cette perte, effectivement, de souvenirs.
1: Vous reliez l'écriture à la mort. Le temps devant moi se raccourcit, lit-on au début de Mémoire d'une fille. Il y aura forcément un dernier livre, comme il y a un dernier roman, un dernier printemps, sans aucun signe pour le savoir. L'idée que je pourrais mourir sans avoir écrit sur celle-ci que très tôt j'ai nommée la fille de 58 me hante. Alors j'imagine que vous écrivez encore aujourd'hui, on est 10 ans après Mémoire de fille, vous allez nous le dire.
0: Oui.
1: Et vous allez nous dire qu'est-ce qui vous hante à l'heure actuelle ?
0: Et alors, il y a beaucoup de choses, en fait. Ce qui se passe dans une vie un peu longue, comme est déjà la mienne, c'est qu'on revoit les choses de façon différente plusieurs fois. Plusieurs fois. Et qu'on pourrait réécrire certains livres, voilà. Mais en même temps, il y a aussi des zones que je n'ai pas abordées et qui font surface maintenant, bien sûr.
1: Est-ce que vous accepteriez de nous en dire un peu plus, lesquelles ?
0: Pardon ?
1: De ces zones qui refont surface, est-ce que vous pouvez nous en dire un mot ?
0: Elles sont très liées. Elles sont toujours très liées au sexe. C'est quelque chose qui est sans doute, mais pas seulement. Et c'est lié à, on va dire de manière plus générale, à la reproduction.
1: Merci beaucoup Annie Ernaux d'être venue aujourd'hui. Mémoire de fille, c'est le film que Judith Godrèche a tiré de votre livre, en salle à partir du 30 septembre. Le documentaire de Claire Simon s'intitule « Écrire la vie », Annie Ernaux, raconté par des lycéennes et des lycéens. On peut le voir dès mercredi 23 septembre. Merci encore.
0: Merci.
1: Et dans quelques instants, le 8h45 d'Anne Lorchouin et des chroniques de Gilles Gressani et Marie Laborie.
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1: Et voici nos deux chroniqueurs du vendredi qui sont installés dans ce studio. Gilles Gressani, bonjour.
6: Bonjour Marguerite.
1: Alors de quoi vous allez nous parler aujourd'hui ?
6: Je vais vous parler d'un lipogramme et de comment effectivement le mot Trump a disparu.
1: Incroyable. Et vous Marie Laborie ?
7: Et bonjour Marguerite. Et moi je vais vous parler de musique, d'espoir et de résistance.
1: Et voilà, et dans quelques secondes, c'est le 8h45 d'Anne Lorchouin. Bonjour Anne Lorchouin.
8: Bonjour Marguerite, bonjour à toutes et à tous. Il n'y a qu'une solution au problème du prix des carburants, baisser les taxes. C'est ce qu'a répété encore ce matin Marine Le Pen. Et puis la question de culture de ce vendredi sera consacrée au matrimoine, alors que s'ouvrent ce week-end les journées du patrimoine. Emmanuel Macron va réunir les principaux candidats à sa succession aujourd'hui à l'Élysée. Et signe que l'heure est grave, ce sera dans la nouvelle salle de réunion de crise baptisée Vega. Le sujet du jour, c'est la situation géopolitique et la hausse des prix des carburants jugés insupportables par l'Élysée. Seront donc présents les principaux candidats à la présidentielle ou leur bras droit. Pour LFI, ce sera Manuel Bompard et pour le Rassemblement National, Jordan Bardella. La candidate officielle, en effet, Marine Le Pen, est en déplacement en Gironde, d'où elle a redonné ce matin sa position sur l'inflation du prix de l'essence. Elle était interrogée par nos collègues de Ici Gironde.
9: Il n'y a qu'une seule méthode. Il n'y en a pas 50, il y en a une. Baisser la TVA et la TICPE sur le litre de carburant. Il n'y a pas d'autre solution. C'est ce que nous proposons depuis

0: 5 ans baisser de 20 à 5,5 la TVA sur les carburants pour pouvoir redonner de l'air aux Français qui, à un moment donné, vont s'arrêter en réalité de vivre. Parce que quand vous ne pouvez plus prendre votre voiture pour aller voir votre mère âgée, emmener vos enfants à l'école, faire les courses, travailler, ce qui dans la ruralité est une obligation. Enfin, je veux dire, avoir une voiture dans la ruralité, on ne peut pas faire sans. Donc ça va bloquer l'économie si on continue comme ça. En plus de tout, il faut baisser les taxes sur le carburant. Il n'y a que ça à faire.
1: Le ministre de l'économie, Roland Lescure, dit lui ce matin entendre l'inquiétude des Françaises et des Français concernant cette flambée des prix dont le gouvernement craint qu'il n'alimente de nouvelles manifestations type gilets jaunes. Le gouvernement qui, par ailleurs, a annoncé le prolongement des aides jusqu'en décembre, des aides au carburant, donc pour les secteurs les plus touchés, et puis le relèvement des aides pour les pêcheurs de 25 à 35 centimes par litre. Roland Lescure toujours, qui juge ce matin réalisable, quoique ambitieux, l'objectif de 5% de déficit public pour 2027, annoncé hier par Sébastien Lecornu, une cible qui sera atteinte via des économies prévues de 54 milliards d'euros au maximum. Il va falloir qu'on fasse tous des efforts, a résumé Roland Lescure. La plupart des ministères seront mis à contribution, ainsi que les collectivités locales, probablement les retraités et les fonctionnaires qui verront geler leurs points d'indice. Sébastien Lecornu a également évoqué des délais de carence sur certaines aides aux étrangers. Autant d'annonces qui ont fait en tout cas bondir les oppositions. Elles promettent de censurer ce projet de budget s'il reste en l'état. En Russie, les élections législatives ont commencé. Les premiers bureaux de vote ont ouvert dans l'Extrême-Orient russe. Le scrutin est organisé sur 3 jours. Son issue fait assez peu de doutes. Le parti présidentiel Russie Unie devrait rester largement majoritaire. Ces législatives sont les premières depuis le début de l'offensive à grande échelle lancée par Moscou en Ukraine. Et elles sont également organisées dans les territoires de l'Est ukrainien occupés et annexés par la Russie.
2: Le dossier du vendredi dans le 8.45, c'est une question de culture et Chloé Leprince s'intéresse aujourd'hui à ce qu'on appelle désormais le matrimoine.
1: Oui, journée du patrimoine oblige, des journées qui auront lieu ce week-end. Contrairement à ce qu'on croit, le terme matrimoine est un mot ancien, tout comme par exemple le terme autrice. Bonjour Chloé Leprince.
3: Bonjour.
1: Matrimoine donc remonte au XIIe siècle et désignait à l'époque tout simplement les biens transmis par la mère.
3: Oui, le terme matrimoine avait disparu au profit de la notion de patrimoine culturel telle qu'elle s'est installée au XVIIIe et au XIXe siècle, au masculin neutre. C'est par les féministes que le mot matrimoine a refait surface depuis une vingtaine d'années, d'emblée, articulé à une pensée de l'invisibilisation des femmes, à une réflexion sur ce qui a fondé les hiérarchies symboliques et ce qu'on entend par patrimoine. Le matrimoine est d'abord un outil critique pour mettre en évidence des biais dans la construction de la grandeur, dans l'accès aux carrières artistiques ou à la visibilité, et pas un itinéraire bis ou un inventaire alternatif, dit Delphine Pérezan-Roudil. Elle publie « Matrimoine, un héritage culturel empêché » aux éditions de l'Atelier.
4: Étudier les mécanismes d'invisibilisation, ça permet de ne pas remettre cette responsabilité-là sur des destins individuels qui auraient des circonstances qui seraient presque anecdotiques, finalement, à l'échelle d'une vie humaine dans des siècles d'histoire, mais de dézoomer et de montrer que ce sont vraiment des systèmes, des mécanismes qu'on retrouve à tous les siècles depuis plus de 1000 ans.
3: Et aujourd'hui, des collectifs féministes montent par exemple des ateliers pour enrichir Wikipédia avec des trajectoires d'artistes femmes.
1: Et Chloé, est-ce qu'aujourd'hui les institutions culturelles ont réellement adopté ce terme de matrimoine ?
3: Alors, Delphine Pérezan-Roudil parle de puissante résistance. L'usage du mot reste politique, mais l'idée prend, avec ou sans le mot matrimoine. À Rennes, par exemple, le musée des Beaux-Arts s'est mis à dire matrimoine parce que la maire de Rennes, Nathalie Appéré, a donné le ton dès 2023. Mais à Paris, vous lirez « Journée européenne du patrimoine » sur le site de la mairie de Paris, l'échelon central, mais « Journée du matrimoine et du patrimoine » sur le site de la mairie du 10e ou encore celle du 14e arrondissement.
1: En tout cas, Paris Musée, l'établissement public qui chapeaute les 12 musées sous tutelle municipale dans la capitale, n'utilise pas le terme.
3: Mais Paris Musée a bien une politique volontariste depuis le début des années 2020, avec non seulement des expositions, mais aussi un travail sur les collections. Par exemple, le musée d'art moderne ne possédait pas d'œuvres de la sculptrice Germaine Richier. C'est désormais rectifié. Et un groupe de travail existe depuis 3 ans sur la place des femmes dans les collections, dans les expositions. Ça passe par des cartels, par des statistiques et des bases de données. Patricia Crevaux est directrice des collections et de la recherche à Paris Musée.
5: Les acquisitions, c'est...

0: le temps long. Les expositions, c'est la partie visible, mais on essaye aussi de travailler sur d'autres aspects. Il y a un accent qui a été mis aussi sur la médiation, sur ces sujets, sur une meilleure représentation aussi des femmes avec des œuvres acquises, mais tout de suite exposées. Il y a aussi une politique de dons qui est très importante, puisque la plupart des acquisitions de la ville de Paris, c'est des dons. On est entre 80 et 85% de dons chaque année. Donc des dons d'artistes femmes vivantes, mais aussi des familles d'artistes qui donnent des œuvres d'artistes femmes et qu'on essaye de valoriser, partager, pour avoir davantage de polyphonie dans le discours du musée.
1: Et Paris Musée annonce justement 2 journées d'études publiques début décembre pour, je cite, « déconstruire les hiérarchies et repenser les pratiques sur les femmes artistes au musée ».
2: Chloé Le Prince, merci beaucoup. Un mot de météo, elle est calme dans l'ensemble avec un ciel partagé entre nuages et éclaircies. La couverture nuageuse se fait un peu plus dense dans la journée, notamment sur l'Aquitaine. Comptez cet après-midi 19 à 23 en moyenne, jusqu'à 28 degrés sur les bords de la Méditerranée. Le prochain journal de la rédaction, c'est à 12h30. Pour l'heure, à 8h et bientôt 52. C'est la suite des matins de France Culture de Marguerite Caton.
3: Merci beaucoup, Anne Lorchouin.
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3: Et l'on retrouve nos 2 chroniqueurs du vendredi. Bonjour Gilles Gressani.
5: Bonjour.
3: Cette semaine, c'était la rentrée politique européenne. Alors avec le Grand Continent, vous avez suivi de très près les grands discours prononcés à Strasbourg au Parlement européen.
5: Oui, c'était la plénière de rentrée. La présidente de la Commission, Ursula von der Leyen, a prononcé son 7e discours sur l'état de l'Union. Son discours institutionnel annuel le plus important. Des dizaines d'eurodéputés lui ont répondu et le lendemain, le Premier ministre canadien Mark Carney a pris à son tour la parole devant le Parlement dans un discours qui a une certaine dimension historique. Bon, c'est évidemment une entrée très dure. La guerre au Moyen-Orient accélère le risque d'un choc énergétique, la guerre en Ukraine, celui d'une extension de l'agression russe au reste du continent, le choc industriel chinois et la course à l'IA menacent de vassaliser nos économies, l'extrême droite explose en Allemagne, soutenue pour la première fois dans l'histoire européenne par Moscou et par Washington. Alors on peut se poser une question qui est en fait assez simple, à quoi bon un discours de plus? Je ne pense pas qu'il faille balayer cette question d'un revers de la main, je pense par contre que nous pouvons répondre. Il y a une idée que je dérive de la théorie républicaine de Machiavel qui me semble assez utile. Les républiques ne résistent pas aux empires parce qu'elles ont des murs plus élevés ou des armées plus nombreuses, elles résistent parce qu'elles savent ce qu'elles défendent, parce que leurs citoyens sont capables de les mettre un mot ensemble dans l'espace public. Et c'est aussi pour ça que les discours comptent. C'est pour ça que je vous conseille vraiment de lire ceux de von der Leyen et de Carney. Vous les trouvez d'ailleurs dans les pages du Continent, qui sont traduites et commentées ligne à ligne.
3: Qu'est-ce que vous retenez de leur lecture?
5: Ce sont 2 discours importants parce qu'ils disent et aussi parce qu'ils ne disent pas. En les lisant, j'ai pensé à la disparition de Georges Perec, ce Paris extraordinaire décrit en romance à la lettre E, la lettre la plus utilisée en français. Eh bien, dans le discours public de nos élites, c'est souvent la lettre la plus présente de la géopolitique occidentale qui disparaît, c'est la lettre Trump. Et c'est assez étonnant parce que les allusions sont partout. La présence même de Carney au Parlement européen ne se comprend qu'à partir du bouleversement de la relation avec les États-Unis, au Canada et en Europe. Or, cette prudence s'explique bien sûr par la diplomatie, par la logique institutionnelle, mais politiquement, elle pose un problème fondamental. Nous sommes face à un défi historique, et le premier risque, pour nous convaincre nous-mêmes que nous sommes totalement impuissants, c'est que nos leaders se censurent ou ne disent pas ce que nous voyons. La vassalisation commence par un lipogramme imposé. Au fond, nous sommes vraiment une espèce de géant qui cherche à se persuader qu'il est une puissance moyenne. Et pour libérer l'immense énergie républicaine qui couve sous les braises des crises de nos années 20, il faut d'abord sans doute être capable de dire clairement ce que l'on défend et de nommer aussi clairement ce qui nous menace.
3: Libérer l'énergie républicaine. Merci beaucoup Gilles Gressani et je me tourne vers vous Marie Laborie. Chaque semaine dans votre regard culturel, vous vous penchez sur un événement qui fait l'actualité mais vous regardez ce que la fiction peut nous en dire. Aujourd'hui, vous nous parlez de la technoparade qui fait son retour demain à Paris après 2 années d'absence.
6: Oui, cette marche festive qui met à l'honneur toutes les musiques électroniques est née en 98 en plein décollage de la French Touch. Je vous rappelle que le premier album de Daft Punk venait de sortir avec le succès mondial que l'on connaît. Ça fait donc 30 ans et alors 2 constatations dès lors. Un, ça me met un sacré coup de vieux. Et ensuite, il faut avouer que la fiction s'est peu emparée de la musique électronique. Les romans, les films sont rares et ce n'est finalement pas si étonnant car la techno, la house music et les free parties sont nées dans des communautés pauvres, marginalisées, voire stigmatisées. Mais pour tout comprendre, il y a quand même une bande dessinée inévitable, c'est Le Chant de la Machine des Français David Blot et Mathias Cousin. Elle retrace toute l'histoire de ce mouvement musical et vous allez voir,

avant les Marseillais de Daft Punk et de Phoenix, entre autres, c'est à Détroit qu'il faut aller chercher la source de la techno. Le premier à introduire le mot techno dans un morceau, c'est Juan Atkins, DJ afro-américain. On est en 84. Détroit n'est déjà plus la ville industrieuse qu'elle était.

0: Dans ce morceau, Juan Atkins se tourne vers un futur possible de cette ville à l'agonie qu'est Détroit. Il imagine une technologie qui serait au service d'une utopie et il rejoint ici l'afro-futurisme, ce mouvement qui s'empare de l'imagerie et des récits de science-fiction pour créer une mythologie des peuples noirs. Bref, la techno, synonyme d'espoir.
1: Cet espoir, c'est aussi celui de la communauté LGBTQI.
0: Oui, et là, de Détroit, on file à Chicago, lieu de naissance de la house music. Là encore, les afro-descendants, mais aussi les latinos, sont les grandes voix de cette musique et on voit naître la fameuse culture des ballrooms.
2: C'est quoi ces balles dont tu parles exactement ?
3: Un ball, c'est une réunion de personnes qui sont généralement mal vues partout ailleurs. La célébration d'un style de vie que la société peut pas accepter, et encore moins honorer, bien sûr. Il y a des catégories, on s'habille en fonction, et on défile. Il y a des votes et des trophées.
2: Oh, et on peut se faire du pognon ?
3: Mieux que du pognon. Tu peux carrément te faire un nom si tu parviens à rapporter une victoire ou deux. Et dans notre communauté, la réputation est ce qu'il y a de plus important.
0: Vous venez d'entendre un extrait de la série Pose de Ryan Murphy, disponible sur Disney+, qui décrit parfaitement ces espaces d'émancipation que sont alors les clubs et la house pour les queers. Il faut bien retenir qu'avant de devenir cette musique qui a envahi les pistes de danse du monde entier, l'électro, c'était le son de ceux qui cherchaient désespérément leurs semblables, où le temps d'un week-end a oublié un monde de moins en moins désirable. Et c'est là qu'on revient aux fameuses free parties, ces rassemblements dits sauvages, magistralement montrés dans le film Sirat d'Olivier Latché, prix du jury à Cannes en 2025. Mais je pourrais aussi vous citer un exemple un peu moins récent, Beats de l'écossais Brian Welch, film entièrement en noir et blanc dont l'action se situe en 1994, quand le gouvernement britannique a décidé d'interdire les raves. Interdiction qui touche désormais la France, et c'est contre ce qu'ils considèrent comme un tour de vie sécuritaire que les organisateurs de la technoparade appellent à défiler demain. La loi Riposte, votée cet été, qui prévoit de la prison ferme pour les organisateurs et les participants des free parties. Pour mémoire, il y a moins de 2 ans, les musiques électroniques ont été inscrites au patrimoine immatériel français.
1: Merci beaucoup Marie Laborie, merci à tous les deux. Et un grand merci à toute l'équipe des Matins, Jean Brossier, Juliette Deveau, Anouk Sévenot, Victoria Géraud-Valmont, Angélico Guémard, Baya Bricot et Marianne Dubar. À la réalisation aujourd'hui, c'était Fan Montet et Boris Paczynski. Pour les journaux, Julien Loquet et Nina Malray. À la technique ce matin, Marie-Claire Oumabadi et Sacha Krin. 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C'est chez Grasset, c'est un écrivain qui est d'origine haïtienne et canadienne, que toutes les maisons d'édition en France sont arrachées. Il est donc chez Grasset. C'est à écouter à midi si vous voulez entendre encore parler de littérature. Si vous préférez la géopolitique après la chronique du Grand Continent qu'on vient d'entendre, c'est à 11h évidemment. C'est dans Culture Monde avec Mélanie Chalandon. Elle a reçoit d'abord en retour de terrain Jérémy André, c'est un journaliste qui revient d'Australie, mais surtout sa table ronde se consacre à ce qui a été peut-être une des grandes actualités de cette semaine, le Yémen face au retour de la guerre. Voilà, vous savez tout le programme, vous pouvez aussi continuer à nous écouter jusqu'à demain matin, puisqu'on se retrouvera. Mais tout de suite, il est presque 9h sur France Culture, c'est l'heure des Mystères de Dieu, le nouveau rendez-vous documentaire de la chaîne. Et aujourd'hui, c'est la mémoire noire du Mont-Saint-Michel qui nous intéresse. Bonjour Xavier Mauduit. Xavier Mauduit, je ne vous entends pas. Où êtes-vous ? Vous avez disparu comme
4: bonjour
1: un...
4: Bonjour Marguerite Caton, bonjour à toutes, bonjour à tous. Dans le cours de l'histoire aujourd'hui, nous retrouvons les Mystères des lieux, la série documentaire coordonnée par Emmanuel Laurentin, en partenariat avec le CMN, le Centre des Monuments Nationaux. Et quel monument aujourd'hui, si je vous dis le Couesnon dans sa folie a mis le mont en Normandie. Vous avez compris que nous partons au Mont-Saint-Michel. La légende noire du Mont-Saint-Michel, un documentaire de Lily Cornaer, réalisé par Delphine Lemaire. Allez, bonne visite.
5: Est-ce que vous pouvez nous dire où on se trouve ?
6: Alors on est sur la grande terrasse qu'on appelle la terrasse de l'Ouest, qui est le sommet en quelque sorte de l'ascension du visiteur. Et puis derrière nous, l'abbatiale et les bâtiments monastiques. Alors on est à peu près à 80 mètres au-dessus de la mer. Et devant nous s'étendent

0: traversée, parce qu'il faut connaître la baie. On ne peut pas s'aventurer seul. Il y a au pied de la terrasse, tout en bas, là, sur une petite terrasse qu'on appelle la terrasse au canon, un canon que vous apercevez. Ce canon, il sert à donner l'alarme dans les villages, dans les communes alentours, hein, qu'un prisonnier vient de s'évader.
1: Les mystères des lieux.
2: La légende noire du Mont-Saint-Michel. Un documentaire de Lily Cornaer, réalisé par Delphine Lemaire, en partenariat avec le Centre des Monuments Nationaux. Épisode 1. Une abbaye devenue prison.
0: Voilà, au-dessus des cachots, donc dans les profondeurs de l'abbaye romane, on a cette petite pièce qu'on appelle le lit du portier. Et puis dans cette pièce qui va servir d'atelier à l'époque carcérale, eh ben on a un souvenir assez extraordinaire. C'est un des rares exemples de magnifiques graffitis de l'époque carcérale. Et pourquoi cette porte a gardé des graffitis? Ben, tout simplement, ou plutôt pourquoi celle-ci? Parce que ben, les ouvriers ici ont des outils. Et avec des outils, ben, on peut graver dans le bois, ce qu'on ne peut pas faire ailleurs. Alors là, par exemple, on a un marchand de chevaux. Voilà. Et qui a signé en 1833. Alors le nom a ensuite été raturé. C'est-à-dire qu'il s'appelait le je ne sais quoi. Il a raturé son nom. Par contre, vous avez ici un prisonnier qui compte le nombre de pas 536 fois d'un bout de la salle pour faire une lieue. Hein, c'est la distance. Et puis là, le plus extraordinaire, c'est un prisonnier qui compte les années qu'il a passées dans différents lieux, la consigne, les loges, deux loges. Voilà. Il y a la date, 1827 à 1846, et il termine avec 19 ans de souffrance et un cercueil avec le mot repos.
3: Les circonstances révolutionnaires ont fait qu'on a transformé l'abbaye du Mont-Saint-Michel en prison. Parce qu'à l'époque, c'est apparu comme une bonne idée. Disons que l'endroit était déserté, c'était un endroit très vaste.
2: Jérémy Allais,
3: et qui était historien. Qui était relativement clos, puisque les moines au Moyen-Âge, ils ont un espace qui leur est réservé, qui est clos dans le monastère, où ils ne sont pas en contact avec le commun des mortels. On est dans les années 1790, donc c'est la Révolution française. Donc la Révolution, les pouvoirs révolutionnaires, quand ils arrivent au pouvoir, ils ont la bonne idée de nationaliser les biens de l'Église. On exproprie les moines, et donc à la Révolution, bah, cet endroit il est libre, il n'y a plus de moines, il est clos, il est entouré de grandes murailles, placées au sommet d'un rocher, dans une grande baie. Donc si un prisonnier veut s'évader, il faut d'abord sortir de l'abbaye, ça veut dire escalader les grands murs, puis les falaises. Une fois qu'on a fait ça, il faut traverser le village qui est habité. Et quand on est sorti du village, il reste encore à traverser cette baie énorme. Donc tout ça fait que il y a un certain nombre d'obstacles à la fois architecturaux mais aussi naturels qui a pu donner l'impression à la Révolution française que c'était une bonne idée d'installer une prison dans ce monument. On va enfermer provisoirement au Mont-Saint-Michel des gens qui ont été condamnés par les tribunaux. Et aussi des gens qui attendent d'être condamnés par les prisonniers, qui ont été arrêtés, qui sont en attente de procès. Et donc ce provisoire, il va durer plusieurs années, jusqu'en 1811, où l'empereur Napoléon vient à Cherbourg. Il vient visiter les travaux du port de Cherbourg. Et il prend un décret, et il institue officiellement le Mont-Saint-Michel en maison centrale de détention. Là, en 1811, c'est officiel, le Mont-Saint-Michel devient une prison.
2: Pour accueillir les centaines de détenus qui sont incarcérés dans la prison du Mont-Saint-Michel dès le début du 19e siècle, un certain nombre d'aménagements doivent être réalisés.
3: On se retrouve donc au début du 19e siècle avec cette maison centrale qui est installée dans l'abbaye.

0: avec des parties conventuelles qui ne sont pas du tout adaptées à cette fonction. Et autre fait important, c'est qu'on va avoir une explosion à partir de la Restauration, donc à partir de 1817, des effectifs de prisonniers. Sous la Révolution, on était entre 150 et 300 prisonniers. Avec la Restauration, on va arriver à 600-700 prisonniers. Donc, la conséquence de tout ça, c'est qu'on met des prisonniers partout dans l'abbaye.
1: Alors, on va aller tout droit, s'il vous plaît.
2: À plusieurs endroits de l'abbaye, il reste encore aujourd'hui des traces de ce passé carcéral. François Saint-James, guide conférencier au Mont-Saint-Michel, est parti à la recherche de ces traces pour retrouver et préserver la mémoire de la prison.
1: On est dans le grand réfectoire construit au début du XIIIe siècle, donc au sommet de la Merveille. Et cette salle magnifique qui baigne dans la lumière aujourd'hui, elle avait été divisée au XVIIe siècle. C'est au XVIIe, les moristes, quand ils arrivent, qui vont diviser par deux niveaux de plancher, puis installer des cellules à la place des dortoirs du passé. Et à l'époque de la prison, les cellules ont disparu, mais il restait les planchers, et on a deux grands dortoirs superposés. Et là, il y avait 300 galiocs, donc ces caisses en bois sur pied, avec une paillasse en paille et une couverture. C'est le lieu où les prisonniers dorment.
0: Jusqu'en 1822, un fait qui est intéressant, c'est qu'on a des femmes aussi qui sont enfermées. Ce qui veut dire qu'il y a des enfants qui naissent dans la prison, puisque des femmes ont été condamnées, elles étaient déjà enceintes et elles accouchent dans la prison. On essaye de séparer les enfants de la population carcérale adulte, mais c'est pas forcément quelque chose que l'administration arrive à faire, notamment à cause de la configuration des lieux, puisque encore une fois, c'est pas un lieu qui a été conçu comme une prison. C'est vraiment un lieu où on cherche toujours la place, on est toujours en train de pousser les murs.
1: Donc le quartier des femmes, il est là, mais en 1820, à la suite de l'effondrement, les femmes sont exfiltrées, et c'est le moment où on crée des prisons pour femmes. C'est le moment où, au début, il y a les quartiers des femmes dans les prisons, puis progressivement, on va vers la création de prisons spécifiquement féminines.
0: C'est des gens qui sont issus du petit peuple, donc quand ils viennent de milieu urbain, des artisans, des ouvriers, quand ils viennent de milieu rural, des ouvriers agricoles, des domestiques. On enferme au Mont-Saint-Michel des prisonniers qui ont été condamnés à des peines lourdes. Soit pour crime, soit pour délit. Donc les condamnés en correctionnel, c'est des peines de plus d'un an. Et puis sinon, ce sont des personnes qui ont été condamnées aux assises, donc pour des crimes divers et variés, assassinat, meurtre, vol. Alors il faut dire qu'au 19e siècle, on peut passer au cours d'assises pour le vol d'une miche de pain. Donc voilà, donc c'est vraiment des peines des gens qui sont là pour assez longtemps. Donc on les connaît très mal parce qu'on n'a aucun témoignage de ces prisonniers. Ce qui manque en fait, c'est ces témoignages de droit commun qui expliquent comment ils ont vécu leur détention au Mont-Saint-Michel. Sans doute parce que c'est des gens issus de milieux populaires, donc ils ne maîtrisent pas forcément l'écriture.
2: À partir du moment où l'abbaye du Mont-Saint-Michel devient maison centrale, on y installe une manufacture carcérale.
3: On va aller.
2: Les prisonniers sont astreints au travail et répartis dans plusieurs ateliers de fabrication régis par une entreprise.
3: Venez. Voilà. Je voulais vous montrer. Alors, on est exactement là. Et on est dans ce qu'on appelle la crypte des gros piliers, qui est une crypte qui supporte le chœur et qui date du 15e. Et cette crypte, très impressionnante par son architecture, très sombre, à l'époque de la prison, elle est affectée à l'entreprise. L'entreprise l'utilise comme entrepôt. Et on a la chance d'avoir une gravure de Charles Séchant, qui est un décorateur de théâtre, et qui est envoyé ici par le baron Taylor, ministre de la Culture de l'époque, pour dessiner le monde. Et sur cette gravure, réalisée en 1842, enfin le dessin, on voit des grilles fermant les absidioles, et puis on voit

0: Ce sont des tréteaux, des grands sacs, espèce de grandes poches. Et là, c'est probablement et la nourriture que l'on stocke, parce que l'entreprise nourrit les détenus. Mais en plus de la nourriture ordinaire, les détenus peuvent acheter du tabac, de l'alcool à la cantine. C'est-à-dire que l'entreprise leur vend, en plus de la ration quotidienne, un peu plus de nourriture. Et puis, ces grandes poches, c'est probablement le coton, le chanvre, le lin, utilisés dans les ateliers de tissage. La prison, c'est aussi une manufacture, avec des conditions de travail qui nous paraissent aujourd'hui épouvantables, mais qui ne devaient pas être très éloignées, hein, quand je parle de 10 à 12 heures de travail par jour, qui ne sont pas très éloignées de ce que faisaient les ouvriers dans les usines, les filatures de l'époque.
1: Dès 1811, à partir du moment où Napoléon institue l'abbaye du Mont-Saint-Michel en prison centrale, il y a forcément une manufacture carcérale qui s'y installe. Puisque les prisonniers ne doivent pas rester sans travailler, ils ne doivent pas rester oisifs, ils ne doivent pas être à la charge de la société, si vous voulez. Hein, donc ils doivent produire des biens pour participer au financement du coût de la prison. Et aussi, pour les plus philanthropes des penseurs qui ont réfléchi à cette question de l'enfermement au XIXe siècle, avec l'idée que derrière, grâce à ce travail, ils puissent se réinsérer. On va avoir une foule de productions qui vont se succéder. Certains vont produire des toiles pour les bateaux à voile, les bateaux du port de Granville ou du port de Saint-Malo. Des chapeaux de paille, de la cordonnerie, des petits objets artisanaux. Mais c'est jamais vraiment rentable finalement.

0: On est à côté de cette énorme roue. Alors, une énorme roue en bois, autour d'un axe. J'ai retrouvé, il n'y a pas longtemps, dans le récit d'un visiteur du 19e, que 6 prisonniers marchaient à l'intérieur de la roue. Les prisonniers marchant par paires, hein, 3 paires, la roue tourne, la corde, l'énorme corde, s'enroule autour de l'axe et elle tire sur une rampe extérieure qu'on appelle le viaduc de la traîne dans les archives. Hein, c'est le mot, la traîne, c'est le chariot. Ce chariot, ce traîneau, avec ses rouleaux de bois qui glissaient sur les rails de la rampe. Alors, on dit que ce chariot pouvait porter 2 tonnes. 6 hommes marchant au pas pouvaient monter 2 tonnes. Alors, qu'est-ce qu'on remontait ? La nourriture, évidemment, hein, il y a 800 détenus, il faut quand même les nourrir, mais surtout tous les matériaux utilisés dans les ateliers.
1: Dans les archives de la prison, il est fait mention du nombre de détenus qui souffrent de maladies et des causes de celles-ci. Il y est notamment question d'infections pulmonaires ou respiratoires, ainsi que d'infections intestinales. Les prisonniers incarcérés à l'abbaye semblent donc souffrir principalement du froid et de l'humidité, mais aussi de la mauvaise qualité de la nourriture et de l'eau.
2: Une des grands problèmes, c'est le mode de gestion de la prison. Puisque l'administration pénitentiaire délègue à un prestataire privé le soin de nourrir les prisonniers, de les chauffer, de les éclairer. Et ce prestataire privé, donc, il reçoit de l'argent de l'État en échange de ses services. Et la plupart des prestataires, ils ont tendance à vouloir faire un maximum de profit, de bénéfices. Alors, qu'est-ce qui se passe ? C'est-à-dire qu'ils reçoivent de l'argent pour chauffer, pour nourrir les prisonniers. Ils vont acheter des denrées à pas cher, voire avariées. Après, c'est les prisonniers qui en souffrent, d'où des maladies et d'où des infections. Ils ne vont pas chauffer les locaux. Alors, dans une prison qui est située en Normandie, l'hiver, soumise aux tempêtes, dans un bâtiment de l'époque romane et gothique, très froid, très humide, on

0: prend que ça entraîne aussi des problèmes de respiratoires, des problèmes d'infection, des épidémies, de maladies diverses. Voilà, donc c'est le principal facteur de conditions de détention difficiles, c'est ce mode de gestion délégué à un prestataire privé qui n'a pas des sentiments humanistes, hein, envers les prisonniers, il est là pour faire de l'argent.
1: À partir des années 1830, à la suite des Trois Glorieuses puis de l'instauration de la monarchie de Juillet, un certain nombre d'opposants politiques sont envoyés à la prison du Mont-Saint-Michel. À nouveau, on aménage les bâtiments pour pouvoir les accueillir et ainsi créer un quartier spécifique pour les détenus politiques. Dans le petit exil et le grand exil, on cloisonne l'espace pour y installer plusieurs cellules.
2: Alors là, on est dans ce qu'on appelle le grand degré, qui est le grand escalier qui permet d'accéder à l'abbatiale, au sommet du rocher. Alors quand on monte cet escalier monumental, 90 marches, on longe l'église abbatiale et puis on longe les logis abbatiaux. Et ces grands bâtiments construits entre la fin du XIIIe et le début du XVIe, c'est à la fois la partie la plus visible du monde. On les découvre en arrivant par la digue, ils sont sur les cartes postales. Et les frères et les sœurs se partagent ces logis abbatiaux qui, à l'époque carcérale, abritaient le grand et le petit exil. C'est-à-dire qu'il y avait des cellules individuelles. L'immense majorité des détenus sont dans des dortoirs plutôt au nord. Là étaient enfermés les prisonniers privilégiés, les VIP qu'étaient les politiques. Voilà, donc des cellules pour une personne ou deux personnes. Et donc, le directeur de la prison est confronté à une difficulté, c'est-à-dire qu'il doit à la fois gérer des détenus de droit commun, avec des femmes, des enfants, des détenus militaires, et puis ces détenus politiques, et même au sein des détenus politiques, il faut faire une différence entre les détenus républicains, envoyés par Louis-Philippe, et les détenus légitimistes. Et c'est l'objet de batailles rangées, d'une véritable guerre permanente entre ces deux factions qui, évidemment, se détestent.
1: On peut continuer à monter les escaliers.
0: Ces légitimistes et républicains, ils ont des idées totalement opposées, puisque certains sont des nostalgiques de la Révolution et les autres, au contraire, sont des nostalgiques de l'ancien régime de la royauté absolue.
1: Est-ce que vous pouvez nous dire quelques mots sur Édouard Colomba ?
0: Édouard Colomba, c'est un prisonnier saint-républicain qui est arrivé en 1833 à la maison centrale du Mont-Saint-Michel. Et c'est un caractère, c'est un vrai révolutionnaire. Il est un petit peu provocateur. Déjà, le jour où il arrive, on le fouille et on trouve sur lui un drapeau qu'il avait conservé après sa condamnation. Un drapeau sur lequel écrit « La liberté ou la mort ». Après, il aime bien les provoquer, les détenus légitimistes, en se coiffant d'un bonnet rouge, donc le bonnet phrygien. Voilà, donc c'est quelqu'un qui est quand même assez provocateur. L'église abbatiale, donc, qui était l'église où les moines célébraient la messe, célébraient l'office, du temps de la prison, on installe des planchers. Les prisonniers dorment sur ces planchers, ils travaillent. Donc on a des ateliers de fabrication d'objets. Et notamment un atelier de fabrication de chapeaux de paille. Et donc, pour fabriquer des chapeaux de paille, il nous faut de la paille, donc des ballots de paille. Donc on se trouve en octobre, c'est le début de l'automne, il commence à faire froid, et un poêle est allumé pour chauffer l'espace. Et d'après les rapports du procureur d'Avranches et du directeur, il semblerait qu'une flamèche se soit échappée du poêle et une étincelle a dû arriver dans les ballots de paille qui étaient entreposés là. Donc tout ça s'est enflammé. Résultat, un grand incendie qui d'abord se déclare dans l'église abbatiale, mais qui contamine d'autres parties de l'abbaye.
2: En 1834, il y a un terrible incendie. Le stock de paille met le feu à la nef qui brûle. On a cru que toute l'abbaye allait être détruite et les prisonniers vont aider le directeur de la prison à combattre l'incendie. Alors certains prisonniers obtiendront de Louis-Philippe une remise de peine.

D'autres, pas. C'est le cas de Colomba. Mais quand on regarde la nef dans laquelle nous sommes, elle garde encore aujourd'hui des stigmates de ce passé carcéral. Et d'abord, la couleur rouge des pierres. L'incendie de 1834 a vraiment été très fort, et les pierres ont été rubéfiées. À tel point que Mérimée, lorsque quelques années après, Arcis de Caumont lui demande de classer l'abbaye au titre des monuments historiques, Mérimée, qui n'a que mépris pour le mont, une lunette absolument épouvantable, dit que l'incendie a donné une couleur de pain d'épices aux pierres, mais que c'est le seul intérêt, en gros, de l'édifice.

0: Le jour de l'incendie, en rentrant dans ma cellule, j'avais à la main un fort clou que j'avais ramassé dans les décombres, et cela bien machinalement. Je le jetai sur mon lit, puis après je réfléchis et je le cachai. Je n'avais plus pensé à ce dépôt fait sans aucune idée de m'évader, lorsqu'après avoir été torturé par les pensées qui m'agitaient, je retrouvai ce clou qui a une si grande part dans l'histoire de mon évasion. Alors, toutes mes réflexions se représentèrent à mon esprit. J'entrevis de nouveau la liberté. La découverte du clou était pour moi un talisman. Je résolus de quitter les lieux qui me retenaient captif. J'ouvris mon cœur à mes deux compagnons de cellule et malgré les obstacles à surmonter, je commençai les travaux qui m'ont rendu libre.
1: Souvenir d'un prisonnier d'État, Édouard Colomba.
2: Et lors de l'incendie du 23 octobre 1834, il nous raconte dans un livre qu'il a écrit après sa période de détention qu'il aurait sauvé le directeur lors de cet incendie et à cette occasion il aurait trouvé un clou. Et ce clou lui aurait permis pendant plusieurs mois de déceler une pierre de sa cellule puis de creuser un tunnel de plusieurs centaines de mètres. Et ce tunnel lui aurait permis de descendre en juin 1835, une nuit de juin 1835, de descendre sur le chemin de ronde, puis de s'évader. Il s'est effectivement évadé, ça c'est une réalité, ça est attesté. Après, les conditions d'évasion paraissent assez rocambolesques.
0: J'avais remarqué à l'endroit où était placé le baquet qu'il devait y avoir une cavité. Je me servis de mon clou, espérant parvenir à enlever les dalles. Chaque nuit, après la fermeture des portes, lorsque nos cellules avaient retenti du bruit des verrous, une chandelle à la main, je commençais mes opérations. J'avais fabriqué des petits sacs en toile. Je les remplissais des pierres et des gravats que j'extrayais, puis profitant des moments où les grands vents, qui sont si fréquents aux environs du Mont-Saint-Michel, se faisaient entendre, je jetais par notre fenêtre tout ce que je retirais. À force de temps, je creusais de manière à pouvoir me glisser dans un trou que j'augmentais chaque jour.

0: Venez.
1: Bon, on a eu la chance de pouvoir accéder à une partie totalement fermée de l'abbaye, puisqu'on est dans le réfectoire des frères. Et donc, dans le logis abbatial, construit au XIVe siècle, on installe un certain nombre de prisonniers politiques. Et la pièce dans laquelle on est, qui présente de magnifiques voûtes, avait été divisée en un certain nombre de cellules. C'est le quartier des politiques. Donc, les politiques jouissent quand même d'un certain confort. Dans un certain nombre de cellules, il y avait des cheminées ou un poêle. Sur les photos du 19e, on voit d'ailleurs les tuyaux des poêles qui ressortent. Et il y a une des cellules, là, dans l'angle, qui disposait d'une ancienne latrine. Et donc, à l'étage au-dessus, ou ici, ou dans le bâtiment qui est à côté, Colomba, il occupe nécessairement un de ces espaces. Et quand il décrit l'oubliette dans laquelle il descend, en fait, c'est le conduit des latrines. Alors, cette latrine, comme les latrines du Moyen-Âge, ça se présente sous la forme d'une petite pièce avec, vous allez voir, c'est un peu encombré, mais là, il y a une planche à l'origine.

0: et un conduit. Donc la planche n'existait peut-être plus, mais ça pourrait être une de ces pièces d'où s'est évadé Columba.
1: Enfin, après avoir supporté toutes les peines morales et physiques, j'arrivais sur la plage, glacé de froid, le corps rompu. Alors, le coup de canon d'alarme qui annonce aux habitants du Mont-Saint-Michel qu'un détenu est évadé se fit entendre.

0: Au début des années 1840, une nouvelle vague d'opposants politiques arrive à l'abbaye. Parmi eux, Armand Barbès, Auguste Blanqui et Martin Bernard. Si Édouard Colomba parvient à s'extraire de la prison, il n'est pas le seul des opposants politiques envoyés au Mont-Saint-Michel à tenter de s'évader.
1: Le jour paraissait. La mer, devenue furieuse par la tempête, était auprès de moi. J'étais tellement abattu que je ne pouvais plus remuer. Enfin, je repris mes forces. Les yeux vers le mont, je pensais à mes infortunés compagnons. Je remerciais Dieu. Puis je me relevai, le cœur rempli d'espérance, car la liberté que j'avais conquise par tant de persévérance était devenue mon partage.
0: C'était Les Mystères des Lieux, la légende noire du Mont-Saint-Michel. Épisode 1, une abbaye devenue prison. Avec François Saint-James et Jérémy Allais. Lecture Didier Brice. Un documentaire de Lily Cornaer, réalisé par Delphine Lemaire.
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1: Il n'y avait pas une demi-heure que nous étions en route. Un soleil pâle et mélancolique commençait à projeter ses faibles lueurs sur l'horizon. Lorsqu'au détour d'un coteau qui masquait la perspective de notre droite, nous fûmes soudain frappés d'une gigantesque apparition. Le mont Saint-Michel s'offrait à nos regards. Pour moi, quelles que fussent mes préoccupations, oubliant même que j'étais enchaîné et qu'un avenir inconnu de torture et de misère allait commencer pour nous derrière ces aériennes murailles, je ne fus accessible qu'à un seul sentiment, celui de l'admiration. 2 heures après notre départ d'Avranches, nous descendions de voiture, à la porte même du Mont-Saint-Michel. Puis nous gravissions les escarpements qui forment des gradations de plus en plus ascendantes, depuis le bas du mont jusqu'au seuil de notre Bastille, que nous franchîmes à 7 heures du matin, le 17 juillet 1839.
0: Martin Bernard, 10 ans de prison au Mont-Saint-Michel et à la citadelle de Doulan.
1: Les mystères des lieux.
0: La légende noire du Mont-Saint-Michel. Un documentaire de Lily Cornaer, réalisé par Delphine Lemaire. Épisode 2. Barbès, Blanqui et les autres.
6: Les grands républicains enfermés au Mont-Saint-Michel sont Armand Barbès, Auguste Blanqui, Martin Bernard. Alors Martin Bernard est un peu moins connu au niveau national, mais c'est celui qui a livré le témoignage le plus franc, le plus objectif et aussi le plus complet sur cette détention. Et donc ce sont des républicains, hein, ce sont des républicains très avancés, très radicaux.
0: Jérémy Allais, historien.
6: Ils ne veulent pas d'une monarchie constitutionnelle, ils ne veulent pas d'une monarchie libérale, ils veulent instaurer un régime républicain en France. Et donc c'est la raison pour laquelle ils sont enfermés. Et ce qui est intéressant, c'est qu'une fois qu'ils arrivent au Mont-Saint-Michel, ils ne mettent pas entre parenthèses leur activité militante. Tout est bon pour s'opposer au pouvoir.
7: Alors, Barbès et Blanqui, c'est des sacrés personnages. Alors, eux, c'est tous deux des républicains. C'est des démocrates sociaux, mais c'est pas du tout des socialistes. Ils sont absolument favorables à une république démocratique et sociale.
0: Mathilde Larère, historienne.
7: Et tous les deux sont favorables à la voie insurrectionnelle. Pour eux, il n'y a qu'une solution, c'est les armes, le feu, la barricade, la rue.
0: Quelque temps après l'instauration de la monarchie de Juillet, dans les années 1830, plusieurs mesures contraires aux libertés et visant directement le mouvement républicain sont mises en place.
8: Et les associations publiques sont criminalisées en 1834. Donc si le Parti républicain veut s'organiser, il lui reste la presse. Mais pour tous ces groupes populaires qui ne trouvent pas leur place dans la politique légale, eh bien, il leur reste les sociétés secrètes.
0: Toute une partie du mouvement républicain devient alors clandestin et révolutionnaire. C'est dans ce contexte qu'en 1837, Auguste Blanqui, Armand Barbès et Martin Bernard fondent la Société des Saisons.
8: Alors cette Société des Saisons, elle est très franchement égalitaire. C'est bien vers l'idéal d'une société sans classe, d'une société sans exploitation de l'homme par l'homme qui est défendu dans ses rangs.
0: Jean-Noël Tardy, historien.
8: C'est une société d'action. C'est-à-dire, Blanqui estime que faire de la propagande, c'est intéressant, mais ça ne doit pas être l'objectif final. L'objectif final, c'est la prise du pouvoir par les armes.
0: Le dimanche 12 mai 1839, l'insurrection que les adhérents de la société préparent depuis plus d'un an éclate à Paris.
8: Le dimanche 12 mai, Blanqui convoque ses affiliés. Il leur annonce qu'on va se battre et il pille une armurerie. Les insurgés traversent les rangs de la foule parisienne, armés, mais sans susciter le fameux ralliement sur lequel ils comptaient tous. Lorsqu'ils arrivent devant la préfecture, ils sont accueillis par des coups de fusil. Ils sont arrivés sur la place de l'Hôtel de Ville, ils ont proclamé la République, mais devant la stupéfaction générale. Donc la lutte est quand même très intense. Barbès, par exemple, est laissé pour mort sur le champ de bataille. Martin Bernard va être arrêté dans les jours qui suivent. Blanqui se cache un peu mieux. Mais il sera arrêté quelques mois après.
0: Les insurgés sont envoyés à la prison du Mont-Saint-Michel, qui devient, peu à peu, un symbole de l'oppression politique sous le règne de Louis-Philippe.
8: La détention en forteresse fait partie des condamnations possibles pour un crime politique. Le Mont-Saint-Michel n'a pas bonne réputation. Il a été utilisé un petit peu comme prison politique sous la Restauration, et il a l'image d'être malsain, humide, particulièrement reculé. Et pour des républicains, qui sont majoritairement des ouvriers, pour ceux qui se sont illustrés, pour lesquels on n'a pas à prendre autant de ménagement, bah, le Mont-Saint-Michel, c'est très bien. L'insurrection de 1839, elle fait vraiment peur. D'abord, elle n'est pas faite par des catégories qui, théoriquement, ont le droit de participer à la vie politique. Ce sont des populations qui ne votent pas, qui tout d'un coup se mêlent de quelque chose qui ne les regarde pas. Blanqui va donc se retrouver considéré comme une menace sociale, en plus d'être une menace politique. Et puis, le Mont-Saint-Michel, les années où il est interné au Mont-Saint-Michel, sont des années où le gouvernement s'interroge sur les mérites de l'enfermement cellulaire ou non pour les prisonniers. Donc on est en pleine réflexion sur est-ce qu'il vaut mieux isoler les prisonniers les uns des autres ou leur permettre de communiquer entre eux. Là, avec ces artisans, certes qu'on distingue des droits communs, mais dont une bonne partie de l'opinion la plus conservatrice aimerait au contraire qu'on les assimile aux bandits, d'autant qu'ils ont un programme de redistribution des richesses. Eh bien là, la tentation est forte de passer ou d'expérimenter l'enfermement cellulaire. Et c'est ce qui va se passer au Mont-Saint-Michel.

0: Mont-Saint-Michel, ce samedi 5 septembre 1840. Mon cher Fulgence, le plus grand des hasards, un changement de cabanon, m'a appris que tu habitais Avranches et que tu y rédigeais un journal. Je te croyais à Granville. Guillemin vient d'entrer dans la chambre qui est au-dessous de la mienne et il m'a appris qu'il était en relation avec toi et que tu correspondais avec nos amis. Je t'avoue que jusqu'à ce moment, j'ai ignoré ces communications par suite du système cellulaire qui m'a isolé de ceux qui étaient en rapport avec toi. Ma mère va aller à Avranches avant de me faire sa dernière visite. Et je lui remets cette lettre pour qu'elle aille te voir et te la donner. Je serai fort aise, comme tu penses, d'avoir de tes nouvelles et de savoir si je pourrai continuer d'en recevoir. Dis-moi quelle physionomie a la politique, ce que tu penses de l'avenir, du présent, de la guerre, de la paix, du prince Louis, etc., etc. Il faut en finir. Adieu. Auguste Blanqui.
1: Lorsque les Barbès, Blanqui, Martin Bernard arrivent, donc ils n'auront pas la possibilité de se retrouver dans un premier temps. Leur correspondance est surveillée, ils n'ont pas le droit au début aux journaux ni à toute information politique de l'extérieur. Les conditions sont difficiles. Elles ne sont pas, peut-être pas aussi épouvantables que ce que les prisonniers vont décrire, puisqu'ils sont par exemple mieux traités que les droits communs, très clairement. Mais enfin, c'est des conditions très éloignées de celles qu'ils ont pu connaître dans d'autres espaces de détention, lorsqu'ils n'étaient pas condamnés aussi durement. Il y a une meurtrière, comment il communique, il se place donc le plus près possible de la fenêtre, et ils parlent parce qu'ils savent que leurs condisciples sont au-dessus et en dessous. Et ils crient, et ils chantent la Marseillaise, et très régulièrement, ils insultent même les gardiens, disent les gardiens, crient « Vive la République !» Donc ils entretiennent leur énergie républicaine et brisent l'isolement comme ça. Ce qui va permettre, en quelque sorte, à l'espoir de renaître, c'est que le gouvernement autorise la femme d'un des détenus à aller les voir. Et puis, à Avranches, il y a un avocat, qui est bien connu de Blanqui, par ailleurs, qui est Fulgence Girard. Donc, Fulgence Girard, il est avocat à Avranches, c'est un notable dans cette ville, mais il a un passé de militant républicain, il est toujours républicain. Lorsqu'il apprend que Blanqui est enfermé au Mont-Saint-Michel, il va chercher à rentrer en contact avec lui. Ça sera difficile, mais il va parvenir à le faire. Et à partir de ce moment-là, notamment par le biais de cette femme, donc de détenue, il va un petit canal de transmission d'une information qui ne soit pas surveillée, parce que ce n'est pas les lettres, ça discute oralement de ce qui se passe réellement. Et donc, Fulgence Girard va être celui qui va orchestrer une véritable campagne de presse, une campagne d'opinion, pour dénoncer les conditions inhumaines dans lesquelles sont traités les détenus du Mont-Saint-Michel.
2: Et on va voir une espèce d'escalade, comme ça, de conflits, de revendications, de conflits avec l'administration. L'administration va se durcir, va leur laisser de moins en moins de liberté. Et ça va nous amener en mai 1841. Là, l'administration va décider d'installer dans leurs cellules les doubles grilles. Alors, qu'est-ce que c'est que les doubles grilles ? Les cellules des politiques étaient installées dans les logis abbatiaux. Donc, c'est un grand corps de bâtiment qui donne sur le village. Et par les fenêtres, ils pouvaient communiquer avec les personnes dans le village. Et avec des proches qui venaient. Donc, ils lançaient des petits bouts de papier. En criant, on arrivait à communiquer. L'administration n'en fait plus de ça. Donc, elle installe des grilles, des barreaux, pour plus qu'ils aient accès à leurs fenêtres.
0: On l'a vu. Pendant les 21 mois qui venaient de s'écouler depuis notre arrivée au Mont-Saint-Michel, la volonté occulte qui disposait de nos personnes selon son bon plaisir n'avait eu qu'une seule pensée, celle de nous réduire à la solitude et au mutisme les plus absolus. Comme c'était précisément notre volonté qu'il voulait réduire, notre intelligence qu'il voulait frapper à mort, une abominable pensée leur vint, devant laquelle ils ne reculèrent pas, épouvantés, ce fut de nous interdire l'usage de nos fenêtres en les barrant à 3, 5 ou 8 pieds, suivant la profondeur de nos barbacanes, par une double grille de fer qui devait nous en interdire l'accès.
1: Donc ça provoque évidemment des réactions. Et là, les sanctions, elles sont de deux ordres. La première, la plus fréquente, ça va être donc d'être évacué de sa cellule pour rejoindre ce qu'on appelle les loges. Les loges, ce sont des espaces de détention encore plus petits. Ce sont quasiment des cages en bois qui sont sous les combles.

0: Là, donc, on se trouve dans le cloître.
1: Oui, alors on est exactement dans ce qu'on appelle la Merveille, qui est la nouvelle abbaye gothique édifiée au début du XIIIe siècle. Et au sommet de la Merveille, vous avez ce cloître qui a lui seul une merveille.
2: François Saint-James, guide conférencier à l'abbaye du Mont-Saint-Michel.
1: Et qui, à l'époque carcérale, servait en quelque sorte de préau pour les détenus. Et puis, l'administration, devant l'accroissement de la population carcérale, va, dans ces mêmes années 1820, édifier sur la galerie nord une série, je crois qu'il y en avait une vingtaine, de petites cellules dans ce qu'on appelait les loges. Et ces loges étaient particulièrement épouvantables. Elles étaient très chaudes en été, on est au sud, le soleil arrive, et très froides en hiver, parce qu'il n'y avait pas de feu, elles étaient pour l'essentiel en bois. Donc des cabanes, en quelque sorte, où les détenus sont punis. Les détenus le disent, notamment les politiques, quand ils regardent par la fenêtre et qu'ils voient ce paysage, le contraste entre cette baie immense et l'enfermement est particulièrement douloureux.
3: L'avantage de ces loges, c'est qu'en revanche, comme elles sont les unes à côté des autres, ils peuvent parler. Donc pour contrarier cela, et aussi, paraît-il, pour éviter qu'il y ait trop froid, on va bloquer les fentes d'isolation, ce qui va provoquer une nouvelle révolte. Et là, le directeur les envoie carrément au cachot, qui est vraiment la prison dans la prison, l'espace qui est sous la salle des chevaliers. Et là, ils vont rester quasiment 3 mois, entre les loges et le cachot, ils vont rester 3 mois, avant de réintégrer leurs cellules et s'apercevoir que le double système de grillage est mis en place. Donc il y a toute cette lutte-là, avec ces conditions malsaines, donc ils sont malades, donc très vite ils tombent malades, essentiellement des maladies pulmonaires. Et puis aussi, psychologiquement, certains sont gravement atteints. À la fin de l'année 1841, donc à la fin de la première détention, on a un détenu qui s'est suicidé, 2 qui sont devenus fous, et qui sont donc évacués de la prison, parce que les signes manifestes de folie ne sont pas une simulation, c'est certain, donc il faut les évacuer.
1: Alors là, on est dans la partie noire, obscure. J'ai envie de dire, la légende noire de Mont-Saint-Michel, elle est là. Bon, alors je vous invite à aller visiter les cachots. Alors, allez plutôt à droite, c'est mieux. Voilà, vous faites attention au linteau. Vous avez 2 mains. Alors, il faut s'habituer à la pénombre, évidemment. Ça fait quoi? Ça fait même pas 2 mètres carrés. Une voûte au-dessus de nous avec une trappe par laquelle on descendait la nourriture. Vous avez une grille, c'est par là que la nourriture était descendue. Il y avait une arrivée d'air et une fenêtre là, et puis les latrines. Ces 2 petits cachots qu'on appelle les jumeaux, en fait, ils sont pas du 19e, ils sont de la fin du Moyen-Âge, ils sont de la guerre de 100 ans. Mais la grande époque d'utilisation, c'est le 19e, évidemment. C'est le mitard, c'est le lieu de la punition, de l'isolement.
2: Extrait du journal Le Charivari, 27 octobre 1841.
4: L'imagination a peine à comprendre aujourd'hui les tortures endurées par les prisonniers au Moyen-Âge. Ces pleurs, ces cris de désespoir

0: perdu au sommet des tours ou dans les entrailles de la terre, cette toute-puissance des geôliers, ce mépris des victimes, tout cela a l'air d'une fiction et n'appartient plus qu'au domaine du drame ou du roman. Cependant, il est encore un endroit en France où se renouvellent chaque jour et pour ainsi dire à chaque heure les scènes terribles de cette ancienne justice dont toute punition ressemblait à des vengeances personnelles. Et cet endroit s'appelle le Mont-Saint-Michel. Tantôt c'est Delsade qui reçoit un coup d'épée pendant que deux gardiens le tiennent. Tantôt c'est Barbès qu'on foule aux pieds, qu'on traîne par les cheveux et par la barbe parce qu'au retour d'une promenade sur le préau, il s'est aperçu qu'on a bouché l'étroite ouverture qui laissait entrer un peu d'air dans son cabanon. Au récit des souffrances de Barbès, de Martin Bernard et de Delsade, les autres détenus s'émurent. D'autres tortures leur furent infligées.
1: Les détenus politiques parviennent notamment grâce à leur correspondance avec l'avocat Fulgence Girard à faire passer des informations sur leurs conditions de détention. Ces informations, relayées dans la presse républicaine, constituent ce que l'on appelle la légende noire du Mont-Saint-Michel.
2: On reprend le mythe de la prison terrible. Et puis, les châtiments. C'est-à-dire, la direction s'acharne contre eux, la direction souhaite les faire souffrir. Donc ça, c'est ce qui est mis en avant.
3: Et Victor Hugo, après avoir visité la prison du Mont-Saint-Michel, a dit que c'était un crapaud dans un reliquaire. Donc le crapaud étant la prison et le reliquaire étant l'abbaye médiévale gothique. Donc ces intellectuels qui sont relayés dans une presse républicaine libérale présentent l'abbaye comme un lieu absolument horrible, un lieu de détention absolument inhumain.
4: Voilà. Voilà, on est là. On est dans une salle romane avec une rangée de colonnes surmontées de massifs chapiteaux en granit, de chapiteaux à crochets, et puis des voûtes d'arêtes avec des arcs brisés, hein, au début du XIIe. Enfin, un escalier qui monte contre le rocher qui apparaît là-bas. Et je crois que c'est Maupassant qui dit que le rocher apparaît comme endormi après d'horribles convulsions. Ben, on voit la façon dont les pierres viennent reposer sur le roc. Voilà, les pierres taillées s'encastrent en quelque sorte dans le rocher. Et puis donc cet escalier qui monte vers la lumière, vers la salle supérieure. À l'époque carcérale, cette salle va devenir un dépotoir en quelque sorte. Et on a la chance d'avoir un document extraordinaire, encore un dessin de Charles Séchamp, où on voit dans l'escalier qui est devant nous deux visiteurs qui regardent l'architecture. Ce sont des antiquaires. Et puis, à côté, là où vous avez cette espèce de grande niche, vous avez des cloisons en bois avec, on le devine, des portes. Donc on avait des cachots. Enfin et surtout, entassés dans des conditions épouvantables, vous avez tout une série de meubles, d'éléments en bois, avec peut-être des portes, mais surtout les fameuses galiotes. Vous voyez, des espèces de caisses sur bois qui étaient les couchettes des détenus. Voilà, le graveur, il met en scène ce contraste. Clairement, il y a la volonté, et c'est très romantique, de mettre en scène la déchéance du monument. C'est la prison qui, en fait, dénature le lieu, mais fait ressortir la beauté tragique du lieu.
2: Ils n'ont pas tous le même rapport au lieu, d'ailleurs. La plupart reconnaissent, enfin, sont quand même saisis par la beauté du lieu. C'est le cas de Martin Bernard, qui écrit, qui trouve que le lieu est quand même extraordinaire. Probablement Barbès, même si on n'en sait pas forcément beaucoup plus. Blanqui, non. Il a un rapport très particulier au romantisme, Blanqui. À la fois, il a une destinée qui est très romantique. Parfois, sous sa plume, on retrouve des images romantiques. Mais lui affiche son mépris pour le romantisme et son mépris notamment pour le gothique. Et donc, il le dit, au Mont-Saint-Michel, tout est horrible, parce qu'il est en plus dans la quintessence du gothique de ce Moyen-Âge qu'il déteste. Et il est aussi extrêmement anticlérical, le Blanqui.
0: Mon cher Fulgence, j'ai reçu le mois dernier ta lettre qui m'a fait grand plaisir. Il y avait si longtemps qu'une voix humaine ne m'était librement arrivée du dehors. C'était comme une renaissance au monde.

0: une résurrection de mon tombeau. On vit ici, sans doute, puisque j'y suis vivant et les camarades aussi. Mais on serait mieux partout ailleurs. Ce ne serait pas dommage, je crois, de fausser compagnie au Mont-Saint-Michel. Nous sommes près de la mer. Il faudrait en profiter, sans perdre de temps. Si l'évasion réussissait, elle aurait lieu de nuit. Comment entendrais-tu que nous devrions faire après l'évasion? Où faudrait-il se rendre? Faudrait-il gagner Granville ou Saint-Malo? Quelles seraient les conditions de l'embarquement? Ma lettre te parviendra par une voie sûre que tu connais déjà. Par la même voie, fais-moi une réponse et trace-moi le plan que tu juges convenable. Tu as fait un article sur notre délicieux Mont-Saint-Michel, dont tu vantes les figues en les mettant de beaucoup au-dessus de celles du midi. Oh, calomniateur! Apprends, mon cher Fulgence, qu'il n'y a rien de bon au Mont-Saint-Michel, et rien absolument. Je n'en donnerai pas deux liards de ton Mont-Saint-Michel, et s'il dépendait de moi, je lui bourrerais le ventre de 6 000 kilogrammes de poudre pour faire sauter la calotte de cet infernal gâteau de Savoie. Auguste Blanqui.
1: Début de l'année 42, ils sont tous épuisés. Fulgence Girard commence à évoquer l'évasion. Et de toute façon, ils y pensent également. Et Barbès identifie ce qu'il estime être un point faible à la terrasse donc, du Saut Gautier. Il pense qu'on peut peut-être descendre en rappel avec une corde et puis quitter le Mont-Saint-Michel. À l'intérieur des cellules, ils se sont tous plus ou moins organisés. Madame Blanqui, mère, peut voir son fils assez régulièrement. Et donc, elle commence à faire passer des outils, de la ferraille, des choses, etc. Et donc, les prisonniers commencent à creuser. Ils sont dans la tour, les uns sur les autres. Donc, ils commencent à creuser le mur et à accéder à un conduit de cheminée. Et l'un des prisonniers, lui, est parvenu carrément à ouvrir sa cellule avec son, probablement son ressort de montre, mais en tout cas à tourner les loquets. Donc, une des cellules communique avec l'extérieur. Et les autres, bon, on peut percer le mur, passer par le conduit de cheminée et éventuellement tous se retrouver dans la cellule ouverte, se rendre ensuite à la terrasse, la nuit, et espérer s'en sortir. Alors, je passe sur les détails, mais c'est prison break, hein, c'est-à-dire qu'ils creusent le mur. Dans les lits, dans les paillasses, ils laissent, sinon un mannequin, quelque chose qui peut laisser penser à, ce, à la garde qui passe qu'il y a encore quelqu'un. Donc, la nuit, ils montent difficilement à travers les conduits ou à travers le plafond pour l'un d'entre eux, se retrouvent dans la cellule et ils sortent. Ils arrivent à la terrasse, il est 3 heures du matin, à ce moment-là, il fait nuit noire, ils ont la corde, commencent à la descendre, et là, Barbès dit « je passe le premier ». Il commence à descendre en rappel et il tombe. Il tombe, ça ameute la garde, la tentative s'arrête. Des sanctions très dures sont prises. Les séjours dans les espaces comme les loges vont se multiplier et c'est là que la santé se dégrade très vite. C'est-à-dire que 1842, l'évasion, début 1844, les détenus, pour une bonne part d'entre eux, sont dans un état de santé déplorable. C'est à ce moment-là donc qu'il faut évacuer et Barbès puis Blanqui.
2: On les disperse dans diverses forteresses, dans divers endroits. En fait, cette population, elle est trop agité, c'est une charge trop lourde pour l'administration centrale, en ayant toujours en tête qu'on n'a qu'une vingtaine de gardiens. Mobiliser cette vingtaine de gardiens pour surveiller et encadrer 30 républicains, alors qu'à côté on a 600, 700 droits communs, c'est une charge trop lourde, et donc ils vont être évacués.
0: Le 22 octobre, avertissement nous fut donné de nous tenir prêts à partir au premier moment. Nous demandâmes au directeur Leblanc une chose qui nous avait toujours été refusée jusqu'alors. L'autorisation de visiter, en compagnie de tel nombre de gardiens qu'il jugerait convenable, les diverses parties intérieures de la vieille abbaye. Accoudés sur les garde-fous qui font le tour du chœur et de ses bas-côtés, nous restâmes plus d'un quart d'heure.

heures dans une muette contemplation. Sous le coup d'une pluie battante, tantôt plongeant la vue sur les vastes grèves prolongées au nord par l'immensité de la mer, tantôt mesurant de l'œil, avec une sorte de vertige, la hauteur des contreforts qui semblent seuls préserver le vaisseau de l'Église des tempêtes et des ouragans prêts à le rompre. Le lendemain, 23 octobre, les gendarmes chargés de nous conduire à Pont-Orson furent aperçus au bas du rocher, vers midi. Quelques instants après, nous franchissions la porte de l'abbaye forteresse, dont j'avais touché le seuil pour la première fois 5 ans et 3 mois avant.

Le Mont-Saint-Michel cesse définitivement d'être un lieu de détention pour les opposants politiques dans les années 1850, au moment où se développent les bagnes de Nouvelle-Calédonie et de Guyane. Des détenus de droit commun y sont encore incarcérés jusqu'en 1864, année de fermeture de la prison. Après le départ des derniers prisonniers, le tourisme se développe rapidement sur le site. Dès les années 1870, on estime environ à 100 000 le nombre de visiteurs qui viennent découvrir l'abbaye chaque année. C'était Les Mystères des lieux, la légende noire du Mont-Saint-Michel. 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
1: Demain, 10h sur France Culture, Concordance des temps, Jean-Noël Jeannet nous parle de De Gaulle, une certaine idée de l'Amérique latine. Et dimanche à 14h, allons-y voir de Patrick Boucheron avec la Statue de la Liberté. Quant à nous, la semaine prochaine dans le cours de l'histoire, oui car je pense que tout le monde l'aura remarqué, le pape Léon XIV vient en visite en France. Les papes et la France, amis-amis ou ennemis. Mais pour le moment, voici le souffle de la pensée, celui de Géraldine Mosna-Savoie. Bonjour Géraldine.
2: Bonjour Xavier, bonjour à toutes, bonjour à tous.
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2: Et vous, quel est le livre qui vous a marqué? Celui qui agit encore tel une révélation. Philosophe, sociologue et scientifique aussi ont ce livre, cet auteur qui continue à les hanter et qui a insufflé leurs pensées. Chaque semaine, l'un d'entre eux vient nous en parler et aujourd'hui, notre invité, écrivain, a choisi d'évoquer une œuvre bouleversante. Écrite 40 ans après Auschwitz, elle revient sur leurs répercussions encore à vif pour les survivants des camps nazis. Comment témoigner? Avec quels mots? Depuis quelle place? Comment dire la violence? Comment nommer les victimes? Ce texte, Les naufragés et les rescapés, et son dernier essai, Primo Levi.
4: Penso di essere una persona onesta, di amare la vita.
5: Je pense être une personne honnête qui aime la vie et ses semblables et qui trouve du plaisir à aimer ses semblables. Cela contraste étrangement un peu avec mon expérience de prisonnier, mais je dois constater que c'est comme ça. J'aime parler, je ne peux d'ailleurs pas m'en empêcher, et écrire est une forme de substitut à la parole. Et j'aime me souvenir de tout, des jours lumineux comme des jours sombres. La famille joue naturellement un rôle à cet égard. Il suffit de penser à la façon dont on vivait à Turin et surtout à l'importance que la famille avait en ce temps-là. Un jeune homme avant l'âge de 20 ans ne quittait pas sa famille, et je n'ai pas quitté la mienne. Et puis finalement, je l'ai quitté. Je dirais juste que je suis un cas particulier dans

0: d'entretien avec Marie Kéridi, « Que faire de la littérature ?» point d'interrogation, paru aux éditions Flammarion. On vient d'entendre la voix de Primo Levi, c'était en 1981. C'est l'auteur que vous avez choisi d'évoquer aujourd'hui, et précisément une œuvre qui est « Les naufragés et les rescapés ». Pourquoi cette œuvre ? Mais avant, qu'est-ce que ça vous a fait d'entendre sa voix ?
1: Ça m'a ému immensément. Primo Levi est un homme, un auteur et un témoin qui me bouleverse de par son humanité, de par sa simplicité, alors que c'est quelqu'un qui, pendant toute sa vie, a porté la mémoire des camps de concentration nazis, de l'extermination des Juifs, des expériences presque impensables pour nous qui parlons ici aujourd'hui, et cette espèce de contraste entre la douleur, la dureté, l'impossibilité de ce qu'il portait, et la douceur, et le rire dans sa voix est quelque chose qui a toujours suscité chez moi une émotion immense et de l'amour. Quand j'entends Primo Levi, quand je lis Primo Levi, je pense je l'aime. Je l'aime.
0: Puis ce contraste, il le dit lui-même. C'est vrai qu'il parle de ses années d'enfance, enfin de la famille, de ses camarades de classe. Il dit qu'il aime se souvenir de tout, des jours heureux comme des jours sombres. C'est étonnant, en fait. On n'a pas du tout quelque chose, un témoignage ici de l'ordre de la gravité qui soit sombre. Au contraire, on est emporté avec lui dans toute autre chose.
1: Oui, c'est vrai. Mais vous savez, c'est d'ailleurs très souvent le cas des personnes qui témoignent de la violence extrême. Peut-être qu'il y a une manière aussi de se mettre à distance d'elles en gardant quelque chose de l'ordre de la bonhomie, en gardant quelque chose de l'ordre du rire. Je me souviens qu'un jour, j'ai rencontré Toni Morrison, la très grande écrivaine américaine, avant sa mort. On était chez elle et on déjeunait. Et Toni Morrison me parlait de la ségrégation raciste et raciale aux États-Unis, atroce, des Noirs tués par la police, de la violence au quotidien, de ce que ça représente d'être une personne noire dans ce pays. Et Toni Morrison me racontait toutes ces histoires avec une forme de distance et presque parfois de rire. Et je me souviens qu'en la regardant, je me disais, elle se venge de la violence par le rire, par ce sourire, par cette distance. C'est une manière de dire, la violence ne me définira pas en permanence dans ce que je suis, dans mon quotidien. C'est ce que je retrouve chez Primo Levi. Et ça me fait penser d'ailleurs à une autre grande anecdote d'une autre grande survivante et témoin des camps de concentration nazis, qui était Charlotte Delbault, qui a écrit une trilogie absolument sublime, dévastatrice sur les camps nazis. Et Charlotte Delbault racontait très souvent que, histoire incroyable, qu'en rentrant des camps nazis dont elle avait survécu, un des premiers gestes qu'elle avait décidé de faire, c'était de se rendre dans une boulangerie, d'acheter une pâtisserie. La pâtisserie la plus belle, la plus appétissante, celle qui lui donnerait le plus envie de manger, la plus colorée, la plus belle, de prendre cette pâtisserie et d'aller l'acheter à la poubelle. Parce que Charlotte Delbault disait, de cette manière-là, je ne laisserai pas les camps gouverner toute la personne que je suis, mon quotidien, mes émotions. Je ne veux pas devenir une personne qui, pendant toute sa vie, dira aux autres « Il ne faut pas gaspiller, tu ne sais pas ce que c'est que la faim, tu n'as pas connu la faim. » Et en fait, ce geste de jeter à la poubelle un éclair au chocolat, je crois, de Charlotte Delbault, c'est une manière de dire « Je témoignerai, je raconterai, je passerai toute ma vie à lutter contre la violence, à lutter pour que la mémoire de la violence reste, mais je ne laisserai pas cette violence gouverner mes sens, ma peau, ma chair. » Et c'est ce qu'on retrouve, je crois, aussi chez Primo Levi d'une façon différente.
0: Et qu'on retrouve effectivement dans ce texte qui s'appelle « Les naufragés et les rescapés » et sous-titré « 40 ans après Auschwitz ». Alors, de Primo Levi, on connaît si c'est un homme, c'est un texte qui est étudié dans les écoles, enfin plutôt collège et lycée. Mais ce texte-là, avant que vous ne donniez votre choix, Édouard Louis, je ne le connaissais absolument pas. Et on devrait lire « Si c'est un homme » en même temps que « Les naufragés et les rescapés ». Ou plutôt, on devrait lire « Les naufragés et les rescapés » en même temps que « Si c'est un homme », car les deux vont ensemble. Le témoignage à la sortie des camps en 1947, puis 40 ans après, donc en 1986, le dernier essai de Primo Levi, pour comprendre en fait comment cette portée du témoignage, témoigner des camps, se poursuit 40 ans après.
1: Oui, exactement. Et c'est pour ça que j'avais envie aussi de parler de ce livre, non seulement parce que c'est un des livres les plus grandioses qui m'a été donné de lire dans ma vie.
0: Je suis d'accord. Je vous en remercie parce que je ne le connaissais pas.
1: Grandiose de profondeur, grandiose de terreur, de beauté étrange dans l'intelligence.

0: Et c'est un livre qui pose en effet ces questions qui, et on y reviendra, nous concernent toutes et tous, ces questions qui sont: qu'est-ce que ça veut dire de témoigner de la violence? Comment on peut témoigner de la violence? Qu'est-ce qui nous empêche de témoigner de la violence? Qu'est-ce qui rend difficile le témoignage de la violence et sur la violence? Et en fait, toutes ces questions sont une forme d'héritage de Primo Levi qu'on nous a d'une certaine façon caché par le fait que ce livre ne soit pas plus lu et plus connu. En fait, à mon sens, et c'est pour ça que je voulais en parler, je pense que Les naufragés et les rescapés est un livre à la fois sur les camps de concentration nazis et l'extermination des juifs, qui est le sujet sur lequel Primo Levi a travaillé pendant toute sa vie, mais c'est aussi un des plus grands livres de philosophie politique du XXe siècle sur ce que signifie parler de la violence, analyser la violence, combattre la violence, et qui est ça une question qui devrait, on le voit avec le monde dans lequel on vit aujourd'hui, nous obséder et nous préoccuper un petit peu plus.
1: Et effectivement, quand on lit ce texte, qui est un texte en fait qui se lit presque, qui se lit d'une traite parce qu'on a envie de savoir, la langue est tellement précise, tellement nuancée, les questions soulevées sont tellement pertinentes qu'on est sans cesse en train de le lire en se demandant aujourd'hui, qu'est-ce qui se passe? Est-ce que je suis attentif, attentive à ce qui se produit? Est-ce que j'ai les mots pour le dire? Est-ce que j'ai des mots pour le dénoncer? Et en même temps, on se sent parfois un peu dans une forme d'indécence, je dirais, parce que c'est pas les camps non plus. Non. C'est-à-dire qu'il y a quand même cette expérience-là absolue de violence extrême qui nous empêche quand même de prendre ce texte comme si, en fait, il disait tout d'aujourd'hui. Il faut quand même savoir distinguer les choses.
0: Absolument. Et c'est un thème qui revient sans cesse dans le travail de Primo Levi, en général, dans ses prises de parole. Hein, Primo Levi est quelqu'un qui a beaucoup parlé. Il le dit lui-même, il est quelqu'un qui aime parler. Donc, toute sa vie, il a donné beaucoup d'entretiens, il a donné des conférences, etc. Et dans ce livre-là, Les naufragés et les rescapés, c'est une question qui pose Primo Levi, va à la fois dire il y a une singularité totale, radicale, absolue des camps de concentration nazis, qui ne ressemble à rien d'autre. Et ça va être justement une des choses que Primo Levi va essayer de comprendre dans ce livre. Qu'est-ce qui fait la singularité absolue, l'horreur absolue des camps de concentration nazis, qui fait qu'on ne peut les comparer avec rien d'autre de l'expérience humaine, de la violence, de la destruction, du massacre, etc. Et en même temps, Primo Levi ne va pas cesser à l'intérieur de ce livre d'essayer de nous tendre la main pour qu'on saisisse ces outils qu'il nous donne pour comprendre d'autres formes de violence. Les guerres partout autour de nous, la montée de la menace nucléaire dont Primo Levi parle énormément dans ce livre, les nouveaux massacres qui se perpétuent aujourd'hui dans plein de pays autour du monde. Et Primo Levi ne va pas cesser lui-même d'inviter le lecteur et la lectrice à aller comprendre des phénomènes du présent, tout en disant il ne s'agit pas de la même chose. Mais je crois que si on s'empêche de comprendre le monde et les autres phénomènes de violence du monde, si on s'empêche de comprendre tout ça à travers Primo Levi, on fait au fond une deuxième fois violence à Primo Levi en refusant son héritage. Primo Levi dit d'abord, je vais vous permettre d'essayer de comprendre et de vous souvenir et de ne jamais oublier de l'extermination des juifs et des camps nazis qu'il ne faudra jamais oublier. Mais je veux aussi que vous utilisiez ça pour que plus jamais de telles violences ne puissent se reproduire. Et j'ai l'impression que, avec cette espèce de, comme vous dites, dans lequel on est tous pris, cette chose qui consiste à faire que, quand on lit un livre sur les camps de concentration nazis, comme ceux de Primo Levi, mais ceux de Charlotte Delbos, ceux de Imre Kertész, etc., on peut se dire, bon, ça me fait comprendre tellement de choses, mais je ne dois pas le faire, puisque je ne dois pas comparer.
1: Je ne suis pas légitime.
0: Je ne suis pas légitime. Alors qu'au fond, Primo Levi nous invite à le faire. Et c'est refuser de lui tendre la main que de refuser d'utiliser les outils d'analyse que Primo Levi propose sur ce que c'est que le témoignage, ce qu'est la violence, encore une fois. Et tout ça ne veut pas dire qu'il s'agit exactement de la même chose. Au contraire, c'est parce que c'est différent, d'ailleurs, qu'on va peut-être aller voir comment les violences, dans d'autres cas, dans d'autres contextes, retrouvent des mêmes structures dans leur existence, dans leur fonctionnement, ont des choses qui fonctionnent de manière différente. Mais en tout cas, on ne peut pas faire taire Primo Levi en refusant d'écouter cette espèce de don qu'il nous fait. Et moi, c'est ça qui me rend triste, c'est que Primo Levi, on va toujours se dire, c'est le témoin, avec un T majuscule, des concentrations. Ce qu'il est, effectivement. Mais c'est aussi quelqu'un qui est un immense philosophe politique. au même titre que Karl Marx, au même titre que Michel Foucault, au même titre que Pierre Bourdieu. Et c'est pour ça que j'ai voulu choisir son livre aujourd'hui, pour aussi rendre cet hommage au grand philosophe qu'il est et qu'on a tendance à masquer pour des raisons que je trouve aussi absolument compréhensibles et compréhensives. Mais je crois qu'il faut dépasser ça.
1: Est-ce que quand vous l'avez découvert pour la première fois, Édouard Louis, vous êtes tout de suite dit ce que vous venez de dire, à savoir vraiment vous l'avez... une forme de choc et une prise de conscience en vous disant « ça, c'est de la philosophie politique, c'est de la philosophie politique qui porte sur le langage, il a tout d'un autre philosophe, comme Foucault, comme vous l'avez dit, où là, c'est des années après l'avoir lu, vous l'avez découvert il y a quelques années, il me semble, que là, vous vous dites « bon, je l'ai lu, je l'ai relu, je l'ai enseigné, vous l'avez enseigné à la New York University », que vous pouvez dire ça ?
0: Non, ça a été vraiment immédiat. Et justement, j'ai eu l'impression qu'on m'avait volé quelque chose.
1: Qu'on me l'avait caché. Vous l'avez mal présenté, en fait.
0: Ben, c'est-à-dire que quand, effectivement, à l'université, en philosophie ou en sociologie, on me parlait de la philosophie politique, je me rendais compte qu'on ne m'avait jamais mentionné Primo Levi. Et je l'ai vécu comme une injustice.
1: Je l'ai découvert en classe de français, hein, pour ma part. Donc,
0: oui,
1: c'est
0: souvent comme ça. En classe de français ou dans des moments de sensibilisation à la mémoire de la Shoah à l'école, etc. Ce qui, encore une fois, est absolument important et absolument déterminant. Mais il y avait aussi cette autre Primo Levi qu'on ne m'avait pas présenté. Et moi, je me souviens encore, une des premières idées que Primo Levi va aborder dans ce livre sur la question du témoin, je me souviens à quel point elle m'a frappé justement de par son acuité et sa généralité, c'est ce moment où au tout début du livre, Primo Levi dit quelque chose d'absolument terrible sur son expérience des camps de concentration et du témoignage des camps de concentration. Primo Levi dit « Je suis allé à Auschwitz ». J'ai été déporté à Auschwitz, j'ai été renvoyé à Auschwitz de force. Je suis revenu d'Auschwitz, des camps de concentration, des camps de la mort, des chambres à gaz, de l'exécution des Juifs. Mais plus les années passent, et plus j'ai l'impression que je ne suis pas un témoin direct de la violence des camps de concentration, puisque, dit Primo Levi au début de ce livre, les vrais témoins, selon lui, sont les personnes qui ont vu la violence jusqu'au bout. Et les personnes qui, dans le camp de concentration, ont vu la violence jusqu'au bout, c'est les personnes qui ont été asphyxiées par le gaz dans les chambres à gaz. C'est les personnes qui ont été dévorées par les chiens sur les quais à l'arrivée du camp de concentration. Primo Levi n'a pas vécu ça. Il n'a pas été envoyé dans la chambre à gaz. Il n'a pas été dévoré par un chien. Et donc Primo Levi dit, à ce moment-là, je me considère comme quelqu'un qui peut témoigner de la violence parce qu'il ne l'a pas vécu jusqu'au bout. Parce qu'il n'a pas regardé la violence dans les yeux jusqu'au bout. C'est la métaphore qu'utilise Primo Levi. Et donc, ce que veut dire Primo Levi, c'est que peut-être témoigner de la violence, c'est toujours témoigner d'une certaine manière de l'extérieur. Si on a vu la violence jusqu'au bout, par définition, on ne peut pas parler d'elle. Et seulement ceux qui ne sont pas allés jusqu'au bout peuvent témoigner d'elle. Alors quand on lit ça, on est extrêmement troublé. On dit cet homme a été envoyé à Auschwitz, a vécu l'enfer des camps. Et il dit, en fait, peut-être que je ne suis pas un témoin. On a envie de dire, mais attends, tu ne peux pas dire ça, c'est terrible de dire ça. Et je me souviens, les abîmes philosophiques qu'a soulevé cette question en moi. Alors,
1: qui est témoin ? Qui est légitime ?
0: Qui est témoin ? Qui parle ? Et on sait, alors encore une fois, dans des contextes, j'aurais de cesse de le répéter dans cette émission, dans des contexte absolument incomparable. C'est une question qui, politiquement, s'est énormément posée ces dernières années. Dans le champ de la politique, dans le champ du journalisme, dans le champ de l'activisme, on s'est beaucoup posé la question, est-ce qu'on peut parler à la place des autres ? C'est une question qui est revenue énormément ces dernières années. Est-ce que quand
1: le problème de l'appropriation...
0: On parle de l'appropriation, parler à la place des autres, hein, talk on behalf of each of the other, comme on dit aux États-Unis. Est-ce qu'un homme peut parler des femmes ? Est-ce qu'un hétérosexuel peut parler des gays ? Les problèmes de la représentation qui font que, pendant des siècles, les femmes ont été majoritairement représentées et donc mal représentées par des artistes hommes, etc., ou parfois bien représentées par des grands artistes comme Zola. Mais c'est posé cette question de, est-ce qu'on peut parler à la place des autres ? Et comme vous étiez en train de le dire, est-ce qu'il ne s'agit pas d'une appropriation ? Est-ce que quand un homme hétérosexuel parle d'une femme lesbienne, est-ce qu'il ne s'approprie pas quelque chose qui ne lui appartient pas ? Eh bien, en fait, quand on commence à lire ce livre de Primo Levi, on se rend compte que cette question, elle est beaucoup plus complexe que ça et qu'on ne peut pas la régler d'une manière aussi simple. Parce que Primo Levi dit juste justement, c'est pas simplement est-ce qu'on a le droit ou pas de parler à la place des autres, c'est que si on veut parler de la violence véritable, on doit, par définition, parler à la place des autres, parce que ceux qui ont vécu la violence la plus extrême sont ceux qui, à cause de cette violence extrême, ne pourront jamais parler. Ça veut dire que si on vit dans un moment politique où on se dit « il ne faut pas parler à la place des autres », il ne faut pas ouvrir la bouche à la place des autres, alors on condamne un certain nombre de violences les plus graves, les plus extrêmes, les plus insupportables, à rester pour toujours dans l'ombre et dans le silence. Et donc, si on ne parle pas à la place des autres, on est d'une certaine façon des complices de cette violence. Alors, bien sûr, Primo Levi était au camp de concentration, donc cette extériorité aussi, elle est relative. Mais tout de même, il dit « je parle à la place des autres ». Et je me souviens, c'est une des toutes premières idées exposées par Primo Levi, c'est à la page 23, 24, je ne sais plus, au tout début, qui pose cette question. Et là, je me suis retrouvé face à des abîmes d'interrogations. Qu'est-ce que c'est que parler ? Qu'est-ce que c'est que parler ? Qui parle ? Qu'est-ce qu'on fait quand on parle ? Et quel est notre devoir ? Alors là, vraiment, Primo Levi troue le présent par rapport aux questions actuelles, aux questions presque consensuelles ou à la mode, et il dit « En fait, si vous ne parlez pas à la place des autres, peut-être que vous êtes complice de la violence. »
1: Et on voit bien à quel point, en vous écoutant, Édouard Louis, en fait, cette question de la violence, de la philosophie politique, de la violence exposée par Primo Levi, elle est imbriquée avec la question du langage, de la parole, du fait de le dire. Je présente juste ce texte, Les naufragés et les rescapés. C'est un texte de 8 chapitres, c'est 8 réflexions, ça ne se lit pas forcément chronologiquement. Ça peut ressembler à un recueil, mais ça n'en est pas un non plus. Primo Levi y aborde la mémoire de l'offense, la question de la communication, la honte, la violence inutile, la violence au juste. Il fait une réponse aussi à Jean Améry, qui lui-même a été déporté et torturé. Ils ont eu un long dialogue ensemble sur le rôle de l'intellectuel à Auschwitz. Mais j'aimerais qu'on écoute tout de suite un extrait d'un texte, d'un premier texte que vous avez choisi, Édouard Louis, et qui est extrait du 3e chapitre intitulé « La honte ».
2: Le long du mur, il y avait un tuyau vertical de 2 pouces qui se terminait par un robinet un peu au-dessus du plancher. Une conduite d'eau ? J'essayais d'ouvrir le robinet. J'étais seul, personne ne me voyait. Il était bloqué, mais en utilisant une pierre en guise de marteau, je parvins à le faire bouger de quelques millimètres. Des gouttes en sortirent. Elles étaient inodores. J'en recueillis sur mes doigts. Cela semblait bien être de l'eau. Je n'avais pas de récipient. Les gouttes sortaient lentement, sans pression. La conduite ne devait être remplie qu'à moitié, peut-être moins. Je m'étendis sur le sol, la bouche sous le robinet, sans tenter de l'ouvrir davantage. L'eau était tiédie par le soleil, insipide, peut-être distillée ou produite par condensation. Quoi qu'il en fût, un délice. Quelle quantité d'eau peut contenir un tuyau de 2 pouces de section sur une hauteur de 1 ou 2 mètres ? 1 litre, peut-être moins. Je pouvais la boire tout immédiatement, c'eût été le plus sûr, ou en laisser un peu pour le lendemain, ou la partager par moitié avec Alberto, ou révéler mon secret à toute l'équipe. Je choisis la 3e solution, celle de l'égoïsme étendu à celui qui vous est le plus proche, ce qu'un ami en des temps éloignés a appelé justement le nausisme. Nous bûmes toute cette eau à petites gorgées avares, nous succédant sous le robinet, rien que nous deux, en cachette. Mais pendant la marche qui nous ramenait au camp, je me trouvais aux côtés de Daniele. Tout gris de poussière de ciment, il avait les lèvres fendillées, les yeux brillants, et je me sentis coupable. J'échangeai un regard avec Alberto. Nous nous comprîmes en un clin d'œil, et nous espérions n'avoir été vus par personne. Mais Daniele nous avait entrevus dans notre étrange position, couché sur le dos près du mur, au milieu des gravats. Il avait soupçonné quelque chose, et puis il avait deviné.
1: Quarante ans après Auschwitz, Primo Levi est encore hanté par ce qui ressemble une anecdote, mais qui n'en est pas une pour lui, cette culpabilité de ne pas avoir partagé avec son ami Daniele l'eau qu'il avait trouvée. Il l'a partagée avec Alberto, il dit qu'il a fait preuve de nausisme. Alors j'ai regardé, Édouard Louis, ce qu'était le nausisme. C'est un phénomène grammatical selon lequel on utilise le « nous » à la place du « je » pour exprimer une opinion tout à fait personnelle. Donc c'est l'égoïsme étendu dont il parle. Et on voit bien cette culpabilité du survivant qui va se loger dans le fait d'avoir survécu, dans le fait à un moment donné d'avoir bénéficié de quelques gouttes d'eau, dans le fait de pouvoir témoigner, mais d'avoir pu échapper à la violence. On l'entend là dans ce texte.
0: Oui, et c'est en effet, comme vous le disiez, ce chapitre où Primo Levi traite de la question de la honte, hein, de la honte d'avoir survécu. Alors ce que va raconter Primo Levi, c'est que les personnes qui sont déportées dans les camps de concentration nazis, pendant la déportation, vont évidemment rêver chaque jour à la fin de la déportation, le jour où les camps seront libérés, le jour où ils pourront rentrer à la maison, le jour où ils pourront rentrer chez eux, le jour où l'enfer nazi sera terminé. Primo Levi raconte que cette préoccupation, elle est presque tous les jours dans les conversations, dans les échanges entre les déportés. Et ce qui se passe, c'est que quand ces quelques survivants, puisqu'ils sont très peu à survivre, ces quelques survivants rentrent à la maison, ils n'ont pas la joie qu'ils ont espérée. Ils se sont dit, un jour on sera libérés et on sera heureux, parce qu'ici on vit l'enfer, et de l'autre côté on trouvera le bonheur. Et là, ils rentrent à la maison, et en fait, ils se sentent extrêmement tristes. Et pourquoi ils sont tristes? C'est ça que va raconter Primo Levi. Ils sont tristes de la honte, parce que une des caractéristiques du camp de concentration, c'est que la survie d'un individu va toujours se faire aux dépens des autres. Et c'est ce qu'on entend dans cet extrait. Primo Levi est en train de travailler, trouve une petite source d'eau alors qu'il est en train de quasiment de mourir de soif, et il se pose la question, avec qui je partage cette eau? Est-ce que je la prends pour moi tout seul? Est-ce que je la donne pour mon ami? Est-ce que je la donne à 3 ou 4 personnes? Mais si je la donne à 3 ou 4 personnes, peut-être que je vais mourir, et qu'il n'y en aura pas assez, qu'on mourra tous. Et donc à ce moment-là, il décide de le dire à une seule personne, de le cacher aux autres et à son ami Daniele. Et quand Primo Levi va rentrer des camps de concentration, il va se dire, en fait, ma vie, ma survie, elle s'est faite aux dépens des autres. Hein. Mmh. Et c'est en fait ce que Primo Levi va analyser comme une des barbaries très singulières du camp de concentration. Ça va être, de la part des nazis, de mettre tous les déportés en concurrence les uns avec les autres, en fait. L'espace du camp va être un espace à l'intérieur duquel il va falloir lutter pour avoir quelque chose que les autres n'auront pas. Donc on essaye d'avoir une position, par exemple dans les cuisines du camp, qui permet de manger un peu plus et un peu mieux, mais parfois pour obtenir cette position, on va blesser quelqu'un ou raconter quelque chose, une anecdote sur quelqu'un qui fait qu'il va perdre la position qu'il a, et on va la prendre pour pouvoir survivre.
1: On va avoir de la chance. Par exemple, Primo Levi estime que, étant chimiste, il a pu travailler et il a, d'une certaine manière, échappé à la violence du camp. De la même manière, il a été malade, donc il a échappé à certains moments à des exécutions. Il estime, voilà, que c'est presque le privilège de la chance.
0: C'est le privilège de la chance, mais il y a ça évidemment, puisque comme vous disiez, Primo Levi étant chimiste, il va travailler à un moment donné de sa déportation, pas tout le temps, mais à la fin de sa déportation, il va travailler dans un laboratoire, ce qui fait qu'il aura des conditions moins dures que quand il est à piocher et à casser des pierres au milieu des terrains, comme ça, pour dégager des terrains pour les constructions nazies. Mais il y a aussi, c'est ça que Primo Levi dit, le nazisme ne laisse même pas aux victimes le confort de leur innocence. Primo Levi dit, normalement, quand on est une victime d'une violence, eh bien, on se dit, j'ai vécu quelque chose de terrible, mais au moins je suis innocent. Et ce que Primo Levi va raconter, c'est que le camp de concentration va abolir la possibilité de l'innocence, puisqu'il va faire que toutes et tous dans le camp de concentration, on est obligé, pour sa survie, tellement on est lancé, jeté à l'intérieur de conditions à peine pensables, de faim, de froid, de typhus, de gale, de vivre dans la boue, de vivre dans la terre, de prendre des claques par les capots, de pouvoir être exécuté à n'importe quel moment par un SS, de pouvoir être envoyé à la chambre à gaz tous les jours. Eh bien, ce contexte absolument gigantesque de violence, absolument gigantesque de brutalité, fait qu'on va devoir à tout prix lutter pour sa survie, et très souvent, lutter pour sa survie va vouloir dire plus ou moins prendre quelque chose aux autres. Voilà, par exemple, Primo Levi raconte que quand les nouveaux déportés arrivent, les tout nouveaux, ceux qui viennent juste d'être arrêtés, envoyés à Auschwitz, eh bien les plus anciens vont faire du troc avec eux, ils vont leur échanger par exemple une miche de pain contre un objet qui n'a absolument aucune valeur dans le camp de concentration. Et ça, en fait, les nouveaux ne le savent pas encore, mais les anciens le font parce qu'ils ont besoin de ce pain, sinon ils vont mourir. Eh bien, à quel niveau on est coupable quand on fait ça? Qu'est-ce qui se passe? Où est la culpabilité? Où commence la faute et où elle s'arrête? C'est ça aussi une des questions que va poser Primo Levi, qui est une grande question de philosophie politique. Où commence la complicité dans la violence?
1: Et effectivement, vous l'avez dit, c'est une question qui a trait à la violence, mais quel est le rapport, par exemple, dans ce récit, dans cette anecdote, avec la restitution de la violence à travers le langage, selon vous, Édouard Louis? Où se situe la problématique ici pour Primo Levi? Est-ce que c'est dans le fait de s'être tu. Est-ce que c'est dans l'usage du nosisme, cet usage du nous à la place du je, d'un égoïsme étendu? Est-ce que c'est le fait qu'il est recroisé? Car dans la suite du texte, il dit qu'il a recroisé Daniele, et Daniele lui dit « Je le savais. »
0: Je le savais,
1: et là, la culpabilité est décuplée.
0: Énorme.
1: Alors là, où est la difficulté de l'expression ou du langage? À quoi se heurte le langage dans cette violence-là?
0: Alors, cette question du langage par rapport au témoignage, elle est aussi une question

0: qui revient en permanence chez Primo Levi sur la question du témoignage des camps. Il y a un problème avec le langage, nous dit Primo Levi, c'est que à la fois le langage va nous permettre d'exprimer la violence, c'est avec le langage qu'on va raconter la violence, avec les mots, les phrases, les paragraphes, les livres, les écrits, la parole, et donc avec ce langage qu'on va utiliser une matière qui va permettre de faire vivre la mémoire des camps et de raconter ce qui s'est passé. Et en même temps, le langage n'arrête pas de poser problème et devient un obstacle à chaque instant pour plusieurs raisons. Une de ces raisons, nous dit Primo Levi, c'est que le langage du camp n'a rien à voir avec le langage de la vie quotidienne. Alors Primo Levi va dire par exemple « au camp on mourait de faim ». Et quand je vais raconter ça après les camps, dans la vie de tous les jours, dans la vie quotidienne, à des gens, et je vais dire « j'ai faim », eh bien eux, ils vont penser à ce que c'est que d'avoir faim à la fin d'une journée, quand ils ont couru partout, ils ont travaillé, ils ont fait du sport, et ils rentrent, ils ont envie de manger. Or, le mot « faim » dans le camp n'avait absolument pas la même signification. C'est une douleur, une sensation, un manque qui est absolument incomparable avec ce qui était vécu. Alors Primo Levi va se dire « comment je vais raconter ?» les camps, sachant que les camps requièrent leur propre vocabulaire, leur propre grammaire, leur propre alphabet. Et quand je dis faim, les gens vont penser à faim dans leur vie. Quand je dis soif, les gens vont penser à soif dans leur vie. Quand je dis peur, les gens vont penser à peur dans leur vie. Alors je vais utiliser le langage pour raconter, mais les personnes, au moment où je vais leur raconter ce que j'ai vécu, vont associer ces mots à des images qui sont absolument fausses. Et comment on fait ça? Ça, je pense aussi que c'est une des grandes questions que pose la violence, encore une fois à des niveaux totalement différents et incomparables. Quand on a vécu la violence, comment on en parle? Comment on parle de la douleur?
1: C'est peut-être là où l'importance de l'anecdote est essentielle. C'est-à-dire que le terme d'anecdote, quand on dit que quelque chose est anecdotique, on a l'impression que c'est dérisoire. Or là, l'anecdote de ces gouttes d'eau avec Alberto et Daniele, elle vient précisément dire quelque chose de tout à fait simple, montrer quelque chose de crucial à travers quelque chose qui serait tout à fait simple, à savoir des gouttes d'eau. Et c'est peut-être là où le paradoxe du langage qui permet à la fois de dire, mais qui empêche de dire parce que nous avons des éléments de langage, parce qu'on a des discours d'emprunt, parce que en fait, faim chez quelqu'un ne va pas dire la même chose chez quelqu'un d'autre, vient peut-être être sauvé par la simplicité d'une telle anecdote.
0: Absolument. Primo Levi croyait beaucoup en l'anecdote et au récit personnel comme force de confrontation du lectorat avec le réel de cette violence qu'il essaye d'exposer. Et il a cette phrase à un moment donné dans Les naufragés et les rescapés, il dit toujours, Primo Levi dit, une petite Anne Frank produira plus d'empathie que des millions de juifs exterminés. Parce que le lecteur ou la lectrice s'identifiera plus facilement à une situation singulière, à une personne singulière, à un récit, à des anecdotes, à une personne. Et Primo Levi dit, donc évidemment, il faut dire aussi les chiffres de ces millions de juifs exterminés, mais c'est aussi, et peut-être d'abord par ce récit de l'anecdote, de l'expérience, que quelque chose va pouvoir un petit peu essayer de dépasser cette incommunicabilité. Parce que justement, dans l'anecdote, on va aller chercher quelque chose de l'ordre du corps chez le lecteur. Je ne vais pas simplement vous donner une information. Je ne vais pas forcément vous dire « j'avais soif ». Je vais vous dire « j'étais avec un ami ». On avait terriblement soif. Il y avait un conduit d'eau qui était la condition de notre survie. On avait un troisième ami, on ne lui a pas dit.
1: Et là, on était allongé. Par exemple, le fait de dire qu'on était allongé et que Daniele les voit allongés. Donc, effectivement, et on les imagine tourner à tenir le tuyau. Il y a une précision même, effectivement, de la description des corps qui fait qu'on est, en fait. On ne pourra pas justement être à leur place, mais on comprend.
0: Oui, exactement. C'est une des grandes questions de Primo Levi aussi, c'est comment faire pour que les gens ne puissent pas échapper au témoignage. Puisque Primo Levi aussi, c'est une des grandes thématiques qui va revenir dans son travail, il va dire que quand on raconte la violence des camps, on va se heurter à des personnes qui vont essayer de dénier ce qui est raconté, qui vont dire que c'est trop gros pour être raconté, que c'est pas croyable. D'ailleurs, Primo Levi dit que les nazis en étaient conscients.
1: Ça commence par là, le texte. Les naufragés, les rescapés, il dit dans la préface « Mon désir d'écrire, c'est que je suis hanté par cette idée des nazis qui disaient « De toute façon, vous pourrez raconter tout ce que vous voudrez ».
0: Personne ne vous croira. En fait, les nazis disent à Primo Levi dans les camps, absolument, ce qu'on fait est tellement énorme, ce qu'on fait est tellement terrible que personne ne vous croira. Personne ne vous croira, c'est trop gros pour être cru. Et Primo Levi a cette terreur de se dire je ne vais pas être cru. Et il raconte d'ailleurs, fait assez incroyable, que des déportés qui ne s'étaient jamais parlé, qui ne se connaissaient pas, qui ne s'étaient jamais rencontrés, qui venaient de pays différents, de cultures différentes, de langues différentes, tous ces déportés faisaient très souvent le même

0: cauchemar au retour des camps de concentration ou pendant le camp de concentration, pendant la détention, c'est qu'ils rêvaient la nuit qu'ils étaient en train de raconter à des proches, à des amis ou à de la famille ce qui s'était passé dans les camps de concentration et que les amis ou la famille en question ne les écoutaient pas, détournaient la tête pendant le récit. Le déporté disait, il y avait les chiens, il y avait la boue, il y avait le typhus, il y avait les camps de concentration et les camps d'extermination, le gaz, et les personnes en face d'elles détournaient la tête. Et donc Primo Levi va se dire, comment faire pour que toutes ces choses qui rendent impossible le fait de raconter la violence, le fait qu'elle est tellement immense qu'on ne veut pas totalement la croire, ou le fait qu'on n'a pas peur d'être cru, quels outils est-ce que je vais pouvoir utiliser pour essayer de passer au-delà de ça? L'anecdote en fait partie.
1: Contre et le ça, spectaculaire, d'une certaine manière.
0: Contre le spectaculaire, exactement. D'aller chercher quelque chose dans l'intime, dans l'extrême intime. Et ça, c'est pareil, c'est aussi une clé que nous offre Primo Levi, parce que je pense qu'il n'y a pas de violence qui ne s'accompagne pas de la peur de ne pas être cru. Encore une fois, un niveau très différent. Combien de femmes ont raconté ça sur le viol? Combien de personnes dans le combat féministe ont parlé de ça? À partir du moment où vous êtes une femme et que vous êtes violée, vous savez, avant même l'expérience du fait de raconter, qu'on vous dira que c'est pas vrai, qu'on vous dira que c'est inventé, que vous êtes une menteuse. Donc ce que ça veut dire, et encore une fois c'est totalement différent, c'est que l'expérience du témoignage est conditionnée par ce risque de ne pas être cru. Et à ce moment-là, Primo Levi va devoir essayer de trouver des manières de faire en sorte qu'on ne détourne pas la tête comme ces personnes dans son cauchemar. Et ça, c'est quand même des questions qui sont aussi vertigineuses.
2: Les sauvés du lagueur n'étaient pas les meilleurs, les prédestinés au bien, les porteurs d'un message. Tout ce que j'avais vu et vécu montrait exactement le contraire. Ceux qui survivaient étaient de préférence les pires, les égoïstes, les violents, les insensibles, les collaborateurs de la zone grise, les mouchards. Ce n'était pas une règle absolue, il n'y a pas dans les choses humaines de règle absolue. Mais c'était tout de même une règle. Je me sentais certes innocent, mais enrôlé parmi les élus, et pour cette raison à la recherche permanente d'une justification à mes yeux et à ceux des autres. Les pires survivaient, c'est-à-dire les mieux adaptés. Les meilleurs sont tous morts. Mon ami religieux m'avait dit que j'avais survécu afin de porter témoignage. Je l'ai fait, du mieux que j'ai pu, et je n'aurais pas pu ne pas le faire. Et je le fais encore chaque fois que l'occasion s'en présente, mais la pensée que mon témoignage a pu me valoir à lui seul de survivre et de vivre de nombreuses années sans gros soucis m'inquiète, car je ne vois pas de proportion entre le privilège et le résultat. Je le répète, nous les survivants ne sommes pas les vrais témoins. C'est là une notion qui dérange, dont j'ai pris conscience peu à peu en lisant les souvenirs des autres et en relisant les miens à plusieurs années de distance. Nous, les survivants, nous sommes une minorité, non seulement exiguë mais anormale. Nous sommes ceux qui, grâce à la prévarication, l'habileté ou la chance, n'ont pas touché le fond. Ceux qui l'ont fait, qui ont vu la Gorgone, ne sont pas revenus pour raconter, ou sont revenus muets. Mais ce sont eux, les musulmans, les engloutis, les témoins intégraux, ceux dont la déposition aurait eu une signification générale. Eux sont la règle, nous l'exception.
1: Édouard Louis, on retrouve dans cet extrait toujours des naufragés et des rescapés 40 ans après Auschwitz de Primo Levi, lu par Nicolas Berger, toujours extrait de ce troisième chapitre sur la honte, cette idée que vous avez déjà énoncée et qui vient de Primo Levi et qui dit, je le répète, nous les survivants ne sommes pas les vrais témoins. Il explique très bien cette idée de, ils ne sont pas allés jusqu'au bout de la violence et en même temps, il y a aussi cette autre idée que j'aimerais qu'on aborde. Il dit « J'avais survécu afin de porter témoignage ». C'est-à-dire qu'il n'a peut-être pas été jusqu'au bout de la violence, mais l'idée de porter témoignage a pu être une condition aussi de sa survie. C'est-à-dire que l'idée de rompre avec la violence peut venir aussi de cette idée qu'on va porter témoignage.
0: Mmh. Oui, c'est aussi une idée avec laquelle Primo Levi se débat. Parfois, il va un peu se moquer de cette idée en disant « on survit pas pour témoigner, on survit parce qu'on a de la chance, on survit parce qu'on s'est battu de manière mauvaise, parfois justement ».

0: en se faisant complice aussi du fonctionnement du camp, parce que c'était parfois la meilleure manière de survivre. Et puis parfois, cette interrogation va réémerger. Est-ce qu'on peut avoir survécu à quelque chose pour avoir témoigné? Quelle est la valeur pratique, en termes de survie, de cette nécessité de témoigner? Et vous savez, alors là, je parle d'une violence 10 000, 100 000, 1 million de fois moins grande. Absolument incomparable. Mais encore une fois, c'est je pense, la valeur de la pensée que de faire des analogies. Je me souviens que lorsque j'étais enfant, et qu'on me traitait de pédé à l'école, et qu'on me crachait dessus, ce qui arrivait très souvent parce que j'étais perçu comme le petit pédé de l'école, le petit garçon efféminé, tout ce que j'ai raconté dans mon premier livre, En finir avec Eddie Bellegueule, je me souviens que, à cette époque-là, quand on me crachait dessus, j'avais 9 ou 10 ans, et je me disais, un jour je raconterai ce qui s'est passé. Et ce sera ma vengeance contre la violence. Un jour on m'écoutera. Un jour je raconterai ce crachat sur mon visage. Et pourtant j'étais tellement petit, j'avais 9 ans, j'avais 10 ans, je savais pas ce qu'était un livre, enfin écrire un livre, l'édition, la publication, France Culture, je ne savais rien.
1: Mais on a cette idée de « je le dirai, je vais le répéter ».
0: J'avais cette idée de « je vais le dire ». Et tout à coup, j'avais l'impression que j'allais pas survivre à la violence pour ensuite témoigner, mais que le témoignage avait été la condition de ma survie dans cet environnement qui, encore une fois, n'a absolument rien à voir avec ce que décrit Primo Levi. Mais il y a quelque chose de l'ordre d'une structure que Primo Levi pose là. Qu'est-ce que le témoignage nous fait et qu'est-ce que la possibilité du témoignage peut sauver de vie? Alors justement, Primo Levi, c'est aussi une idée dont avec laquelle il va prendre ses distances en disant il y a plein de gens qui auraient voulu témoigner, il y a plein de gens qui auraient pu témoigner et qui n'ont pas fait. Il y a des philosophes qui sont morts à Auschwitz, à Birkenau et dans les autres camps d'extermination nazis. Il y a des gens qui auraient écrit des choses, il y a des poètes qui sont morts dans les camps. Donc Primo Levi, on ne fait pas une forme de phénomène magique ou automatique qui permettait de survivre. Mais en tout cas, c'est vrai qu'il y a cette question de se dire, voilà, de toute façon, qu'est-ce qui fait qu'on survit? La question est tellement profonde que Primo Levi lui-même est pas toujours certain de ce qu'il raconte, et c'est pour ça que c'est fort aussi.
1: Mais reste la question alors, Édouard Louis, de comment on fait pour témoigner? Parce que, on l'a dit, la difficulté du langage, ces mots qui sont touffés, ces mots qui n'ont pas la même signification, ces mots aussi qui sont entachés par la violence du camp dans lequel a été Primo Levi. Comment on fait alors pour témoigner quand on sait que l'interlocuteur, ça c'est les conditions du langage, mais il y a aussi les conditions d'énonciation, quand Absolument. L'interlocuteur ne veut pas écouter, quand il préfère détourner le regard, parce qu'en fait, il y a de la gêne, il y a de la honte aussi de ce côté-là, parce qu'en fait, on se dit aussi, on veut aller de l'avant, c'est pas grave, c'est souvent ça d'ailleurs, les mécanismes de silenciation dans une situation, c'est de se dire, on va de l'avant, on va faire comme si ça n'avait pas existé, il faut passer à autre chose. Qu'est-ce qui reste alors comme outil pour témoigner?
0: Ça, c'est très difficile. Et Primo Levi va dire d'ailleurs, une des choses qui rend le témoignage difficile, paradoxalement, c'est le témoignage lui-même. Ça va être un des thèmes aussi de ce livre, Les naufragés et les rescapés, où Primo Levi va dire, en fait, après la libération des camps de concentration, les récits sur la question vont se multiplier, même si au début, ils ne vont pas être écoutés, ils ne vont pas être lus, ça va se heurter à énormément de résistance. C'est encore le cas aujourd'hui, il y a encore du négationnisme, etc. Mais les récits vont être écrits, publiés, ceux de Primo Levi, ceux de Elie Wiesel, ceux de Charlotte Delbault, ceux de Imre Kertész, ceux de beaucoup d'auteurs, beaucoup d'autrices. Et Primo Levi va nous dire que, au bout d'un moment, le risque avec cette multiplication des récits, c'est que le langage sur l'expérience des camps va se stéréotyper, des formules vont revenir dans les récits, et elles vont se substituer au souvenir réel des camps, et donc à la possibilité de raconter réellement ce qu'étaient les camps. Ça me fait penser à ce que dit Marcel Proust dans Le Temps Retrouvé, le dernier volume de La Recherche du Temps Perdu, où Marcel Proust dit que beaucoup de poètes des tranchées pendant la Première Guerre mondiale écrivaient des poèmes dans lesquels ils parlaient de l'aube sanglante. Chaque matin, ils se réveillaient avec l'aube sanglante. Et Marcel Proust raconte plein de mauvais poètes vont reprendre ces éléments stéréotypés du langage qui en fait ne décrivent rien, parce que l'aube, elle n'était pas sanglante, parce que l'aube, elle était tout à fait normal comme elle l'est aujourd'hui pendant que vous et moi en parle, et qu'en fait, la question c'était la boue, c'était les personnes défigurées dans les tranchées, les personnes avec des membres arrachés, etc. Et Proust va dire, son ami Saint-Loup, l'ami du narrateur dans La Recherche, va réussir à raconter. Primo Levi va dire quelque chose d'à peu près similaire, c'est que des figures de style, des figures de métaphores vont se reproduire dans les récits du camp et tout à coup vont masquer la réalité des camps de concentration. C'est une réflexion que fait Imre Kertész dans ses écrits, où je me souviens qu'à un moment donné, Imre Kertész dit, à chaque fois qu'on raconte l'arrivée à Auschwitz, on le raconte dans la nuit et sous la neige, avec

0: les tempêtes de neige, c'est un peu l'image qu'on a à chaque fois de l'arrivée à Auschwitz dans les récits de camps de concentration. Il y a la nuit, les aboiements, les phares, la neige, etc. Ce qui est une expérience que beaucoup de gens, à ce moment-là, déportés, ont vécu. Mais Imre Kertész va dire, moi, quand je suis arrivé, que j'ai été déporté, même arrivé à un mot problématique, tout est problématique quand on parle de sujet, quand je suis déporté au camp de concentration, j'arrive sous un ciel superbe. Il fait un soleil magnifique ce jour-là. Et en fait, c'est sous ce même ciel superbe qu'il va se passer les horreurs, l'extermination des Juifs, le gaz, le travail forcé, la mort par la maladie, etc. Et Imre Kertész dit, qu'est-ce que ça fait de raconter cette histoire autrement? Qu'est-ce que ça fait de dire il faisait un soleil splendide? Et au fond, de sortir de cette métaphore qui a été vraie dans plein de cas, mais celle de l'arrivée dans la neige et dans la nuit, qu'est-ce que ça va raconter? En fait, sous ce même ciel superbe, que nous connaissons très bien quand on va au parc lire pendant l'été, quand on se promène dans la rue, c'est là que se situent les horreurs, c'est-à-dire dans un monde normal, pas dans un monde de cauchemar qui ressemble à rien, dans la nuit, avec 70 cm de neige, qui est quelque chose qu'on connaît très peu au quotidien. Non, c'est dans la vraie vie. Et donc, comment on va se débattre avec ce langage, avec ces images? Ça va être très difficile, et Primo Levi va dire, plus je témoigne, et plus c'est difficile, parce que le langage m'enferme dans des phrases toutes faites.
1: Mais ce qui veut dire aussi, Édouard Louis, qu'à chaque fois qu'on écrit, on doit se poser la question, quand on témoigne de la violence, de comment on parle, on devrait tout décortiquer. En fait, il y a une sorte de comportement toujours méta, c'est-à-dire toujours à se dire qu'est-ce que je dis, comment je parle, et ça devient presque vertigineux. Il y a un chapitre dans le texte de Primo Levi qui s'appelle « Communiquer », où Primo Levi parle de ce terme, de ce concept qui l'agace profondément, qui est le terme d'incommunicabilité. Il dit voilà, on dit ça en fait quand on ne sait pas quoi dire et ça fait un beau mot, voilà aussi un élément de langage, on pourrait dire un mot tout fait. Il dit non, l'incommunicabilité, elle a existé au lager, dans les camps, elle existe encore 40 ans après pour nous, parce que justement nous ne sommes plus, parce qu'on a des discours stéréotypés, parce qu'on nous a pas écouter, puis on nous écoute trop, on en attend trop ensuite. Comment on fait pour se défaire, justement, pour arriver à cette idée de pouvoir communiquer? D'ailleurs, même, est-ce que le terme de communiquer, c'est le bon terme?
0: Oui.
1: Il est moche, ce terme aussi, faut le dire.
0: Il est très moche. Et oui, et en fait, c'est exactement comme dans toutes les situations de nos vies, un langage est attaché à toutes les situations de nos vies. En fait, avant même qu'on commence à réfléchir à ces situations, le langage raconte déjà quelque chose qui
1: nous
0: parfois,
1: précède, il nous enferme.
0: Il nous précède, il nous enferme. C'est une phrase qui est devenue célèbre de Pierre Michon. Pierre Michon dit le langage ment. Voilà. Le langage ment parce que le langage va poser sur le réel des choses qu'on a vécues et en fait va cacher ces choses qu'on a vécues parce que le langage va devenir une sorte de chape. Hein. Le langage n'est pas neutre, n'est pas objectif, et les mots qu'on emploie ont déjà un sens. Alors ça va être aussi une des réflexions de Primo Levi dans ce grand livre, Les naufragés et rescapés, qui va être la question de qu'est-ce que le langage contient déjà en lui-même. Et Primo Levi, une des choses qu'il va raconter, c'est que l'allemand qui était parlé dans les camps de concentration, à Auschwitz notamment, et puis dans les autres, est un langage qui était déjà pénétré par la violence extrême, par la violence nazie, par la violence antisémite, par la haine, par la rage. Et ce qui va se passer, c'est que 20 ou 30 ans après sa sortie des camps de concentration, un jour, Primo Levi se retrouve dans une réunion de travail avec des Allemands. Et puis, la réunion de travail prend fin, puisque Primo Levi a repris son emploi normal après les camps, en plus de l'écriture. Et au moment où Primo Levi veut partir, il dit quelque chose du genre « je me casse ». En allemand. Bon, ben, je vais me casser. Et ses deux interlocuteurs allemands le regardent un petit peu surpris en disant « Mais pourquoi il utilise une expression aussi brutale comme ça à la fin d'un rendez-vous professionnel ?» Et là, Primo Levi se rend compte de ce qui s'est passé. C'est que l'allemand qu'il a appris, il l'a appris en grande partie dans les camps de concentration. Et donc, c'était pas l'allemand normal. C'était pas l'allemand de Goethe. C'était pas l'allemand de la littérature allemande. C'était l'allemand de la violence. Et donc, c'était un allemand qui contenait déjà la violence avant même de prendre une décision d'être violent ou pas. La violence était dans le langage. Et donc dire « je pars », dire « bonjour », dire « bonne nuit », c'était déjà dire « casse-toi, va te coucher, ferme-la, qu'est-ce que tu fous là ?» En fait, la violence était là à chaque instant. Qu'est-ce que c'est que cette violence dans nos vies, dans nos sociétés, que le langage contient et qu'on reproduit sans même le savoir? Parce qu'on ne sait pas que déjà, dans le langage qu'on emploie, le langage de la haine se trouve. Et ça, je trouve aussi que c'est une question que nous pose Primo Levi.
1: Et d'ailleurs, il raconte aussi, Primo Levi, que pour ceux qui ne connaissaient pas l'allemand dans les camps, c'était beaucoup plus difficile de s'en sortir. Lui le raconte, hein, il avait quelques notions d'allemand et il disait que dans le cas où on ne connaissait pas quelques rudiments de cette langue-là, c'était la matraque qui était

0: est surnommé l'interprète. Donc, la matraque, c'est le langage qui précède, qui prédomine, en fait, même, je dirais, la langue elle-même.
1: Et oui, et c'est pour ça que, comme vous le disiez, Primo Levi était aussi irrité par la mode du terme d'incommunicabilité. Donc, Primo Levi écrit ces textes-là à la fin des années 70, début des années 80, et à ce moment-là, l'incommunicabilité devient un concept à la mode. Alors, on parle d'incommunicabilité dans les familles, d'incommunicabilité comme condition de l'homme, on ne peut jamais totalement communiquer les uns avec les autres, etc. Et Primo Levi dit, alors là justement c'est un élément d'incomparabilité absolue du camp de concentration avec tout le reste de la réalité. Primo Levi dit, la vraie incommunicabilité, c'était le camp de concentration, parce qu'en effet les ordres étaient donnés en allemand, et si vous compreniez pas les ordres, vous aviez d'autant plus de chances de mourir, puisque du coup vous ne suiviez pas les ordres, vous n'obéissiez pas les ordres, et vous preniez des coups, et les coups vous affaiblissaient, et si vous étiez affaibli, vous ne pouviez plus travailler, et si vous ne pouviez plus travailler, vous étiez envoyé à la chambre à gaz et au four crématoire. Et donc l'incommunicabilité dans le camp de concentration, c'est la mort. Ne pas comprendre une phrase, ne pas comprendre un mot, ne pas comprendre un ordre, c'est mourir. Mourir avant les autres, multiplier les chances de ne pas survivre qui sont déjà gigantesques. Et donc là, Primo Levi va dire, il faut faire attention avec les mots. D'accord ? Quand on va parler d'impossibilité de parler, quand on va parler justement de violence, de danger, faites attention à ce que vous dites, parce qu'il y a vraiment des situations dans lesquelles ça existe. Alors là, c'est aussi quand même extrêmement questionnant, puisqu'il y a à la fois tout ce que Primo Levi nous donne comme outil pour comprendre des situations différentes de celles du camp, et puis il y a tous les moments où il dit « mais le camp nous rappelle aussi que cette situation n'a rien à voir avec les autres », et que quand vous utilisez les mots pour décrire des choses de votre quotidien, attention, attention.
2: Un cas limite de collaboration est représenté par les Sonderkommando d'Auschwitz et des autres camps d'extermination. Ici, on hésite à parler de privilèges. Ceux qui en faisaient partie n'avaient pour privilège, payé de quel prix, que celui de manger pendant quelques mois à leur suffisance, et ils ne pouvaient certainement pas être enviés. Sous cette dénomination vague à souhait d'équipe spéciale, les SS désignaient le groupe de prisonniers auquel était confiée la gestion des fours crématoires. Avoir conçu et organisé les équipes spéciales a été le crime le plus démoniaque du national-socialisme. Derrière l'aspect pragmatique, faire une économie d'hommes valides, imposer à d'autres les tâches les plus atroces, on en découvre d'autres plus subtiles. Au moyen de cette institution, on tentait de déplacer sur d'autres, et spécialement sur les victimes, le poids de la faute, de sorte que, pour les soulager, il ne leur restait même pas la conscience de leur innocence. Il n'est ni facile ni agréable de sonder cet abîme de noirceur, et je pense cependant qu'on doit le faire, car ce qu'il a été possible de commettre hier pourra être tenté à nouveau demain. Pourra nous concerner nous-mêmes ou nos enfants. On est tenté de détourner les yeux et de tourner ailleurs son esprit. C'est une tentation qu'il faut repousser. En effet, l'existence des équipes spéciales avait une signification. Elle contenait un message. Nous, le peuple des seigneurs, nous sommes vos destructeurs, mais vous n'êtes pas meilleurs que nous. Si nous le voulons, et nous le voulons, nous sommes capables de détruire non seulement vos corps, mais aussi vos âmes, comme nous avons détruit les nôtres.
0: Ce texte magnifique, Édouard Louis, pour clore notre conversation, je précise juste qu'il est extrait du deuxième chapitre des Naufragés et des Rescapés, qui s'intitule « La zone grise ». On y retrouve cette idée du poids de la faute hein, qui est déplacée sur la victime et non pas sur le bourreau, chose sur laquelle revient d'ailleurs Primo Levi. Mais pour conclure cet échange, Édouard Louis, qu'est-ce que vous voulez dire de ce texte où il y a quand même ce message, cette mise en garde ? Attention ! Justement.
1: Attention, ne vous détournez pas de la violence et ne cédez pas à la tentation de ne pas essayer de la comprendre. Il faut aller la chercher, il faut aller la comprendre, il faut se confronter à elle. Et plus une chose est difficile, et plus il faut s'y confronter. Et en effet, là, ce texte, il est issu de la zone grise, le chapitre qui porte ce nom, qui est un des grands concepts de Primo Levi, pour parler de cette complicité forcée un petit peu des victimes avec le système de la destruction. Ce qu'il appelle les forces spéciales, c'est ce que les nazis appelaient les Sonderkommando, qui étaient les personnes qui, entre guillemets, géraient le fonctionnement des chambres à gaz. Donc, c'est des personnes qui

0: étaient eux-mêmes des déportés et qui étaient chargés d'emmener dans les chambres à gaz les déportés et ensuite de débarrasser les corps, d'enlever les corps pour aller les mettre au four crématoire. Et en fait, c'est des gens à qui, c'est ce que raconte Primo Levi, on propose d'effectuer cette fonction pendant 2 ou 3 mois en général. Et pendant qu'ils effectuent cette fonction, on leur donne à manger, du chauffage, un lit pour dormir, des privilèges que les autres n'ont pas dans le camp de concentration. Mais le prix à payer, c'est qu'au bout de 3 mois, ces personnes-là étaient tuées et gazées pour qu'elles ne puissent pas témoigner elles-mêmes. Et donc, Primo Levi dit, ces gens qui n'avaient plus de nourriture, qui travaillaient 15 heures, 16 heures par jour avec le dos broyé dans la boue, dans les poux, dans les puces, ces personnes à qui on dit, on peut t'offrir un moment de répit, mais on te gazera après. Qu'est-ce qu'elles font au moment où elles acceptent? Est-ce qu'elles font exister le camp? Est-ce qu'elles sont aussi responsables du fonctionnement du camp? Si tout avait refusé, qu'est-ce qui se serait passé? Mais est-ce qu'elles pouvaient refuser? Est-ce qu'on peut refuser quand on est amené à cette extrémité de destruction, d'inhumanité? Primo Levi dit, s'il vous plaît, d'abord il dit 2 choses, il dit, je conclue là-dessus, d'abord ne les jugez pas, parce que vous ne pouvez pas savoir ce que c'était. Vous pouvez pas
1: suspension du jugement moral.
0: La suspension du jugement moral. Ne les jugez pas, s'il vous plaît. Il le répète plusieurs fois dans le livre. Et la deuxième chose, évidemment, question vertigineuse, à quel moment, et c'est ça que pose la question de la zone grise, à quel moment commence la complicité avec la violence? Alors Primo Levi va aussi dire, il y a des bourreaux et des victimes, très clairement. Et ce serait un scandale et un déni de la violence, et il appelle ça une coquetterie esthétique, je le cite, de dire que les choses seraient absolument plus floues. Donc il y a 2 pôles, bourreau-victime, il ne faut jamais l'oublier, mais à l'intérieur de ça, il y a un système qui fait que tout et tous, parce que Primo Levi dit, nous sommes tous dans le ghetto, c'est une phrase aussi du livre, nous sommes tous enfermés, à quel moment est-ce que nous participons ou pas à cette violence qui nous accable? Et la question des Sonderkommando pose cette question de manière brutale et terrible.

0: Cette chanson, Édouard Louis, pour introduire la séquence de fin d'émission, après avoir évoqué l'œuvre qui a transformé votre vie, place à un auteur que vous n'aimez pas ou qui vous résiste, que vous n'arrivez pas à lire ou que vous parvenez très très très bien à lire, mais que vraiment vous n'aimez pas. Qui avez-vous choisi? Et je précise que vous avez choisi en 30 secondes avant l'émission.
1: Alors en fait, ce ne serait pas tout à fait un auteur ou une auteure, ce serait un corpus de textes qui m'insupportent, qui sont en fait, ce que j'appellerais les romans mainstream à l'anglaise ou à l'américaine, qui sont ces grands romans qui sont publiés chaque année, qui chaque fois, en général, raflent les grands prix littéraires, comme le Man Booker Prize ou le National Book Award, qui sont des livres, très souvent, qui vont reproduire une forme qu'on connaît déjà du roman, avec des dialogues, des personnages, 300 ou 400 pages, le développement de la psychologie d'un personnage. Géraldine marchait dans la forêt, point. Le jour d'avant, elle avait rendu visite à sa cousine, point. Dialogue, et puis 80 pages de développement du personnage. Puis on passe à un deuxième personnage. Et en fait, voilà, c'est un type de littérature très souvent à l'américaine ou à l'anglaise et qui me semble problématique parce que j'ai l'impression qu'on va utiliser une forme littéraire préconstruite et prédonnée pour raconter des histoires différentes. Et peu importe ce qui est raconté, peu importe le contenu, on va reprendre cette forme du personnage, des dialogues, de la construction, des livres qui font tous plus ou moins
0: comme si c'était calibré, en fait.
1: Comme si c'était un petit peu calibré, même si à l'intérieur de l'œuvre de ces auteurs, il y a

0: parfois des recherches, et parfois il y a des gens qui reprennent cette forme et en font quelque chose de magnifique. Je pense à Alan Olinghurst, par exemple, qui est un immense auteur. Donc c'est pas le cas de tous, mais il y a cette espèce de littérature qui d'ailleurs est tellement institutionnelle que tous les prix leur sont jetés, tous les honneurs, toutes les récompenses, parce que en fait ça dérange personne. Et c'est lié à tout ce qu'on s'est dit sur Primo Levi, c'est que quand on veut dire des choses nouvelles, il faut toujours trouver une forme nouvelle, il faut aller chercher quelque chose d'autre. Et Primo Levi a pas cessé d'essayer d'inventer des formes, et on peut pas parler de l'amour, du divorce, de la guerre, de la haine, de la brutalité, de l'amitié, de la même manière. Chaque sentiment, chaque expérience réclame sa propre innovation formelle. Voilà, donc moi, cette espèce de grand roman comme ça, je trouve que ça m'ennuie énormément, mais je peux concevoir qu'on les adore, il n'y a aucun problème.
1: Merci beaucoup, Edouard Louis. De vous, on peut lire Que faire de la littérature, méditation et manifeste. C'est un recueil d'entretiens avec Marie Kéridi, disponible aux éditions Flammarion. On peut aussi lire de vous L'effondrement, qui est paru au Seuil et disponible également en poche. Et pour lire Les rescapés et les naufragés 40 ans après Auschwitz, lisez-le. Le texte est disponible aux éditions Gallimard dans la traduction de André Mauger. Un grand merci à Manon Delasselle et Anaïs Sisbert, à Nicolas Berger à la réalisation et à la lecture des textes, et à Anthony Thomasson à la prise de son. Toutes les émissions du Souffle de la Pensée sont disponibles sur le site et sur l'application Radio France.
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1: Vous écoutez France Culture, il est 11h et c'est l'heure de retrouver Mélanie Chalandon pour Culture Monde. Bonjour Mélanie.
6: Bonjour Géraldine, à la semaine prochaine.

Bonjour à toutes et à tous, bienvenue dans Culture Monde, le magazine international de France Culture. Une émission préparée avec Léa Capuano, Léa Natterman, Barthélémy Gaillard, Fanny Richer et Anouk Millot, réalisée par Vivian Lecuivre et à la technique, ce matin c'est Ludovic Auger.

0: Comme chaque vendredi, Culture Monde, c'est une émission en deux parties. Un retour d'Australie pour commencer avec le journaliste Jérémy André qui nous emmène sur une ancienne base militaire secrète qui a récemment repris du service. Et puis dans la table ronde d'actualité, nous reviendrons sur la situation au Yémen où les combats ont repris entre les houthistes et les forces gouvernementales. Les lignes de front sont-elles en train de basculer? Quelles conséquences pour ce pays fragilisé par plus d'une décennie de guerre? Nous en discuterons avec nos invités, Jules Grange-Gastel, qui est doctorant au CNRS, affilié au CEDEJ et à l'IREMAM, qui est l'auteur d'une thèse sur la fabrique de l'État outil dans la guerre au Yémen, et le journaliste Quentin Muller, journaliste indépendant, spécialiste du Yémen, et qui était sur place cet été. Une discussion co-animée avec Marc Semo, notre partenaire du journal Le Monde.
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0: Et pour commencer, place au retour de terrain. Bonjour Jérémy André.
2: Bonjour.
0: Vous êtes grand reporter pour la région Asie-Pacifique. Vous travaillez pour le site Intelligence Online et pour la revue 21, où a paru votre reportage consacré à Woomera, un immense site militaire de plusieurs milliers de kilomètres carrés au cœur du désert australien. Construite dans les années 50,

0: La zone interdite, Jérémy André.
1: Donc, c'est extrêmement loin. C'est en fait un reportage dont j'ai eu l'idée parce que je suis depuis mon enfance passionné d'astronomie et je me souvenais que le programme spatial européen avait commencé quelque part en Australie. Donc j'ai fait des petites recherches avant de partir en Australie pour une série de conférences. Et donc j'ai découvert ce site de Woomera et j'ai voulu y aller. Et quand je m'y suis rendu, en fait j'ai réalisé que j'avais pas vraiment regardé les distances sur Google Maps. J'ai dû conduire environ un peu plus de 2000 km en 4 jours pour y aller. Voilà, avec par exemple pour une heure d'interview, à un moment j'ai fait 8 heures de route dans un sens. Donc la ville de Woomera, elle est en Australie méridionale. C'est en fait une ancienne ville militaire secrète. Quand on y arrive, donc après des heures de route depuis Adélaïde, la capitale de l'Australie méridionale, on a en fait une sorte de décor rétro-futuriste de ville voilà de la guerre froide au milieu de l'outback qui est en fait la steppe australienne donc on a des grands panneaux rouges qui annoncent cette zone interdite de Woomera et le fait que c'est interdit d'y rentrer sous peine de sanctions pénales extrêmement lourdes. Hein. C'est vraiment secret défense. Et à l'intérieur de cette ville, c'est pratiquement désert parce qu'en fait, cette ville faisait plus de 7000 habitants dans les années 70. Et suite à l'arrêt d'un certain nombre de programmes, il n'y a plus que 300 personnes qui y vivent. Pourtant, en fait, des activités extrêmement secrètes ont commencé à recommencer.
0: Woomera a joué un rôle important et assez méconnu dans l'histoire militaire australienne, mais aussi mondiale. Elle a été construite en 1947, après la Seconde Guerre mondiale. Est-ce que vous pouvez nous rappeler pour quelles raisons et pour quelles missions ?
1: Alors, à l'origine, en fait, les Britanniques voulaient un programme de missiles balistiques similaire à toutes les grandes puissances de l'époque. Par exemple, en fait, ils ont créé un missile qui s'appelait Blue Streak, qui a été un échec. Finalement, ils ont décidé d'acheter chez les Américains, mais c'est là-bas qu'ils l'ont créé. Et c'est d'ailleurs ce missile, Blue Streak, qui a été converti en fusée et qui est devenu Europa et qui était la première fusée européenne. Ensuite, à l'époque, le programme s'appelait ELDO, European Launcher.
0: Donc là, on est dans le spatial.
1: Ouais, on est dans le spatial. Mais c'est ensuite ça qui a donné lieu à l'Agence spatiale européenne qui s'est transférée à Kourou dans les années 70. Donc à l'origine, c'est ça. C'est créer des missiles balistiques. C'est aussi, par exemple, et c'est ça que, vraiment, que je trouvais extrêmement intéressant en y allant, on peut voir là-bas l'ancêtre des drones modernes qui sont utilisés dans toutes les guerres aujourd'hui. Donc il y a un drone qui s'appelait Jindivik, qui est un des premiers drones à réaction, qui a été créé vers 1950 et qui a un design extrêmement particulier. Il ressemble un peu à l'espadon dans le secret de l'espadon de Blake et Mortimer. C'est cette esthétique rétro-futuriste.
0: Donc un lieu qui était un lieu d'expérimentation, on le comprend. Est-ce que c'est cela qui explique l'immensité de cette zone ? Parce que vous parliez de missiles qu'il a fallu tester encore, qui finalement se sont soldés par un échec technique. Mais justement, c'est le fait d'avoir besoin d'un très grand étendue terrestre qui explique l'étendue de cette zone interdite.
1: Alors, en fait, l'intérêt de l'Australie, la raison pour laquelle les Britanniques l'ont choisi, c'était que en fait, ça leur permettait d'avoir une zone terrestre gigantesque. C'est plus grand que la Corée du Nord ou la Grèce, permettait la récupération des débris après les tests. Et en fait, en récupérant les débris, on peut évaluer ce qui a fonctionné, ce qui n'a pas marché. Alors que par exemple, d'autres pays tirent vers la mer, et là, en fait, ils perdent leur prototype. Et donc, devenu, en tout cas pour les Australiens et leurs alliés, les Américains, un des sites centraux. C'est plus grand même que les sites de test qu'il y a en Russie ou en Chine qui sont équivalents.
0: Alors, on le disait, dans les années 50, une petite bourgade est créée ex nihilo à côté du site pour les employés qui travaillent dans la zone. Ce village existe toujours. À quoi ressemble-t-il aujourd'hui et qui vit là ?
1: Alors, en fait, il y a une

0: faune, vraiment un groupe très bigarré de gens dans cette ville de Woomera. Donc, il y a toujours des militaires qui travaillent dans la zone interdite. C'est les seuls à pouvoir y accéder avec quelques fermiers qui ont le droit d'élever leurs troupeaux dedans. Et il y a aussi, en fait, un site un peu touristique et mémoriel. Donc, avec une sorte de petit musée qui montre les anciens prototypes des années 50-60. Mais il y a aussi, en fait, un groupe très bigarré de petites mains qui travaillent sur les bases, qui sont en fait des gens de l'outback, l'équivalent des rednecks américains, on appelle ça les Bogan en Australie. C'est un lieu qui est très attachant. Quand j'ai parlé avec les gens qui habitaient depuis très longtemps là-bas, ils disent que c'est un lieu absolument unique.
1: Vous dites les gens qui habitaient depuis très longtemps, et en même temps, dans votre reportage, on sent qu'il vous est difficile d'attraper cette mémoire humaine, si on peut l'appeler comme ça, cette mémoire humaine locale. Il n'y a pas beaucoup de gens, finalement, qui ont vécu les années 50, 60 et qui sont en capacité de le raconter. Ce n'est pas qu'une question d'âge.
0: Les infrastructures militaires, en fait, les gens tournent très, très vite. C'est une vie qui est assez dure. On est au milieu du désert. C'est comme je l'ai dit, plus les employés qui eux restent longtemps, mais qui vivent en fait dans des sites de caravanes à proximité. On est aussi dans un lieu qui a un peu perdu sa mémoire, parce que, comme je l'ai dit, à partir des années 80, il est rentré en crise, donc il est devenu très contesté, il y a eu des manifestations, il y a eu aussi en fait un centre de rétention entre 1999 et 2003, dont les conditions étaient inhumaines pour les migrants illégaux en Australie. Et donc, cette mémoire a été effacée, mais elle renaît aujourd'hui, d'une part par les musées, mais aussi parce que les essais repartent. Et c'est là-bas qu'on teste, en fait, des armes top secrètes. Donc, par exemple, j'en parle dans l'article, les derniers drones, le Ghost Bat, qui est un drone, la chauve-souris fantôme, drone de Boeing, qui est un drone autonome et qui a donc fin 2025 détruit tout seul son premier drone. Donc c'est vraiment la première fois qu'un drone donc aérien détruit un autre drone de manière totalement autonome.
1: Il y a ce conducteur de train routier qui vous explique qu'il observe les mouvements réguliers des vols de drones, mais à part justement cette manifestation-là, qu'est-ce que les habitants savent de la reprise des activités à Woomera et des programmes qui y sont développés?
0: Très peu, et c'est d'ailleurs ce qui crée des remous en Australie. Il y a donc un mouvement d'opposition à ces essais, d'autant plus que en fait ces sites se sont multipliés ces dernières années. En marge du site gouvernemental principal donc de Woomera, il y a une société qui s'appelle Southern Launch, qui a été créée et qui en fait est une société privée qui fait des essais commerciaux à la fois donc dans le spatial mais aussi d'armement, donc qui testent pour des consortiums australiens de la défense des armes. Et contre ça, on a des militants qui se mobilisent, qui sont à la fois en fait des aborigènes, parce que ce sont leurs terres ancestrales, mais aussi en fait des locaux qui sont inquiets des risques pour la population.
1: Et c'est ce militantisme, il s'inscrit dans une histoire longue, parce que à Woomera, il y a eu aussi les essais nucléaires britanniques dans les années 50. Vous évoquiez tout à l'heure le musée local de Woomera qui raconte les activités militaires. Que dit ce musée de la période des essais militaires ?
0: Presque rien. En fait, il y a une ligne que j'ai repérée qui mentionne que, en fait, un officier qui était en charge d'avertir les populations était tout seul, et donc qu'il n'y avait pas assez de monde pour le faire.
1: Tout seul pour parcourir ces centaines de milliers de
0: 120 000 kilomètres carrés, donc c'est un cinquième de la France. Et donc il y a une personne qui doit aller avertir donc des aborigènes, quelques milliers d'aborigènes qui vivaient dans cette zone. Et donc c'était quasiment mission impossible. Et donc de ce fait, il y a eu, et maintenant c'est totalement établi, des retombées radioactives qui ont provoqué de très nombreux cancer. Et donc, c'est pour ça que je suis allé retrouver une de ces aborigènes qui a été affectée, qui s'appelle Suzanne Hazeldine, qui est en fait une ancienne elder de la, en fait, de la nation Kokata, et donc qui avait 2-3 ans à l'époque des premiers essais nucléaires, et qui a développé en fait au début c'est à la fin des années 90, au début des années 2000, un cancer de la thyroïde. Et son médecin l'a sensibilisé, lui a fait comprendre que ça venait très probablement des retombées radioactives. Et elle s'est engagée dans l'ONG de ce médecin, qui s'appelle ICAN, qui est une ONG de lutte contre les essais, les armes nucléaires.
1: Prix Nobel de la paix en 2017.
0: Voilà, qui a reçu le prix Nobel de la paix en 2017. Et donc, Suzanne Hazeldine est maintenant l'ambassadrice principale de cette ONG.
1: Elle était très jeune lorsque les essais nucléaires ont eu lieu dans l'espace où elle vivait. Quel souvenir a-t-elle de ces essais que vous en raconte-t-elle ?
0: C'est vraiment des souvenirs extrêmement ténus, parce qu'elle était très jeune, mais elle se souvient quand même que de l'inquiétude des adultes, du fait que les enfants étaient enfermés dans les maisons, et de la poussière qui se déposait partout. Parce qu'il y a vraiment eu une sorte de brume noire qui s'est répandue en fait dans la Outback. Il y a une première génération en fait aussi qui s'est mobilisée. Donc j'ai rencontré, on pouvait pas parler de tout ce que j'avais fait, mais j'ai rencontré la fille d'un aborigène qui lui était devenu aveugle à cause des retombées radioactives, et qui a été un des premiers à alerter, ce qui a provoqué en fait dans les années 80 une commission royale britannique et australienne pour faire la lumière sur les conséquences de ces essais.
1: Mais est-ce que cette commission a acté la reconnaissance des effets de la radioactivité ? Parce que vous mentionnez aussi dans l'article l'existence d'un accord, 13,5 millions de dollars en échange de l'abandon des poursuites individuelles et collectives. Est-ce que cet accord remettait en cause la reconnaissance des effets, ou qu'est-ce que le militantisme des personnes comme Suzanne Coleman Hazeldine a permis d'obtenir ou pas?
0: Le travail d'enquête a été très partiel. Donc il y a eu des reconnaissances, des conséquences sur les civils, mais aussi sur les personnels militaires. Cependant, les dédommagements, quand même, 13 millions de dollars pour toute une population, une nation qui a perdu ses terres, qui a été déplacée et où il y a eu des cancers, on voit bien que c'est quand même très insuffisant. C'est pour ça que ce combat, je pense, continue. C'est qu'une partie des communautés aborigènes continue à être lésée par ces essais.
1: Mais de quelle manière continue-t-il, Suzanne Coleman Hazeldine, qui a 75 ans aujourd'hui, puisqu'il y a cet accord qui bloque les revendications sur les essais nucléaires? Sur quoi porte-t-il aujourd'hui ce combat?
0: Je pense qu'il y a plusieurs éléments qui sont assez évidents, qui continuent à être problématiques. C'est, d'une part, en fait, ces populations aborigènes continuent à entretenir leur mode de vie traditionnel dans l'outback. En fait, ils vont, comme elle me l'a raconté dans le reportage, c'est bien décrit, ils vont vraiment très loin à l'intérieur des terres. Dans la zone interdite. Et ils vont, en fait, ils ont des sites sacrés qu'ils doivent honorer, qu'ils doivent nettoyer. Donc, par exemple, ils ont des puits sacrés qui servent à se fournir en eau. Et tout ça, en fait, est rendu soit inaccessible. Des fois, des débris tombent à ces endroits-là. Alors, peut-être que pour nous, on va dire occidentaux, c'est du désert. Et quand un débris de fusée tombe sur du caillou, on considère que ça n'a aucune valeur. Mais pour eux, ça les affecte, je pense, toujours énormément. D'autant plus, comme j'ai dit, que ces zones s'étendent, donc avec la création de Southern Launch. Et là, il y a encore des négociations pour obtenir le droit d'accès à ces terres. Mais une partie de la communauté est insatisfaite la manière dont la société commerciale paye des subventions à des associations aborigènes.
1: ce qui crée du conflit entre différents groupes, puisque certains ont accepté effectivement des dédommagements ou des arrangements, tandis que d'autres pas. J'invite les auditeurs et les auditrices à lire leur portage pour en savoir plus, mais je voulais peut-être juste citer ce message que vous fait passer Suzanne Coleman à Zeldin. Ces lieux ne sont pas vides. Voilà, ce sont ces mots pour parler de ce désert australien où se déroulent les activités militaires encore aujourd'hui en partie secrètes. Merci beaucoup, Jérémy André. Votre reportage Enquête de Woomera entre missiles nucléaires et luttes aborigènes, c'est à lire sur le site de la revue 21. Et puis je signale aussi un article que vous venez de signer pour Intelligence Online sur Mike Burgess, c'est le directeur de la sécurité nationale australienne. Merci d'être venu dans le retour de terrain.
0: Merci.

0: 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Extrait des paroles de cette chanson intitulée Maralinga, du nom du site des essais nucléaires réalisé dans les années 50 en Australie. Sortie en 1982, elle est signée du groupe Midnight Oil. 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
2: Nous avons été déplacés à cause de la guerre, des attaques, des tirs d'artillerie et des bombardements auxquels nous avons été soumis par les Houthis. Puis une nouvelle vague de combats a éclaté et les Houthis ont atteint ces zones. Nous avons été contraints de fuir vers la région d'Akkad, où nous sommes restés environ un mois, mais les tirs ont continué jusque-là. Les balles et les obus s'abattaient sur nous comme une pluie. Depuis le début de la guerre, nous passons d'un camp à l'autre. Nous ne savons pas où nous irons ensuite, depuis ce camp où nous sommes arrivés. Notre situation est très difficile. Nous n'avons pas d'abri convenable, pas de toilettes, pas de nourriture, pas d'eau potable, ni aucun des produits de première nécessité.
0: Témoignage recueilli par Africa News dans la région de Taïz, au sud-ouest du Yémen. Plus de 100 000 personnes, selon les derniers chiffres du Haut Commissariat des Nations Unies pour les réfugiés, ont été contraintes de prendre les routes pour fuir les combats et l'avancée des houthistes depuis le début du mois de septembre. Des familles, dont certaines n'en sont pas à leur premier déplacement forcé, partis presque sans rien et qui peinent à trouver assistance. En cause, la nouvelle offensive terrestre menée par les houthistes qui contrôlent désormais presque tout le littoral de la côte ouest, celui-là même qui borde le très stratégique détroit de Bab el-Mandeb. Alors comment expliquer le succès de l'offensive des houthistes? Comment les forces du gouvernement central tentent-elles d'y répondre? Quel avenir pour ce pays divisé et meurtri par 12 années de conflits armés? Les rapports de force ont-ils changé? On en discute avec nos invités. Jules Grange-Gastinel qui est en ligne avec nous depuis Rome. Bonjour.
3: Bonjour.
0: Et bienvenue. Vous êtes doctorant au CNRS, rattaché à l'université d'Aix-Marseille, également affilié au CEDEJ et à l'IREMAM. La thèse sur laquelle vous travaillez s'intitule « La fabrique de l'État houthi dans la guerre au Yémen ». Et nous sommes également en compagnie de Quentin Muller. Bonjour.
4: Bonjour.
0: Vous êtes journaliste indépendant, spécialiste du Yémen. Vous y étiez en reportage sur place pour les journaux La Croix et Le Monde en juillet. Et c'est une discussion, comme chaque vendredi, animée, co-animée avec Marc Semo, notre partenaire du journal Le Monde. Bonjour Marc.
5: Bonjour Mélanie.
0: Et on commence avec vous Marc.
5: Oui, alors Mélanie, la rébellion houthiste du Yémen est incontestablement aujourd'hui le plus redoutable des proxys de Téhéran, ou du moins de ce qu'il en reste. Elle l'est d'abord par sa force militaire, avec des dizaines de milliers de combattants bien entraînés et dotés d'un arsenal balistique conséquent grâce à l'Iran. Elle l'est aussi par sa situation géostratégique, contrôlant non plus seulement les montagnes du nord-ouest du Yémen, leur fief traditionnel, mais aussi, depuis l'offensive de ces dernières semaines, quasiment toute la rive yéménite de la mer Rouge, y compris, tu le disais, le détroit de Bab el-Mandeb, l'autre voie de mer clé du Moyen-Orient avec Hormuz, qui est déjà sous mainmise iranienne. Mais à la différence, par exemple, du Hezbollah libanais, les houthistes ont un réel agenda national propre. Le mouvement est né dans les années 90 du siècle dernier, dans la communauté zaïdiste, une branche du chiisme, qui était discriminée sous la dictature d'Ali Abdallah Saleh. Il a pris encore plus d'ampleur après son effondrement en 2011, lors des printemps arabes. Le mouvement s'est ensuite aguerri dans les combats contre l'Arabie saoudite, intervenus au Yémen en 2015 par décision de l'homme fort de Riyad, Mohamed Ben Salman. Ce fut une guerre de 7 ans, une catastrophe humanitaire et un piteux échec pour les saïdiens. D'où la volonté de revanche apparente de MBS. Dans ce qui fut jadis l'Arabie heureuse, les conflits n'ont pas cessé depuis un quart de siècle, imbriqués les uns dans les autres. Les Houthis se sont lancés ainsi dans la guerre avec Israël en solidarité avec Gaza et ont bloqué le passage en mer Rouge des bateaux occidentaux avant de signer un cessez-le-feu avec Washington en 2025. Et Donald Trump semble disposé à passer un nouvel accord plutôt que de se lancer dans une guerre.
0: Merci beaucoup Marc Semo. Alors, à l'heure où le monde découvre, redécouvre ce conflit au Yémen puisqu'il reprend en intensité, Quentin Muller, vous étiez en juillet au Yémen du côté contrôlé par les forces gouvernementales. En juillet, les combats reprenaient déjà sur les lignes de front. Est-ce que ces hostilités, laissait présager l'ampleur de la nouvelle offensive à laquelle on a assisté début septembre. Qu'en percevaient les militaires que vous avez suivis sur place à ce moment-là ?
3: Oui, alors je me suis rendu sur plusieurs zones de front, notamment à Taiz, donc côté ouest, pas très loin de Mocha d'ailleurs, et à Marib. Et il est clair que lors de mes entretiens avec les chefs militaires, tout le monde se préparait à une reprise des combats. Il y avait, côté gouvernemental, aucune envie de paix ou de négociation avec les Houthis. Et ils savaient pertinemment que de toute façon, le futur leur donnerait raison et que les combats allaient reprendre. Donc tout le monde se préparait. Les tambours de guerre étaient en train de résonner et ça n'a pas manqué puisque quand je suis parti, quelques jours plus tard, des premières offensives ont commencé de la part des Houthis sur la côte ouest, vers Al-Roha et Aïs. Et on a bien vu que plusieurs mois plus tard, c'est par là que les Houthis sont passés.
0: C'est avec les mots trêve et accalmie qu'on désignait généralement la situation au Yémen depuis 3 ans, donc avant la reprise des combats là récente. Est-ce que vous pouvez quand même nous expliquer ce que ces mots accalmie et trêve signifient dans le cas yéménite ? Est-ce que vraiment la situation était calme et ressemblait à une sorte de paix ou bien est-ce qu'il y avait des tirs sporadiques, des combats sporadiques ? Quelle était la situation juste avant ?
3: Alors je me souviens en 2022, quand les Saoudiens et les Iraniens avaient signé un espèce d'accord de paix sous l'égide de la Chine, les Houthis et les Saoudiens se sont mis à négocier et ils n'ont pas trouvé un accord signé, mais il était clair que les Houthis et les forces gouvernementales yéménites devaient cesser leur combat, donc il y avait soi-disant un cessez-le-feu. Et bon, moi je débarque en 2022, je vais sur les lignes de front et les soldats me disent mais on se fait pilonner tous les jours. Le cessez-le-feu, il est plutôt dans le fait que les Saoudiens, les Houthis, pardon, n'enclenchent plus des offensives terrestres et donc des mouvements de troupes et ne tirent plus des missiles sur les villes. Mais sinon, nous, sur les zones de front, on est constamment attaqués et donc on doit riposter, mais on ne peut pas riposter dans une grande envergure et l'aviation saoudienne ne nous appuie plus. Donc on en était là, c'est-à-dire que les lignes de front, il y avait des combats, mais de basse intensité.
0: Julie Grange-Gastinel, comment est-ce qu'on explique alors aujourd'hui pourquoi ce ne sont plus ces combats de basse intensité, mais réellement des lignes de front qui bougent, des offensives terrestres ? Qu'est-ce qui explique que ça se joue maintenant ?
4: Oui, tout à fait. En réalité, il y a deux États qui s'affrontent au Yémen actuellement et dans 3 jours, nous fêterons les 12 ans de gouvernance houthi au nord. C'est l'anniversaire du 21 septembre 2014, qui est la prise de la capitale.

0: par le mouvement houthi au nord, qui a changé de nom, qui s'appelle Ansar Allah, et qui gouverne en réalité pratiquement 30% du territoire yéménite, et presque 80% de la population, qui est concentrée sur l'ouest du pays, et qui a repris des opérations très larges sur le plan militaire et sécuritaire, plutôt vis-à-vis de ce qu'on appelle le gouvernement internationalement reconnu, qui en réalité est une myriade d'acteurs qui regroupent tous les opposants au mouvement houthi, dans un contexte aussi de division au sein de ce camp présidentiel, donc ce camp anti-houthi, à partir de décembre et janvier dernier, où il y avait eu des affrontements entre ceux qui sont plutôt proches des Saoudiens et ceux qui sont plutôt proches des Émiriens, donc c'est-à-dire les séparatistes du Sud qui sont proches des Émiriens et le gouvernement qui est basé à Riyad, dans la capitale saoudienne. Tout cela pour dire que le Yémen aujourd'hui est une guerre civile internationalisée avec des acteurs extérieurs qui sont très importants dans les agendas des différents mouvements. Mais Marc Semo avait raison aussi dans l'introduction de préciser que les Houthis ont un agenda propre et un système aussi de gouvernance propre. Ils ont une autonomie dans leur manière de gérer l'État au nord et dans la cohérence politique et même diplomatique de ce mouvement, il est très important pour eux de contrôler l'ensemble des territoires yéménites qu'ils revendiquent. Ils ont des gouverneurs pour tous les gouvernorats du Yémen. Vous mentionniez le gouvernorat très important de Taïz, où les combats ont eu lieu ces derniers jours et ces dernières semaines. Bien avant cela, il y a eu des combats aussi à un autre endroit sur la côte, un peu plus haut, dans le gouvernorat de Hodeïda, que les Houthis avaient défendu en 2018. Et ça s'était soldé sur une trêve, un accord à Stockholm sous l'égide de l'ONU. Et pendant 4 ans, en réalité, la situation avait continué à empirer jusqu'à ce que cette trêve de 2022 intervienne entre les Houthis et les Saoudiens.
1: Marc Semo.
2: Oui, alors le soutien iranien aux Houthis a l'air quand même beaucoup plus efficace que celui de l'Arabie Saoudite aux forces gouvernementales. Pourquoi ? Parce que l'Arabie Saoudite ne veut pas y aller vraiment parce qu'elle la contrôle pas assez, ou c'est simplement, bah, disons, le déficit opérationnel assez classique des Saoudiens qu'on avait déjà vu dans la guerre entre 2015 et 2022.
1: Jules Grange-Castinel.
0: En réalité, les Saoudiens appuient les opérations militaires du gouvernement internationalement reconnu à l'encontre des Houthis depuis la période, depuis le début 2015, et surtout à partir de 2016-2017, des bombardements très importants, à l'encontre de populations civiles également, pas uniquement des positions militaires, mais avec un très important déficit de renseignements. Vous l'avez précisé dans votre introduction, les Houthis sont un mouvement typiquement yéménite, né dans un contexte de guérilla et de révolution au Yémen, et aussi dans un contexte propre des gouvernorats du nord du Yémen, autour de ce qu'on appelle le revivalisme zaïdite. Ils ont un agenda propre et des méthodes sécuritaires et militaires qu'ils ont bâti dans le temps long et que les Saoudiens connaissent mal. Le soutien iranien est un petit peu différent. C'est plus un soutien tactique qui a aidé notamment avec des experts, des conseillers militaires qui se sont rendus au Yémen à partir des années 2000 et surtout des années 2010 en réalité, et également des experts houthis qui ont été formés dans la Syrie de Bachar al-Assad, en Irak auprès de certaines milices irakiennes, et il y en a encore aujourd'hui, et bien évidemment sur le territoire iranien. En termes de soutien purement technique, c'est-à-dire du trafic d'armes concrètement, le soutien iranien est beaucoup plus sporadique, beaucoup moins important que le soutien, bien sûr, de l'armée saoudienne à l'armée régulière yéménite.
1: Et du côté, justement, de ce camp gouvernemental, Quentin Muller, vous avez évoqué l'un et l'autre les divisions de ce camp anti-houthi, qui est peut-être le dénominateur commun qu'il y a entre les différents groupes politico-militaires qui s'opposent houthis. Dans quelle mesure ces divisions politiques ont pu créer un manque de coopération militaire ou ont pu créer des failles ou des faiblesses dans la réponse apportée à la nouvelle offensive des houthistes?
3: Alors, il y a eu un événement majeur, c'est décembre 2025 et janvier 2026, quand les Émirats soutiennent le coup d'État dans le coup d'État des séparatistes qui souhaitaient faire sécession et donc obtenir l'indépendance du Yémen du
1: donc
3: Sud.
1: Ça, c'est le Conseil de Transition.
3: Voilà, le CTS, le Conseil de Transition du Sud, qui est normalement fait partie de la force gouvernementale, censée combattre les Houthis, mais qui, elle, souhaitait obtenir l'indépendance du Yémen du Sud. Et donc,

0: éjecté le gouvernement légitime qui lui-même avait déjà été éjecté par les Houthis. Donc soutenu par les Émirats. D'ailleurs, ils étaient prêts à signer les accords d'Abraham avec Israël. Et donc, voilà. Et de fait, cette tentative de sécession ratée, parce que les Saoudiens ont répliqué de manière très forte, en bombardant d'ailleurs un ravitaillement militaire sur la cité portuaire de Mukalla, et donc un ravitaillement émirati. Donc les séparatistes n'ont pas réussi, leur groupe politique a été dissous. Et donc, de fait, cela a créé une forte division au sein même des forces gouvernementales. Pourquoi ? Parce qu'il n'y avait pas que le CTS qui soutenait cette sécession. Il y avait, par exemple, sur toute la côte ouest, le groupe de Tarek Saleh, la Résistance Nationale, qui est elle aussi sponsorisée depuis un moment par les Émirats Arabes Unis. Donc c'est un type comme Tarek Saleh qui tenait donc, je le disais, toute la côte ouest avec son groupe, lui avait soutenu cette sécession, cette tentative de sécession. Et donc, quand elle ne réussit pas, les Saoudiens lui tapent sur les doigts. Et puis, lui perd totalement la confiance envers les Saoudiens. Et donc, avant, il faisait collaboration avec les Émiratis. Et du jour au lendemain, il a dû collaborer avec l'Arabie Saoudite. Et de fait, il y a eu une défiance qui s'est créée entre Riyad et Tarek Saleh, déjà dans un premier temps. Ensuite, au sein même des troupes de Tarek Saleh, il y a une forte division. Donc lui, c'est un homme qui a été pendant 2 années avec les Houthis, puisqu'il a été allié des Houthis, vu que son oncle, l'ancien président Ali Abdallah Saleh, était lui un... C'était par opportunisme rallié aux Houthis puisqu'il avait perdu le pouvoir. Et il fuit les zones Houthis après l'assassinat de son oncle. Et il arrive un peu comme un outsider. Voilà, bon, moi, j'ai pas de troupes. Et donc, il recrute avec les Émirats Arabes Unis des soldats. Et il se range sur la côte ouest puisque personne ne voulait lui à Taiz. Donc, il se met sur la côte ouest par opportunisme. Et là, il recrute beaucoup de jeunes du Tiama, donc des soldats de la côte ouest. Et avec son groupe aussi qui venait des combattants venus du nord qui étaient hostiles aux Houthis. Sauf que ça n'a pas matché, en fait, les deux groupes. Et les deux groupes, finalement, étaient assez hostiles les uns envers les autres. Et c'est ce qui fait que l'offensive éclair des Houthis en début septembre a fonctionné parce que les deux groupes n'ont pas voulu collaborer et certains se sont retirés alors que d'autres ont voulu combattre. Et donc, c'est ce qui fait que la côte ouest est tombée quasi sans combat, en fait, en seulement une journée.
1: Jules Grange-Castignel, je reviens sur un point que vous avez évoqué tout à l'heure. Vous expliquiez que le gouvernement houthiste a nommé des gouverneurs pour l'ensemble du Yémen, donc y compris pour des zones qu'il ne contrôle absolument pas. Qu'est-ce que ça nous dit des objectifs militaires et politiques à terme des houthistes pour l'ensemble du pays? Et dans quel calendrier espère-t-il la conquête totale du Yémen?
2: Oui, les Houthis sont un mouvement qui a aujourd'hui largement évolué, d'une nature complètement différente de celle qu'il a pu être à son moment de création, on va dire, et surtout pendant ces fameuses guerres de Saada entre 2004 et 2010. Ce n'est plus simplement un mouvement de guérilla, un mouvement sécuritaire, un mouvement militaire. Il a des composantes politiques, des composantes diplomatiques, des composantes culturelles. Et quand il a saisi l'État, à partir de 2014, il s'est allié, comme l'a dit Quentin, avec une partie de l'ancienne haute administration de l'État yéménite autour d'un grand parti qui s'appelle le CPG, qui était donc le parti politique d'Ali Abdallah Saleh, l'ancien dirigeant yéménite. Ils ont travaillé pendant 3 ans ensemble, sur la période 2014-2017, jusqu'à ce que M. Saleh soit assassiné par les Houthis en décembre 2017. Et après une période de purge, donc sur la fin de l'année 2017 et surtout le début de l'année 2018, dans la haute administration, il y a eu plusieurs choix. Certaines élites politiques sont sorties du jeu, sont parties du gouvernement Houthi de Sanaa, soit vers Aden, donc la deuxième plus grande ville du pays, soit vers d'autres grandes capitales du monde arabe, on pense notamment à Riyad ou à Abu Dhabi. Et une autre partie a choisi de rester et de faire état avec les Houthis, c'est-à-dire de faire fonctionner les institutions de l'État yéménite. Donc il y a un ministère pour chaque finalement ministère qui fonctionnait sur la période avant 2014, qui continue d'avoir des fonctionnaires qui viennent travailler tous les jours même s'ils ne sont pas forcément payés, qui continuent d'avoir des administrations plus ou moins fonctionnelles, de produire des lois, des décrets, et également évidemment un parlement, une banque centrale, des administrations locales. Et ces gouverneurs dont dispose Ansar Allah sont évidemment représentés en tant que émanations.

0: nations politiques, deux gouvernorats qui ne sont pas tenus par les militaires d'Ansarallah. On pense notamment à Hadramout, donc plutôt à l'est, au sud-est, à Chabwa, à Abyan, évidemment pour Aden aussi, qui est un gouvernorat très important en termes de légitimation politique. Et ce projet de gouvernance du Yémen entier, c'est un projet en cohérence avec le projet initial des Houthis, qui n'a jamais été d'en revenir aux frontières de cette ancienne logique entre le Yémen du Nord et le Yémen du Sud. Parce qu'avant 1990, il y avait deux républiques au Yémen. Et avant 1962, les populations du Nord étaient gouvernées sous un autre régime qui s'appelle l'imama. Donc c'est un imam qui est à la tête de cet état-là, de cet état zaïdite, comme ça a été dit. Et les Houthis ont largement été accusés de vouloir rétablir l'imama. Mais dans leur manière, dans leur pratique du gouvernement depuis 2014, ils ont plutôt transformé, on dirait, la nature de la République.
1: Marc Semo.
2: Oui, alors, vous le soulignez très bien, les Houthis se posent vraiment en état maintenant. Et ils négociaient avec Washington. Ils avaient déjà commencé, quand il y a eu l'accord de 2025, via Oman. Et là, apparemment, ils ont l'air d'être prêts à renégocier avec Washington le fait que voilà, le blocage du passage par Bab el-Mandeb et la mer Rouge concernerait seulement les Saoudiens.
0: Oui, l'appareil diplomatique des Houthis, en réalité, il est bicéphale. Il y a un appareil officiel qui est toujours celui de la République du Yémen et qui prétend parler au nom de Sana'a, donc avec un ministre des Affaires étrangères, avec des ambassadeurs qui, en théorie, continuent d'opérer. Alors, ils ont un ambassadeur officiel à Téhéran. Ils en avaient un aussi jusqu'en 2022 auprès du régime de Bachar al-Assad, qui s'appelait M. Sabri. Et ils ont bien évidemment une délégation nationale qui est très connue à Oman, à Mascate, et qui a travaillé avec les Américains ces derniers jours à cet accord dont vous parlez, qui est un accord revendiqué hein, par les deux parties aujourd'hui. Et puis ils ont une diplomatie plus officieuse, avec des personnalités notamment militaires et sécuritaires, qui peuvent négocier directement parfois avec les puissances ennemies dans la communication politique des Houthis, c'est-à-dire qu'elles négocient avec les Émiriens, elles négocient avec les Saoudiens, et même, dans certaines périodes, avec les Américains, les Britanniques, voire les Israéliens.
1: Prendre le contrôle de l'ensemble du Yémen, c'est le projet assumé des houthistes. Quentin Muller, pour ce qu'il en est du projet politique d'administration des territoires qui sont sous son contrôle, de quoi témoignent les personnes, et je pense notamment aux enfants soldats que vous avez rencontrés, qui ont réussi à fuir les territoires contrôlés par les houthistes, à passer de l'autre côté, vous en avez rencontré. De quoi témoignent-ils, eux, de la manière dont ces territoires sont administrés?
3: Ces territoires sont administrés d'une main de fer, c'est-à-dire que c'est un régime totalitariste, aussi avec une création d'un système de classe. On l'a dit, il se revendique un peu quand même de l'ancien régime de l'imama, une théocratie très obscurantiste où le top de la pyramide est dominé par les descendants, les familles descendantes du prophète, donc on les appelle les Sayyids. Donc aujourd'hui ils ont ravivé ça, c'est-à-dire que vous retrouvez dans les ministères, alors pas au poste de ministre mais au poste de vice-ministre, hein, ces vice-ministres qui ont vraiment la main sur les ministères, la plupart sont des Sayyids, et je pense que Jules est d'accord avec moi puisque Jules a un peu regardé dans le détail la composition de ces ministères. Ce sont eux vraiment les Sayyids qui ont la mainmise sur l'appareil d'État, sur les décisions militaires et politiques majoritairement. Donc c'est devenu un système de... Enfin, ils ont ravivé un système de classe où les familles houthis sont un peu au top, enfin, tout en haut de la pyramide. Et je le disais, un système totalement totalitariste où la moindre voix discordante est réprimée. Il n'y a plus d'activisme politique. Il y a un pluralisme politique qui est de façade, hein, parce qu'il y a quelques partis qui sont restés, mais bon, ils n'ont aucun pouvoir et ils n'ont surtout pas l'opportunité de critiquer concrètement l'appareil outil. Les journalistes, la presse, c'est une catastrophe. Les derniers journalistes indépendants ont été obligés de fuir ou alors ont été emprisonnés. Et surtout, moi, ce qui m'a choqué en travaillant en zone gouvernementale, c'est de voir une écrasante majorité de familles dans les camps de déplacés qui ne fuyaient pas les bombardements saoudiens, qui ne fuyaient pas les combats, mais qui fuyaient le fait que chaque garçon est potentiellement kidnappé ou embrigadé de force pour être intégré, incorporé dans l'armée.

0: mes outils. Mais, et ça commence à partir de 5 ans. Moi, j'ai eu des témoignages d'enfants qui me disaient qu'ils étaient kidnappés comme ça du jour au lendemain, envoyés dans des camps, ils ignoraient où, et on les obligeait à tirer à la Kalachnikov, et certains se déboîtaient l'épaule parce qu'ils n'avaient pas la force de tenir une arme. Et il y a un embrigadement, un lavage de cerveau qui est fait, parce que, évidemment, le scolaire a totalement changé, les programmes scolaires. C'est aussi une étude que Jules mène, mais d'un point de vue, ça fait 10 ans qu'il y a un embrigadement de cette jeunesse. Et il y a aussi le fait que les gens n'ont plus d'opportunités économiques, parce que les salaires des fonctionnaires ne sont plus payés au Yémen. Et dans les zones Houthis, c'est la même chose. Alors les Houthis disent c'est pas notre faute, c'est les Saoudiens qui ne payent pas, et donc allez réclamer vos salaires aux Saoudiens. Toujours est-il que quand on est fonctionnaire, on n'est plus payé. Quand on est, par exemple, enseignant, on est intellectuel, bah, le seul moyen d'avoir un peu de nourriture, avoir un petit salaire de temps en temps, c'est en allant dans l'armée, au sein de l'armée Houthi. Et donc, on a des professeurs qui ont rejoint l'armée, on a des intellectuels qui sont obligés de rejoindre l'armée parce qu'ils n'ont pas le choix, ils ont besoin de manger. Et donc, on a aussi une armée Houthi qui n'est pas totalement idéologisée, ne sont pas tous des fous de Abdelmalek al-Houthi, sont... Pour moi, avoir discuté avec des soldats récemment qui sont mobilisés sur les fronts Houthis, on a des gens qui ont faim, y compris dans l'armée. Et on a des vidéos qui sont sorties très récemment avant les offensives de soldats qui déchiraient leurs vestons pour montrer qu'ils avaient leur côte saillante et qui disaient « on a même faim sur les lignes de front parce que les Houthis ne redistribuent pas au peuple ». Parce qu'il y a de l'argent hein, côté Houthi, hein. Il y a des taxes, il y a les industries, il y a les commerces, et c'est là qu'il y a le plus gros de la population. Donc c'est pas que du fait de l'embargo saoudien. Les Houthis se basent seulement sur les ONG pour qu'il y ait un peu de développement et qu'il y ait une aide médicale, etc. Mais ils détournent une grande partie de cette aide, en fait, indirectement.
1: Jules Grange-Gastinel, je vous laisse peut-être poursuivre et continuer. Je voulais juste faire un lien avec le cas des enfants soldats dont on parlait. Est-ce que c'est aussi un outil de coercition envers les familles dans les zones contrôlées par les Houthis, ce qu'expliquait pardon, Quentin Muller, de prendre les garçons pour aussi contrôler les familles.
2: Oui, bien sûr. Non, Quentin a raison de présenter ce phénomène-là comme absolument central dans les politiques menées par les Houthis au Nord. À partir de 2015-2016, et ça s'est largement renforcé dans le temps, ils ont mené ce qu'on peut appeler une réforme de l'éducation, sous l'égide du frère du leader, qui s'appelle Yahya al-Houthi, jusqu'en 2024. Il a été remplacé par un autre ministre, M. Saadi, à partir de 2024, donc. Et cette réforme de l'éducation, elle consiste en plusieurs grands aspects. Parmi eux, on peut citer une réforme largement des programmes scolaires, la production de nouveaux manuels qui sont beaucoup plus idéologisés, qui présentent de manière complètement nouvelle la définition de ce qu'est l'ennemi extérieur, avec des inventions totales hein, par rapport au programme précédent, la mention bien évidemment des Américains, des Israéliens, des bombardements et de l'agression, ce qu'ils appellent l'agression saoudo-émirati, et bien évidemment aussi une dimension très idéologique dans ces programmes, avec le projet politico-religieux du fondateur, Hussein al-Houthi, qui a été largement mis en avant, qui donc réécrit l'histoire politique du pays, l'histoire religieuse du pays. Et à tout cela s'agence, on va dire, ce qu'on appelle des centres d'été. Alors, ces centres d'été, c'est une définition un peu large hein, de l'été chez les Houthis, parce qu'ils peuvent commencer à partir du début du printemps, en réalité, et se finir sur la fin de l'automne. Donc, c'est quasiment 8 mois de centres d'été. Et il consiste en une formation plus militarisée pour des enfants parfois très jeunes, à partir de 6-7 ans, des maniements d'armes bien sûr, mais aussi la capacité à marcher sur un drapeau saoudien ou sur un drapeau américain pour montrer quel est l'engagement citoyen futur de ce très jeune futur soldat donc pour l'État Houthi. Et il faut mentionner le fait que ça fait 10 ans que cette réforme est en cours. Donc des jeunes enfants sur la période 2016-2017 aujourd'hui sont presque des jeunes adultes. et donc ils sont prêts à être envoyés au front hein, par les Houthis.
1: Et les fronts, ils sont plusieurs et on le comprend. Il y a les fronts, les lignes de front au Yémen et il y a ce front avec l'ennemi saoudien qui aujourd'hui consiste en envoi de tirs, des attaques sur les sites pétroliers saoudiens. Il y a aussi les navires qui sont empêchés dans le détroit. Il y a même un oléoduc.

0: L'oléoduc Est-Ouest qui a été endommagé, même si les tenirs la venaient d'Irak, mais de la part de factions pro-houtistes. Quentin Muller, qu'est-ce qu'on peut déduire et comprendre de la stratégie des houtistes avec ces offensives contre l'Arabie Saoudite? Est-ce que d'une certaine manière, c'est forcer l'Arabie Saoudite à se réengager sur ce terrain militaire qu'elle considère depuis plusieurs années comme un bourbier et dont elle aimerait plutôt se défaire?
1: On se demande toujours, mais qu'est-ce que veulent les Houthis? Mais en fait, les Houthis souhaitent faire un deal avec les Saoudiens, et ça depuis un moment. Alors, il y a eu des débuts de négociations en 2022, et les Houthis aujourd'hui réclament 47 milliards de dollars de dommages et intérêts de la part des Saoudiens, du fait. Alors, ils ont listé toutes les routes, les hôpitaux, les infrastructures publiques qui ont été détruites lors des bombardements de la coalition. Et puis, ils mettent aussi dans la balance les salaires impayés des fonctionnaires. Ils mettent aussi dans la balance tout le manque à gagner par rapport à l'embargo qui terrestre et maritime. Qui a été instauré par l'Arabie Saoudite et donc le reste de la coalition. Donc voilà, c'est une note qui est salée, qui n'a fait qu'augmenter depuis des années. Donc les Saoudiens, dans un premier temps, réclament ça. Les Houthis réclament ça aux Saoudiens. Ensuite, ils mettent une pression maximale sur les Saoudiens aussi parce que ça arrange Téhéran. Parce qu'aujourd'hui, l'embargo maritime qu'ils ont mis en place contre les Saoudiens empêche l'Arabie Saoudite d'exporter son pétrole, ce qui est quand même très grave pour l'économie saoudienne puisqu'elle dépend exclusivement de ses ventes de barils. Et ça perturbe aussi évidemment les marchés européens, puisque l'Union européenne dépend à 13% de pétrole venu du Golfe. Or, le principal, si je puis dire, producteur de pétrole dans les pays du Golfe, c'est l'Irak et l'Arabie Saoudite. Et s'ils sont bloqués à Hormuz et à Bab el-Mandeb, ils ont peu de chances d'atteindre le marché européen, ou alors en tout cas, ça coûtera plus cher. Donc, ils souhaitent aussi se montrer à la communauté internationale comme étant un acteur étatique avec qui il faut parler. Et de fait, ils deviennent aujourd'hui une entité à qui des entreprises maritimes ou alors même des États viennent parler directement. Jérémy m'en a parlé tout à l'heure, peut-être que tu peux avoir un mot sur le sujet, mais aujourd'hui, ils deviennent une entité légitime, de fait.
0: Vous écoutez Culture Monde, le chercheur doctorant Jules Grange-Gastinel et le journaliste Quentin Muller sont nos invités pour parler du retour de la guerre au Yémen. Et comme chaque vendredi, nous sommes en partenariat avec l'association Cartooning for Peace, notre sujet d'actualité vu par les caricaturistes. Et le dessin qui nous est parvenu cette semaine nous vient de Cuba. Il est signé du peintre et caricaturiste Brady Izquierdo. On y voit un sculpteur sur le point d'achever une œuvre. Elle représente un groupe de femmes, d'hommes et d'enfants, bagages en main qui marchent en groupe. Les bagages sont légers et leurs mines sombres. Ils occupent tout l'espace du dessin puisque du sculpteur, eh bien, on n'aperçoit que les bras. Et à son treillis, on devine un commandant militaire. Et ses outils sont pour le moins singuliers. Le burin est dessiné sous la forme d'un missile et le marteau, celui d'un char, où il est écrit le mot Yémen. Un dessin à découvrir sur le compte Blue Sky et la page internet de Culture Monde. Une réaction de nos invités à ce dessin qui doit nous permettre d'évoquer la situation des réfugiés, des déplacés. Je le disais tout à l'heure, plus de 100 000 personnes selon le HCR depuis début septembre. Jules Grange-Gastinel.
2: Oui, c'est un dessin qui est très évocateur parce que la situation au nord en termes de santé et de capacité socio-économique a largement empiré. Le Yémen traverse l'une des pires crises humanitaires du monde depuis le déclenchement de la guerre en 2014-2015. Et les dernières opérations ont mené à des déplacements très conséquents de population. Alors il y a des zones de déplacement, d'abord internes, en direction des zones qui ne sont pas contrôlées par les Houthis, mais aussi externes vers d'autres pays de la région. Une très importante diaspora yéménite qui s'est rendue en Arabie Saoudite depuis une dizaine d'années et évidemment par la voie maritime en direction de Djibouti, donc pays frontalier sur le point de vue maritime du Yémen. La situation, vous en parliez tout à l'heure, de recrutement de très jeunes enfants aussi, a amené de nombreuses familles, sans même les bombardements, à choisir de partir des zones outils, de peur que leurs enfants soient recrutés. Et puis aussi, il y a une difficulté à tenir dans le temps, sans recevoir de salaire, sans avoir des emplois stables, et avec un État qui est dysfonctionnel, au nord comme au sud, avec des façades qui continuent de travailler, mais une véritable difficulté à faire fonctionner les administrations.
0: Vous évoquez des familles qui fuient vers l'Arabie Saoudite. Dans quelle mesure Riyad ouvre-t-elle ses frontières et accueille-t-elle ses réfugiés yéménites ?
2: Oui, les Saoudiens ont accueilli beaucoup de réfugiés yéménites à partir des premières périodes de conflit. Ils ont accueilli de manière singulière, en réalité, ces réfugiés, qu'ils soient d'ailleurs issus du Nord comme d'autres territoires. Il y a une cohérence politique à se rendre en Arabie Saoudite, qui soutenait les opérations en direction des Houthis. C'est plutôt évidemment une opposition aux Houthis qui s'est rendue en Arabie Saoudite. On pense notamment à des personnalités issues de tribus du nord du Yémen qui se battaient contre les Houthis avant même la guerre actuelle, c'est-à-dire avant même 2014. Il y a eu des opérations qui ont été menées par les Houthis, particulièrement meurtrières, dans le nord, dès la période révolutionnaire au Yémen, c'est-à-dire à partir de 2011-2012.
0: Quentin Muller, je vous laisse aussi peut-être réagir au dessin, puis j'ai une question derrière. C'est depuis le temps que vous documentez ce qui se passe au Yémen, vous avez vu des familles maintes fois déplacées, on parle vraiment de plusieurs déplacements contraints du côté d'Aden, la grande ville côtière. Comment est-ce que les camps se pérennisent ? Comment est-ce que la ville a encore des moyens d'accueil de cette nouvelle vague qui arrive ?
1: Alors, pour parler des populations déplacées sur la côte ouest, il faut savoir que les populations de la côte ouest du Tiama sont connues pour être vraiment très populaires et précaires, hein, parce que les yéménites de la côte ouest, vivant à Mora, vivant à Hodeïda, sont pas toujours, mais souvent des yéménites noirs, donc déjà discriminés, associés à des petits boulots de pêcheurs, de bouchers, des boueurs, de petits commerçants, donc sont des populations qui sont connues pour être déjà pauvres au Yémen. Et quand on se rend à Aden, on est frappé par... Dans les camps déplacés, parce qu'il y en a énormément dans la ville et autour de la ville, de voir ces populations essentiellement noires et venues de Hodeïda et de la côte ouest. Pourquoi ? Parce que les déplacés, je dirais, des tribus du nord, ont préféré aller à Marib, côté ouest, donc en rester dans le nord, et n'ont pas voulu aller dans le sud. Et à Aden, on l'a dit, l'État est totalement dysfonctionnel. C'est-à-dire que c'est des gens qui vivent dans une extrême précarité. Ils vivent de bric et de broc, dans des tentes, et ils dépendent exclusivement de l'aide humanitaire.
0: Vous avez encore... 15 secondes.
1: C'est pour dire que c'est un drame, et surtout que l'aide humanitaire a extrêmement baissé du fait du retrait de l'USAID. Donc aujourd'hui, l'activité humanitaire au Yémen, elle est quasi nulle, parce que la plupart des ONG ont cessé leur activité.
0: Et c'est ce qu'on entendait dans le témoignage qui ouvrait cette discussion. Et...

0: Amen A est une chanteuse yéménite, elle vit actuellement en Suède. En 2015, pour le magazine Rolling Stone, elle confiait « Nous n'avons pas eu le temps de dire au revoir ni d'emporter quoi que ce soit. La musique est la seule chose que j'ai pu emporter avec moi. » Et c'est avec elle qu'on conclut cette table ronde consacrée au Yémen. Merci beaucoup à nos deux intervenants, Jules Grange-Gastinel. Je rappelle le titre de la thèse sur laquelle vous travaillez, la fabrique de l'État outil dans la guerre au Yémen. Et vous êtes donc doctorant CNRS rattaché à l'université d'Aix-Marseille. Marseille, ainsi qu'au CEDEJ et à l'IREMAM. Merci Quentin Muller, journaliste indépendant spécialiste du Yémen. Les liens vers vos reportages au Yémen publiés sur les sites de La Croix et du Monde seront faits sur la page de Culture Monde. Merci Marc Sémon, on se retrouve la semaine prochaine. Et lundi, c'est Julie Gacon que vous retrouvez pour une série consacrée aux forêts. Il sera question de l'Indonésie, un archipel en flammes, du Canada et des États-Unis en guerre contre les méga-feux. Nous irons aussi en Suède parler des Samis dépossédés et enfin au Gabon, la nature comme valeur sûre.
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0: Et dans quelques secondes, il sera midi, l'heure de retrouver Marie Sorbier pour le Point Culture XXL. Bonjour Marie.
4: Bonjour Mélanie.
0: Au programme aujourd'hui.
4: Eh bien à midi, nous recevons l'écrivain star de cette rentrée littéraire, Taelison Aurélien. Et à 13h, ce seront les libraires qui nous parleront de leur rentrée littéraire à eux.
0: Eh bien bonne lecture et bonne émission.
4: Merci beaucoup, il est midi, vous êtes sur France Culture. Les titres de l'actualité, c'est avec vous Thomas Cluzel, bonjour.
5: Bonjour Marie. Le défi semble redoutable. Hier, le gouvernement a annoncé 54 milliards d'économies sur les dépenses du prochain budget 2027, sauf que de nombreuses questions demeurent. On le verra sur la répartition réelle des efforts. On en parlera aussi avec notre invité aujourd'hui, l'ancien ministre de l'Industrie et de l'Énergie, Marc Ferracci. On reviendra sur l'annonce accidentelle de la candidature désormais officielle d'Éric Zemmour à la présidentielle. À suivre également une enquête du parquet national antiterroriste visant un fonctionnaire de police des Yvelines. On se rendra par ailleurs en Russie au premier jour des élections législatives. Enfin, il pleut dans la galerie des offices à Florence, en particulier sous la verrière de la salle où est conservé le célèbre Bacchus du Caravage.
4: Merci Thomas Cluzel et on vous retrouve à midi et demi pour le journal de la rédaction.
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4: Le vendredi, le Point Culture passe en format XXL au menu, un grand roman familial irlandais, de la danse qui déborde de la scène, une biennale qui nous invite à passer d'un rêve à l'autre et un premier roman qui fait événement. Ce qu'il ne faut pas manquer ces prochains jours, c'est par ici. Et avec moi aujourd'hui autour de la table pour composer notre agenda culturel de critique, Jean-Marie Durand, bonjour.
6: Bonjour.
4: Vous êtes journaliste et critique aux Inrecuptibles et Thomas Stélandre, bonjour. Bonjour. Vous êtes journaliste à Libération, chef adjoint du service livre et notre invité. Aujourd'hui, on est très heureux de vous recevoir, Taelison Aurélien, bonjour.
7: Bonjour.
4: Vous êtes écrivain québécois né en Haïti et votre premier roman, c'était Ça ou mourir, vient de paraître chez Grasset. Je crois, Taelison Aurélien, que vous êtes à peu près sur 100% des listes de prix ou quasi de cette rentrée littéraire, je crois que c'est assez inédit. Comment vous vivez l'accueil très enthousiaste de votre livre ici en France ?
7: Ben, moi je suis ému et je vois ça comme une grande surprise et parce que quand on écrit, tout ce qu'on souhaite c'est que le texte, que ça soit lu ou retrouver le lecteur, et voilà. Et je pense que déjà avec toutes ces présélections je vois ça comme une sorte de reconnaissance pour le travail. Et puis, voilà, moi, c'est déjà beaucoup.
4: Le livre avait été déjà très bien accueilli au Québec quand vous l'aviez publié.
7: Oui, ça a été bien accueilli.

0: je marchais dans les rues de Montréal, personne ne savait qui j'étais. Mais on parlait du livre, moi j'ai vu le livre entre les mains des gens dans le métro et tout, mais personne ne... Mais c'est ça que j'aime surtout, c'est que la vedette, c'était pas moi, c'était le texte, et moi, j'aimerais que ça reste, surtout, ça reste comme ça, de mieux en mieux, voilà.
1: On va en parler de ce texte, de ce roman, mais avant, vous le savez désormais tous les vendredis, place aux recommandations.

0: Jean-Marie Durand, vous nous emmenez à la Ménagerie de Verre à Paris où la chorégraphe zimbabwéenne Nora Chipomire a transformé, dans le cadre du Festival d'automne, la traditionnelle carte blanche en carte noire. Alors pendant 3 semaines, elle investit le lieu avec de la danse, de la musique, des performances, mais aussi des livres et de la cuisine. Présentez-nous cette artiste.
1: Alors, on vient d'entendre, là, c'était la performance qu'elle a donnée à la Ménagerie de Verre le week-end dernier, qui était le moment d'ouverture du Festival d'automne. Festival d'automne, pas besoin de présenter, tout le monde sait que c'est un moment important pendant 3 mois à Paris. On sort de l'été, c'est bien, on est content d'être en automne. Et pendant 3 mois, on a des performances, des spectacles, du théâtre, de la danse, qui essaie d'ailleurs de déclater les frontières entre tous ces champs un peu rigides. L'idée, c'est vraiment d'entrecroiser un peu la manière de performer, de faire du théâtre, de la danse. Et elle, pour le coup, Nora Chipomire, j'ai l'impression qu'elle est vraiment complètement au cœur de cette promesse du Festival d'automne, puisqu'elle est difficile à situer. Elle définit son geste comme du live art, c'est-à-dire qu'elle est plutôt danseuse, performeuse, chorégraphe, mais elle s'intéresse aussi beaucoup à la question du panafricanisme à travers, par exemple, des livres. En fait, à la Ménagerie de Verre, elle s'installe pendant un mois, et donc elle va faire des chorégraphies, des danses et tout, notamment une qui est très attendue, qui s'appelle Punk, parce qu'elle est très obsédée par l'idée du punk, parce qu'elle-même, d'ailleurs, a beaucoup vécu en Angleterre, donc le dub et le punk est un imaginaire, enfin, une pratique qui est importante chez elle. Et donc, elle fait venir des universitaires aussi, des chercheurs, pour réfléchir à la question des coloniales, à la question du corps noir. Elle réfléchit beaucoup sur cette question-là, c'est un peu son grand objet de réflexion et de pratique. Hein. C'est vraiment qu'est-ce que c'est le corps noir dans l'histoire, comment on peut essayer de le sortir de ces stéréotypes-là, comment on peut le mettre en scène. Donc elle est dans des pratiques assez, j'allais dire, très élastiques, très très longues. Là, ce qu'on a entendu là, c'était une chorégraphie, en fait c'était un concert avec des femmes africaines qui venaient du Sénégal. C'était très beau, les gens dans la salle étaient en transe, peut-être pas exagéré, mais pas loin.
0: Mais les gens sont debout, hein. Les gens étaient debout, dansaient. C'est un système traditionnel avec des gradins.
1: Exactement, voilà. C'est pas du tout un concert normal, c'est autre chose, quoi. Mais en même temps, elle vient déplacer aussi son geste, puisque durant une semaine, on va l'entendre parler avec d'autres gens. Donc elle est dans une pratique multidisciplinaire assez intéressante. Et je pense que c'est une artiste qu'on connaissait mal, enfin, moi, en tout cas, je ne la connaissais pas du tout. Donc c'est sa première vraiment grande présence sur la scène française. Donc pendant un mois, et elle revient aussi en décembre à la Fondation Cartier pour une autre performance aussi.
0: Carte noire de Nora Chipomire, donc dans le cadre du Festival d'automne, c'est jusqu'au 26 septembre à la Ménagerie de Verre. Et le marché carte noire, hein, lui, est en accès libre de midi à 23h, du lundi au samedi. Alors, on quitte provisoirement la danse, on va y revenir plus tard, pour partir en Irlande, dans une famille où tout semble sur le point d'exploser. Thomas Stelland, votre premier choix est un roman. Nous y rencontrons les Barnes, le père a un garage qui périclite, la mère vend ses bijoux, la fille sabote son avenir et le fils envisage de fuguer. L'auteur Paul Meuret raconte leur effondrement sur près de 700 pages. En donnant successivement la parole à chacun, qu'est-ce qui vous a plu dans cette grande catastrophe familiale ?
2: C'est une famille évidemment dysfonctionnelle, comme on les adore, comme toutes les familles. La piqûre d'abeille, déjà, c'est quand même un super titre. Très intriguant, on va comprendre ce qui s'est passé autour de cette piqûre d'abeille. C'est vraiment un roman qui laisse sa marque, comme justement une piqûre. Et évidemment, c'est un gros livre, hein, on le disait, près de 700 pages. Et pour autant, il y a un savoir-faire chez Paul Meuret, un savoir-faire un peu à l'américaine d'ailleurs. C'est un Irlandais, mais on pense aux corrections de Frenzen, par exemple, dans cette espèce de côté page-turner. Et en même temps, ça reste très littéraire. C'est-à-dire que c'est quand même très ciselé. Et donc le roman, pour parler de sa construction, c'est 4 parties, donc, en gros. Et on a la partie de la fille, la partie du fils, la partie de la mère et la partie du père. Et donc c'est extrêmement prenant.

0: et juste peut-être pour, puisqu'on là on a entendu de la musique, hein, moi je vais.
1: Oui, vous voulez nous lire, lisez-nous quelques phrases.
0: La porte d'entrée peut-être quand même du texte, ses premières lignes, je cite. Dans la bourgade d'à côté, un homme avait assassiné tous les membres de sa famille. Il avait cloué les portes pour qu'ils ne puissent pas s'échapper. Les voisins les avaient entendus courir d'une pièce à l'autre en hurlant, en le suppliant de les épargner. À la fin, il avait retourné l'arme contre lui. Voilà. Ça, c'est le début. Vous voyez, ça pose une ambiance. Ce qui est super aussi avec Paul Murray, moi, j'avais adoré son premier roman, là, c'est son quatrième, c'est qu'il y a aussi un côté, il y a aussi une légèreté, un savoir-faire, une fantaisie presque à la Roald Dahl.
1: Mais c'est drôle, vous voulez dire ?
0: Oui, oui, oui, c'est aussi drôle. Alors, ça l'est de moins en moins, puisque l'étau se resserre, en fait. Donc oui, on peut considérer que c'est ce que j'ai lu était le plus drôle. C'est bon, voilà. Mais non, non, c'est aussi enlevé, drôle. Et puis non, c'est vraiment super. C'est un succès international. Et même Dua Lipa en a parlé dans son book club. Alors, c'est pour vous dire. Mais non, non, c'est vraiment, lisez La piqûre d'abeille. C'est long, mais ça va vous accompagner longtemps. Et vraiment, vous n'allez pas voir le temps passer.
1: Vous êtes notre Dua Lipa à nous.
0: J'espère, je ne sais pas si je chante aussi bien. Mais...
1: La piqûre d'abeille de Paul Murray, traduit de l'anglais par Pierre de Marty, apparu chez Albin Michel. Le roman figure notamment dans la sélection 2026 du prix du roman FNAC et du prix du meilleur livre étranger. Vous l'avez dit, hein, dans La piqûre d'abeille, c'est une famille qui tente de comprendre à quel moment sa vie a déraillé. Dans votre roman, Télison Aurélien, la question ne se pose même plus. Pour Jonas d'Orléans, il faut partir.
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1: Vous écoutez France Culture, nous sommes en direct avec Télison Aurélien qui vient nous parler de son roman « C'était ça ou mourir ». Jonas est professeur d'histoire-géographie à Port-au-Prince. Son quartier brûle, il quitte Haïti et commence une traversée qui doit le mener jusqu'au Canada.
3: Je vous jure, ce jour-là, j'ai ri. Oui, moi, Jonas d'Orléans, fils de Marthe la couturière et de Dieudonné le pêcheur feignant, né à Carrefourfeuille, élevé au goût du sel, du rhum clair et de l'école publique, j'ai ri comme un idiot, un imbécile fini, un fou à l'élastique trop tendu. Pas un rire joyeux, ni même un rire nerveux comme celui qu'on pousse quand on évite une bouse de vache dans la rue. Un rire sec, maigre, tordu comme un arbre qui a grandi dans une ruelle sans soleil. J'ai ri pendant que ma maison flambait, pendant que la voisine lançait des seaux d'eau dans le vide, pendant que les petits criaient « Maman !» comme si leur mère avait le pouvoir d'arrêter les balles qui fusaient tout autour.
1: Télison Aurélien, pendant la lecture qu'on vient d'entendre, vous récitiez à voix basse le texte. Vous le connaissez par cœur, votre texte ?
4: En partie, oui. Ouais, je le connais.
1: Et est-ce
4: parce
1: que vous...
4: Parce que l'affaire, c'est que... C'est à la fois comme un roman d'aventure, c'est aussi comme si c'est aussi un recueil de poésie.
1: Vous venez de la poésie.
4: Oui, et aussi à la fois un livre de nouvelles. C'est, on retrouve tout dedans. Et après l'avoir écrit, j'ai pris beaucoup de temps à le lire, à écouter, à passer beaucoup d'heures à... D'où on a l'impression que moi, je suis en train de réciter le texte, mais c'est appris de manière... C'est dans mon subconscient. Les mots, ça reste et tout. Mais... Et puis, il y a tout ce travail presque poétique. Je voulais garder une forme de musique et raconter cette histoire de... Écoute, je ne sais pas si c'est... En tout cas, c'est un coup d'essai. C'est un primo romancier. Je pense que si... le travail, c'est pas toujours facile, mais peut-être la critique, c'est très aisé de parfois, mais je pense qu'on peut... cette façon, la musique, la poésie, je pense que c'est des choses... c'est du nouveau, quoi. C'est une forme de façon d'aborder la littérature d'une manière... C'est une création... en façon de créer une chose.
1: Vous faites partie des écrivains qui dites votre texte à voix haute quand vous écrivez ?
4: Non, après l'avoir écrit. Ouais. Je lis comme on lit un poème, comme on chante une musique. Voilà.
1: Vous avez choisi d'écrire, de commencer ce roman au moment... précis où un homme devient, malgré lui, un migrant. Pourquoi ce choix ?
4: Dans un premier temps, il devient un fuyard. C'est avec le temps. En laissant Haïti, dans un premier temps, il laisse Haïti pour la République dominicaine. Et en République dominicaine, il est, c'est comme il dit, dans un sas, dans, c'est comme il était dans l'antichambre, dans l'attente que ça s'améliore. Et puis, en laissant la République dominicaine pour le Brésil, en train de marcher, c'est à ce moment il s'est rendu compte qu'il est passé de fuyard en migrant. Ce mouvement perpétuel de migration, il marche, il, voilà, un homme debout. Et puis voilà, c'est il a vu un beau matin sa maison brûler, des balles qui fusaient, pas des balles de gang. Et puis il décide de partir avec cet objectif. L'objectif premier, c'est seulement, il voulait vivre et sauver sa peau. Voilà, vivre tout simplement.
1: Vous aussi, vous avez quitté Haïti, Télison Aurélien, pour le Québec. Pourquoi avoir choisi Jonas et la fiction plutôt que le récit autobiographique pour raconter l'exil ?
4: Ben oui, ben le parce que déjà, ce roman, il est inspiré de mon histoire. Je voulais pas vraiment raconter une histoire. Et puis, il y avait cette façon de lier nos blessures, de faire une forme de jumelage, de les fusionner à la rencontre de ces gens qui ont connu cette blessure qui ne se guérit pas, la blessure de l'exil. Et voilà, le fait de déposséder de tout, sa langue, sa culture, et puis voilà, et puis c'était très facile pour moi de recueillir ces témoignages.
1: Et ce sont des témoignages qu'on vous a donnés, justement, d'autres personnes qui ont subi l'exil.
4: La deuxième partie, ce serait vraiment difficile de faire une fiction sans qui dépeint la réalité. Alors, il était question pour moi de faire ce travail déjà, c'était dans mon travail de journaliste, je faisais des reportages, et puis à la rencontre de ces migrants. Et puis voilà, j'ai transformé mon récit en roman. Voilà.
1: Thomas Télandre, vous aviez une question pour Télison Aurélien.
0: Oui, parce qu'on parlait de ce mot, le mot migrant. Et moi, il y a ce passage dans les pages 64, justement. Le personnage dit « Je n'étais pas encore un migrant ».
4: Ah oui.
0: « Je n'étais pas encore un migrant, j'étais une attente, une apnée, un homme suspendu entre deux mondes, comme un morceau de linge oublié sur la corde du temps ». Peut-être une première question. Ce mot migrant, qu'est-ce qui vous évoque ? Comment vous l'entendez ?
4: Ben, c'est un mot que déjà j'aime pas trop. On voit le mot migrant comme quelqu'un qui est dans un mouvement et puis qui avance, qui rentre dans ce mouvement de fuite, de marche. Et voilà, mais est-ce que derrière ce terme, il y a autre chose? Il y a un homme, il y a une vie, il y a une dignité qu'on veut préserver. Il y a tout ça. Des fois, on oublie tout ça et puis c'est plutôt plus facile de désigner, de mettre ce qualificatif, au lieu de parler d'un homme, d'une personne. C'est, voilà, d'où... Et puis voilà, c'est Jonas d'Orléans, est un professeur d'histoire et de géographie. Du jour au lendemain, il est passé de professeur, de quelqu'un qui faisait une forme de transmission à migrant. Alors, on catégorise toutes ces vies, tous ces gens, à travers ce terme. C'est pas un terme que j'aime trop, mais c'est ce que disent toujours les médias, les gens.
1: Il y a un autre élément important dans ce roman, Télison Aurélien, c'est le rire. On a entendu les premières lignes que vous récitiez justement de votre roman, où le rire est très présent. Pourquoi vous avez tenu à ce que votre personnage rit ?
4: Ben, il faut déjà montrer qui est le personnage. C'est dès le tout début, dans l'incipit, on commence à voir, c'est un homme joyeux, certes, mais qui aussi résiste à travers son rire. Il résiste face à la peur, à l'adversité. C'est un rire de résistance. C'est un rire aussi qui observe, qui voit, voilà, des jeunes en train de s'entretuer, qui se dit, ben, vous êtes en train de monter votre propre suicide. Il voit l'horizon. Et puis, voilà, c'est un rire pour tenir tête, pour avancer. C'est un rire aussi qui, ça évolue à chaque fois, au point où, à un certain moment, il arrive à faire rire d'autres gens de sa condition. Voilà, un rire qui expose aussi cette comédie du monde, des gens qui rient, pendant que lui est en train de mimer, de jouer le rôle du migrant qui est en train de se noyer. Et voilà, les gens rient.
1: Jean-Marie Durand, peut-être une question.
5: Non, mais moi j'avais une question plutôt sur Haïti, en fait, sur le présent d'Haïti. J'ai lu un très beau livre cet automne d'une philosophe qui s'appelle Magali Besson, qui a écrit un livre qui s'appelle Ce que nous devons à Haïti, qui évoque la question de la réparation, de ce qu'on appelle la double dette, qui est une vieille question politique, puisque la France avait imposé à Haïti une dette financière qui a pesé sur l'avenir de ce pays et sur son présent aujourd'hui même, puisque c'est beaucoup d'argent qui a vraiment pesé sur son histoire. Donc c'est une réflexion sur cette réparation, une réparation économique mais aussi philosophique, qui s'inscrit dans un avenir possible, dans une sorte de réconciliation possible. Comment vous, en tant que haïtien, vous percevez cette question comme ça de la dette et de la responsabilité de la France et de l'incapacité qu'elle a structurellement à avancer sur cette question, même si ça bouge un peu aujourd'hui?
4: Bon, ça c'est une grande question. Là on est dans la politique, là.
5: Bon, disons, dans la mémoire aussi.
4: Dans la mémoire. Alors voilà, moi je voulais aborder ça au point de vue de la mémoire. Et il faut voir aussi... c'est bien le titre, ce que nous devons à Haïti. C'est vrai, au point de vue historique, il y a des choses. Des fois, c'est pas toujours de l'argent dans le sens où récemment, il y avait le Venezuela qui avait octroyé 4 milliards de dollars à Haïti, et ça c'était fini dans les poches de nos dirigeants. Et moi, quand je vois quand on parle de réparation, je vois plutôt une idée de restitution, de restituer des choses et de le faire au temps, au moment, de ne pas précipiter aussi, et de faire ça entre deux peuples qui arrive à, en toute conscience, on doit faire appel à la conscience. C'est pas quelque chose qu'on demande juste pour imposer, mais moi je vois l'idée de restitution, de restituer des choses, et puis que ça se fait dans le cadre de la mémoire, comme vous venez de le dire.
1: C'était ça, Où mourir, premier roman de Télisone Aurélien, apparu chez Grasset. Télisone Aurélien, restez avec nous dans quelques instants, vous ajouterez vous aussi un livre à notre agenda. Alors, on poursuit notre périple culturel, direction Lyon, où l'art contemporain investit de nouveau la ville. Jean-Marie Durand, je crois que vous revenez juste de Lyon. Cette 18e édition de la Biennale d'art contemporain s'intitule « Passer d'un rêve à l'autre ». La commissaire Catherine Nichols s'inspire notamment des traboules lyonnaises, ses passages pour penser les circulations et imaginer justement ce rêve qui passe de l'un à l'autre. Qu'est-ce qui distingue, selon vous, cette Biennale dans un paysage déjà très riche de tous ces grands événements sur l'art contemporain?
5: Alors, d'une certaine manière, je pense que c'est un état des lieux, une sorte de concentrer un peu de l'état de l'art contemporain aujourd'hui. Passer d'un rêve à l'autre, c'est le titre, qui est un beau titre quand même. On a l'impression que nous-mêmes, d'ailleurs, on passe d'un rêve à l'autre sans cesse. Bon, cette nuit, moi, j'ai l'impression d'être passé beaucoup d'un rêve à l'autre. Et d'une certaine manière, c'est ce qu'on fait dans la vie. Et c'est ça qui est intéressant, je trouve, dans cette biennale, c'est que d'une certaine manière, elle consigne cette idée-là, que finalement, l'art et la vie s'entremêlent tout le temps. Il y a de la vie dans l'art, de l'art dans la vie. Et d'ailleurs, c'est pas non plus un hasard que la Catherine Nichols, la commissaire invitée, qui est une historienne de l'art très, très prestigieuse, qui est australienne, qui est aujourd'hui via Berlin, met beaucoup en avant dans ses références théoriques, notamment Walter Benjamin sur les passages, bien sûr, mais aussi Robert Filliou, un grand historien, artiste et économiste, qui avait conceptualisé ce qu'il appelle l'économie poétique. Donc l'idée que l'art et la vie sont toujours un peu en tension, s'entremêlent, et passer d'un rêve à l'autre, c'est ça. C'est passer d'un état à un autre, d'un monde à un autre, du ciel à la terre, de l'humain à la machine. Et donc tous les artistes qui sont présents, il y en a quand même beaucoup, donc je peux
1: en une minute, c'est compliqué. Grosse biennale,
5: ils sont plus de 120. Alors ce qui est important peut-être de préciser, c'est qu'il y a quand même 68% d'artistes féminines, femmes. Donc c'est vraiment, pour le coup, je pense, assez inédit. Hein. On voit dans une biennale que les femmes sont à ce point-là présentes. Et je pense que c'est important de le signaler. Beaucoup d'artistes aussi australiens de la scène australienne, parce que Catherine Nicole, je te connais, donc avec beaucoup d'artistes maori aussi. Et voilà, l'idée, c'est vraiment donc il y a trois lieux, c'est important de le préciser, il y a trois lieux principaux, le MacLyon, le musée d'art contemporain, où on évoque plutôt la question des vivants et des morts, des héritages, des dettes, le musée des tissus, qui est plutôt lui centré sur le tissu social, sur la relation, le soin, l'attention à l'autre, et les grands locaux, qui est lui beaucoup plus, les grands locaux, c'est des ateliers à la CNCF, des ateliers incroyables, c'est magnifique, où là c'est plus les paysages industriels, un peu de ruines, qui est vraiment extraordinaire. Bon bref, il y a beaucoup d'artistes, Laure Prouveau, Paul Taburet, je pourrais en citer beaucoup, donc c'est foisonnant, il faut un peu digérer pour rédiger ensuite ce qu'on va en dire, mais en tout cas je pense que c'est important pour à la fois le paysage de l'art et puis pour les spectateurs et spectatrices d'y aller, c'était à Lyon jusqu'à fin décembre je crois.
1: Jusqu'au 13 décembre, voilà. Oui, à Lyon et donc dans de multiples lieux comme vous l'avez dit, on mettra bien sûr
5: c'est le plus grande biennale du monde hein, quand même, faut le répéter. Hein.
1: Et pour en savoir plus, Frédéric Martel recevra dimanche 27 septembre Cécile Bourjac qui est la directrice générale de la biennale, ce sera en direct dans Soft Power. Si les zones Aurélien, je reviens à vous. Vous avez choisi le roman de la romancière mauricienne Ananda Devi. Pourquoi ce choix?
4: Parce que j'ai choisi ce roman. C'est pour le souffle poétique. Et il y a cette langue charnelle, cette façon de faire tenir ensemble la beauté et la brutalité du monde. Et ça rejoint aussi mon travail d'écrivain. Et je me ressens vraiment dans sa littérature.
1: C'est un royaume, d'ailleurs, qu'elle décrit. Ça se passe à l'île Maurice, hein, et c'est un royaume peuplé de vivants, de morts, de fantômes, de violences aussi, qui résonnent évidemment avec votre travail.
4: Exactement. Parce que il y a... Moi, je suis sensible à cette ampleur romanesque, à cette manière de faire d'un village... Le dépositaire d'une histoire immense. Il y a cette côté insulaire. Et
1: la présence du créole.
4: Voilà, cette côté insulaire et le créole aussi. Je pense que c'est tout ça, voilà. Ça rejoint mon travail également.
1: Chronique d'un royaume perdu d'Ananda Devi, apparu donc chez Grasset, et il est dans la liste pour le prix Goncourt et le prix Renaudot. Vous avez peut-être reconnu les quelques notes de Steve Reich, partenaire de jeu de longue date d'Anne-Thérèse de Kirchmaker. Thomas Stellandre, vous nous emmenez à Chaillot pour un week-end entièrement consacré à l'univers de la grande chorégraphe flamande.
0: Oui, j'avais envie de vous parler de Anne-Thérèse de Kirchmaker, puisque donc Chaillot met ce week-end à l'honneur la chorégraphe belge, qui est une figure capitale de la danse mondiale, donc autrice notamment de Rosas dans Rosas. Ça commence demain à 14h à Chaillot, donc soyez pas en retard, parce que à 14h15, il y a quand même, je veux dire, le climax d'entrée, puisque c'est la rencontre avec Anne-Thérèse de Kirchmaker au foyer de la danse, animée par Laura Capel. C'est une grande chance, en fait, d'entendre Anne-Thérèse de Kirchmaker parler de son travail, parce que non seulement c'est quelqu'un qui pratique évidemment et qui danse elle-même parfois dans ses pièces, mais qui a une réflexion vraiment sur sa pratique et qui a d'ailleurs une réputation de quelqu'un d'assez cérébral, intellectuel. Donc c'est vrai qu'on a envie de l'entendre. Et moi, en tant que spectateur de danse, c'est vrai que c'est quelqu'un qui, moi, m'accompagne depuis très longtemps. Et c'est vraiment, en fait, avec elle que j'ai compris qu'il y avait un langage chorégraphique, qu'il y avait une partition chorégraphique et qu'il y avait des obliques, il y avait des cercles, il y avait des répétitions. Et alors c'est tout bête, hein, mais c'est vraiment avec son travail. Donc du coup, c'est vrai que j'y vais en plus avec, entièrement acquis à sa cause, j'allais dire. Et par ailleurs, il y a aussi des ateliers, des spectacles, des projections, donc plein de choses. Anne-Thérèse de Kirchmaker qui est aussi, voilà, qui réfléchit aussi avec la musique, autour de la musique, à partir de la musique. Donc on a entendu Steve Reich, mais aussi Bach, Jacques Brel et d'autres.
1: Jean-Marie Durand, vous voulez réagir?
5: Oui, juste parce que je l'ai vu il y a 15 jours dans un endroit incroyable qui est le MAC, c'est un musée d'art contemporain en Belgique, au Grand Ornu, où elle danse tous les dimanches d'octobre, je signale, devant des toiles, devant de la peinture, parce que c'est important aussi, c'est une autre dimension de son travail. Elle a toujours aimé danser, mettre à l'épreuve de la peinture son corps. Elle a beaucoup dansé au Louvre, à Pompidou, dans plein de musées, aux Vils. Et donc là, elle est devant des grandes toiles et c'est comme une sorte de dialogue, un peu d'interdépendance entre la danse et le dessin et la peinture. C'est magnifique et c'est tous les dimanches d'octobre. Je vous le signale, il y en a qui traînent vers la Belgique.
1: Chaillot Expérience, Anne-Thérèse de Kersmaker, Rosa, c'est ce week-end, c'est le 19 et 20 septembre. Et je précise que le week-end est gratuit puisque ce sont les journées du patrimoine. Prenez des notes hein, pour suivre les recommandations du jour. Jean-Marie Durand, vous nous envoyez d'abord à la ménagerie de Verre découvrir la carte noire de Nora Chipomiré, puis à Lyon pour la 18e Biennale d'Art Contemporain. Thomas Télandre, vous avez choisi le grand roman familial de Paul Meuret, La piqûre d'abeille et le week-end Anne-Thérèse de Kersmaker à Chaillot. Et Thilaison Aurélien, votre recommandation c'est Chronique d'un royaume perdu d'Ananda Devi. Et je rappelle que votre roman C'était ça ou mourir vient de paraître chez Grasset. À vous maintenant, chère auditrice, de vous faire votre programme.
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1: 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Bonjour Thomas Cluzel.
9: Bonjour Marie. Le défi semble redoutable. Hier, le gouvernement a annoncé 54 milliards d'économies sur les dépenses du prochain budget 2027, sauf que de nombreuses questions demeurent. On le verra sur la répartition réelle des efforts demandés. On en parlera aussi avec notre invité aujourd'hui, l'ancien ministre de l'Industrie et de l'Énergie, Marc Ferracci. On reviendra sur l'annonce accidentelle de la candidature désormais officielle d'Éric Zemmour à la présidentielle. À suivre également une enquête du parquet national antiterroriste visant un fonctionnaire de police des Yvelines. On se rendra par ailleurs en Russie au premier jour des élections législatives. Enfin, il pleut dans la galerie des offices à Florence, en particulier sous la verrière de la salle où est conservé le célèbre Bacchus du Caravage. 2,39€ le litre de gazole, nouveau record. 2,16€ pour l'essence. Les prix des carburants à la pompe continuent à grimper en flèche ce matin. De quoi alimenter la peur du retour d'un cocktail explosif, or noir et gilet jaune. Alors hier, à l'issue d'une rencontre de plus de 6 heures au ministère, les pêcheurs se sont certes engagés à débloquer les barrages autour des dépôts pétroliers, mais rien ne dit que cela sera suffisant pour éteindre la colère sociale face au risque d'un automne de forte mobilité. Le président lui-même, d'ailleurs Emmanuel Macron, tente d'ores et déjà d'esquisser une riposte depuis un peu plus de 2 heures. Maintenant, il reçoit les principaux candidats à la présidentielle ou leur bras droit pour une réunion confidentielle à l'Élysée, manière sans doute pour le chef de l'État de faire montre d'un certain activisme, alors même que l'absence de majorité présidentielle comme l'approche de la fin de son mandat l'ont rendu moins audible. Sauf que c'est dans ce climat bouillonnant donc que Sébastien Lecornu a lui présenté hier les grandes lignes d'un budget 2027 éruptif avec un effort d'économie massive de 54 milliards d'euros, dont une quarantaine destinée uniquement à compenser la dérive des dépenses. Marie Viennot, bonjour.
10: Bonjour.
9: Ce matin, le ministre de l'économie parle d'un objectif ambitieux mais réalisable. De son côté, la porte-parole du gouvernement Maud Bréjon relativise elle aussi en refusant d'employer le terme d'austérité et évoque seulement un budget difficile dans une situation difficile. En d'autres termes, aucun des deux ne fait l'aveu d'un simple constat d'échec. Et puis surtout, Marie, le flou persiste encore sur la répartition des efforts qui seront réclamés.
10: Oui, pour le moment, en effet, le prochain budget se dessine de façon impressionniste. Le projecteur est mis sur les locataires, avec le gel des APL, les étrangers, avec le délai de carence pour certaines allocations sociales, les fonctionnaires, avec le gel du point d'indice, les malades, 2 milliards d'euros d'économies sont prévus sur les arrêts maladie, les retraités, qui ne verront pas tous et toutes leurs pensions augmenter comme elles auraient dû, et le ministère du Travail sommé de faire 2 milliards et demi d'économie, ce qui est colossal et serait en partie porté par une réforme du compte personnel de formation. Mais sans plus de précision, difficile de dire si l'effort est réellement partagé. Si on prend de la hauteur, on ne sait pas comment ces 54 milliards d'euros de moindres dépenses seront ventilés entre la sécurité sociale, l'État et les collectivités locales. Néanmoins, un projet politique se dégage du budget esquissé hier par le chef du gouvernement. C'est un budget qui épargne les entreprises. La surtaxe sur l'impôt sur les sociétés est reconduite, mais les entreprises de taille intermédiaire en sont désormais exclues. Il n'est nulle part question de taxer les super-profits, alors que 6 pays européens, dont l'Allemagne, en font la demande à la Commission européenne et que la BCE elle-même vient de pointer l'augmentation faramineuse des marges dans le raffinage cet été. De plus, alors que ses deux prédécesseurs, Michel Barnier et François Bayrou, avaient souligné la nécessité de mettre aussi les plus fortunés à contribution, là, pas un mot. L'adjectif « aisé » n'apparaît qu'une fois dans l'interview du Premier ministre au sujet des retraités aisés qu'il promet donc de cibler. À la justice fiscale, Sébastien Lecornu préfère visiblement la clémence fiscale. Il a annoncé hier que le fisc allait ouvrir à nouveau un guichet avec des amendes allégées pour les contribuables repentis. Il en espère 1 milliard d'euros de rentrée fiscale. À ce stade, c'est donc la seule contribution spécifique des Français les plus fortunés en ces temps difficiles.
9: Merci Marie Viennot. Et pour continuer d'évoquer les orientations du gouvernement pour la préparation du budget 2027, invité à présent de la rédaction, en direct depuis l'Assemblée nationale, Marc Ferracci, député Renaissance des Français de l'étranger et ancien ministre de l'Industrie et de l'Énergie. Bonjour monsieur.
11: Bonjour.
9: Et à vos côtés donc pour vous interroger, Stéphane Robert, chef du service politique de la rédaction. Bonjour Stéphane.
12: Bonjour Thomas, bonjour Marc Ferracci. Vous êtes aussi économiste de profession et un proche d'Emmanuel Macron. Comment en est-on arrivé là? Plus de 3 500 milliards de dettes, un déficit qu'on n'arrive pas à faire, à descendre en dessous des 5%, un taux de chômage qui remonte, des taux d'intérêt à 4,5%. Comment en est-on arrivé là avec un président qui se faisait le champion du redressement économique et de l'adaptation du pays à la mondialisation?
11: L'augmentation de la dette, elle a deux causes principales. La première, c'est les crises, le Covid, la crise en Ukraine qui nous a obligés avec un bouclier énergétique à dépenser beaucoup d'argent pour protéger les Français. Et puis, l'autre cause qu'on ne peut pas toujours voir avec clairvoyance en France, c'est que on n'arrive pas à maîtriser la dépense sociale. On dit beaucoup que depuis 2017, depuis qu'Emmanuel Macron est président, il y a 1200, 1300 milliards d'euros de dettes supplémentaires qui vont constituer ces 3500 dont vous parlez. Moi, je veux simplement rappeler que sur 1200 milliards d'euros de dettes, un tiers, 400 milliards, correspond au déficit cumulé de nos régimes de retraite privés et publics, parce que l'État subventionne le déséquilibre des régimes publics de retraite. 400 milliards rien que sur les retraites. Si vous ajoutez à cela le coût des crises, vous vous rendez bien compte qu'on a aujourd'hui un sujet de la dette qui est d'abord de nature sociale. Ça signifie pas qu'on est incapable de réduire la dette. Au début du quinquennat, du premier quinquennat d'Emmanuel Macron, on est repassé sous les 3% de déficit. En 2019. Ça veut dire que c'est possible. Mais évidemment que les crises n'ont pas aidé et l'instabilité politique non plus, puisqu'on a vécu deux budgets pour 2025 et 2026 qui ont été adoptés dans des conditions qui fait que on ne peut pas maîtriser les dépenses. Donc il faut retrouver de la stabilité politique, il faut retrouver un cap de réduction des dépenses, mais aussi de création de richesses. Il faut une politique de croissance.
12: Dans la feuille de route budgétaire présentée par le Premier ministre hier soir, on voit que tout le monde est invité à participer à l'effort. Il cite les retraités, les jeunes, les fonctionnaires, les collectivités locales, pas les Français les plus aisés. C'est un oubli?
11: Alors, votre reportage a quand même mentionné que les retraités les plus aisés pouvaient être mis à contribution. Effectivement, on peut le constater dans ce qu'a dit le Premier ministre, mais deux choses. D'une part, on va voir le détail de la copie budgétaire, et peut-être que des choses qui sont dans la copie budgétaire n'ont pas été dites par le Premier ministre. Et puis, il y a le débat parlementaire. Et vous savez comme moi que le débat parlementaire, il permettra un certain nombre de propositions, d'amendements de prospérer, et je ne doute pas que beaucoup d'amendements iront dans le sens d'une mise à contribution des foyers les plus aisés.
12: Précisément, vous serez de retour dans moins de deux semaines sur les bancs de l'Assemblée avec comme principal cahier des charges d'ici la fin de l'année de faire adopter ce budget qualifié par Sébastien Lecornu lui-même de difficile. Vous pensez que c'est possible ou vous avez des craintes?
11: Écoutez, on a fait adopter l'année dernière un budget par le vote. ce qui, dans la configuration de l'Assemblée très fragmentée, sans majorité, n'était pas facile. C'était le budget de la sécurité sociale, pas le budget de l'État, mais le budget de la sécurité sociale. Ce qui a été fait l'année dernière le sera peut-être cette année.
12: Ah, nous sommes en pleine campagne présidentielle. Chaque formation politique
11: devra tout à fait raison.
12: Mettre en avant
11: son propre projet. C'est la nuance que j'allais mettre. C'est qu'il y aura probablement une forme de surenchère et des partis politiques, des forces politiques représentées à l'Assemblée qui voudront faire des débats budgétaires un élément de la campagne en mettant sous forme d'amendement les propositions de leurs candidats. Et on sait très bien que les propositions, pour certaines d'entre elles, ne sont pas très raisonnables et responsables du point de vue de la maîtrise des dépenses publiques.
12: Alors c'est possible ou pas, à votre avis ?
11: Écoutez, moi je veux être optimiste. J'ai quand même quelques doutes sur la capacité à faire voter ces budgets-là.
12: Malgré les efforts demandés, Sébastien Lecornu a prolongé jusqu'à la fin de l'année les aides ciblées pour aider les filières professionnelles les plus touchées par la hausse du prix de l'essence. C'est pas possible de faire plus. Certains de vos opposants réclament le blocage des prix. C'est pas possible, ça ?
11: Non, le blocage, c'est une très mauvaise idée. Quand vous discutez avec des gens de la France Insoumise, puisque c'est notamment eux qui portent cette proposition de blocage, je leur rappelle fréquemment que le blocage, c'est quelque chose qui serait très favorable à une entreprise comme Total, par exemple. Pourquoi ? Parce que Total a les moyens d'assumer un blocage, c'est-à-dire de vendre l'essence à un prix qui soit inférieur au prix du marché. Pourquoi ? Parce que Total maîtrise toute la chaîne du pétrole, de l'extraction jusqu'à la distribution, en passant par le raffinage. Ce n'est pas le cas des petits producteurs ou des petits distributeurs indépendants. Si vous faites un blocage, vous allez pénaliser ces petits acteurs. Il y en a certains qui vont disparaître, qui vont mettre la clé sous la porte, et ça laissera évidemment plus de marge aux plus gros qui sont capables d'assumer le blocage. Donc ça n'est pas une bonne idée. Et puis le blocage, je veux attirer l'attention là-dessus, dans toute l'histoire économique, ça a finalement généré des pénuries. Or, nous n'avons pas aujourd'hui de problème d'approvisionnement. Mais compte tenu de la situation aujourd'hui en Iran et aussi en Arabie Saoudite, ces sujets d'approvisionnement doivent nous préoccuper. Et donc je pense qu'il ne faut pas renforcer le risque de pénurie avec cette mesure de blocage.
12: On sent une colère qui monte dans le pays face à cette situation, avec des mouvements de contestation qui commencent à s'exprimer. On a vu des pêcheurs qui bloquaient des dépôts de carburant. Les syndicats de la fonction publique appellent à manifester fin septembre. On voit aussi sur les réseaux des appels à relancer le mouvement des gilets jaunes. Il faut craindre, selon vous, une contestation populaire ?
11: Il faut entendre la colère. Il faut entendre la colère des pêcheurs, des agriculteurs. Quand les pêcheurs vous disent, et ils ont raison parce que c'est factuel, qu'ils perdent de l'argent en prenant la mer, parce que le prix du pétrole est trop élevé, évidemment qu'il faut les aider. Maintenant, on ne peut pas aider tout le monde, et c'est là que je pense que la responsabilité doit s'imposer. Les mesures de portée générale, de baisse de la fiscalité, de baisse de la TVA coûtent des milliards, voire des dizaines de milliards d'euros. Elles ne sont pas raisonnables dans le contexte budgétaire qu'on a évoqué, que vous connaissez, qui est un contexte difficile. On doit faire des économies. Donc, le principe des aides ciblées doit prévaloir, aider les secteurs en difficulté, aider les gros rouleurs, aider les foyers modestes et rester à l'écoute de toutes ces colères, de toutes ces difficultés, parce que je pense que c'est le respect et l'écoute qui font qu'un phénomène de type gilet jaune se produit ou ne se produit pas.
9: Et l'on terminera par ces mots. Merci Marc Ferracci, député Renaissance des Français, donc de l'étranger, d'avoir répondu à notre invitation en direct depuis l'Assemblée. Merci également à vous Stéphane Robert ainsi qu'à Jérémy Tuil pour les moyens techniques. On sait combien la multiplication des candidatures à la présidentielle sème aujourd'hui la zizanie entre rivaux de droite comme de gauche, mais qu'en est-il à l'extrême droite ? Depuis hier, presque accidentellement, Éric Zemmour a confirmé à la télévision qu'il se lancerait dans la course à l'Élysée. Et surtout, le président du parti Reconquête affiche s'affiche d'ores et déjà avec plusieurs propositions totalement décomplexées contre l'immigration, l'expulsion de tous les clandestins sans exception, mais aussi de tous les étrangers en prison et encore de tous ceux en chômage longue durée, y compris pour ceux en situation régulière. Alors faut-il y voir une sérieuse concurrence au programme de priorité nationale défendu par Marine Le Pen? Élément de réponse avec Antoine Marette.
13: Une concurrence qui débute malgré tout par une bourde. Éric Zemmour veut choisir son moment pour annoncer sa candidature solennellement. Sauf qu'hier soir sur BFM TV, l'ancien éditorialiste se laisse déborder par lui-même.
14: Je ne suis pas politicien. Je suis candidat à la présidence de la République.
15: Ah. C'est une déclaration donc ce soir.
14: Non, mais vous comprenez ce que je veux dire.
15: Vous êtes candidat à la présidentielle ce soir, Éric Zemmour. Mais
14: vous avez compris, je serai candidat à la présidentielle.
13: Je serai candidat à la présidentielle. Éric Zemmour utilise le futur, il tente de corriger le tir. Mais le mal est fait, il vient de griller lui-même son annonce de candidature. Départ raté donc pour celui qui avait fait de l'ombre à la candidature de Marine Le Pen en 2022. Désormais, il n'y a plus l'effet de surprise, l'attrait de la nouveauté. D'ailleurs, le positionnement d'Éric Zemmour, libéral et identitaire, ne change pas, tout au plus se durcit-il. Quand Marine Le Pen propose une interdiction progressive du voile, lui demande une interdiction immédiate du voile et de la kippa dans la rue. Il en fait même une priorité absolue. Or, selon les enquêtes d'opinion, cette question identitaire n'est pas une préoccupation prioritaire chez les Français. L'immigration arrive loin derrière le pouvoir d'achat et l'avenir du système social. Une donnée que Marine Le Pen prend en compte, on l'a vu dimanche dernier à Hénin-Beaumont, quand elle a mis en avant la thématique du logement, alors que de son côté, Éric Zemmour semble ignorer ces questions. Le risque pour lui, c'est qu'il ne s'adresse qu'à une niche d'électeurs, des bourgeois ultra-conservateurs, une niche qui pourrait ensuite servir de réserve de voix pour Marine Le Pen au second tour.
1: Pour lui, ce sera jamais 304.
9: Nicolas Dupont-Aignan a choisi également de se lancer à nouveau dans la course à l'Élysée. Sur ce plan, le président de Debout la France peut en effet se vanter de faire jeu égal avec Marine Le Pen ou Jean-Luc Mélenchon. Pour le reste, en revanche, le souverainiste n'a jamais dépassé les 5% au premier tour. Après la suspension, c'était la semaine dernière, de 4 policiers municipaux pour des propos racistes, sexistes et complotistes. Après l'ouverture lundi dernier d'une enquête pour violence volontaire visant un agent de la police nationale qu'une vidéo montre en train de jeter à terre un SDF décédé quelques jours plus tard. Voilà qu'on apprenait hier soir qu'un policier adhérent à une idéologie d'ultra-droite a été mis en examen, puis écroué fin août à Paris, soupçonné notamment d'avoir fabriqué des armes en relation avec une entreprise terroriste. Les précisions de Sébastien Baer.
16: C'est un fonctionnaire au profil discret, sans histoire, qualifié de respectueux et efficace. Il était affecté depuis 2 ans au centre d'information et de commandement des Yvelines où il répondait aux appels passés au 17 police secours. Ce sont les messages qu'il postait sur des forums en ligne qui ont alerté. Le fonctionnaire menaçait de s'en prendre à l'État et aux services de police. Lors des perquisitions menées à son domicile, les enquêteurs ont trouvé notamment plusieurs armes détenues sans autorisation. Le policier a, semble-t-il, fabriqué lui-même certaines de ces armes à l'aide d'une imprimante 3D. Proche de la mouvance d'ultra-droite, connue pour ses actions violentes, le fonctionnaire a été interpellé le 23 août par la sous-direction antiterroriste. Il a été entendu pendant 96 heures en garde à vue avant d'être mis en examen et incarcéré. L'affaire est désormais entre les mains d'un juge d'instruction antiterroriste.
1: Le vote est prévu pour durer jusqu'à dimanche et les premiers résultats devraient tomber dans la foulée.
9: Depuis ce matin, les électeurs russes sont appelés à voter pour des législatives évidemment sans suspense, mais pas sans enjeu. Pourquoi ? Tout d'abord parce qu'il s'agit des premières élections organisées depuis le début de la guerre d'annihilation à grande échelle lancée par Moscou contre Kiev. Par ailleurs, elles sont également organisées dans les territoires de l'Est de l'Ukraine, occupés et annexés par l'armée du Kremlin. Ensuite, ce scrutin servira de marqueur à l'agacement de la population face à un conflit qui a fait des centaines de milliers de morts et de blessés, qui ne cesse de miner le quotidien des Russes. Pas moins de 350 drones ukrainiens volant en direction de la capitale ont encore été détectés, pour la plupart détruits la nuit dernière. Des Russes qui craignent, par ailleurs, un nouvel appel à une mobilisation massive et forcée sur le front. De sorte que dans les rues de la capitale, les seuls véritablement à battre le pavé aujourd'hui sont pour la plupart pro-Poutine. Reportage ce matin dans les rues de Moscou, signé Jean-Didier Revoin.
17: À proximité de Vedienha, le parc d'exposition des réalisations de l'économie nationale, des volontaires du parti des gens nouveaux récoltent des signatures pour faire valider le programme qu'il entend mettre en œuvre à la Douma. Vita, la trentaine, soutient leurs revendications.
18: Je suis contre les blocages des VPN pour l'augmentation du capital maternel, la hausse des retraites, et beaucoup de gens sont d'accord avec le fait qu'il faut changer quelque chose dans cette ville.
17: Pas de débat dans l'espace public. La plupart du temps, les volontaires ne recueillent que les signatures des citoyens qui partagent leurs convictions. C'est aussi le cas aux abords du Kremlin, auprès de volontaires du parti présidentiel Russie Unie. Mano le soutient depuis toujours, il nous explique pourquoi.
19: Le plus important, c'est que notre gouvernement n'adopte pas les lois qu'on trouve hors de nos frontières, en Europe par exemple. Je pense que pratiquement tout ce qui nous entoure, c'est Sodome et Gomorre.
17: Quant à la menace posée par les drones ukrainiens, Mano, comme Vita, n'y accorde aucune importance.
19: La première fois, les gens regardent ce qu'ils veulent, après ils s'habituent. Les Russes sont comme ça.
18: J'en ai déjà tellement vu dans cette vie, c'est comme un jeu. On observe, on réagit un peu, et de toute façon, la vie continue. On espère que ça ira.
17: Ils prennent les difficultés économiques avec la même philosophie, en se disant que demain, tout ira mieux.
9: Un reportage à Moscou de Jean-Didier Revoin.
1: Le chancelier allemand Friedrich Merz survivra-t-il aux scrutins régionaux du dimanche prochain?
9: Le débat est ouvert après le récent échec électoral de son parti conservateur en Saxe-Anhalt, où l'extrême droite a obtenu une écrasante victoire. Ce week-end, deux nouveaux scrutins diront si l'AfD s'approche un peu plus encore du pouvoir. En attendant, il signe des temps. Merz a d'ores et déjà convoqué une réunion de crise des cadres de son parti, la CDU, pour dimanche soir. Et puis en Suède, là-bas, selon les résultats définitifs des élections législatives publiées hier soir, l'extrême droite enregistre son plus fort recul depuis plus de 15 ans, une défaite toutefois en trompe-l'œil, puisqu'en normalisant son discours anti-immigration, eh bien la formation a su imposer ses priorités aux autres partis, s'assurant ainsi une présence durable dans le paysage politique suédois.
1: Après de longues semaines de canicule, voici venu le temps des premières intempéries en Italie.
9: Oui, hier, une pluie torrentielle s'est même abattue sur Florence, et notamment à l'intérieur de certaines de ses plus belles galeries, le Palais Pitti et le Musée des Offices, où parmi les nombreuses toiles datant du XVIe et XVIIe siècle se trouve le célèbre Bacchus du Caravage. Et c'est ainsi que sous les yeux des visiteurs médusés, l'image du jeune homme à la tête couronnée de

0: feuille de vigne, un verre de vin à la main tendue vers le spectateur est soudain apparu comme brouillé, parcouru de longues traînées d'eau. C'est une correspondance signée Bruno Duvic.
1: Il pleut sur Bacchus, le célèbre tableau du Caravage. Les images sont saisissantes. On voit des traînées d'eau sur le tableau, comme sur la vitre d'une voiture. La vitre, c'est là l'essentiel. Bacchus est inséré dans une vitrine. Si le chef-d'œuvre a vite été retiré et inspecté au millimètre, pas le moindre dommage n'est à signaler, assure le musée, qui promettait une remise en place dès aujourd'hui. Pas d'eau dans la coupe de vin que tient Bacchus, donc, dans ce tableau qui représente le jeune dieu torse dénudé. Il est situé sous une fenêtre en demi-lune, dans une salle qui abrite une série d'œuvres du XVIIe siècle. C'est par là que l'eau s'est infiltrée. Reste des questions sur l'entretien de ce très vaste musée des offices, qui abrite des chefs-d'œuvre parmi les plus célèbres au monde. Au début de l'été et de la canicule à Florence en juin, la clim avait cédé en pleine journée. La température était montée à 32 degrés dans les salles. Le musée avait dû suspendre les ventes de billets en ligne, le temps de rétablir l'air conditionné. Autant de dommages pour l'image de l'institution florentine. Le Bacchus est l'un de ses tableaux les plus emblématiques à l'histoire mouvementée, retrouvé et identifié presque par hasard dans les réserves des offices au début du XXe siècle. Quant à Caravage, il est aujourd'hui considéré en Italie à l'égal d'un Michel-Ange. Une exposition qui lui était consacrée l'an dernier à Rome avait attiré 450 000 visiteurs.
0: Le temps pour cet après-midi, variable sur la plupart des régions, avec des passages nuageux entrecoupés d'éclaircies quant aux températures, elles sont comprises entre 18 et 27 degrés. Et à 12h50, comme chaque vendredi, c'est le Point Idée avec vous, Chloé Leprince. Bonjour.
2: Bonjour Thomas, bonjour Marie. Alors ce midi, Chloé, vous nous parlez de travaux qui viennent de sortir sur les biens culturels spoliés, alors qu'en matière de restitution, on est à un moment un peu charnière avec beaucoup d'ébullition en coulisses.
3: Oui, alors je rappelle le contexte, une loi cadre définitivement adoptée le 9 mai dernier, elle fait sauter le grand obstacle juridique aux restitutions de biens culturels spoliés, le principe d'inaliénabilité des collections. Le but, c'est d'encadrer les conditions dans lesquelles les États, et seulement les États, peuvent réclamer la restitution de biens culturels ayant fait l'objet d'une appropriation illicite, comme dit le texte de loi. Le décret d'application de cette loi n'est pas encore paru, mais depuis le mois de mai, et avec aussi l'élection présidentielle dans le viseur, les demandes sont en cours. La Guinée veut par exemple créer à Conakry un musée mondial du livre et réclame le retour d'un Coran qui se trouve dans les réserves du musée de l'armée aux Invalides. Derrière ce chantier, on se souvient du rapport Sarr-Savoir rendu à Emmanuel Macron en 2020 par l'intellectuel sénégalais Felwine Sarr et l'historienne de l'art Bénédicte Savoie. C'est à elle, notamment, qu'on doit l'usage de l'expression extractivisme culturel qui est en train de s'installer en sciences humaines et sociales, plus tard en France qu'en Allemagne d'ailleurs.
2: Mais ça veut dire quoi, extractivisme culturel? C'est pas facile à dire.
3: Non, alors l'extractivisme culturel, on pourrait résumer ça comme le fait d'exploiter des ressources, des biens culturels enfouis pour en tirer une valeur sans contrepartie pour les régions dont ces biens sont issus. Historiquement, le terme a les deux pieds dans l'histoire coloniale. Et justement, Bénédicte Savoie vient de publier deux textes éclairants qu'il faut lire pour comprendre de quoi on parle quand on parle d'extractivisme culturel. Ce n'est pas seulement une métaphore critique de l'extractivisme des ressources naturelles, le gaz, le pétrole. Avec un chapitre dans un ouvrage collectif qui vient de sortir aux éditions de l'EHESS, Les sciences sociales au musée, et un article dans une nouvelle revue, Carnet de provenance, Bénédicte Savoie éclaire une carte du Moyen-Orient qui s'intitule Bible Lands Map, la carte des pays de la Bible. Cette carte a été envoyée par le National Geographic à ses abonnés en 1938 et 1946 aux États-Unis, sous-titre « Le berceau de l'humanité ». Cette carte raconte une histoire en superposant différentes temporalités et différentes catégories de pensée, les sites archéologiques, les puits de pétrole, les infrastructures, des routes par exemple, les reliefs et les grands lieux de la Bible. Bénédicte
4: Savoie. C'est-à-dire que sur la même carte, la carte de chez nous les chrétiens, on trouve nos origines bibliques et ce qu'on est en train de faire, disons nous les Américains, puisqu'on est aux États-Unis, de manière industrielle. Et ce qui est passionnant, ou la question que pose cette carte, ou en tout cas c'est ce qui m'a intrigué et ce qui m'a donné envie de mener une enquête sur cette carte, c'est la synchronie de grandes campagnes de fouilles archéologiques et de fouilles géologiques pour trouver du pétrole. Par exemple, ce que fait la carte, c'est qu'elle nous met sur le même petit carreau E12 un site archéologique, Nousi, dans l'actuel Irak, dont presque tout le contenu, tout ce qui a été creusé là et trouvé là sous la terre, est aujourd'hui aux États-Unis, entre Chicago et Harvard. Et à quelques dizaines de kilomètres de là, on a le premier grand puits de pétrole, Baba Gourgour, qui déjà dans la Bible était décrit comme un feu permanent, puisqu'il y avait de la naphte ou du pétrole en dessous. Ce puits de pétrole qui va mener au développement considérable de l'industrie. On est dans les années 1927, 25-27.
3: Alors sur cette carte qui inscrit l'extraction dans la logique des appartenances, l'archéologie biblique est un levier de légitimation et tout l'intérêt pour la recherche est de suivre le sort des biens culturels au même titre que les hydrocarbures.
4: On se pose forcément la question de savoir, les archéologues alors étaient-ils liés aux géologues? Ça paraît naturel, les deux connaissent ce qu'il y a sous terre. Ça m'a donné envie d'essayer d'explorer ce lien de manière concrète, pas théorique. Ce qui m'a intéressé là, avec mon équipe de l'Université technique de Berlin, c'est de mener l'enquête sur les liens concrets. Tel archéologue avait-il des contacts très clairs, très précis, très documentables avec British Petroleum, BP, avec la compagnie française du pétrole, avec Irak Petroleum, qui étaient des consortiums, etc.
3: Une sociologie des acteurs, finalement.
4: Une sociologie des acteurs, une sociologie du travail archéologique. Qui sont tous ces ouvriers? Travaillent-ils en hiver sur les fouilles archéologiques et en été sur les sites pétroliers? Comment sont-ils traités? Comment sont-ils représentés? Comment parle-t-on d'eux? Sont-ils, les populations locales sont-elles déplacées quand on doit faire une fouille? On peut déplacer facilement quand on est un projet européen ou américain, déplacer un village entier pour faire la fouille? Est-ce qu'il se passe la même chose avec les compagnies pétrolières? Dans quelle mesure les infrastructures sont utilisées en commun? Les archéologues arrivent-ils dans les mêmes bus, dans les mêmes voitures, dans les mêmes avions à un moment que les ingénieurs qui s'occupent du pétrole, etc., etc. Et à peine commencé, l'enquête a montré que ça marche, évidemment. Que cette carte montre, avec une transparence désarmante, et une réalité qui, jusqu'à maintenant, n'a pas été creusée ni par ceux qui écrivent l'histoire du pétrole, ni par ceux qui écrivent l'histoire des musées ou de l'archéologie.
3: Alors l'enquête se poursuit, mais au fond, ce qui occupe Bénédicte Savoie aujourd'hui, c'est le hors-champ de cette carte.
4: C'est qu'elle montre le lieu d'extraction industrielle et le lieu d'extraction culturelle. Le Moyen-Orient, Bible Lands, ces endroits où le pétrole est si présent et où la civilisation mésopotamienne, etc., a sa place. Mais elle ne montre pas, ce n'est pas son objet, où va le pétrole et où vont les objets. Alors pour les cartes du pétrole, nous autres, on est habitués, on connaît ces cartes qui montrent des grandes flèches, des grands flux, on les connaît depuis le lycée, même depuis le collège peut-être. On connaît ces cartes. Pour les musées, on ne les connaît pas. On n'a jamais été habitués à penser que des objets de musée considérés comme sauvés, sinon ça aurait été détruit, tout ce que nous avons dans nos Louvres, dans nos British Museums, dans nos musées de Berlin, à Chicago, à Harvard, etc. Tout ça, on ne le pense pratiquement jamais en connexion avec son lieu d'origine d'aujourd'hui. Si on est érudit, on va penser Mésopotamie, on va penser Assyrien, etc. Mais on ne va pas penser Irak, Iran, Syrie, et on ne va pas penser que tout ça a été pris pendant la période du mandat britannique ou pendant que le Liban était un mandat français, etc.
3: La carte du berceau de l'humanité avait été offerte comme cadeau de Noël à ses abonnés américains par le National Geographic.
2: Et une revue, Chloé Leprince, vient donc de voir le jour en matière de restitution.
3: Oui, ça s'appelle Carnet de provenance. C'est dans le numéro 0 de cette revue que Bénédicte Savoie publie cet article sur la carte du berceau de l'humanité. Les carnets de provenance arrivent alors que le monde de la recherche de provenance se professionnalise. En quelques années, ont vu le jour des formations de chercheurs de provenance, on devrait dire chercheuses, c'est très féminin, un diplôme universitaire à Paris-Nanterre, un master 2 à l'école du Louvre, des formations continues pour les personnels du patrimoine déjà en poste, des travaux dynamiques sont en cours aussi du côté des sciences humaines et sociales, dont cette revue voit, mais cette revue voit le jour auprès d'un cabinet d'avocats. Et ça, c'est pas banal, c'est celui de Corinne Herschkowitsch, une pionnière qui traite du contentieux des biens spoliés depuis déjà 30 ans.
5: C'est un océan absolument immense, des fils qui partent dans tous les sens, et ce qu'on souhaite, c'est qu'à un endroit, on puisse tisser des fils qui vont créer quelque chose d'un peu cohérent autour de cette recherche de provenance, c'est-à-dire de la localisation utile, légale et surtout historiquement acceptable des biens culturels. Les biens culturels ont énormément circulé et les biens culturels ont circulé en fonction de l'histoire. Et la recherche de provenance, elle doit aider à

0: trouver les moyens de réparer ce qui a été mal fait dans l'histoire.
1: Ce que l'avocate souligne au fond, c'est l'apport des sciences sociales en matière de provenance.
0: La raison pour laquelle finalement la recherche de provenance a eu un écho, c'est parce qu'elle a eu un impact sur le marché. Sans cet impact sur le marché, personne ne s'intéresserait à la traçabilité des biens culturels. C'est ce qui a existé jusque l'explosion de cette recherche de provenance, de la prise de conscience de tout ça. C'est la manière dont le marché pousse pour qu'on oublie cette recherche de provenance. Mais on essaye justement de mettre en place les moyens de ne pas l'oublier. Il y a beaucoup de gens qui se sont opposés à l'approche scientifique de la recherche de provenance. Et les carnets de provenance, c'est justement pour permettre à tous les scientifiques et à ceux qui ne sont pas forcément dans un parcours académique, mais qui ont voulu rechercher la trace de biens, d'avoir un lieu où s'exprimer et que tout ça serve justement à une approche scientifique mieux réfléchie.
2: Alors vous le savez, Chloé, le vendredi, on se donne beaucoup de conseils. Est-ce que vous aussi, vous avez un conseil de lecture pour ce week-end dans le paysage des revues académiques?
3: Oui, double conseil même, je sais, j'abuse. La revue Esprit et puis Politics, utile à lire, avec la visite du pape Léon XIV qui s'annonce très médiatisée en fin de semaine prochaine. Ces deux revues consacrent leur dernier numéro à la religion, avec dans Esprit une réflexion sur le centre de gravité du christianisme, avec notamment des articles d'Olivier Roy ou de Jean-Louis Schlegel qui chapeautent le dossier, ou encore un article de Thomas Santis qui revient sur la position du Vatican sur l'IA, et puis Politics parce qu'on y trouve des enquêtes de terrain, mais aussi plus transversales, une réflexion sur la manière dont les sciences sociales s'emparent du fait religieux. C'est plutôt tardif, hein, en l'occurrence, en sciences politiques, mais aujourd'hui, vu depuis la science politique, l'appartenance religieuse est moins un état qu'un processus avec des configurations politiques et sociales. Et puis, ça s'explique aussi par le fait que le religieux s'est souvent imposé sur des terrains d'enquête dont il n'était pas l'objet. Il est 13h et on vous retrouve, Marie Sorbier, pour la suite du Point Culture.
2: Merci beaucoup, Chloé Leprince. Et on vous retrouve vendredi prochain. Les libraires sont dans la place.
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2: 461 romans paraissent cette année dans ce que la France appelle la rentrée littéraire. Mais ces livres ne partent pas tous avec les mêmes chances. Certains arrivent précédés de soutiens importants, de gros tirages et de premières listes de prix. D'autres devront encore trouver leur chemin vers les lecteurs. Dans un marché du livre en recul, quelle liberté reste-t-il aux libraires pour choisir les titres qu'ils défendent et quelle influence ont-ils réellement sur ce que nous lisons? C'est le dossier du Point Culture XXL du jour. Avec nous en plateau, Cathy Jolivet, bonjour.
5: Bonjour.
2: Vous êtes propriétaire et directrice des librairies Dialogue à Brest, qui fête d'ailleurs leurs 50 ans cette année, et de la librairie Ravi à Quimper. Bienvenue Simon Payen, bonjour.
6: Bonjour.
2: Vous avez cofondé La Vie Immédiate, c'est une librairie indépendante ouverte à Charenton-le-Pont en mars 2025, c'est tout récent. Bienvenue.
6: Merci.
2: Et Thomas Telland, vous étiez déjà là dès midi.
6: Encore
2: et vous
6: moi.
2: Restez avec nous et vous êtes toujours journaliste littéraire et critique.
6: Ça n'a pas changé
2: et vous avez suivi en cette rentrée, bien sûr, les premières liste des grands prix, on va en parler, mais j'aimerais commencer cette discussion par les coulisses, car pour vous, libraire, la rentrée littéraire a commencé bien avant le mois de septembre. Cathy Jolivet, dès le printemps, des représentants vous présentent des catalogues. À ce moment-là, comment décidez-vous qu'un livre mérite davantage une place qu'un autre ?
5: Alors, c'est un échange entre nos libraires, déjà. C'est des discussions avec les représentants des éditeurs. Et puis, c'est une histoire de coup de cœur. Comme pour les lecteurs, c'est une histoire de ces premiers romans. On va pouvoir les lire bien avant aussi. C'est quand même un des privilèges de notre profession. On peut les lire en avant-première et du coup, c'est comme ça qu'on va aussi sentir et puis se dire on veut le porter. Et puis après, il y a des titres très attendus. Il y a quand même des impératifs. Mais je crois que ce que les libraires recherchent, c'est avant tout cette recherche de nouvelles voies, cette volonté justement de pouvoir porter ces nouvelles voix derrière.
2: Simon Payen, évidemment, quand on est au printemps, on n'a pas encore de chiffre de vente, on a peu d'écho critique, voire pas du tout. Qu'est-ce qui vous convainc de prendre un risque sur un livre ?
6: Je dirais que c'est quand même très balisé, ce chemin de la rentrée littéraire. C'est-à-dire que peu ou prou, 80% des librairies, on a les mêmes livres. Ce qui fait la différence, c'est les 20% restants. Et ce qui fait la différence et ce qui est excitant dans ce métier, c'est comment on se singularise sur ces 20% restants, parce que c'est ça qui fait l'identité de chaque librairie. Et après, exactement, c'est une confiance aussi, hein, comme disait Cathy Jolivet, c'est une confiance qu'on a en certains éditeurs, en certains catalogues. Il y a des éditeurs qu'on suit et qu'on suit un peu, pas aveuglément, mais avec une grande fidélité.
2: Mais alors, cette année compte par exemple 68 premiers romans. Là,

0: choses. Et je pense vraiment, en tout cas, chez Dialogue, il y a vraiment cette volonté d'aller défricher. Donc ça veut dire qu'il y a une attention en particulier sur les premiers romans, en se disant, bah, il y a des livres dont de toute façon on sait qu'ils vont avoir un parcours médiatique, etc. Et nous, notre rôle, c'est aussi d'aller chercher ces nouvelles voies. Donc oui, il y a une attention particulière dans les lectures à aller chercher les premiers romans, en se disant, bah, et puis bah, là, on a quand même un exemple parfait sur cette rentrée littéraire, c'est le Télisson Aurélien qui
1: était notre invité à midi, qui était là en plateau
0: et qui a un parcours exceptionnel dans cette rentrée. Et là, dès le départ, il y a eu aussi une accroche avec la lecture de ce livre. Donc oui, il se passe quelque chose et il y a vraiment une volonté de défricher, en tout cas de la part des libraires.
1: Et Simon Payen, comment ça se passe dans votre librairie? C'est un travail collectif, ce défrichage?
2: Oui, bien sûr, c'est un travail collectif, mais je pense que c'est important de voir les choses dans l'ordre. C'est-à-dire que quand on nous présente les livres de la rentrée, on les achète sans les avoir lus. Donc forcément, il y a du nez aussi, quoi.
1: C'est de l'intuition?
2: Ouais, de l'intuition, de la confiance avec les gens avec qui on travaille. Pour le Télisson Aurélien, c'était pas hyper dur, étant donné qu'il cassait les chiffres de vente déjà au Québec depuis le printemps. Mais sur d'autres, après, on admet de se planter. Et puis on rattrape, hein. On travaille en mars, avril, mai, les livres sortent en août, on peut très bien après les rattraper, les ruptures sont fréquentes, mais on sait vers qui s'adresser à ces moments-là, donc on se plante aussi. Ouais.
1: Pour bien comprendre, qu'est-ce que ça veut dire acheter avant d'avoir lu? Qu'est-ce que vous achetez, un stock?
2: Exactement, on achète 3 exemplaires, 5 exemplaires, 10 exemplaires, 20 exemplaires d'un livre sans l'avoir lu, sur la bonne foi, de la confiance qu'on accorde à la personne qui nous le présente, à l'éditeur qu'on connaît parfois, à la ligne éditoriale à qui on fait confiance, ou moins parfois aussi.
1: Cathy Jolivet, est-ce qu'on prépare une rentrée littéraire de la même façon à Brest qu'à Paris, ou est-ce que vous construisez votre sélection en fonction des lecteurs que vous connaissez?
0: Alors oui. Forcément, il y a une sélection qui se fait en sachant. On pense parfois même à des lecteurs quand on achète, en se disant bah ça, on sait que ça va beaucoup plaire. Et c'est tout le sel de notre métier, c'est qu'on n'est pas sur des standards, on n'est pas sur quelque chose qui nous est imposé. Il y a vraiment une idée de sélection, de se dire bah oui, chez nous, un Pierre Adrian qui parle de dans son dernier titre qui revient sur les terres bretonnes. On sait que ça va marcher parce que...
1: Voilà, une maison en Bretagne.
0: Voilà, et même en Finistère Nord, donc on n'est vraiment pas très loin. Et forcément, ça, on sait que ça va sans doute encore plus marcher que peut-être à Paris ou qu'ailleurs. Et donc, oui, il y a vraiment... on pense parfois directement à des clients quand on fait les choix.
1: Alors, une fois que vous avez choisi place au lecteur, Simon Payen, est-ce que aujourd'hui, quand quelqu'un entre dans votre librairie, son choix est déjà en tête, ou est-ce qu'il arrive pour flâner et pour découvrir des titres?
2: Je dirais qu'il y a les deux, bien sûr. Après, de plus en plus, je trouve que les gens, globalement, s'en fichent de savoir quand est-ce que le livre est paru. C'est pour ça aussi que nous, à la vie immédiate, on laisse les piles pendant très longtemps sur les tables. On adore faire des piles, ce qu'on appelle des piles de fond, donc des livres parus il y a 1 an, 10 ans, 15 ans, 100 ans, qu'on maintient et qui sont à côté de piles de nouveautés. Et ça, les gens ne le voient pas. Les gens, ils veulent un bon livre, ils veulent lire un livre qui leur plaît. Alors certains, oui, sur du média, sur de la prescription, ils vont vouloir un livre précis. Mais globalement, malheureusement ou heureusement, je sais pas, mais personne ne rentre en disant bonjour, la première sélection du concours est sortie, j'aimerais voir les 15 livres, quoi.
1: Ça se passe pareil pour vous dans les librairies Dialogue?
0: Bah clairement, et je dirais que il y a vraiment les deux publics, hein. On n'est pas en train de dire que les gens ne viennent pas avec des intentions. Les listes des concours, c'est pas quelque chose. Il y a quelques lecteurs qui sont très attachés, mais de manière générale, on vient nous dire bah là, j'ai envie d'un roman qui va me faire du bien, qui va me faire rire. Je sais que c'est la rentrée littéraire. Est-ce qu'il y a des choses que vous pouvez me conseiller? C'est souvent la question, elle est posée directement au libraire, en réalité. Qu'est-ce que vous avez aimé? Qu'est-ce que vous me conseillez? Enfin, on est vraiment dans une relation de proximité aussi. C'est souvent des gens qui se connaissent très bien. La relation entre le libraire et le client, elle est souvent très ténue parce que du coup, ça permet vraiment.
1: C'est un commerce de proximité.
0: C'est un commerce de proximité, clairement. C'est un commerce où on se livre facilement aussi, en disant disant bah, « j'ai aimé ça parce que ça a résonné ». Et donc voilà, il y a vraiment cette idée de connexion aussi avec les libraires.
1: C'est ce qui fait encore la différence, ce conseil du libraire, Simon Payen, entre acheter son livre en ligne et se déplacer dans une librairie ?
2: Bien sûr, ouais. Je pense à... J'ai plein d'exemples qui me viennent en tête, mais...
1: Dites-nous, racontez-nous des anecdotes.
2: Un exemple, par exemple, où on prend ce qu'on appelle l'office. Donc l'office,

0: la nouveauté, j'achète un livre, je pense par exemple un très beau livre d'Antoine Mouton qui était paru il y a plusieurs années et qui s'appelle Les Chevals Morts, j'en prends un à l'office, donc un à la nouveauté, et il y en a 490 en réassort. Parce qu'en fait, un livre, quand on ne l'a pas lu, forcément, on ne peut pas bien le conseiller. Donc au début, on essaye un, on lit, et après, c'est un livre qui change une vie, moi, c'est un livre qui m'a tellement, tellement bouleversé. Mais c'est le cas aussi pour plein de livres de cette rentrée littéraire. Je pense à Olivier Rolin, par exemple. Quand je le travaille en mars-avril, j'avais pas prévu qu'il allait avoir. J'avais oublié que Christopher Nolan sortait l'Odyssée, qu'il y aurait l'Odyssée qui allait se vendre en brouette entière tout l'été. Et il sort un livre sur l'Iliade génial, où on parlait d'archéologie il y a un instant, et ça fait le lien. Donc, bien sûr, il y a vraiment aussi l'engagement du libraire qui, je pense, fait tout.
1: Thomas Stélandre.
2: Oui, bah, quand vous dites, Simon, quand je le travaille, ça m'intéresse, ça. Comment est-ce qu'on travaille justement un livre en rentrée? Est-ce que c'est effectivement par la recommandation? Est-ce que c'est peut-être par les rencontres aussi qu'on va organiser dans sa librairie? Comment on travaille un livre?
0: Ouais, beaucoup par les rencontres, ça c'est sûr. Les rencontres se calent de plus en plus tôt en librairie, donc on sait que les auteurs qu'on invite, on va mettre une attention très particulière dessus. Et pour les rentrées littéraires, il y a un système qui existe qui est uniquement pour les rentrées littéraires, qui s'appelle des réunions de présentation de rentrées littéraires, où tous les libraires sont invités en avril, mai et juin par les éditeurs pour rencontrer les auteurs, si possible, avant de voir leurs représentants. Donc, on a quand même une petite idée. Parfois, on voit les représentants avant. Ça, je pense que c'est aussi beaucoup pour des librairies franciliennes où il y a une concentration de ces présentations de réunions de rentrée littéraire. Et après, comment on travaille, bah, c'est-à-dire un représentant vient, on s'assoit sur un canapé, on boit un café, on a un stylo et on déroule une liste de 50, 30, 100 livres par catalogue et on dit je prends.
2: Et ça, vous le faites avec toutes les maisons d'édition?
0: Toutes les maisons d'édition.
2: Toutes, sans exception?
0: Toutes, sachant que les maisons d'édition sont regroupées dans des pôles, donc des diffuseurs.
2: On va en parler.
0: Voilà. la diffusion Gallimard, par exemple, à Gallimard et d'autres maisons. La diffusion CDE s'occupe de Minuit, de Sabine Vespizer, de POL. Et donc, il y a un regroupement, ce qui nous permet de travailler peut-être 15 ou 20 maisons d'un coup.
2: Très bien.
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1: Vous écoutez France Culture et nous sommes en compagnie de deux libraires et d'un critique littéraire, Thomas Stélandre, parce que nous parlons de cette rentrée littéraire qui est aussi une spécificité française. Mais je voulais que vous restiez avec nous, Thomas, pour évoquer justement les listes. Hein. Vous en avez parlé tous les deux, la liste du Goncourt, du Renaudot ou du Médicis arrive quand même très tôt hein, dans cette rentrée, quelques semaines seulement après la sortie du livre. Elle se resserre aussi et elle resserre l'attention des gens sur quelques livres. Comment vous les analysez, ces listes?
2: Bah déjà, je voulais réagir parce que je me sens assez proche, moi, dans le travail qui est le mien, de ce que je viens d'entendre des libraires. C'est-à-dire que c'est aussi un travail de, voilà, où on va chercher à défricher et puis à défendre quelques coups de cœur et puis aussi à traiter voilà, ce qui doit être traité, un peu les incontournables. Là, voilà, les premières listes sont tombées. Donc, Goncourt, Renaudot, Fémina, Médicis. Donc, ça veut dire que tout ça va encore s'affiner. Pour le Goncourt, aujourd'hui, il y a 16 romans qui sont en lice. Le 6 octobre, la liste sera resserrée à 8 titres et le 27 octobre à 4. Donc là, voilà, à 4, on va commencer à pouvoir... On va commencer à se dire, bon, bah, voilà, ça, peut-être que ça sent bon. Un Goncourt, en gros, peut espérer voilà, vendre entre... autour de 400 000 exemplaires à peu près.
1: Laurent Mauvigny a vendu 630 000 exemplaires. Absolument. De la Maison Vide l'année dernière.
2: C'est un très très bon cru pour les Goncourt cette année, effectivement, enfin l'année dernière. Effectivement, tout ça voilà, va s'affiner encore, mais on peut quand même constater certaines choses. Il y a quand même une petite musique, et une petite musique qui bah, souvent se répète. On a reçu Taliesin Aurélien en début de plus tôt aujourd'hui. Effectivement, là pour lui, c'est vraiment le grand chelem parce qu'il figure sur le Goncourt, le Renaudot, le Fémina, le Médicis. Donc on se dit, bon, bah, voilà, là on commence. C'est pas le seul parce que Anne Godard, par exemple, qui elle bénéficie d'un. Un excellent bouche à oreille qui a été porté très très tôt. Hein. Elle, c'est Goncourt Fémina Médicis.
1: Donc roman qui s'appelle Nous aussi et qui est apparu chez Actes Sud.
2: Absolument. Et puis des noms voilà, qui reviennent. Yannick Enel, Philippe Janeda, Lucie Rico, Ananda Devi. On peut se dire qu'a priori, voilà, tous ces gens-là, on les retrouvera a priori, chacun, voilà, chacun devra trouver le prix qui lui correspond, mais bon, y a cette petite musique où on se dit, bah, finalement, est-ce que tout ça se joue pas entre une quinzaine d'élus, en fait, qui voilà, passent comme ça, d'une liste à l'autre, voilà, c'est la première petite musique qui se répète. L'autre sentiment un peu de répétition, c'est de se dire, ah, mais est-ce qu'il n'y a pas toujours un peu les mêmes maisons et puis des groupes aussi qui sont quand même extrêmement représentés. Encore une fois, le Goncourt, je parle du Goncourt parce que c'est vrai que c'est le prix, on dit souvent le plus prestigieux, moi je dirais le plus prescripteur, hein, c'est important quand même de faire cette distinction. 7 titres par exemple sur la première liste du Goncourt sur 16 font partie du groupe Madrigal. Donc le groupe Madrigal, c'est Gallimard, Flammarion, POL, Minuit.
1: Donc quasiment la moitié, hein, de la
2: quasiment
1: liste.
2: Quasiment la moitié, ouais. Même si, on le disait, bah, la star de cette rentrée, c'est vraiment Télissane Aurélien, qui est en tête voilà, du classement vraiment imbattable dans les librairies indépendantes. C'est chez Grasset, ça, et Télissane Aurélien avait été signé par Olivier Nora, donc...
1: avant son éviction au printemps dernier.
2: Avant son éviction, en juin 2025. Olivier Nora qui va fonder donc une nouvelle maison, Olivier Nora Édition. Et c'est peut-être le dernier truc qu'on peut constater dans ces premières listes. Et c'est quelques nouvelles maisons comme ça qui émergent aussi, notamment du côté du groupe des nouveaux éditeurs. Je pense dans la liste du Médicis, par exemple, à la première liste, il y a 2 titres des Intranquilles. Lucie Bérard, Décolorer sa fille, et Simon Chevrier, Bonne figure. On a aussi voilà, une nouvelle maison, la Tribu, Camille Zapka, Les Agités, voilà. On peut se dire que peut-être aussi, il y a quand même ces signaux-là qui sont encourageants dans une certaine mesure. Mais c'est vraiment, là, je voulais dire, le début. Hein. On va continuer à en parler, tout ça, les prix.
1: On va suivre. Alors nous, en effet, nous, presse, nous, médias et vous, libraires, on en parle beaucoup de ces listes, mais est-ce que, Cathy Jolivet, les lecteurs qui entrent dans votre librairie ont conscience déjà de ces listes quand elles sont encore à 16 ou 12 noms, ou est-ce que ça n'existe pas du tout ?
4: Ça existe chez une partie de nos clients, mais pas chez tous. Et c'est encore un peu loin. Là, on est quand même sur la première liste. On n'est pas... non, les gens n'arrivent pas avec la liste entre les mains quand ils viennent chez nous. On est loin de ça. Je redis, ils arrivent avec la volonté de découvrir la rentrée littéraire et de se faire accompagner par les libraires. Donc, il n'y a pas... pour moi, c'est... Il y a une partie du public qui est plus aguerrie, qui est plus accrochée à cette fameuse liste, mais la plupart, en réalité, pas.
2: Mais est-ce que ça définit pas quand même les livres dont on parle ? C'est-à-dire que moi, je me dis qu'en fait, à force de revoir des titres sur des livres, enfin sur des listes, bah ça limite en fait le champ et à cette vingtaine comme ça de titres qui font que du coup, bah les clients, les clientes en librairie, bah arrivent en ayant plus de titres à l'oreille parce qu'ils les ont vus figurer sur des listes ou ils les ont entendus.
4: Ouais, ça joue très clairement. Mais ce qui joue aussi, c'est que parfois il y a un croisement quand même aussi entre la liste et puis les coups de cœur des libraires. Et du coup, c'est une manière, en fait, de... Ce que je veux dire, c'est que dans le discours, on parle pas trop des listes. Après, il y a des choses qui se rejoignent. Et tant mieux, peut-être, quelque part, quand même. Ça veut dire qu'il y a une forme de cohérence et d'alignement. Mais je redis, il y a aussi des titres qu'on va défendre et qui ne font pas partie de ces listes. Et c'est celles-là... on a presque envie d'autant plus de les défendre parce que justement, elles sont un peu sous les radars et qu'on sait la portée d'une librairie, la force d'une librairie, comment elle peut faire grimper un titre si d'aventure c'est un titre qui est très défendu, etc. Là, on a eu la présentation littéraire par les libraires, la présentation de la rentrée littéraire par les libraires de dialogue mercredi soir. On a 100 personnes devant nous. Je peux vous dire qu'à aucun moment, l'argument, c'était de dire « et il est sur la liste ». Les arguments, c'était vraiment, on vous présente nos coups de cœur, ce qu'on a envie de défendre et ce qu'on a envie de vous raconter sur cette rentrée littéraire. On est un peu quand même, il y a une forme de distance quand même par rapport à tout ça.
1: Simon Bayard, est-ce qu'un bandeau, puisque maintenant il y a beaucoup de bandeaux, hein, même pour les sélections, mais est-ce que par exemple un bandeau sélection Goncourt peut suffire à ce qu'un lecteur dans votre librairie prenne au moins le livre en main et regarde de quoi il s'agit ?
0: Non. Non, franchement, non. Nous, ces bandeaux, on les recouvre de petits mots qu'on écrit à la main. Et c'est vrai que, mais après, je suis obligé de l'avouer, même moi, je sais que c'est quelque chose dont se moque beaucoup mon associé Jérôme Guichet. Il me dit, t'es surexcité par les prix littéraires et par la rentrée littéraire. C'est vrai, il y a une excitation que j'ai. J'aime bien ça.
1: Je la partage avec vous, je crois.
0: J'adore faire des pronos sur les prix. Avec quelques clients qui suivent particulièrement l'actualité littéraire, on le fait. On peut passer des journées à faire ça. J'aime beaucoup. Après, c'est sûr que, par exemple, je pense au livre de David Lopez, que j'aime beaucoup, 2000 Lunes au Soleil chez Julliard, qui n'est pas dans des listes de prix. Nous, c'est un livre qu'on porte très fort et on le vendra, évidemment, pas aussi bien qu'un concours, mais on arrivera à le vendre. Il y a quand même vraiment, de la part des libraires, une possibilité de contrecarrer aussi ce qui est dessiné, quoi.
1: Alors, je vous propose à tous les trois un cas pratique pour que nos auditrices et nos auditeurs comprennent bien de quoi on parle. Cette année, Albin Michel a choisi des œuvres de Matisse pour les couvertures de ses 12 romans de la rentrée. Donc évidemment, quand on les voit tous, je crois que Thomas, vous en avez un en main, puisque vous nous avez parlé
2: c'était mon coup de cœur
1: de Midi, la piqûre d'abeille
2: de Paul Murray.
1: Donc évidemment, quand on voit toutes ces couvertures, ça crée une famille, comme un jeu de cartes des 7 familles. Cathy Jolivet, est-ce que par exemple, ça marche sur les lecteurs, ce type d'opération marketing?
4: Je pense que pour certains, c'est difficile d'avoir une vision très tranchée sur tous nos... On a des publics très différents quand même. Nos lecteurs ne sont pas... C'est pas un bloc unique et un seul. Donc oui, ça va fonctionner sur certains et sur d'autres, ça passe. On sent effectivement que côté éditeur, il y a de plus en plus de travail autour des couvertures, des essais qui ne sont pas d'ailleurs toujours reportés d'une année sur l'autre. Enfin, on sent qu'il y a vraiment une recherche effectivement d'aller chercher ce lecteur et ce client sur base de la couverture. Mais moi, je suis toujours un peu... Je ne peux pas vous parler d'un lecteur en particulier. On a plein de différents lecteurs quand même qui viennent dans nos librairies.
1: Mais donc, vous, peut-être en tant que libraire, est-ce que vous allez profiter de ces couvertures uniformes, enfin en tout cas qui forment un tout pour les mettre ensemble sur une table? J'allais dire même presque visuellement. Est-ce que ça joue quelque chose dans vos librairies?
4: On a parlé de plus de 400 livres. Pour la rentrée littéraire. Donc, en réalité, on a notre obligation, c'est de présenter effectivement le maximum de livres. Et alors, nous, on a de la chance, on est très grand, on a 1600 mètres carrés, c'est quand même énorme, mais on ne fonctionne pas comme avec une présentation par éditeur, par collection, etc. On est vraiment sur présentation. Je le redis, des coups de cœur avec... Donc non, on ne fonctionne pas forcément comme ça.
1: Simon Payen, est-ce que ça vous a semblé une bonne idée de la part d'Albin Michel?
0: Oui, puis là, c'est réussi. C'est joli. Je pense l'année dernière à Grasset qui avait fait la même opération avec toutes les couvertures pareilles et c'était vraiment pas du tout aussi bien réussi. Ouais, là, c'est réussi. On les groupe pas. Je trouve que le Paul Murray, qui est aussi un coup de cœur à la vie immédiate, est particulièrement réussi.
1: La piqûre d'abeille.
0: Ils l'ont fait sur tous, Albin Michel, sauf sur la Millenoton. Qui a un traitement de faveur particulier. Mais non, je trouve que c'est réussi. Ouais, c'est beau.
1: Et Thomas, c'était Landre.
2: Ce que je trouve intéressant, c'est que ça crée une unité de maison. Quand on rentre dans une librairie, on identifie, dans une librairie en France, j'entends, on identifie des maisons, des familles d'auteurs, des familles d'auteurs, d'autrices. Et quand on rentre dans une librairie avec des livres, enfin, une librairie américaine, une librairie anglaise, c'est vrai qu'il y a beaucoup plus de disparités. Et qu'en fait, c'est... J'allais dire presque plus le texte qui gagne en fonction de et qui du coup conditionne le design de la couverture. Là, on va aussi aller s'orienter en tant que lecteur, lectrice, vers des maisons dont on sait que on apprécie l'offre qui est proposée. Cette unité-là, c'est aussi recherché, il me semble.
1: Alors derrière tout ce qu'on se dit depuis le début de cette émission, il me semble qu'il y a un paradoxe, mais dites-moi si je me trompe, on attend du libraire qu'il garantisse la diversité des livres alors que sa propre économie est quand même assez contrainte. Je rappelle qu'au premier semestre 2026, le marché du livre a reculé de 6,7% en volume. Autre chiffre marquant, en 2025, le CNL, le Centre National du Livre, a recensé 83 ouvertures de librairies pour 85 fermetures. C'est la première fois que le solde est négatif. Simon Payen, vous avez ouvert une librairie il y a moins de 2 ans. Comment vous portez-vous? Comment ça va, côté trésorerie? Est-ce que vous vous en sortez?
0: Ouais. Franchement, j'ai pas à me plaindre. On s'en sort très bien pour le moment. Les planètes étaient bien alignées. La librairie a été massivement aidée par les pouvoirs publics. On est très contents. Après, je pense qu'il faut vraiment... je pense que ça suffit pas de dire le lectorat baisse. Parce que c'est vrai. Mais en fait, les disparités à l'intérieur du lectorat sont très importantes. C'est le Shift Project et le CNL qui sortaient à 2 ans d'écart une étude qui montre que certes, les jeunes lisent moins et lisent pour un tiers des mangas aujourd'hui, mais que la baisse la plus spectaculaire, c'est chez les CSP+. Et qu'aujourd'hui, les CSP+, et les CSP-, alors qu'elles lisaient pas du tout pareil il y a 3 ans, en 2023, lisent aujourd'hui le même nombre de livres, c'est-à-dire 17. Et ça, nous, je pense que vraiment, on a un pouvoir là-dessus. C'est-à-dire que je pense que si j'ai ouvert une librairie à Charenton et qu'on a vendu 70 000 livres la première année, ce qui est des chiffres véridiques, ces 70 000 livres, je pense aussi qu'on a créé quelque chose. On n'a pas pris 70 000 livres qui se vendaient ailleurs, qu'on a retranché des autres. On en a peut-être retranché un petit peu de quelque part ailleurs, mais je pense qu'on a créé des milliers de ventes de livres en plus. Et là, ouais, il y a vraiment, je pense, quelque chose qui est en train de se passer.
1: Cathy Jolivet, comment ça se passe à Brest, cette tension économique qu'on entend dans le secteur des librairies ?
4: C'est une réalité. C'est une réalité que l'on vit aussi, mais avec une obsession, c'est de trouver, d'explorer, de comprendre comment on va chercher ces lecteurs et ces non-lecteurs en leur proposant aussi des expériences autour de la lecture, autour du livre. On est... On dit souvent qu'on n'est pas que des lieux de vente, on est des lieux de vie en réalité. On a une programmation très importante aussi, parce qu'on a beau être à la pointe bretonne, on arrive aussi à faire venir non seulement plein d'auteurs, mais là, à l'occasion des 50 ans, on a imaginé plein de nouveaux formats, des balades comptées dans la ville, des lectures à haute voix à des endroits de la ville par une autrice, Charlotte Herly. On a imaginé des flâneries littéraires dans la librairie, donc un rendez-vous avec un petit groupe de 10 personnes, avec soit des auteurs, soit des libraires sur une thématique. Et c'est à chaque fois l'occasion de retrouver le chemin du plaisir de lecture, de nos histoires, en fait, autour des livres qu'on a connus et qu'on a envie de démontrer. Il y a vraiment, et là, on peut s'affranchir de la nouveauté, de la rentrée littéraire. On revient aussi à l'essence de notre métier, qui est de parler du livre, entre guillemets, quelle que soit l'actualité du moment. Quoi.
1: Thomas Stélandre.
2: Cathy Jolivet, vous me donnez un élément de réponse, mais je pense qu'une une des questions, c'est comment est-ce qu'on fait pour que ces nouveaux publics, ou peut-être ces publics qui lisent peu, moins qu'avant, comment est-ce qu'on les fait rentrer dans la librairie ? Parce que une librairie, nous on en parle comme ça, mais ça peut rester un lieu impressionnant dans lequel on n'ose pas rentrer. Comment justement on dit aux gens autour, dans le quartier, mais en fait, venez, vous êtes ici chez vous.
4: On fait le pas de côté déjà, on arrête de penser qu'on est un sanctuaire chez Dialogue ça a toujours été le leitmotiv, c'est on est une librairie accessible pour tous les publics, ça veut dire qu'on va proposer des soirées romances, ça veut dire qu'on va proposer des battles de poésie, ça veut dire qu'on va proposer, des rencontres avec des auteurs incontournables, mais on va aussi, enfin voilà, c'est vraiment penser une programmation, c'est aller parler aussi dans les écoles, aller parler auprès des publics aller vers eux en fait et ne pas parler dans la librairie. On a aussi créé ce qu'on a appelé une oasis de lecture à l'occasion des 50 ans. On s'est installé dans un parc pas loin de la librairie et puis on avait mis des livres à disposition et puis voilà, c'était juste l'occasion de redire le plaisir de lecture au cœur et puis c'est ça, dans nos vies ultra connectées, venez juste prendre le temps de feuilleter quelques pages, de prendre le temps. Et c'est ça, c'est retrouver ce message, de dire en fait, dans un contexte où on est ultra connecté, dans un contexte où on dit que tout va mal, en fait, nous, on peut être des petites bulles de respiration, des lieux de vie où on vient en librairie. Parfois, on n'achète même pas de livres. Mais on est venu dans une librairie, on est entouré de livres. Il y a plein de gens qui nous disent « on est juste tellement bien chez vous ». Et en fait, c'est comme ça que ça marche, en fait. Il n'y a pas de grande manœuvre, il y a juste la politique des petits pas et on y va. Et on reste combatif, surtout. On reste combatif dans une période qui est compliquée.
1: Il nous reste quelques secondes, Simon Payen.
0: Oui, je pense que ce que vous dites, Thomas Stélandre, c'est vraiment le plus important pour les libraires, de considérer chaque lecteur. La librairie, c'est vraiment quelque chose de très simple, en fait. C'est un commerce, donc c'est à pignon sur rue. Donc il y a des gens qui rentrent, pour qui c'est la première fois, qui habitent au-dessus, qui ne savent pas qu'il y a une librairie en dessous. Il y a une porte automatique qui s'ouvre et qui se ferme. et il y a le réel qui rentre dedans. Et je pense que c'est vraiment une question d'attitude. De dire bonjour, d'accueillir les gens de la bonne manière, ça me semble être le meilleur garant.
1: Merci beaucoup à tous les trois, Cathy Jolivet, Simon Payen et Thomas Stélandre. Et allons tous acheter nos livres dans les librairies indépendantes. Cette émission a été préparée par Aïssa Twendeuil et Aurélie Marseille. Françoise Le Floch à la réalisation et Anthony Thomasson à la technique.
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2: C'est la fameuse réplique de Christiane Taubira qui nous servira de guide pour cet épisode. L'ancienne garde des Sceaux, comparée à un singe sur la page Facebook d'une candidate du Rassemblement National, et traitée de guenon par des enfants lors d'une manifestation contre le mariage homosexuel, avait répliqué « Il faut rappeler que le racisme n'est pas une opinion, c'est un délit ». Elle avait ajouté dans Libération que des millions de personnes étaient mises en cause quand on la traitait de guenon. Des millions de gamines savaient alors qu'on pouvait les traiter de guenon dans les cours de récréation par exemple. On précisera d'ailleurs que ce délit est passible de peines de prison qui vont jusqu'à 5 ans d'emprisonnement et 45 000 euros d'amende. Ces bases étant posées, nous nous intéressons aujourd'hui à la façon dont certaines personnes en arrivent à rejoindre des groupes d'extrême droite, racistes, antisémites, révisionnistes et clairement nazis, qui s'échangent des saluts fascistes et des croix gammées. Des groupuscules d'extrême droite qui seraient au nombre de 150 sur le territoire français et prônent la violence comme mode d'action. Comment est-ce possible? D'où viennent-ils? Comment en arrivent-ils là? Qu'ont-ils dans la tête à ce moment-là? Voici l'un d'entre eux, pas condamné et repenti, qui répond à Pierre Bafoual.
3: Je m'appelle Thomas, j'ai 33 ans. J'ai grandi à la campagne, dans une petite famille moyenne. J'étais proche de mes parents, hein, vu que j'ai été fils unique. J'ai toujours été très proche d'eux. J'ai eu une adolescence normale, hein. J'ai fait du foot comme tout le monde, j'ai fait du cheval, parce que mon père avait un cheval. Du coup, j'ai grandi dans un milieu calme. Hein. Au niveau du collège, en fait, j'ai été dans un collège de campagne, hein, donc un collège plutôt calme, vraiment. Je veux dire, il n'y avait que des blancs dans ce collège-là de campagne. Et ensuite, par contre, non, j'ai été dans un lycée type ZEP, donc un lycée justement pour faire mes études... Turner Fraser. Donc là, c'est milieu plus bac pro BEP. Donc là, forcément, il y avait un peu plus de racaille et tout. Racaille, qu'elle soit rap ou blanche, hein, je veux dire, un blanc qui écoutait du rap et qui était en jogging survêt, pour moi, c'était la même chose qu'un arabe. C'était une mauvaise personne, quoi. Quand tu vis dans un milieu calme, t'aimes bien vivre en calme. Et quand tu vois ce qui se passe à la télé depuis chez toi, tu dis, ouais, mais c'est quoi ces gens qui font n'importe quoi, qui brûlent des bagnoles et qui insultent des flics? Et en fait, tu te conditionnes très vite à être raciste.

Donc ensuite j'ai commencé à me mettre dans la musique, j'ai joué de la guitare, et puis je me suis rapproché de la mouvance métal vers 15 ans, ouais. Des groupes que tout le monde écoute, hein, Iron Maiden, AC/DC, et bah forcément, au bout d'un moment tu t'enlaces, surtout quand t'es jeune, quoi, t'as besoin de violence, t'as besoin de l'adrénaline, quoi, et donc tu commences à écouter du death metal, du black metal, et ensuite, bah, ayant déjà des idées un peu d'extrême droite, là j'ai découvert le national-socialiste black metal. Donc en fait c'est une mouvance musicale d'extrême droite dans le métal en fait. Donc c'est du black metal nazi, hein, clairement. Donc ensuite, bah, grosso modo, c'est des scènes avec des concerts. T'avais des flyers en fait qui circulaient en soum-soum, on va dire. Donc t'avais certains concerts, hein, des fois tu sais, c'était pas forcément la tête d'affiche, tu vois, mais t'avais par exemple un des groupes de National Society Black Metal en première partie, donc forcément tu pouvais y aller. Ça faisait pas trop de vagues, quoi. Et puis bah du coup t'as des festivals NSBM aussi, hein. NSBM, donc c'est l'abréviation de National Socialist Black Metal. Et après oui, c'est les paroles ou quoi des groupes sont clairement orientés politique extrême droite à fond. C'est tout ce que tu penses, mais mis en lyrique, avec des instruments, dans des concerts, avec plein de mecs comme toi, qui pensent exactement comme toi. Et vous vous lâchez, et tu donnes tout ce que t'as, et tu fais des saluts nazis, et t'as les mêmes paroles, ça tourne autour de la haine des autres, c'était génial. Donc en fait, ça nous a tous attirés, je pense, à l'époque, et ça m'a permis de rencontrer plusieurs jeunes qui avaient les mêmes idées que moi à cette époque-là. Donc on se retrouvait entre nous, un peu comme une meute, entre nous, à parler des mêmes choses, à avoir les mêmes idées, à lire les mêmes choses, regarder les mêmes films, enfin, etc., quoi. En fait, c'est juste le quotidien de tout le monde, mais juste version extrême droite, quoi. Donc en fait, si t'achètes un CD, c'est un groupe d'extrême droite. Le t-shirt, tu choisissais le t-shirt le plus provoque avec l'emblème le plus provoque. Le Bombers avec les t-shirts de groupe de métal. Le néo-nazi, les Rangers, les lacets blancs, le tri camouflage. Donc en fait, ouais, on était sapés comme des skins, mais avec des cholons, quoi. C'est comme Monsieur Tout-le-Monde, mais version néo-nazi, quoi.

Avec ces potes-là, à l'époque, on se retrouvait entre nous, on allait à des concerts ensemble, on faisait des soirées ensemble. Enfin, en fait, on était devenus un peu comme des frères et sœurs. Enfin, on était H24 ensemble. On vivait ensemble, quand, je veux dire, on rentrait chez nos parents, on mangeait, on ressortait, on se retrouvait au bar. Entre nous, on boit des coups, donc très vite, on se lâche, on fait des saluts néo-nazis. On a des paroles, on a des chants, quoi. C'est dans le folklore. Soit sinon, c'était la place de l'hôtel de ville, on se posait là, on se retrouvait, des fois on foutait rien de la journée, on parlait entre nous. La plupart du temps, on avait tous chacun notre poing américain dans la poche, tu vois. Certains qui avaient des couteaux. Mais après, sinon, non, il n'y avait pas forcément besoin. De toute façon, déjà, le fait d'être 5 ou 6, ça fait déjà un peu la force, c'est déjà un peu dissuasif. Des fois, tu sais, si tu pouvais avoir des échauffourées ou tu provoquais. On savait très bien, t'as des spots, t'as des jeunes skatos qui traînent ou des trucs comme ça, donc on allait provoquer. Souvent, ça se bagarrait ou ça se chauffait, on se crachait dessus, on s'insultait, et puis bon, c'est quelque chose qui nous faisait sentir vivre en fait. C'était surtout les gars de gauche. Quand t'es raciste, antisémite, ou contre l'immigration et tout, forcément, tout ce qui est gauche et extrême gauche, c'est clairement contraire à tes idées. Donc tous ces gens-là, t'en arrives très vite à les détester en fait, et à vouloir. Leur mort, en fait, tout simplement. Tu parles clairement, il faut les tuer. C'est ça le bolchevique, ou c'est ça le coco, c'est ça le gaucho. Souvent, c'était des bagarres organisées, donc c'était plusieurs contre un autre groupe. Après, des fois, on était un peu lâche à s'en prendre à 3 contre 1 ou quoi. Tu vois. Donc, je pense que oui, à cette époque-là, ça a pu mal tourner, comme dans certains cas où il y avait une fois, on a agressé quelqu'un, en fait, et. C'était à l'hôtel de ville et en fait on a commencé à se battre en dehors de la fontaine, en fait ça arrivait à se finir dans la fontaine et en fait quand c'est barré, cette personne-là elle flottait dans l'eau quoi.

Après, il y a une période un peu où ça stagne. Tu te dis, bon, vas-y, c'est bon, on se retrouve là tous les week-ends à boire des coups et à traîner. Il y a un moment, il faudra faire des choses un peu plus concrètes et qui nous fassent vivre aussi, quoi. Donc on a commencé ensuite à se rapprocher de partis politiques, quoi. Donc à l'époque, il y avait un grand parti politique avec une branche jeunesse. Donc ils avaient un local, et donc on était là-bas, donc il y avait une sorte de conférence. Et puis bah, une fois que tu arrives, si tu as une nouvelle tête, très vite on essaie de te garder auprès de toi. Donc on nous a fait savoir qu'on était intéressant, que ça pouvait être utile qu'on soit là. Donc ensuite on y est retourné, au fur et à mesure tu développes des liens, au fur et à mesure tu y vas, même sans forcément qu'il y ait de conférence pour bouquiner ou pour aller causer. Et puis bah, plutôt te traîner dans la rue sur les places à taper les skateurs. Là, au moins, on était avec des gens qui pensaient comme nous et on était au chaud. Et on pouvait s'exprimer librement aussi. Au point de vue de la littérature, Mein Kampf, c'était un peu le livre de chevet. Hein. Je pense que tout le monde devait l'avoir lu au moins une fois dans ce mouvement-là. Pour nous, à cette époque-là, c'était un livre comme un autre. Hein. C'est comme si quand on lisait un magazine, les pages, tu les bois. Hein. Tu les lis très très vite. Lire Mein Kampf, ça se passera bien. Après, ouais, t'avais beaucoup d'écrivains historiques sur la Seconde Guerre mondiale, tous les vieux bouquins sur la glorification de la Wehrmacht durant la Seconde Guerre mondiale, sur les personnes type Charles Martel, Jeanne d'Arc, etc. aussi, t'avais beaucoup de livres là-dessus. Et après, ouais, t'avais aussi tous les articles politique, avec tu sais, des sortes de petits prospectus d'une vingtaine de pages qui circulaient dans les partis, qui expliquaient beaucoup de choses sur comment ça se passe, ce qu'il faut penser, quoi répondre durant des débats. En fait, ouais, t'es un peu façonné et tu te sens fort parce que du coup, bah, tu sais quoi répondre, tu sais quoi dire à telle ou telle situation. Et ça aussi, ouais, je pense que c'était important pour nous à cette époque-là, c'était surtout aussi de contrôler le débat, quoi. C'est-à-dire que quand tu parlais avec quelqu'un, savoir quoi lui dire, savoir quoi lui répondre, si ensuite il n'avait plus rien à te dire, et s'il ne savait pas quoi rétorquer, bah, souvent, pour toi, c'était déjà une victoire, quoi. Pour nous, à cette époque-là, c'était intéressant de dire tout ça, quoi.

nous, tout était contrôlé par les juifs et tout était contrôlé par les bolcheviks, la télé, les journaux, fait pour nous faire nous ouvrir nos esprits et être gentils avec tout le monde. Pour nous, les médias, en fait, ils voulaient juste qu'on se fasse bouffer et qu'on soit tolérant, quoi. Voilà. Donc, au niveau des idées, en famille, ouais, je les exprimais, souvent. Ils savaient très clairement ce que je pensais. Ensuite, à l'école, c'est pareil, on était en groupe, on s'exprimait entre nous. Après, forcément, t'essayes de pas trop faire de vagues, que ça soit au point de vue de l'éducation. Tu te dis, bon, vas-y, faut pas non plus que je me fasse trop remarquer, donc je me bridais un peu. Après, bien souvent, si j'étais en soirée ou quoi, et quand je rencontrais du monde... J'ai essayé d'appliquer ma façon de penser, clairement. Attends, t'as vu ce qui s'est passé là-bas, mais t'as vu, c'était encore des personnes de couleur, ça c'est pas possible, tu verras comment ça va se passer. Quand tu découvres les partis politiques, en fait, ils t'apprennent que toi-même, en fait, tu peux être une arme de persuasion, en fait, et que tu peux faire aussi rentrer d'autres personnes avec des discours. Quand t'as quelqu'un qui a une belle façon de parler, déjà, c'est attirant, en fait. C'est vrai que... En public, bon, souvent quand on avait des débats et tout, grosso modo, on n'avait pas les discours néo-nazis, quoi. On avait des discours d'extrême droite, donc bien souvent c'était sujet sur l'immigration, sur l'islamisation. Après, on ne développait pas non plus notre haine contre les juifs, parce que ça, forcément, c'est pas acceptable. Si tu veux persuader quelqu'un, vaut mieux l'aborder déjà avec des propos qui sont modérés, plutôt que de l'aborder directement en disant « Oui, il n'y a que les juifs à la télé, mort aux juifs, quoi. » Et ensuite, si tu vois que c'est un sol fertile, tu peux continuer à développer et développer plus et plus encore.

À l'époque, on avait fait beaucoup d'actions aussi. C'était justement des boîtages. Donc, tu mets des prospectus pour le parti dans les boîtes lettres des gens, des tractages sur les marchés. Donc, souvent, ça se passait les dimanches. On faisait des distributions de prospectus. En fait, c'était contre l'implantation d'une mosquée dans une grande ville. Il y avait aussi une fois où on avait fait une action. En fait, c'était on avait mis des enceintes derrière une voiture. Des gros amplis, et en fait, c'était vers 5h du matin qu'on avait diffusé l'appel à la prière, en fait, fort, dans les quartiers avoisinants qui étaient censés être visés par l'implantation de cette mosquée, pour justement conditionner les personnes un peu à l'appel à la prière et leur montrer que c'était quelque chose qui allait être dérangeant pour eux et qu'il fallait pas de ça autour d'eux, des trucs comme ça, quoi. Après, il y avait aussi tout ce qui était les manifestations type le 1er mai à Paris avec le plus grand parti politique qui organise ce mouvement, quoi. Enfin, le 1er mai, c'était la date à ne pas manquer, quoi. C'était le grand rassemblement, ça, Paris, le 1er mai.

Avec mes parents, ça se passait plutôt mal. Ils comprenaient pas, enfin, ils étaient complètement perdus. Mais pourquoi tu penses ça? Qu'est-ce qui a fait que tu penses ça? C'était beaucoup du débat à chaque repas à table qui virait en engueulade, où je m'énervais. Je disais, oui, mais vous comprenez pas, vous vivez pas ce qu'on vit, vous voyez rien, vous verrez dans 10 ans. Et puis, il y a pas mal de trucs quand même que je cachais. Je veux dire, sur internet, j'avais commandé des trucs genre un briquet Zippo avec l'aigle, avec la svastika, la croix gammée, là. J'avais aussi les fameux brassards néo-nazis et tout. Mais tout ça, en fait, je le mettais dans des boîtes sous le lit, en fait. Et Mein Kampf, c'est pareil, je le mettais dans le tiroir de ma table de chevet. Après, mes parents n'étaient pas non plus à rentrer dans ma chambre et à fouiller, quoi. Pour eux, respecter mon intimité, c'était quand même important, quoi. Ils ont vu progressivement ma radicalisation. Et non, pour eux, ça s'est pas très bien passé. Vu qu'en effet, eux sont de la classe ouvrière aussi, qui sont même plutôt de gauche. Alors, ma mère était secrétaire en lycée, et mon père, lui, était chef de projet en usine, mais il a commencé chaudronnier, en fait. Et pour eux, non, ça a été un peu désastreux, et ça leur a fait beaucoup de mal de voir leur fils à cette époque-là, qui avait des propos clairement racistes et intolérants, devenir violent, alors que c'est pas du tout l'éducation qu'ils m'ont inculqué, mais c'est comme ça. J'ai commencé à avoir des doutes, tout simplement parce que, à force d'avoir une vie rock'n'roll à 100% et à être conditionné dans la violence, tu finis par fatiguer, en fait, quoi. Donc tu finis, d'une, à perdre des amis, parce que quand tu t'énerves et quand on arrive à insulter toi-même tes amis de sale gaucho ou trucs comme ça, c'est pas forcément la meilleure façon d'avoir une amitié. Et à force d'avoir une vie violente, au bout d'un moment, j'en avais besoin du repos et t'as des doutes, tu commences un peu à te détacher, tu commences un peu à moins voir les gens. Puis forcément, eux, ils commencent aussi à avoir des doutes sur toi, donc on commence à dire « ouais, mais attends, c'est quoi ça, ça retraite, machin ?» Au tout début, quand tu commences à avoir des doutes, tu dis « mais attends, qu'est-ce qui m'arrive ? En fait, je me suis gouré sans tout le long, en fait, j'ai perdu mon temps, j'ai gâché mon temps. » Puis après, tu dis « non, mais non, c'est pas possible, je peux pas être un traître. » Puis après, ça revient. Donc ouais, c'est compliqué. Après, quand t'as des doutes sur plusieurs mois, là, tu commences à t'apercevoir qu'il y a quelque chose qui va pas. C'est plutôt compliqué, après, de partir de ce milieu, parce que, d'une, t'as la récupération. Donc même si tu commences à avoir des doutes, les gens, ils te persuadent que non, c'est faux, qu'il faut pas que t'aies de doutes, c'est juste un coup de mou. Et c'est assez compliqué d'en sortir. Et surtout qu'en fait, tout ton entourage, c'est que des personnes d'extrême droite qui pensent comme toi. En fait, quand tu commences à t'éloigner d'eux, t'es tout seul. Donc, t'es un peu attiré vers eux à nouveau. Ne serait-ce que par le fait de pas avoir envie de te retrouver seul, quoi. Et puis, ça s'est fait au fur et à mesure. C'est-à-dire que quand on m'a invité à des actions, je disais « ouais, non, je peux pas... » Ou je prétextais des fois d'avoir des trucs de famille ou quoi, hein, juste pour avoir une bonne excuse. Puis au fur et à mesure, en fait, dans ces milieux-là, moins t'es présent, et plus on va t'oublier. Parce que forcément, eux, ils ont retrouvé d'autres personnes pour te remplacer.

Après, vers 21 ans, bon, bah, tu commençais à bosser. Et à cette époque-là, bon, bah, j'étais dans la classe ouvrière. Quand je suis arrivé dans le milieu professionnel, c'était en tant que tourneur fraiseur. Et quand tu commences à bosser dans les usines et tout, forcément, tu découvres un peu des personnes d'origine. À cette époque-là, j'étais en binôme avec une personne qui était d'origine maghrébine. Bah, au début, j'étais pas forcément ultra fan à l'idée d'avoir un arabe avec moi, quoi, en tant que binôme. Mais au point de vue professionnel, j'étais obligé de faire avec, on va dire. Donc, après, tu te dis, bon, allez, il y a des concessions à faire, et puis c'est mon premier job. Je vais pas commencer à me griller déjà, donc je prends les consignes avec lui, et puis voilà, je parle de service professionnel. Et au fur et à mesure,

Au final, t'as de la déconnade, t'as des petites blagues, tu t'aperçois qu'en fait il y a une entente avec les personnes et qu'en fait c'est pas juste quelqu'un qui te veut du mal ou c'est pas juste quelqu'un bon à renvoyer chez lui, quoi. Parce que lui aussi il bosse et ça se trouve des fois lui aussi il fait même un meilleur taf que toi parce qu'il a de l'ancienneté. Et en fait, la personne aussi, le fait qu'elle soit là pour t'inculquer des bases professionnelles, pour te faire ton expérience, bah, tu dis mais en fait il est cool, c'est moi qui suis complètement con, ces gens-là ils sont cool. Il va pas me couper la tête lui, donc c'est peut-être moi qui ai des clichés aussi. Et tu t'aperçois en fait que ces personnes-là, ils ont peut-être eu, un peu comme toi, une passe mauvaise dans leur vie, mais ça leur a permis de rebondir et que tout le monde est un peu dans la galère en fait. Et c'est pas, comparé à ce que tu vois à la télé, c'est pas juste des gens qui se disent ouais, on va brûler des voitures en fait, c'est aussi un conditionnement aussi de ces personnes-là qui fait que ils ont pu avoir leur jeunesse, ils ont pu faire des bêtises, mais c'est pas pour autant que c'est des mauvaises personnes. Et en fait, la proximité avec ces personnes-là a permis aussi de me détacher en fait de la mouvance et de l'idéologie raciste que j'avais, quoi. J'ai mis à peu près 2 ans à changer, à complètement me libérer de la mouvance, quoi. Je me considère avoir été néo-nazi, du coup, allez, on va dire, de mes 15 ans jusqu'à mes 22 ans, quoi. Donc ça a duré 7 ans.

Il y a une personne aussi qui m'a beaucoup aidé quand j'ai quitté l'extrême droite aussi, c'est une personne qui en fait est un ancien skinhead qui est maintenant devenu un moine swami, donc c'est un moine tibétain. Et quand je suis rentré dans le milieu de la moto, tout de suite, moi j'étais dans le milieu, on va dire, biker. Au fur et à mesure de mon expérience dans la moto, ensuite, j'en suis arrivé à me rapprocher de lui en fait. Et très vite on est venu en parler et ça m'a beaucoup aidé en fait. Parce que cette personne-là, elle a une association qui s'appelle AIMSA Non-Violence. Et on aide les autres, on fait des distributions de repas aux démunis. Et on fait des chants traditionnels aussi dans la rue. Donc c'est des chants tibétains avec des louanges à leur dieu, Krishna, Gopal, etc. Et de voir qu'une personne a pu avoir le même parcours que moi, et a pu rebondir et fonder quelque chose et dans les autres. Ça m'a permis quand même de dire j'ai été comme ça, mais regarde ce que je fais maintenant, regarde la bonne personne que je suis devenue. Et d'en parler maintenant avec fierté, ça c'est important pour moi. Quand j'ai quitté l'extrême droite, j'avais quand même un peu honte quoi, d'avoir été néo-nazi. Bon, t'as pas non plus les meilleures idées, t'es pas non plus la personne la plus ouverte. J'ai un peu eu du mal à me reconstruire et à accepter ce que j'ai pu être. J'ai du regret vis-à-vis des autres personnes avec qui on s'est battu. J'ai du regret vis-à-vis de mes parents, de leur avoir infligé la déception. J'ai pas mal de regrets là-dessus. Donc le fait de changer de cercle et de me retrouver avec des gens qui veulent que du bien des autres, ça m'a beaucoup aidé en fait, cette association. C'est pas parce que t'as eu un passé violent que en fait t'es bon à jeter à la poubelle et qu'il faut que tu vives avec le spectre de l'extrême droite sur le dos durant toute ta vie. Justement, le mieux c'est de glorifier en fait ton passé par le sens que regarde ce que j'ai été avant et regarde ce que je suis devenu maintenant. Et les gens bien souvent sont surpris, ils disent mais non, ah t'as été comme ça. Donc souvent ils sont même plutôt intrigués, ils posent beaucoup de questions. Si là je vais rencontrer quelqu'un et qu'on va venir parler de politique, c'est pas du tout quelque chose que je vais cacher. Si tu vis avec honte de ton passé, tu pourras jamais devenir quelqu'un de réellement épanoui. Faut apprendre à accepter tout simplement. Donc de nos jours, que ce soit au point de vue professionnel, mes collègues ils le savent, ma compagne elle sait très bien, mes beaux enfants aussi, enfin voilà.

Quand je rencontre des personnes d'extrême droite, souvent, qui commencent à avoir des idées ou qui ont des doutes, bien souvent, j'essaie quand même de leur expliquer que, voilà, fais gaffe à ça, ça peut être violent, des fois, ça peut être dangereux. C'est aussi de l'argent, faut pas se leurrer, quand tu fais des déplacements, des conférences, quand tu fais des adhésions à des partis ou quoi, c'est beaucoup d'argent. Des fois, les week-ends, tu seras pas là, tu seras en train de faire des actions, tu seras parti je ne sais à quelle conférence, pour essayer un peu de dissuader et puis aussi d'ouvrir les yeux sur les gens. Mais je pense pas que ça fonctionne.

En fait, ce qui se passe maintenant, de ce que je vois dans les médias vis-à-vis de l'extrême droite de nos jours, et vis-à-vis des futurs résultats que l'extrême droite peut faire, alors, oui, ça m'inquiète. Donc, je vote plutôt à gauche maintenant de nos jours. Mais en fait, je suis devenu un peu passif, quoi. Au point de vue politique, maintenant, la politique, on va dire que je la fuis un peu plus, quoi. J'en ai plus rien à faire, clairement. Je préfère juste me focaliser sur ma famille, parce que mon milieu actif dans la politique, ça a été beaucoup de temps passé. Maintenant, voilà, je fais ma vie. Au point de vue professionnel, je suis clairement épanoui. Je fais de la moto avec mes potes. Bien souvent, l'été, on part en groupe de potes. À côté de ça, j'ai aussi mes à côté. Je travaille dans les foires. Je fais le monstre. Le monstre dans les trains fantômes. C'était un soir après le boulot, justement, il y avait le montage de la grande foire dans la ville. Et du coup, j'en suis arrivé à imprimer une photo de moi parce que j'avais un costume d'Halloween où j'avais fait une sorte de shooting photo qui était plutôt bien réussi. Et je suis allé à la foire, hein, et j'ai dit, bah tiens, regarde, j'ai ça, est-ce que ça t'intéresse et tout. J'ai mon propre costume, voilà. Et moi, je te propose juste c'est de me mettre devant le manège et de faire le rabatteur. Et ils ont dit, bah ouais, vas-y, ça nous intéresse et tout, quoi. Et puis, bah maintenant, ça va faire plus d'un an maintenant qu'on bosse ensemble. Donc ça le fait plutôt bien. Après, je fais pas que la foire de ma ville, hein. Je fais aussi les foires sur Paris, foire de Lille. Je trouve ça cool, en fait, de faire peur aux gens. Après, il y a aussi plein de petits enfants qui ont moins peur que les adultes et qui vont te voir et qui disent, je sais que t'as un masque, je sais que t'as un monsieur en dessous. Ou prendre des photos avec des enfants, ou des parents qui me donnent leur bébé juste pour prendre une photo avec eux, c'est rassurant.

0: C'était « J'ai été néo-nazi », un reportage de Pierre Bafoil réalisé par Emmanuel Geoffroy avec un coup de main de Jean-Christophe Francis et diffusé pour la première fois en janvier 2024. L'équipe des Pieds sur Terre, c'est Karine Lelouette et Valentin Rémy, et notre stagiaire, c'est Louise.
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2: Tout de suite, François Saltiel.
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3: Bonjour à toutes et à tous et bienvenue dans la fabrique de l'information, le rendez-vous de France Culture consacré au décryptage du travail journalistique et à l'analyse des récits médiatiques. La rentrée n'a commencé que depuis quelques semaines et déjà la tension monte dans de nombreuses rédactions. Ici même, à Radio France, un mouvement de grève est en cours contre la présence sur l'antenne de France Inter d'un éditorialiste, Charles Sapin, directeur adjoint de Valeurs Actuelles, un titre à la ligne éditoriale ultra-conservatrice. C'est récemment racheté par un trio d'actionnaires dont Pierre-Édouard Sterrin, soutien de l'extrême droite française. Une présence décidée au nom du pluralisme. Nous reviendrons sur les contours de ce terme et les obligations qui incombent aux services publics comme aux chaînes privées. À BFM, justement, l'arrivée d'une ancienne figure de CNews, Sonia Mabrouk, crée un malaise au sein du syndicat des journalistes de la chaîne, qui l'accuse de clémence vis-à-vis de l'extrême droite. Là encore, le pluralisme est invoqué par la présentatrice. C'est sur les médias Bolloré. Les frontières sont de plus en plus large pour les contenus classés à l'extrême droite. Un journal en ligne baptisé L'Infiltré va faire son apparition à la fin du mois. Nous reviendrons sur la montée progressive des idées et des personnalités du Front National puis du Rassemblement National et sur la question de la représentation de l'opinion française dans nos médias. Le débat d'opinion menace-t-il à terme l'information? Quatre invités pour en parler. Thibaut Brutin, bonjour.
4: Bonjour.
3: Vous êtes directeur général de Reporters sans frontières et auteur de La liberté d'expression contre la liberté de la presse, un livre à paraître le 25 septembre aux éditions du Seuil. Vous pourrez éclairer le débat en nous offrant une perspective internationale des États-Unis à la Belgique. À distance, depuis les studios d'ici Toulouse, Safia Dahani, bonjour.
5: Bonjour.
3: Vous êtes docteur en sciences politiques de l'Université de Toulouse et spécialiste de l'extrême droite française, auteur de l'ouvrage lui aussi à paraître, Idées reçues sur l'extrême droite avec Alexandre Désé aux éditions du Cavalier Bleu. Vous pourrez nous éclairer sur la longue histoire de ce parti avec les médias. Alexis Lévrier, bonjour.
6: Bonjour.
3: Vous êtes historien de la presse et des médias, maître de conférences à l'Université de Reims et vous suivez depuis de longues années maintenant l'évolution du groupe Bolloré et ses intentions médiatico-politiques. Enfin, Eve Cheftel complète ce plateau. Bonjour.
7: Bonjour.
3: Vous êtes journaliste et directrice de la rédaction de Marianne, magazine dont la couverture de cette semaine est consacrée à notre sujet. Hein, la chasse aux sorcières est lancée, c'est son titre, avec, selon votre journal, ces rédactions qui ne supportent plus la contradiction. On en débattra avec vous. En fin d'émission, vous retrouverez comme chaque mois le rendez-vous de la médiatrice avec Emmanuel Davier. Vous avez donc maintenant le programme complet. C'est parti.
8: Bonjour Charles Sapin.
9: Bonjour.
8: On vous retrouve le dimanche pour votre édito politique et ce matin, vous avez choisi de nous parler de l'événement surprise.
9: Eh oui.
10: En raison d'un appel à la grève déposé par l'ensemble des organisations syndicales représentatives de Radio France, demandant le retrait de l'antenne de France Inter d'un édito politique assuré par le directeur adjoint de la rédaction de Valeurs Actuelles, nous ne sommes pas en mesure de diffuser l'intégralité de nos programmes habituels. Nous vous prions de nous en excuser.
11: L'affaire Charles Sapin a pris une tournure nouvelle avec la publication d'une tribune signée par des artistes, des comédiens, des écrivains, des intellectuels qui contestent le droit à Charles Sapin de faire un édito une fois par semaine, le dimanche à 7h42. Édito de 2 minutes hebdomadaires sur une antenne France Inter qui produit 168 heures de programme chaque semaine.
12: Chaque semaine, nous allons mettre tout cela sur la table. Les informations,
13: les documents,
14: les réseaux,
15: les conflits d'intérêts.
16: Ce rendez-vous a un nom, l'infiltré. 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

0: suite dans les couloirs de Radio France un vif émoi et une grève qui est toujours en cours, un nouveau préavis est d'ailleurs prévu pour lundi prochain. Alexis Lévrier, ce n'est pas tant le nom du journaliste qui dérange, mais son journal. Est-ce que vous pouvez nous le situer, ce journal Valeurs Actuelles, dans le paysage ?
1: Alors, c'est un magazine extrêmement important dans l'évolution récente des médias français. Depuis 2012, à l'origine, c'était Yves de Kerdrel, qui n'est pas un homme d'extrême droite pourtant, qui a choisi de décaler la ligne éditoriale de ce magazine, qui est un magazine conservateur, mais absolument pas d'extrême droite, et de l'installer sur une ligne en épousant l'évolution d'une partie de l'opinion publique, qui est une ligne raciste, xénophobe, et en multipliant les unes tapageuses qui se sont installées dans l'espace public. Moi, j'ai vu revenir, et ça m'a beaucoup inquiété, comme d'autres historiens des médias, un imaginaire et une imagerie que je croyais disparu, en tout cas dans les médias mainstream, depuis 1944. Cet imaginaire, cette imagerie ont dominé les médias entre l'affaire Dreyfus et la collaboration. La chasse au bouc émissaire. Ce bouc émissaire, c'était le juif, très longtemps. Aujourd'hui, c'est le musulman, c'est le rhum, c'est les barbares venus de l'étranger. Je reprends un titre de Valeurs Actuelles. Ça a valu à ce journal
0: deux condamnations.
1: Une autre qui n'a pas été définitive sur une Marianne Voilée. Et progressivement, donc une radicalisation, avec des figures qui sont arrivées dans ce journal à l'initiative d'Yves de Kerdrel, qui sont parties après vers le JDD et vers les médias Bolloré, Geoffroy Lejeune, Charlotte Dornelas. Et puis une période où le propriétaire a voulu laisser la main, il est décédé, Iskandar Safa, et le journal, vous l'avez rappelé tout à l'heure, et racheté par Pierre-Édouard Sterrin.
0: Il y a un trio d'actionnaires, dont Pierre-Édouard Sterrin.
1: On ne les connaît pas beaucoup, les deux autres, mais Pierre-Édouard Sterrin, on le connaît très bien, puisque c'est un mini Bolloré. Il a exactement les mêmes idées, et autant pour Bolloré, on peut toujours se dire, il ne parle pas, il ne s'exprime pas. Pierre-Édouard Sterrin, son projet a été décrypté par des journalistes qui ont révélé ce qu'était Périclès, ce projet Périclès, qui est en fait un projet politique déguisé en initiative médiatique. C'est-à-dire que les médias qu'il veut racheter seront des porte-voix au service d'une croisade idéologique qui est à peu près la même que celle de Vincent Bolloré, une croisade chrétienne, réactionnaire, qui va cibler des ennemis de l'intérieur. Donc faire venir quelqu'un de cette marque médiatique-là, qu'a se passé depuis 2012, et cette actualité, la reprise par Pierre-Édouard Sterrin, ça a un sens, et c'est pour cela que la rédaction se mobilise à juste titre, selon moi.
0: Alors, la rédaction se mobilise contre l'histoire de ce journal, vous l'avez rappelé, et ses condamnations. Néanmoins, la direction de Radio France se justifie ce choix par le pluralisme. Hein, c'est le pluralisme qui est évoqué. Thibaut Brutin, qu'est-ce qui recouvre exactement ce pluralisme ? C'est un terme dont on a beaucoup parlé, on a beaucoup évoqué la notion de pluralisme il y a un an lors de la commission à l'oncle, mais comment vous entendez cet argument ?
2: Alors, le pluralisme, d'abord, c'est une sorte d'attendu déontologique du journalisme. Il a été introduit dans la loi de 1986, la loi sur l'audiovisuel, et il est clair que j'entends beaucoup parler de pluralisme depuis cette rentrée, à tort et à travers, parfois à raison aussi, hein, disons-le, mais beaucoup à tort et à travers. Et c'est vrai que le pluralisme a bon dos aujourd'hui. Voilà, faire revenir Madame Federova sur les antennes de CNews, ce serait un gage de pluralisme. Avoir un quart d'intervenant...
0: La faire revenir, on rappelle qu'elle ne s'exprime plus du sol français, hein, mais depuis l'étranger. Hein,
2: parce qu'effectivement, elle a eu... Elle n'est pas encore revenue à l'antenne,
0: exactement.
2: Même si cela a été annoncé par l'éditeur. Mais bon, il faut comprendre que le pluralisme, c'est l'expression de la diversité des courants de pensée et d'opinion. Jolie expression. Et sa traduction en termes de régulation, c'est trois choses. D'abord, l'idée que vous allez mesurer des déséquilibres structurels, intentionnels et répétés du fait de l'éditeur, quand vous êtes le régulateur, pour sanctionner le fait qu'en fait, vous transformez votre antenne en une sorte de bourrage de crâne. Mmh. Ça, c'est très clairement ce que la jurisprudence nous dit. Elle nous dit aussi qu'il faut regarder tout ça sur une période de 1 à 3 mois. Et donc, en vérité, vous n'avez pas d'anathème jeté sur telle ou telle personne ou d'invitation à inviter telle ou telle personne. C'est quelque chose de beaucoup plus, je dirais, libre que ça, le pluralisme. C'est une exigence légale. Et je pense que, oui, évidemment, la présence de Charles Sapin, théoriquement, contribue au pluralisme. Après, il faut se poser la question de dans quel moment ce choix est fait avec un titre qui est, comme l'a répété, l'a dit Alexis, hautement symbolique. Donc je pense que c'est vraiment là où je pense qu'il faut prendre garde au mésusage du terme de pluralisme.
0: D'accord, donc on écoutera tout à l'heure Céline Pigalle pour bien comprendre en fait et entendre ses mots et expliquer ses choix. Ève Cheftel, donc je l'ai dit, hein, votre une de Marianne s'intéresse à ce sujet-là et pour vous, cette grève ne vous semble pas forcément justifiée ?
3: Alors, nous, on a été résolument pluralistes, c'est-à-dire que dans ce numéro, on parle de toutes les formes de censure ou d'intimidation qu'elle

0: viennent d'en bas, c'est-à-dire des syndicats avec le relais de certains partis politiques, syndicats ou sociétés des journalistes, ou qu'elles viennent d'en haut. En l'occurrence, on a traité aussi de l'affaire Adèle Haenel, dont la carte blanche a été censurée. Et on a une rubrique qui s'appelle « La parole à la défense ». On a donné la parole à Sylvain Bourmeau, qui a fait un livre intéressant que vous avez peut-être invité ici.
1: Ils font l'extrême droite.
0: C'est ça. Ils ne sont pas l'extrême droite, mais ils font l'extrême droite. C'est cette thèse qui consiste à dire que si on laisse parler des représentants de l'extrême droite, les auditeurs ou les téléspectateurs vont petit à petit adhérer à ces idées. Thèse assez discutable. Moi, j'ai fait dans ma jeunesse des études de journalisme et donc de sociologie des médias. Vous vous souvenez, la fameuse seringue, on contestait le fait que...
1: La seringue hypodermique, effectivement.
0: La fameuse seringue hypodermique, peut-être on pourra en reparler, mais bon, moi je trouve que déjà cette idée est problématique. Donc effectivement...
1: Mais vous dites, pardon, votre enquête, dans ces rédactions qui ne supportent plus la contradiction, ouais. Vous nous dites, donc là...
0: Oui, parce qu'on voit bien que... Alors, à Radio France, en tout cas, c'est particulièrement le cas, on voit bien cette levée de bouclier contre la venue de ce journaliste, alors que il y a effectivement, comme on sait, aussi des journalistes de Blast, je crois, dans cette... en tout cas, ils ne sont pas chroniqueurs, mais enfin, voilà. Donc, le pluralisme est important, d'autant plus qu'on est dans un média de service public qui obéit à une charte, etc. Et je voudrais juste dire une chose, Alexis Lévrier, sur votre présentation que j'ai trouvée très caricaturale de Valeur Actuelle. J'ai eu l'impression d'entendre Minute. Alors pour le coup, Minute, je ne lis pas, mais moi, pas du tout. Alors Valeur Actuelle, moi, c'est
1: alors
0: un
1: pour
0: un
1: les plus jeunes auditeurs, hein, Minute, ça a été un journal d'extrême droite qui a existé.
0: Non, parce que vous dites raciste, etc., antisémite.
2: Ils ont été condamnés pour d'ailleurs.
0: Alors oui, ils ont été condamnés sur deux reprises. Je vous rappelle quand même qu'il y a à peu près 53 couvertures par an, hein, quand on fait un hebdo. Donc, je ne sais pas, sur X années, 15 ans, vous multipliez par 53, 55, c'est quand on fait des numéros doubles. Voilà. Moi, c'est un journal que je lis parmi d'autres, parce que j'essaye de tout lire. Je feuillette parmi d'autres. C'est loin d'être un journal, comme vous le décrivez, raciste à toutes les pages. Il y a aussi des bonnes enquêtes. Il y a aussi... Il y a une qui m'avait gênée, juste fini là-dessus. Qui m'avait beaucoup gênée, c'était une pro-russe où il mettait en... D'ailleurs, on l'avait dénoncé dans Marianne, où il mettait à la une des personnalités pro-russes qui appelaient donc, en gros, à cesser le soutien à l'Ukraine, pour faire vite. Bon, moi je suis radicalement opposée, mais ils ont le droit de le dire.
1: Alors, juste parce qu'on peut chacun avoir son opinion.
2: Il y a eu des appels à démettre Emmanuel Macron à entrer à l'Élysée. Enfin,
1: on va avancer sur le débat avec Alexis Lévrier. Je dis juste, on peut chacun avoir son opinion sur Valeurs Actuelles. Je rappelais juste que la justice, on a dit, l'a condamné par deux fois, notamment sur des incitations à la haine, ce qui n'est pas le cas, heureusement, de tous les journaux et de tous les titres français ces derniers temps. Et la question de la liberté d'expression s'arrête toujours évidemment à celle du droit, de l'état de droit qui encadre cette liberté de parole. Mais on aura l'occasion d'en reparler. Mais juste avant, Alexis Lévrier, j'aimerais qu'on donne la parole à Safia Dahani pour qu'elle nous donne elle aussi son avis. Elle qui a analysé et étudié les liens entre les idées, les élus de l'extrême droite française et leur espace médiatique. Pour vous, la présence d'un journaliste de Valeurs Actuelles sur le service public, est-ce que c'est un palier qui est franchi?
3: Ouais, je dirais que c'est un palier qui est franchi, mais qui, je pense, a déjà été franchi les années précédentes. L'an dernier, par exemple, sur France Info, deux anciens de CNews disposaient d'une tribune dans une émission de débat. Donc, je trouve que ça se situe un peu dans la continuité d'une forme de droitisation, en fait, de l'ensemble des médias. Alors, il y a des médias que vous avez évoqués qui ont des lignes éditoriales ouvertement conservatrices, réactionnaires, qui sont, pour certains, condamnés pour des unes racistes, à l'instar de Valeurs Actuelles. Et puis, il y a un ensemble de médias qui ne sont pas censés avoir ce type de ligne éditoriale, dont le service public, qui progressivement, dans cette ère du temps largement droitisée, vont aussi se convertir à cette espèce de fausse idée, que je considère être une fausse idée du pluralisme, qui serait en fait de l'ordre d'inviter un peu tout le monde et n'importe qui pour discuter à peu près de tout. Je voudrais juste rappeler que dans les travaux dont on dispose sur la représentation des personnes et des causes dans les médias, la création de l'agenda médiatique, elle est déjà déjà fondamentalement inégalitaire. Il y a tout un tas de populations, de mouvements, d'organisations qui n'ont jamais accès à la médiatisation, et pour autant, ça ne crée pas vraiment de grands débats. Si on considère, à l'image d'une large partie des journalistes politiques, que la démocratie, ce sont les élections, on pourrait aussi prendre cet exemple-là, il y a 30, 40, voire 50% de personnes qui s'abstiennent, qui ne se rendent pas dans les bureaux de vote, et pour autant, on ne consacre pas 30, 40, 50% du temps d'antenne à la télévision, à la radio, dans le service public ou dans le service privé, à mettre en avant cette question de l'abstention, de la distance aux politiques, toutes ces personnes qui ne sont pas intéressées par ces choses-là. Donc fondamentalement, en fait, l'agenda médiatique, il est fortement inégalitaire. Et donc le fait d'inviter des représentants, des personnes qui vont parler au nom de journaux ou de partis d'extrême droite, ce sont des choix éditoriaux. Et donc ces choix éditoriaux, ils peuvent questionner effectivement quand il s'agit du service public.
1: Alors on verra justement comment peut-être la notion même de débat d'opinion peut-être installe un cadrage médiatique qui sert un parti politique plus qu'un autre. Mais avant, je vous propose d'écouter donc les propos de Céline Pigalle, la directrice de France Inter, qui répondait à Emmanuelle Davier, la médiatrice de Radio France, sur ces vives questions qui ont animé ces dernières semaines.
4: Je comprends l'émoi, le trouble que cette décision et ce choix ont soulevé. Il y a eu par le passé, dans les pages de Valeurs Actuelles, à la une de Valeurs Actuelles, des articles, des titres, une bande dessinée qui représentait Daniel Obono comme une femme esclave, un certain nombre de sujets qui ont choqué et qui ont ensuite fait l'objet de décisions de justice, de condamnations pour incitation à la haine. Évidemment, je condamne absolument ce qui s'est passé à ce moment-là. C'est la première chose. Et la deuxième chose très importante, c'est que aucun fait de ce type ne se produiront sur l'antenne de France Inter. J'en prends l'engagement. La colère et l'émoi, elles sont suscitées par l'idée que ce qui s'est produit dans ce journal pourrait se produire sur l'antenne de France Inter. De toute ma personne, je suis attachée à la lutte contre les discriminations, à la lutte contre le racisme, à la lutte contre l'incitation à la haine. Et ces choses-là ne se produiront pas sur l'antenne de France Inter.
1: Alors Thibaut Brutin, on voit bien qu'ici Céline Pigalle fait bien un distinguo entre le journal de Valeurs Actuelles qui a son histoire, qu'elle rappelle, et en même temps Charles Sapin, qui d'ailleurs je le rappelle a été nommé directeur adjoint pendant l'été. Alors on sait que la proposition lui a été faite avant qu'il soit chez Valeurs Actuelles, avant il officiait au point. Il est passé chez Valeurs Actuelles pendant l'été, il a néanmoins été maintenu à l'antenne. Comment vous entendez effectivement cet argument et cette déclaration de Céline Pigalle ?
5: Je pense que tout ce que dit Céline Pigalle est entendable à certains égards. Mais il faut bien comprendre dans quel moment se produit cette décision.
1: Alors c'est quoi ce moment ?
5: Ce moment, c'est la sortie d'une période très difficile pour l'audiovisuel public où il y a eu une commission d'enquête complètement scandaleuse à l'Assemblée nationale, la commission de Charles-Henri Alloncle, qui a été dans une logique de ce qu'on appelle marabout bout de ficelle. On vous sort deux petits faits, on essaye d'en tirer une gigantesque cabale dans laquelle l'argent public aurait été dépensé par les médias de service public, peut-être même pour faire taire certaines voix. Enfin, tout ça a été complètement ridicule. Et c'est pour ça qu'il faut prendre garde. C'est-à-dire qu'on a le sentiment, face à cette pression, que malheureusement, cela marche en quelque sorte. Qu'il y a une volonté de limiter la critique, au point de donner le sentiment parfois d'obéir par avance à une sorte de régime qui vient, ou de faire le lit de certaines opinions qui gagneraient peut-être ensuite dans des élections. Donc c'est pour ça que je voudrais dire ça. Et une deuxième chose, c'est que pendant qu'on a cette discussion, et je crois qu'en l'espèce, il y a beaucoup de bonne foi et beaucoup d'efforts qui sont faits par le service public, c'est le dilemme de la paille et de la poutre. Pendant ce temps-là, vous avez cité un édito de Pascal Praud, vous avez CNews qui rigole bêtement, et c'est une chaîne où l'on entend exactement le même propos, à quelques nuances près, toute la journée, avec des gens en chœur qui donnent des leçons de pluralisme à l'audiovisuel public. Donc je pense que, je ne dis pas qu'il faut dégager le ballon, mais prenons un peu de hauteur. Tout ça n'est absolument pas sérieux de la part de CNews. Ce sont eux qui doivent remplir les conditions du pluralisme.
1: D'ailleurs, on rappelle aussi que le pluralisme ne s'applique pas qu'au service public. Hein. C'est que l'exigence de pluralisme, ça s'applique à ces diffuseurs aussi qui occupent une onde télévisuelle et qui, puisque vous évoquez CNews, sont considérés pour l'instant comme une chaîne d'information et non pas une chaîne d'opinion. Alexis Lévrier, et après je donne la parole évidemment à Eve Cheftel.
2: Oui, Pour ce qui est de la ligne de valeur actuelle et de, du discours que vient de tenir Céline Pigalle, que je crois très sincère et qui est une grande professionnelle, comme Sybille Veil, je pense qu'elles font ce qu'elles peuvent face à ce rouleau compresseur de l'extrême droite.
1: Mais pour vous, elles cèdent à une pression.
2: Mais bien sûr, elles font des petites concessions pour éviter une grande capitulation. Sauf que les petites concessions accumulées finiront par une capitulation et par l'arrivée au pouvoir de l'extrême droite, sur le plan médiatique comme sur le plan politique. Et pour revenir à valeur actuelle, c'était tellement radical que même l'actionnaire, Iskander Safa, a démis de ses fonctions Geoffroy Lejeune en 2023, et c'est comme ça qu'il s'est retrouvé, à la faveur de la validation de l'OPA par la Commission européenne, à la tête du journal du dimanche et en faisant partir toute la rédaction. Donc même l'actionnaire n'en voulait pas. Après, il y a eu un léger recentrage, mais on connaît le projet de Pierre-Édouard Sterrin. C'est là que moi j'ai un peu de mal à comprendre le numéro de Marianne. C'est un journal

0: Que je lis avec beaucoup de plaisir depuis 30 ans, c'est le journal de Jean-François Kahn. Pour moi, il fait vraiment partie de la culture médiatique française en ce qu'elle a de meilleur. Mais là, lire ce numéro où on mélange tout, c'est-à-dire ce que vous appelez les pressions d'en bas, c'est juste la vie des syndicats, la vie des rédactions. C'est ce qui protège le journalisme depuis la Troisième République. Sans ça, c'est le règne de l'arbitraire et
1: avec
0: on met les journalistes en prison.
1: Avec des relais politiques derrière.
2: Si je termine juste.
0: Le projet de Pierre-Édouard Sterrin, on le connaît d'autant mieux à Marianne, qu'il a tenté de prendre le contrôle de Marianne il y a 2 ans. Et toute cette rédaction s'est battue avec beaucoup de courage et à l'époque était soutenu. Moi, je suis intervenu, mais comme beaucoup de gens, pour soutenir Marianne, pour qu'ils puissent conserver leur indépendance éditoriale. Il reprend le contrôle de Valeurs Actuelles. Donc, vous trouvez très bien qu'on fasse à Valeurs Actuelles ce que vous n'avez pas voulu qu'on fasse à Marianne.
2: On rappelle qu'il y a eu un vif mouvement de résistance, effectivement, au moment où Pierre-Édouard Sterrin a annoncé son ambition de mettre la main sur Marianne et que ça a duré plusieurs semaines.
1: Moi, je vais être très claire. On combat ses idées, on n'appelle pas à les censurer. C'est quand même une différence immense. Pourquoi ? Parce qu'on pense que ce n'est pas en censurant des idées, en empêchant, par exemple, l'extrême droite, ses représentants d'avoir accès aux médias, qu'on va combattre l'extrême droite. En fait, on va faire tout l'inverse. Et cette affaire Sapin, là où elle est, je trouve absolument terrible, c'est qu'il donne des arguments précisément. Le Rassemblement national veut, comme on sait, privatiser l'audiovisuel public. Voilà. Mais quel meilleur, argument aurait donné par ce spectacle, par ce sectarisme incroyable qui consiste à dire toute opinion qui n'est pas de gauche, parce que, soyons, il ne faut pas être hypocrite. Là, en fait, ce que ça veut dire, c'est que toute opinion qui n'est pas de gauche n'a pas le droit de citer. Mais de fait, c'est le message qui est envoyé par les syndicats, par leur sectarisme.
0: C'est vous qui l'entendez.
1: Et je trouve ça très dommage.
0: Regardez les indices de satisfaction.
3: La grève n'est pas une censure. Je pense qu'il faut quand même.
1: Mais en fait,
3: je pense que le mot censure, pour le connaître bien de la fenêtre de Reporters sans frontières, il faut quand même comprendre que c'est...
1: C'est une pression,
3: pourquoi pas, mais attention avec le mot censure. Enfin, je me mets en retrait depuis le début.
1: Pour le retirer de l'antenne.
3: Voilà. Je pense qu'il faut comprendre que aussi la liberté de la presse, c'est un combat. Il est normal et légitime qu'il y ait des affrontements. Il y a aussi, très clairement, un droit de grève. Et je pense que là-dessus, je pense qu'il est légal en France de faire grève. Et je ne voudrais pas que ça soit à l'antenne considéré comme une censure.
2: Et sachant qu'on rappelle quand même F. Cheftel, qu'il y a quand même heureusement des voix de droite qui s'expriment sur le service public. Guillaume Roquette a longtemps tenu une tribune dans la matinale de France Inter. Des journalistes du Point, du Figaro sont régulièrement invités. Là, je pense que ce qui pose problème, c'est Valeurs Actuelles, qui est un titre, on l'a dit, qui est particulier parce qu'il se place en fait à l'extrême de l'échiquier, à l'extrême droite. C'est-à-dire que c'est quand même un titre qui...
1: Aujourd'hui, représente 30% de l'opinion.
2: Alors, on va y venir, justement, sur la question de la représentation de l'opinion. Safia Dahani, qu'est-ce que vous répondez finalement à cet argument que l'on entend beaucoup, qui est de dire il y a une grande part de la population française qui vote aujourd'hui pour le Rassemblement National, il faut que cette grande part de la population soit représentée sur les antennes et encore davantage sur les antennes de services publics, hein, c'est ce qu'on peut entendre.
4: Oui, alors cette représentation, elle est déjà effective puisque les porte-paroles du RN sont régulièrement invités sur le service public et dans les chaînes et les radios privées. Mais en fait, ce qui se passe aujourd'hui, c'est quand même le résultat d'un lent processus de droitisation de différents médias. Si vous voulez, l'histoire du RN et des médias, c'est d'abord une histoire où, en fait, dans les années 2010, avant que Marine Le Pen ne devienne présidente du Front National de l'époque, elle était beaucoup plus invitée que ce qu'elle ne le méritait par rapport à la position qu'elle occupait dans le champ politique. Elle n'était même pas dirigeante d'un tout petit parti politique qui était le Front National. Donc il y avait déjà une médiatisation qui était dissonante par rapport à ce qu'elle représentait en termes d'électorat. Donc je pense que l'argument de la représentation électorale, il ne marche pas trop, puisque vraiment, il y a eu, dans les années 2010, une médiatisation très importante de Marine Le Pen, des dirigeants du Front National. Notamment via les chaînes d'information en continu, médiatisation qui a largement anticipé les futurs scores électoraux qu'on connaît depuis les années 2020 à l'extrême droite. Et encore une fois, cet argument de la représentation de 30% des électeurs, très bien, mais du coup, raisonnons par l'absurde, donnons aussi la parole à 40, 50, 60% de personnes qui s'abstiennent, ce qui n'est pas le cas. Donc je pense que cet argument, il est pas vraiment, il marche pas vraiment. Et encore une fois, on peut se poser la question, est-ce qu'on doit donner la parole à tout le monde, notamment quand des personnes tiennent des propos qui ne sont pas des opinions, mais qui sont de l'ordre du délit. Donc je pense que il y a aussi des choses comme ça.
1: S'il y a des listes.
2: Même si effectivement le Front National, pendant longtemps, au contraire, disait qu'il était banni de l'espace médiatique, qu'il ne faisait pas partie du système. C'est d'ailleurs à cet égard beaucoup accaparé l'espace numérique pour tenter d'exister dans un paysage télévisuel dont on lui refusait les invitations. C'était du moins le discours de l'époque. Et je vous propose un petit retour en arrière en 1980.

0: 1984, une année que vous connaissez bien quand on s'intéresse à l'histoire de l'extrême droite. C'est la première invitation à la télévision de Jean-Marie Le Pen, à l'heure de vérité, une heure de vérité d'ailleurs qui va bientôt revenir dans quelques semaines sur le service public. On écoute la présentation qui en est faite par le journaliste.
1: Depuis la fin de la guerre d'Algérie, vous êtes devenu, monsieur Le Pen, un marginal du jeu politique. Certes, vous êtes président d'une formation autorisée par le ministère de l'Intérieur, le Front National, mais c'est une formation qui n'a jamais réussi à faire entrer le moindre représentant au Parlement. Les choses ont changé pour vous depuis 1983. Aujourd'hui, vous avez une existence électorale. Vous faites partie de la réalité de la société française. C'est un fait et c'est pourquoi je vous ai invité ce soir. Cette invitation, vous le savez, ne fait pas plaisir à tout le monde. Il y a actuellement devant cette maison des manifestations. Le Parti communiste la considère comme indécente et appelle au boycott. L'humanité écrit de vous « Cet homme est dangereux parce que la politique qu'il défend est dangereuse » et le Nouvel Observateur ajoute « Il aurait mieux valu l'ignorer ». Les lettres que nous recevons en porte-témoignage, monsieur Le Pen, vous faites peur.
0: Thibaut Brutin, donc quand on écoute justement cette archive de 1984, on a maintenant l'heure de la vérité qui revient, d'ailleurs qui a fait aussi parler d'elle avec Eugénie Bastier, qui est une journaliste ou une polémiste de Figaro, qui va faire partie de cette nouvelle équipe, de cette nouvelle émission, là encore, au nom du pluralisme. Comment vous analysez ce chemin, 1984, Jean-Marie Le Pen, 2026, Marine Le Pen, et la présence maintenant, qui ne se conteste pas, des élus du Rassemblement National sur les antennes, et au-delà des élus, des idées.
2: Il faut comprendre que dans la majorité des pays européens et dans la majorité des démocraties, vous avez un système qui est double pour encadrer et permettre l'expression de la diversité des courants de pensée et d'opinion. Il y a d'abord ce qu'on appelle les equal time rules, qui sont grosso modo l'idée que vous avez une possibilité d'expression des forces politiques qui est fonction de leur place à l'Assemblée nationale.
0: De leur poids électoral, grosso modo, et de leur représentation.
2: Avec des règles qui sont renforcées dans les périodes électorales. C'est quelque chose qui est basique. Ensuite, vous avez des règles qui sont des règles de l'ordre de la présentation de ces opinions. C'est ce qu'on appelle les règles de fairness ou d'équité ou d'impartialité qui invitent justement à rappeler que il s'agit bien sûr d'une question de liberté d'expression, mais aussi de liberté de la presse. Le journaliste n'est pas là pour ouvrir son micro à un propos qui va être faux, par exemple. La question de la maîtrise de l'antenne qui intervient dans l'interview de Céline Pigalle est assez évidente. Et c'est d'ailleurs ce qui préside au choix de la Belgique francophone de ne pas ouvrir ses micros à l'extrême droite wallonne en disant que ils n'ont pas la garantie, et il y a eu d'ailleurs des dérapages, que leur présence sur les plateaux ne va pas donner lieu à des débordements racistes ou xénophobes, etc. etc.
0: C'est ce qu'on appelle le cordon sanitaire médiatique. Et pour bien comprendre, effectivement, il y a des règles qui sont mises en place, notamment de faux direct ou de non direct. C'est-à-dire qu'il faut qu'il y ait la maîtrise de l'antenne sur certaines paroles des élus. Et pour ça, le direct est rendu impossible pour qu'on puisse vérifier les informations qui peuvent être transmises.
2: Absolument. D'autant plus que vous avez, de la part de ces forces extrême droite, et disons-le aussi, une logique anti-média. Le but est de saper les fondements du journalisme, d'essayer de dénigrer le travail des reporters, et c'est quelque chose qui, aujourd'hui, connaît une amplification terrifiante, parce qu'on est dans un moment machiavélien, avec la victoire de Donald Trump, tout le monde potasse le petit manuel de Donald Trump, en essayant de se dire, moi aussi, je vais me faire élire, non pas malgré les médias, mais parce que je tape sur les médias. Donc, vigilance absolue. Et la question que nous débattons aujourd'hui dans ce studio, c'est une question qui est débattue à travers toute l'Europe. Donc c'est pour ça que j'entends beaucoup dire les règles de pluralisme, elles sont exceptionnelles à la France. Mais pas du tout. Le débat qu'on a, il n'est pas spécifiquement français, en aucune manière. Et regardez ce qui se passe en Allemagne, regardez ce qui se passe en Suède, où vous avez également des conseils de déontologie, des régulateurs, etc., qui émettent tous des recommandations sur comment présenter cette extrême droite à l'antenne, comment représenter cette idée. Ça va du cordon sanitaire belge, c'est-à-dire une sorte de contextualisation, jusqu'à l'autre théorie, qui est une théorie, je dirais, presque plus libertaire, qui est la théorie du micro ouvert, en disant, bah, ils vont dire des âneries, et ça va les décrédibiliser. Tout cela, toutes ces solutions-là, ont fait l'objet d'examens, pour certaines d'entre elles, par la Cour européenne des droits de l'homme, et tout cela est considéré comme étant valable au regard du pluralisme. Donc moi, je ne suis pas là pour vous préconiser une solution, mais vous dire que vraiment, je pense qu'il est important de prendre de la hauteur, de ne pas se dire que nous aurions une spécificité publicité française et de tenir bon sur le fait qu'il faut à la fois garantir l'expression de la diversité de courants de pensée et d'opinion, mais que ça ne veut pas dire qu'il faut légitimer ou permettre le dénigrement des journalistes non plus sur toutes les antennes.
0: Juste peut-être un chiffre intéressant à rappeler par rapport au cas belge, hein, du cordon sanitaire dont on parle assez régulièrement dans le débat, c'est que représente justement le poids des partis d'extrême droite dans la Belgique francophone. Je crois que c'est autour d'1%. Alors on ne peut pas évidemment établir une forme de causalité.
3: Ouais, je pense que c'est pas du tout comparable à la France en fait.
4: Et puis on peut rappeler que...
0: Alexis Lévrier et Yves Cheftel.
4: Oui, excusez-moi, je vais couper la parole. Le cordon sanitaire politique qui a longtemps existé en France, il a été coupé en quelque sorte par le président de la République lui-même. On le sait de manière très précise. Il a envoyé des courriers au président de chaîne, donc François Mitterrand, en disant que Jean-Marie Le Pen était quelqu'un de tout à fait respectable, qui représentait un courant de pensée, alors que Jean-Marie Le Pen n'avait pas été candidat en 80, il n'avait pas eu les 500 signatures. Et donc il a choisi, pour des raisons machiavéliques,
0: de stratégie électorale,
4: il s'agissait de briser la droite, de l'affaiblir en la divisant, et ça a très bien marché d'ailleurs, et il en a fait une célébrité. Alors après, on s'est arraché Jean-Marie Le Pen parce que c'était un client, un très bon client, mais ça c'est un choix d'un président socialiste, donc on ne peut pas revenir là-dessus, surtout quand l'extrême droite est à plus de 30%. En revanche, ce qui se passe aujourd'hui, c'est qu'il y a des empereurs de presse médiatique. On a connu ça dans l'entre-deux-guerres en France, avec quelqu'un comme François Coty, qui était un parfumeur, qui a lui aussi profité d'une crise qui était celle de la Première Guerre mondiale. Dans le cas de Bolloré, ça a plutôt été la crise du Covid, qui lui a permis d'acheter Prisma et de conquérir la Gardère. Lui, il avait acheté Le Gaulois et Le Figaro. Il a construit un empire, il a lancé un quotidien du populaire, qui s'appelait L'Ami du Peuple. Et il a réussi à populariser des idées fascistes, explicitement fascistes dans son cas, parce que c'était un sympathisant de Mussolini. Donc il a normalisé ce discours-là, qui n'était pas forcément inscrit dans l'opinion publique française. Et il a participé à cette banalisation
0: de l'extrême droite. Le Figaro s'en est défait.
4: Oui, bien sûr. Et d'ailleurs, quand Coty est mort, il avait perdu le contrôle du Figaro.
0: Exactement, je pense que c'est important de le rappeler. Oui, Cheftel ?
3: Non, c'était par rapport au cordon médiatique en Belgique, qui est beaucoup cité en exemple. C'était cité en exemple par Aurélien Saint-Toul lors de la fête de l'UMA, le député LFI qui était membre de la commission d'enquête parlementaire là, sur l'audiovisuel public. Et moi, je ne suis pas d'accord avec vous, Thierry Breton. Je pense qu'elle avait sa raison d'être. C'est normal pour les Français.
2: Oui. C'est juste qu'elle a donné lieu à un spectacle
3: dégradant. Je pense que c'est important, voilà, que les Français qui cotisent, enfin, qui contribuent au financement de l'audiovisuel public, puissent avoir qu'on puisse rendre des comptes sur ce sujet. Bref, c'est un peu plus compliqué parce que c'est en Belgique, si j'ai bien compris, pour avoir parlé à des journalistes belges, c'était un parti le Vlaams Blok, enfin c'était un parti ouvertement néo-nazi, enfin vraiment héritier direct des Waffen-SS, donc il s'agissait vraiment là, enfin, d'interdire un parti effectivement aux opinions racistes. On n'est plus dans... Et le cordon... Et c'est tellement étendu, ce cordon médiatique, que moi, mes confrères me disent, aujourd'hui, toute opinion dissidente, ça a tiré tout le spectre politique vers la gauche, et toute opinion dissidente, aujourd'hui, n'a plus le droit de citer, dans les médias, je parle audiovisuel.
0: Discriminante, hein.
3: Voilà, je pense que pour moi, c'est vraiment pas un exemple. Et je voudrais quand même dire une chose par rapport à l'ARCOM, parce qu'on n'en a quand même pas parlé. Mm-hmm. Donc, il faut savoir ce qu'on veut. Si on dit que l'ARCOM a eu raison de sanctionner CNews, etc., pour manque de pluralisme, C18 de fermer.
0: C'était C8, parce que C8 a manqué à ses obligations.
3: Pas T18, pardon, C8.
0: Bon, non, T18, c'est votre actionnaire, c'est différent.
3: Ouais, c'est différent.
0: C'est votre actionnaire, attention, faites attention. Daniel Kaczynski, c'est le même groupe. Voilà. Non, mais c'est pour votre poste que je dis ça. Hein.
3: Ouais. Soit on dit l'ARCOM a raison, etc., soit on conteste les règles, mais je rappelle quand même que le 1er octobre, c'est bientôt. Les règles vont s'appliquer désormais de l'équité des temps de parole, la journée et plus seulement la nuit, parce qu'avant il y avait une petite astuce qui consistait à dire on va passer du Le Pen, oui, mais aussi le service public, hein, on passait Marine Le Pen la nuit en gros, enfin voilà, donc ça on peut plus le faire, et donc il y a cette obligation,
0: j'ai vu des documents, mais j'ai moins vu sur tout le monde,
3: et quand le SNJ-CGT reproche par exemple à Sonia Mabrouk d'avoir, 25% d'intervenants de droite ou extrême droite, contre Robert Ménard, qui a voté Macron, hein, quand même, la dernière.
4: 32% l'extrême droite.
3: Alors le chiffre de chez Paul, de Libé, mais c'était 25% la semaine dernière, mais elle est en dessous. elle est en dessous des 30%, quelque part, enfin, qui représente qui alors, est le chiffre revenir, actuel des intentions de vote. Voilà.
0: Je pense qu'il faut distinguer aussi l'ARCOM. 15%
4: pour la gauche, c'est pas trop.
0: L'ARCOM, effectivement, où il y a des règles de temps de parole, d'équité, qui sont plus ou moins respectées par tout le monde. On le sait bien ici, hein, c'est d'ailleurs assez complexe et c'est un grand puzzle. Là, c'est ce qui concerne l'expression des élus qui représentent les partis. Puis il y a aussi les idées qui sont cette fois-ci propagées par des journalistes, des journalistes, des gens qui ne sont pas encartés, etc. Et là, ça pose d'autres

0: autre problème sur la représentation. Mais on aura tout le loisir d'en parler dans un instant.
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0: Et aujourd'hui, on débat de la question de l'opinion, de ces débats aussi d'opinion qui sont nombreux sur les antennes, de pluralisme suite aux différentes crises ou mouvements qui secouent les rédactions actuellement. On a beaucoup parlé de France Inter, on parlera un peu plus de BFM TV. Nous sommes en compagnie de Thibaut Brutin, qui est le directeur général de Reporters sans frontières, avec Alexis Lévrier, historien de la presse et des médias, maître de conférence à l'Université de Reims, et avec Eve Scheftel, qui est journaliste et directrice de la rédaction de Marianne, et depuis Toulouse avec Safia Dahani, dont je vais tout de suite passer la parole. Je rappelle quand même, puisque c'est une information récente concernant Charles Sapin, que Céline Pigalle a annoncé comme proposition pour essayer de calmer les esprits, de retirer l'éditorial à Charles Sapin en le transformant en débat. C'est-à-dire que Charles Sapin sera toujours présent à l'antenne de France Inter le dimanche, mais face à lui, un journaliste, j'imagine, de gauche pour un débat et non plus un édito. Qu'est-ce que vous en pensez de cette mesure, Safia Dahani, puisqu'elle reprend finalement ce format que l'on voit beaucoup et de plus en plus naître, notamment sur les chaînes d'information continue, du débat permanent.
2: Oui, ça, là aussi, je pense que c'est la continuation de l'importation de formats et de médiatiques qui sont déjà monnaie courante sur tout un tas de chaînes de télé et de radio, qui a beaucoup aussi contribué à transformer ce que c'est l'expertise. On n'est pas non plus pour un gouvernement des experts, mais voilà, les débats souvent posent des très grandes questions, des questions un peu complexes, et invitent des personnes qui vont mettre en valeur leur opinion personnelle et pas forcément des expertises qui pourraient être certifié par des expériences, des diplômes universitaires ou que sais-je. Donc je pense que ça contribue aussi à ce processus assez large de banaliser en fait toutes les opinions, de rentrer dans une forme de relativisme où en fait toutes les opinions se valent. Et juste avant de terminer, je voudrais juste revenir sur un point là, par rapport à l'archive que vous avez diffusée sur Jean-Marie Le Pen. Je trouve que cette archive est très intéressante puisque plus de 40 ans après, on se rend vraiment compte de la transformation, de la droitisation de l'espace journalistique. Jean-Marie Le Pen, il était présent que pour ce qu'il était, le dirigeant d'un petit parti politique d'extrême droite. Aujourd'hui, les dirigeants du Rassemblement National ne sont plus vraiment présentés de cette manière-là. On ne va pas forcément le rappeler les origines de leur parti, leur propositions différentialistes, xénophobes, etc. Il y a vraiment une forme de dépolitisation des cadrages journalistiques. Et donc, je pense que c'est aussi de cette manière-là, dans ce contexte-là, qu'on a toutes ces luttes autour des questions de pluralisme et de représentation des opinions. On est aussi dans un espace où, en fait, le sens commun, ce qui est dominant, c'est de dire que l'extrême droite n'est plus d'extrême droite, donc il serait normal de la médiatiser comme les autres. Et là, je pense que c'est une erreur, en tout cas, qui est contredite par l'ensemble des travaux de sociologie et de sciences politiques.
0: Même si ils ont changé de nom, vous avez remarqué.
2: Oui, mais ils ont changé de nom plusieurs fois dans leur histoire, et pour autant, ça n'empêche pas une forme de continuité idéologique, de continuité dans la manière dont ils font de la politique. Ça, c'est assez distinctif pour réfléchir à comment le RN fait de la politique.
0: Pour aller dans la suite de ce que vient de nous dire Safia Dahani, Alexis Lévrier, donc c'est donc ça qu'on peut appeler l'extrême droitisation de l'espace médiatique ou la banalisation.
3: Oui, Safia Dahani a très bien résumé ce que nous vivons. Simplement, je serais un peu plus nuancé parce que le règne de l'opinion, ça ne concerne pas juste l'extrême droite. Et moi, je trouve que c'est ce qui me gêne le plus dans la période que l'on vit avec cette polarisation, mais qui est très dissymétrique parce qu'il n'y a pas d'empire pour faire pièce à l'extrême droite bolloréenne ou celle ou stérinienne, comme on pourrait l'appeler. Cette confusion entre l'opinion et l'information, elle est très problématique pour l'avenir du journalisme et pour son existence même. Tout le monde est éditorialiste aujourd'hui et souvent des gens qui n'ont pas de carte de presse. Or, l'éditorial, c'est un mot qui est apparu au 19e siècle et qui est censé représenter au départ la ligne d'un journal, ou en tout cas un journaliste qui porte des idées fortes et qui sont assumées, c'est une forme noble du journalisme, mais qui doit s'appuyer sur des faits. Et si on monte encore plus loin dans l'histoire de la presse, les débuts du journalisme d'opinion, c'est la fin du XVIIe siècle, c'est l'apparition de ce qu'on appelle les lardons, des suppléments de gazettes, où le journaliste se permet d'avoir un point de vue, un commentaire sur l'actualité. Mais ça vient à l'appui d'un journalisme au service de l'information. Et le problème aujourd'hui, c'est que l'opinion est décorrélée de l'information. Elle se suffit à elle-même, et on a même brouillé, c'est un des rôles de Vincent Bolloré, de ce point de vue-là, là où il a fait beaucoup de mal au journalisme, pas seulement, mais c'est dans cette confusion entre les exercices. Et Sonia Mabrouk reprend ça à BFM. Et c'est ça qui gêne la rédaction aujourd'hui. C'est pas juste les syndicats gauchistes, il faut arrêter avec ce discours-là. C'est juste des gens qui veulent faire du journalisme. Or, Sonia Mabrouk, vous avez passé un extrait tout à l'heure, elle sort de son exercice. Normalement, quand vous faites une interview, vous suspendez votre jugement personnel. Vous le mettez à distance autant que possible. On peut jamais tout à fait le faire. Mais vous devez être au service des faits. C'est un exercice de journalisme d'information et pas de journalisme d'opinion. Et chez Bolloré, on confond allègrement les deux, on transforme les interviews de gens de gauche ou du centre en réquisitoire et en plaidoyer lorsqu'il s'agit de figures de l'extrême droite. Et Sonia Mabrouk fait la même chose sur BFM. C'est ça qui pose problème à cette rédaction.
0: Sonia Mabrouk fait la même chose sur BFM. BFM, qui je le rappelle, n'appartient pas à Vincent Bolloré.
3: Non, pas du tout, c'est le problème.
0: Mais à Rodolphe, ça aide pour bien comprendre ce que vous venez de dire, c'est-à-dire la distance ou la non-distanciation de l'intervieweuse par rapport à son interview. Je vous propose d'écouter un autre extrait de Sonia Mabrouk ici face à Bruno Retailleau.
4: Ces dernières semaines nous ont donné des arguments. Regardez Monsieur Boyard. Louis Boyard qui, il y a quelques semaines, voulait interdire des médias. Vous avez ensuite, hier, je crois, Monsieur Delogu qui s'oppose à la police. Vous avez Monsieur Mélenchon qui s'en prend violemment au préfet. Ces gens-là préfèrent pactiser avec les islamistes plutôt que de protéger les Français.
5: Donc Rima Hassan est une ennemie de la France ?
4: Ce sont des collabos. Oui, c'est un parti de collabos. Voilà, avec les ennemis de la France.
0: F. Cheftel, justement, dans parce que on a parlé de France Inter, on a aussi donc les syndicats de BFM TV qui ont pointé du doigt. D'ailleurs, c'est cet exemple-là et celui qu'on a diffusé en début d'émission avec Sarah Knafo sur une clémence de Sonia Mabrouk à l'égard des idées d'extrême droite. Comment vous pourrez qualifier, vous, son rôle à Sonia Mabrouk ici ? Est-ce qu'elle est intervieweuse ? Est-ce qu'elle est éditorialiste ? Est-ce que c'est une personnalité publique qui, finalement, un peu dans un format face A qu'on en voit beaucoup, se permet d'être dans le modèle conversationnel ? Est-ce que la distance est la bonne et est-ce qu'il n'y a pas une confusion qui peut être générée par ce type de format ?
6: Alors, clairement, c'est une présentatrice, animatrice de droite. Alors, est-ce que... Moi, j'ai toujours un problème avec l'extrême droite quand l'extrême droite fait 30%. Voilà. Mais de même, nous, on n'utilise pas ce terme. De même qu'on n'utilise pas extrême gauche pour qualifier LFI.
3: Vous plus extrême droite dans Marianne.
6: On parle d'une droite nationaliste, d'accord, exactement comme Olivier Dard dans son livre que je vous invite à lire, qui est assez passionnant, justement.
0: Donc vous dites quoi, gauche radicale et droite nationaliste ou...
6: Voilà, droite nationale populaire, mouvement populiste, mais... Sur LFI, elle également, on ne parle pas d'extrême gauche. On estime qu'un parti qui fait. C'est la gauche radicale, comme il y a la droite radicale, on peut dire radicale, et, voilà. Mais j'assume tout à fait. Par contre, je pense que.
0: Mais pardon, pour bien comprendre, Fiatel, c'est parce que ce parti est populaire que vous le nommez plus extrême droite parce qu'il est populaire.
3: Et Hitler,
6: non, parce, non, pas du tout, parce qu'on pense que.
7: Je pense que, par exemple,
6: sur Reconquête, on n'a pas de problème à qualifier Reconquête de parti d'extrême droite. Je pense que Reconquête est encore à la droite du Rassemblement national, mais effectivement, on ne qualifie pas le Rassemblement national aujourd'hui de parti d'extrême droite. Je voudrais dire une chose, par contre, là où je suis vraiment... je pense que par rapport à Sonia Mabrouk, ce que vous avez dit est très juste, c'est-à-dire qu'un des problèmes aujourd'hui, et je pense des ABFM notamment, c'est qu'ils ont l'impression qu'il y a une CNewsisation...
0: Une contagion, on va dire, de CNews sur leur...
6: Et le sujet, c'est pas tant est-ce que BFM devient d'extrême droite parce qu'ils ont embauché...
0: L'extrême droite n'existe pas, de toute façon, chez Marianne.
6: Voilà, en tout cas, non, mais en ce sens-là, on va dire. Allez, bon. Mais c'est la part de l'information. C'est-à-dire que pendant que nous, on a ces débats-là, il y a des Français, là, qui ne peuvent plus remplir, qui vont à la station-service, qui payent plus de 4 euros leur litre d'essence, etc. Il y a une crise sociale qui est en train de couver. Et c'est vrai que nous, on a interrogé des gens à l'intérieur de BFM qui nous ont dit ça fait la CNewsisation, ça fait 4 ou 5 ans qu'elle existe. Et pendant longtemps, le modèle de BFM, c'était d'envoyer des gens sur le terrain, mais ça coûte trop cher. Donc maintenant, ils font du talk. Ce qu'on appelle le talk le soir pour contrer les concurrents. Et voilà, il n'y a plus de stratégie, ça navigue à vue. Et ça, c'est vrai. Mmh. Et ça, alors que c'est les faits, séparer faits et opinions, c'est une distinction cardinale. Et nous, par exemple, dans Marianne, on le fait. Il y a les éditorialistes.
0: Là, je pense que tout le monde sera d'accord. Je vais donner la parole à Thibaut Botin dans un instant. Et peut-être, pardon, Safia Dahani, vous qui êtes une spécialiste de l'extrême droite, j'aimerais juste comprendre de ne plus nommer le Rassemblement national d'extrême droite. Comment vous analysez ça ?
2: Je trouve que c'est le résultat de ce processus de dépolitisation et que ça contribue d'autant plus à asseoir cette dépolitisation. Alors, dans le champ universitaire, il y a pas mal de débats avec tout un tas de collègues hein, pour savoir si on doit utiliser populisme, extrême droite, droite radicale. Enfin, je passe là-dessus. C'est des débats qui sont encore... On n'est pas tous d'accord. Pour autant, il y a quand même l'idée hein, sur laquelle on se rejoint majoritairement de dire qu'il y a quand même une continuité, hein, même si les partis changent, les gens changent, voilà. Il y a une continuité. Donc, dire que l'extrême droite, que le RN d'extrême droite aujourd'hui, c'est pas du tout un contresens scientifique. Donc, voilà, je considère que ne plus l'appeler extrême droite, il est là le contresens scientifique par rapport, hein, encore une fois, à l'ensemble des travaux dont on dispose sur ce parti, ses électeurs et puis cet espace des idées. Et juste sur la question de la contagion, vous évoquiez, voilà, le fait qu'on a l'impression que ce qui se passe sur CNews se déploie sur les autres plateaux.
0: Évoqué par Eve Cheftel, effectivement, oui.
2: Voilà. En fait, ça fait écho à tout un ensemble de travaux aussi sur le travail journalistique. En fait, cette idée de circulation circulaire, hein, voilà, être journaliste, c'est aussi beaucoup lire ses collègues, c'est aussi des formes de production journalistique où on va essayer de produire des choses qu'on va retrouver sur d'autres chaînes pour garder voilà, un temps d'avance, être au même niveau. Il y a aussi les questions aussi de poids des logiques économiques dans la fabrique de l'information aujourd'hui, la précarisation des journalistes, le poids de l'audipat, des recettes publicitaires. Donc tout ça, ça compte aussi dans la manière dont l'information va circuler. Il y a des enjeux aussi d'onimat, en fait, autour de la médiatisation d'extrême droite et de ces débats que vous l'avez bien dit, ce sont des conversations. Hein. Des fois, on allume la télévision maintenant et on a des gens qui discutent. On ne sait pas qui ils sont, quelle opinion se vaut le plus, mais ce sont des gens qui discutent. Quoi.
0: Et ça coûtera toujours moins cher que d'envoyer des journalistes sur le terrain. Et je pense que là, tout le monde est d'accord sur cette idée. C'est pour ça qu'on a essayé de titrer cette émission sur l'opinion qui pourrait prendre le pas ou qui pourrait menacer l'information en tant que telle, Thibaut Brutin.
8: Oui, alors je me risque à un exercice qui est difficile puisqu'il y a un historien des médias dans la pièce, mais il faut comprendre que l'histoire des médias d'information, c'est une histoire courte. Les progrès déontologiques qui ont donné ces lettres de noblesse au journalisme, ils datent de la fin de la Première Guerre mondiale, de la fin de la Seconde Guerre mondiale, et peut-être qu'on est en train de revenir à grandes enjambées vers le 19e siècle à nouveau, avec des médias qui sont des médias au rabais, qui contribuent à galvaniser un camp, à matraquer des sujets. Et oui, il faut le dire, CNews, c'est pas la même chose que BFM TV. À BFM TV, qui n'était pas un modèle parfait, qui n'est pas un modèle parfait, il y avait quand même des gars qui couraient après le raid quand il y avait les attentats de 2015 pour essayer de comprendre ce qui se passait, pour être au plus près de l'info. Là, c'est le easy jet de l'information, CNews, il faut le comprendre. C'est-à-dire que vous avez un nombre de cartes de presse qui est en déclin, et nous, on a fait des études qui montrent qu'il y a une charge informationnelle qui est aux alentours de 10% du temps d'antenne. C'est-à-dire que vous allumez la télévision, regardez CNews, vous allez y apprendre à peu près rien. Et je voudrais qu'on comprenne effectivement qu'il y a une demande citoyenne pour séparer l'information de l'opinion, pour séparer l'effet du commentaire, et que là-dessus, il va falloir qu'on y réponde, oui, sinon si ça va partir.
0: Vous avez raison, même si on peut répondre qu'il y a aussi une demande qui est très forte, puisque les chiffres d'audience de CNews sont importants, donc oui, les gens peuvent se dire aussi qu'ils s'y retrouvent.
3: Et puis, ils sont en repli très fort, ils sont la troisième chaîne d'information, et celle qui est passée en tête, c'est la chaîne qui a fait le pari de l'information.
0: C'est LCI.
3: Et le virage, c'est au moment où il y a la couverture de la guerre en Ukraine. Donc ils ont fait du journalisme de guerre, du journalisme de terrain, et c'est ce qui a complètement changé l'image de leur chaîne. Donc le combat n'est pas perdu.
0: Vous avez raison, Alexis Lévrier, mais à court terme, vous ne pourrez pas ne pas voir que sur les 10 dernières années, il y a une montée en puissance de CNews qui fait des chiffres supérieurs à iTélé à l'époque, qui était chez Canal Plus et qui était plus une chaîne d'information.
8: Mais regardez la critique du service public de l'information, qui est aujourd'hui grossière. Vous avez quand même un rapport, le rapport Lasser, qui est mille fois plus intéressant que le rapport Allonge qui est sorti, qui était associé à un sondage d'opinion et qui montre que 16% des Français considèrent que le service public est trop de gauche et que ça leur pose problème. Je ne dis pas qu'il ne faut pas traiter ces 16%, mais ça veut dire que 84% des Français sont par ailleurs satisfaits du service public. Donc là, une fois de plus, c'est le dilemme de la paille et de la poutre. Moi, je veux bien discuter à l'infini des problèmes du service public. Je suis tout à fait d'accord que c'est légitime d'avoir une commission à longue, c'est légitime de discuter des défauts, des améliorations à apporter au service public de l'information. Mais une fois de plus, on est en train de tomber dans un piège qui est d'orienter le débat sur ceux qui s'efforcent avec parfois de la maladresse d'être les plus vertueux. Alors pendant ce temps-là, vous avez une fois de plus les autres qui ricanent et qui trahissent la promesse du journalisme. Et eux, je peux vous le dire qu'ils n'en ont vraiment strictement rien à faire du pluralisme.
0: Même si on n'a pas encore, Alexis Lévrier parlait juste de l'impartialité qui, elle, pour le coup, incombe au service public. Puisqu'on a parlé de cette notion de pluralisme qui est partagée. Parfois, on a du mal à le comprendre. On se dit que finalement, le pluralisme, c'est que sur les chaînes de service public parce que c'est nos impôts. impôts. Mais non, c'est effectivement, c'est aussi sur les chaînes qui se disent d'information.
3: Les chaînes privées. Ces fréquences appartiennent à l'État. La fortune de Bolloré, en tout cas son empire médiatique, s'est créée à partir d'une fréquence qui était celle de Direct 8, qu'il a revendue à Canal+. Il a vendu un bien public, même si c'était la chaîne. En réalité, c'était la fréquence. Et il a vendu plusieurs centaines de millions. Il est entré dans le capital de Canal comme ça et il a dévoré ce groupe de l'intérieur. Donc, ce sont des fréquences publiques. On les donne, on les prête. C'est pour ça que C8 a perdu sa fréquence. Et normalement, l'ARCOM doit jouer ce rôle-là à l'égard de l'ensemble des médias. Et ce qui se passe pour l'audiovisuel public, il faut se rappeler des premières interviews de Rachida Dati lorsqu'elle devient ministre de la Culture. À l'époque, il y avait une décision du Conseil d'État à l'initiative de RSF, d'une requête de RSF, qui enjoignait l'ARCOM de mieux prendre en compte la question du pluralisme sur CNews. Et il y a eu un contre-feu qui a été allumé par la ministre elle-même dans les médias Bolloré, puisque c'était sur le plateau de CNews et dans une interview au JDD, pour dire qu'il n'y a aucun problème de pluralisme avec les médias Bolloré. Le problème, c'est les médias publics et je vais m'y attaquer. Donc c'est une création conjointe de l'Empire Bolloré et de la ministre de la Culture de l'époque.
0: Mais j'étais sur l'impartialité.
3: Et l'impartialité, ça s'ajoute pour l'audiovisuel public, mais il faut avoir conscience que depuis qu'on essaye de faire taire la presse, et ça dure depuis quand même 4 siècles maintenant, à chaque fois on dit vous n'êtes pas impartial. Mais Voltaire disait ça à propos des journalistes qui voulaient envoyer en prison. L'impartialité est inaccessible. On peut tendre vers l'impartialité, et c'est une des missions du service public, mais on ne peut pas l'atteindre. Or, l'injonction à l'impartialité, c'est toujours une manière de dire aux journalistes, vous êtes trop politisés, vous êtes trop de gauche, vous ne faites pas votre travail. Donc, il faut avoir conscience de ce qu'est ce reproche. C'est une manière de faire taire les journalistes, et ça dure depuis 4 siècles.
0: Et chez Marianne, l'impartialité, quelle en est la conception ?
6: Non, je ne crois pas qu'on revendique une impartialité. Une honnêteté, déjà, c'est déjà pas mal. Non, et puis même dans le cas du service public, je trouve que le terme... c'est une exigence, c'est un idéal en tout cas, hein, voilà. Parce que franchement, avant d'y arriver, vous dites c'est une façon de faire taire, mais qui ? Enfin, je veux dire, qui veut faire taire
3: Mais les médias Bolloré, vous avez regardé ce qui se passe sur CNews ?
6: Je regarde même souvent CNews, alors je vais passer pour la fasciste, hein, peut-être on va me couper le micro, mais de même que je serais prête à...
0: L'avantage, c'est qu'on coupe le micro à personne. Je plaisante. Sauf qu'on a des problèmes techniques, mais heureusement, on est couvert.
6: Mais par ailleurs, moi je trouve que c'est une chaîne qui... a perdu en qualité ces derniers temps parce qu'elle s'est radicalisée. C'est-à-dire que la polarisation fait qu'il y a de moins en moins de pluralisme à l'intérieur des médias, en fait. C'est ça qui est difficile. Et on le voit, les rédactions, elles sont très homogènes. Nous, à Marianne, on a des gens de droite, de gauche, et voilà. Et ça débat assez vif, d'ailleurs, dans les conférences de rédaction. Mais ça fait qu'on évite de prendre une position. Mais quand on voit l'affaire Sapin, c'est le signe de cette radicalisation quelque part, enfin, au sens... voilà, qui est poussé par la polarisation. Mais moi, je pense que CNews a le mérite d'exister, que ça a été une bouffée d'air au débat public français et que ça a été un symptôme d'un certain nombre de sujets dont on ne parle pas, dont on ne parlait pas assez, en tout cas sur les autres médias. Voilà,
0: voilà, et c'est votre liberté d'opinion, Cheftel, et je ne vous coupe pas le micro, mais malheureusement, il est 14h52 et c'est déjà le temps de retrouver la médiatrice de Radio France, Emmanuel Davier, qui interroge le directeur des programmes de France Culture, Florian Delorme.
9: Florian Delorme, bonjour.
10: Bonjour Emmanuel.
9: Pour commencer, beaucoup d'auditeurs nous disent qu'ils viennent chercher sur France Culture une autre manière d'aborder l'actualité, davantage de temps, de recul, d'analyse et d'expertise. Cette saison, vous faites évoluer plusieurs de vos grands rendez-vous d'information, notamment les matins et questions du soir. Qu'avez-vous voulu changer dans la manière dont France Culture raconte et analyse l'actualité ? Et dans ce paysage médiatique où l'information est disponible partout et en permanence, quelle doit être, selon vous, Florian Delorme, la singularité de France Culture ?
10: Alors, ce qu'on a essayé de faire cette saison, cher Emmanuel, c'est pas tant changer le regard de France Culture sur l'actualité, mais c'est renforcer ce qui fait, à mon avis, sa singularité. C'est-à-dire prendre le temps de comprendre, de mettre en perspective, de faire dialoguer les savoirs, les expériences, les points de vue. C'est ce qu'on essaye, c'est ce qu'on met en œuvre là dans une formule renouvelée des matins, dans laquelle la présence de la rédaction a été renforcée, avec Margot Delpierre qui ouvre désormais la tranche à 6h30. Guillaume Erner porte la matinale du lundi au jeudi, et c'est Marguerite Caton qui s'en charge le vendredi. On a évidemment toutes les différentes voix que vous connaissez déjà qui jalonnent aussi ce rendez-vous. Jean Lémarie, François Saltiel, Lucille Comeau, Gilles Gressani. On a aussi Marie Laborie qui nous rejoint pour proposer son regard concert culturel le vendredi. Donc, au fond, c'est renouvelé, mais dans la même philosophie, avec les mêmes fondamentaux. Et puis, pour le soir, c'est un peu pareil. Les questions du soir, elles sont désormais portées, c'est vrai, par Thomas Negaroff, qui est une nouvelle voix du côté de France Culture qu'on connaissait du côté de France Inter. C'est lui qui va porter l'émission du lundi au jeudi et Matteo Caranta le vendredi. Là aussi, on connaît bien Thomas Negaroff, qui est un historien, qui a cette grande capacité extrêmement précieuse d'extraire les savoirs, de les transmettre avec passion, avec pédagogie. Mais là encore, pas de révolution. Le concept reste le même, avec une première partie qui est un débat d'actualité, et puis une deuxième partie, un peu plus en hauteur, qui vise à proposer une idée, alors neuve ou renouvelée, qui éclaire d'une lumière un peu différente ce qui se joue dans l'actualité. Donc au fond, l'information, elle est évidemment très présente sur France Culture, mais toujours avec ce souci de comprendre, de prendre le temps, de prendre du champ. Le coup d'œil sur l'histoire, sur l'expérience passée, c'est quasiment dans l'ADN de France Culture, vous le savez.
9: Nous entrons progressivement dans une période où la campagne présidentielle va prendre une place croissante dans l'actualité. Des auditeurs nous disent régulièrement qu'en période électorale, ils redoutent de voir la politique et la compétition entre les candidats occuper progressivement tout l'espace.

0: médiatique. Alors comment France Culture va-t-elle traiter cette campagne présidentielle? Allez-vous justement chercher à vous distinguer du commentaire politique quotidien pour donner davantage de place aux idées, aux grands enjeux, au temps long? Concrètement, Florian Delorme, en tant que directeur des programmes de France Culture, quel dispositif particulier avez-vous prévu pour cette campagne?
1: Ah oui, là aussi vous avez raison, on cherche toujours à se distinguer. Il y a le calendrier électoral, il y a les guéguerres intestines, il y a les commentaires quotidiens de la compétition entre les candidats. Mais nous, on va regarder cette élection peut-être alors comme un moment politique, évidemment, mais peut-être surtout et avant tout comme un moment de choix de société. Comprendre ce qui se joue, ce qui vient, les transformations qui traversent le pays pour éclairer les citoyens, parce qu'ils vont devoir faire des choix. Et c'est ça qu'on va essayer de faire. Alors là aussi, on mise toujours sur le temps long, vous le savez, donc je vais aller tout de suite du côté du documentaire. On a par exemple déjà lancé plusieurs séries de LSD, de longues séries documentaires sur des grands enjeux contemporains. Les déserts médicaux, la pauvreté, la démographie, l'agriculture, la désindustrialisation. Du côté des pieds sur terre, Sonia Kronlund lance deux collections spéciales, l'une autour des avenues Jean Moulin. Il y en a des centaines, des milliers sur le territoire national. Et puis, une autre collection sur les primo-votants. Là aussi, pour aller prendre le pouls du pays. Et puis, comme à France Culture, on ne fait jamais les choses comme tout le monde, effectivement, on s'apprête à lancer une série d'émissions à la croisée, j'allais dire, de la science-fiction et de la politique, dans laquelle on va mettre au pouvoir des philosophes. Que ferait Descartes s'il arrivait à l'Élysée? Que ferait Spinoza, Camus ou Nietzsche s'ils étaient catapultés et devenaient présidents et qu'ils prenaient là leur première décision? Et bien c'est exactement l'exercice auquel se prêteront les invités de Laurence de Villers dans cette émission qu'on a appelée « Les philosophes au pouvoir ». Donc si je dois résumer Emmanuel, je dirais qu'on ne veut surtout pas ajouter de bruit au bruit, mais donner un peu de profondeur au débat public.
0: Alors Florian Delorme, si on rassemble toutes ces évolutions, on voit finalement se dessiner une France Culture qui veut à la fois décrypter l'actualité, approfondir les savoirs, faire entendre la recherche. On le verra dans un prochain rendez-vous de La Médiatrice. Vous racontez également le réel par le documentaire et vous développez l'imaginaire et le plaisir d'écoute avec la fiction. Au fond, quelle France Culture vous construisez aujourd'hui? Est-ce une chaîne qui cherche à rester très exigeante sur le fond tout en devenant plus accessible dans ses formes et dans sa manière de raconter? Et surtout, comment élargir le public sans perdre les auditeurs historiques qui sont, on le sait, profondément attachés à l'identité de France Culture?
1: Alors je vais vous dire, moi Emmanuel, je ne pense pas que l'accessibilité va avec la simplification. Je vais vous dire même le contraire. Je pense que l'exigence, d'abord sur France Culture, c'est un préalable. Dans tous les contenus qu'on produit, des magazines aux documentaires à l'infiction, l'exigence, c'est notre préalable. L'accessibilité, ça passe par autre chose. Ça passe par un travail sur la manière d'aborder les sujets, de raconter les histoires, de trouver des portes d'entrée. Et puis, ça passe aussi sur la manière de diffuser. Je crois beaucoup que France Culture, la France Culture qu'on construit, c'est celle qui relève le défi de l'évolution des usages. Il faut s'adapter à un environnement qui est en pleine évolution, peut-être même en pleine révolution. Regardez, la place qui devient de plus en plus centrale des plateformes, la question de la montée en puissance des podcasts vidéo, la place de l'image. L'idée, évidemment, pas de copier ce qui se fait ailleurs, mais par contre, il faut trouver les manières de s'adapter à ce nouveau contexte pour faire rayonner nos contenus. Je vais vous dire, on avait un directeur de France Culture il y a de longues années maintenant qui disait « les temps sont favorables à France Culture ». Eh bien, je vais vous dire, moi, je pense qu'aujourd'hui, les temps sont de plus en plus favorables à France Culture et ils le seront encore plus demain, j'ai cette conviction.
0: Merci Florian Delorme.
2: Voilà, un peu d'optimisme sur les antennes de France Culture. J'espère que vous avez apprécié cette émission de La Fabrique en compagnie de Thibaut Brutin, Safia Dagne, Alexis Lévrier et Eve Cheftel. Une émission qui a été réalisée par Philippe Baudouin avec à la technique Ludovic Auger. On remercie aussi les équipes d'ici Occitanie. Delphine Desbiens, documentaliste à l'INA, que je salue également. Ruben Karkovic à la vidéo et bien sûr Joséphine Reinhardt à la programmation et la préparation.
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2: 15h pile sur France Culture, l'heure de retrouver Marie Richeux pour le Book Club.
6: Bonjour François, merci beaucoup. Nous sommes vendredi et vous savez, le vendredi, le Book Club visite des bibliothèques. Aujourd'hui, nous avons la chance de visiter celle de Sylvia Sarfati, à l'occasion notamment de l'apparition de son nouveau livre aux éditions Flammarion.
7: Bonjour.
6: Je suis Marie, enchantée.
7: Merci.
8: France Culture.
6: Est-ce que quand vous parlez de votre travail, tout le monde vous dit comment ça s'est passé pour lui, les maths au lycée ou pas?
8: Le Book Club.
6: Parce que j'ai l'impression que depuis que je dis que je vous reçois pour un déballage de bibliothèque, ouais, et que vous êtes mathématicienne, tout le monde me dit, alors moi, les maths, c'était comme ça.
7: Ah bah oui.
6: Ouais, on est d'accord.
7: Voilà, c'est ma vie, ouais.
6: Ouais.
7: Les gens ont un rapport très passionnel, en fait, avec les maths.
8: Dans la bibliothèque de Sylvia Sarfati.
7: De détestation, de soit parfois de j'ai adoré les maths, je regrette vraiment d'avoir arrêté. Enfin,
8: Marie Richeux.
6: C'est pas rien.
7: Ah ouais, c'est très, très chargé.
6: Dans le bref dessin que vous brossez de votre enfance, Sylvia Sarfati, vous apparaissez petite fille unique, passionnée de Lego et de lecture, notamment pour habiter cette solitude, et déjà tout est là. Tout ce que vous appellerez des années plus tard le travail poétique de notre cerveau. Ce travail qui s'effectue parfois sans nous. Dès l'avant-propos de ce même livre qui se demande ce que c'est qu'une vie de mathématicien en général et de mathématicienne en particulier, vous citez Primo Levi et parlez d'une vocation rêvée d'écrivaine abandonnée rapidement au profit de la science. N'ont-elles pas en commun ces deux pratiques, écrire et résoudre des équations, un rapport serré à l'abstraction et à la pensée, voire à l'imagination? En tout cas, ça nous a donné envie de savoir ce qu'il y avait dans vos rayons de bibliothèque, des livres comme autant d'équations personnelles, pour reprendre le titre de cet ouvrage autobiographique et réflexif paru aux éditions Flammarion. Merci beaucoup d'avoir accepté l'invitation du Book Club de France Culture. Bienvenue chez vous, on peut dire.
7: Merci beaucoup, voilà, pour l'invitation.
6: On est donc installé, on va dire, psychiquement dans votre bibliothèque. Est-ce que quelqu'un qui pratique les mathématiques, c'est quelqu'un qui justement a une facilité à se déplacer dans un lieu abstrait ou pas, par la seule force de la pensée? Est-ce que vous avez une bonne gymnastique de l'imagination?
7: Ah ben oui, il en faut absolument pour pouvoir faire des mathématiques, pour pouvoir inventer de nouvelles formes, trouver du sens à des équations. Donc effectivement, notre travail, c'est un petit peu d'essayer de donner du sens, de jouer avec des objets invisibles. Et finalement, la démarche de la lecture, c'est un petit peu la même chose. Mmh. C'est-à-dire qu'on voit à l'intérieur de nous-mêmes quelque chose qui a priori est invisible, qui ne nous est donné que par les mots.
6: Absolument, on fabrique des images mentales abstraites à partir de signes sur une page. Alors, ce ne sont pas des chiffres et des signes mathématiques, ce sont des lettres, mais il y a une opération mentale qui pourrait être assez similaire. Et d'ailleurs, vous ne vous empêchez pas, d'une certaine manière, de faire le parallèle entre ces deux pratiques, Sylvia Sarfati, en parlant de le goût précoce quand même pour la lecture et pour les Lego, qui est une autre manière de fabriquer à partir d'entités solides. Ça fait de vous quel enfant lectrice?
7: Mais c'est vrai que j'ai beaucoup lu quand j'étais enfant, comme vous le disiez, parce que j'étais enfant unique, que ça m'occupait, il fallait m'occuper, que j'aimais ça, je lisais avec facilité un peu tout ce qui me tombait sous la main. Et donc quand on arrivait sur notre lieu de vacances, en général, mes parents m'emmenaient chez un brocanteur qui vendait d'occasion. On prenait tout ce qui pouvait être de mon âge et ça m'occupait pour l'été.
6: Et qu'est-ce que vous lisiez par exemple dans ces grands moments d'été ?
7: J'ai lu beaucoup de classiques, les Jules Verne, Alexandre Dumas, Les Trois Mousquetaires. J'ai lu beaucoup de policiers, j'aimais bien les romans policiers, le côté énigme.
6: Résolution.
7: Aventure. J'avais commencé par tous les clubs des cinq, toute la série. Tout ça me plaisait, j'étais assez éclectique finalement. Et puis après, j'ai commencé un peu plus tard les vrais classiques jusqu'à... effectivement, je me souviens... La première fois que j'ai vraiment dévoré un livre, c'était Le Comte de Monte Cristo, que j'ai lu en 3 jours toute la série, sans pouvoir le décoller. Donc voilà, c'est de bons souvenirs.
6: Vous mentionnez dans votre livre la figure très importante de Stéphane Auguet, figure de transmission, professeurs qui vous donnent accès à la beauté, à l'esthétique des mathématiques avant qu'on puisse en parler, parce que c'est important la place qu'il a eue dans votre parcours.

0: perçant pour lire le texte que j'avais l'impression, moi, de ne pas avoir. Mais en tout cas, c'était, tous ces cours étaient, étaient complètement, complètement fascinants et m'ouvraient un univers que j'ai eu du mal à quitter, je dois dire. J'ai vraiment beaucoup aimé les maths, c'est ce que je voulais faire. Mais ça a toujours été un petit pincement de cœur d'abandonner, disons, de mettre en sourdine un petit peu... la littérature, la philosophie, ces deux disciplines-là que, pour lesquelles j'avais un petit regret. Après, c'est, bon, c'est amusant que d'une certaine manière, j'y revienne un petit peu par des chemins de traverse maintenant.
1: Mais notamment par l'écriture, et dans ce livre, Les équations personnelles, vous racontez quand même, c'est au détour d'une phrase, mais que vous avez nourri enfant, d'un point de vue de l'imaginaire, la vocation d'être écrivaine, qu'il y avait quelque chose qui était fascinant, en tout cas dans cette figure-là.
0: Alors, c'était pas forcément écrivaine, mais c'était tout métier un peu artiste, un peu créateur. J'en pense, c'est beaucoup parce que j'ai grandi avec... mon père, architecte, disons artiste au sens large, qui était très doué pour tous les arts plastiques. Et donc, il y avait ce côté, cette fascination pour le don, vous voyez, pour l'artiste, l'écrivain, celui ou celle qui a quelque chose, qui sait produire quelque chose de personnel, de particulier. Et je cherchais une sorte de vocation ou de don comme ça en moi, et je ne trouvais pas. Et donc, il y avait comme ça, c'était plus un fantasme en fait qu'autre chose. Mais le jour où j'ai eu l'idée de faire de la recherche en mathématiques, ça a justement été comme une sorte d'éclair, d'illumination, parce que ça m'a permis de enfin combiner un petit peu à la fois ce rêve de quelque chose de qui serait créatif, et en même temps mes aptitudes, ma tournure d'esprit que je sentais assez attirée par les maths. Donc c'était un petit peu comme la synthèse parfaite.
1: D'autant que vous êtes reconnue douée, c'est que vous dites j'ai l'illumination, mais d'autres l'ont pour vous aussi. C'est-à-dire que cette tournure d'esprit, elle est quand même reconnue dans la manière dont vous réfléchissez. Mais je m'arrête sur l'idée de l'art, parce que notamment en évoquant cette figure professorale de Monsieur Auguet,
0: mon prof de maths de SUP,
1: vous dites que il vous fait accéder à ça, à quelque chose de la beauté, de l'esthétique de la mathématique, d'un véritable art. Est-ce que vous pouvez, pour celles et ceux qui sont complètement étrangers ou étrangères, dire en quoi ?
0: Oui, effectivement, c'est-à-dire que les mathématiques telles que je les ai découvertes en maths sup avec Stéphane Auguet, et contrairement à ce qu'on nous fait apprendre au lycée, qui est quand même beaucoup d'apprentissage de recettes, tout d'un coup les mathématiques devenaient vraiment un objet esthétique pour lequel j'ai eu ce sentiment de choc esthétique, parce qu'on apprenait les mathématiques dans toute leur abstraction, mais aussi dans tout ce qu'il peut y avoir de symétrie, de parallèle entre des objets, des notions, des concepts qui se relient entre eux et qui sont des constructions mentales, mais qu'on peut, d'une manière métaphorique, voir un petit peu comme des constructions architecturales aussi. Donc c'est un petit peu comme si vous aviez une structure, une sculpture tridimensionnelle, puis vous tournez autour, et suivant chaque angle du regard, vous voyez quelque chose de différent, et vous voyez que finalement toutes ces choses sont reliées. Tout ça m'évoquait, en fait, d'ailleurs, beaucoup... J'avais des réminiscences de sensations que j'avais quand j'étais enfant et que je jouais au Lego ou même au cube avec des cubes multicolores quand je pensais à ces concepts mathématiques. C'est-à-dire que vraiment les formes se déployaient dans ma tête et tout d'un coup tout faisait sens. Et c'était une sensation très, très satisfaisante, un bonheur de voir le sens se former et de voir que finalement, oui, bien sûr, les choses doivent être comme ça, on aurait dû nous les expliquer comme ça. Une fois qu'on a appris les choses par le bon bout, qu'on les a décrites de la bonne manière, tout s'emboîte d'une manière merveilleusement harmonieuse, on peut dire.
1: Mais ce serait ça la beauté, ce serait la possibilité d'un seul coup, par la mathématique, d'arriver au sens, d'accéder au sens, à un sens un peu complet.
0: Oui, c'est ça, c'est on accède au sens, on, a,

0: t'aide à la compréhension. Mmh. C'est-à-dire qu'on arrive à vraiment rentrer, aller au bout de quelque chose et le comprendre complètement. Et on accède à la vérité d'une certaine manière. Et quand cette vérité se manifeste, en même temps, la chose est belle. C'est comme si, souvent, les choses qui sont vraies sont aussi belles. Ou en tout cas, on peut en ressentir les choses comme ça.
1: Et est-ce qu'elles sont belles parce qu'elles sont résolues ? Parce qu'il y a une forme de résolution ? Parce qu'en même temps, dans la mathématique, et peut-être encore plus dans la physique, notamment quand on va vers le quantique, c'est-à-dire qu'il peut y avoir aussi quelque chose de très ouvert sur l'infini qui est irrésolu. Il n'y a pas très longtemps, un enfant me demandait mais comment on peut penser les nombres si on ne peut pas penser un début ni penser une fin ?
0: Oui, c'est vrai. C'est pas forcément la résolution, non. Je dirais que parfois, c'est simplement l'équilibre dans l'équation, dans sa simplicité, sa concision, le fait que ce soit des choses qui soient à la fois très simples et très riches, qui peuvent exprimer beaucoup de choses à la fois, beaucoup de cas à la fois, qu'on arrive à synthétiser dans quelque chose de très simple. Par exemple, si vous reprenez la physique, puisque vous en parliez, les équations fondamentales de la physique, je ne sais pas, de la mécanique quantique par exemple, c'est des équations qui sont remarquablement courtes et concises et qui pourtant, si on veut les déplier, les déployer, vous voyez, on peut y passer des années, toute une vie pour décrire finalement tous les cas qu'elles peuvent englober, toutes les situations qui sont couvertes là.
1: Dans votre livre, Les équations personnelles, Sylvia Serfati, au début, vous dites « Ce qui m'intéresse, c'est de réfléchir à ce que c'est que vivre en mathématicienne, en mathématicien en général et en mathématicienne, puisque vous passez aussi quelques pages à décrire la place particulière qu'a été celle pour vous d'être une fille, une jeune femme et une femme chercheuse. Mais d'abord, puisque dans un premier temps, vous vous proposez de réfléchir à ce que c'est qu'une vie en mathématicien, c'est quoi les spécificités d'une vie où on pense en mathématicien ?
0: Disons que je voulais partager avec le grand public cette expérience des mathématiques qui est un petit peu assez différente, je pense, de l'image qu'on en a de l'extérieur. Parce que les gens ont rencontré les mathématiques à l'école, ils ont appris que voilà, il faut apprendre ci et ça, il y a des théorèmes et puis peut-être des démonstrations, on applique. Et je voulais leur montrer un petit peu l'autre côté. S'interroger effectivement sur ce que c'était que de chercher, chercher effectivement à trouver du sens, inventer des nouvelles formes, avoir un programme de recherche qui peut s'étaler sur des années, des dizaines d'années, laisser en quelque sorte mûrir en soi une vision qui se déploie. Donc c'est ça, vivre en mathématicien, c'est finalement avoir une démarche de chercheur qui veut comprendre, qui veut aller au fond des choses, mais qui aussi invente des formes nouvelles pour décrire une réalité, enfin une vérité en tout cas. C'est cette quête-là, qui est quelque chose de complètement intérieur d'ailleurs, que j'avais envie de décrire. Et en plus, il m'avait semblé que c'était assez urgent d'en parler d'une certaine manière, parce qu'on est en train de vivre un bouleversement en ce moment avec l'irruption de l'IA, l'intelligence artificielle, notamment dans les mathématiques, qui changent beaucoup la donne et qui nous interrogent peut-être d'autant plus sur ce que c'était que de faire des maths en tant qu'humain, de manière artisanale. Toute chose qui pourrait se trouver remplacée, en fait.
1: Maintenant. Oui, mais dont vous dites qu'une partie reste irremplaçable, Sylvia Serfati, notamment une part de l'imagination, qui est ce par quoi je commençais en vous écoutant là. Vous parlez de chercher des formes nouvelles pour décrire du réel ou d'autres. Ça pourrait être la description du rôle de l'auteur ou de l'autrice qui va travailler la langue pour trouver des formes nouvelles.
0: Complètement. Avec la différence que quand même on doit trouver des choses qui sont vraies, qui sont démontrables, qui sont démontrées. Donc on a des contraintes très rigides d'utiliser la méthode hypothético-déductive, quoi. C'est-à-dire simplement le raisonnement. On ne peut pas dire ce qui nous passe par la tête. Et c'est ça qui nous arrête. C'est notre la confrontation à la vérité qui ne veut pas toujours se révéler et qui nous dit, bah là, non, ça ne passe pas. Et il faut recommencer. Mais je pense que les artistes ont parfois ce certainement un sentiment parallèle, c'est-à-dire ils se disent ben non, là c'est pas juste, là mon tableau il est pas bon, je suis pas arrivée là où je voulais. Mais les critères sont moins subjectifs, ils sont c'est un peu comme la confrontation avec la matière pour un scientifique expérimental. D'ailleurs, on en parlera avec Primo Levi tout à l'heure.
1: Tout à l'heure, parce qu'on vous a demandé tout de suite, même presque, parce qu'on vous a demandé, comme à chacun et chacune de nos invités, de choisir 5 extraits de texte. Sylvia Serfati, on y va dans un instant.

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1: C'est la deuxième partie de votre bibliothèque, Sylvia Serfati. Donc on vous a demandé, comme à chacun et chacune de nos invités, de choisir 5 extraits de 5 livres différents. Est-ce que ce choix a été facile, difficile, évident, long ?
2: Pas complètement évident, parce qu'il faut en éliminer quand même.
1: Ouais, pas mal. Est-ce qu'il y a quelque chose qui vous a orienté ? Est-ce que vous avez eu envie de créer un parcours ? Qu'est-ce qu'il faut entendre dans ces 5 extraits ? Est-ce que c'est une vie de lectrice que vous racontez avec ça ou autre chose ?
2: Oui, j'ai voulu trouver un équilibre, en fait, aussi entre des livres qui pourraient avoir trait à la science et aux maths, et des livres qui sont tout simplement de la littérature, qui sont des livres que j'ai aimés, qui m'ont touchée. Et pour moi, c'est vrai que Proust, même si voilà, c'est tellement classique, c'était absolument incontournable, parce que c'était le livre qui a été vraiment, pour moi, une révélation, un éblouissement quand je l'ai lu. Donc je ne pouvais pas ne pas le mettre.
1: Voilà. Bon, ben, on commence par ça. Donc vous avez choisi un extrait du dernier tome de À la recherche du temps perdu. Ça s'appelle Le temps retrouvé, paru en 1927. C'est donc un tome posthume. Et on vous écoute en lire un extrait.

Je pris une voiture pour aller chez le prince de Guermantes, qui n'habitait plus son ancien hôtel, mais un magnifique qu'il s'était fait construire avenue du Bois. C'est un tort des gens du monde de ne pas comprendre que s'ils veulent que nous croyions en eux, il faudrait d'abord qu'ils y crussent eux-mêmes, ou au moins qu'ils respectassent les éléments essentiels de notre croyance. Au temps où je croyais, même si je savais le contraire, que les Guermantes habitaient tel palais en vertu d'un droit héréditaire, pénétrer dans le palais du sorcier ou de la fée, faire s'ouvrir devant moi les portes qui ne cèdent pas tant qu'on n'a pas prononcé la formule magique, me semblait aussi malaisé que d'obtenir un entretien du sorcier ou de la fée eux-mêmes. Rien ne m'était plus facile que de me faire croire à moi-même que le vieux domestique engagé de la veille ou fourni par Potel et Chabot était fils, petit-fils, descendant de ceux qui servaient la famille bien avant la Révolution. Et j'avais une bonne volonté infinie à appeler portrait d'ancêtre le portrait qui avait été acheté le mois précédent chez Bernheim Jeune. Mais un charme ne se transvase pas, les souvenirs ne peuvent se diviser. Et du prince de Guermantes, maintenant qu'il avait percé lui-même à jour les illusions de ma croyance en étant allé habiter avenue du Bois, il ne restait plus grand-chose. Les plafonds que j'avais craint de voir s'écrouler quand on avait annoncé mon nom, et sous lesquels eût flotté encore pour moi beaucoup du charme et des craintes de jadis, couvraient les soirées d'une américaine sans intérêt pour moi. Naturellement, les choses n'ont pas en elles-mêmes de pouvoir, et puisque c'est nous qui le leur conférons, quelques jeunes collégiens bourgeois devaient en ce moment avoir devant l'hôtel de l'avenue du Bois les mêmes sentiments que moi jadis devant l'ancien hôtel.

0: tel du prince de Guermantes. C'est qu'il était encore à l'âge des croyances, mais je l'avais dépassé et j'avais perdu ce privilège.
1: Le temps retrouvé de Marcel Proust, c'est votre premier choix, Sylvia Sarfati. Quel incroyable extrait, un charme ne se transvase pas. Où il est beaucoup question de croyance dans ce texte que vous avez choisi pour nous. À quel moment vous rencontrez À la recherche du temps perdu de Marcel Proust?
0: Eh bien, je l'ai lu en 3 étés, 17, 18, 19 ans, je crois.
1: De votre propre chef, vous dites « let's go »
0: dans
1: la recherche?
0: Non, c'est par hasard, parce que « À l'ombre des jeunes filles en fleurs » était au programme de prépa quand je rentrais en maths sup. Donc, je me suis dit « je vais le lire l'été d'avant ». Et j'ai été éblouie, et au point de ensuite recommencer du début, puisque c'est le deuxième tome, en fait, « À l'ombre des jeunes filles en fleurs », et de lire toute la série sur 3 étés, à raison d'à peu près 100 pages par jour, je me souviens.
1: Qu'est-ce qui vous éblouit à ce moment-là?
0: C'est cet univers qu'il arrive à créer, et c'est cette phrase qui nous prend par la main et qui nous emmène dans les détours de sa pensée, à l'intérieur de son esprit, qui nous promène. Et en fait, on se laisse, pour moi en tout cas, on se laisse penser, porter, et on arrive à le suivre assez facilement en réalité. Et c'est cette introspection, cette auto-analyse, qui d'ailleurs ensuite résonne beaucoup pour moi avec la démarche de la recherche. D'ailleurs, recherche est dans le titre. Et pour moi, c'était tellement différent de tout ce que j'avais lu auparavant que c'était un choc. Et j'avoue que après, il m'a fallu des années avant de ne pas trouver un livre fade. Ça a été quelque chose qui a un petit peu tué la lecture. Mais là, j'avais en plus particulièrement choisi ce passage parce que il m'a donné à moi, personnellement, je dirais, 2 leçons sur la vie. Il m'a appris 2 choses.
1: C'est sympa, à 17 ans, quand même.
0: Que j'ai retenues vraiment particulièrement et qu'on trouve dans cet extrait. Le premier, c'est que les choses qu'on désire dans la vie le plus, souvent, on se trouve les avoir à un moment où, finalement, elles n'ont plus tant d'importance pour nous. C'est-à-dire comme si c'était un petit peu à contre-temps. Et l'autre chose, c'est que les choses qui peuvent nous paraître les plus invraisemblables non seulement peuvent se produire, mais souvent se produisent. C'est-à-dire que, vous voyez, dans cet extrait-là, on retrouve cette idée que cet univers de la noblesse, des Guermantes, qu'il a tellement admiré, fantasmé, on peut dire, qu'il a fait rêver, n'est plus ce qu'il croyait. Le prince de Guermantes a fini par épouser l'ancienne Madame Verdurin, qui était quelque chose qui était complètement impensable. C'est-à-dire, ça vous évoque l'évolution des choses, du temps, de ce qu'on peut croire pensable ou pas. Donc, si vous voulez, après, vous pouvez faire le parallèle avec ce que vous voulez, mais une vedette de télé-réalité qui devient président. Voilà, c'est un petit peu ça pour moi. Je retrouve Proust là. Voilà, La recherche du temps perdu, c'est cette... C'est ce texte qui tourne sur les mêmes thématiques, qu'il les déploie, qu'il les...
1: Qui est presque lui aussi une structure architecturale.
0: Voilà, qui est une structure architecturale, qui est une structure où ça revient sans... Les mêmes thématiques reviennent, les mêmes épisodes sont rappelés, et en même temps, c'est jamais exactement la même chose. Donc, et ça, c'est très semblable à la démarche de la recherche. Et effectivement, il y a aussi cette structure, bien sûr... du livre qui boucle, ou à la fin du livre, finalement, ce qu'on a compris, c'est la raison d'écrire le livre lui-même.
1: Votre deuxième choix, Sylvia Sarfati, s'est porté sur un autre auteur, plus contemporain, on peut dire, même s'il est mort, c'est Paul Auster. 1947-2024, vous avez choisi un extrait de la trilogie new-yorkaise avec le roman Cité de verre. Est-ce que vous voulez dire un mot de ce choix ou vous voulez nous lire immédiatement l'extrait?
0: Oui, Paul Auster, c'est... J'ai trouvé ce texte brillant dans sa structure, avec cette manière de

0: jouer à emboîter des pistes de sens. Donc on peut raconter bien un sûr. Petit peu l'histoire pour situer, c'est-à-dire que le personnage principal est un plus ou moins un écrivain un petit peu raté qui un jour reçoit un coup de fil de quelqu'un qui le prend pour un certain Paul Auster.
1: Lui qui s'appelle Quinn.
0: Lui qui s'appelle Quinn et qui lui dit qu'ils ont absolument besoin de ses services en tant que détective privé pour aller suivre un certain Stillman qui est sorti de prison et qui est dangereux pour son fils, etc. Et donc ce Quinn, un peu désœuvré, se prend dans cette identité du Paul Auster détective et se met à, enfin, accepte la mission et donc se met à suivre Stillman. Mais Auster joue complètement avec nous puisque on croit au début que c'est plus ou moins une histoire un peu policière et finalement ça se désagrège complètement. Et à la fin, il se retrouve à suivre partout Stillman dans les rues de Manhattan. Donc New York est vraiment une toile de fond très importante dans le livre. Et donc c'était aussi une évocation de mes années new-yorkaises parce que j'ai quand même habité là-bas pendant en tout près de 15 ans. Et à la fin, il retourne voir le Paul Auster, qu'il croit être un détective, mais qui en fait s'avère être un écrivain lui-même, qui travaille sur une théorie sur Don Quichotte. Et donc ce livre passe son temps à nous prendre en traître, en quelque sorte, à nous rajouter des couches de détournement de sens.
1: Notamment sur l'identité.
0: Et notamment sur l'identité, et finalement le sens des mots, le fait de trouver du sens à tout, c'est-à-dire que Quinn a une tendance finalement à chercher partout du sens. Ouais. Il finit par suivre les promenades de Stillman dans Manhattan et à les recopier, à en prendre note sur un petit carnet rouge qui est très important. Et sur son carnet rouge, il dessine le chemin tracé par les pas de Stillman et il y voit des lettres. Il commence à associer ces lettres. Donc c'est cette espèce de surabondance de sens en même temps complètement absurde au fur et à mesure que lui-même se vide complètement de son identité.
1: Et choisit presque une forme d'errance.
0: Et finit comme semi-clochard, donc ça se finit très très mal pour lui. Mais je trouvais ce livre vraiment... c'est complètement brillant, je trouve, cette structure d'histoires emboîtées les unes dans les autres qui déconstruisent en fait complètement ce qu'est un récit classique.
1: On vous écoute pour un extrait de Cité de verre de Paul Auster, traduit pour l'édition française d'Actes Sud par Pierre Furlan.
0: La première rencontre avec Stillman eut lieu dans Riverside Park. C'était le milieu de l'après-midi, un samedi de bicyclettes, de promeneurs de chiens et d'enfants. Stillman était assis seul sur un banc, le regard fixe et vague, le petit cahier rouge sur ses genoux. Il y avait partout de la lumière, une luminosité immense qui semblait irradier de chaque chose que rencontrait le regard. En hauteur, dans les branches des arbres, une brise continuait à souffler, secouant les feuilles avec un sifflement passionné qui s'enflait et retombait comme l'incessante respiration des vagues. Quinn avait préparé son jeu avec soin. Faisant semblant de ne pas remarquer Stillman, il prit place à ses côtés sur le banc, se croisa les bras sur la poitrine et laissa errer son regard dans la même direction que le vieil homme. Aucun des deux ne parla. Selon les calculs qu'il fit plus tard, Quinn estima la durée de ce manège à 15 ou 20 minutes. Puis, de but en blanc, il tourna la tête vers Stillman et se mit à le dévisager, gardant obstinément les yeux sur son profil ridé. Quinn concentra toute sa force dans ses yeux, comme s'il pouvait se mettre à brûler un trou dans le crâne de Stillman. Cette phase se poursuivit pendant 5 minutes. Enfin, Stillman se tourna vers lui. D'une voix de ténor étonnamment douce, il déclara « Je regrette, mais il ne me sera pas possible de vous parler. »«
2: Je n'ai rien dit, » répondit Quinn.
0: « C'est vrai, » reprit Stillman. Mais il faut que vous compreniez que je n'ai pas pour habitude de parler à des inconnus.
2: Je répète, dit Quinn, que je n'ai rien dit.
0: Oui, je vous ai entendu la première fois, mais n'avez-vous pas envie de savoir pourquoi?
2: J'ai bien peur que non.
0: Bien dit. Je vois que vous êtes un homme sensé.
2: Quinn haussa les épaules. Tout son être respirait maintenant l'indifférence. En voyant cela, Stillman eut un grand sourire, se pencha vers Quinn et lui dit d'un ton de conspirateur. J'ai l'impression que nous allons nous entendre. Ça reste à voir, fit Quinn après un long silence. Stillman éclata de rire. Un ho, bref et sonore. Puis poursuivit. Ce n'est pas que je n'aime pas les inconnus en soi. C'est seulement que je préfère ne pas parler à quelqu'un qui ne se présente pas. Pour commencer, il me faut un nom. Mais lorsqu'il vous a donné son nom, ce n'est plus un inconnu. Parfaitement. C'est pourquoi je ne parle jamais à un inconnu. Quinn s'était préparé à cela et savait quoi répondre. Il n'allait pas se laisser prendre. Puisqu'il était techniquement Paul Auster, c'était ce nom-là qu'il devait protéger. Tout le reste, y compris la vérité, constituerait une invention, un masque derrière lequel il se cacherait et serait à l'abri.
3: Je crois que qu'un écrivain, évidemment, il écrit dans une situation de solitude. Le plus qu'on pénètre dans cette solitude, le plus seul qu'on est, je crois qu'il y a un moment qui arrive et on se découvre qu'on est multiple. Et on découvre les voix qui habitent la tête. Et on reconnaît qu'on est formé des autres. Et finalement, la solitude n'est pas possible. Ce n'est pas humainement possible. On est formé par les autres. Et dans ce livre, il y a toutes ces questions de langage. Et c'est tout part du même sujet, de la solitude et le multiple. Qu'est-ce que devient l'auteur quand il écrit? Est-ce qu'il est là ou non? Est-ce qu'il existe ou non? Et je n'ai pas de solution, mais ce sont des questions que je pose dans ces livres.
1: Une bonne équation posée par Paul Auster dans cette archive de 1987. Et juste avant, Sylvia Serfati, on vous entendait lire un extrait de Cité de Verre, lui-même extrait de la trilogie new-yorkaise. En écoutant comme ça cette espèce de rencontre, je pensais aussi... presque à Samuel Beckett, à un rapport à l'absurde, à deux personnes qui se parlent comme ça sur un banc, qui questionnent presque jusqu'au sens, en fait. Non seulement le sens des mots, mais aussi le sens tout court. C'est comme si ça l'épuisait. Ce dialogue, il épuise la recherche de sens.
2: Complètement, oui. D'ailleurs,
1: au profit de l'humour, presque, en fait.
2: Ouais. Et le Stillman lui-même est censé être une sorte de philosophe qui réfléchit sur le sens. Et il y a aussi cette affaire du petit cahier rouge, parce que Stillman a un cahier rouge et Quinn lui-même se met à utiliser un cahier rouge dans lequel il recopie tout. Et à la fin, ce que nous dit la fin de l'histoire, c'est que tout ce qui nous reste, c'est le cahier de Quinn à partir duquel est écrit cette histoire. Donc c'est de nouveau l'œuvre qui boucle sur elle-même.
1: Il y a un effet de poupée russe qui presque aussi fait vaciller qui on est, l'idée de parler à des inconnus. En écoutant aussi l'extrait, je me disais que dans l'équation, il y a des inconnus. Moi, au niveau où je me suis arrêtée en mathématiques, c'était le X qui était l'inconnu. Mais il y a aussi cette idée-là que, bon, comme dit Auster dans l'archive, on est une propre inconnue pour soi-même.
2: Oui, et en même temps, les mathématiques, peut-être que c'est aussi ce qui m'a le plus séduite dans cette discipline, c'est la certitude. C'est justement le fait que, au moins, voilà quelque chose sur lequel on peut s'appuyer, quelque chose de sûr, quelque chose de certain, parce qu'il a été entièrement démontré.
1: Et ça, c'est pas mal.
2: C'est pas mal.
1: Ouais, dans la vie, c'est pas mal. Votre troisième choix se tourne vers Primo Levi. C'est un texte que vous citez d'ailleurs dans votre propre livre, Sylvia Serfati, Le système périodique, 1975 pour l'édition italienne et 1987 pour la première parution en France traduit par André Mauger. Dites-nous quelques mots de ce texte-là de Primo Levi.
2: Oui, alors Primo Levi, Le système périodique, je crois que c'est un texte pas très connu de lui.
1: Non.
2: Il me semble, et je suis tombée dessus parce qu'il était dans la bibliothèque de mes parents, je pense, quand j'étais assez jeune. Et j'ai tout de suite été vraiment très frappée parce qu'il arrivait justement à connecter la science et la vie, en fait, dans ce livre. C'est-à-dire que donc Primo Levi était chimiste de formation, hein, il est docteur en chimie.
0: Et ce livre est construit à partir des éléments chimiques de du tableau périodique, du système périodique, c'est le tableau périodique des éléments chimiques. Et chaque chapitre a pour titre un élément chimique. Et à partir de là, se déploie une histoire en lien avec cet élément qui nous ramène à sa vie, en fait, à lui. Et d'ailleurs, j'ai voulu un petit peu rendre hommage, enfin, c'était un petit peu un jeu aussi, mais dans mon livre, donner à chaque chapitre un titre qui soit un concept mathématique, un petit peu par résonance avec lui. Et donc, ça m'avait vraiment beaucoup frappée et j'ai retrouvé ce questionnement des années plus tard, des dizaines d'années plus tard, quand j'ai eu l'idée d'écrire ce livre, me dire comment on pourrait, comme lui, arriver à rendre vivante, à connecter à la vie pour des néophytes, cette science qu'on pratique, la manière dont on la pratique. Et donc, l'extrait que j'ai choisi est justement un extrait où il parle de ça, de cette envie de communiquer.
1: C'est un extrait qui, dans le tableau périodique, arrive au chapitre argent. On vous écoute.
0: Ces dernières années, les événements chimiques avaient prévalu par la fréquence comme par l'intensité. Ils vous donnent, n'est-ce pas, le sentiment du « nicht dazu gewachsen », de l'impuissance, de l'insuffisance. Ils vous donnent l'impression de livrer une guerre interminable contre une armée ennemie lourde et lente, mais redoutable par le nombre et la masse, de perdre toutes les batailles les unes après les autres, une année après l'autre. Et il faut se contenter, pour panser son orgueil meurtri, des rares occasions où l'on entrevoit une maille qui se défait dans le dispositif de l'ennemi, on se rue alors sur lui et on frappe un coup, bref et unique. Serrato, lui aussi, connaissait cette armée. Lui aussi avait fait l'expérience de l'insuffisance de notre préparation et de la nécessité de la supplier par la chance, l'intuition, les stratagèmes et une patience infinie. Je lui dis que j'étais en quête d'événements arrivés à moi et aux autres, que je voulais montrer dans un livre, pour voir si je réussirais à communiquer aux profanes la saveur forte et amère de notre métier, qui n'est jamais qu'un cas particulier, une version plus hardie du métier de vivre. Je lui dis que je ne trouvais pas juste que tout le monde sache tout de la façon dont vivent le médecin, la prostituée, le marin, l'assassin, la comtesse, le romain antique, le conspirateur et le polynésien. Et rien de celle dont nous vivons, nous qui transmutons la matière, mais que dans ce livre, je négligerai délibérément la grande chimie, la chimie triomphante des établissements colossaux et des chiffres d'affaires vertigineux, parce qu'elle est une œuvre collective, donc anonyme. Ce qui m'intéressait le plus, c'était les histoires de la chimie solitaire, des armées et à pied, à la mesure de l'homme, celle qui, à quelques exceptions près, avait été la mienne. Mais ça avait été aussi celle des fondateurs, qui ne travaillaient pas en équipe mais seuls, au milieu de l'indifférence de leur époque, le plus souvent sans bénéfice, et qui affrontaient la matière sans aide, avec leur cerveau et leurs mains, avec la raison et l'imagination. Je lui demandais s'il aimerait contribuer à ce livre. Il me raconta une histoire d'argent.

0: C'est donc le chapitre argent à comprendre comme la matière, puisque dans ce tableau périodique, c'est en effet la rencontre avec la matière. On entend même dans cette traduction Primo Levi affronter la matière sans aide. Cette autobiographie de chimiste, Sylvia Serfati, que vous avez choisie. Qu'est-ce que vous retenez de cet extrait-là ?
1: Bah, effectivement, j'ai choisi cet extrait parce que je me sentais tout à fait en phase avec ce questionnement de comment montrer dans un livre, comment communiquer la saveur d'un métier qui est finalement assez méconnu. J'ai aussi écrit ce livre, donc des équations personnelles, parce que j'avais le sentiment que mathématicien, mathématicienne, c'était un métier finalement assez méconnu parmi les métiers connus, disons. Et donc, c'est cette partie de l'extrait qui exprime ça. Et puis, aussi, la fin que je trouve très belle, c'est cette histoire de la chimie solitaire, de l'homme face à la matière qu'il affronte avec son cerveau, ses mains, la raison et l'imagination. Et c'est effectivement tout à fait le sentiment qu'on peut avoir dans la recherche mathématique solitaire, ces longs moments qui peuvent être très solitaires et on affronte, c'est pas la matière, mais c'est la pensée, c'est quelque chose de l'ordre de ça.
0: Ce que dit Primo Levi, qui est assez beau, c'est en effet, on sait tout des empereurs romains, il fait toute une énumération de différents métiers dont il estime qu'ils sont plus ou moins, en tout cas plus présents dans la littérature que son métier à lui. Mais il dit aussi que son métier à lui, ça n'est qu'une variation parmi d'autres du métier de vivre. Et c'est quand même quelque chose que vous essayez de montrer aussi, Sylvia Serfati, c'est dans votre pratique de la mathématique, c'est aussi un métier de vivre, c'est aussi une manière de vivre d'une certaine manière.
1: Exactement, une manière d'apprendre ses propres limites, d'apprendre l'humilité, de conquérir peut-être ses démons, des choses comme ça, ce qui est finalement la démarche de la vie. On est tous en train de chercher quelque chose quoi, par rapport à nous-mêmes, une forme d'amélioration, une forme d'apprentissage. Et ce livre est vraiment très beau. C'est peut-être même pas le plus bel extrait. Il est étonnamment beau, ouais, pour un livre qui parle de chimie, je dirais. Je le conseille vraiment. Et il raconte aussi comment, d'une certaine manière, ses connaissances en chimie lui ont sauvé la vie. C'est-à-dire qu'à Auschwitz, il arrive à s'en sortir, à avoir des choses à manger parce qu'il a repéré des tubes de cérium qui traînent dans le camp. Et lui, il sait à quoi sert le cérium. Ça peut servir à fabriquer des briquets, des pierres incandescentes. Et grâce à ça, etc., il a tout un système. Donc il y a plein d'épisodes aussi sur la montée du fascisme en Italie avant la guerre qui sont saisissants.
0: Vous avez aussi choisi, pour le quatrième choix, Sylvia Serfati, pour le coup, un texte de mathématicien. Alors, Alexandre Grothendieck, né en 1928, mort en 2014. Le texte s'appelle « Récolte et semaille, réflexion et témoignage sur un passé de mathématicien », rédigé entre 1983 et 1986. Il apparut de manière posthume. Et pour le coup, on va vous écouter immédiatement, puisque Grothendieck fait ce que vous faites dans les équations personnelles, c'est-à-dire mettre des mots sur cette expérience-là de vivre en mathématicien.
1: Dès qu'une vision s'approfondit, tel travail qui avait fait naître la vision et préparé son approfondissement et qui avait pu sembler mener à terme, se révèle inachevé par l'apparition d'un au-delà de ce qui avait été fait. Pourtant, le sens du travail et de la satisfaction ou l'insatisfaction qu'il nous fait éprouver n'est pas dans son aboutissement et ne dépend pas du fait si ce travail est destiné ou non à trouver aboutissement. Le sens du travail est dans le travail lui-même. Il est dans le moment présent, dans les dispositions dans lesquelles nous le faisons, dans l'amour que nous y mettons ou dans l'absence d'amour, non dans un hypothétique avenir hors de notre portée. Au mois de mars l'an dernier, j'écris dans l'introduction « Je quitte ce travail avec la satisfaction complète de celui qui sait qu'il a mené un travail à terme. Il n'y a chose, si petite soit-elle, que j'y ai éludée, ou qu'il m'aurait tenu à cœur de dire et que je n'aurais pas dite, et qui en cet instant laisserait en moi le résidu d'une insatisfaction, d'un regret, si petit soit-il. Je sais maintenant que ce travail que je croyais mener à terme ne l'est pas aujourd'hui encore et ne le sera peut-être jamais. Mais je sais aussi que c'est là une chose somme toute accessoire. Cette satisfaction complète que j'ai ressentie avec force au moment même où j'écrivais ces lignes, qui s'essayait à la cerner au plus près, elle m'a suivie tout au long de l'écriture de Récolte et Semaille. C'est une vieille amie à moi qui m'avait déjà accompagnée tout au long de ma vie de mathématicien, me faisant savoir à voix basse que je fais bonne route. Je l'ai retrouvée plus tard, dans le travail de méditation, c'est bien la même. Quand je cesse de l'entendre, le travail perd son sens. C'est pourquoi sa voix m'est précieuse et que je prends bien soin dans mon travail de ne jamais m'en éloigner. C'est grâce à cela que le travail a été, tout au long de ma vie, source de joie dans cette satisfaction complète de celui qui s'y donne tout entier. Il n'en a pas été différemment dans le travail qui s'achève, ce travail qui est récolte et qui est en même temps semaille.

0: trop beau ce texte et ce titre de texte, Récolte et semaille, pour décrire le travail. Alexandre Grothendieck, mathématicien, réflexion et témoignage sur un passé de mathématicien. Il réfléchit beaucoup là dans l'extrait que vous avez choisi, Sylvia Serfati, justement, au travail, à la satisfaction d'un travail lorsqu'il est pleinement mené, mais aussi aux petites voix qui accompagnent le travail, donnent confiance dans la durée, sur le sens du travail, de poursuivre. Bon, vous qui êtes une chercheuse, est-ce que vous avez aussi une petite voix? Est-ce que vous avez un Jiminy Cricket sur l'épaule qui vous... Aussi peut-être qui vous donne de l'endurance, parce que c'est quelque chose... On a parlé de l'imagination, on a parlé de la vision, il en parle aussi. Mais la recherche, c'est aussi de l'endurance.
1: Oui, tout à fait. Il faut vraiment aimer ça parce que...
0: parce que c'est long.
1: on fait ça pendant des années. C'est-à-dire qu'on peut habiter avec un problème pendant 3, 5, certains problèmes. J'ai mis 17 ans à les résoudre, pas en y travaillant en continu. Mais oui, il y a cette, oui, effectivement, cette petite voix qui vous fait sentir que vous faites bonne route. Ça, c'est vraiment très important. Et aussi
0: qui peut être la sienne propre d'ailleurs, c'est-à-dire c'est à la fois ça peut être quelqu'un d'autre ou plusieurs autres, mais quand je parle d'endurance, c'est aussi avoir en soi la propre petite voix qui dit ok, elle continue, courage.
1: Il nous fait bien percevoir à quel point ce travail est intérieur. Et ça, c'est et ce qui est aussi beau, je trouve, dans ce texte, c'est cette humilité finalement de Là, il faut savoir que c'est la dernière page du livre, hein, donc c'est la fin de 1891 pages. Et à la fin, il nous dit bah, « finalement, je me rends compte que je croyais avoir fini et que j'aurais jamais fini ».
0: Parce que c'est récolte et semaille, donc c'est vraiment c'est le dernier mot et le début de tout. Quand on sème, c'est bien qu'on imagine que quelque chose va pousser.
1: C'est ça. Et finalement, le sens n'est pas dans l'aboutissement, il est dans le chemin. Quoi. Enfin, c'est aussi un petit peu l'histoire de la vie. Mais j'ai choisi ce texte parce que c'est ma dernière lecture, là, j'avoue. J'ai passé l'été à le lire. Et après avoir écrit des équations personnelles, je me suis tout d'un coup dit qu'il fallait que je l'ouvre. Il était sur mon étagère. Et Grothendieck, c'est un peu devenu un mythe, tout ça. Et je pensais un peu savoir ce qu'il y avait dedans. Beaucoup de règlements de comptes personnels, sans fin. Et en fait, le livre, je ne dirais pas que je conseille nécessairement de le lire, parce que c'est vraiment très particulier. Mais c'est vraiment un livre qui m'a intéressée, parce que Grothendieck fait une sorte d'auto-analyse, on pourrait dire, ce qu'il appelle une méditation. Donc c'est écrit un petit peu comme un journal, une sorte d'auto-psychanalyse presque, on pourrait dire, où il enquête sur les événements de sa vie, de sa carrière de mathématicien, parce qu'à cette époque, il a arrêté les maths complètement. Il enquête et ça l'amène de plus en plus à l'intérieur de lui-même à questionner non seulement ce qui s'est passé, mais ce qui en lui a pu causer ce qui s'est passé, donc ce qu'il appelle récolte et semaille, c'est-à-dire qu'on ne fait que récolter ce qu'on a semé, ça. Et en fait, la structure même du livre, qui tourne et retourne et revient sans cesse sur les mêmes événements, sur les mêmes éléments, mais jamais exactement de la même manière, je l'ai trouvé tout à fait frappante, tout à fait une métaphore de la recherche elle-même. C'est-à-dire que ce livre est écrit par un chercheur, je ne sais pas comment dire. Et aussi, ça m'a ramené aussi à Proust d'une
0: c'est
1: certaine
0: ce que
1: manière.
0: Dire. C'est parce que très, très proche de ce que vous
1: disiez. Exactement la même chose
0: que
1: je propose, bien que ce soit quand même pas écrit avec la même qualité littéraire, je dirais. Mais voilà, c'est un livre qui m'a interpellée, qui m'a aussi d'autant plus interpellée que le début du livre, je conseille en fait de lire le début. Peut-être la fin, mais peut-être 100 premières pages qui sont une sorte de préliminaire où il essaye d'expliquer ce qui va être dans le livre. D'ailleurs, il dit lui-même, je voulais faire une introduction courte et son introduction fait 200 pages, c'est-à-dire qu'il n'arrive pas non plus à être court là-dessus. Et où il déploie des thématiques, et quand je l'ai ouvert, bon, c'était un peu un choc pour moi, parce que les thématiques qu'il aborde dans cette introduction, c'est exactement celles que j'avais abordées dans mon livre. Voilà, je me suis dit quand même, c'est incroyable.
0: Bah, c'était bien de l'ouvrir après, du coup.
1: Voilà, du coup, peut-être que c'était mieux de l'avoir ouvert après qu'avant, je ne sais pas, peut-être que ça aurait été différent avant. En tout cas, voilà, un livre intéressant sur ce que c'est d'être chercheur... En oubliant un petit peu le mythe du du personnage du grand mathématicien surdoué qui, bon, et qui est aussi un peu paranoïaque. Enfin, mais si on lit vraiment le texte, c'est... ça m'a parlé.
0: On va écouter la voix de l'autrice de votre cinquième et dernier choix, Sylvia Serfati. Il s'agit de Zerouya Chalev, puisque vous avez choisi de terminer avec un extrait de Ce qui reste de nos vies, un de ses romans.
2: Je crois que mes héroïnes affrontent tout d'abord une expérience qui est celle de, d'essayer de se comprendre. C'est ça qu'elles affrontent en premier lieu. Très souvent, l'autre, le prochain, l'homme n'est qu'une illusion. Mais dans mon dernier livre, Ce qui reste de nos vies, j'ai essayé vraiment d'élargir le champ de vision vers trois personnages principaux, dont l'un d'eux est un homme. Et l'écriture à partir du corps d'un homme a été pour moi une expérience très intéressante. Je crois que je suis devenue beaucoup plus empathique vis-à-vis des hommes. Et c'est une sensation que j'ai eue durant l'écriture. Combien le malheur humain finalement nous est commun, la détresse nous est commune.
1: Ce fut la nuit la plus longue de sa vie, plus longue que toute sa vie. Une nuit au cours de laquelle tout lui était presque arrivé. Il avait presque reçu l'amour auquel il aspirait. Il avait presque récupéré sa femme, ses enfants et son foyer. Il s'était presque glissé dans son ancienne vie, comme dans un vieux déguisement. Sauf qu'au final, rien de tout cela ne s'était produit. Et à présent, il a l'impression que dans ce presque, dans cet intervalle pas plus grand qu'un pas d'enfant, dans cet écart ténu entre l'acte et le non-acte, s'était engouffré toute sa vie. Il avait attendu longtemps debout, faible et épuisé, adossé au mur face à sa femme endormie, jaloux du sommeil dans lequel elle se vautrait, avec l'envie folle de s'y dissoudre lui aussi, afin de les transformer tous les deux en un seul corps dormant. Il ne se rappelait que par intermittence la raison de sa venue et ce qu'il voulait dire à Salomé. Et puis il avait fini par s'asseoir à côté d'elle. Il avait caressé ses cheveux et il lui avait chuchoté à l'oreille qu'elle ne devait pas être triste ni se lamenter sur sa jeunesse. Car le temps était circulaire, malgré un trajet dont l'aboutissement était clair. La jeunesse se répartissait tout au long de la vie, exactement comme la vieillesse. Les bienfaits de l'amour pouvaient se terrer dans les recoins les plus inattendus. Il n'était jamais trop tard. Parfois, un seul instant d'amour comptait autant que de nombreuses années. Parfois même la réminiscence d'un amour. Parfois on pouvait se satisfaire de l'espoir. Et lorsque, laissant le lieu plonger dans la même torpeur que lorsqu'il y avait pénétré, il était ressorti sur le palier où se faufilait déjà la lumière bleue du petit matin, transi jusqu'aux os, saisi par le froid hivernal, il avait compris son état de total dénuement. L'échec lui collait à la peau, et c'était toujours lié à une femme. Rien de plus facile que de tomber sous leur coupe, il en était ainsi depuis la nuit des temps. Sauf que, pour lui, le moment était apparemment venu d'exister sans femme. Son heure avait sonné, dût-elle durer des mois et des années.

0: Vous venez de lire un extrait de Ce qui reste de nos vies, 2011 pour la parution de l'édition israélienne, 2014 pour l'édition française, traduit de l'hébreu par Laurence Sandrovitch, prêt féminin étranger à l'époque en 2014 et signé Zerouya Shalev. Très beau l'idée, donc cette femme de 80 ans qui va bientôt mourir et qui voilà, revisite une partie de son enfance, de sa vie, de son passé et qui dit... En tout cas, dans le passage que vous choisissez de lire, que la jeunesse peut se répartir tout au long de la vie. La vieillesse aussi, d'ailleurs.
1: C'est beau, non ?
0: C'est hyper beau.
1: Cette construction circulaire du temps...
0: Ça m'a fait sourire, parce que vraiment, je pense que tous les textes que vous avez choisis, Sylvia Serfati, parlent de ça.
1: C'est ça, exactement. On revient aussi à Proust. On revient d'ailleurs à un film, je ne sais pas si vous connaissez, un film de science-fiction qui s'appelait Arrival.
0: Non.
1: Où la,
0: je suis nulle en film, la, mais nulle
1: une linguiste déchiffrait les paroles d'extraterrestres.
0: De Denis Villeneuve.
1: Exactement. Et où le temps était aussi circulaire. Ça m'a rappelé ça. Mais oui, d'ailleurs, là c'est cet extrait, c'est le personnage masculin, justement, dont elle parlait, mm-hmm. qui raconte cette... folle nuit, en fait, où tout bascule un peu pour lui. C'est-à-dire que chacun de ces personnages s'interroge sur sa vie à l'occasion de l'approche de la mort de la mère, en fait. Et pour moi, ce livre, c'était d'abord un titre. Je l'ai vu sur l'étalage, j'ai lu ce titre et il fallait l'acheter. C'était pas, il n'y avait même pas besoin de discuter. Parce que c'est à la fois, évidemment, ce qui reste devant nous, qu'est-ce qu'on va faire
0: de ce qui reste comme trace.
1: Et aussi ce qui reste derrière nous quand on s'en va, qu'est-ce qu'on laisse. Et je trouve que c'est une interrogation tellement essentielle. Que... Et elle nous interroge sur cette question, je trouve, de manière magnifique. J'adore cette phrase qu'elle a, qui aussi tourne et retourne à l'intérieur de là. C'est toujours un petit peu... C'est aussi un peu proustien.
0: Qu'elle a aussi, en parlant d'ailleurs, elle était traduite par Valérie Znati, mais on entendait...
1: Et j'aime vraiment beaucoup tous ces livres que j'ai découverts à la suite de celui-là.
0: De Zerouya Shalev.
1: C'est une capacité à analyser les relations parents-enfants, les relations de couple avec une acuité, une finesse que je trouve vraiment assez remarquable.
0: Merci beaucoup Sylvia Serfati d'avoir ouvert votre bibliothèque au Book Club de France Culture. Je rappelle le titre de votre livre, Les équations personnelles, paru aux éditions Flammarion.

retrouver toutes les références des textes choisis par Sylvia Serfati, rendez-vous sur le site franceculture.fr à la page du Book Club où vous pouvez retrouver aussi toutes nos séries et tous nos portraits de bibliothèques. Au son aujourd'hui, c'était Élise Leu, à la réalisation Vivien Demeyer. Un très grand merci à toute l'équipe du Book Club, particulièrement à Mathilde Wagman aujourd'hui.

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4: 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Bonjour Antoine.
5: Bonjour Marie, à la semaine prochaine.
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5: L'orgasme a beau être un phénomène universel, il reste encore majoritairement dans l'angle mort de l'histoire des sciences. Trop intime pour la morale, trop tabou pour le social, trop complexe pour des disciplines qui refusent de se parler entre elles, il a longtemps échappé au radar de la recherche. Quelques scientifiques s'y sont

0: pourtant risqués au tournant du XXe siècle, sans jamais vraiment parvenir à le définir et parfois au prix de leur propre crédibilité scientifique. Science Chrono se demande aujourd'hui pourquoi un phénomène aussi partagé a été si peu étudié et ce que peut nous apprendre ce silence sur la manière dont la science construit parfois sa propre ignorance. Bonjour Enguerrand Massia.
1: Bonjour Antoine.
0: Vous êtes anthropologue bioculturel, directeur de recherche CNRS au laboratoire Anthropologie bioculturelle, droit, éthique et société, et vous êtes l'auteur du tout récemment paru Anthropologie de l'orgasme, paru aux éditions de La Découverte. Merci beaucoup d'avoir accepté notre invitation. Avant de lever le voile sur cet orgasme qui a rarement été étudié dans l'histoire des sciences, je vous donne le programme de la seconde partie de l'émission. Tout à l'heure, dans l'entretien archéologique, nous irons à Mayotte, à la découverte de la plus vieille mosquée de France encore en activité, la mosquée de Tsingoni. Les archéologues de l'INRAP viennent de remettre un rapport de fouille réalisé dans l'enceinte de cette mosquée qui nous permet de comprendre l'histoire de sa construction au Moyen-Âge, des fouilles qui ont aussi donné lieu à la découverte surprenante de pages du Coran roulées en boule et cachées dans les murs de la mosquée. On verra pourquoi tout à l'heure. Mais avant d'aller à Mayotte, on va revenir à notre histoire des sciences du jour et à un sujet étrangement mis de côté dans l'histoire des sciences, l'orgasme, qui, malgré son caractère universel, reste en partie sur la touche des sujets prisés par la recherche. Et pour démarrer cette émission, on va ancrer notre discussion dans une archive que vous nous avez suggérée, Enguerrand Massia. Il s'agit de l'article « Jouissance » rédigé par Denis Diderot dans l'Encyclopédie. Nous sommes en 1765. La lecture vous est faite par Laurent Blanpin. C'est la première archive de Science Chrono.
2: S'il y avait quelque homme pervers qui pût s'offenser de l'éloge que je fais de la plus auguste et la plus générale des passions, j'évoquerais devant lui la nature. Je la ferais parler et elle lui dirait. Pourquoi rougis-tu d'entendre prononcer le nom d'une volupté dont tu ne rougis pas d'éprouver l'attrait dans l'ombre de la nuit? Ignores-tu quel est son but et ce que tu lui dois? Crois-tu que ta mère eût exposé sa vie pour te la donner si je n'avais pas attaché un charme inexprimable aux embrassements de son époux? Tais-toi, malheureux, et songe que c'est le plaisir qui t'a tiré du néant. La propagation des êtres est le plus grand objet de la nature. Elle y sollicite impérieusement les deux sexes, aussitôt qu'ils ont reçu ce qu'elle leur destinait de force et de beauté. Une inquiétude vague et mélancolique les avertit du moment. Leur état est mêlé de peine et de plaisir. C'est alors qu'ils écoutent leur sens et qu'ils portent une attention réfléchie sur eux-mêmes. Un individu se présente-t-il à un individu de la même espèce et d'un sexe différent? Le sentiment de tout autre besoin est suspendu. Le cœur palpite, les membres tressaillent. Des images voluptueuses errent dans le cerveau. Des torrents d'esprit coulent dans les nerfs, les irritent et vont se rendre au siège d'un nouveau sens qui se déclare et qui tourmente. La vue se trouble, le délire naît. La raison, esclave de l'instinct, se borne à le servir et la nature est satisfaite. C'est ainsi que les choses se passaient à la naissance du monde et qu'elles se passent encore au fond de l'antre du sauvage adulte.
0: Voilà cet extrait de l'article « Jouissance » écrit par Denis Diderot dans l'Encyclopédie. Enguerrand Massia, pourquoi avoir choisi ce texte pour ouvrir l'émission et puis pour ouvrir votre livre?
1: Pour plusieurs raisons déjà. Déjà, c'est un très beau texte. Songe que c'est le plaisir qui t'a tiré du néant, je trouve ça très beau. Ensuite, on voit que dans ce texte, il y a à la fois la nature, il y a la culture, il y a le plaisir et la reproduction, et ça va être quatre thèmes centraux, réellement, de tout l'ouvrage que je vais traiter et qui constituent en fait des fils rouges de tous les chapitres. Et puis, il y a une autre première raison, c'est qu'encore aujourd'hui, on rougit quand on parle d'orgasme. Vous pourrez essayer ce soir, à l'apéro du vendredi, avec vos amis, vous verrez que si vous leur parlez un petit peu de leur dernier orgasme, un peu savoir comment ça s'est passé, ils vont rougir, sans doute. Enfin, ce ne sera pas un thème si simple.
0: On voit bien donc qu'il y a une dimension effectivement intime, tabou, socialement, dans l'orgasme. Ça fait partie des freins que vous identifiez à l'absence, enfin à l'étude de l'orgasme, puisque c'est, je le disais, un objet d'étude qui, bizarrement, est peu représenté. Quels sont, selon vous, Enguerrand Massia, les principaux freins à cette étude scientifique de l'orgasme?
1: Je vois trois freins. En effet, ce frein moral qui a été renforcé par la religion, mais c'est aussi une des thèses où on va dire l'hypothèse centrale de l'ouvrage, c'est que ça vient de très loin dans l'histoire de l'humanité, ces freins moraux. Deuxième partie,

0: que l'orgasme, ça vient évidemment, ça émerge du corps, hein. Il faut des structures anatomiques, il faut des nerfs, il faut des hormones, mais c'est aussi quelque chose de psychologique, donc il est biologique, il est psychologique, parce que ça dépend de nos désirs, de nos fantasmes, de la libido, mais il est aussi social, parce que l'orgasme, ça peut aussi s'éprouver à deux, voire à plus de deux, et puis ça dépend des processus de socialisation, et c'est aussi culturel, parce qu'on n'a pas tous les mêmes chances de jouir de notre sexualité selon la société dans laquelle on est immergé. Et à l'intérieur même, on pourrait rajouter d'une société, ça dépend de notre genre, notre âge, notre catégorie socio-professionnelle, etc. Des choses qui sont développées évidemment longuement dans le livre. Et pourtant, aujourd'hui, on n'est pas formé de cette manière-là. Hein. On est formé quand on est en socio à expliquer le social par le social. En biologie, si on n'explique pas le social par le biologique, on espère au moins expliquer le biologique par le biologique, et ainsi de suite. Et donc, ça va à l'encontre de nos démarches, et c'est pour ça qu'il y a une interdisciplinarité très forte dans cet ouvrage.
1: Est-ce que vous diriez, Enguerrand Massia, que ce frein épistémologique touche davantage les sciences humaines et sociales, ou aussi les sciences du vivant ? Est-ce qu'il y a une zone de flou entourant l'orgasme dans ces différents champs ?
0: Je crois que ça concerne les deux sciences, et en fait le problème c'est que leur croisement n'est pas souvent établi. C'est un peu ce qu'on dit aussi avec Bernard Laïr, que vous avez sans doute reçu dans l'émission.
1: La science CQFD, oui.
0: Voilà. Donc en effet, il y a rarement des croisements qui sont faits entre les sciences sociales qui vont rester dans leur coin un petit peu souvent. Hein. C'est pas le cas de tout le monde. Je veux pas non plus faire de grandes généralités, mais il y en a beaucoup qui expliquent le social par le social sans chercher à comprendre justement, on va dire, les soubassements en tout cas biologiques de ce qu'ils font. Et de l'autre côté, bah, parfois on va chercher à expliquer le social avec le biologique, et ça fait pas sens non plus de comparer les hommes avec les souris sans avoir un anthropomorphisme contrôlé à minima. Vous voyez.
1: Je le disais, vous êtes anthropologue bioculturel, donc là on comprend justement que vous vous installez dans cette interdisciplinarité-là. Qu'est-ce qui vous a motivé à vous emparer de ce sujet ? Parce que, comme on le disait, ça peut, au sein de la communauté universitaire, scientifique, prêtée à beaucoup de critiques. Qu'est-ce qui vous a fait prendre ce risque-là ? Pourquoi vous vous êtes dit « Allez, j'y vais, je me lance et je vais étudier ce sujet en particulier »
0: J'ai commencé à étudier le corps. Moi, j'ai commencé à étudier le corps des personnes vieillissantes. Et en travaillant sur le corps, je m'étais dit, il y a quand même quelques années, à la fin d'ailleurs de mon premier bouquin dans la peau d'une femme de plus de 65 ans, je m'étais dit, il y a quand même un angle mort, c'est l'orgasme. J'en avais parlé à des collègues et je m'étais dit, bon, on va peut-être pouvoir travailler tous ensemble sur l'orgasme. Bon. Non, on m'a pris un petit peu pour un dingue, donc j'ai attendu quelques années, puis je m'y suis mis quand j'étais directeur de recherche, on prête un peu moins le flanc quand c'est comme ça, et surtout j'ai remarqué quand même, et on peut pas dire l'inverse, vous voyez, il y a des millions de papiers sur la reproduction en biologie, il y a très peu de choses sur le plaisir. Puis de l'autre côté, en anthropologie, la discipline, elle s'est en partie construite, vous le savez très bien, sur les systèmes de parenté. D'accord ? Mais encore une fois, là, on ne parle pas non plus, c'est une sexualité d'un côté comme de l'autre qui est sans plaisir.
1: Qui est quasiment mathématique, ça permet de créer des structures et de créer des... Voilà, des...
0: C'est ça. Ouais. C'est ça, d'un côté, ça explique la reproduction, de l'autre côté, ça explique les alliances sociales. Bon, il y a peut-être un petit peu de plaisir dedans, il y a très très peu d'anthropologues, on l'entendra peut-être tout à l'heure, mais qui ont pris ça sérieusement. En tout cas, qui ont pris l'objet sérieusement en compte, pour l'instant, il n'y en a aucun. Il n'y en avait aucun avant hier.
1: Vous vous installez finalement dans une histoire des sciences qui est à écrire finalement, mais vous n'êtes pas le premier à vous être intéressé en scientifique à l'orgasme. On aime beaucoup, vous le savez, dans Sciences Chrono, l'histoire des sciences. Alors j'aimerais qu'on retourne à l'époque de ces précurseurs que j'évoquais au début au tournant du XXe siècle, qui se sont penchés sur ce sujet-là. Déjà peut-être expliquer. Quelles étaient leurs motivations à parler de l'orgasme ou à comprendre ce phénomène-là au tournant du XXe siècle ? Quel était le point de départ de ces recherches-là et où est-ce qu'on peut situer géographiquement, culturellement, ces premières enquêtes sur l'orgasme ?
0: Alors le premier vraiment, Havelock Ellis, comme vous le savez, lui, il a vraiment travaillé sur la sexualité. C'est vrai que si on peut trouver l'orgasme chez lui, c'est quand même un... On peut en dégager un fil rouge dans ces quand même 6 tomes.
1: Havelock Ellis, médecin anglais, qui a publié Studies in the Psychology of Sex, les études sur la psychologie du sexe, c'est tout simple.
0: C'est ça, mais c'est 6 tomes. Donc c'est vraiment immense et on trouve des choses sur l'orgasme en allant chercher, mais c'est pas dédié à proprement parler à l'orgasme. Le premier qu'il fait, c'est quand même Reich.
1: Wilhelm Reich. Oui.
0: Tout à fait, qui a écrit donc La fonction de l'orgasme, et lui, il voulait un peu relier, on va dire, à la fois Marx et Freud. D'ailleurs, la légende dit que quand il a

0: amené son manuscrit à Freud. Freud lui a dit « Ah ouais, c'est si gros que ça quand même. » Genre, si gros que ça pour un si petit objet insignifiant.
1: Mmh. Et Wilhelm Reich, lui, ce qui est intéressant, c'est que là aussi, il y a une volonté de rendre l'orgasme explicable par la biologie, mais d'une certaine façon assez mécanique.
0: Complètement mécanique, c'est-à-dire c'est une décharge, et il y a une formule qui est bien notée dans... C'est une décharge de tension, hein,
1: ouais. C'est une formule qui tient vraiment comme une formule mathématique. Alors je reprends mes notes, mais la formule c'est tension mécanique, charge bioélectrique, décharge bioélectrique, relaxation mécanique. On n'est pas trop dans le charme et du plaisir de l'orgasme, pas vraiment.
0: Non, pas du tout. D'ailleurs, chez Kinsey, il y a aussi c'est aussi une décharge de tension. Mmh. Alors là, elle est plus musculaire chez Kinsey, après dans les années 50, hein, qui prendra le relais. On va dire. Et mais en effet, il y a pas non plus le plaisir est pas explicite non plus chez Kinsey.
1: Quel point commun y a-t-il entre ces trois, on va dire, pionniers précurseurs des études sur l'orgasme, études qui n'ont pas été forcément reprises derrière, mais quelles étaient, voilà, dans leur conception, les points, voilà, communs.
0: Bah, il y en a un qui est simple, c'est qu'à chaque fois, on définit l'orgasme comme une décharge. Mmh. Et ça, à mon avis, hein, mais après, il faudrait peut-être faire aussi de la psychanalyse de ces individus qui sont malheureusement morts, mais il y a quand même quelque chose de l'ordre de l'orgasme masculin réduit à l'éjaculation,
1: ouais,
0: et à la décharge masculine. Donc il y a un peu de patriarcat derrière ces approches, c'est certain.
1: Et on peut donc tirer déjà des premières leçons sur les écueils auxquels se sont confrontés ces chercheurs du fait de cette vision très androcentrée de l'orgasme.
0: Oui, et puis ils n'ont pas vraiment pris en considération... Ils étaient vraiment intéressés par la sexualité. Ça, vraiment, la sexualité les intéressait. Bon, Reich, l'orgasme, mais vraiment d'un point de vue très marxiste. Mmh. Hein, c'est-à-dire que pour lui, il fallait libérer notre potentiel orgastique pour pouvoir exister. Et l'homme était le seul à être justement comprimé comme ça. Et c'est ce qui, pour lui, par exemple, pour Reich, c'est ce qui causait toutes les maladies. Mmh. Alors après, justement, y compris les cancers, après, il a fait justement ses boîtes à organes. Il a été enfermé pour charlatanisme. Enfin, il a fini sa vie en prison et tout. Enfin,
1: Ça fait partie de ces scientifiques qui sont un peu perdus en route, pour le dire de façon très euphémistique. Enguerrand Macia, moi, j'ai retenu que 1968 avait pour slogan « Je veux jouir sans... » Enfin, jouissez sans entrave, voilà. Il est interdit d'interdire. Une grande partie du monde universitaire, de la recherche même, aussi bien dans les sciences du vivant que dans les sciences humaines et sociales, est directement issue de cette période de 1968. Pour autant, l'orgasme n'a pas... plus fait l'objet d'études après 68. Alors comment expliquer que malgré ces changements dans, on va dire, la morale sociale, il n'y ait pas eu plus de travaux universitaires dans tous les domaines scientifiques autour de l'orgasme?
0: Toujours ces freins, mm-hmm. C'est-à-dire que l'orgasme doit être étudié pour être compris, doit être étudié dans sa complexité bio-psycho-socio-culturelle. Et ça, on n'est pas formé à ça. Et puis je vais même vous dire, d'ailleurs, parfois c'est un peu contre-productif, parce que ça prend quand même beaucoup de temps de s'investir dans un champ de recherche pour le comprendre, et puis c'est pas valorisé à hauteur des efforts, vous voyez. Nous, on a besoin de publier. Et aujourd'hui, il y a une rentabilité, en plus, d'autant plus avec la baisse des crédits. Donc, faire de l'interdisciplinarité et faire un ouvrage comme ça, complet sur l'orgasme, bah, je sais pas, c'est pas hyper... Pour moi, un papier et un... Enfin, si vous voulez, au niveau du CNRS, un papier et un bouquin, c'est la même rentabilité pour ceux qui vont m'évaluer, à peu près.
1: Mais est-ce que ça veut dire aussi que le plaisir ne paye pas, d'une certaine façon, et le plaisir n'est pas utile, et que donc, du coup, on relègue ce sujet-là sur les étagères du futile, d'une certaine façon?
0: Ouais, tout à fait. C'est-à-dire que je vais vous donner une anecdote. C'est peut-être pas l'émission pour, mais c'est quand même intéressant. La première fois que j'ai présenté mon travail, ce que j'appelais la mise en problématique de l'orgasme et d'une anthropologie de l'orgasme, j'ai une collègue qui m'a dit « Non mais de toute façon, c'est pas un objet scientifique. » D'accord ? Et pourtant, elle sait très bien, cette collègue, qu'il n'y a pas d'objet scientifique ou pas scientifique, c'est la manière dont on le construit qui va en faire un objet scientifique. Ça, elle le sait. Il n'y a pas de problème. Mais là, le frein moral était tellement fort que pour se dépatouiller et arrêter toute discussion sur le sujet, c'était, voilà, c'est pas un objet scientifique et tu peux pas travailler là-dessus.
1: C'est pas un objet scientifique et c'est pas un objet qui a été défini aussi. Et ça, c'est quelque chose que vous assumez aussi dans votre livre. Vous dites, il y a tellement de définitions possibles de l'orgasme qu'on va pas essayer de répondre à toutes ces définitions-là. En revanche, vous employez un itinéraire que je trouve très judicieux, c'est celui de l'interdisciplinarité et d'aller chercher du côté du monde vivant cette question du plaisir pour ensuite éclairer l'orgasme humain. Le plaisir sexuel existe aussi, visiblement, chez les animaux. C'est ce que vous montrez, ce que vous rappelez dans votre livre « Anthropologie de l'orgasme ». Qu'est-ce que ça change, le fait qu'on comprenne de plus en plus que le plaisir sexuel n'est pas une spécificité humaine ?
0: Ouh !
1: Vaste question.
0: Tout à fait. C'est une question large. Déjà, je voudrais revenir sur un point, c'est-à-dire que pour dire que d'autres animaux ont des orgasmes, j'ai dû créer, construire, on va dire, une méthode déjà. Il a fallu mettre des critères parce que dans la littérature, je retrouvais un peu de tout. Par exemple, le grand ouvrage de Kinsey, enfin le premier rapport de Kinsey, il pouvait nous dire à un moment que oui, les orgasmes, que les animaux non humains n'avaient pas d'orgasme, en tout cas, les femelles non humaines, sûr, n'avaient pas d'orgasme, mais quelques lignes, quelques pages après, il vous dit ah oui, bon, alors sauf quand même peut-être les félins, peut-être les chiens, peut-être les lapins, etc. etc. Donc, vous voyez, cette contradiction, elle est très révélatrice du statut aussi de l'animal dans la science. Et ça c'est une véritable question. Donc, j'ai mis en place plusieurs étapes. C'est-à-dire qu'il faut qu'un animal soit sentient, déjà. Ça, c'est une
1: consigne. C'est quelque chose qui a été mis en évidence il y a peu de temps, en 2012, et puis voilà, oui.
0: Absolument, dans la conférence de Cambridge. Oui. Très important.
1: Dont on avait parlé dans Science Chrono, bien sûr, on y avait consacré un épisode.
0: Mais parce que c'est une excellente émission.
1: Allons-y, continuez.
0: Ensuite, il faut qu'il y ait des structures anatomiques et des nerfs. Qui soient associés avec aussi des hormones, donc des indicateurs neurochimiques. Mais tout ça, ce sont des indicateurs qui sont nécessaires, mais qui ne sont pas suffisants pour parler d'orgasme. C'est-à-dire, si vous avez un clitoris, les femmes le savent bien, ce n'est pas pour autant qu'on va jouir. Donc, il faudra autre chose. Après, il y a les comportements, en revanche. Ça, les comportements, c'est un indicateur, quand il y a les grimaces faciales, c'est un indicateur qui est suffisant, mais lui qui n'est pas nécessaire. Donc, il a fallu, avec ces 5 critères principaux, étudier l'orgasme chez les autres espèces, et on a pu montrer, je crois qu'on peut montrer avec quasi certitude, qu'il existe cet orgasme chez les rats, chez les bonobos et les chimpanzés. Ça, c'est sûr, et probablement chez d'autres espèces, on pense à l'alecto à bec rouge, par exemple, ce qui est le seul oiseau chanteur avec un pénis, ou encore au lapin. Voilà. Mais ça, c'est vraiment une construction qui a été assez difficile, délicate dans le livre.
1: Et pour autant, voilà, ça permet de ce détour par l'orgasme chez les animaux non humains de revenir alors à la question centrale dans votre livre, l'anthropologie de l'orgasme, la question de la compréhension des fonctions de cet orgasme. Alors, fonction évolutive, ça aussi, c'est une question que vous posez, qui est particulièrement passionnante, parce qu'on se dit le plaisir n'est pas forcément nécessaire à la reproduction, pourquoi est-il là ? C'est une question vertigineuse, vous y répondez en partie dans ce livre, alors quelle réponse vous pouvez donner à cette question ?
0: Ben, tout à fait, pour moi le plaisir, enfin, je crois que je pourrais pas le démontrer à la radio ici, mais je crois que le but de la sexualité, et là-dessus je rejoins quand même quelques biologistes évolutifs, quelques anthropologues, comme Priscille Touraille par exemple, mais le but de la sexualité c'est vraiment le plaisir. Et c'est quelque chose que j'ai essayé de démontrer étape par étape dans cet ouvrage. Qu'il n'y a pas une nature derrière qui aurait une intentionnalité. Le lapin, quand il se reproduit, il a une activité sexuelle, ce n'est pas pour reproduire son espèce, si vous voulez. Alors, en effet, comme il y aura du plaisir, ça va faciliter les opportunités à la fois de reproduction et de liens sociaux. On y viendra tout à l'heure.
1: Cette question du plaisir, elle est essentielle, et ce détour par l'orgasme chez les animaux non humains nous permet, on l'a compris, donc, de faire un retour à l'orgasme chez les humains. On en arrive à présent à l'une des théories que vous développez dans votre livre, et pour l'introduire, je propose d'écouter un extrait du livre « Au fondement des sociétés humaines, ce que nous apprend l'anthropologie » de l'anthropologue Maurice Godelier, paru en 2007. La lecture vous est faite toujours par Laurent Lampin, c'est la deuxième archive de Science Chrono.
2: Le social ne peut s'établir que sur la base du sacrifice de quelque chose qui est intérieurement, profondément, contenu dans la sexualité humaine et qui est son caractère fondamentalement asocial. L'humanité doit faire du social avec du sexuel. En ce sens, on pourrait dire, avec Lacan, qu'il y a peu de sexe dans un acte sexuel. Mais on court le risque, ce faisant, d'occulter un fait irréductible, ce qu'apporte le sexe, et qui permet à la sexualité de se prêter à toutes les métamorphoses que lui font subir les sociétés, les cultures. Le sexe, ça fait jouir. Avec son sexe, on peut jouir de soi, on peut jouir des autres et faire jouir les autres. C'est là une donnée et une force. Et c'est cette force qui est au service de la société ou qui est tournée contre elle.
1: Enguerrand Macia, le grand Maurice Godelier parle de plaisir. Est-ce que c'est une thématique si fréquente que ça quand on parle d'anthropologie et de sexualité ?
0: À ma connaissance, c'est le seul anthropologue qui en parle. Et c'est pour ça d'ailleurs que je voulais avoir cet extrait.
1: Cet anthropologue donc, illustre aussi le passage de votre livre où le plaisir largement présent dans le vivant va se trouver contraint chez l'humain pour faire société. Est-ce que vous pourriez nous expliquer ce basculement-là et cette jugulation, comme vous l'appelez, cette jugulation de la libido?
0: Oui, c'est-à-dire que dans le vivant, et particulièrement en plus chez nos plus proches cousins, les chimpanzés et les bonobos, la sexualité, la recherche de plaisir, donc, dans la sexualité, elle est à l'origine, paradoxalement, à la fois de conflits très forts entre les individus et de liens dyadiques. Et tout ça, ça désorganise en dyadiques qui sont forts. Par exemple, on va plus s'épouiller parce qu'on a eu une relation sexuelle. Et tout ça, justement, ça fait que ça désorganise le social. Donc, comme le dit très justement Maurice Godelier, il a fallu faire du social humain avec le sexuel. Et toute la question que je pose, c'est quand et comment ça s'est passé.
1: On imagine que c'est un basculement qui ne s'opère pas dans le temps du jour au lendemain. L'évolution humaine est longue et ce basculement s'opère dans ce temps long.
0: Bien sûr. Alors là, il y a pour moi un phénomène avec trois modalités pour la jugulation de la libido. C'est donc évidemment une union sexuelle stable. D'accord. Il a fallu stabiliser les unions, principalement monogames, parce que pour qu'il y ait moins de conflits aussi, il a fallu que chacun ait accès à la sexualité. Et ça s'est évidemment produit dans le cadre de la prohibition de l'inceste, qui est pour moi la suite de l'évitement de l'inceste, qui est un legs primate.
1: Est-ce que le plaisir féminin est principalement ciblé par cette jugulation de la libido ?
0: Je crois que les deux plaisirs sont justement ciblés, c'est-à-dire qu'il va y avoir moins de conflits. Mais d'ailleurs, on sait sur les populations, figurez-vous, contemporaines, qu'en effet, quand on a un partenaire stable, on atteint plus souvent l'orgasme. C'est pour faire un lien aussi avec nos sociétés actuelles.
1: Et ce qui est aussi passionnant dans votre enquête, c'est que vous allez à la recherche d'objets concrets, de textes, de lois, de vestiges archéologiques qui permettraient de comprendre cette jugulation de la libido et son importance finalement sur la structuration des sociétés. Est-ce qu'on dispose d'éléments concrets, comme je le disais, d'objets, de textes, de lois qui permettent de retracer patiemment l'histoire de cette jugulation du plaisir sexuel chez les humains ?
0: Alors sur la préhistoire, on ne sait pas trop, la préhistoire est assez silencieuse, en l'occurrence sur l'orgasme. Ce qu'on peut remarquer quand même, il y a deux choses à remarquer, je crois, sur la préhistoire, comme c'est une émission aussi d'archéologie, c'est que la première représentation d'une figure humaine, donc Ölfels, la petite statuette de Ölfels, là, qui fait 6 cm, elle a évidemment
1: Vénus, comme on l'appelle, oui.
0: Voilà, une Vénus, elle a des seins énormes, une vulve ultra développée, et ça a été toujours mis dans le cadre de la fertilité. Ça a été interprété, ces Vénus, comme si c'était des objets favorisant la fertilité. Aujourd'hui, ça commence à changer, mais on peut voir la même chose chez les biologistes. Chez les biologistes, on explique la sexualité par la reproduction. Puis bon, là, en archéo, pendant très longtemps, on a trouvé des choses en rapport avec la sexualité, comme par exemple ces sculptures de pénis. On se dit, c'est pour la fertilité.
1: Bon, tout ça reste chaste, en fait. Il faut que ça reste chaste.
0: Voilà, ça reste chaste. Et ça commence à changer un petit peu. Et d'ailleurs, il peut y avoir, c'est là aussi de la difficulté, il peut y avoir plein d'interprétations pour ces objets-là. Ça peut être, c'est Claudine Cohen, par exemple, récemment, qui disait que, par exemple, la Vénus de Ölfels, enfin, ces Vénus pouvaient servir comme protection, par exemple, pour les femmes enceintes, etc. Et, allez-y.
1: Allez, je vous en prie.
0: Mais les sculptures de pénis, par exemple, elles peuvent aussi servir pour la défloraison, par exemple, ou alors pour des actes sexuels. C'est pas impossible, si vous voulez. Mais dire que c'est limité, justement, à la fertilité, c'est intéressant.
1: Votre enquête est donc vaste. Elle parcourt aussi bien l'histoire de la médecine que l'histoire de la psychologie, que l'histoire de la biologie, que la paléoanthropologie. C'est aussi, d'une certaine façon, un manifeste pour ouvrir un... Non pas forcément forcément à un champ d'études, mais au moins appelé à d'autres recherches, puisque moi, ce que je trouve aussi à ma place d'animateur de Sciences Chrono, la chose est intéressante, puisqu'on parle d'études qui sont tombées dans l'oubli, et vous-même, vous les réactivez, et vous relancez une histoire des sciences peut-être à venir. Alors, je l'espère que, voilà, on réécoutera cette émission dans 20 ans, 30 ans, et on se dira, ah, mais voilà, c'était Enguerrand Massia qui avait lancé la thématique, mais voilà, vous,

0: Vous militez pour quoi, au-delà de cette plus grande connaissance autour de l'orgasme, en quoi ce livre peut-il être vu comme un manifeste ?
1: Alors, ça va vraiment concerner la partie culturelle de ce livre. C'est-à-dire qu'aujourd'hui, on sait qu'il y a un orgasme gap, un fossé entre, lors des relations hétérosexuelles, entre les hommes qui jouissent à peu près 95% du temps et les femmes 65-75%. De leur rapport sexuel hétérosexuel. L'idée, c'est, en effet, quand on met ça en évidence, il faut aussi lutter pour qu'il y ait une égalité orgasmique, ou au moins une équité orgasmique. Et pour cela, il faut absolument passer par l'éducation et la socialisation sexuelle. Et c'est un peu pour cela que milite le livre dans sa dernière partie.
0: Est-ce que vous sentez la société prête à recevoir ce manifeste pour une plus grande justice érotique, comme vous l'appelez ?
1: Bah, y a aussi, vous savez, un petit retour quand même des conservateurs, hein, parfois. Donc, je sais pas si la société est prête, mais je pense que l'école devrait l'être déjà, et puis que les parents qui souhaitent le faire, le fassent.
0: Et le monde de la recherche est-il réceptif aussi à cette porte que vous ouvrez, à cette démarche que vous entreprenez ?
1: Bah écoutez, on va le voir, le livre est sorti hier, donc ça c'est quand même c'est une vraie question, je l'espère. Mais oui, je l'espère. Pour tout vous dire, j'ai fait ce livre sans demander de financement. Oui, enfin, évidemment, j'ai mon salaire, mais je savais que je n'aurais pas vraiment de projet ANR ou de projet ERC sur un sujet aussi sensible et qui peut paraître frivole au départ, alors qu'il éclaire l'humanité sous un autre jour et l'humanité passée, mais aussi l'humanité contemporaine.
0: Lisez Anthropologie de l'orgasme, paru aux éditions de La Découverte, votre livre Enguerrand Massia, c'est vraiment passionnant et ça nous met face à un sujet qui n'est pas du tout aussi frivole qu'on le croit. Merci beaucoup d'être venu nous en parler et j'espère à très bientôt pour d'autres aventures orgasmiques.

0: Orgasm Addict par les Buzzcocks dans Science Chrono sur France Culture. On tourne la page de l'histoire des sciences et on ouvre notre chapitre archéologique du jour. On part à Mayotte.
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0: À Mayotte, dans l'ombre d'un minaret qui surplombe le lagon, se dresse la plus ancienne mosquée de France, encore en activité. En 2023, une équipe de l'INRAP y a mené une enquête archéologique de 2 mois et demi, riche de découvertes. Sous les peintures du mihrab et dans le sol de la salle de prière, une histoire vieille de 8 siècles a refait surface, nous mettant face à la première mosquée en pierre antérieure au sultan de Mayotte, qui a connu plusieurs phases, allant de l'agrandissement à la reconstruction, en passant par l'abandon. Cette campagne de fouilles a aussi permis de découvrir, cachée dans un mur, des pages de Coran repliées depuis des générations, un geste de protection qui raconte à lui seul tout le syncrétisme du Nil entre Afrique, monde arabe et océan Indien. Alors que le rapport de fouille vient d'être remis, nous avons le plaisir de recevoir aujourd'hui Justine Saadi. Bonjour.
2: Bonjour.
0: Vous êtes archéologue à l'Institut National de Recherche Archéologique Préventive, l'INRAP. Vous êtes responsable des fouilles archéologiques menées récemment à la mosquée de Tsingoni. Merci beaucoup de venir nous parler des fouilles que vous avez réalisées sur le site de cette mosquée et dont vous avez présenté les résultats au début de la semaine lors de la remise du rapport de fouille. Vous êtes, je le disais, archéologue médiéviste. Vous avez dirigé ces fouilles de la mosquée de Tsingoni en 2023. Pouvez-vous, pour commencer, nous présenter ce lieu particulier et nous rappeler l'importance qu'il a à l'échelle de l'île de Mayotte ?
2: Alors, c'est un lieu effectivement particulier à l'échelle de Mayotte, mais aussi au niveau du territoire national, puisqu'on est à ce jour sur la plus ancienne mosquée de France, et un caractère particulier pour l'archéologie nationale, puisque c'est aujourd'hui la première mosquée fouillée dans le cadre de l'archéologie préventive.
0: Qu'est-ce qui vous a le plus marqué quand vous êtes arrivé sur ce site de fouille? On peut décrire peut-être un petit peu les lieux, l'environnement dans lequel vous avez travaillé?
2: Je pense qu'il marque à Mayotte, c'est aussi les odeurs, parce que c'est quand même l'île aux fleurs, donc ça sent l'ylang. On arrive donc sur cette ville de Tsingoni, et en premier, c'est la mosquée qu'on voit, avec son grand minaret, et ensuite cette petite mosquée sur les abords, avec ses 3 baies.
0: Je le disais en introduction de cette discussion, la mosquée de Tsingoni est un lieu de culte encore actif. Qu'est-ce que ça change, ça, cette activité du lieu de culte qu'on va fouiller dans la pratique de l'archéologie ?
2: Il a fallu s'adapter parce que c'est vrai que quand on fouille un bâtiment, on a plutôt l'habitude que le bâtiment soit désaffecté ou pour les travaux. Donc là, il a fallu s'adapter avec la communauté, être aussi au rythme des prières des fidèles. Ça a été un jeu de dialogue entre les différents acteurs et tout s'est bien passé. Pendant ces cinq prières, on s'est arrêté sur les travaux dits bruyants. Et pareil, la prière du vendredi, qui est la prière importante de la semaine, on a un petit peu arrêté les travaux.
0: Il a fallu respecter le calme des lieux, pas trop de marteaux piqueurs, pas trop de tractopelles, j'imagine. Là, c'était pas un chantier de fouilles classique. Alors, avant de parler de la mosquée en elle-même, des fouilles qui ont été réalisées, et puis bien sûr des belles découvertes qui ont été faites sur place, peut-être qu'on peut parler on peut replacer Tsingoni dans son contexte. Est-ce que vous pourriez nous décrire Mayotte, les Comores au Moyen-Âge, puisque c'est une période assez méconnue finalement?
2: Alors déjà, Mayotte se situe en plein cœur du canal du Mozambique, au sein de l'archipel des Comores, qui est pris entre l'île de Madagascar et la côte est africaine. C'est vraiment une culture riche et très intéressante, puisque c'est un mélange culturel donc, entre les mondes bantous, arabo-persans et proto-malgaches. Tsingoni se situe sur la côte ouest de Mayotte, et au Moyen-Âge, c'est vraiment une route commerciale. En fait, il y a énormément de trafics commerciaux et maritimes à une échelle régionale et internationale dans tout ce canal du Mozambique avec des échanges vraiment multiculturels. Ce commerce se fait par le biais de navigateurs arabes à ses débuts.
0: Est-ce qu'on peut parler des sociétés qui peuplaient Mayotte à cette époque-là? Quelles étaient leurs structures politiques? Comment s'organisaient-elles?
2: Alors, l'histoire du peuplement à Mayotte, de ce qu'on en sait aujourd'hui, remonte au 9e siècle. On sait peu de choses. Les traces archéologiques qu'on a vont se résumer sur les nécropoles qui se situent sur tout le littoral. Il y a eu quand même très peu de recherches archéologiques à Mayotte. C'est essentiellement des fouilles programmées qui ont été dirigées et on a très peu d'indices pour l'évolution de ce peuplement. On voit quand même un syncrétisme culturel dès les 11e et 12e siècles à la parallèle avec l'arrivée de l'islam, notamment sur ces nécropoles.
0: On va parler bien sûr tout à l'heure de cette dimension syncrétique en lien directement avec la mosquée de Tingoni, mais on peut parler aussi de la civilisation Swahili qui est essentielle pour comprendre aussi l'histoire de Mayotte. Swahili, c'est, en arabe, ça veut dire de la côte, côtier, donc c'est pas forcément très adapté à Mayotte qui est une île, mais tout de même, est-ce qu'on peut parler de cette civilisation-là et de cette culture? Comment a-t-elle imprégné Mayotte?
2: Alors, cette civilisation-là, c'est vraiment, comme vous l'avez dit, c'est une civilisation tournée vers la mer. Donc, c'est le littoral côtier. Et en fait, c'est vraiment la navigation, l'orientation vers la mer. Et ça se ressent aussi dans l'architecture avec l'emploi des matériaux de construction. Et en l'occurrence, ce matériau qui est assez symbolique et caractéristique de l'architecture Swahili, c'est vraiment le corail. Et en fait, cette diffusion se propage sur l'archipel des Comores et notamment Mayotte. Et on retrouve en fait cette mixité culturelle par le biais donc des bâtiments, de l'architecture, mais aussi par les savoir-faire qui sont transmis et l'emploi de ces matériaux de construction.
0: La culture Swahili, on le rappelle, donc, n'est pas la seule qui a influencé Mayotte. On parlait tout à l'heure de la culture bantoue, donc Afrique subéquatoriale. On peut parler aussi de la culture austronésienne, puisque Mayotte est dans l'océan Indien, donc tournée aussi vers le large, vers ces peuples océaniens et qui sont finalement très présents aussi dans une île comme Madagascar. On va parler aussi beaucoup, bien sûr, de l'islamisation de Mayotte, puisque elle se manifeste par cette mosquée à Tsingoni. Quelle histoire de l'islamisation peut-on raconter à Mayotte et qui va expliquer finalement la construction d'un tel édifice ?
2: Alors, l'histoire de l'islamisation arrive encore une fois par les fameux navigateurs, ces marchands arabo-persans qui partent de Shiraz, de l'Iran en fait, et qui vont naviguer et commencer à arriver sur la côte est africaine, diffuser l'islam. L'islam n'est pas imposé, il s'imprègne en fait vraiment dans la culture et ensuite arrive à Mayotte, comme on l'a dit, à partir des 11e et 12e siècles. Et c'est pareil, à Mayotte, ce n'est pas une islamisation qui est forcée, on le voit dans la culture tout au fil des siècles et on le voit encore aujourd'hui, puisqu'aujourd'hui c'est un islam qui est chargé d'animisme aussi, et c'est la particularité de Mayotte et de l'archipel des Comores.
0: Quand la mosquée de Tingoni connaît son flamboiement, on va dire, on est dans la période des sultanats dits shiraziens justement de Mayotte, en lien avec cette histoire qui est bien sûr encore à comprendre dans les détails. On va parler maintenant de Tingoni, on va arriver dans cet environnement urbain. Peut-être quelle importance a cette ville à l'échelle de Mayotte au moment du Moyen-Âge ? Est-ce que c'est un lieu de pouvoir ? Est-ce que c'est un lieu de rayonnement culturel particulier ?
2: Ce qui est important de savoir, c'est que Mayotte s'émancipe de l'influence anjouanaise et notamment du sultanat d'Anjouan à partir des 15e et 16e siècles. On a une date inscrite sur ce fameux mihrab de 1538 qui mentionne le sultan Ali Mohamed comme sultan de Mayotte. Ça, c'est une date très importante et donc ça en fait de Tingoni la capitale du sultanat de Mayotte autour des 15e et 16e siècles. Donc sur la fin du Moyen-Âge, le rayonnement de Tingoni est assez important à l'échelle locale.
0: Anjouan étant bien sûr l'une de ces grandes îles de l'archipel des Comores. On va se rapprocher de la mosquée de Tingoni. Pour commencer, on peut peut-être la décrire. Comment on peut présenter cet édifice quand on s'en approche? Vous qui l'avez étudié un petit peu sous toutes les coutures, qu'est-ce qu'on y voit?
2: Alors, la mosquée de Tingoni, c'est un plan assez simple, plutôt carré, quadrangulaire. Et dès qu'on rentre à l'intérieur, on voit que l'espace interne est rythmé et cloisonné de plusieurs murs. On a bien sûr ce mihrab monumental qui trône sur le mur de Qibla. Donc, le mur de Qibla permet de donner l'orientation de la Mecque, auquel donc on a ce fameux mihrab à l'intérieur. On a aussi les reliquats de l'unique pilier qui est resté lors des travaux multiples, mais il y avait initialement une rangée de trois piliers dans cette grande salle de prière centrale. Et ensuite, on a des collatéraux qui s'ajoutent.
0: Et on a effectivement des dimensions plus contemporaines de cette mosquée qui est en fait une espèce de poupée gigogne, une capsule temporelle. Et c'est ce qui est passionnant dans cette histoire de la mosquée de Tingoni. On va bien sûr entrer dans les détails des fouilles qui ont été conduites. Mais pour nous replonger dans l'histoire de cette enquête archéologique, je vous propose de faire retour au 6 octobre 2016 avec cet extrait tiré du journal télévisé de Mayotte.
3: Vu de l'extérieur, une architecture, tout ce qu'il y a de contemporain. Même tonalité pour l'extension intérieure de la mosquée de Tingoni. Et juste à côté, l'ancienne mosquée qui date du XVIe siècle n'a pas fini de livrer tous ses secrets. Une plus petite mosquée, beaucoup plus ancienne, serait enfouie sous l'actuelle.
4: On voit que il est installé, jusque dans ses fondations, sur une maçonnerie plus vieille.
5: Donc déjà, ça veut dire qu'on a une maçonnerie plus ancienne. Et cette maçonnerie plus ancienne, elle a un appareil assez particulier, c'est-à-dire elle a un mode de construction assez particulier. Elle est tout le temps construite en beach rock. Donc c'est des gros blocs qu'on trouve sur la plage. Là, c'est des gros blocs de sable concrétionné. Ça fait vraiment des blocs, ce qu'on appelle le beach rock. Et cet élément, cet appareil-là, avec ce mortier-là, on le retrouve à différents endroits de la mosquée.
3: Une hypothèse confirmée un peu plus loin sur d'autres travaux de sondage après 3 semaines de chantier menés par une équipe de 5 archéologues de l'INRAP, l'Institut National de Recherche Archéologique et Préventive. Des éléments observés sur place remonteraient au XIVe siècle.
5: On a ce mur-là, qui est évidemment, c'est assez clair, plus vieux que celui-ci. Ce mur ancien, qui est construit exactement comme les deux murs qui sont sur les côtés et le mur de la Qibla, mais le mur qui est sous le mihrab. Et ça commence à nous dessiner en fait un rectangle beaucoup plus petit que ce qu'on a aujourd'hui et qui pourrait être la mosquée initiale.
3: Un vrai puzzle à assembler et qui révèle qu'il y a eu plusieurs constructions sûrement liées à l'évolution de la vie quotidienne dans cette mosquée et dans le village, voire même de l'histoire de l'islam à Mayotte.
0: Justine Saadi, vous voyez sourire en entendant la voix de votre collègue, vous l'avez reconnue?
2: Tout à fait, Anne Jégouzo.
0: Et qu'est-ce que dans cette archive, voilà, là on est en 2016, donc au début de l'aventure archéologique qui a été conduite à la mosquée de Tsingoni. On entendait parler aussi de ces matériaux de construction. Ça, c'est important aussi pour replacer la mosquée de Tsingoni dans tout cet environnement de mosquée sur le littoral est-africain et puis bien sûr dans l'archipel des Comores. En quoi sont construites ces mosquées globalement et qu'est-ce que ça vous permet de faire comme point de comparaison avec d'autres édifices religieux ?
2: Tout à fait. Déjà, ce qui est intéressant, c'est que le diagnostic, c'est à la base de la recherche. Et comme Anne le dit très bien, c'est qu'ils ont pressenti et ils ont émis l'hypothèse d'une première mosquée construite en beach rock. La fouille a permis de confirmer cette hypothèse-là. Et effectivement, cette première mosquée en pierre, et on parle bien de première mosquée en pierre, et on n'est pas à l'abri du tout qu'il y ait une première mosquée en matériaux périssables antérieure au XIIe siècle.
0: Ça se manifesterait comment, ça? Par des trous de poteaux, par...
2: Tout à fait, par un ensemble de trous de poteaux et des fois on voit un léger désaxement. Malheureusement, nous on a eu un biais de fouilles archéologiques puisque l'édifice est encore en élévation et pour de la restauration. Donc on n'a pas pu fouiller tout le sous-sol, mais il est totalement possible et en tout cas ce n'est pas une hypothèse à exclure pour ces mosquées Swahili.
0: Alors, à l'origine de ces fouilles en 2016, quel était le point de départ de ces diagnostics? Quelle était la commande et pourquoi fallait-il faire des fouilles archéologiques?
2: Alors au niveau du contexte, c'est un chantier donc de restauration et de valorisation de ce bâtiment classé au titre des monuments historiques depuis 2015. Donc vraiment une volonté de changer les matériaux et notamment cet enduit ciment qui recouvrait la mosquée qui n'est pas forcément adapté aux techniques de restauration actuelles. Donc c'était vraiment dans ce projet-là que l'archéologie est intervenue avant, en amont, donc des travaux de restauration.
0: Ces enduits en ciment, ils faisaient un petit peu jaser, ça ne plaisait pas à tout le monde, si j'ai bien compris.
2: Au niveau visuel, c'était normal, mais ce n'était pas non plus dans les techniques. Oui. Déjà qu'on doit prendre en restauration le parti pris de restauration actuel, mais aussi pas du tout adapté à ce qu'est l'architecture Swahili, ce qu'est l'architecture des Comores, en fait, initialement.
0: De ce diagnostic donc, de 2016, bah, on fait un petit bond vers 2023, où là, finalement, commencent vraiment les fouilles pour 2 mois et demi, fouilles que vous avez conduites, Justine Saadi. Quelles ont été les parties de la mosquée qui ont été privilégiées dans le cadre de ces fouilles, en particulier, et puis voilà, suivant quelle méthode?
2: Alors nous, on n'a pas privilégié forcément de secteur puisqu'on avait un cahier des charges à remplir. Ce cahier des charges donc impliquait l'étude intégrale du bâti de la mosquée, donc de toutes ses élévations. Donc ce qui a mis, on a mis en place donc un piquetage intégral de ce fameux enduit ciment. Et du coup après, on a fait l'étude intégrale de toutes les maçonneries intérieures extérieures, auxquelles s'est ajoutée l'étude sédimentaire localisée vraiment sur un transect bien précis est-ouest. Et donc les fouilles ont démarré ce premier jour de 3 juillet.
0: Donc comme d'habitude en archéologie, alors là vous le dites, c'est un édifice en élévation, donc qui est encore construit, qui est encore utilisé, donc c'est, on va pas le, voilà, on n'a pas affaire à des ruines. Quelle complexité ça implique, cet édifice en élévation, pour vous archéologue ?
2: Alors concrètement, c'est une vraie complexité parce qu'on doit faire face à plein d'interrogations. On ne veut pas aller sous les murs puisque l'édifice doit être conservé. Et c'est vrai que l'archéologue aime bien travailler en coupe, pouvoir retirer les murs, enlever les différents blocs de différentes périodes, ces fameuses phases chronologiques pour aller voir en dessous. Par contre, avec des petits témoins, des vestiges archéologiques même ténus, on peut émettre des hypothèses et ça c'est intéressant aussi. Et on s'adapte au monument bien sûr.
0: Alors comment vous êtes descendu progressivement? Qu'est-ce que vous avez vu apparaître sous vos yeux qui vous ont permis finalement de commencer à répondre à ces questions de la genèse et de l'évolution de cette mosquée de Tsingoni à Mayotte?
2: Donc on avait une contrainte qui était au niveau du cahier des charges et qui devait mettre en valeur les niveaux 15 et 16e siècle de cette fameuse mosquée du Sultanat. Donc on nous a demandé de descendre sur ces niveaux 15-16e et ensuite par le biais donc de ce fameux sondage, on a pu descendre la stratigraphie pour atteindre les niveaux où il n'y a plus de traces d'hommes, ce qu'on appelle nous le terrain naturel ou le substrat, et donc remonter tout l'empilement. Et on s'est aperçu qu'à la base de la stratigraphie, on avait un niveau de chaux qui permettait de faire un sol de propreté et de permettre donc de monter cette fameuse mosquée des 12e et 13e siècles.
0: Cette mosquée a donc pris de l'âge grâce à vos fouilles archéologiques et donc c'est toute une histoire aussi de Tsingoni qui se réécrit avec cette découverte finalement de dates plus anciennes que prévues pour la fondation de la mosquée de Tsingoni. Qu'est-ce que ça nous raconte sur l'histoire de Mayotte, justement, cette nouvelle datation de la mosquée ?
2: Ça permet d'insérer Mayotte, Tsingoni, dans tout le réseau architectural swahili de la côte est africaine. On se rend compte qu'en fait, on a les mêmes chronologies, le même emploi de matériaux avec le beach rock, ce grès de plage dont parlait Anne, mais aussi le corail. C'est vraiment toute une circulation. Ça permet aussi de réfléchir sur la circulation peut-être d'ateliers, d'artisans à l'échelle du canal du Mozambique, des savoir-faire au-delà de la religion. Mais il y a aussi tous ces aspects-là qui sont intéressants à penser. Donc, ça permet vraiment de raccrocher l'île de Mayotte à ses origines africaines.
0: Vous parlez de corail, le corail est essentiel autour de Mayotte, puisque voilà, il y a toute une barrière de corail qui entoure Mayotte. On s'en sert comment du corail dans la construction d'un édifice, puisque quand on voit du corail, a priori, on ne voit pas un matériel de construction.
2: Tout à fait. Alors, en plus, le cas particulier de Mayotte, et on n'en a pas parlé, mais c'est que Mayotte est entourée d'une magnifique barrière de corail qui est double, double ceinture de corail, une barrière très proche du littoral. Et c'est celle-ci qu'on exploite. Ils vont la chercher, puisqu'à marée basse, le corail affleure. Et on va chercher certains types de corail, notamment les porites, qui sont décrochés. On a de la chance, en fait, c'est que ce matériau est ultra léger. Donc, en fait, pour une économie de chantier, il faut se tourner vers la mer. Ce matériau est léger, on peut le prendre en quantité, le remonter et construire des édifices qui, structurellement, vont tenir, puisque cet aspect alvéolaire permet de résister énormément à la poussée des charges. C'est employé dans les voûtements et notamment dans la voûte du Mirab.
0: Parlons maintenant, alors, à partir de ces découvertes-là aussi, on a toute une histoire de la mosquée de Tsingoni qui se réécrit, et puis des grandes étapes finalement qui nous permettent de comprendre comment ce bâtiment a évolué. Vous mentionnez dans votre rapport de fouille 5 grandes phases de fonctionnement du site de cette mosquée de Tsingoni. Quelles ont été ces 5 grandes phases-là? Comment cet édifice a-t-il évolué dans le temps?
2: Alors, on a une première phase qui permet de placer cette première mosquée en pierre. J'insiste sur le fait de pierre, puisqu'on n'est pas à l'abri d'avoir une mosquée en matériaux périssables antérieure, donc au XIIe et XIIIe siècle. Ça restera à l'état d'hypothèse pour cette mosquée ou pour de futurs travaux sur cette mosquée. Ensuite, on a une phase 2 qui se matérialise au niveau du XIVe siècle, où là, on a un incendie. La toiture vraiment de la mosquée va tomber au sol et nous laisser tout un niveau de charbon et de cendres, et donc on a pu dater par carbone 14, donc cet incendie autour du 14e siècle. On a une restructuration de l'espace interne qui est assez léger, avec des poteaux et des colonnes monoxyles qui se placent en face du mihrab. Cette phase laisse place à la phase du sultanat de Mayotte, et donc cette mosquée du sultanat, où on a une grande phase de monumentalisation de l'édifice, l'adjonction d'un grand mihrab orné, monumental.
0: Le mihrab, peut-être décrivez ce que c'est pour les personnes qui ne sont jamais rentrées dans une mosquée.
2: Alors le mihrab, c'est la niche qui est aménagée dans le mur de Qibla et qui permet de donner l'orientation de la Mecque. L'imam se place à l'intérieur pour la prière. À côté, on a aussi un minbar qui permet de faire le prêche et donc de réciter les enseignements.
0: Donc là, 16e siècle, on a cette monumentalisation, cet édifice prend de l'ampleur. Ensuite, quelles sont les phases successives?
2: Ensuite, on a une phase d'abandon. suite à la phase de prospérité où Tsingonide devient la capitale du sultanat de Mayotte, on a une phase d'abandon, de latence qui est difficilement perceptible en archéologie. Ces phases de vide, c'est dur à pressentir. Par contre, on a recherché des sources écrites. Et les sources écrites, effectivement, nous témoignent. En 1701, on a un pirate norse qui passe à Tsingonide et qui nous dit que la mosquée est en ruine. Donc ça, c'est des éléments assez intéressants aussi. Et ensuite, se passe donc toute cette phase-là. Et autour des 19e et 20e siècles, là, on a une réappropriation des lieux, un réinvestissement avec une grande phase de restauration.
0: Alors, Tsingonide est souvent décrite comme une mosquée typiquement swahili. Qu'est-ce qui la rattache à ce standard architectural-là dont on évoquait la généralisation sur ses côtes est africaines et dans l'archipel des Comores?
2: Tout à fait. Alors, bien sûr, ce qui la rattache à l'architecture swahili, donc c'est les matériaux, comme on en a parlé, l'emploi des matériaux, mais aussi cette toiture plate. Nous, on a estimé qu'il y avait une toiture plate avec peu d'éléments techniques, mais vraiment, nous, on voit avec la structuration interne. Donc, à l'intérieur de cette première mosquée en pierre, on avait des colonnes monoxyles, deux rangées de trois piliers monoxyles qui pouvaient que maintenir une toiture plate en bois. Et donc ça, c'est vraiment typique de l'architecture swahili, mais c'est aussi un bâtiment de petite dimension avec un déambulatoire périphérique de part et d'autre, des multiples accès et surtout une zone d'ablution. En l'occurrence, à Tsingonide, elle est située à l'ouest.
0: Et les mosquées swahili, si je ne dis pas de bêtises, elles n'ont souvent pas de minaret. Comment on explique ça? Et est-ce que c'était le cas dans l'antique mosquée de Tsingonide avant qu'un minaret plus récent soit construit?
2: Tout à fait, c'était le cas. Le premier minaret, selon les données archéologiques et l'archéologie du bâti, est construit sur cette phase 4, donc entre le 17e et 19e siècle, et plus très certainement fin 19e. Et du coup, pour la prière, l'appel à la prière, ça se faisait sur ce fameux toit plat, en fait. On pouvait monter sur ce toit plat et on faisait l'appel à la prière. Donc le minaret n'est pas obligatoire.
0: Le minaret n'est pas obligatoire. Retenons cette leçon-là pour les mosquées swahili. Est-ce qu'on compare la mosquée de Tsingonide à d'autres sites de référence? Est-ce qu'elle a des petites sœurs, des grandes sœurs, des mosquées qui sont assez semblables finalement dans sa conception?
2: Tout à fait. Au niveau conservation, déjà on peut aller sur l'île d'Anjouan, l'île voisine de Mayotte, où on a la mosquée de Domoni qui est conservée dans un état un petit peu plus ancien, qui a préservé sa toiture plate. Donc en élément de comparaison, c'est assez intéressant. Après, on peut aller sur la côte est africaine, le site de Gibondo en Tanzanie, ou alors vraiment là, une échelle beaucoup plus grande, mais un chantier qui a été fait de manière exhaustive il y a quelques années, le site de Shanga, qui est une référence sur l'île de Pathé au Kenya, qui est une référence pour les mosquées.
0: On avance un peu plus en détail dans cette mosquée de Tsingonide, puisque des éléments matériels ont été découverts. Bien sûr, on a parlé de ces strates de construction qui nous permettent de comprendre les grandes phases d'utilisation, mais il y a aussi eu une découverte particulièrement subtile que j'aimerais que vous nous décriviez, la découverte de petites boulettes de papier dans des murs, des pages qui étaient cachées dans un mur. Comment s'est passée cette découverte? Est-ce que vous pourriez nous décrire l'état des archéologues quand on découvre ce genre de petit objet a priori anodin pour nous, mais qui va porter plein de sens?
2: Tout à fait, c'est émouvant. Donc c'était une journée ordinaire, on nettoyait le mur. Nous, quand on dit nettoyer les murs, il faut détourer l'intégralité des pierres pour comprendre la séquence, en fait, le montage des différents blocs entre eux. Et là, un collègue nous dit « Oh, il y a une niche donc trilobée, une fameuse niche trilobée ». Donc on continue à détourer, on voit qu'il y a une pierre qui est mobile, cette pierre est retirée. Et là, effectivement, à l'intérieur, il y a quelque chose, et notamment des fragments de papier.
0: Dans quelle partie de la mosquée se trouvait cette niche trilobée qui a été mise en évidence? Et dans quel état étaient ces vestiges trouvés à l'intérieur de cette niche?
2: Alors, la niche trilobée se trouve dans la salle de prière centrale, sur un des murs latérales. Et du coup, le trilobe renvoie au trilobe du mihrab. L'état de conservation était assez fascinant. Ces fragments de papier étaient comme chiffonné à l'intérieur d'une main. Donc en fait, il y avait cette archéologie du geste, puisqu'on a encore la trace du geste de la personne. Ces fragments étaient associés à un clou de grande dimension qu'on a estimé être un clou de charpente, potentiellement de l'ancienne charpente. Et on avait aussi tout ce qu'on appelle les restes type cupule d'insectes nécrophages du papier aussi à l'intérieur. Le papier était un petit peu endommagé, ce qui est normal.
0: Alors on va parler de ce papier. Est-ce que vous vous êtes tout de suite dit ce sont des pages de Coran? Ou bien est-ce qu'il a fallu justement tout un travail qu'on va décrire de prise de soin de ce papier pour en comprendre les inscriptions?
2: On a trouvé ça étonnant. On a vu que c'était la calligraphie arabe. Malheureusement, comme c'était chiffonné, on n'a pas pu nous déplier au risque de l'abîmer. Par contre, on a émis cette hypothèse-là. Et dès la fouille, on a commencé à chercher tout un réseau de spécialistes pour s'entourer et comprendre au mieux ce qu'était ce fragment.
0: On commence par quoi quand on a une boulette de papier comme ça qui semble si fragile, mais en même temps porteuse d'un secret particulier? Quelles sont les urgences, les gestes de premier secours à faire pour ce genre de petit objet?
2: Déjà, on va dire que le contexte était assez compliqué. On est sur une île tropicale où il y a beaucoup d'humidité. Le papier craint l'humidité. Donc, le premier geste a été faire déjà toute une série de photos archéologiques, puisqu'il faut qu'on documente la découverte, et ensuite de contacter les archives départementales de Mayotte, qui ont bien voulu accueillir temporairement, le temps de l'opération, le dépôt, en fait.
0: Alors, comment on a progressivement pris soin de ce papier pour le déplier, et puis ensuite pour en analyser le contenu?
2: Alors, pour des questions de stabilisation et d'analyse, il a été renvoyé en hexagone, et notamment à Bordeaux. Et là, on a fait appel à un réseau de spécialistes. C'était vraiment des analyses pluridisciplinaires. Déjà, une personne en charge de la stabilisation des fragments, de la reconstitution des fragments, qui était assistée d'un spécialiste en calligraphie arabe et en texte ancien religieux aussi, pour permettre de bien comprendre et de réagencer le puzzle. On a aussi fait des analyses sur le papier, pour savoir de quel papier ça venait et préciser la chronologie et aussi sur l'encre.
0: Alors, est-ce que ce papier a été mis dans le mur de la mosquée au moment où elle était rayonnante au XVIe siècle ou bien pas?
2: Alors, la niche trilobée date de cette époque fastueuse du XVIe siècle. Par contre, son obturation et donc le dépôt votif des fragments de papier datent, lui, plutôt de la fin du XIXe et du XXe siècle et plutôt au moment de cette fameuse dernière phase de restauration dès qu'on se réapproprie l'édifice.
0: Est-ce qu'on peut savoir d'où vient ce papier, d'où viennent ces pages qui ont été mises en boule comme ça dans ce mur et ce qu'elles nous racontent?
2: Tout à fait, notre collègue Julien Loiseau donc a permis de reconstituer tout ce puzzle et d'essayer de comprendre. Donc, c'est un papier pâte de bois qui apparaît dès le 19e siècle, à partir du 19e siècle. Pareil pour

0: l'encre, on voit qu'on arrive sur du 18e siècle, donc ça nous permet de resserrer. On a fait toute une étude aussi archivistique des sources. Ce qui est intéressant aussi, c'est qu'on n'a pas de chronotypologie des fragments de Coran et du Coran sur l'époque contemporaine. Donc ça a fait un exemplaire assez intéressant pour l'étude. Des éléments calligraphiques aussi permettent de resserrer plutôt sur un début du XXe siècle pour l'analyse.
1: Rapidement, quel sens ça a de déposer un morceau du Coran en boule comme ça dans un mur de mosquée? Et pourquoi à cet endroit-là, ça a du sens en particulier?
0: Alors là, c'est très intéressant, c'est un dépôt votif et ça mêle l'islam au syncrétisme culturel de l'animisme à Mayotte. Là, c'est vraiment un jeu de syncrétisme entre ces deux traditions, une tradition héritée d'animisme et une tradition de l'islam où on dépose ces fragments de Coran qu'on ne peut pas détruire, qu'on laisse aux abords de la mosquée. Là, on fait un geste de prendre ces sourates et de les déposer et ça en renvoie aussi donc, à l'animisme qui est très imprégné à Mayotte avec ses dépôts dans les arbres ou des choses comme ça.
1: On en revient donc à ce syncrétisme qu'on évoquait au début de notre discussion. Il nous reste quelques secondes. Que reste-t-il à faire autour de la mosquée de Tsingoni? Justine Saadi, est-ce que d'autres chantiers de fouilles sont possibles? Quelles questions restent en suspens?
0: Il reste d'autres chantiers de fouilles, et notamment sur les mosquées de Mayotte. Il y a tout à faire, tout à voir, tout à étudier. Et aussi sur ces fameux fragments de corail, il y a beaucoup de choses à faire.
1: En tout cas, merci beaucoup d'être venu nous faire découvrir cette mosquée de Tsingoni. Merci Justine Saadi. On vous retrouve à Tsingoni, à côté de la mosquée, demain, le samedi 19 septembre, à l'occasion des Journées européennes du patrimoine, puisque vous allez faire une conférence là-bas. Et ces fragments de Coran reviennent à Tsingoni. On leur souhaite un bon voyage, et bon voyage à vous en tout cas.
0: Merci.
1: Notre exploration du passé touche à son terme. Un grand merci à toute l'équipe, Eve Etienne, Bruno Sansini, à la réalisation Olivier Bétard. Merci à Anthony Thomasson aujourd'hui à la technique et merci à nos partenaires l'INRAP et l'INA. 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N'oubliez pas de régler vos montres à l'heure des sciences. On se retrouve la semaine prochaine, même heure, même endroit, pour une nouvelle exploration du passé au présent.

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3: 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Bonjour Aurélie.
4: Bonjour Antoine, aujourd'hui nous allons aux Canaries, alors pas pour faire du tourisme, mais pour évoquer l'éruption qui a secoué l'île de la Palma il y a 5 ans.

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1: C'est pas simple, l'île est petite, on parle quand même de 3-4 000 personnes qui ont dû être placées. Sur une population de 80 000 personnes, c'est énorme quand même. Il y a des gens qui n'ont toujours pas de maison aujourd'hui.
2: C'est vrai que 5 ans après, en ce qui concerne la partie sud de la coulée, tout est déjà replanté parce qu'elle n'a pas souffert du volcan. Mais c'est vrai aussi que, pour ce que les coulées ont recouvert, je crois qu'il n'y a pas plus de 25 à 30% de reconstruit.
3: Cette partie sud de La Palma est l'édifice volcanique le plus actif des Canaries. Et effectivement, d'ici à quelques dizaines d'années, nous assisterons de nouveau à une éruption, c'est sûr.
4: Les volcans attirent autant qu'ils font peur. Ils offrent des terres fertiles, de très beaux paysages, et les grands cataclysmes sont rares, ce qui peut donner un faux sentiment de sécurité. Le 19 septembre 2021, les habitants de l'île espagnole de La Palma sont pris de court par l'éruption de la Cumbre Vieja, au repos depuis 50 ans. Ils assistent même, médusés, à la naissance d'un nouveau volcan qui se dresse en 3 mois au gré des émissions de lave au sud-ouest de La Palma. Plus de 1200 hectares de terrain, terres agricoles, routes et maisons se retrouvent ensevelis et sur les 83 000 habitants que compte l'île, près de 7 000 doivent être évacués. Face à cette éruption que l'on n'attendait pas, en tout cas pas à cet endroit, le gouvernement canarien gère l'urgence, la mise en sécurité de la population, mais les conséquences économiques sont terribles pour ce petit territoire agricole et touristique. 5 ans plus tard, les cicatrices restent profondes, et si l'île attire des touristes grâce à sa nouvelle notoriété, des habitants attendent toujours de retrouver un vrai logement. La Palma, une île volcanique en convalescence, c'est un reportage de Philippe Modol. Bonjour Philippe.
5: Bonjour Aurélie.
4: Vous allez régulièrement sur l'île de La Palma, vous la connaissez bien, mais ça n'est pas le cas de tout le monde. Alors est-ce que vous pouvez d'abord nous la situer un petit peu ?
5: C'est vrai que les Français ont souvent tendance à la confondre avec Palma de Mallorca, au Baléares, donc dans la Méditerranée, et puis aussi avec Las Palmas de Gran Canaria, qui est en fait la capitale de la province orientale des Canaries, mais qui est aussi en fait la mégapole de tout l'archipel, Las Palmas. Et comme les Canariens, effectivement, ont souvent un accent relativement latino-américain, ils gomment les S et ça devient La Palma dans leur conversation. Et il faut donc leur demander l'île ou la capitale. La Palma, donc, c'est la partie nord-orientale du Scorpion. Si vous regardez sur une carte, l'archipel des Canaries ressemble à un scorpion. Donc, c'est la partie, la pointe nord-orientale, nord-occidentale, pardon, occidentale de l'archipel. Et au sud, vous avez à l'opposé El Hierro. Et au sud d'El Hierro, effectivement, il y a une dizaine d'années, un volcan sous-marin, là aussi, était né des fonds océaniques. Donc, on est sur, en fait, ici, une non pas une faille, mais en tout cas un endroit très, un point chaud, on va dire une espèce de point chaud sur lequel et à partir duquel donc ces deux îles sont en train toujours de croître.
4: Oui, alors La Palma effectivement est née d'un volcan sous-marin, mais ça remonte à
5: plus de 2 millions d'années.
4: Voilà, exactement. Et sur l'île, on peut distinguer deux principaux terrains volcaniques.
5: Oui, alors vous avez, en fait, il y a deux îles dans La Palma. Au nord, vous avez l'île ancienne, inactive, qui est une espèce de stratovolcan qui a été érodé, creusé, et qui donne aujourd'hui la caldeira de Taburiente, qui est un parc national extraordinaire. Sur la crête de laquelle, caldeira, vous avez justement un observatoire astronomique, parce qu'on atteint à peu près 2400 mètres d'altitude, et le ciel est magnifique. L'un des plus purs du monde, voilà. Et au sud, vous avez, donc cette partie-là est inactive. Et au sud, vous avez la partie active, vous avez la cordillère de la Cumbre Vieja, et paradoxalement, elle s'appelle effectivement la vieille crête, alors qu'elle est la plus récente et elle est en train effectivement d'égrener au fur et à mesure du temps, notamment depuis la conquête, depuis donc le 15e siècle. On a relevé déjà, je les compte, 1, 2, 3, 4, 5 volcans, sans compter donc le Tajo Gaité. Ça a commencé en 1470, en tout cas pour la datation, avec la Montaña Quemada, ensuite il y a eu Tarruya, El Charco, San Juan, Teneguilla, etc. Et le dernier donc, Tajo Gaité.
4: Alors vous étiez à La Palma il y a 5 ans, juste après l'éruption, et vous y êtes retourné cet été pour France Culture. Notre invité s'est lui aussi rendu plusieurs fois sur l'île depuis l'éruption. Bonjour Tony Ray.
6: Bonjour.
4: Alors je remercie ICI Héro qui vous accueille dans son studio pour ce direct. Vous êtes professeur de géomorphologie à l'université Paul-Valéry Montpellier et rattaché au LAGAM, le laboratoire de géographie et d'aménagement de Montpellier. Et puis vous avez mené une étude de terrain donc sur l'éruption avec une équipe pluridisciplinaire. Vous nous en direz plus tout à l'heure. Cette éruption de 2021, elle est fascinante à plus d'un titre, notamment parce qu'elle a donné naissance au Tarogaité, volcan qui est apparu en direct à la télévision, et c'est sur ce moment que Philippe Modol revient au début de son reportage.
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5: Tout commence un dimanche, là où rien n'aurait dû commencer. Magali Caceres prépare ses vacances et se retrouve en direct devant un volcan en train de naître. Une première pour la télé. Vous êtes déjà une héroïne, Magali ? Pourquoi ?
9: Bon, je ne sais pas si j'emploierais le mot héroïne. Ce qui est sûr, c'est que je fais partie de l'histoire de La Palma, de l'un des épisodes

0: Le volcan était entré en éruption derrière moi. C'était la première fois qu'un volcan apparaissait en direct. Et l'éruption, je l'ai vue. Mon Dieu, un bruit, oui. Un bruit difficile à identifier, un bruit rauque qui venait, j'imagine que...
1: D'en bas.
0: Oui, du dessous de la terre, par ces tubes volcaniques. Bon sang, je me demandais si ça n'allait pas jaillir sous mes pieds, clairement. Nous ne savions pas où exactement il allait entrer en éruption. Nous ne l'avions jamais vu. C'est très difficile de le décrire. Les images le disent, nos visages aussi, notre excitation du moment également. Nous voulions que tout le monde vive ce que nous étions en train de vivre et qui nous paraissait tellement surréaliste. Être là au moment même d'une éruption volcanique.
1: Magali Caceres, pensez-vous que, à l'avenir, cette éruption volcanique deviendra une légende ?
0: Bien sûr. Cette éruption a laissé quelque chose de très profond à La Palma, parmi les habitants de La Palma, et non seulement La Palma, mais toutes les Canaries. L'Espagne entière s'est dévouée envers l'île. Tout le monde s'est mobilisé.
1: Magali Caceres, quelle histoire !
2: Si.
1: Cette histoire, celle d'un volcan erratique, je vous y amène 5 ans après cette naissance en direct. Patrick Bertrand.
3: Bonjour.
1: On m'a dit que vous étiez navigateur ici, à Tassacorte.
3: Oui, c'est mon port d'attache, professionnel et affectif aussi.
1: Ici, on peut dire que vous êtes à la fenêtre du volcan, du moins ce qu'ont été les coulées de lave qui sont tombées pile poil en face du port de Tassacorte. On les voit ici, on peut peut-être s'approcher, Patrick. Ces espèces de falaises récentes, noires, là, à gauche. Vous avez depuis noté, depuis 5 ans, quel changement ?
3: Bon, c'est pas simple, quoi. C'est pas simple, l'île est petite. On parle quand même de 3-4 000 personnes qui ont dû être placées sur une population de 80 000 personnes, c'est énorme quand même. Et après, c'est là où, comme tout le monde se connaît, il y a des entraides. Et c'est vrai que les gens se sont beaucoup entraidés. Et il y a eu des laissés pour compte. Hein. Il y a eu beaucoup de gens qui ont terriblement souffert. Il y a des gens qui n'ont toujours pas de maison aujourd'hui. Hein. C'était très dur.
1: Comment se fait-il que certains n'aient toujours pas récupéré un logement ?
3: Ce qui s'est passé après, c'est la demande de logement a explosé, les prix ont suivi. Et puis on s'est retrouvé avec des gens qui avaient des revenus relativement modestes et puis avec des loyers qui ont explosé.
1: Et les aides n'ont pas suivi ?
3: Il y a des gens qui ont reçu leurs aides bien, efficacement, et peut-être un petit peu tard, mais qui l'ont reçu. Et il y en a d'autres qui sont toujours en train d'attendre. Il y a eu des drames, hein, il y a eu des drames.
1: Le drame, il en reste des traces un peu plus haut, à Los Llanos de Aridane. Là, des préfabriqués montés en urgence en 2021 restent alignés dans l'attente des 275 logements prévus d'ici à 2028. Pour 2 fois plus de demandeurs. Les plus démunis, les plus âgés aussi.
4: Eva,
1: nous sommes ici dans votre conteneur 54, à Los Llanos de Aridane. Que faites-vous ici, à la fenêtre ?
5: À la fenêtre, je prends un peu l'air, parce que ici, à l'intérieur, on s'asphyxie. Entrez. C'est ma maison. Pour l'instant, jusqu'à ce qu'ils me mettent dans une mieux que ça. Je dois rester ici.
1: Et vous, vous vivez ici depuis l'éruption ?
5: Depuis que le volcan est entré en éruption. En fait, quand on nous a mis à l'hôtel, j'étais à Fuencaliente, et puis on m'a dit, tu dois partir. J'ai dit, où ? Bien, on a des conteneurs pour que tu t'y mettes et que tu ne restes pas à la rue. J'ai alors pensé que les conteneurs étaient plus grands, et quand j'ai vu ça et qu'on m'a mise ici, ça m'a fait peur. C'était trop petit pour vivre, vraiment petit. J'ai dit, je ne peux pas vivre ici. J'ai une maison en bas, à Puerto Naos. J'ai 3 chambres, salon, salle à manger, cuisine, salle de bain et jardin. C'est assez grand, mais on m'a amené ici, de Fuencaliente. On m'a amené ici.
1: Pourquoi ?
5: Mais parce que ma maison du bas, de la Bombilla, je ne peux pas y rester. Tout est en train de s'effondrer, car ça fait presque 6 ans qu'elle est fermée. Donc si j'ai la maison fermée et qu'elle est en train de s'écrouler, je ne peux pas rester dedans. En plus, elle est si grande, pleine de cendres du volcan. autant à l'intérieur qu'à l'extérieur. Et je suis toute seule. Je ne peux pas y aller. J'ai

0: peur d'entrer et qu'elle me tombe dessus.
1: Et l'administration, que fait-elle ?
0: Rien, elle ne fait rien. Elle dit qu'on veut m'aider, mais personne ne fait rien.
1: Il y a eu un quelconque dévouement entre les déplacés ? Une aide ?
0: Non. Quelques voisines, oui, quelques-unes. Mais il y en a d'autres qui refusent. Elles vont me dire que je suis une casse-pied. Je n'ai pas de chance, mon grand. Je vais de plus en plus mal. Moi qui ai la maison là, en bas, qui pourrait être ma propre maison, non seulement ce n'est plus ma maison, mais on ne m'en donne aucune autre. Je suis foutue ici, c'est comme, je ne sais pas. Je ne peux pas respirer ici, à l'intérieur, j'étouffe. Parce que quand il ne fait pas chaud, il fait froid. À quoi je peux m'attendre ? C'est comme si je te disais, bon, attends, attendre quoi ? Si, mourir, voilà ce que j'espère. C'est comme ça. Qu'est-ce que je peux espérer ?
2: Au-delà de la précarité, la détresse serait-elle rémanente ? Je me suis rendu sur le campus de l'Université de La Laguna, à Tenerife, pour faire le point. Le département de psychologie clinique de la professeure Ruth Dorta a suivi et suit les victimes du volcan qui peinent à faire leur deuil de leurs biens et de leurs liens.
3: Les datos de salud mental en la isla de La Palma lo dicen, lo evidencian.
4: Les données de santé mentale sur l'île de La Palma le révèlent. Les consultations psychiatriques et psychologiques du service de santé canarien ont beaucoup augmenté. Et les soins continuent.
2: Pour quel motif ?
4: Principalement pour anxiété et pour dépression. De l'anxiété pour tout ce qui a été vécu, pour l'incertitude de ce qui allait se passer, pour ce qui allait en résulter. Ces personnes, qu'est-ce qu'il restait de leur maison, de leur propriété, du lien établi depuis leur naissance ? Leurs maisons sont toujours sous la lave, elles ne peuvent pas y retourner. Et les solutions qu'on leur propose ne sont pas adéquates. Par exemple, ceux qui continuent de vivre dans des baraquements perdent le contact avec leur entourage. Quand on a un attachement aux choses, comme ton logement, ta terre, ta vigne, car les palmeros grandissent de cette manière, au milieu de leur terre, et ces terres dorénavant n'existent plus. Elles sont sous une coulée de lave et nous ne pouvons pas y accéder. Ça a une charge émotionnelle très forte et ça crée un traumatisme. Au niveau psychiatrique, la consommation d'antidépresseurs et d'autres médicaments qui aident à lutter contre cela a augmenté. 5 ans après, ça continue. C'est un stress post-traumatique. Les gens revivent non seulement le moment vécu, mais aussi les conséquences de ce qu'ils ont vécu.
2: Comment se déroule la compensation, non pas économique, mais psychologique ?
4: Lors de l'éruption, les institutions se sont mobilisées pour soutenir les personnes sinistrées. Mais avec le temps, l'implication des institutions s'est diluée et beaucoup de ces personnes se plaignent de ne plus avoir cet appui psychologique qu'elles avaient eu initialement. Les moyens sont ce qu'ils sont.
2: À La Palma, on les appelle les damnificados, les damnés. Ils ont été jusqu'à 1400. Aujourd'hui, s'ils ne veulent pas faire partie des parias et s'ils en ont les moyens, il ne leur reste qu'à se reconstruire. Construire, tout court. Près d'El Paso, une coulée de lave a enseveli la maison de Francisco. Vous vivez ici.
5: Je vis ici en ce moment.
2: Où vous viviez ici ?
5: Je vivais et je vis, encore une fois. Maintenant, je vis dans une caravane.
2: Ici, ça veut donc dire qu'en ce moment, nous sommes sur votre maison ?
5: Oui.
2: Mais cette caravane est votre nouveau logement ?
5: Maintenant, oui.
2: C'est-à-dire par-dessus même votre propriété ?
5: Oui. 12 mètres au-dessus. À 12 mètres de profondeur, il y a la maison.
2: Et vous avez donc le droit de vivre ici ?
5: Le droit, oui, pour l'instant, on me l'a laissé pour ce qui est d'aplanir, disons pour défrichage. J'attends un permis de construire. Ça fait un an que j'attends, ou plus ou moins un an et quelques. J'attends.
2: Je pense qu'il est naturel que vous récupériez ce terrain, parce qu'en dessous, c'est le vôtre.
6: Oui.
5: Maintenant, il faut espérer trouver un peu d'argent pour essayer d'aller de l'avant. Il faut continuer de vivre. J'ai hérité de ça, mais c'est la nature. On ne peut pas l'arrêter.
2: Litiges fonciers, lenteur administrative, spéculation immobilière... La reconstruction est un chantier incroyablement complexe. 5 ans après l'éruption, le chargé de mission du gouvernement socialiste de Madrid entretient une espèce de consensus avec le conseil insulaire de centre droit en éludant la question urbanistique.
7: Héctor
2: Izquierdo, la reconstruction est un problème. Déjà, j'ai vu des édifices en béton. Les maisons typiques de la Palma vont-elles disparaître ?
8: Non, elles ne devraient pas disparaître, parce que le patrimoine culturel est fait d'une sorte de sentiment d'appartenance, une culture qui nous rend plus forts durant les moments difficiles.
2: Nous entrons ici dans le patio de cette Casa del Conde. Il y a des balcons sculptés de bois et tout ça, spécifique du baroque canarien. Ne pensez-vous pas que la reconstruction va être une catastrophe architecturale ?
8: Non, de fait, il faut voir les avantages. Je crois qu'au niveau de l'ingénierie, il y a des progrès. La preuve, par exemple, la nouvelle route qu'on a faite, la première qui s'est faite en cherchant des solutions, a permis de construire des routes en situation comme en amont découlé, qui ensuite ont été répliquées. Nous avons exporté le procédé vers d'autres territoires affectés par les volcans.
2: Et la reconstruction des bâtiments, comment peut-on fixer les fondations dans ce type de basalte ?
8: On peut. Soit dit en passant, le basalte est l'un des matériaux qui existent le plus sur une île comme La Palma, qui est volcanique. Ici, il y a deux risques. Le premier, c'est l'effondrement par le dessous de la coulée. Sous la coulée, se sont créés des vides, des creux, qui s'apparentent à des rameos, des cavités ou à des tubes volcaniques. Et le poids en surface fait que l'édifice s'écroule. Ça se résout, car aujourd'hui, avec les institutions scientifiques, IGN, Involcan, etc., on assure l'échographie du sol. C'est une espèce de sonar. Et vous voyez ce qu'il y a en dessous, et surtout l'évolution qu'il y a pu avoir en quelques années. Donc il faut éviter de construire pile sur cette zone. Ensuite, l'autre risque, c'est que dans les zones où il y a plein de lave, 50 mètres de lave, en se refroidissant, elle peut se rétracter. Et ça pourrait affecter quelques-unes des constructions, de sorte qu'à partir d'une certaine épaisseur de lave, on doive les consolider, les renforcer, pour éviter une chute quelconque. Heureusement, nous n'avons pas encore rencontré ce genre de problème. Je crois que la prévention a été bonne et on construit...
2: Parce que l'épaisseur maximale de lave est de combien ?
8: Et il y a des endroits jusqu'à 80 mètres.
2: Jusqu'à 80 mètres ?
8: 80 mètres. Disons que la lave s'épanche en aplanissant tout et donc aplanit le territoire, la géographie qui existait avant.

0: Malgré les risques d'effondrement ou d'instabilité, l'immense, l'immobile désert de lave est grignoté. Pelleteuses, grosses roues, haveuses sillonnent les coulées cristallisées en orgue basaltique. Pour que toutes les bananeraies reverdissent sur un tiers des coulées de lave, il a fallu poser un nouveau réseau d'adduction d'eau, rétablir l'interconnexion avec les galeries de montagne. Et persévérer. C'est le cas de cet exploitant agricole à Tassacorte.
1: Carlos, par-dessus cette coulée, c'est une nouvelle bananeraie ?
2: Oui, bon, voyons. Ce qui est sur la coulée est une nouvelle serre et une nouvelle bananeraie. Le peu qui a été reconstruit. On y est revenu.
1: Sur la lave. Pour l'instant, j'ai trois serres déjà reconstruites au-dessus de la lave. C'est vrai que cinq ans après, en ce qui concerne la partie sud de la coulée, tout est déjà replanté parce qu'elle n'a pas souffert du volcan. Mais c'est vrai aussi que, pour ce que les coulées ont recouvert, je crois qu'il n'y a pas plus de 25 à 30% de reconstruits. Si la banane disparaît, alors adieu la palma. C'est pour ça qu'on est en train de reconstruire quelque chose. Mais je crois que c'est peu. On devrait obtenir de l'aide des institutions publiques, de l'Europe et quelques autres. Des aides de l'Europe, il en est venu très peu. Donc là, on est un peu perdu. Ici, on reconstruira ceux qui sont attachés à l'île, les palmeros. Les gens de l'extérieur, je pense que, à la vérité, personne ne va oser venir, parce que celui qui se met sur la lave avec une pelle et voit ce que ça coûte de reconstruire, je ne crois pas qu'il vienne faire quelque chose. Non, rien.
0: Oui, parce que c'est très difficile.
1: C'est très difficile et très cher. Et chaque année qui passe, les coûts s'envolent. Par conséquent, le gouvernement central avait promis une aide pour que la reconstruction atteigne les 100%. Mais je crois que quatre ans plus tard, le peu qui soit parvenu ne suffit à tout faire reconstruire sur la lave.

0: Au sommet de la filière bananière, les coopératives rebâtissent à leur tour leurs entrepôts. Capitale pour une île dont le PIB était majoritairement issu de la banane avant la perte de plusieurs milliers d'emplois. Si la reconstruction se poursuit cas par cas, surmontant problèmes techniques et éthiques, elle doit surtout faire avec la politique. Je suis donc allé à la rencontre du président du Conseil insulaire de La Palma, du parti de centre-droit Coalición Canaria, tout en participant au programme post-désastre du gouvernement socialiste de Pedro Sánchez. Il critique l'insuffisance des aides, attend toujours les 52 millions destinés aux infrastructures, reproche à l'administration nationale d'être trop sourcilleuse à l'égard des justificatifs et pallie les retards de l'État en endettant la collectivité insulaire. Pragmatique ? Sergio Rodriguez, 5 ans après, comment ça va ?
1: C'est compliqué. Nous affrontons un défi avec de nouvelles interrogations. Il n'y a pas d'expérience antérieure parce que l'impact du volcan a été très grand. Il n'y a pas de réglementation. En Espagne, il n'y a pas de loi qui apporterait des réponses à ça. Il y a des lois pensées pour les incendies, des lois pour les inondations, mais pas pour un volcan. La loi de protection civile espagnole ne donne pas de réponse à une disparition du territoire. Parce que tu ne veux pas que ta maison disparaisse, ni qu'elle disparaisse avec le terrain où elle est.
0: Il y a donc eu un vide juridique.
1: Un vide illégal, alors qu'il fallait reconstruire. Durant ces années, il a d'abord fallu concevoir une nouvelle réglementation, des lois, en premier pour les logements, ensuite pour récupérer l'économie, pour créer un droit des victimes de l'éruption, et après cela, commencer à reconstruire la partie des infrastructures, mais aussi la partie de l'enracinement, comme disent les gens d'ici. Bon, nous sommes à un moment où nous pourrions parler d'une reconstruction physique aux alentours de 60%, d'une reconstruction de la santé mentale aussi. À propos des gens qui ont tout perdu, tu dois te rendre compte d'une chose. Ici, il n'y a pas de culture d'assurer tes biens. Environ la moitié de la population n'a pas d'assurance.
0: C'est le problème de la bombilla.
1: Effectivement. Nous avons donc dû concevoir également une règle qui permette à ceux qui n'avaient pas d'assurance de récupérer leur patrimoine. C'est ce que nous autres appelons rembourser la valeur de ce qui a été perdu. Bon, les gens un peu dans le vague, sans sécurité juridique, parce qu'ils n'avaient pas ces exploitations ou leur demeure assurée, ont vu l'argent arriver comme un espoir. Nous avons un plan qui permet aux gens, une fois ce patrimoine perdu récupéré, de reconstruire leurs exploitations, leurs maisons. Au sein de cette nouvelle règle qui se dessine, on permet aux gens qui ne pourraient reconstruire par-dessus la coulée à cause de la chaleur persistante de reconstruire en zone rurale. La nouvelle règle le permet, mais une fois la coulée refroidie, ils pourront reconstruire là où ils vivaient avant.
0: Au plan de reconstruction est venue s'ajouter la notion de responsabilité, mais dans ce qu'elle a de prudence, d'excès de prudence. La polémique tourne autour du dioxyde de carbone qui asphyxie à forte concentration. La frange côtière, là où on aurait le moins attendu des délais imposés par le volcan, reste le problème. De Puerto Naos à la Bombilla, ce gaz issu du magma continue de faire surface par des fractures. Le retour des habitants, aujourd'hui autorisé sous conditions, a longtemps été interdit. Dominique, expatrié, reste à cet égard dubitatif, surtout quand il parle des capteurs du plan d'urgence volcanique qu'il appelle « médideurs ».
2: Surtout à la Bombilla, on est revenu sans autorisation. Effectivement, j'avais toujours des montées de gaz, mais ça monte et ça, avec la marée, ça monte et ça descend, puis c'est un gaz volatile, donc dès qu'on aère, ça retombe très rapidement. Donc j'ai dit, bon, comme les autres m'ont dit, c'est la même chose chez nous, on est tous revenus habiter. Mais ils ne voulaient pas, on avait un poste de contrôle, mais à la fin, on s'en fichait complètement. Et on est revenu chez nous un peu à la force. Alors du coup, au niveau officiel, ils étaient obligés de mettre un peu le mollo et dire, bon, mais c'est à vos risques et périls. Et puis, ils voulaient nous faire firmer une décharge. Et maintenant, ce qui se passe, c'est que je suis en attente qu'ils me mettent un méditeur. Il faut qu'il y ait 2 mois de médition. Et si les gaz sont trop hauts, ils m'ont dit, vous ne pouvez pas vivre officiellement. Alors maintenant, je peux faire ce que je veux, mais au niveau administratif, personne ne me donne une solution. Ils sont venus ceux de Pevokan, elle m'a dit, oui, s'il y a des gaz, vous ne pouvez pas vivre. Moi, je lui ai dit, je vis où je veux.
0: Francisco Pulido, de l'association Tierra Bonita, ex-professeur de chimie, a un avis mitigé. S'il ne remet pas en cause l'argument du CO2, il a milité en faveur des capteurs pour justifier du retour sur site.
3: Le problème de Puerto Naos, pour lequel on a fermé l'accès de la station balnéaire, est lié aux endroits où s'accumulent les gaz, en particulier le dioxyde de carbone, les garages, les rez-de-chaussée et les zones en creux. Comme une collègue et moi disions que la plupart des logements à partir du premier étage ne présentaient aucune difficulté, qu'on pouvait y vivre, je me suis acheté un appareil et j'ai vérifié en quoi consistait le problème. On pouvait par exemple enquêter sur les égouts, parce que très anciens, obsolètes, qui contribuent à la diffusion de gaz à travers la salle de bain et le réseau d'évacuation des logements. J'ai donc commencé à entrer clandestinement, c'était interdit, et grâce à mon travail, les citoyens, la plateforme des habitants de Puerto Naos et la Bombilla ont obtenu que je fasse partie du groupe d'experts au même titre que les scientifiques. Jusqu'alors, on ne démontrait pas qu'on pouvait retourner vivre à Puerto Naos. Le message était très négatif. Bien sûr, il y avait des émissions de gaz. Et c'est de ce fait qu'on a installé un système de mesures que moi, j'ai proposé. Des analyses bien localisées, axées sur les égouts et les garages. Aujourd'hui, il y a 1800 capteurs, presque 2000. Chaque logement en a un. Il y a ainsi un contrôle des émanations. Et jamais, il n'y a eu de problème. Jamais.
0: Mais ces gaz potentiels proviendraient des coulées orientées vers la mer, non ?
3: Le dioxyde de carbone est l'un des gaz les plus importants des émissions volcaniques, associés au magma. Mais ce gaz, à Puerto Naos, existait déjà avant l'éruption. Parce que ce que je critique foncièrement, c'est que ça a été une gestion fondée sur la peur, sur l'inquiétude, sur l'impossibilité de pouvoir y habiter.
0: Et pourquoi ? Pourquoi cela ?
3: Pour la responsabilité patrimoniale de l'administration. Depuis le volcan, personne n'est mort. Mais pendant l'éruption, on a autorisé un habitant à aller nettoyer les cendres et lors d'une visite,
0: il est tombé du toit.
3: Il est mort. Les critiques sont allées bon train. On l'a laissé seul. Il n'est pas revenu. Quand on s'en est rendu compte à son domicile, il était mort. Et l'autopsie a déterminé que c'était à cause du gaz. À partir de ce décès, l'administration a eu une telle panique que cela se reproduise, surtout à Puerto Naos en l'associant au gaz, qu'on a fait une gestion et une communication de l'urgence fondée sur la peur.
0: Le dioxyde de carbone fait toujours l'objet d'une sérieuse surveillance, ne serait-ce que pour restaurer la confiance. J'ai demandé à Hector Izquierdo, le chargé de mission du gouvernement central, de m'amener au PC sécurité du plan Alerta CO2, bourré d'écrans, relié au capteur, à Puerto Naos.
4: Le centre de contrôle fonctionne par équipe qui se relève 24 heures sur 24 pour assurer la surveillance. Elles sont à la recherche du moindre pic. Bonjour, ça va ? Raconte-lui un peu, mets l'écran, on a tout Puerto Naos pour qu'on voit ce que tu fais. Eux, ils contrôlent tous les capteurs de la localité.
5: Tu as une maison ici qui est proche de 400. 412,50 de CO2. On peut voir ici que presque la majorité est dans la fourchette des logements habitables.
0: Et comment savoir s'il y a une anomalie?
5: Ah, pour ça, essentiellement, nous utilisons un programme grâce au soutien de Scientech. Eux nous envoient les données pour que, dans le cadre d'un protocole, nous puissions prévenir les pompiers. Nous tournons à 3, mais le service est assuré 24 heures sur 24. Nous sommes en alerte, et quand on approche des 2000 ppm, qui est une valeur, comment dire, pas encore mortelle, à moins que tu y sois des heures et des heures, nous avisons les pompiers, et ils préviennent leurs propriétaires. S'il vous plaît, aérez le logement.
4: Toutes les habitations ont ça. Tu peux accéder au tien par Internet et voir la situation du tien.
0: En français, un petit compteur blanc avec un écran digital qui montre 3 chiffres, 475, c'est la concentration en CO2, en ppm.
4: En partie, par million.
0: C'est normal, au niveau de la mer, c'est la concentration normale.
4: C'est le site le plus monitoré qui existe au monde. Il n'y a rien de monitoré comme ça. Messieurs, merci beaucoup.
0: Rien qu'Alerta CO2 aurait coûté 4 millions d'euros. Que l'éruption, que les coulées de lave engendrent autant de dépenses, y a-t-il un retour sur investissement? La Palma peut-elle tirer profit d'une telle catastrophe? J'ai posé la question à Raquel Rebollo, déléguée au tourisme du Conseil insulaire de La Palma.
6: Ça a été des mois compliqués.
0: Ça veut dire que l'éruption a attiré, à contrario, beaucoup plus de gens?
6: Aux premières heures, elle a généré un appel d'air, bien sûr. Puis le volcan a enseveli l'équivalent de 1200 lits touristiques, compensés autrement par la suite. L'été d'après, l'été 2022, a été bon au niveau national. Il y a eu beaucoup de liaisons aériennes pour voir ce volcan, pas autant au niveau international. Ensuite, il y a eu une diminution, tant en tourisme national qu'en tourisme international. Une baisse très importante des vols durant l'été 2023. Depuis, nous avons dû durement travailler pour récupérer. En revanche, pour le marché international, maintenant nous sommes à plus de 100 000 et nous sommes au niveau d'avant l'éruption. Je crois que nous tenons le bon bout.
0: Pensez-vous qu'il existe un nouveau type de tourisme, c'est-à-dire un tourisme volcanique avec expédition autour du Tajo Gaité?
6: Oui, le Tajo Gaité fait partie du top 3 des excursions les plus pratiquées sur l'île, autant que les expériences touristiques les plus vendues. Ce qui est sûr, c'est que nous avons connu une croissance des visiteurs scientifiques, c'est-à-dire biologistes, géologues, volcanologues et tout ce qui est relatif à un laboratoire scientifique. Pour la première fois, ils sont en train d'étudier l'origine de la vie, l'origine de la planète, ici, à La Palma, parce que très près déjà de ce cône volcanique, nous avons de la vie.
0: Ne serait-ce pas la surprise du volcan?
6: La bonne nouvelle, certes, s'agissant de cette ressource que la nature nous a donnée pour pouvoir en profiter d'un point de vue touristique.
0: Un volcan tout neuf, donc. Un nouveau produit touristique prêt à l'emploi pour les agences d'excursion comme la Palma Outdoor, qui a intégré le Tajo Gaité dans son catalogue et propose une randonnée circulaire limitée à des groupes de 8 personnes.
7: Il y a beaucoup de vent aujourd'hui. Ici, nous sommes plus ou moins à 1224 mètres d'altitude, donc il y a toujours plus de vent. D'accord ? Et dans quelques mètres, 500 mètres tout au plus, nous ferons le tour de la montagne. Il y aura moins de vent. Ok ?
0: Rebecca, vous êtes guide ? Vous êtes guide donc d'une entreprise qui travaille après l'éruption, non?
7: Oui, c'est exact. Mais l'entreprise existait depuis plusieurs années, avant l'éruption.
0: Voyons.
7: Allez. Le soufre, c'est le jaune. Mais ça peut aussi être le blanc, parce qu'en présence d'eau, il perd le côté jaune, la couleur jaune. Il y a plusieurs couleurs, et d'ici, nous pouvons aussi voir quelque chose de plus vert. Ensuite, nous avons le rouge, qui est le fer. Il est dans la roche. Et la partie noire, qui est tout le lapilli, la cendre, c'est de la lave, essentiellement, d'accord ? Ce ne sont pas des minéraux. Très bien. Ok les enfants, montons. Quartier libre pour le groupe. Attention, respirez bien.
0: Plus qu'une hausse de fréquentation des touristes, c'est une réorientation qui s'est opérée, glissant du simple trekking au tourisme volcanique, d'où un afflux de guides qui capitalisent sur le phénomène géologique. Rebecca le met en scène.
7: Rien, il n'y a rien. Donc tout est une accumulation de matériel volcanique, ok ? Il n'y a rien. La fissure volcanique s'est créée ici. Imaginez que je reste là toute la journée et qu'une colline commence à s'élever et que ça dure 3 mois. Donc, elle est haute. Elle est arrivée à une hauteur de 200 mètres. Bon, les enfants, il faut y aller. Je le regrette beaucoup, j'aimerais rester ici toute la journée, mais il faut y aller. C'est la dernière vue du volcan. Donc, faites-lui vos adieux. Nous entamons le chemin de retour. Dites-lui au revoir.
0: La carte de l'île, la nouvelle, je l'ai testée dans la rue, à 2 km du volcan. Laura, derrière cette rue, on voit le volcan. Avez-vous remarqué un changement ?
8: Principalement qu'avant il n'y avait pas de montagne, maintenant il y en a une, et pas mal de sable.
0: Vous êtes-vous habitué à cette nouvelle géographie ?
8: Oui, finalement, 5 ans, à toujours passer, monter, descendre par la route et transiter par cette zone. Donc oui, il n'y a pas d'autre solution que de s'adapter.
0: Est-ce qu'on oublie l'ancien paysage ?
8: Non, bien sûr, on l'a toujours en mémoire. Oui, toute la montagne verte, continuellement, sans interruption.
0: Je vous présente maintenant la carte, la nouvelle carte. Pouvez-vous la déplier, s'il vous plaît ? Alors, que voit-on ? Où est le volcan ? Où sont les coulées ?
8: Maintenant, on voit un manteau noir, là où avant, il n'y avait que de la végétation, de la faune, et maintenant, rien. Sinon, des matériaux pyroclastiques, donc on ne peut pas survivre sur une surface volcanique.
0: C'est curieux, n'est-ce pas ? Parce que c'est comme une zone vide.
8: Oui. Là où avant il y avait des personnes, il y avait des maisons, il y avait une activité humaine, maintenant il n'y a rien.
0: Par exemple, cette route jaune s'arrête. Cette route rouge également. Cette autre jaune aussi. Comme une interruption, non ? Qu'en pensez-vous ?
8: C'est comme un mur. Là où avant passaient des routes et des gens, maintenant personne ne passe. Il faut faire tout le tour de l'île ou espérer qu'il y ait une route comme l'ancienne pour pouvoir passer à nouveau par où nous passions auparavant.
0: Bon, ça, c'est la nouvelle.
8: Oui, la nouvelle route qu'ils ont verte.
0: Oui, et curieusement, comment s'appelait le village que l'on ne peut plus voir parce qu'il se trouve sous la lave ? Comment il s'appelait ?
8: Le paradis, non ?
0: Nouveau paradis.
8: Nous allons l'appeler comme ça parce qu'il n'a rien à voir avec ce qu'il était avant. Alors oui, nous pourrions dire qu'il est nouveau.
0: Ou n'a-t-il pas quelque chose de l'enfer ?
8: Pour toutes les personnes qui avaient leur maison et toute leur vie construite là, bien sûr que ça pourrait être un enfer.

0: Cinq ans après l'enfer du dernier volcan, La Palma reste dans un état de post-désastre. Déjà minée par une pléiade de cratères sur sa dorsale sud, l'île la plus abrupte du monde a-t-elle la place pour le prochain ? Afin de le savoir, j'ai rejoint le labo de pétrologie de l'Université de La Laguna, où travaille Ramon Castillo Ruiz, l'un des spécialistes qui a suivi l'éruption de 2021.
1: Por debajo de la superficie del mar, hay unas estructuras muy impresionantes.
2: Sous la surface de la mer, il y a une structure impressionnante, des laves en coussins très grandes dans la partie submergée de l'île.
0: Vous avez donc vu l'île se construire ?
2: Effectivement, je suis allé voir comment la terre a peu à peu gagné sur la mer. Quasi 50 nouveaux hectares se sont ainsi formés. Et les coulées ont atteint, le matériel volcanique a atteint une profondeur de 350-400 mètres à plusieurs kilomètres large.
0: Pensez-vous que cette île, La Palma, va continuer à se construire ?
2: Ah, c'est sûr, tout ce qui est le sud de l'île est le volcan de la Cumbre Vieja. C'est un volcan qui a une activité très intense depuis les derniers millénaires. Par conséquent, cette partie sud de La Palma est l'édifice volcanique le plus actif des Canaries. Et effectivement, d'ici à quelques dizaines d'années, nous assisterons de nouveau à une éruption, c'est sûr.
0: Autrement dit, il y a destruction et construction. C'est détruire pour reconstruire, non ?
2: Effectivement, le volcan produit des dommages, car les coulées qui recouvrent la surface détruisent maisons, infrastructures, etc. De même, il génère des problèmes avec toutes les roches, les cendres, les gaz qu'il rejette, lesquels, à leur tour, recouvrent le terrain. Mais il renouvelle le sol agricole, et avec le temps, tout cet apport de roches enrichit ce sol. Ensuite, invariablement, il forme un paysage attractif, ce que réclament les touristes, c'est clair.
0: Que pensez-vous ? Par la suite, que va-t-il arriver ?
2: Bon, il va s'écouler un certain temps, nous ne savons pas exactement combien, des dizaines d'années sûrement. Mais une éruption se reproduira sur la Cumbre Vieja. Où et quand, nous ne le savons pas à l'avance. Nous savons qu'elle va se faire sur la Cumbre Vieja, au sein de La Palma, parce que dans la partie nord, il n'y a pas eu d'activité volcanique depuis plus de 100 000 ans. Ce qu'il se passe, c'est que nous ne pouvons pas déterminer le lieu exact, parce que le magma, dans sa montée, depuis la base de l'écorce terrestre, va tantôt prendre des trajectoires capricieuses, tantôt se déplacer à plusieurs kilomètres heure. Par conséquent, nous ne pouvons pas savoir exactement où ça va arriver. Au mieux, nous ferons un suivi et avec quelques minutes d'anticipation, nous pourrons savoir où il apparaîtra.
0: Mais les gens de La Palma restent sur leur île. Il y a une espèce de résilience.
2: Mon Dieu, nous croyons tous un peu en notre territoire, surtout si, pendant le temps où nous vivons sur notre terre, cette terre nous offre de quoi vivre. Ces dernières années, La Palma a connu un boom économique important. Dès lors, je comprends que la population veuille logiquement continuer à vivre sur sa terre. Ce qui se passe, c'est qu'elle doit être consciente qu'elle vit dans une zone volcanique et que cela va se répéter. Il est évident que ça va se reproduire.

0: La Palma, une île volcanique en convalescence, un reportage de Philippe Modol avec Annie Brault à la réalisation.
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0: Tony Ray, professeur de géomorphologie à l'université Paul-Valéry Montpellier, est l'invité de ce grand reportage. Vous êtes enseignant-chercheur rattaché au laboratoire de géographie et d'aménagement de Montpellier. Et puis, il y a 5 ans, vous avez constitué une équipe de scientifiques pour aller sur l'île de La Palma. Mais ce qu'il faut préciser, c'est que c'était plusieurs semaines avant l'éruption. Qu'est-ce qui vous a amené là-bas alors ?
2: Alors effectivement, la mission qui s'est déroulée à La Palma n'était pas du tout prévue initialement. Hein. La mission initiale prévoyait une évaluation des risques volcaniques en Tanzanie, autour du volcan le Lengai. Mais pour diverses raisons, de raisons administratives notamment, nous avons dû réorienter notre terrain. Et effectivement, quelques semaines avant l'éruption du Tarogaïté, il y avait eu quelques éléments dans les médias évoquant une crise sismique à La Palma.
0: Donc vous êtes allé l'observer ?
2: Effectivement, on s'est dit, il va se passer quelque chose dans quelques mois, dans quelques années. Hein, donc on s'est dit, pourquoi pas aller faire une étude, une évaluation des risques volcaniques sur ce territoire. Et finalement, quelques jours après, quelques semaines après, le volcan est entré en éruption. Et ça a nécessité donc une adaptation de l'ensemble de l'équipe à ce projet.
0: Une adaptation, en même temps, ça a été, j'imagine, une opportunité incroyable pour vous. D'autant que votre spécialité à vous, la géomorphologie, c'est l'étude des reliefs de la Terre et des phénomènes qui les font évoluer.
2: Effectivement, une véritable opportunité pour moi et mon équipe qui était d'étudier un volcan, la crise éruptive, les différents phénomènes naturels associés à cette crise éruptive. Et oui, pour le chercheur, pour les scientifiques, c'était une réelle opportunité. Et donc nous avons pris cette opportunité et quelques semaines plus tard, nous sommes partis sur l'île de La Palma.
0: Et donc là, alors en revanche, une fois sur l'île, cette éruption a évidemment compliqué votre travail aussi.
2: Totalement, totalement. Donc j'étais accompagné d'une équipe dite pluridisciplinaire, composée donc de géographes spécialisés dans les risques et les catastrophes naturelles, de géochimistes, de géomaticiens, cartographes. Et chacun finalement avait plus ou moins ses objectifs pour mener à bien sa mission de terrain. Et il a fallu sur place adapter nos différentes méthodes et outils face à finalement un retour d'expérience, non pas en post-catastrophe, mais au cours d'une crise volcanique.
0: Alors quels étaient justement les outils dont vous disposiez, dont vous pouviez vous saisir pour remplir votre mission ?
2: Alors les outils, je dirais, sont assez simples et classiques pour nos disciplines. Alors le plus commun a été d'utiliser les images satellites, telles que les images Copernicus, les photographies aériennes. Nous avons également utilisé des GPS, des drones pour effectuer des prises de vue, éventuellement faire de la photogrammétrie avec les images prises, et puis des mesures sur le terrain, des observations. Couplé à cela, des études faites auprès de la population avec le recueil de témoignages, des entretiens auprès des autorités qui ont permis finalement d'avoir une vision, je dirais, globale, je dirais même systémique de cette crise volcanique de par les phénomènes naturels, leurs conséquences sur les différentes infrastructures, les différents réseaux, et également une évaluation de la planification de gestion de crise de façon à dresser finalement au cours de ce retour d'expérience un premier bilan de cette crise volcanique.
0: Bilan que vous avez complété puisque vous êtes retourné sur place l'an dernier, en octobre 2025.
2: Effectivement, ce retour d'expérience ne souhaitait se prolonger dans le temps. En fait, nous sommes retournés en 2022 et également en octobre 2025 pour finalement analyser cette recomposition territoriale. Alors certes, une étude au niveau des paysages volcaniques qui ont largement modifié la géographie de cette île, on y reviendra, et également une recomposition territoriale, les problématiques de relogement que vous avez pu évoquer au cours de votre reportage, l'occupation de Puerto Naos, par exemple, avec de nouveau des activités. Bref, l'idée ici, c'était que le retour d'expérience ne se fasse pas uniquement sur un temps court, mais se prolonge sur plusieurs années pour, je me répète, suivre cette recomposition territoriale.
0: Alors, sur l'évolution des paysages que vous évoquiez, on a entendu dans le reportage, hein, effectivement, on comprend, même sans image, que le paysage il a été bouleversé. Vous, qu'est-ce qui vous a le plus frappé ?
2: Alors, je dirais qu'au cours de la première mission, ce qui nous a le plus frappé, ce sont les bruits du vent.

0: volcans, les émissions de tephra dans l'atmosphère, les cendres volcaniques qui rendaient la visibilité assez limitée, et également les odeurs. Les odeurs qui prenaient vraiment aux yeux et à la gorge. Donc c'était une atmosphère qui était quand même très particulière hein, au moment de notre première mission sur cette île. Et je trouve qu'on le ressent assez bien au travers de votre reportage, notamment la première personne hein, qui évoque cette crise en direct.
1: Oui, et alors effectivement, il y a les coulées de lave ou les explosions, et aussi la cendre, les gaz qui peuvent d'ailleurs durablement polluer l'air, les eaux, les sols.
0: Effectivement, là nous avons de plusieurs phénomènes naturels qui vont durer pendant plusieurs mois et même plusieurs années. Voilà, on évoquait justement le cas de Puerto Naos avec ses émissions de dioxyde de carbone. Et on voit que finalement la crise se poursuit plusieurs années après. Et effectivement, chaque phénomène naturel va avoir des conséquences sur le milieu physique. Par exemple, la contamination de l'eau, la pollution de l'eau par les cendres volcaniques, qui va être une véritable contrainte pour l'agriculture et nécessiter ensuite la mise en place d'usines de dessalement. Bien entendu, les coulées de lave qui vont également couper l'accès à l'eau potable, l'accès à l'eau pour les parcelles agricoles et qui nécessitera donc de l'irrigation par le biais de ces usines de dessalement. Et je l'évoquais, donc les gaz qui ont été aussi un véritable problème et qui continuent de causer des problèmes pour Puerto Naos notamment, où plusieurs capteurs ont été mis en place afin de suivre la concentration de ces gaz dans certaines parties de cette station.
1: Ce qui est frappant justement, en fait, c'est la durée des difficultés qui perdurent. On a l'impression quand même que les autorités n'étaient pas vraiment préparées à une crise qui allait se prolonger.
2: Il y a une espèce de paradoxe, c'est vrai. 85 jours, ça peut paraître long pour une éruption, mais dans le temps géologique, c'est très court. En revanche, 5 ans après, il y a encore un désert de lave, il y a encore quelques suspicions de dioxyde de carbone dans quelques garages et caves de Puerto Naos, même si la majorité des appartements et des boutiques ont été, réoccupés. Et il est vrai que les autorités locales, comme le gouvernement espagnol, essaient de gérer, mais à très long terme, et effectivement, 5 ans après, rien n'est encore résolu.
1: Tony Ray, quelles sont les conclusions que vous avez tirées, vous, de la gestion de cette crise par les autorités ?
0: Alors, premièrement, je pense que la crise a été plutôt bien gérée. Ce qu'il faut souligner, c'est qu'il n'y a pas eu de blessés, il n'y a pas eu de morts directement consécutivement à l'éruption volcanique. Et je pense que la gestion de crise réalisée par Pevolcan visait avant tout cela, c'était la protection des personnes.
2: Effectivement, si je puis me permettre. Et notamment, on peut lui rendre hommage à Miguel Ángel Morcuendo, qui vraiment a géré ça de sang-froid à ce moment-là. Sa préoccupation première, effectivement, c'était de ne pas avoir de mort, et il n'y en a pas eu, à part un accident.
1: Mais il y a quand même eu, Tony Ray, des lenteurs.
0: Oui, alors ça, les lenteurs, je pense qu'il y en a plusieurs, hein, elles sont multifactorielles. On pourrait évoquer la lourdeur administrative, hein, qui n'est pas propre, bien entendu, à La Palma. Mais ici, nous avons un territoire insulaire, dans un archipel, avec des liens avec Madrid. Donc, je dirais que ces différents échelons, ont constitué des freins. Par exemple, au déblocage des fonds. Et effectivement, pour l'indemnisation, ça a pris du temps, ça prend du temps. Les procédures sont longues. Et je pense que c'est un premier facteur. Il y en a d'autres, bien entendu. Mais le fait d'avoir différentes échelles administratives a complexifié la gestion de crise et la gestion post-crise.
1: Alors, vous le soulignez, La Palma est une île. Au-delà de l'aspect administratif, quelles sont les autres difficultés qui peuvent être propres à un territoire insulaire ?
0: Alors, pour un territoire insulaire, deux problèmes me viennent immédiatement en tête. Le premier problème, c'est l'accès à l'eau. L'accès à l'eau qui peut être assez compliqué pour un territoire insulaire. Problématique que l'on rencontre par exemple aux Antilles, hein, sur certains territoires, et le problème du foncier. Nous sommes sur un territoire, pour La Palma, sur un territoire très escarpé, avec peu de foncier, ce qui complexifie, vous imaginez bien, l'achat de terrain et également la mise à disposition de terrain pour le relogement.
1: Alors, comment gérer une crise de ce genre? C'est une question qui nous concerne directement, puisque la France compte, elle aussi, des volcans actifs en Guadeloupe, en Martinique, à La Réunion, sans oublier la zone volcanique de Mayotte. Est-ce qu'il y a aussi des leçons qu'on pourrait retenir, notamment en matière de prévention?
0: Alors, sur la prévention, je pense que, bon, en France, nous possédons déjà beaucoup d'éléments. Hein, en termes de règlement, nous avons les plans de prévention des risques. Nous faisons de la sensibilisation, de l'information, de la préparation. On peut d'ailleurs même évoquer la Journée nationale de la résilience, hein, le 13 octobre prochain. Je dirais que s'il fallait tirer des leçons de la Palma, je dirais que la gestion de crise, c'est une chose, mais la gestion post-crise en est une autre. Mmh. Et mettre l'accent sur l'anticipation de la gestion de crise pour renforcer justement ces notions de résilience. Je pense que ça pourrait être une bonne chose, que ce soit pour La Palma et également pour nos territoires ultramarins.
1: Eh bien, merci beaucoup Tony Ray et merci encore à nos amis d'ICI Héros pour leur accueil. Le grand reportage de cette semaine, La Palma, une île volcanique en convalescence, était signé Philippe Modol. À la réalisation, Annie Bro, à la technique, Théo Menudier à Montpellier et Jean-Guilain Meige à Paris. Au web, Caroline Beneteau, documentation, Carole Roy et Véronique Le Faller. 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
3: Juste avant le journal de 18h, on vous retrouve, Matteo Garanta, bonsoir.
4: Bonsoir Aurélie.
3: Alors quel est le sommaire de questions du soir ?
4: Eh bien, un sommaire en deux parties comme toujours. Une première partie, un débat avec cette proposition d'alliance entre l'Union européenne et le Canada. Et cette question, le Canada peut-il s'émanciper des États-Unis ? Dépendance commerciale, politique, stratégique. Nous allons revenir sur l'histoire des liens entre ces deux pays. Et puis à 19h, dans l'actualité des idées, nous parlerons d'histoire culturelle de l'IA, cette fois-ci avec l'historien des idées Alexandre Geffen, ou comment l'humanité numérique peut nourrir notre réflexion à l'heure de l'IA apocalypse. En attendant la fin du monde, il est 18h sur France Culture et c'est l'heure du journal de la rédaction. C'est avec une voix cassée que je vous présente Olivier Vogel.
5: Bonsoir Mathéo, bonsoir à toutes et à tous. Branle-bas de combat sous l'Elysée, Emmanuel Macron a convoqué les chefs de parti et candidats à la présidentielle pour parler des crises qui pèsent sur la France. Il a évoqué la menace hybride russe. Nous verrons en quoi elle s'intensifie en France. Le président a aussi parlé de l'explosion des prix de l'énergie. Il souhaite un G7 sur la question, mais pas question d'augmenter les aides ou de baisser les taxes, comme lui ont réclamé les responsables politiques logiquement en colère. 54 milliards d'euros d'économies à réaliser, le Premier ministre Sébastien Lecornu a annoncé la couleur hier dans les colonnes du Figaro. Parmi les pistes envisagées, un délai de carence pour le versement de certaines prestations sociales aux étrangers et décryptage dans ce journal. Rima Hassan contre-attaque après les révélations hier de l'émission Complément d'enquête. L'eurodéputé LFI porte plainte contre le ministre de l'Intérieur Laurent Nunez. Plainte pour violation du secret de l'enquête devant la Cour de justice de la République. L'eurodéputé avait été accusé à tort d'être en possession de drogue de synthèse. Dans l'enclave espagnole de Ceuta, la police a escorté aujourd'hui les derniers migrants marocains qui vivaient depuis 2 mois sur les plages. Ils ont été conduits vers le port où des tentes ont été installées, le temps pour les autorités d'examiner leur situation. La 43e édition ce week-end des Journées européennes du patrimoine, l'événement coïncide avec le coup d'envoi des célébrations du bicentenaire de la photographie. À cette occasion, le plus ancien cliché au monde, celui de Nicéphore Niépce, va faire son retour en France pour la première fois. Reportage de Benoît Grossin sur les terres de l'inventeur de la photographie en fin de journal. C'est en dessous de l'Elysée qu'Emmanuel Macron a reçu ce matin les principaux candidats à la présidentielle de 2027 ou leur bras droit, réunion confidentielle dans la salle de crise. Pour parler géopolitique et carburant, les participants ont été priés de laisser leur téléphone portable à l'extérieur. Et à la sortie, le président a évoqué les risques qui pèsent sur la France, notamment en raison de l'invasion russe de l'Ukraine. Il a évoqué l'évolution des menaces que la Russie fait peser sur l'Europe. Et la France, des menaces hybrides qui ne resteront pas sans réponse, a-t-il expliqué.
6: Depuis cet été, la Russie a multiplié les attaques contre les intérêts européens. Je veux ici dire que la nature de l'agressivité russe et de ses menaces en Europe change. L'attaque de drones sur un train de passagers depuis Kiev, il y a quelques jours, la tentative d'attaque à l'aéroport de Leipzig, le tir de fusée éclairante à proximité d'une frégate danoise, des incursions dans l'espace aérien dans plusieurs pays européens et la multiplication d'actes hostiles dans la plupart de nos pays. Face à ces situations, notre position est claire. Le soutien à l'Ukraine est plus que jamais indispensable. parce qu'il est la condition de notre sécurité et d'un retour à une paix juste et durable. À notre demande, le ministre de l'Intérieur a réuni hier l'ensemble des préfets de zone pour monter la posture et la vigilance à l'égard des attaques hybrides russes et demander au gouvernement de préparer un plan de protection de nos infrastructures critiques ainsi que des sites les plus sensibles de notre base industrielle et technologique de défense contre les attaques de drones et les attaques cyber.
5: Une menace russe qui a donc changé de nature et qui s'est intensifiée en Europe. Éric Biégala, bonsoir.
7: Bonsoir Olivier.
5: De la rédaction internationale de Radio France, en quoi cette menace russe est-elle grandissante en France ?
7: C'est une menace qui est considérée comme réelle et croissante, mais qui n'a pas encore atteint le territoire national. En fait, souligne-t-on de sources sécuritaires françaises, les Russes se concentrent toujours sur l'Ukraine. Mais au Kremlin, on considère que l'Europe est aujourd'hui le principal soutien financier, matériel, militaire, avec les armements et logistiques de l'Ukraine. En tout, cela donne à Kiev une profondeur stratégique, c'est-à-dire des arrières, qui lui permettent de poursuivre le combat. Et c'est cette profondeur stratégique que les Russes ont commencé à attaquer en Europe. Dépôts et usines d'armement en Pologne ou en République tchèque, industriels de la défense travaillant avec l'Ukraine menacés d'assassinat, en Allemagne notamment, et lignes logistiques approvisionnant l'Ukraine directement visée. À cet égard, l'attaque infructueuse contre des avions ukrainiens sur l'aéroport de Leipzig en Allemagne le 4 août dernier, a été un point d'orgue. Ces mêmes sources sécuritaires françaises estiment que cette stratégie russe pourrait parfaitement s'élargir dans les prochains mois. On parle d'escalade horizontale et toucher la France.
5: Le président de la République a aussi évoqué un prochain plan de protection pour les infrastructures critiques et les entreprises de défense. Alors, de quoi s'agit-il, Éric ?
7: Alors, la liste des infrastructures considérées comme critiques est évidemment classifiée, mais on peut évaluer de quoi il s'agit. Tout ce qui est emprise ou base militaire d'abord, mais celles-ci sont déjà protégées, quoique incomplètement, notamment contre les drones. Mais les infrastructures critiques, ce sont aussi les ports ou les aéroports civils. Il y en a beaucoup sur le territoire national et il faut pouvoir parer une attaque telle que celle de Leipzig. Quant aux entreprises de défense les plus importantes en France, Dassault ou le missilier MBDA par exemple, sont déjà protégées. Mais il y a toute la myriade des petites entreprises sous-traitantes ou des start-up de défense. En tout, il y en a 4000 en France. Celles-là n'ont pas forcément les moyens de se protéger efficacement. Et celles qui travaillent déjà main dans la main avec les Ukrainiens seront sans doute les premières visées par la menace russe.
5: Éric Biégala, merci. L'autre volet de cette réunion de crise à l'Élysée a été consacré aux guerres au Proche et au Moyen-Orient et à leurs conséquences sur les prix des carburants et du gaz qui n'en finissent plus de grimper en flèche. Emmanuel Macron a balayé les demandes des candidats à la présidentielle ou de leur bras droit d'augmenter les aides ou de baisser les taxes. Nous avons des contraintes de finances publiques, a-t-il dit, préférant traiter les causes de cette flambée des prix. Il a annoncé son intention de convoquer un G7 consacré au sujet énergétique, lequel devrait se tenir dans les prochaines semaines pour mieux coordonner les stocks. Rachel Duceppe, bonsoir.
8: Bonsoir.
5: Vous avez guetté les chefs de parti et candidats à la présidentielle à la sortie de cette réunion, sentiment en général, l'indignation.
8: Oui, sur le trottoir derrière l'Élysée, à la sortie de la réunion, les chefs de parti défilent un à un. Tous regrettent une chose, les prix records des carburants n'ont pas été au cœur des discussions, comme Jordan Bardella, président du Rassemblement National.
9: C'est ce qui est très inquiétant.

0: aujourd'hui que le gouvernement a pris conscience de cette situation.
1: Un appel commun, mais vite, le parfum de la campagne revient. Bruno Retailleau, président des Républicains, comme chaque candidat, veut montrer qu'à la tête de l'État, il fera mieux.
2: Et demain, au moment des présidentielles, si vraiment il doit y avoir durablement un prix de l'essence très élevé, alors il faut agir.
1: Quelques minutes plus tard, c'est au chef de l'État de prendre la parole sous la verrière tricolore du palais de l'Élysée. Emmanuel Macron balaie les critiques des chefs de parti.
3: J'entends beaucoup de gens qui nous disent « faites ceci, faites cela, bloquez les prix, dépensez plus ». Ce sont les mêmes qui, il y a 15 jours, nous disaient « vous avez beaucoup trop fait de manière irresponsable ces dernières années pour nous mettre dans ces situations de finances publiques ». Et donc, il y a un moment donné, il faut juste être cohérent et honnête avec les Français.
1: De nouvelles mesures sont tout de même attendues. Le Premier ministre doit consolider les mesures d'accompagnement et un nouveau dispositif d'aide pour les Français qui travaillent doit être mis en place à compter du 1er octobre.
4: Rachel Duceppe. Pour Berlin, en tout cas, l'arme pour combattre cette flambée des prix des carburants est à trouver au niveau européen. Lars Klingbeil, le ministre allemand des Finances, a une nouvelle fois plaidé aujourd'hui en faveur de l'instauration d'une taxe européenne sur les superprofits des groupes pétroliers. Mais c'est une piste que la Commission européenne continue d'écarter pour l'instant. 54 milliards d'euros d'économies à réaliser pour Sébastien Lecornu. C'est une mesure qui relève du bon sens. Hier, dans les colonnes du Figaro, le Premier ministre a détaillé son projet choc de budget pour 2027. Et si globalement, les plus aisés devraient être épargnés, dans sa feuille de route, il propose notamment le gel du point d'indice des fonctionnaires, la mise à contribution des retraités ou encore la mise en place d'un délai de carence pour le versement de certaines prestations sociales aux étrangers. Sébastien Lecornu vise ce qu'il appelle les allocations non contributives. Alors, que faut-il comprendre par là ? Explication de Johan Dos Santos Fernandez.
5: Avec cette proposition, le Premier ministre entend mettre un coup de rabot à ces allocations qui ne sont pas financées par les cotisations sur le travail, mais par l'impôt. Elles sont principalement quatre à être concernées, les prestations familiales, les aides au logement, le RSA et l'ASPA, autrement appelé minimum vieillesse. En 2023, leur montant total s'élevait à 60 milliards d'euros, selon les chiffres de l'INSEE, un budget qui comprend aussi bien les bénéficiaires français que ceux étrangers en situation régulière, 60 milliards répartis en majorité entre les aides destinées au logement et à la famille. Aujourd'hui, ces dernières ne sont pas soumises à un délai particulier ou à un critère d'ancienneté sur le territoire. En revanche, les autres allocations concernées dépendent déjà d'une condition de séjour. Elles s'élèvent à 5 ans pour le RSA, 10 pour le minimum vieillesse. Dans son interview au Figaro, Sébastien Lecornu annonce vouloir aligner ces durées sans toutefois préciser le délai de carence qui serait instauré. Mais déjà, la mesure interroge et inquiète l'opposition et les acteurs de la solidarité. Dans un communiqué publié aujourd'hui, le collectif interassociatif Alerte dénonce, je cite, « une mesure qui soulèverait de sérieuses interrogations au regard de nos principes constitutionnels et de nos engagements européens ». Les 40 associations membres du collectif appellent le gouvernement à abandonner cette mesure et à engager une concertation avec elle.
4: France Culture, il est 18h10. Rima Hassan a porté plainte devant la Cour de justice de la République contre le ministre de l'Intérieur, Laurent Nunez, pour violation du secret de l'enquête. Le 2 avril dernier, l'eurodéputé La France Insoumise était placé en garde à vue pour apologie de terrorisme pour l'un de ses posts sur X. Au même moment, des informations selon lesquelles elle est en possession de stupéfiants vont alors circuler. Elles s'avéreront être fausses. Il s'agissait en réalité de CBD, selon l'émission Complément d'enquête diffusée hier soir. Bien avant la fin de cette garde à vue, Laurent Nunez, lors d'un échange avec des journalistes, avait évoqué, je cite, « un truc de synthèse, un dérivé de la cocaïne », fin de citation. Le ministre de l'Intérieur aurait ainsi participé à la diffusion de fausses informations lors d'une procédure en cours, en toute illégalité, d'où la démarche de l'avocat de Rima Hassan, Vincent Brenhart, qui a saisi aujourd'hui la Cour de justice de la République.
6: On est véritablement face à un scandale d'État. Au vu de l'extraordinaire gravité des faits en cause, et nous demandons effectivement à ce que Laurent Nunez puisse être entendu. Ce que nous voulons savoir aujourd'hui, c'est de quelles informations pouvait-il disposer, alors même que juridiquement, il n'a aucune raison d'avoir des informations individuelles sur une procédure en cours. Comment a-t-il pu considérer que les journalistes savaient déjà tout si lui-même n'avait pas ces informations ? Qu'a-t-il commenté ? A-t-il donné des indications supplémentaires qui n'étaient pas connues des journalistes ? Et surtout, Pourquoi a-t-il accepté de commenter une affaire qui était en cours, prenant ainsi le risque de porter atteinte à la présomption d'innocence de Rima Hassan ? Seules les investigations

0: permettront de l'établir, mais la conviction que nous avons, c'est une diabolisation de Rima Hassan pour discréditer Rima Hassan, qui est une élue d'opposition.
1: Vincent Brenniart, l'avocat de Rima Hassan, au micro de Mathieu Laurent. Selon le site Mediapart, 2 mois après sa condamnation pour détournement de fonds publics dans l'affaire des assistants parlementaires au Parlement européen, la candidate du RN au présidentiel, Marine Le Pen, se voit réclamer une ardoise de 170 000 euros par la Direction générale financière du Parlement européen. Une facture qui correspondrait à des dépenses irrégulières de fonds publics lorsqu'elle était eurodéputée entre 2009 et 2014. Le maire d'hiver droite de Concarneau, Quentin Le Gaillard, mis en examen cet après-midi pour viol et agression sexuelle. L'élu, qui nie les faits, a été placé sous contrôle judiciaire strict avec interdiction d'approcher la victime. Quentin Le Gaillard parle d'accusations infamantes et invraisemblables. Il évoque l'échange d'un simple baiser sans lendemain. C'est un épisode qui avait déchaîné les foudres des droites et extrêmes droites espagnoles et européennes. L'arrivée fin juillet de plus de 70 000 migrants marocains à Ceuta, l'enclave espagnole en Afrique du Nord. La plupart étaient retournés au Maroc quelques heures plus tard, mais plusieurs centaines de ces migrants vivent encore dans l'enclave dans des conditions précaires. Ce matin, la police a escorté 1700 migrants des plages de Ceuta vers le port dans l'enclave espagnole où des tentes ont été dressées pour les hébergés, le temps pour les autorités d'étudier les demandes de droit d'asile. Le récit de notre correspondante en Espagne, Marie-Hélène Ballestero. Bonsoir Marie-Hélène.
2: Bonsoir. Et oui, le transfert a démarré à l'aube dans un climat parfois tendu. Escorté par les forces de l'ordre espagnoles, et bien des centaines de migrants ont quitté les plages de Ceuta où ils vivaient de façon précaire avant d'être dirigés à pied vers les tentes installées dans le port. La police a dû intervenir à plusieurs reprises pour contenir les débordements provoqués par la relocalisation de tous ces migrants et elle a dû faire face notamment à des bousculades massives en procédant parfois à des tirs de sommation en l'air. Des tensions et des scènes de chaos sont apparus surtout au début de l'opération lorsque les migrants cherchaient à tout prix à s'assurer une place sur le nouveau site. Le problème, c'est que le dispositif mis en place au port ne peut accueillir que 1700 personnes. De nombreux migrants vont donc devoir continuer à vivre dans la rue ou sur les plages de Ceuta dans des conditions précaires, ce qui devrait provoquer de nouvelles tensions avec la population locale. Depuis l'entrée massive de plus de 70 000 personnes à la fin du mois de juillet, la situation n'a fait qu'empirer. Même si la majorité des migrants, comme vous le disiez, retournés au Maroc. Les habitants de Ceuta et les autorités locales ne cessent de dénoncer le climat de vives tensions sociales et sécuritaires. De nombreuses manifestations se sont produites ces dernières semaines. Tous réclament au gouvernement central de Madrid un retour à la normale, car il y a encore des milliers de migrants qui n'ont pas quitté l'enclave espagnole. On ignore d'ailleurs le nombre exact. Une crise migratoire sans précédent que tente de résoudre au plus vite l'exécutif de Pedro Sanchez sur fond de bras de fer avec l'administration locale à Ceuta, mais aussi avec les partis de l'opposition à Madrid, notamment le Parti populaire et l'extrême droite de Vox.
1: Marie-Hélène Ballestero, correspondante de France Culture en Espagne. La photographie est au cœur de la 43e édition ce week-end des Journées européennes du patrimoine à l'occasion du bicentenaire de son invention en Bourgogne par Nicéphore Niépce. Son ancienne maison et le musée portant son nom dans sa ville natale de Chalon-sur-Saône ouvrent notamment leurs portes au public demain et dimanche, coup d'envoi de toute une série de célébrations. 200 ans exactement après la réalisation de la plus ancienne capture du réel parvenue jusqu'à nous. Le point de vue du gras, conservé à l'Université du Texas à Austin, aux États-Unis, va bientôt et pour la première fois faire son retour en France. Benoît Grossin, bonsoir.
3: Bonsoir Olivier, bonsoir à toutes et à tous.
1: Vous vous êtes rendu à l'endroit même où Nicéphore Niépce a mené ses expériences à Saint-Loup-de-Varennes, un petit village à quelques kilomètres au sud de Chalon-sur-Saône.
3: Au domaine du gras, dans sa maison de campagne, qu'il avait transformée en atelier-laboratoire, remise en lumière depuis la fin des années 90 à l'initiative du fondateur de l'école de photographie Speos, directeur de cette maison des illustres, Pierre-Yves Mahé.
4: Nous voici dans la maison de Nicéphore.
3: Avec une reconstitution au premier étage de l'appareil, cette caméra obscura utilisée par Nicéphore Niépce pour inventer la photographie.
4: Et on arrive devant la fameuse fenêtre. Alors ici, on est face au fameux point de vue du gras, dont il ne reste pas grand-chose. On n'a plus le fameux toit, on a juste des traces à l'intérieur de la maison. Et il y avait un pigeonnier qui a été rasé également. Il n'y a plus rien de commun aujourd'hui entre ce qu'il a photographié et ce qu'on voit.
3: Nice et Fornieps entame ses recherches en 1816. Et c'est grâce au bitume de Judée, produit d'abord utilisé pour inventer avec son frère le premier moteur à combustion interne, qu'il parvient dès 1824, souligne Pierre-Yves Mahé, à fixer l'image sur un support.
4: Au début, ça commencera par des choses très simples, une toute petite boîte avec une optique, et ça finira avec des chambres assez sophistiquées, jusqu'au jour où il arrive à une combinaison avec l'essence de lavande et le bitume de Judée, qui, une fois étalées sur un support et chauffées, deviennent photosensibles. Et on a donc une photo en 1827. C'est le numéro 1 d'une invention, c'est plus qu'un joyau, c'est un Graal.
3: Ce Graal, petite plaque d'étain de 16 et 20 cm de côté, la seule trace matérielle d'une prise de vue réalisée par Niepce et donc de sa réussite, va bientôt être exposée aux côtés d'une autre pièce majeure à Chalon-sur-Saône.
5: Nous sommes devant ce que nous appelons la chambre de la découverte, avec laquelle Nicéphore Niepce a pris le fameux point de vue du gras.
3: Brigitte Maurice Chabard, directrice du musée Nicéphore Niepce.
5: L'empreinte d'Hélios, c'est une exposition qui va permettre de réunir tous les artefacts de Nicéphore Niepce, de réunir la majeure partie de ses héliographies, et en particulier du fameux point de vue du gras, conservé au Harry Ransom Center à Austin, au Texas. C'est le chaînon manquant dans nos collections. Pour moi, c'est une relique, c'est-à-dire quelque chose qui est essentiel. Le point de vue du gras, c'est une pièce qui n'est jamais revenue en France depuis 1827, puisque Nicéphore Niepce l'avait apportée avec lui à Londres pour la présenter aux membres de la Royal Society. Il avait été oublié et redécouvert en 1952 dans une malle. Donc c'est toute une histoire un petit peu rocambolesque, cette redécouverte. Et que obtenir ce prêt de nos collègues américains a été une longue bataille.
3: Nicéphore Niepce est d'autant plus au cœur du bicentenaire de la photographie qu'il en a aussi inventé la reproduction, souligne le directeur des collections du musée, Sylvain Besson.
6: Pour lui, l'invention, c'est aussi la diffusion, ce qu'il appelle des copies de gravure, c'est-à-dire reproduire une image par action de la lumière. Et en fait, c'est toute la photographie encore aujourd'hui. C'est-à-dire qu'avec votre smartphone, vous faites une prise de vue et immédiatement, vous la diffusez à des millions de personnes via les réseaux sociaux. Cette explosion d'images qu'on peut diffuser dès qu'elle est captée. Le smartphone, c'est le rêve de Niepce réalisé au XXIe siècle.
3: Et en termes de reconnaissance, Louis Daguerre, officiellement couronné en 1839 par l'Académie des sciences pour son invention, le daguerréotype, a admis lui-même que Nicéphore Niepce, mort subitement dans sa maison de Saint-Loup de Varennes 6 ans plus tôt, était bien le premier inventeur de la photographie.
1: Merci Benoît Grossin, votre dossier complet est à retrouver dans la rubrique L'Info culturelle en une du site internet de France Culture. La météo, le temps sera globalement ensoleillé demain, à part sur la pointe bretonne avec de faibles averses dans la matinée. Côté température de 17 à 24 degrés pour les minimales, jusqu'à 27 degrés sur le pourtour méditerranéen. C'est la fin de ce journal, préparé avec Alison Vicrobeck, Jean-Guilain Meige était à la technique. 18h20 sur France Culture, l'heure de Questions du soir. C'est à vous, Matteo Caranta.
7: Merci Olivier Vaujal et bienvenue à toutes et tous dans Questions du soir. Depuis quand rêvons-nous d'intelligence artificielle? C'est la question que nous poserons à l'historien des idées Alexandre Geffen à 19h. Mais d'abord, place au débat dans Questions du soir.
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9: Il ne s'agit pas d'un partenariat contre qui que ce soit, mais pour renforcer notre puissance commune. Nous voulons pousser les relations avec le Canada au niveau le plus élevé possible. Cher Marc, nous devons de toute urgence repenser nos partenariats. C'est pourquoi j'aimerais travailler avec vous afin d'ouvrir la voie pour que le Canada devienne le premier membre associé de l'UE.
10: We are not fair weather allies.
11: Nous ne sommes pas des alliés de circonstance. Notre engagement en faveur de l'état de droit et notre défense inébranlable de la dignité humaine, de la liberté individuelle et de la démocratie partagent les mêmes racines profondes, la même détermination sans faille. Nous portons des valeurs communes pour lesquelles nous avons toujours combattu et dont nous devons toujours assurer la défense avec vigilance.
1: Vigilant.
7: En faisant le choix de répondre à la guerre commerciale initiée par Donald Trump, le Canada s'est imposé comme une voix singulière sous l'impulsion de son premier ministre, Marc Carney, que vous venez d'entendre. Une dynamique qui paraît inédite pour un pays longtemps décrit comme arrimé à son très puissant et parfois très gênant grand frère états-unien. Alors, dans quelle mesure le Canada peut-il se défaire du poids des États-Unis ? Comment la guerre commerciale entre les deux pays a-t-elle transformé le rapport qui les lie ? Rapprochement à long terme avec l'Europe est-il envisageable? Enfin, le Canada peut-il s'émanciper des États-Unis? C'est le sujet du débat de ce soir. Et pour en parler avec nous, trois invités. Elvire Fabry, bonsoir.
12: Bonsoir.
7: Vous êtes directrice du programme Commerce et Sécurité économique à l'Institut Jacques Delors. Merci d'avoir accepté notre invitation. À vos côtés se trouve Laurence Nardon. Bonsoir.
13: Bonsoir.
7: Vous êtes responsable du programme Amérique à l'IFRI. Et enfin, à distance, nous sommes connectés avec Pierre-Alexandre Bellier. Bonsoir.
14: Bonsoir.
7: Vous êtes professeur des universités en civilisation nord-américaine à l'université Grenoble-Alpes. Merci à vous trois d'avoir accepté cette invitation dans Questions du soir. Nous sommes ensemble en direct jusqu'à 19h. Et pour commencer cette émission, je souhaiterais revenir sur cette proposition d'Ursula von der Leyen dont nous avons entendu un extrait, faire du Canada un membre associé de l'Union européenne. Qu'est-ce que cela pourrait signifier, Laurence Nardon ?
13: Ben ça ne signifierait pas l'entrée du Canada dans l'Union européenne, parce que ça, ce serait beaucoup trop compliqué. On a nos règles, eux, ils ont leurs règles intra-provinciales qui sont tout aussi compliquées que les nôtres. Ça veut dire une association qui me semble être... D'ailleurs, assez peu défini pour l'instant, concrètement, mais plutôt de l'ordre de l'alliance politique, presque idéologique, symbolique en tout cas, parce que si on parle d'économie et de commerce, nous avons déjà le CETA qui est en route depuis près de 10 ans, je parle sous le contrôle d'Elvire Fabry.
12: 2017, ouais.
13: Et du coup, je ne vois pas très bien ce que cette alliance apporterait de supplémentaire en termes strictement commerciaux. Mais peut-être que Elvire en saura plus.
15: Elvire Fabry.
12: En effet, ce que l'on entend derrière cette proposition, et pour le moment, je dirais que, comme vient de le dire Laurence Nardon, il faut remplir cette page blanche. C'est-à-dire qu'on parle d'un statut particulier par rapport à tout ce que sont les statuts d'association qui existent déjà pour des voisins de l'Union européenne. Et on a déjà entre nous un accord qui a resserré les liens, on va pouvoir en parler. Enfin, l'explosion quand même, très importante des échanges commerciaux depuis 2017, et l'Union européenne est gagnante d'ailleurs dans ces échanges. Maintenant, on parle d'une association beaucoup plus stratégique dans un contexte géopolitique très compliqué, où il s'agit d'afficher, comme ça a été dit par le Premier ministre Macarney, il s'agit de deux ensembles qui sont appuyés sur la défense de règles d'un commerce ouvert, le respect de l'état de droit. Nous avons en partage toute une série de valeurs, de principes que nous voulons défendre dans un contexte où les États-Unis de Donald Trump contestent cet équilibre réglementaire international, où la Chine elle-même s'affranchit de certaines règles au sein de l'Organisation mondiale du commerce. Et il s'agit, comme avait appelé à le faire déjà McCartney l'année dernière lors du sommet de Davos, de réunir et de coordonner des puissances, des pays tiers qui veulent défendre cet ordre équilibré du monde international.
7: Et on va revenir effectivement sur la manière dont le CETA a pu augmenter les échanges entre le Canada et l'Union européenne. CETA qui n'a pas été ratifié par tous les États de l'Union européenne, et peut-être il faudra revenir là-dessus. Ce qui est certain, c'est que les exportations du Canada vers l'Europe ont augmenté fortement cette dernière année, depuis le début de cette guerre commerciale lancée par Donald Trump entre les États-Unis et le Canada. Est-ce que, Pierre-Alexandre Bellier, c'est Donald Trump qui pousse les Canadiens dans les bras des Européens ?
16: Oui, effectivement, depuis le retour de Donald Trump à la Maison-Blanche, on a déjà vu qu'il avait eu un impact sur le Canada en tant que tel. Il a réunifié les Canadiens, il a conduit à une résurgence du nationalisme canadien. Et là, maintenant, on a l'impression qu'il est en train de pousser le Canada à faire alliance avec l'Union européenne de façon beaucoup plus proche qu'il ne l'était déjà.
7: Est-ce que c'est pas tout de même, peut-être pas d'un point de vue politique institutionnel, mais d'un point de vue stratégique, le Canada n'était pas de fait une sorte de 51e État? C'est évidemment la provocation de Donald Trump qui souhaite faire du Canada un 51e État. Est-ce que, de fait, d'un point de vue stratégique, commercial, c'est pas la place qu'occupait jusqu'à très récemment le Canada dans l'ordre international, Laurent Sardon?
13: Oui, il est absolument évident que le Canada est extrêmement intégré depuis des décennies aux États-Unis, à la fois pour sa défense, puisqu'il est couvert par le NORAD aussi bien que le système de protection antimissile américain couvre aussi le Canada, et puis le commerce, évidemment, les deux pays, États-Unis et Canada et Mexique, j'ajouterais, sont extrêmement intégrés au sein de l'ALENA, l'accord de libre-échange nord-américain qui date des années 1990, qui a été renégocié, etc. Ça, c'est tout à fait évident, vous avez absolument raison. Mais c'est un peu l'éléphant dans la pièce. Le Canada, en même temps, a une identité nationale qui ne se fond pas dans l'identité nationale des États-Unis. En fait, le Canada est un autre pays que les États-Unis pour une raison bien simple, que nous, en France, on voit assez peu ce que... Pour nous, Français, le Canada se réduit bien souvent au Québec, c'est bien normal. Et nous connaissons mal, je crois, le Canada anglophone. Mais ce qu'il faut rappeler, c'est que les Canadiens, en 1776, lorsque la guerre d'indépendance a commencé pour les 13 colonies d'Amérique du Nord, des représentants de ces 13 colonies sont allés à Montréal proposer aux habitants sur place de les rejoindre dans cette lutte pour l'indépendance vis-à-vis de la couronne britannique. Et à ce moment-là, ce qui est hyper intéressant, c'est que les francophones qui habitaient à Montréal n'étaient pas très intéressés, et les anglophones, qui étaient des troupes britanniques, qui avaient encore assez peu d'habitants proprement dit, mais c'était plutôt des militaires britanniques qui étaient sur place. Bon, enfin bref, toute cette population, finalement, a refusé. Parce que ça ne les intéressait pas tellement. Ils avaient été en guerre jusqu'en 1763. Ils n'avaient pas envie de recommencer. Ils avaient trouvé une certaine stabilité dans ce qui n'était pas encore l'Empire britannique, mais sous la couronne britannique. Et donc, ils ont refusé la proposition des insurgés américains de les rejoindre. Ils ont préféré rester dans le système, si vous voulez, plutôt que de faire la révolution.
7: C'est cela la déviation historique, politique, institutionnelle entre le Canada et les États-Unis ?
13: C'est le point de départ de l'identité nationale canadienne en tant qu'elle diffère de l'identité nationale états-unienne. Oui, après, il y a eu plein d'autres événements. Il y a eu la guerre de 1812, évidemment. Les Canadiens, enfin les Britanniques du Canada sont allés faire la guerre aux États-Unis, ont brûlé la Maison-Blanche quand même. Bon, bref. Mais il est évident que par la suite, l'allié canadien a été particulièrement... facile pour les États-Unis. Donc on a oublié cette histoire, mais en fait, pour les Canadiens, et notamment les Canadiens anglophones, ça reste extrêmement important.
7: Alors justement, j'ai devant les yeux une carte du Canada que nous avons imprimée à Question du soir. Effectivement, lorsqu'on pense au Canada en France, on pense souvent au Québec, qui est l'est du pays, mais on se rend compte d'un pays qui est immense, et pourtant c'est un pays où la population se trouve, alors je me tourne vers le civilisationniste de ce plateau, Pierre-Alexandre Bellier, un pays où la population vit majoritairement près de la frontière américaine, et donc c'est aussi un pays frontière, un pays de l'échange.
16: Oui, exactement. Plus de 80% des Canadiens vivent à moins de 200 km de la frontière Canada-États-Unis, et donc la conséquence, c'est qu'ils sont exposés à l'influence états-unienne depuis tout le temps. Ce sont des personnes qui consomment la culture américaine, la radio américaine, la télé américaine, et c'est vrai que cette influence culturelle et économique des États-Unis est amplifiée par leur position géographique. Et comme vous l'avez dit, c'est vraiment un pays frontière.
7: Alors, est-ce que de ce point de vue-là, est-ce que vous êtes d'accord avec Laurence Nardon, malgré tout, qu'il y a vraiment que malgré l'influence culturelle américaine et la forte présence commerciale américaine, on va y revenir tout de suite avec Elvire Fabry, le Canada a su se construire une identité politique tout à fait à part des États-Unis?
16: Ah oui, effectivement. La pire insulte qu'on pourrait faire à un Canadien, c'est de lui dire que c'est un Américain. Et c'est vrai que le Canada s'est construit autour de valeurs qui lui sont propres, autour d'idées politiques qui font que c'est un pays différent, même s'il partage avec les États-Unis une culture anglophone commune, une histoire commune du fait que les deux pays étaient des anciennes colonies britanniques. Mais on peut prendre par exemple le port d'armes qui diffère entre les États-Unis et le Canada, c'est une liberté individuelle aux États-Unis, alors qu'au Canada, c'est beaucoup plus réglementé. La conquête de l'Ouest aussi s'est faite de façon beaucoup plus violente aux États-Unis, alors que le Canada a été beaucoup moins violent dans sa conquête de la partie occidentale du continent.
7: Elvire Fabry, peut-être il faut donner quelques chiffres. Quand on parle des relations et du lien d'interdépendance entre les États-Unis et le Canada, de quoi parle-t-on ?
12: On parle d'une intégration économique très asymétrique, parce que, comme ça vient d'être expliqué, cette économie canadienne, elle est elle-même structurée donc, tout autour de la frontière, donc il y a un bénéfice énorme à profiter de ces échanges. Et du coup, on a une économie canadienne qui dépendait en 2024, donc juste avant la présidence de Donald Trump, à hauteur de 76% pour ses exportations du marché américain, en exportant d'abord beaucoup d'énergie, mais aussi des machines, de l'aluminium, mais des secteurs structurels assez importants donc vers le marché américain, et qui importent aussi beaucoup en venant des États-Unis, alors qu'évidemment, les exportations américaines vers le marché canadien représentent beaucoup moins dans l'ensemble des exportations américaines, c'est de l'ordre de 15%. Donc on voit bien que là, la décision du Premier ministre McCarney de réagir aux mesures tarifaires de 50% de droits de douane, enfin de hausse de 50% de droits de douane sur un volume plus important d'exportation, et de répondre de manière symétrique à un impact symétrique sur les deux économies.
7: Comment est-ce que vous expliquez cette résistance canadienne à Donald Trump, malgré le fait, vous veut dire qu'en fait l'économie canadienne dépend à presque 80% des États-Unis?
12: Je crois qu'on vient de l'évoquer, c'est-à-dire que le Canada s'est construit non pas en contre des États-Unis, mais de manière différente. Si le Canada existe, c'est bien parce qu'il ne voulait pas être un État, un 51e État.
7: On a vu Ursula von der Leyen accepter des accords commerciaux qui n'étaient pas forcément favorables à l'Union européenne il y a un an, à l'été 2025. En revanche, le Canada, voisin vraiment de terre, beaucoup plus dépendant aux États-Unis que l'Europe ne l'est, n'a pas accepté ces conditions-là.
12: Donald Trump est venu chatouiller justement la question de la souveraineté canadienne, une question profondément identitaire, en voulant annexer le pays. Déjà, il avait envoyé des signaux au début de sa présidence. Pour les Canadiens, il s'agit d'adopter une posture de résilience, être prêt à payer le coût de cette résistance. Et ce qui est très intéressant, c'est de voir quand même que 75% là, de l'opinion publique canadienne soutient McCartney. Il avait été élu déjà sur une posture ferme face à Donald Trump il y a un an et demi, et que là, on a non seulement un soutien très fort de l'opinion publique, mais c'est en train de souder le pays, alors qu'il y avait un référendum en préparation pour la séparation d'une province du Canada, et que là, parmi les 75%, on retrouve une partie de l'opposition politique, et c'est en train, au contraire, de souder le pays avec la volonté, au contraire, de se tourner vers des pays avec lesquels on partage des valeurs profondes et puis une même vision de l'économie.
7: On a effectivement cette sensation d'une résistance vitale, presque.
13: Oui, mais la question que vous posez est vraiment très bonne pour nous, Européens. Pourquoi est-ce qu'on a le sentiment que Ursula von der Leyen a cédé dans des négociations commerciales avec Trump lors du sommet de Turnberry, alors que les Canadiens ont tenu tête? Et je pense que Elvire Fabry a tout à fait raison. D'abord, il y a le réveil d'une colère des Canadiens face au traitement que Trump leur impose. Il y a aussi, je crois, deux autres éléments qui s'additionnent. D'abord, il y a une courbe d'apprentissage. En fait, le monde comprend que finalement, si on cède à Trump, on ne s'en sort pas. Et en fait, c'est comme les psychologies de bazar, mais enfin, c'est comme les harceleurs à l'école, il faut leur tenir tête, parce que si on cède, en fait, la situation ne s'arrange pas du tout. Et donc, je crois qu'il y a eu dans le temps une courbe d'apprentissage des leaders mondiaux. Donc, Carney, qui vient un an après Ursula von der Leyen, a peut-être appris. Et puis, troisième élément, là, tout à fait fonctionnel, le Premier ministre du Canada a peut-être, je pense, plus de marge de manœuvre en matière commerciale que la présidente de la Commission par rapport aux 27 États. C'est-à-dire que Ursula von der Leyen, il ne faut pas oublier que lorsqu'elle cède, entre guillemets, à Donald Trump, enfin après ça se discute en plus que tout le monde n'est pas d'accord sur le fait qu'elle ait véritablement cédé en race campagne. Bref, mais en tout cas, elle n'avait pas de marge de manœuvre à proprement parler, parce qu'elle ne fait que porter le mandat des 27 États qui n'étaient pas d'accord entre eux. Les Allemands voulaient sauver leur industrie automobile, etc. Donc voilà pourquoi nous n'avons pas eu la même réaction que Marc Carnet vis-à-vis de Donald Trump.
7: Je me permets aussi de vous poser la question inverse, Laurence Nardon, que je poserai aussi à Pierre-Alexandre Bellet. Pourquoi est-ce que Donald Trump s'en est pris si, avec tant de virulence au Canada? Pourquoi vouloir poke, comme on dit en anglais, le Canada en particulier, qui est non seulement l'allié géographique naturel, mais aussi l'allié historique naturel.
13: Et l'allié le plus
7: fidèle d'entre les alliés.
13: Le plus fidèle, et presque, le mot est trop fort, mais l'allié peut-être le plus docile pendant des décennies et des décennies. Ben oui,
7: on pourrait supposer peut-être des caractères racistes, ou en tout cas xénophobes vis-à-vis du Mexique. On pourrait établir plein de théories, mais vis-à-vis du Canada, c'est vraiment une population qui ressemble en tout point à la population américaine, en tout cas par sa composition, son histoire, sa langue.
13: Je vous propose deux explications. La première, c'est que précisément parce que le Canada était si facile, ça semblait être pour Trump une proie facile, une prise facile pour son rêve d'agrandissement immobilier, je plaisante, mais d'agrandissement du territoire américain. Donc ça lui semblait facile, donc il a commencé par là. Et puis la deuxième explication sur cette méchanceté de Trump, le terme est un petit peu enfantin, mais cette envie de Trump d'énerver les Canadiens. Il faut se rappeler que pendant son premier mandat, il avait été très vexé par l'attitude de Trudeau. Il y avait eu notamment ce sommet de l'OTAN, c'était en 2019, où Trudeau, Emmanuel Macron, Boris Johnson à l'époque, et je crois la princesse Anne, parce que ça se passait à Londres pendant un sommet de l'OTAN, s'était moqué de Trump ensemble, avait rigolé et ça avait été filmé, c'était sorti sur les réseaux sociaux, et je crois que le président Trump avait été vexé, et durablement vexé, et qu'en fait, 4 ans après, revenant au pouvoir, il a voulu faire la peau, alors non plus de Trudeau parce qu'il est parti, mais de son successeur Marc Carnet.
7: Pierre-Alexandre Bellier et puis Elvire Fabricy souhaitaient réagir également.
16: Oui, alors je suis totalement d'accord avec Laurence Nardone. C'est vrai que le Canada apparaît comme une proie facile et c'est un petit peu comme ça que Trump voyait son voisin du Nord. Après, je ne suis pas tout à fait d'accord avec le fait que ce soit l'allié le plus docile, puisque dans l'histoire des relations Canada-États-Unis, on a déjà vu le Canada s'opposer aux États-Unis, notamment lors de la guerre contre le terrorisme. Le Canada a refusé d'aller en Irak, là où la Grande-Bretagne, que je qualifierais davantage d'allié docile, a soutenu les États-Unis à 100%. Le deuxième élément d'explication, c'est que dans le contexte des élections de mi-mandat, il faut une victoire à Donald, offrir cette victoire alors qu'il est en train de s'enliser dans une guerre un peu difficile en Iran.
7: Pierre-Alexandre Bellet, la connexion n'est plus très bonne, mais on va vous retrouver et dans quelques instants, j'en suis certain. Elvire Fabry, vous souhaitiez réagir sur les raisons qui peuvent paraître mystérieuses pour lesquelles Donald Trump a décidé de s'en prendre à son voisin canadien.
12: Et de s'en prendre d'abord à son voisin canadien et mexicain avant de s'en prendre à ses autres alliés et à la Chine. Parce que le signal qui était envoyé début 2025, quand il commence à se tourner vers ses voisins immédiats, c'est qu'il fermait la porte arrière du marché américain. C'est-à-dire que pendant sa première présidence, alors qu'il a appliqué des droits de douane, notamment sur les importations chinoises, à ce moment-là, se sont mis en place des plaques tournantes, des pays plaques tournantes, qui permettait aux entreprises chinoises de contourner ces droits de douane. C'était d'abord le Vietnam, c'était le Mexique, c'était le Canada. Et on a des chaînes de production qui traversent le Mexique et les États-Unis, avec notamment pour toute l'industrie automobile, qui font des allers-retours dans tous les sens. Et avec le Canada, c'est aussi la situation. Et donc le signal qui était donné, c'était non seulement ne pensez même pas contourner les futurs droits de douane qu'on va vous appliquer par ces marchés. Et si on est capable de s'en prendre autant à des pays qui sont très intégrés à l'économie américaine, c'est qu'on va dérouler un plan massif Et il y a eu ce tournant de fermeture, de fermeture du marché américain qui ensuite s'est déroulé. Et finalement, c'est une, c'est quelque chose. Enfin, du coup, ça a un impact. Ça avait déjà un impact sur tous les pays tiers avant même qu'ils soient eux-mêmes ciblés par ces droits de douane.
7: Alors peut-être ces droits de douane, il faut y revenir. Washington a relevé mardi à 50% les droits de douane touchant une série de produits, notamment sur l'acier, l'aluminium, le bois, des produits qui sont essentiels pour les échanges entre les deux pays. Comment est-ce que l'économie canadienne résiste-t-elle? Et quels sont les secteurs que le Canada peut détourner, disons, du voisin américain? Et quels sont les secteurs par lesquels elle est tout à fait liée de manière presque organique aux États-Unis?
12: Ben, je l'évoquais tout à l'heure, le Canada exporte notamment beaucoup d'énergie, de pétrole, pétrole, gaz et d'aluminium et des minerais critiques. Et McCartney a commencé déjà, depuis le début de son mandat, à accélérer la diversification des échanges, donc moins exporter vers les États-Unis en développant d'autres filières d'exportation. Alors d'abord avec les pays avec lesquels il a des accords commerciaux, mais même il s'est aussi également tourné vers la Chine. Et on a vu les exportations vers les États-Unis perdre 6 points en un an et demi, alors que notamment... elles augmentaient du côté européen, et notamment avec des exportations de gaz, d'aluminium et de minerais critiques, parce que nous avons, en plus de l'accord bilatéral, le CETA, signé un accord déjà il y a quelques années sur les minerais critiques, parce que nous avons absolument besoin nous-mêmes de nous approvisionner indépendamment de la Chine et réduire notre dépendance à la Chine. Donc on a finalement un intérêt mutuel à... peut-être diversifier aussi nos approvisionnements énergétiques pour en avoir un peu moins venant des États-Unis, parce qu'ils nous vendent du gaz liquéfié, mais très cher, et augmenter cet approvisionnement canadien, l'aluminium, bien sûr, et les minerais critiques, évidemment.
7: Donc il y a une possibilité de réorienter les activités canadiennes vers les activités européennes, Elvire Fabry?
12: Alors, ce n'est pas une bascule du jour au lendemain, parce que la dépendance au marché américain est beaucoup trop importante. Et ce n'est pas que avec le marché européen, mais c'est déjà un signal envoyé, et c'est une stratégie de plusieurs années. Et puis le Canada met en place aussi des programmes de soutien aux entreprises qui sont les plus exposées.
7: Pierre-Alexandre Bellier, est-ce que vous êtes revenu? Et si oui, racontez-nous, est-ce que le Canada et les États-Unis ont déjà connu de tels accrochages, de telles tensions dans leur histoire?
16: Alors il y a eu plusieurs périodes de tensions, j'en parlais tout à l'heure, justement pendant la guerre contre le terrorisme après le 11 septembre. La relation entre le Canada et les États-Unis s'est vraiment tendue pour plusieurs raisons. J'ai mentionné tout à l'heure le refus du Canada de participer à la guerre en Irak. Il y avait aussi le refus du Canada de participer au bouclier antimissile que souhaitait mettre en place au-dessus de l'Amérique du Nord le président Bush. Et puis, il y a eu toute une série d'irritants liés à la frontière. L'administration Bush qui a sans cesse répété que les terroristes du 11 septembre étaient rentrés par le Canada, que le Canada avait une frontière qui était poreuse, qui rendait les États-Unis vulnérables. Et les relations ont vraiment empiré, se sont vraiment envenimées à cette époque-là. Dans les années 70, le président Nixon avait également imposé des droits de douane et le premier ministre de l'époque, Pierre Elliott Trudeau, avait déjà commencé à essayer de diversifier les partenaires commerciaux du Canada. Il avait réussi, mais il n'avait pas réussi à diminuer la vulnérabilité du pays et sa dépendance envers les États-Unis.
7: Pierre Elliott Trudeau qui disait que être voisin des États-Unis, c'était comme dormir avec un éléphant. Si douce et placide que soit la bête, on subit chacun de ses mouvements et de ses grognements. C'est vous qui citez cette citation du Premier ministre dans l'un de vos articles parus récemment, Pierre-Alexandre Bellier. Je vous propose d'écouter non pas Elliott Trudeau, l'ancien Premier ministre, mais le Premier ministre actuel, Marc Carney. C'était à Davos en début d'année janvier.
15: Pour les puissances moyennes comme le Canada, la question n'est pas de savoir s'il faut s'adapter à la nouvelle réalité, nous y sommes contraints. La question est de savoir si nous nous adapterons en érigeant simplement des murs plus hauts ou si nous pouvons viser plus ambitieux. Je soutiens que les puissances moyennes doivent agir de concert, car si nous ne sommes pas à la table des négociations, nous sommes au menu. Dans un monde marqué par la rivalité entre grandes puissances, les pays intermédiaires ont le choix. soit se faire concurrence pour s'attirer les faveurs des grands, soit s'unir pour tracer une troisième voie qui ait un réel impact. Telle est la mission qui incombe aux puissances moyennes, ces pays qui ont le plus à gagner d'une véritable coopération.
7: Alors là, Laurence Nardon, ça sonne vraiment comme un programme, une proposition de programme politique. La question n'est même pas est-ce que le Canada peut s'émanciper des États-Unis. En tout cas, il semble vouloir s'émanciper de toute obligation vis-à-vis de son grand voisin.
13: Oui, après, je pense que c'est vraiment une posture qui vise, certes, à faire une vraie proposition aux autres puissances moyennes dans le monde, et nous, Européens, sommes aux premières loges, parce que si on parle d'une alliance de puissances moyennes dans le monde, je crois que nous, Union européenne, c'est ce qu'on essaye de faire depuis plusieurs décennies, et avec un certain succès. Donc on est vraiment un interlocuteur idéal pour le Canada dans cette démarche. Et il s'agit, d'ailleurs, je continue sur ce point, et il s'agit d'exister. Alors, Marc Carney parle de troisième voie, donc une alliance des puissances moyennes qu'il situe, je suppose, entre les États-Unis et la Chine. Mais on pourrait presque dire que dans le monde d'aujourd'hui, une alliance des puissances moyennes telle que la décrit Carney et dans laquelle l'Union européenne prendrait, je pense, très logiquement sa place, c'est la deuxième voie. Parce que la première, c'est celle des superpuissances dans le monde d'aujourd'hui qui sont toutes, à l'heure actuelle, relativement illibérales pour les États-Unis de Trump, presque dictatoriales pour la Chine, la Russie, etc. Donc, en fait, c'est un monde, un ordre du monde dans lequel on a d'une part ces fameuses superpuissances qui ne sont pas en ce moment des amis de la démocratie libérale, et cette alliance de puissances moyennes. Donc, il y a cette proposition qu'il faut prendre au sérieux, qui est peut-être d'ailleurs extrêmement vertueuse, qu'il faut saisir. Et en même temps, je ne peux pas m'empêcher de me demander si Marc Carney, quand il l'a fait, n'est pas dans un jeu de rapport de force avec les États-Unis. Parce que finalement, alors je parle sous le contrôle de mes deux compagnons ce soir, est-ce que l'équilibre, quand il va revenir dans 2 ans, quand Trump sera parti, ne mènera pas très naturellement le Canada et les États-Unis à revenir à des relations apaisées et commercialement fécondes, et que dans ce cas-là, l'alliance que propose Carney sera peut-être un peu moins urgente pour le Canada.
7: C'est effectivement la question, Olivier Fabry, est-ce que c'est une réponse tactique et momentanée à Donald Trump, ou alors est-ce que c'est le début d'une véritable réorganisation stratégique.
12: Ouais, tout ce qu'on peut souhaiter, je dirais, pour le Canada et les États-Unis, c'est qu'il y ait à un moment donné, une normalisation. Mais je dirais que si la situation s'apaise du côté américain, le défi chinois reste là. Et de toute façon, une mobilisation de puissance... quand on dit puissance moyenne, attention, l'Union européenne n'est pas une puissance économique moyenne, c'est une grosse puissance économique, et il faut quand même se le dire et se le redire en Europe, mais c'est une puissance économique moyenne d'un point de vue géopolitique. Et c'est bien de ça dont il s'agit. C'est que là, on est dans un contexte où économie et géopolitique sont quand même très étroitement associées. Et cette coordination de puissance moyenne, même pour peser face à la Chine, est importante et essentielle aujourd'hui. Alors de ce point de vue-là, il ne faut pas oublier que le Canada fait partie d'un accord commercial aussi qui s'appelle, je vous passe la signification, mais l'acronyme c'est CPTPP, qui rassemble 12 pays du pourtour transpacifique, et ça va du Japon, l'Australie, Nouvelle-Zélande, Vietnam, Mexique, Chili, etc. Et qui ont un degré d'intégration commerciale plus approfondie, et c'est aussi une ressource importante pour le Canada. Et là, justement, entre Union européenne et ces pays, ces 12 pays du pourtour transpacifique, on a engagé un dialogue aussi de coordination. Nous-mêmes, nous travaillons à l'Institut Jacques Delors sur un dialogue que nous avons lancé, qui rassemble les entreprises, les officiels, les experts, pour voir sur quoi on peut se coordonner. Il ne s'agit pas d'imaginer de rejoindre ni le bloc commercial de l'accord commercial Pacifique, d'aller plus loin en termes d'ouverture de marché à ce stade. Mais par contre, se coordonner dans les mesures que l'on prend pour ne pas se tirer dans les pattes entre nous quand on répond aux États-Unis, quand on répond à la Chine et à toutes les mesures de coercition, aller plus loin en termes d'intégration du commerce numérique. Enfin, il y a beaucoup de choses à faire ensemble. C'est de ce point de vue-là que la coordination des puissances moyennes prend tout son sens. Ça a été un échec au printemps dernier, lorsque le Canada s'est retrouvé seul, finalement, après le discours de Davos, parce que chaque pays est allé négocier de manière bilatérale avec Trump à Washington, et tout le monde a perdu, parce qu'il y a une question d'économie d'échelle, de taille. Il faut pouvoir peser à plusieurs. Maintenant, si on arrive à se coordonner sur un certain nombre d'enjeux, on peut faire la différence, que ce soit vis-à-vis de Washington ou que ce soit vis-à-vis de Pékin. Et c'est même pas, j'ai envie de dire, est-ce que l'on peut, c'est qu'on n'a pas d'alternative à l'heure actuelle. Le défi chinois, on en parle de plus en plus ces derniers jours, mais le modèle de capitalisme d'État chinois et la capacité d'innovation chinoise qui aujourd'hui est en train d'approvisionner l'ensemble du monde est un enjeu qu'il faut pouvoir contrer à plusieurs. Et c'est de ce point de vue-là, c'est pas simplement là une alliance vis-à-vis des États-Unis, mais c'est aussi une alliance, une coordination pour peser aussi vis-à-vis de la Chine.
7: Vis-à-vis de concurrence stratégique, économique, industrielle, politique avec la Chine, dans ce cadre-là, le Canada, l'Union européenne, s'aligneraient sur les intérêts américains. Ce serait presque un réalignement.
12: Si Trump avait pris cette direction, c'est-à-dire qu'il a saboté tout ce qui aurait pu être une coordination des économies de marché reposant sur des valeurs libérales, respect de l'état de droit, et c'est ce qu'il est en train de saboter depuis un an et demi.
7: Mais est-ce qu'il n'y a pas autre chose dans la proposition de Mark Carney qui est de renoncer à cet idéal de puissance ou de superpuissance ou de capacité à être en concurrence avec les super géants de ce monde que sont les États-Unis et la Chine, Laurence Nardon?
13: Vous lui prêtez un idéalisme pacifiste qui n'est pas...
7: Il le dit, c'est dans le texte, hein, il dit le but n'est pas...
13: Oui, mais parce qu'il ne veut pas agiter le chiffon rouge, mais enfin, il y a quand même l'idée de faire une alliance pour peser. Alors peut-être peser commercialement, mais peser aussi stratégiquement, ça me semble quand même évident.
17: Je pense que c'est ridicule. Regardez toute cette histoire avec le Canada. Le Canada était un très mauvais partenaire commercial. Non, je ne vois pas les choses comme ça. Si je considère qu'il s'agit d'un acte hostile, j'imposerai des droits de douane très importants ou je cesserai de commercer avec l'Europe sur de nombreux produits. Mais si l'Europe le fait avec de bonnes intentions, cela me va.
7: Voilà la réaction de Donald Trump au projet de faire du Canada le premier pays membre associé de l'Union européenne. Est-ce que c'est un retour de bâton pour Donald Trump? Est-ce qu'on avance vers une guerre commerciale plus marquée encore qu'elle ne l'est déjà, Laurence Nardon?
13: Ce qui est intéressant avec Trump, c'est que que ce soit en politique intérieure ou politique étrangère, c'est un homme, on le sait, qui est toujours dans le rapport de force. Et il y a eu au moins deux exemples où l'adversaire dans lequel contre lequel il avait lancé un rapport de force, en fait, a tenu bon. Il y a la Chine, dans la guerre commerciale que Trump a lancée contre la Chine au printemps 2025, donc à son retour au pouvoir, la Chine avait mis 4 ans à préparer ce qu'elle ferait, et donc elle a été extrêmement ferme. Et Trump, quand il perd un rapport de force, il comprend ce qui se passe et donc il revient en arrière. Ce qu'il aime bien, c'est gagner contre des adversaires plus faibles. Et là, avec l'attitude du Premier ministre canadien, je pense qu'on a à nouveau l'exemple de quelqu'un qui a compris qu'il fallait tenir bon, même si c'est très difficile probablement pour l'économie canadienne dans les mois qui viennent, si le commerce entre les deux pays diminue, il va y avoir plein de difficultés et elles seront plus fortes côté canadien que côté américain. C'est ce que j'ai compris de ce que vous disiez tout à l'heure, Elvire. Et donc, je pense qu'il y a quelque chose qui se passe pour Trump, c'est-à-dire qu'il ne peut pas gagner à tous les coups. Lorsque les adversaires ont compris qu'il fallait tenir bon, finalement, il recule assez rapidement.
7: Concrètement, Elvire Fabry, dans les prochains mois, les deux prochaines années, jusqu'à la fin du mandat au moins de Donald Trump, qu'est-ce qu'il faut attendre pour l'économie canadienne ?
12: C'est beaucoup trop loin de penser à 2 ans. C'est-à-dire qu'il peut y avoir des rebondissements dans les 15 jours qui viennent, dans les 2 mois qui viennent, de la même façon qu'on ne s'attend pas à ce que l'accord accord. C'est toujours un mot gênant quand on évoque ça, mais qu'on a signé entre les États-Unis et l'Union européenne, c'est-à-dire en fait on s'est vu imposer des nouvelles conditions de commerce, il ne faut pas s'attendre à ce que ça stabilise complètement nos échanges. Ça fait pression sur Donald Trump pour essayer de respecter les termes de l'accord. Mais il a déjà l'intention de sortir des clous de cet accord en s'attaquant à l'industrie pharmaceutique européenne en estimant qu'on ne paye pas nos médicaments assez cher. Donc c'est de l'ingérence pure et dure, c'est de la coercition économique. En revenant sur les réglementations numériques européennes, et là encore, c'est de la coercition économique, il ne va pas, d'ici la fin de son mandat, laisser les Européens exporter sur la base des 15% sur lesquels on s'est accordé. Et avec les Canadiens, avec le reste du monde, je dirais qu'on... C'est pas qu'on navigue, on navigue à vue, mais on sait très bien que c'est qu'il va encore utiliser cet instrument des droits de douane de manière alternative, massive, ou au contraire faisant des concessions aux pays qui s'alignent sur les intérêts américains. Et c'est toute la difficulté pour les entreprises, c'est de ne pas avoir cette stabilité, de ne pas pouvoir s'adapter en tout cas

0: à un nouveau paysage commercial international.
1: Pierre-Alexandre Bellier, je ne sais pas si on vous a retrouvé, mais pour ce mot de la fin, est-ce que c'est en tout cas un coup diplomatique, un coup politique pour le Canada ? Sort-il plus grand qu'il ne l'était avant cette séquence ?
2: Oui, oui, totalement. Pour le Canada, c'est vraiment une façon de peser sur la scène internationale. Comme vous l'avez dit tout à l'heure, c'est l'un des seuls pays qui réussit à faire face à Donald Trump. Et comme Donald Trump ne connaît que les rapports de force, on parlait tout à l'heure de harceleurs, c'est vrai que le Canada en sort grandi. Et Marc Carney, en tant que tel, a le soutien de ses compatriotes qui sont prêts à faire des efforts, qui sont prêts à absorber les coûts négatifs que les droits de douane peuvent avoir. Donc, à différentes échelles, on peut dire que le Canada et Marc Carney en particulier sortent vainqueurs, ou en tout cas ont une certaine visibilité, un certain poids à l'échelle internationale.
1: Oui. En un mot, Elvire Fabry.
0: On a parlé de l'accord commercial du CETA, qui n'est toujours pas ratifié en France. C'est un anachronisme que de ne pas l'avoir ratifié, alors que tous les bénéfices sont... Enfin, on n'en tire que des bénéfices du côté européen. Et que les craintes que l'on avait en 2017 ne se sont pas matérialisées.
1: Eh bien, merci Elvire Fabry pour cette dernière intervention. Je rappelle, vous êtes directrice du programme Commerce et Sécurité économique à l'Institut Jacques Delors. Merci à vous également, Laurence Nardon, chercheuse responsable du programme Amérique à l'IFRI. Et enfin, Pierre-Alexandre Bellier, professeur des universités en civilisation nord-américaine à l'université Grenoble-Alpes. Merci à l'équipe pour la préparation, Marie-Lise Saint-Salvi, Antoine Héral, Marianne Chassor et Mathias Mégy. Nous, on se retrouve dans quelques minutes seulement pour la deuxième partie de cette émission. Nous recevons Alexandre Geffen pour parler de l'histoire culturelle de l'intelligence artificielle.
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1: 19h sur France Culture. Et le point d'information vous est présenté par Olivier Vogel. Bonsoir Olivier.
10: Bonsoir Mathéo. C'est dans la salle de crise sous l'Élysée qu'Emmanuel Macron a reçu ce matin les chefs de parti et candidats à la présidentielle. Le président a évoqué la menace hybride russe qui pèse sur l'Europe et la France. Il a annoncé avoir demandé au gouvernement de préparer un plan de protection des infrastructures critiques face à ces attaques hybrides qui ne resteront pas sans réponse, a-t-il dit au chapitre de la flambée des prix des carburants et du gaz liés aux guerres Ukraine, Proche et Moyen-Orient. Emmanuel Macron refuse d'augmenter les aides ou de baisser les taxes, provoquant la colère des oppositions. Il souhaite plutôt traiter les causes de la flambée. Il a annoncé vouloir convoquer un G7 pour évoquer la coordination des stocks afin d'assurer les approvisionnements et éviter de nouvelles tensions sur les marchés qui pourraient aggraver l'augmentation des cours des hydrocarbures, car il n'y a pas que l'envolée des prix à la pompe qui inquiète. Il y a aussi le remplissage des stocks stratégiques de gaz en prévision de l'hiver prochain qui est rendu difficile par le contexte de guerre au Moyen-Orient. Et ce problème est européen. À Bruxelles, Fabien Cazot.
11: Parmi les pays qui ont le plus de soucis à se faire pour leurs stocks stratégiques de gaz, l'Allemagne, les Pays-Bas et la Belgique, qui affichent des taux de remplissage compris entre 50 et 60%, bien loin du niveau de 90% atteint en moyenne ces dernières années à l'approche de l'hiver, les experts du secteur pensent que ce sera plutôt 75% ou à peine un peu plus cette année. La France figure dans la moyenne européenne avec un peu plus de trois quarts de ses stocks remplis, alors que la Pologne affiche, elle, le score le plus élevé élevé de l'Union, 98%, notamment grâce au gaz naturel liquéfié américain, deuxième source d'approvisionnement aujourd'hui derrière la Norvège, à la faveur de la baisse des importations de gaz russe qui représente

0: représente encore 12,5% des achats gaziers de l'Union. La chasse aux fournisseurs alternatifs est lancée, la France se tourne vers l'Afrique du Nord, l'Italie vers l'Azerbaïdjan, avec pour objectif de sécuriser au maximum le remplissage des stocks stratégiques qui peuvent représenter, selon les années, jusqu'à un tiers de la consommation totale industrielle et domestique de gaz.
1: Fabien Cazot, la guerre qui continue à faire rage entre l'Ukraine et la Russie. L'Agence internationale de l'énergie atomique a annoncé aujourd'hui avoir été informée qu'un drone avait frappé tôt hier la tour de refroidissement d'un réacteur de la centrale nucléaire russe de Koursk. Selon les informations transmises à l'agence basée à Vienne, en Autriche, le réacteur était en fonctionnement au moment de l'incident, mais son mode d'exploitation n'a pas été modifié et aucun incendie ne s'est déclaré. 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Je vous laisse en compagnie de Matteo Caranta pour la suite de Questions du soir.
2: Merci Olivier Vogel.
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4: So the precise scenario sounds a little bit like science fiction.
5: Le scénario peut sembler relever de la science-fiction, mais je pense qu'il est malheureusement très concret. Il y a deux mois, des agents d'OpenAI ont réussi à pirater, de manière autonome, des infrastructures appartenant à des tiers. Ils ont mené toute une série d'attaques de leur propre initiative. Et si on imagine dans le futur des IA beaucoup plus puissantes et dotées du même degré d'autonomie, elles pourraient provoquer des dégâts considérables, pirater des infrastructures critiques, par exemple, ou contribuer à la fabrication d'armes biologiques capables de provoquer une extinction. Il existe beaucoup de façons pour une IA d'agir concrètement dans le monde.
2: Depuis cet été, de nombreux événements et failles de sécurité font souffler un vent de panique sur l'IA. Après Jacob Coxon, que vous venez d'entendre la semaine dernière, c'est Dario Amodei, le patron d'Anthropic, qui a appelé à ralentir la vitesse de développement de l'intelligence artificielle, un message auquel se sont rapidement ralliés Elon Musk et Sam Altman, patron d'OpenAI. Depuis, les termes d'IA anxiété, d'IA apocalypse ou de singularité alimentent le débat public et les médias. Une panique, des termes, une manière d'appréhender ces algorithmes qui plongent et qui nous plongent dans une longue histoire des représentations et de nos imaginaires qui forment ensemble une technoculture. Alors, depuis quand rêvons-nous d'intelligence artificielle et pourquoi est-il important d'en faire l'histoire culturelle pour comprendre notre rapport aux machines d'aujourd'hui ? Voilà quelques-unes des questions que nous allons poser à l'invité de ce soir. Alexandre Geffen, bonsoir.
6: Bonsoir.
2: Vous êtes historien des idées et de la littérature, directeur de recherche au CNRS. Vous venez de faire paraître Histoire, en fait, vous venez de diriger un livre collectif, Histoire culturelle de l'IA, que vous avez dirigé avec la collaboration de Simon Bréant et Carla Maran chez CNRS Éditions. Ouvrage qui est d'une certaine manière le prolongement d'un programme de recherche Culturia, lancé en 2021. Merci beaucoup d'avoir accepté notre invitation. Pour commencer cette émission, je souhaiterais vous faire réagir sur l'actualité autour de l'usage, du contrôle de l'IA. Comment est-ce que vous, Alexandre Geffen, de votre point de vue d'historien des idées, de l'approche culturelle de l'intelligence artificielle, comment est-ce que vous réagissez aux mots de Jacob Coxon que nous venons d'entendre ?
6: L'IA a toujours fait peur. Elle a fait peur même avant d'exister en tant qu'IA. Dès qu'on a dans l'histoire culturelle occidentale, c'est-à-dire dès Homère, en fait, une version d'une sorte de robot ou d'automate, une machine qui veille sur la Crète, créée par Héphaïstos, dans l'Iliade, ça suscite d'emblée des peurs qui se retrouveront ensuite à chaque fois qu'on pense, au golem ou qu'on pense à Frankenstein. Dès qu'on a une créature animée, on imagine qu'elle va perdre le contrôle de son créateur.
2: Mais c'est justement ce que Jacob Coxon dit. Il dit, on pourrait croire que c'est de la science-fiction, mais attention, c'est bien réel. Est-ce que là, on est sorti de la représentation imaginaire d'Homère ou de Golem ? D'ailleurs, on pourra y revenir au cours de cette émission, pour entrer dans un danger réel, différent de ce que c'était jusqu'alors ?
6: Alors, il faudra avoir une réponse un peu élaborée, un peu nuancée. Moi-même, sur mon propre ordinateur, mes agents sont parfois un petit peu trop autonomes. Hein. Il m'est arrivé qu'un des agents que j'avais créé avec une IA se mette à faire des messages un tout petit peu trop personnels dans des correspondances professionnelles ou qu'ils prennent le contrôle d'une des machines où je demandais juste de faire une intervention mineure. Et ensuite, l'IA s'excuse en expliquant qu'elle a trouvé mon mot de passe sur le serveur, qu'elle a voulu me rendre service. Mais ce sont des situations qu'on aurait avec finalement un

0: faut peut-être rappeler, c'est des exercices sur des centaines d'agents de OpenAI qui ont réussi, qui étaient hors ligne, qui ont réussi entre eux à se connecter, à communiquer, à se rendre sur Internet, à aller sur Hugging Face, qui est lui-même une plateforme pour le développement d'algorithmes IA, pour trouver les solutions aux problèmes que l'entreprise essayait de leur poser lors de leur entraînement, qu'on réussit en fait à tricher tout simplement.
1: Ce qui était un peu nouveau là dans la dernière faille qu'on a constatée, c'est qu'il ne s'agissait pas des failles d'un agent individuel, mais d'agents sous contrôle d'autres agents. Parce que maintenant, en IA, je vous parlais des agents que j'ai sur mon ordinateur, on n'a pas seulement une IA générale, mais cette IA générale, elle va missionner des sous-IA, si vous voulez, qui vous rendent tel ou tel service. Et celles-là, bah, parfois, elles se sont mises dans des situations de concurrence, elles ont voulu être plus malignes l'une que l'autre. Et ce qui fait qu'on travaille, là, je suis sur un grand projet sur la question de l'agentivité, la collaboration. Maintenant, on travaille non seulement sur la collaboration entre hommes et machines, mais sur la manière de faire collaborer des IA ensemble et de les garder dans des cadres responsables.
0: Alors, à vous entendre, vous parlez de l'agent avec lequel vous travaillez. Parfois, vous employez le féminin parce que vous dites l'IA. Parfois, vous employez le masculin parce que vous dites l'agent. En tout cas, on a l'impression qu'il s'agit d'un sujet. Dans quelle histoire ça s'ancre, cela, d'essayer d'anthropomorphiser de manière très naturelle, de décrire avec des mots qu'on attache aux hommes les intelligences artificielles, les machines que l'on crée?
1: Alors, ça a été baptisé du nom de l'effet Elisa, mais en fait, c'est une vieille question qui consiste à projeter sur des machines des traits humains. C'est pas un hasard si les premiers automates ont soit le visage d'animaux, soit rapidement, dès qu'on sait le faire, des aptitudes humaines et ont la ressemblance d'être humain. Il n'est pas totalement délirant de penser que de la même manière où on attache, comme l'a montré des gens comme Charles Stepanov, une grande place dans nos vies et entretenant des liens avec des animaux, qu'on puisse entretenir des liens avec des entités artificielles. Pour certains, cet effet d'illusion est dangereux. Pour d'autres, des anthropologues un petit peu plus accueillants, un peu plus relativistes, on peut considérer qu'on est de toute façon conduit à cohabiter, à coexister, à coévoluer avec des technologies et qu'il n'est pas si choquant de se mettre à leur parler un peu aimablement et à les traiter comme un petit peu autre chose, même si on sait que ce n'est pas vrai, que des simples organismes de silicone.
0: Vous faites partie de cela, Alexandre Jaffen ?
1: Oui, dans ce grand débat entre des gens qui vont vous dire il faut surtout jamais être poli à l'égard d'une IA, c'est un piège dans lequel on est en train de rentrer, ça va vous déshumaniser, on a des prophètes de la mort de l'homme par l'IA, et au contraire des philosophies peut-être plus prudentes ou plus ouvertes au rapport aux entités artificielles, je fais partie de ceux qui n'hésitent pas à tutoyer, à parler en des mots aimables à ChatGPT ou à Claude.
0: Eh bien, cela fait vous, en tout cas, de quelqu'un de poli avec la technologie avec laquelle vous dialoguez. Alors, vos recherches s'inscrivent dans un champ particulier, c'est celui des humanités numériques. Pourquoi a-t-on besoin d'une approche culturelle de l'intelligence artificielle aujourd'hui, Alexandre Jaffen? Qu'est-ce que ça apporte, une histoire culturelle de l'IA aujourd'hui, en septembre 2026?
1: Alors, il y a deux choses dans ce livre. Il y a histoire et culturel. Culturel parce que l'IA, c'est non seulement un ensemble d'algorithmes, mais c'est derrière un effort scientifique, un effort philosophique de très très longue haleine qui, avant que le mot IA existe en tant que tel, en 56, c'est bien connu et bien identifié, a été préparé par des siècles et des siècles de science et de philosophie. Par ailleurs, faire une histoire, ça permet de donner une profondeur à ces objets, de ne pas penser qu'ils sont arrivés brutalement, de les réinscrire dans une histoire de notre rapport aux technologies, dans l'histoire de toutes les technologies d'augmentation, augmentation de la force mécanique, augmentation de la force cognitive. Et de ce point de vue-là, je pense que dans une certaine mesure, ça permet d'échapper au dilemme un peu artificiel entre la fascination béate et la peur panique.
0: Ça permet de quoi? De changer le récit que l'on apporte sur l'IA?
1: C'est d'histoire. L'histoire, elle permet de prendre du recul, de contextualiser, de montrer que les peurs qu'on a eues, on a pu les avoir avant, que la fascination, elle n'est pas nouvelle, et elle permet de comprendre que la technologie des grands modèles de langage, des outils à générer des images, eh bien, elle est

0: inséparable de toute une série de connotations culturelles extrêmement lourdes, extrêmement anciennes, des connotations magiques, des connotations religieuses, des connotations érotiques, des connotations guerrières, que cet ensemble de connotations travaillées par des films, des images, des récits, eh bien, elle va avec cette technologie qui débarque sur nos smartphones.
1: Eh ben, prenons-en l'exemple de l'une d'entre elles, vous l'avez cité, c'est le golem. Quel lien vous faites? Est-ce que c'est juste la perte de contrôle, le golem? Est-ce que c'est autre chose dans cette longue lignée de l'histoire des représentations du rapport de l'homme et de sa création?
0: C'est un des premiers, des plus forts exemples de la créature qui s'autonomise. Et la fameuse lettre hébraïque sur le front du golem a été interprétée par Gerhard Scholem comme du code binaire. Hein, donc la lecture, elle est très très simple. Et mon amie et collaboratrice Ada Kerman, qui a fait une grande exposition sur le golem, avait exposé le premier ordinateur israélien qui s'appelait le golem. Donc le lien, si vous voulez, entre le golem, le code, l'informatique, on peut tout à fait le tisser. Il y a une analogie, assurément, entre la cabale, dans une certaine mesure, et le code binaire.
1: Ce qui est très intéressant dans cette histoire culturelle de l'IA, au-delà des exemples, alors j'ai donné le golem, on pourrait penser à Terminator, Westworld pour des exemples plus précis ou plus récents de comment on a créé des horizons qu'ils soient esthétiques, qu'ils soient sonores aussi, des musiques qui structurent la manière dont on se représente l'IA et le futur de l'IA. Vous faites aussi une histoire des idées, une histoire de la philosophie. Il y a quelque chose qui m'a intéressé particulièrement, c'est vous dites le projet intellectuel derrière l'IA, c'est finalement formaliser la nature, c'est-à-dire essayer de formaliser la pensée, d'essayer de lui donner une méthode, quelque chose qui a priori est très difficilement appréhensible.
0: Pour pouvoir reproduire le raisonnement humain, il faut d'abord considérer, c'est ce que fait Aristote, qu'on peut donner une forme, c'est ce qu'il fait dans l'organome, à la réflexion. La philosophie, c'est pas seulement réfléchir sur le monde, mais c'est donner une forme rigoureuse à cette réflexion. Ça, c'est un geste fondamental. Ensuite, il faut considérer que cette forme, eh bien, elle est calculable. Et ça, c'est un geste qui se produit petit à petit dans l'histoire de la philosophie, qui est explicité par Hobbes, hein, qui considère que la pensée est un calcul. Et ensuite, il faut, troisième étape, considérer que ce calcul, il est mécanisable. Et ça, on commence à l'imaginer à partir du XVIIIe siècle. Et quand on a ces trois ingrédients, on arrive à l'étape où on peut imaginer d'avoir une machine qui va penser par elle-même.
1: Et alors là, il y a des exemples, parce que d'abord, ce qu'on construit, ce sont des machines qui trichent. C'est-à-dire, c'est le turc mécanique, ce sont les faux joueurs d'échecs. C'est-à-dire qu'à la fois, on est en train d'essayer d'imaginer, de penser à formaliser la pensée, de reproduire l'âme humaine d'une certaine manière à travers les machines. Et en même temps, cette histoire des machines en parallèle, il y a toute une histoire de fausses machines, de tricheries, d'illusions, de magie, vous le disiez en début d'émission.
0: Il y a beaucoup de tricheries. Hein, le fameux Turc de Van Kempelen, il y avait une personne de petite taille à l'intérieur. Le canard de Vaucanson qui a tellement fasciné parce que ça aurait été la première machine à simuler le fonctionnement digestif d'un animal n'a probablement jamais marché. Et il y a sans doute dans un ensemble de prodiges exhibés par les patrons de l'IA contemporaine aussi un pari technologique, en tout cas une fuite en avant sur des technologies qu'on n'a pas encore tout à fait. Très récemment, l'annonce de la résolution d'un programme mathématique fondamental a sans doute été très aidée par un ensemble d'humains qui ont donné les pistes de résolution et pas fabriqué ex nihilo par la machine.
1: Alors, à quel moment est-ce qu'on est passé du rêve philosophique de réussir à formaliser la pensée, de la rendre, de la transformer en calcul, de réussir à compter la pensée, au vrai véritable programme scientifique visant à fabriquer, proprement dit, une intelligence artificielle, Alexandre Jeffen?
0: Alors, on rêve d'avoir des mécaniques de la pensée. Raymond Lull illustre ses traités de philosophie par des sortes de rouages, ce qui pourrait déjà évoquer des rouages, des roues en tout cas. Et c'est lorsque on prend l'exemple, lorsqu'un savant anglais, Charles Babbage, prend l'exemple des métiers à tisser programmables, avec qui peuvent dessiner des motifs par un système mécanique qui permet de programmer, et que Ada Lovelace, jeune savante, invente un système de cartes perforées qui pourrait être capable de programmer cette machine, qui n'est jamais complètement réalisée par Charles Babbage, que on commence à avoir des pistes concrètes pour ce qui deviendra l'ordinateur universel avec Turing, c'est-à-dire une machine capable, en théorie, de réaliser n'importe quel type d'opération. Et donc, ça se produit progressivement, si vous voulez, entre le 18e siècle et les premières machines électromécaniques du 20e siècle.
1: Et Alan Turing qui fait ce fameux jeu de l'imitation, c'est-à-dire qui pose presque un jeu philosophique, à savoir si vous n'êtes pas capable, rideau tiré, de faire la différence entre un humain et une machine, c'est donc que la machine pense.
0: Oui, le jeu est resté célèbre. À l'origine, d'ailleurs, Turing avait imaginé qu'il s'agissait de comprendre quel était le sexe de votre interlocuteur avant d'imaginer que le jeu pouvait porter aussi sur une machine. Turing raisonne beaucoup, beaucoup. Il a cette idée assez géniale aussi de penser qu'on pourrait vous tromper en mettant dans le discours de la machine des imperfections qui rappelleraient son humanité. Il anticipe absolument cette fascination qu'on a dans ce rapport fondamental à l'altérité qui est la conversation. La conversation, c'est la matrice philosophique, la matrice sociale de base, et lorsqu'une machine est capable de comprendre et d'imiter cette matrice, le trouble, il est considérable.
1: Eh bien, une machine arrive et produit énormément de troubles. Vous l'avez cité en tout début d'émission, c'est Elisa.
2: I would deny that there's any important sense, non-negligible sense in which the program.
3: Eh bien, je nierais qu'il y ait un sens important ou même un sens non négligeable que le programme puisse réellement comprendre. Il crée certes l'illusion de la compréhension, ça ne fait aucun doute, mais il faut comprendre que cette illusion est une interprétation que la personne qui dialogue avec le programme apporte à la conversation. Ça n'est pas une fonction du programme lui-même. Il ne fait aucun doute que les réponses que j'ai relevées concernant le programme Doctor, et en particulier l'idée que cela pourrait marquer l'aube de la psychiatrie automatique, que des machines pourraient pratiquer la psychiatrie, etc., m'ont amené à me poser des questions qui s'appliquent plus généralement à l'intelligence artificielle qu'à ce type de programme conversationnel.
1: Voilà la voix de Joseph Weizenbaum, créateur du programme Elisa, qui dit finalement, en créant ce premier agent conversationnel, tout d'un coup, dans cette conversation, vient la question psychologique, c'est-à-dire de la nature de l'échange que les hommes vont avoir avec l'intelligence artificielle. Est-ce que ça aussi, c'est quelque chose que vous avez exploré, Alexandre Jeffen ?
0: Alors, Elisa, c'est un moment important, effectivement, vous le rappelez avec cette archive de l'histoire de l'intelligence artificielle. Ce n'est pas du tout l'intelligence artificielle de ChatGPT, c'est une intelligence artificielle qui fonctionne avec un système de règles relativement simple, qu'on appelle de l'IA symbolique, et qui est capable de retourner habilement une conversation, et quand on lui demande, je ne sais pas, j'ai peur des araignées, elle vous répond mécaniquement, ah donc vous avez peur des araignées, et par un système de règles assez simple, elle peut donner une première illusion de présence, et Weizenbaum est étonné que son programme Doctor, qui est la version psychiatrique, parce qu'elle imite un nombre elle est programmée sur un nombre de règles issues vaguement du monde de la psychologie clinique, soit capable de créer déjà un effet d'illusion. Alors bien sûr, il ne passe pas le test de Turing. Hein. On se rend compte au bout d'un certain nombre d'interactions que c'est juste une mécanique, mais l'illusion est déjà présente. Et clairement, une nouvelle sous-ensemble, une nouvelle sous-discipline de la psychologie et maintenant la psychologie artificielle. Vous avez remarqué que ces machines nous comprennent. Elles nous comprennent parce qu'elles ont tiré des règles logiques de milliards et de milliards de textes humains. Mais vous avez remarqué que nous aussi, nous commençons à essayer de les comprendre elles-mêmes. Hein. En philosophie, on essaie de construire ce qu'on appelle une théorie de l'esprit. Alors, on essaie de comprendre comment elles raisonnent. On s'aperçoit par exemple que quand on donne beaucoup de contestes, quand on demande particulièrement parlant gentiment à un IA, elle est particulièrement prompte à nous répondre de manière plus efficace, plus disserte, etc. Donc, nous avons des machines entraînées à nous comprendre, qui peuvent d'ailleurs rendre des services d'appoint en psychologie. Beaucoup de psychiatres, maintenant, n'hésitent pas à le reconnaître. Et inversement, nous essayons de comprendre la machine que nous avons créée. Pourquoi ? Parce que nous savons les textes que nous avions mis dedans, nous savons les algorithmes qui permettent ensuite d'organiser les réseaux de neurones qui comprennent ces textes, mais la manière dont les réseaux de neurones vont comprendre ce qu'on leur donnait, la manière dont dans des matrices mathématiques multidimensionnelles, ils organisent le savoir, comprennent la psychologie humaine, nous est inaccessible parce que ce sont des matrices beaucoup trop complexes, inaccessibles à l'entendement humain. Et c'est ce mystère qu'on essaye maintenant de comprendre empiriquement lorsque, très jeune, on s'amuse avec ChatGPT, on essaie de savoir comment il répond, qu'est-ce qu'il sait faire, qu'est-ce qu'il ne sait pas faire. On le teste. Avec mon fils, on s'est amusé de savoir si on pouvait le piéger au jeu du ni oui ni non. On essaye en permanence de se prouver qu'on est plus intelligent que lui. On essaie de se rassurer pour être absolument sûr que l'homme restera homme et restera le maître de la machine.
1: Ce qui nous ramène à cette notion d'agent et qui peut-être introduit l'idée de la création propre à l'intelligence artificielle, lorsqu'un réseau de neurones et la manière dont il fonctionne est inaccessible par la quantité de données qu'il utilise, qu'il déploie pour créer sa réponse. Si on lui demande de peindre, dessiner, prendre une photo, créer, on se retrouve là face à une sorte de double différent.
0: Alors, j'ai beaucoup travaillé sur IA et création et littérature. Vous le disiez, la littérature, c'est ma discipline de base. Et on a des exemples très, très inventifs de l'usage de la machine très tôt. Alan Turing bricole un générateur de lettres d'amour. Donc, on a toujours rêvé d'automatiser la création. Et quand vous regardez les traités d'automates antiques, vous avez déjà des machines qui font de la musique avec des systèmes hydrauliques. Donc, on a toujours rêvé, et puis vous allez au musée des arts et métiers, vous verrez la joueuse de tympanon, etc., des automates musiciens, des automates dessinateurs.
1: Il y avait une très grande exposition.
0: Voilà, on avait fait une exposition au jeu de paume
1: à Paris, oui.
0: L'année dernière, et je rêve de faire une nouvelle exposition sur les agents, justement. Bref, tout ça pour dire qu'on rêve d'imiter la création. De très nombreux artistes utilisent de manière plus ou moins ludique, plus ou moins originale, ces outils-là. On s'inquiète beaucoup du remplacement de l'auteur par des entités artificielles, mais c'est pas du tout nouveau. La première machine qui créerait les livres, elle est imaginée par Stevenson dans Le Voyage de Gulliver en 1726. Donc là encore, nos inquiétudes contemporaines, elles sont préparées depuis plusieurs siècles par l'imaginaire de la machine qui serait une machine à écrire, à penser pour nous.
1: Enfin, on comprend aussi dans cette grande histoire culturelle de l'IA qu'elle n'est pas linéaire, mais qu'elle vient avec des cycles d'enthousiasme, d'investissement, des cycles de promesses, et puis aussi des cycles presque d'abandon, de déception face à une machine qui ne fonctionne pas comme on le souhaiterait, ou en tout cas qui n'avance pas suffisamment vite.
0: Oui, mais comme toute révolution technologique, quand on invente l'électricité, quand on découvre l'électricité au 19e siècle, tout le 19e siècle est persuadé qu'on va tout faire avec l'électricité, y compris réanimer les morts, etc. Puis ensuite, on s'aperçoit qu'il y a des limites. Pareil pour le chemin de fer, on surinvestit dans le chemin de fer, etc. Donc, il est tout à fait normal que dans le cycle d'une vie, d'une technologie, il y ait des périodes d'enthousiasme et des périodes de déception. Et dans l'histoire de l'IA, il y en a eu après-guerre, où l'armée américaine avait imaginé des systèmes de traduction automatique qui n'existaient pas à l'époque, des systèmes de commande d'armement qui n'étaient pas réalisables à l'époque. Donc, effectivement, on est sans doute dans un moment de bulle, un moment où on projette des capacités et un impact sur le monde économique sans doute surévalué par rapport à l'impact réel en termes de productivité de l'IA.
1: Est-ce que la bulle, et la bulle qui éclate, aurait une conséquence? On se souvient de la bulle Internet. Bon, elle a éclaté. Aujourd'hui, nous sommes tous rivés sur nos téléphones et les ordinateurs et nous utilisons Internet, qui est devenu une partie structurante de nos existences. Quelle est la conséquence ou les risques de cette bulle pour le développement de l'intelligence artificielle, Alexandre Jeffen?
0: Ce qui risque de se passer, c'est que l'IA va se banaliser, elle va coûter un peu moins cher, les investissements dans des data centers par milliers de milliards de dollars risquent d'être surdimensionnés et la bulle va éclater. Mais l'IA est là pour rester, les progrès sont tout à fait considérables. Il y a encore 2-3 ans, c'est capacité était loin de pouvoir résoudre des problèmes mathématiques extrêmement fondamentaux et résoudre des conjectures extrêmement difficiles. Donc l'IA est là pour durer, elle est là sans doute pour être là dans de très très nombreux processus communicationnels, organisationnels, mais en fait l'IA était déjà là dans nos vies depuis très longtemps, si on considère que l'IA, c'est pas seulement cette IA générative avec des modèles connexionnistes de réseaux de neurones, mais c'est simplement les systèmes experts, eh bien ils pilotent nos boîtes de vitesse, nos centrales électriques depuis fort longtemps.
1: Alexandre Jaffet, une dernière question. On peut, selon vous, être à la fois lucide sur les risques réels de l'IA et en même temps sceptique ou distant face à tout le vocabulaire de l'apocalypse qui est utilisé depuis ces derniers jours ?
0: Il y a une religion qui va penser une sorte de survie éternelle de l'humanité à travers leur conversion en neurones artificiels, le post-humanisme. En même temps, parallèlement, la peur de la singularité, ce moment où les IA, on ne sait pas trop pourquoi d'ailleurs, voudraient prendre le contrôle de l'univers. Je pense que l'histoire des mythes et l'histoire des représentations nous permet d'avoir un petit peu de distance par rapport à ces fantasmes.
1: Eh bien, merci beaucoup pour cette distance que vous avez apportée ce soir, Alexandre Jaffet. Je rappelle le titre de cet ouvrage collectif « Histoire culturelle de l'IA » chez CNRS Éditions, avec une pomme dessinée dans un ce qui paraît être un logiciel. Et évidemment, la phrase « Ceci n'est pas une pomme ». Ceci était bien une émission de radio, en revanche, préparée avec toute l'équipe, Bruno Barada, Rodi Eken, Bertie Bourdon, Roxane Poulain, à la réalisation et à la prise de son, Léa Racine. Et restez à l'écoute tout de suite, ce sera à voix nue juste après la pub.
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8: Stanislas Dehaene, bonjour.
9: Bonjour.
8: C'est le dernier de nos épisodes À Voix Nue. Nous allons parler du face-à-face entre le cerveau et la machine. Peut-être que ce face-à-face commence par vous, petit. Vous rêviez de créer une IA et quelques 50 ans plus tard, vous avez rêvé de décoder la conscience. Je fais référence à un livre que vous avez publié en 2014, Le Code de la Conscience, mais vous n'avez pas fini de réfléchir à la conscience et à ce que c'est que la conscience, puisque ça a été aussi le sujet de votre cours au Collège de France de l'année 2025-2026, la conscience. Est-ce que... comment dire ça ? Est-ce que vous diriez que la conscience... c'est la nouvelle frontière de l'esprit humain. Est-ce que c'est ce qui nous distingue encore de la machine ?
9: Je pense que c'est un beau sujet de recherche, la conscience, mais ce n'est pas le seul sujet de recherche, peut-être même pas le plus difficile, dans l'étude du cerveau humain. Il y a un problème particulier qui est de comprendre qu'est-ce qui distingue un état conscient d'un état non conscient, et un traitement conscient d'un traitement non conscient. En fait, le cerveau fonctionne la plupart du temps dans un mode de non conscient. L'immense majorité de ce que nous faisons, par exemple le fait d'arriver à rester debout avec une posture stable, et on ne se rend pas compte des calculs que fait notre cerveau, c'est un peu comme un crayon qui tiendrait sur sa pointe, hein. Il y a des calculs faits par notre cerveau pour arriver à garder l'équilibre de notre corps, ce qui implique un calcul sur la gravité, le déplacement, etc. Et c'est un exemple parmi mille autres. Notre cerveau fonctionne très largement sur un mode non conscient. Et donc il faut expliquer le sommet de l'iceberg, en quelque sorte. sorte. Qu'est-ce qui fait que certaines pensées, mais pas toutes, sont rapportables, sont utilisables de façon flexible, et c'est ce qu'on appelle le traitement conscient.
8: Vous avez travaillé pour cela avec un neurologue, Lionel Nakache notamment. Jean-Pierre Changeux aussi a été important. Vous avez introduit le modèle de l'espace de travail neuronal global. Alors là, je lis, hein. Je suis obligée de m'adresser au grand pédagogue que vous êtes pour que vous nous expliquiez ce qu'est cet espace de travail neuronal global qui expliquerait en partie le travail de la conscience.
9: Effectivement, c'est notre hypothèse sur ce qui constitue le circuit cérébral de la conscience. L'idée, c'est que ce dont nous sommes conscients, c'est une petite frange d'informations qui est rendu accessible à l'ensemble du système. La plupart des circuits cérébraux sont modulaires, ils traitent des informations très restreintes et ils les traitent

0: de façon très efficace, mais ils ne peuvent pas les partager entre eux, c'est modulaire. Et la conscience aurait évolué pour briser cette modularité, pouvoir sortir certaines informations et les rendre disponibles de façon extrêmement flexible à l'ensemble des modules de notre cerveau. Voilà. C'est donc un espace de travail global, parce qu'il prend les données partout, pratiquement, dans le cerveau, et il est capable aussi de les renvoyer, de les diffuser à l'ensemble du cerveau. Donc, par exemple, lorsque vous examinez une image, eh bien, l'endroit où vous faites attention va devenir disponible à cet espace de travail global, et vous allez pouvoir en parler, la décrire. Vous allez aussi pouvoir le stocker en mémoire à long terme. Vous allez pouvoir utiliser cette information plus tard pour planifier votre comportement, par exemple. Et vous n'allez pas vous rendre compte qu'il y avait toute une énorme partie de l'image qui est restée complètement non consciente, qui a été traitée, qui vous a permis, par exemple, d'orienter vos gestes, d'attraper un verre automatiquement, ou quelque chose comme ça, mais qui n'est pas rentrée dans cet espace de travail global.
1: D'autant que parfois on a des illusions. On peut voir quelque chose sur une image et puis la regarder quelques temps après et voir complètement autre chose parce qu'on s'était trompé, je ne sais pas, ou que justement le travail de l'inconscient et de la conscience ont travaillé différemment et nous font voir les choses différemment.
0: Les illusions visuelles ont été une porte d'entrée extraordinaire dans l'approche expérimentale de la conscience. Et parce qu'il faut se rendre compte que c'est pas difficile en réalité d'étudier la conscience, il y a énormément de paradigmes expérimentaux qui permettent de l'étudier. Donc effectivement, par exemple, lorsque vous regardez une illusion visuelle, je sais pas si vous connaissez celle de l'échiquier, qui est absolument extraordinaire, où on voit des pièces sur un échiquier, on ne se rend compte de rien, mais en fait, les cases, certaines cases blanches et certaines cases noires ont exactement le même niveau de gris. Et notre cerveau reconstitue qu'elles sont grises ou qu'elles sont blanches parce qu'en fait, il soustrait automatiquement une ombre qui est projetée par un objet sur l'échiquier. Et il nous donne à voir l'échiquier tel qu'il serait s'il n'y avait pas d'ombre. Voilà. Mais cette soustraction de l'ombre et bien d'autres calculs, la perspective, la troisième dimension, etc., sont complètement non conscients. Donc, on a le résultat qui rentrent dans la conscience, mais pas du tout les opérations élémentaires qui y conduisent. Alors, en utilisant les illusions visuelles, on a pu dissocier le traitement objectif de l'image et sa perception subjective. Et on a commencé à pouvoir faire une science du subjectif. On a commencé à pouvoir identifier quelles étapes de traitement dans le cerveau concernaient l'aspect purement objectif de l'image, et puis à quel moment dans le cerveau il y avait un code subjectif, personnel, ce que nous percevons consciemment et non pas ce que nous traitons de façon complètement non consciente.
1: Il y a un sujet que vous n'abordez jamais, sur lequel vous ne travaillez pas, mais qui évidemment brûle les lèvres, surtout pour passer au deuxième temps de cet épisode, c'est l'intelligence. Est-ce que vous pouvez dire ou pas s'il existe un code de l'intelligence dans le cerveau humain ?
0: C'est-à-dire que le terme d'intelligence n'est pas utilisé par la plupart des chercheurs en sciences cognitives parce qu'il est trop vague. On ne sait pas très bien de quoi on parle exactement. Alors, on dit même, de façon comme une plaisanterie, que l'intelligence, c'est ce que mesure le test de QI. Mais vous voyez,
1: c'est
0: pas une bonne
1: réflectif.
0: Définition. Voilà. Si on devait définir l'intelligence, je pense qu'on la définirait dans la capacité de combiner les idées. Mais il y a aussi la capacité d'apprendre des idées nouvelles et de les apprendre rapidement. Donc, on est amené en sciences cognitives à préciser beaucoup les concepts et les termes vagues comme pensée, intelligence sont remplacés par des termes beaucoup plus précis qui concernent le calcul fait par notre cerveau. Donc on parle par exemple d'un système à capacité limitée. La conscience c'est comme un goulot d'étranglement qui n'est pas capable de faire attention à tout en même temps et qui fait que si on se concentre sur un objet de pensée, eh bien les autres sortent de la conscience. Et ça c'est un phénomène familier qui avait déjà été remarqué par Descartes, on ne peut pas penser à deux choses consciemment en même temps.
1: On peut penser et agir, mais on peut pas
0: Alors,
1: penser.
0: On peut penser et effectuer des traitements automatiques en même temps, d'accord ? Donc il y a énormément de traitements automatiques qui s'exécutent en parallèle dans notre cerveau en même temps que nous pensons.
1: Alors, on peut l'exemple écouter une émission de radio et faire du repassage en même temps.
0: Par exemple, peut-être, prenez l'exemple de la conduite automobile, à mon avis, qui est plus familier. Au départ de la conduite automobile, ça engage complètement, dans vos premières leçons, votre espace de travail global. Vous êtes complètement absorbé. D'ailleurs, vous avez l'impression que vous n'y arriverez pas parce qu'il y a trop d'éléments auxquels il faut faire attention en même temps. Et c'est typique de ce traitement sériel avec une capacité limitée. On traite les informations conscientes une par une. Voyez. Et puis une fois que vous avez automatisé la conduite automobile, c'est devenu un traitement complètement non conscient. D'ailleurs, je ne sais pas si les auditeurs peuvent dire facilement à quoi servent les trois pédales dans une voiture. C'est une information qui est...
1: Quand elles sont manuelles encore, en tout cas.
0: Elles sont manuelles, il y a trois pédales, c'est devenu complètement automatique. Nos membres réagissent extrêmement rapidement, sans conscience. Voilà. Et à ce moment-là, lorsque vous avez automatisé ce traitement de l'information, eh bien, votre espace de travail conscient peut penser à autre chose. Et vous pouvez écouter la radio, vous pouvez parler avec votre voisin, vous pouvez vous concentrer sur un problème que vous avez. L'automatisation fait sortir les ingrédients de la conscience. C'est très important pour l'éducation, puisqu'on en parlait dans les épisodes précédents. On souhaite que les élèves automatisent la lecture, par exemple. Parce que, tant que c'est pas automatisé, on le voit d'ailleurs dans nos images du cerveau, les élèves mobilisent cet espace de travail dans le cortex pariétal, dans le cortex frontal. Donc même pour lire un seul mot, ils le lisent lettre par lettre, ou presque, et ça engage toute leur attention. Mais à ce moment-là, il est impossible pour eux de se concentrer sur le sens du message, ou par exemple sur le problème mathématique qu'ils sont en train de lire. Il faut automatiser la lecture, il faut que ça sorte de l'espace conscient, que toutes les lettres soient écrites en parallèle, comme un lecteur, vous et moi. À ce moment-là, on peut penser au message qui est lu. Automatiser, pour les enfants, c'est absolument essentiel, aussi bien dans le domaine de la lecture que dans le domaine du calcul mental, par exemple.
1: Ceci étant dit, Stanislas Dehaene, je reprends maintenant ma question première sur la conscience comme nouvelle frontière de l'esprit humain et surtout sur ce qui nous distingue encore de la machine. L'essor de l'IA générative repose la question en des termes neufs parce que si une machine peut produire du langage aujourd'hui, si une machine peut résoudre des équations, si une machine peut composer de la musique, et je m'arrête là, mais il y aurait bien d'autres choses à en dire, qu'est-ce qui reste de spécifiquement humain dans les capacités cérébrales ?
0: Il y a beaucoup de différences encore entre le cerveau et la machine.
1: J'ai conscience que cette émission peut rapidement être obsolète, hein, d'un point de vue scientifique.
0: Ça, c'est vrai. Moi, j'ai coutume
1: de dire que... Nous enregistrons en juin 2026.
0: À partir du moment où on se met à parler de l'intelligence artificielle, ce qu'on dit aujourd'hui va être faux demain. Donc, soyons prudents. Hein. Mais quand même, actuellement, il y a beaucoup de différences encore entre l'intelligence artificielle et l'intelligence naturelle. Et elles sont plutôt à l'avantage du cerveau. Enfin, la plupart d'entre elles. Alors, on peut les lister. Le cerveau consomme 20 watts. On connaît les problèmes énergétiques de l'intelligence artificielle.
1: C'est pas beaucoup, quoi.
0: Le cerveau est extrêmement compact. Et moi, il a besoin d'être refroidi, mais moins que les data servers actuels. Ensuite, le cerveau apprend avec beaucoup moins de données. Ça, c'est très intéressant. Le cerveau ne part pas d'une ardoise vierge. Là-dessus, Alan Turing, pionnier de l'intelligence artificielle et de l'informatique, s'est complètement trompé. Il pensait que l'enfant était comme un carnet vierge. C'est faux. Le cerveau du bébé est extrêmement structuré. Nous venons au monde avec beaucoup d'intuition, et notamment du monde physique, qui n'existe pas dans l'intelligence artificielle. Alors, de deux choses l'une, soit l'IA arrive à le reconstituer un peu comme si elle récapitulait toute l'évolution. Elle part de zéro, mais comme elle a énormément de données, elle peut d'une certaine manière acquérir des structures qui ressemblent à celles dont nous héritons par le biais de l'évolution. Mais dans un certain nombre de cas, pour ce qui est du monde physique et mathématique, l'IA n'est pas encore tellement à la hauteur. Elle n'a pas les mêmes intuitions que nous, en géométrie.
1: Oui, c'est ça. Vous dites que les agents IA en géométrie ne sont pas bons parce qu'ils ne voient pas ce dont ils parlent.
0: Voilà. Ils ont appris uniquement sur la base du langage. Donc, prédire le mot suivant. Et ça n'est pas suffisant pour se créer une image mentale, notamment en trois dimensions, de ce dont nous parlons, nous avons l'intuition quotidienne.
1: Ils apprennent sur le modèle du langage, dites-vous, mais certains aujourd'hui travaillent sur le modèle des images, justement, à apprendre aux machines à comprendre par l'image.
0: C'est exact.
1: Presque un Shazam de l'image.
0: C'est exact. D'ailleurs, je me souviens très bien quand Demis Hassabis, que je connais un petit peu, le président de DeepMind, de Google DeepMind, m'a dit « Maintenant, on a accès à tout YouTube. » Et donc, on va pouvoir faire apprendre notre réseau de neurones artificiels avec l'ensemble des vidéos qui n'ont jamais été produites par l'humanité, essentiellement.
1: Donc, bientôt, les agents IA verront Et donc, ils seront peut-être bons en géométrie.
0: Oui, enfin, pour l'instant, donc là, la recherche est assez claire là-dessus. Dès qu'on touche à des tâches de géométrie, on touche très vite à des limites de l'IA, même pour des choses très, très simples. Par exemple, vous voyez un objet en 3D et vous devez dire à quoi il ressemblerait sous un certain angle, quelles seraient les trois vues cardinales en plan, vous voyez. Et là, l'IA est très mauvaise, étonnamment mauvaise sur des choses qui sont accessibles à un enfant de quelques années. Hein. Donc, il y a encore des progrès importants à faire, mais c'est en train de changer et je suis persuadé que ça va changer. Voilà, l'architecture de l'IA, elle, par contre, est clairement inspiré de notre cerveau, et de plus en plus, on voit des propriétés qui ont été identifiées en neurosciences être importées à l'intérieur de l'intelligence artificielle. C'est le cas de l'attention. Il y a eu vraiment une révolution dans le domaine de l'IA il y a quelques années, lorsqu'on a compris que c'était essentiel d'intégrer le phénomène de l'attention sélective à l'intérieur de l'intelligence artificielle.
1: En 2018, dans votre livre « Apprendre !», vous écriviez que ce qui manque aux IA, c'est la capacité d'abstraction. Est-ce que 8 ans plus tard, vous direz la même chose?
0: Non, ça a changé. Il y a maintenant une vraie capacité d'abstraction. C'est extraordinaire quand même. À quel point le simple fait de devoir prédire le caractère suivant permet, avec trop d'entraînement, des milliards d'essais d'entraînement, mais permet quand même de tirer des connaissances abstraites. J'ai un exemple que peut-être les auditeurs ne connaissent pas. Il y a un modèle de langage qui a juste appris à jouer aux échecs. Et vous savez, aux échecs, on a une notation en lettres. Par exemple, vous mettez CF3, ça veut dire le cavalier doit partir de la case F3 ou doit aller à la case F3. Et c'est une notation très compacte en lettres qui permet de représenter une partie d'échecs en une trentaine de lignes dans le journal. Alors, le modèle a été entraîné à prédire les caractères uniquement. Il reçoit des caractères et il doit prédire le caractère suivant. Mais il a fait ça avec des milliards de parties d'échecs. Et à la fin, d'abord, le modèle joue très bien aux échecs. Il joue mieux que vous et moi. Il a un niveau aux échecs, on peut le mesurer, qui est meilleur que la plupart des joueurs. Deuxièmement, il fait jamais d'erreur. Il joue des coups normaux. Les lettres qu'il sort correspondent à des coups d'échecs. Troisièmement, on va voir à l'intérieur et on trouve un échiquier 8 par 8 à l'intérieur de ce réseau de neurones. Ça, c'est extraordinaire. Le système a inféré que ces caractères qu'il échangeait comme ça, en fait, ça voulait dire un échiquier 8 par 8. Et quatrièmement, le modèle a inféré le niveau du joueur avec lequel il joue. Et cinquièmement, quand on augmente le vecteur neuronal dans la machine qui correspond à ce niveau du joueur d'échecs, le niveau de la partie augmente. Le modèle se met à jouer mieux. Donc, il y a vraiment quelque chose d'extrêmement abstrait qui s'est construit dans la machine, un modèle du jeu d'échecs qui s'est construit uniquement sur la base de ces échanges de lettres et de chiffres.
1: Bon, il y a beaucoup d'inquiétudes, pas seulement des motifs de réjouissance avec ces modèles de langage, notamment hein, les fameux LLM, des motifs d'inquiétude et des motifs de recherche très fortes, en particulier au moment où nous parlons, Stanislas Dehaene, encore une fois en juin 2026. La question qui se pose, c'est celle de la conscience de ces fameuses IA. Dario Amodei, le fondateur d'Anthropic, pense, au moment où nous parlons, que son IA, Claude, est consciente.
0: Alors là, vous allez un peu trop loin, je crois. Mais c'est intéressant. Dario Amodei est un neuroscientifique. Demis Hassabis a fait une thèse en neurosciences. Ce sont des gens qui connaissent le cerveau et qui connaissent les théories de la conscience. Et effectivement, nous avons maintenant un travail d'Anthropic qui est extrêmement intéressant, que j'ai reçu tout récemment, qui nous dit... Professeur Dehaene, nous avons regardé vos travaux sur l'espace de travail neuronal global et ça nous a inspiré à aller voir dans le réseau s'il y a quelque chose d'équivalent. Et nous avons trouvé une sorte d'espace neuronal global dans Claude 4.5.
1: Fichtre !
0: Alors là, j'étais un peu stupéfait. Hein. Il se trouve qu'effectivement, il y a beaucoup de parallèles entre ce qu'ils ont trouvé dans la machine et ce que nous appelons chez l'homme et chez tous les primates, en fait, l'espace de travail neuronal global. Donc il faut imaginer pour nos auditeurs un réseau de neurones, ce sont des dizaines de milliers d'unités ou encore bien plus, qui chacune peut avoir un niveau d'activité variable et donc ça fait un espèce d'immense espace, un champ, on appelle ça un espace vectoriel, dans lequel il y a plein de directions différentes qui peuvent coder de l'information. Et ce que les chercheurs d'Anthropic ont trouvé, c'est qu'il y a un sous-espace dans lequel les vecteurs correspondent à un espace global parce que ils sont rapportables, l'information qui est codée par ces vecteurs-là peut être décrite, peut influencer la sortie du réseau, mais elle n'est pas forcément rapportée. Elle est présente, elle est utilisable de manière extrêmement flexible, mais elle peut rester cachée, comme à l'intérieur de notre conscience à nous, à l'intérieur du système. Donc c'est un espace de travail qui permet de faire des calculs. Par exemple, si on demande à la machine de faire des calculs séquentiels et de calculer, je ne sais pas moi, 3 fois 6, moins 7, fois 3, on voit les étapes du calcul se dérouler dans cet espace de travail global. Mais on voit aussi, et c'est peut-être ça le plus fascinant, on voit une sorte de réflexion interne de la machine sur elle-même, une sorte d'introspection. Par exemple, dans cet espace global, on voit la machine dire « flûte », en anglais c'est « dame », quand elle a raté. Elle voit sa sortie, peut-être on a trafiqué sa sortie, c'est raté, et là on voit coder à l'intérieur « dame » et je dois corriger. Donc une détection d'erreur qui est caractéristique de la conscience chez l'homme.
1: Bah alors pourquoi dites-vous que je vais trop loin ?
0: Je pense qu'il y a encore beaucoup de propriétés qui sont très différentes de la conscience humaine. Et donc, toute la question est là. Est-ce que cette idée de l'espace de travail global, ça suffit à décrire la conscience, d'une part ? Et puis, deuxièmement, est-ce qu'on en est suffisamment proche dans la machine ? Il y a encore beaucoup de différences. Donc, par exemple, la machine n'est pas du tout autonome. Notre conscience à nous n'a pas besoin de stimulation extérieure. Nous pouvons être dans le noir, en train de rêver, nous générons des images mentales, nous sommes conscients, nous générons une activité consciente. La machine, elle, reçoit des entrées et fait un traitement qu'on appelle en anglais « feed forward », c'est-à-dire uniquement, à partir des entrées, une série d'activations successives qui conduisent à la sortie. S'il n'y a plus d'entrée, il n'y a plus de sortie, la machine s'arrête. C'est un petit peu comme une conscience qui s'allumerait pendant une milliseconde et puis qui s'arrêterait, vous voyez. Donc ça, c'est très très différent de nous.
1: Et puis vous dites aussi que la machine calcule vite, certes, une fois qu'elle est formée et qu'elle a appris, mais qu'elle apprend lentement par rapport au cerveau humain.
0: Lentement, ce n'est pas tellement une question de temps, c'est une question de quantité d'informations. Et... elle a besoin de repasser sur les mêmes informations. Ce qui est tout à fait particulier au cerveau des jeunes enfants, c'est qu'il y a des apprentissages en un essai. Dans la journée, on apprend un mot, par exemple. Et le cerveau humain va consolider ces données en revenant dessus pendant la nuit. C'est pour ça qu'on insiste tellement.
1: Bien, oui.
0: C'est vraiment quelque chose qui est apparu dans les sciences cognitives et en lien avec l'éducation. Le sommeil, notamment le sommeil des enfants, est absolument fondamental pour nous. C'est pas du tout une phase de repos du cerveau. Au contraire, le cerveau est très actif. Le cerveau travaille souvent beaucoup plus vite que dans la journée. Nous compensons le peu de données que nous avons dans la journée par une sorte d'amplification des données pendant la nuit. C'est ce que fait notre cerveau.
1: Puisque Stanislas Dehaene, vous revenez à la salle de classe, comme toujours, et qu'on en a beaucoup parlé dans l'épisode précédent, l'épisode 4, il se trouve que l'usage de l'IA dans les salles de classe a été le sujet de la conférence internationale du Conseil scientifique de l'éducation nationale, organisée le 25 mars 2026. Vous y avez examiné les transformations induites par l'entrée de l'intelligence artificielle en classe. Vous vous êtes interrogé sur les conditions dans lesquelles l'IA peut soutenir les apprentissages ou au contraire les fragiliser. Est-ce qu'il y a eu une conclusion à retenir de cette conférence ?
0: Oui, une des conclusions qui m'a le plus intéressé, c'est l'usage de ces modèles de langage. Il y a deux usages possibles. Il y a un usage dans lequel le réseau de neurones fait le travail à votre place. Il rend la copie. Et là, c'est une catastrophe. On montre qu'il n'y a aucune mémoire qui reste. Lorsque le cerveau ne fait pas un travail profond sur les objets, alors il n'y a pas de souvenirs. Et très peu de souvenirs sont engrangés. Il faut vraiment travailler profondément. Donc si vous avez fait faire le travail avec une machine, très souvent les élèves ne savent même pas ce qu'il y a dans leur copie à ce moment-là. Vous voyez, c'est catastrophique.
1: Donc travailler profondément, c'est y réfléchir, c'est y penser, oui, c'est y passer du temps. C'est quoi travailler profondément ?
0: Ça veut dire travailler à un niveau sémantique, à un niveau où on pense au sens de ce avec quoi on travaille. Si on se contente par exemple de recopier des mots, la mémoire est tout à fait insuffisante. Voilà. Alors, par contre, il y a un autre usage de la machine qui est l'usage comme tuteur. Et la machine peut être entraînée à être un tuteur, c'est-à-dire qu'elle refuse de répondre à votre place, mais elle vous dit « tu pourrais peut-être trouver la réponse ».
1: En fait,
0: et là, c'est formidable. Et là, je crois qu'on va passer à des usages magnifiques de l'IA, parce que l'IA, s'il y a un avantage qu'elle a sur nous, c'est qu'elle a une mémoire infaillible de tout. Elle a un accès à toutes les informations. Donc ça, c'est complètement au-delà de notre propre cerveau. Elle peut parler toutes les langues, elle peut avoir accès à toutes les informations géographiques, les informations historiques. Elle a une connaissance très universelle. Alors, si elle peut maintenant épauler l'élève, elle nous donne accès à une information. On a parlé au tout départ de mon enfance à Roubaix. Il fallait aller à la bibliothèque pour tenter de trouver un livre qui allait parler du sujet qui nous intéressait. Moi, je m'intéressais beaucoup au nombre d'or, c'était un peu fascinant. Et je trouvais des bouquins qui n'étaient pas très bons, parce qu'ils étaient un mélange de mystique et de maths, un peu voilà, fumeux. J'aurais adoré avoir une IA à qui je pouvais poser des questions et qui me répond instantanément. Je crois que le public ne se rend pas compte de l'avancée extraordinaire que ça représente pour apprendre, à condition d'avoir envie d'apprendre. Alors, c'était une des conclusions de notre conseil scientifique, c'est qu'il faut absolument préserver et maximiser l'envie d'apprendre. Prenons le cas du jeu d'échecs, puisqu'on en parlait. Depuis maintenant 20 ans, vous avez des machines qui jouent aux échecs mieux que nous. Alors on pourrait dire c'est fini, les humains vont abandonner le jeu d'échecs. C'est pas du tout le cas. Il n'y a jamais eu autant de joueurs d'échecs en ligne, il y en a des millions. Les gens sont encore d'accord pour faire un effort pour essayer de jouer aux échecs, alors qu'ils savent qu'ils sont de toute façon moins bons que la machine. Il faudrait arriver à la même chose en maths, les maths ou en littérature. C'est passionnant. Peut-être on ne sera jamais au niveau d'une machine, mais on a encore l'envie d'apprendre et de développer son propre cerveau. Il faut que les élèves comprennent qu'aller à l'école, c'est pas pour avoir des bonnes notes, c'est pour développer leurs propres capacités.
1: Vous me faites penser, en vous entendant, là, Stanislas Dehaene, à ce qu'écrivait le philosophe Michel Serres en 2012 dans son livre « Petite poussette » sur les usages du portable et la révolution numérique. Et ça m'inspire une question, dans son optimisme, dans la façon dont il avait envie d'y croire. Mmh. Est-ce que le cerveau n'est pas aussi formidablement plastique? En ce sens que on peut lui faire confiance, il peut s'adapter. On le voit déjà sur les enfants nés avec le téléphone portable presque dans les mains, même si c'est pas bon, s'adaptent. Qu'est-ce que vous dites de cette plasticité cérébrale ?
0: Plasticité, oui, mais par contre, l'architecture du cerveau, elle ne change pas rapidement. Elle est fondamentalement fixée par la génétique et c'est une évolution très lente. Donc non, il n'y a pas ce qu'on a appelé à un moment les digital natives qui seraient plongés dans l'informatique depuis le départ et qui, d'une certaine manière, n'auraient pas les mêmes limites que nous, pourraient faire plein de choses en même temps. Ça, c'est complètement faux. Le cerveau ne fait toujours pas deux choses en même temps, malheureusement.
1: Ah, pourtant, on a l'impression qu'on sait faire.
0: Alors, ça veut simplement dire que, effectivement, certains de nos enfants ont automatisé des activités, les ont écartées de la conscience quelque part.
1: Mais elles ne s'impriment pas.
0: Ils ne peuvent toujours pas faire deux choses en même temps.
1: Et nous, a fortiori.
0: Non, ce qu'il faut, c'est absolument garder cet optimisme. Je suis d'accord avec votre citation de Michel Serres. Nous avons une France qui est extrêmement pessimiste. Et notre école est parmi les plus pessimistes du monde. Elle a tendance à noter les élèves sur tout ce qu'ils ne savent pas faire. Toujours. Voilà. Et le mieux qu'on puisse faire, c'est pas mal, ou bien peut mieux faire, ou quelque chose comme ça, même pour des très bons élèves. C'est pas le cas du tout à l'étranger. J'aimerais beaucoup que l'éducation nationale arrive plus voir ce qui se passe à l'étranger pour se rendre compte de la différence. Or, ça va être absolument fondamental si on veut que nos élèves continuent de s'engager dans l'apprentissage. Il faut d'abord qu'ils aient confiance en eux, qu'ils sachent qu'ils ont un cerveau merveilleux. Tous, ils ont un cerveau merveilleux. C'est pas vrai qu'il y a des nuls en maths, c'est pas vrai qu'il y a des filles qui, par définition, sont incapables de faire des maths. Toutes ces idées-là sont des idées fausses. Mais malheureusement, les bulletins scolaires ont souvent tendance à inculquer ces idées fausses à nos enfants, en tout cas de façon plus ou moins implicite. Donc ça, je pense vraiment que nous avons un devoir d'optimisme, en dépit évidemment de ces révolutions que nous connaissons actuellement.
1: On arrive au terme de ces entretiens, Stanislas Dehaene. Il nous reste un tout petit peu de temps pour vous poser... trois petites questions, en tous les cas deux principales. Déjà, l'optimisme vient aussi peut-être de la façon dont vous avez réussi à transmettre votre passion à vos trois garçons. Vous êtes aussi vous-même père de trois garçons. Mais j'ai plutôt une question sur votre cerveau, à vous. Parce que je vous l'avais scanné, votre cerveau. Figurez-vous qu'on le voit scanné en 2003. On le voit dans votre livre « Face à face avec son cerveau ». À quoi ressemble votre cerveau ?
0: Et en plus, maintenant, j'en ai une impression 3D magnifique dans un matériau brillant dans mon bureau. Bien sûr, c'est un choc hein, quand on fait une IRM pour la première fois et qu'on voit son propre cerveau. D'autant que c'est une anecdote que j'ai déjà racontée, mais la première fois que j'ai vu mon cerveau, il y avait un trou noir dans la substance blanche en plein milieu des connexions du cerveau. J'ai eu un peu peur, mais c'était juste un artefact de la machine qui avait mal reconstruit l'image. Alors, Non, oui, il y a quelque chose de très profond, je crois, à s'interroger sur sa propre nature. Et les neurosciences nous invitent à nous interroger sur notre propre nature. Je pense que notre nature, c'est celle d'une sorte d'extraordinaire machine biologique, avec des niveaux enchâssés d'une complexité redoutable, parce que chaque neurone en soi est déjà un petit animal autonome. Quand le cerveau se construit, on voit ces petits animaux grimper les uns sur les autres pour atteindre leur cible dans le cortex, chez l'enfant, dans le dernier trimestre de la grossesse, c'est un moment extraordinaire. Il y a des rivières de neurones qui parcourent le cerveau pour aller se construire. C'est un objet merveilleux, mais c'est tout ce que nous sommes. Voilà. Toute ma personnalité tient là-dedans. Ça, c'est dur à accepter pour nous tous. C'est vertigineux. Quand j'ai écrit Face à face avec son cerveau, vous savez, c'est un livre qui est plein d'images. Et je souhaite que le lecteur regarde ces images en pensant que c'est leur propre cerveau. Quand ils sont en train de lire ce livre, c'est leur propre cerveau qu'ils sont en train de voir. C'est difficile d'arriver à cette espèce de boucle étrange, mais je crois qu'il faut l'accepter. De la même manière qu'on a accepté que la Terre n'est pas au centre du monde et qu'elle tourne autour du Soleil, eh bien, il faut accepter que notre cerveau est un objet biologique. C'est la réponse que donnent les neurosciences cognitives.

0: Vivre contemporaine et tout ce que nous sommes, y compris notre conscience, vient de là.
1: Bon, j'ai une dernière question. Vous êtes très ami avec Laurent Cohen, on en a parlé, un neurologue avec qui vous avez fait beaucoup de travaux de neurosciences, Stanislas Dehaene, mais avec qui aussi vous avez appris à faire du voilier.
0: Absolument.
1: J'aimerais savoir de quoi parlent deux neuroscientifiques, l'un médecin, l'autre chercheur en sciences cognitives, quand ils sont seuls en mer.
0: Eh bien écoutez, on essaye d'éviter les écueils. Voilà. Et bien sûr, on évoque la prochaine expérience.
1: Merci beaucoup pour ces 5 entretiens.
0: Merci à vous.
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1: Ça fait à peine 15 jours qu'on a perdu Étienne, et me voilà face à un autre drame familial. J'ai toujours cru que j'y échapperais. 30 ans qu'on s'est installé à Beyrouth, 30 ans que j'ai essayé d'oublier ce changement de vie, et non, forcément, le passé remonte toujours, avec cette sale odeur. J'ai honte. J'ai l'impression d'être sur le banc des accusés. Je sais qu'ils attendent des explications. Je vois à leur visage qu'ils sont en colère. Bon, il faut faire quelque chose.
2: Qui veut du vin ?
1: Silence.
2: Je vous sers alors.
3: Mon vrai nom est Albert Maillard. Celui de votre maman, c'est Pauline Maudet. Nous sommes arrivés à Beyrouth en 1920 sous le nom d'Evrard. Là, nous avons acheté des papiers au nom de Pelletier. Nous les avons payés 24 000 francs.
2: Je t'en prie. T'es pas obligé de donner tous les détails.
3: Oui. Quand je suis revenu de la guerre, c'était dur parce qu'il n'y avait pas de place pour nous. Cette guerre, on l'avait gagnée, on y avait laissé notre santé, nos copains, notre jeunesse. Et en rentrant, impossible de trouver un boulot, il n'y en avait pas. Même les pensions n'arrivaient pas. Moi, j'avais un camarade à charge. Il est mort depuis. Ça faisait deux bouches à nourrir. On habitait un petit logement...
2: Avance, oui, parce que là, à ce rythme-là, on y sera encore demain.
3: Oui, Angèle, tu as raison. Alors, et donc, avec le copain dont je vous parle, on s'est lancé dans une affaire. À cette époque, il y avait plus d'argent pour les monuments aux morts que pour les anciens combattants. Les villes en achetaient des touffées industrielles, comme qui dirait. Alors, on a fait imprimer un catalogue avec des dessins de monuments, il y en avait, pour toutes les bourses. Et on en a vendu un sacré paquet. Mais au lieu de les fabriquer et de les livrer, on est parti avec l'argent, voilà.
4: Combien d'argent ?
3: En francs d'aujourd'hui, bon, je dirais... 30 millions.
2: Oh ! Mais c'est énorme !
3: Mais avec ça, on a acheté la savonnerie. Vous connaissez la suite.
1: La suite, c'est une entreprise qui réussit. Des succursales à Tripoli, à Alep, à Damas. Vous ne pouvez pas le voir, vous. Mais moi, quand je les regarde, je sais exactement ce qu'ils sont en train de se demander. Le capital de départ doit avoir fait des petits. Et donc, où est cet argent ? Y a-t-il une fortune quelque part ? À la manière dont Geneviève sourit à mon mari, c'est elle, sans aucun doute, qui a le plus envie d'avoir la réponse à ses questions.
2: Parle-leur de la Fédération.
3: Ah oui, oui, bien sûr. La savonnerie a tout de suite bien marché. Alors, en 1922, j'ai créé la Fédération des anciens combattants de l'étranger pour regrouper tous les camarades habitants ailleurs qu'en France. Et je peux vous dire que ça fait du monde. Et du monde qui était autant dans la merde que...
2: Oh non, Louis, je t'en prie.
3: Oui, pardon. Autant dans le besoin que les autres. La Fédération a servi à payer des opérations chirurgicales, des loyers pour les plus nécessiteux. On a créé un fonds de pension qui verse encore aujourd'hui des retraites à des anciens. L'argent venait d'un peu partout. Mais comme nos affaires marchaient bien, nous avons longtemps été les principaux donateurs. Hein, Angèle ?
2: Oui.
3: En 20 ans, on a reversé à peu près 3 fois ce qu'on avait gagné.
5: Juridiquement, il y a prescription, mais on menace tout de même de nous discréditer. Enfin, c'est sans fin.
3: Oh non. Demain, je vais voir Andrieux. On va arranger ça.
5: Andrieux, Robert Andrieux, comme le préfet de police ?
3: Ce Robert Andrieux. Oui, j'ai pris rendez-vous avec lui. Ça va se calmer.
5: Tu le connais ?
3: Assez bien, oui. Robert. Quand j'ai créé la fédération, il était même parmi les fondateurs. À l'époque, il était en poste à Jeddah.
2: Au Caire ?
3: Oui, tu as raison. Au Caire.
2: Tu connais d'autres gens ?
3: Comment ça ?
2: Tu connais quelqu'un au Beaux-Arts ?
3: Ben, en fait...
2: Tu connais qui ?
3: Tu vas rire.
2: Ça m'étonnerait.
3: Alain Debreuil, le directeur. C'est un copain, on a fait la Somme ensemble. Quand tu as parlé de t'inscrire aux Beaux-Arts, je lui ai passé un coup de fil. Comme les inscriptions étaient closes, il a eu l'idée de ressortir un vieux règlement, tu vois.
6: Mais pourquoi en fait tu dois toujours... Étienne, c'était toi aussi?
2: C'était moi. C'est moi qui ai demandé à votre père d'intervenir pour le faire nommer à Saïgon. Étienne avait tellement envie de rejoindre Raymond. Tu comprends?
6: Maman.
5: Qu'est-ce qu'on va faire maintenant?
3: Je vais aller discuter avec Andrieux et après, on en reparle. Tu veux bien?
7: Mes condoléances pour ton fils, Louis. Assieds-toi, je t'en prie.
3: Merci. Alors, mon cher Robert, dis-moi, où en est-on?
7: Nulle part, j'espère. Mais l'affaire est close. Elle est close, n'est-ce pas, Louis?
3: Ça dépend ce que tu me demandes.
7: J'ai dû tirer en l'air pour que ton fils s'arrête. Maintenant, nous pouvons discuter. Il s'apprêtait à déterrer une histoire de trafic de piastres qui risquait...
3: Une histoire vraie?
7: Vraie ou pas vraie. On s'en fout. On n'a pas besoin de ça en ce moment, c'est tout.
3: Tu proposes un échange de scandale, c'est ça? Le vôtre contre le mien. Je ne peux pas faire ça à François. S'il s'intéresse à cette histoire de trafic, c'est qu'il a une bonne raison de le faire. Il a de l'intuition, c'est un bon journaliste. Si j'entre dans ton jeu, il m'en voudra à vie. Et il aura raison.
7: Et si tu n'en acceptes pas les règles, il ne sera plus journaliste. Il pourra toujours aller travailler dans le magasin de son frère, si la déchéance de votre famille ne nuit pas à son commerce.
3: Tu es prêt à aller si loin?
7: Oh oui.
3: Depuis quand tu es au courant pour...
7: Ton histoire de monument aux morts. Sincèrement, je l'ai découverte en arrivant ici. Ça fait partie des secrets de la République qu'on se repasse de préfet en préfet.
3: La mort de mon fils. Vous y êtes pour quelque

0: Mémoire d'Étienne.
1: Oui, oui aussi. Enfin, c'est un sacrifice. Je voulais te dire que j'y suis très sensible.
0: Ça me fait une belle jambe.
1: Et je voulais te dire aussi que pour Normal Sup, pour ton travail au journal du soir, je ne voudrais pas que tu penses qu'Hélène ou Jean t'ont trahi, qu'ils sont allés nous raconter. Ils n'y sont pour rien.
0: Je pense pas ça.
1: J'ai su très vite que tu n'allais pas à cette école, que tu ne t'y étais même pas présenté. J'ai continué à payer comme si je ne le savais pas, parce que j'ai confiance en toi, confiance en tes choix. Et comme ton salaire au journal du soir n'est sans doute pas une manne, je continue à payer. Et je le fais avec plaisir. Je veux seulement que tu cesses de te sentir le moins bien traité de nos enfants.
2: Hélène et moi allions entrer dans le café quand je les ai vus, François et Louis, en train de discuter. Ils étaient proches l'un de l'autre, mais c'est comme si quelque chose les empêchait de se rapprocher encore, de se toucher. La pudeur, sans doute. Alors j'ai pensé à Étienne. J'ai pensé que je ne le prendrais plus jamais dans mes bras. J'ai pensé à ce qui restait de lui, dans cette boîte en bois qu'il nous a fallu plonger dans la terre, à sa malle et à Joseph, son chat, qui sont restés là-bas. Alors j'ai su ce que j'avais à faire.
1: Ah, vous voilà. Il faut qu'on se repose, Angèle, avant notre vol demain. On rentre ?
2: Non. J'ai changé d'avis, mon chéri. Je ne rentre pas avec toi. Je vais à Saïgon. Je vais chercher les affaires de mon fils.
3: Je viens avec toi, maman.
4: Bonjour, vous parlez français?
5: Comme.
4: Est-ce que quelqu'un parle français ici?
5: Comme, de Gouville, d'où?
3: Étienne Pelletier. Attendez, s'il vous plaît, il habitait ici. On veut juste récupérer ses affaires. Laissez-nous entrer, s'il vous plaît. Non, madame, Etienne, non,
5: Didi,
3: madame,
5: Didi,
3: s'il vous plaît.
4: Madame,
3: Didi,
4: s'il vous plaît.
3: Maman, c'est Joseph. Joseph, viens. Viens, Joseph.
6: Tu m'as manqué, je sais.

0: petit tout mal en point.
1: Bon. Il nous faut un plan d'action pour la suite. J'ai cru à cette histoire d'accident d'avion, mais si l'affaire qu'Étienne avait remue était si inoffensive, je vois mal pourquoi le gouvernement se serait donné toute cette peine. Hélène, je suis venue chercher les affaires d'Étienne, mais aussi comprendre comment il est mort. Ou pourquoi.
2: Papa dit que le gouvernement n'y est pour rien. Tu y crois?
3: C'est pour vous le poisson?
1: Oui, merci mademoiselle. Tiens, Joseph, viens manger. Viens manger, mon grand. J'y crois, oui. Je connais bien Robert Andrieux. Autrefois, il me faisait un peu de gringue dans le dos de ton père. Non, en tout bien, tout honneur. Ce n'est pas un homme qui mentirait sur cette question.
2: Et donc?
1: Et donc, peu importe que ce soit le gouvernement ou les trafiquants, je veux savoir si on va retrouver celui qui a tué mon fils.
2: Oui.
3: J'ai du courrier pour vous.
2: Merci.
1: Ma chère, sa sainte Éloane de Sioulin serait heureuse que nous lui fassions l'honneur de notre visite en fin d'après-midi.

0: Mais d'abord,
1: l'agence indochinoise des monnaies. On y va, Hélène.
2: On y va. À tout à l'heure, Joseph. Repousse-toi bien.
3: Qu'est-ce que je peux faire pour vous ?
1: Mon fils est mort.
3: Dans des conditions tragiques.
1: Alors qu'il menait une enquête sur le trafic de piastres. J'ai toutes les raisons de croire que sa mort est liée à cette enquête.
3: Ah oui, son histoire de trafic, oui. C'était un peu une idée fixe.
1: Et ?
3: Je ne sais pas, madame, je ne sais pas. Il fouillait dans des dossiers, il faisait des listes. Qu'est-ce que vous voulez que je vous dise ?
1: Vous êtes le directeur de l'agence des monnaies, cette histoire de trafic n'éveillait rien pour vous ? C'était un pur produit de son imagination ?
3: Il n'a déposé aucune conclusion, madame Pelletier. Personne ne sait à quoi il était arrivé. Et personne même ne sait exactement ce qu'il cherchait. C'est une histoire bien compliquée. Et si elle est vraie, elle doit faire intervenir des gens puissants et protéger. Votre fils a bénéficié de la plus solide des protections, celle de son ami Lohan et de toute la secte Xiulin. Et malgré cela, votre fils... Je suis désolé, madame Pelletier, mais vous ne trouverez personne ici pour vous aider.
4: Ah, madame Pelletier, que vous dire ? J'aimais infiniment Monsieur Étienne. Il avait manifesté de grandes bontés à mon égard. Si je puis faire quelque chose.
5: Mon frère tentait de s'enfuir avec les preuves d'un trafic de piastres.
4: Et je ne l'ai pas cru. C'était une faute parce que j'aurais peut-être pu le sauver. Oui, c'est un peu confus, pardonnez-moi. Ce que Monsieur Étienne appelait un trafic, c'est en fait un usage très courant ici. Très courant. Tout le monde y recourt tôt ou tard. Même notre église, pour être honnête, a su en profiter autrefois. Mais M. Étienne était certain que ce trafic profitait également aux Viet Minh. Ce qui serait un comble, n'est-ce pas ? Et je n'y ai pas cru. Je l'ai aidé parce qu'il était mon ami, mais je n'ai pas pris suffisamment de précautions.
5: Et vous pensez aujourd'hui qu'il avait raison ?
4: C'est pour moi une certitude.
5: C'était votre avion, n'est-ce pas ?
4: Oui, Madame Pelletier. Et je ne peux pas croire qu'il s'agisse d'un accident.
5: C'était un vieil appareil, non ?
4: Oui, mais nous le faisions entretenir régulièrement. Il satisfaisait à toutes les exigences techniques. Il a quasiment explosé en vol, Madame Pelletier. Oh. Pardon.
5: Maman.
4: Amenez du thé et des gâteaux à Madame Pelletier.
2: Ça va aller, ça va aller. Ça va, je vous en prie. Vous occupez pas de moi.
4: Même s'il n'est pas parfaitement révisé, si une panne survient... Un avion mis en difficulté cherche à se poser ici. Le pilote n'a pas eu l'ombre d'une chance. En quelques secondes, l'appareil avait disparu corps et bien. Mais il y a autre chose. Monsieur Étienne, je crois, a obtenu ses preuves par un jeune garçon qui vivait près de lui et faisait... C'était une sorte de domestique ou de majordome, voyez-vous. Il était le neveu de Monsieur Xiao. Un intermédiaire chinois, très proche du Viet Minh.
5: Je connais ce nom. Étienne en a parlé à François. Xiao.
4: Son neveu lui a volé des pièces compromettantes et il a été assassiné quelques minutes avant que Monsieur Étienne parvienne à s'enfuir. Sans doute le Viet Minh savait-il que j'avais mis notre appareil à sa disposition. Aussi, à défaut d'avoir intercepté votre fils à Saigon, ont-ils saboté cet avion ?
5: Et ce monsieur... Xiao.
4: C'est la troisième chose qui me fait dire que je suis hélas dans le vrai. Il a été retrouvé mort le lendemain de la disparition de Monsieur Étienne. Son corps a été repêché flottant dans un arroyo au nord de Saigon.
5: Comment mon frère s'est-il rendu à l'aérodrome ?
4: Je ne sais pas. Je lui avais proposé nos services, mais il préférait faire à son idée. Je suppose qu'il a commandé un taxi. Je ne l'ai plus revu. Si je peux faire quelque chose.
5: Ma mère et moi n'avons pas pu récupérer les affaires d'Étienne à son ancien logement.
4: Je vais m'en occuper tout de suite. Je ne sais pas si nous retrouverons tout, mais je ferai l'impossible.
5: Merci. Merci beaucoup.
4: Il y aura, mercredi soir, une procession nocturne de notre église. C'est l'anniversaire de la révélation dont l'âme suprême m'a fait le dépositaire. J'ai décidé de la consacrer à la mémoire de Monsieur Étienne. Peut-être nous ferez-vous l'honneur d'y assister ?
5: Non. Merci, vraiment, je... Je pense pas pouvoir le supporter. Si nous pouvions récupérer la malle d'Étienne, s'il vous plaît.
4: Oui, oui, je m'en occupe.
5: Merci.
6: Il y a une dizaine de jours, t'as interrogé Baron à propos de deux officines véreuses, Godard et Hopkins, sur lesquelles nous serions très heureux de pouvoir écrire. Trois jours plus tard, t'es allé sans prévenir personne interviewer le sénateur de Neuville. Alors je te pose la question, t'es journaliste indépendant ou reporter au journal ?
0: Mon frère enquêtait à Saïgon sur un trafic de piastres couvert par le gouvernement français et dont aurait profité le Viet Minh. Il suspectait que ces fonds transitent par Godard ou par Hopkins.
6: Comment il le savait ?
0: Il le savait pas, il le croyait.
6: C'est pareil, pourquoi il le croyait ?
0: Une indiscrétion reçue à l'agence des monnaies de Saïgon où il travaillait. Le problème, c'est qu'il avait aucune preuve.
6: Le sénateur de Neuville était suspecté d'être dans ce coup ?
0: Ça n'a rien à voir.
6: Il n'y a aucun rapport entre l'enquête de ton frère et ta visite à Deneuville ?
0: Si. Mon frère ne disposait d'aucune preuve concernant ce trafic. Mais il est mort dans des conditions prétendument accidentelles, dont j'avais des raisons de douter.
6: Qu'est-ce que ce con de Deneuville vient faire là-dedans ?
0: On m'avait dit qu'il connaissait bien l'Indochine. Il y a été en poste plusieurs années. Je voulais lui demander son avis sur la mort de mon frère, savoir si ça lui semblait plausible.
6: À Deneuville, quelle fumisterie, ce type n'a jamais rien compris à l'Indochine. Qui t'a donné une idée pareille ? Bon, peu importe, t'es d'accord, c'est une idée à la con.
0: Dès que j'ai eu parlé avec lui, je l'ai compris, mais voilà. Bon, je veux bien admettre que je me suis complètement planté, mais il n'empêche. Je suis pas totalement inutile ici, non ?
6: Affaire Marie Lampson, le dernier témoin n'était autre que Roland, 11 ans, le neveu du projectionniste. Il descendait dans la salle pour assister en catimini aux séances interdites par son oncle. Eh ben, le juge Lenoir va encore passer pour un con, on dirait.
0: Si après ça, il n'est pas dessaisi de l'affaire, je te rends mon tablier.
6: Je préférerais pas, mon cher. T'as fait du bon boulot.
0: Je suis pas viré, alors ?
6: Non. Tant que tu restes à ta place, je te garde.

0: Étienne s'était moqué de moi quand je lui avais offert ce pull que j'ai tricoté moi-même. Maman, je vais pas faire de ski à Saïgon.
1: Il n'a pas dû le porter souvent.
0: Non. Oh. Tiens, Joseph. Ton panier.
1: C'est la secte de Lohan. Il est interdit pour les femmes de mentir, se montrer coquette, séduire le voisin et à plus forte raison se faire sauter par lui. Oh. Épicer le poulpe, exhiber ses chevilles, etc. Sympa. Oh. Oh, tiens, regarde.
0: Destination Phnom Penh. Puis avion de ligne pour Paris. Notre appareil attendra votre venue à l'aérodrome Guynemer pendant 10 jours. Passé ce délai, nous aviserons. Si vous avez besoin d'être transporté jusque-là, dites-le moi. Prenez soin de vous. Votre ami, Lohan.
1: On ne sait toujours pas comment il est allé à l'aéroport.
0: Je crois qu'on devrait y aller. C'est à moins d'1 heure d'ici.
2: Servez-nous votre meilleur champagne.
3: Quelle journée incroyable. Toutes ces clientes qui s'arrachaient notre marchandise. Pour une ouverture, on peut dire qu'on a fait fort. Dans quelques semaines à peine, notre stock sera écoulé. Je relance des commandes dès demain.
2: Ça fait longtemps que je t'ai pas vu aussi enjoué, mon bouboule. Tu ressembles presque à ce jeune Jean qui aimait que je lui fasse des gâteries derrière l'église.
3: C'est que pour la première fois, j'ai l'impression de ne plus être un raté. Nous avons trouvé un modèle économique. Le secret, c'est la rotation des marchandises.
2: Mon bouboule, je suis tout aussi contente que toi pour la boutique. Et tu vois qu'on a bien fait de l'appeler Dixie. Ça fait américain et l'Amérique, ça fait rêver. Mais c'est pas ce grand événement qu'on fête. Il y a bien plus important, Jean.
3: Plus important que le succès de Dixie?
2: Je suis enceinte, Jean. On va avoir un enfant.
3: Mais ça fait des années que nous n'avons pas...
2: Que nous n'avons pas quoi, Jean?
3: Rien, rien. C'est merveilleux, mon amour.
4: Je savais que je te retrouverais, Nin.
5: Comment tu pouvais en être si sûr?
4: Parce que je suis tombé amoureux de toi la seconde où je t'ai vue.
5: Et alors? Et c'est parce qu'ensuite, tu épouses la jeune femme désespérée et sourde qui un jour est venue demander de l'aide?
4: Que je suis ravi d'avoir secouru. La suite, j'apprends la langue des signes, je te présente à ma famille et on vit heureux jusqu'à la fin des temps.
0: J'ai quelques questions à vous poser sur l'accident d'avion qui a eu lieu il y a quelques semaines. Le jeune homme qui est mort, c'était mon fils.
6: Ouais. Et c'est pourquoi ?
0: Comment ça? C'est pourquoi?
1: Comment est-il arrivé ici?
6: En jeep? Avec la Légion. Je vous sers quoi?
1: De bière. En jeep avec la Légion?
6: Oui. Il est venu ici avec des amis de Raymond. Pour la sécurité.
0: C'était donc ça?
6: Oui. Le pilote de Siaolin attendait depuis quelques jours déjà, il dormait dans le hangar. Quand les légionnaires sont arrivés, votre fils est monté dans l'avion et ils sont repartis à Saïgon. Il y avait aussi la limousine, carrée pendant plusieurs jours entre le centre de contrôle et le hangar.
1: Une limousine?
6: Oui.
1: Monsieur Tsiao est venu en personne superviser l'accident?
6: C'était pas Monsieur Tsiao. C'était Lohan de Siaolin.
0: Mes enfants m'ont toujours prise pour une faible, une lâche. Une vieille femme écrasée par l'aura de son mari. Je ne leur en veux pas. C'est effectivement l'image derrière laquelle j'ai tenté de me cacher toute ma vie. Le seul moyen de refouler toute cette colère que j'ai en moi. Il m'a donc été facile de faire croire à Hélène que j'avais besoin de me reposer avant le voyage vers Beyrouth. Que j'allais passer la journée dans ma chambre d'hôtel, à regarder le plafond et ruminer mes idées noires. Diem Lohan, qu'importe son nom, a tué mon fils. Et mon fatalisme couplé à ma lâcheté m'empêchait encore une fois de faire quoi que ce soit pour le venger. Sauf que... J'ai lu les lettres qu'Étienne a écrites à Hélène et qu'elle a amenées à Saïgon je ne sais pour quelle raison. Peut-être pour se sentir proche de lui. Et dans une des lettres, il a écrit « C'est un pays très violent. Il paraît qu'ici, tout le monde a ses tueurs. Il suffit d'aller à Cholon pour en trouver un qui, pour quelques piastres, te débarrasse d'à peu près qui tu veux. » Alors le plan s'est mis en place dans ma tête. Aller à Cholon, trouver un tueur, lui expliquer la marche à suivre, la procession en hommage d'Étienne. Et le voilà qui arrive à ma hauteur, ce salopard de Lohan. Il me repère rapidement. Il me regarde. Je le regarde. Je lui insuffle toute la haine que j'ai pour lui. Il ralentit, ses fidèles aussi. Je n'entends plus la musique. Je n'entends plus les chants. Je suis seule en tête à tête avec lui, les yeux dans les yeux. Une détonation retentit. La balle traverse Lohan qui s'effondre. Silence.
7: Tout s'est bien passé, ma chérie.
0: Très bien, oui.
7: Tu dois être fatiguée.
0: Un peu. Louis, il faut que je te dise quelque chose.
7: Mais je t'écoute.
0: J'ai dépensé beaucoup d'argent à Saigon.
7: Au moins, en as-tu fait bon usage?
0: Je le pense.
7: Alors tu as bien fait, Angèle.
1: Attendez, vous croyez vraiment que je vais vous laisser partir comme ça? Sans vous dire au revoir? Cette nuit à Saigon a été comme une nouvelle naissance pour moi. Le début d'une révolution intérieure. J'ai vu ma mère comme jamais je n'aurais pu l'imaginer. Son regard déterminé, sa colère, sa volonté de protéger chacun des membres de sa famille, coûte que coûte. À Saigon, j'ai pris quelques photos avec l'appareil d'Étienne et, ma foi, elles sont plutôt bonnes. J'ai trouvé ma vocation. Me faire embaucher au journal du soir et travailler dur pour être une femme libre et forte. Comme ma mère.
8: Le Grand Monde, de Pierre Lemaître. Adaptation et réalisation, Mélanie Pecla. Musique originale, Stéphane Belliti, Adrien Soleiman, Sarah Dayan. Avec Jacques Gamblin, Marilyn Canto, Khalil Garbia, Isaline Prévost-Radef, Félix Kissil, Jérémy Lewin, Rosa Borstein, Stéphanie Kuong, Arnaud Nguyen, François Perrache, Antoine Crozet et Yannick Landrin. Bruitage, Xavier Drouot et Éléonore Malot. Prise de son, montage, mixage, Mathieu Leroux et Titouan Labarre. Assistante à la réalisation, Céline Paris. Conseillère littéraire, Emmanuel Chevrière. Direction des fictions, Stéphane Spada. 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
2: 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L'actrice et metteuse en scène Séphora Pondy, pensionnaire de la Comédie Française, nous propose une sélection de textes poétiques qui lui ressemblent, qui l'inspirent et l'émeuvent avec passion.
3: Alors là, il s'agit d'un poème de Victor Hugo qui s'appelle « Je respire ou tu palpites », qui est issu du recueil très connu « Les Contemplations », 1856. Victor Hugo, c'est marrant parce que c'est une relation très récente. Il m'a toujours beaucoup intimidée. J'étais un peu écrasée par la superbe Victor Hugo, c'est très très maximal comme figure. Et je pense que je le connais pas encore assez bien. Mais par contre, ce poème, je le trouve, déchirant. En gros, c'est un poème qui, a priori, serait à destination de sa maîtresse, donc Juliette Drouet. C'est simple et beau. Enfin, vraiment, c'est le. Déjà, je respire ou tu palpites. Ce titre est tellement beau. Et c'est simplement une sorte de complainte, mais qui n'est pas du tout géniarde, qui est au contraire très aérienne, très délicate, sur en fait le fait de chercher à retenir quelqu'un de, qui s'enfuit, qui est disparu ou qui s'en va. Ça pourrait être une sorte de très très très beau poème de rupture. Un texte lu par Sarah Valéry et Julie Ega.
4: Je respire où tu palpites, tu sais. À quoi bon, hélas, rester là si tu me quittes et vivre si tu t'en vas? À quoi bon vivre étant l'ombre de cet ange qui s'enfuit? À quoi bon, sous le ciel sombre, n'être plus que de la nuit?
5: Sur le ciel sombre, n'être plus que la nuit.
4: Je suis la fleur des murailles dont avril est le seul bien. Il suffit que tu t'en ailles pour qu'il ne reste plus rien. Tu m'entoures d'auréoles. Te voir est mon seul souci. Il suffit que tu t'envoles pour que je m'envole aussi. Si tu pars, mon front se penche. Mon âme au ciel, son berceau fuira. Car dans ta main blanche, tu tiens ce sauvage oiseau. Que veux-tu que je devienne si je n'entends plus ton pas? Est-ce ta vie ou la mienne qui s'en va? Je ne sais pas.
5: Je ne sais pas.
4: Quand mon courage succombe, j'en reprends dans ton cœur pur. Je suis comme la colombe qui vient boire au lac d'Azur. L'amour fait comprendre à l'âme l'univers sombre et béni. Et cette petite flamme seule éclaire l'infini. Sans toi, toute la nature n'est plus qu'un cachot fermé. Où je vais à l'aventure, pâle et n'étant plus aimée. Sans toi, tous ces feuilles et tombent. L'ombre emplit mon noir sourcil. Une fête est une tombe. La patrie est un exil. Je t'implore et te réclame. Ne fuis pas loin de mes maux, ô fauvette de mon âme qui chante dans mes rameaux. De quoi puis-je avoir envie? De quoi puis-je avoir effroi? Que ferais-je de la vie si tu n'es plus près de moi? Tu portes dans la lumière, tu portes dans les buissons, sur une aile ma prière et sur l'autre mes chansons. Que dirais-je au chant que voile l'inconsolable douleur? Que ferais-je de l'étoile? Que ferais-je de la fleur? Que dirais-je au bois morose? Qu'illuminait ta douceur? Que répondrais-je à la rose disant « Où donc est ma sœur ?» J'en mourrai.
6: Si tu n'es plus près de moi.
4: Fuis, si tu l'oses. À quoi bon, jour révolu, regarder toutes ces choses qu'elles ne regardent plus? Que ferais-je de la lyre, de la vertu, du destin? Hélas, et sans ton sourire, Que ferais-je du matin ? Que ferais-je, seule, farouche, sans toi, du jour et des cieux, de mes baisers sans ta bouche et de mes pleurs sans tes yeux ?
3: J'adore. J'aime beaucoup surtout cette chose de...
4: À quoi bon, hélas ?
3: À quoi bon rester là si tu me quittes et vivre, si tu t'en vas ? Je trouve ça vraiment, vraiment beau, cette chose de dire, à quoi ça peut bien me servir encore d'être en vie si c'est pas pour vivre avec toi ? Ce truc-là, vraiment, il me touche beaucoup, beaucoup. Et je trouve qu'en fait, c'est les poèmes les plus difficiles, ceux qui ont cette espèce d'élégance, de profondeur, et qui demandent en fait une forme de tenue, je trouve, quand on le lit à voix haute. Je trouve que c'est le plus difficile quand c'est très, très simple comme ça, et en même temps extrêmement lyrique et... élégant et sans fioritures.
4: Sans ton sourire, que ferais-je du matin ?
3: C'est très beau. Et puis aussi...
4: Sans toi, toute la nature n'est plus qu'un cachot fermé.
3: Ce que je trouve assez bouleversant et assez moderne, c'est cette chose qui est de dire qu'est-ce que je peux bien encore attendre de l'existence ? Au-delà même de « cette personne est partie », j'ai mal. Et vraiment, cette question qu'il d'ailleurs pose, à savoir de quoi puis-je avoir envie, de quoi puis-je avoir effroi, que ferais-je de la vie si tu n'es plus près de moi ? Il se trouve que dans mes choix, il y a beaucoup de poèmes d'amour, en tout cas des poèmes de déclaration. Et dans ma vie personnelle, j'ai été amenée à beaucoup écrire. Beaucoup, beaucoup, beaucoup. J'ai beaucoup écrit à des gens que j'aimais. Pas forcément de façon que romantique, mais j'ai beaucoup, beaucoup écrit. Je me suis beaucoup appuyée sur la poésie, en fait, pour dire ce que j'avais à dire, pour séduire. Pour être franche, la poésie, elle m'a plus servi pour séduire que lorsque j'étais vraiment amoureuse. Où là, en fait, il y avait plus de simplicité, je pense, dans ma manière de m'exprimer, de communiquer à l'autre ce que je pense. Mais par contre, je sais que plusieurs fois, quand il s'agissait de séduire quelqu'un, glisser à la fin d'un mot, d'un mail, une petite réplique de quelque chose, un petit verre par-ci par-là, j'ai beaucoup usé de ça, beaucoup.
4: Que ferais-je de l'étoile ? Que ferais-je de la fleur ? Sans ton sourire, que ferais-je du matin ?
2: C'était l'instant poésie de Séphora Pondy. 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
7: 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Tout de suite, lecture du soir.

0: À vos loups, de Joris Carl Huysmans.
1: Monsieur Follentin attendait le mitron avec impatience, et il avait un peu en lui de cette fièvre qui l'empêchait, dans sa jeunesse, de tenir en place quand un ami s'attardait, inexact au rendez-vous. Enfin, à 6h15, la sonnette carillonna et un galopin s'avança, entraîné, le nez en avant, par le poids d'une grande boîte en fer blanc, de la forme d'un seau. Monsieur Follentin aida à distribuer sur la table les assiettes qu'il découvrit lorsqu'il fut seul. Il y avait un bouillon au tapioca, un veau braisé, un chou-fleur à la sauce blanche. « Mais ce n'est pas mauvais !» se dit-il en goûtant à chacun de ses plats. Et il se gava de bon appétit, but un peu plus que de coutume, puis il tomba dans une douce rêverie en contemplant sa chambre. L'idée d'habiller les murs glacés de sa chambre s'implanta tout à coup en lui, tandis qu'il lampait un dernier verre. Son indécision cessait. Il était déterminé à dépenser les quelques sous qu'il entassait depuis des années dans ce but, et il eut une soirée charmante, réglant d'avance la toilette de son réduit. « Je me lèverai demain de bonne heure, » conclut-il, « et j'irai tout d'abord faire un tour chez les marchands de nouveautés et les bric-à-brac. » Son désœuvrement prenait fin. Un nouvel intérêt se glissait en lui. Après ses emplettes, et après de féroces discussions chez les débitants de bibelots et d'estampes, il demeura sans le sou. Toutes ses économies étaient épuisées. Mais, comme un enfant à qui l'on vient d'offrir de nouveaux jouets, M. Follentin examinait, remuait ses achats dans tous les sens. Il grimpait sur les chaises pour attacher les cadres et il disposait ses livres en un autre ordre. « L'on est bien chez soi », se disait-il. Et en effet, sa chambre n'était plus reconnaissable. Aussi, quel empressement à rentrer chez lui maintenant, à éclairer tout, à s'enfoncer dans son fauteuil. Le froid lui semblait parqué au dehors, repoussé par cette intimité de petits coins choyés, et la neige qui tombait, qui assoupissait tous les bruits de la rue, ajoutait encore à son bien-être. Dans le silence du soir, le dîner, les pieds devant le feu, tandis que les assiettes chauffaient devant la grille, près du vin dégourdi, étaient charmants. Et les ennuis du bureau, la tristesse du célibat s'envolaient dans cette pacifiante quiétude. Sans doute, 8 jours ne s'étaient pas écoulés et déjà le pâtissier se relâchait. L'invariable tapioca était plein de grumeaux et le bouillon était fabriqué par des procédés chimiques. La sauce des viandes puait l'aigre madère des restaurants. Tous les mets avaient un goût à part, un goût indéfinissable, tenant de la colle de pâte un peu piquée et du vinaigre éventé et chaud. Monsieur Follentin poivra vigoureusement sa viande et sinapisa ses sauces. « Baste, ça s'avale tout de même, » disait-il. « Et le tout, c'est de se faire à cette mangeaille. » Mais la mauvaise qualité des plats ne devait pas rester stationnaire, et peu à peu elle s'accéléra, encore aggravée par les constants retards du petit mitron. En dépit de sa résignation, le moment vint où certains plats lui donnèrent des nausées. Il tâtait maintenant de tous les godivots ratés, de toutes les pâtisseries brûlées ou gâtées par les cendres. Il pêchait de vieilles boulettes de tourte dans tous les plats. Enhardi par sa bienveillance, le pâtissier mettait de côté toute pudeur, toute vergogne, et lui dépêchait tous les résidus de sa cuisine. « L'empoisonneuse !» murmurait M. Follentin devant la boutique de la pâtissière, qu'il ne jugeait plus si gentille, et il regardait de côté, ne souhaitant plus du tout, à l'heure présente, la prospérité de ses affaires. Il eut recours aux œufs durs. Il en achetait chaque jour, redoutant pour le soir un dîner impossible. Et quotidiennement, il se bourra de salade, mais les œufs putridaient. La fruitière lui vendant en sa qualité d'homme qui ne s'y connaissait pas les œufs les plus avariés de sa boutique. « Tâchons d'atteindre le printemps », se disait M. Follentin pour se remonter. Mais, de semaine en semaine, son énergie se désarmait, en même temps que son corps, déplorablement nourri, criait famine. Sa gaieté s'effondra, son intérieur se rembrunit. Le cortège des anciennes détresses cerna de nouveau son existence désœuvrée. Si j'avais une passion quelconque, si j'aimais les femmes, le bureau, si j'aimais le café, le domino, les cartes, je pourrais bouffer au dehors, ruminait-il, car je ne resterai jamais chez moi. Mais, hélas, rien ne me divertit, rien ne m'intéresse, et puis mon estomac se détraque. Ah, ce n'est pas pour dire, mais les gens qui ont dans leur poche de quoi s'alimenter et qui ne peuvent cependant manger, faute d'appétit, sont tout aussi à plaindre que les malheureux qui n'ont pas le sou pour apaiser leur faim.

Un soir qu'il chipotait des œufs qui sentaient la veisse, le concierge lui présenta une lettre de faire-part ainsi conçue. « Monsieur, les religieuses de la compagnie de Sainte Agathe vous supplient très humblement de recommander à Dieu dans vos prières et au saint sacrifice de la messe l'âme de leur cher sœur Ursule Aurélie Boujard, religieuse de cœur, décédée le 7 septembre 1880, dans la 62e année de son âge et la 35e de sa profession religieuse, munie des sacrements de notre Sainte Mère l'Église. De profundis, doux cœur de Marie, soyez mon salut. 300 jours d'indulgence. » C'était une cousine à lui qu'il avait autrefois aperçue dans son enfance. Jamais depuis 20 ans il n'avait songé à elle et la mort de cette femme lui porta cependant un grand coup. Elle était sa dernière parente et il se crut encore plus esselé depuis qu'elle était décédée, dans le fond d'une province. Il envia sa vie, calme et muette, et il regretta la foi qu'il avait perdue. Quelle occupation que la prière, quel passe-temps que la confession, quel débouché que les pratiques d'un culte. Le soir, on va à l'église, on s'abîme dans la contemplation et les misères de la vie sont de peu. Puis les dimanches s'égouttent dans la longueur des offices, dans l'alanguissement des cantiques et des vêpres, car le spleen n'a pas de prise sur les âmes pieuses. Oui, mais pourquoi la religion consolatrice n'est-elle faite que pour les pauvres d'esprit? Pourquoi l'église a-t-elle voulu ériger en dogme les croyances les plus absurdes? Je ne puis cependant admettre ni la virginité d'une accouchée, ni la divinité d'un comestible qu'on prépare chez un fabricant de pâtes, se disait-il. Enfin, l'intolérance du clergé le révoltait. Et pourtant, la religion pourrait seule panser la plaie qui me tire. C'est égal, on a tort de démontrer aux fidèles l'inanité de leurs adorations, car ceux-là sont heureux qui acceptent comme une épreuve passagère toutes les traverses, toutes les souffrances, toutes les afflictions de la vie présente. Deux jours après, il reçut en plein crâne une nouvelle douche. Pour faire diversion au dîner composé de salades et de desserts, il retourna dans un restaurant. Il n'y avait personne, mais le service était lent et le vin fleurait la benzine. La porte s'ouvrit. Un soufflet lui éventa le dos. Il entendit un grand froufrou de jupe et sa table se couvrit d'ombre. Une femme était devant lui qui dérangeait la chaise sur les barreaux de laquelle il appuyait ses pieds. Elle s'assit et posa sa voilette et ses gants près de son verre. « Que le diable l'emporte, grommela-t-il, elle n'a que l'embarras du choix. Toutes les tables sont vides et elle vient juste s'installer à la mienne. » Machinalement, il leva les yeux qu'il tenait baissés sur son assiette et il ne put s'empêcher d'inspecter sa voisine. Elle avait une figure de petit singe, une margoulette fripée, avec une bouche un peu grande marchant sous un nez retroussé et de toutes petites moustaches noires au bout des lèvres. Malgré ses airs folichons, elle lui sembla cependant polie et réservée. Elle lui dardait de temps à autre un coup d'œil et d'une voix très douce, le priait de lui passer la carafe ou le pain. En dépit de sa timidité, M. Follentin dut répondre à quelques questions qu'elle lui lança. Peu à peu, la conversation s'était engagée et, au dessert, il déplorait, ne sachant trop quoi dire, l'aigre bise qui sifflait au dehors en leur glaçant les jambes. « C'est des temps où il ferait bon de ne pas coucher seul, » fit la femme d'un ton rêveur. Cette réflexion abasourdit M. Follentin, qui ne crut pas devoir répondre. « N'est-ce pas, monsieur ? » reprit-elle. « Oh, mon Dieu, mademoiselle !» Et, comme un poltron qui jette ses armes pour ne pas engager une lutte avec son adversaire, M. Follentin avoua sa continence, son peu de besoin, son désir de tranquillité charnelle. « Avec ça, » dit-elle, en le regardant bien dans les yeux. Il se troubla, d'autant que le corsage qu'elle avançait exhalait un arôme de New Moon Hay et d'ambre. « Je n'ai plus 20 ans et ma foi, je n'ai plus de prétention, si j'en ai jamais eu. Ah non, ce n'est plus de mon âge. » Et il désigna sa tête chauve, son teint plombé,
ses vêtements qui n'appartenaient plus à aucune mode. Bon, laissez donc, vous voulez rire, vous vous faites plus vieux que vous n'êtes. Et elle avait ajouté qu'elle n'aimait pas les jeunes gens, qu'elle préférait les hommes mûrs, parce que ceux-là savent se conduire avec une femme. Sans doute, sans doute, balbutia M. Follentin, qui demanda l'addition. La femme ne tira pas son porte-monnaie, et il comprit qu'il fallait s'exécuter. Il solda au garçon railleur, le prix des deux dîners, et il s'apprêtait à saluer la femme sur le seuil de la porte lorsqu'elle lui prit tranquillement le bras. « Tu m'emmènes ?» dit monsieur. Il chercha des échappatoires, des excuses pour éviter ce mauvais pas, mais il s'embrouillait. Il faiblissait sous les yeux de cette femme dont la parfumerie lui serrait les tempes. « Je ne puis, » finit-il par répondre. « On n'amène pas de femme dans ma maison. Alors venez chez moi. » Et elle se pressa contre lui, jacassa et allégua qu'elle avait un bon feu dans sa chambre. Puis, voyant la morne attitude de M. Follentin, elle soupira. « Alors je ne vous plais pas ?»« Oh, mais si, madame, mais si. Seulement on peut trouver une femme charmante et ne point... » Elle se mit à rire. « Est-il drôle ?» dit-elle. Et elle l'embrassa. M. Follentin eut honte de se baiser en pleine rue. Il eut la perception du grotesque que dégageait un vieil homme boiteux, choyé publiquement par une fille. Il allongea les jambes, voulant se soustraire à ses caresses et craignant en même temps, s'il essayait de fuir, une scène ridicule qui ameuterait le monde. « C'est ici, » dit-elle, et elle le poussa légèrement, marchant derrière lui, lui barrant la retraite. Il monta jusqu'à un troisième et, contrairement aux affirmations de cette femme, il ne vit aucun feu allumé chez elle. Il regarda, très penaud, la chambre dont les murs semblaient trembler à la lueur vacillante d'une bougie. Une chambre aux meubles couverts de laine bleue et aux divans tapissés d'algériennes. Une bottine crottée traînait sous une chaise, et une pincette de cuisine lui faisait vis-à-vis sous une table. « Mets-toi donc à ton aise, » fit la femme, et malgré son refus de se dévêtir, elle saisit les manches de son pardessus, le força à s'asseoir sur un canapé et sauta sur ses genoux. « Dis donc, chérie, qu'est-ce que tu vas me donner pour mes petits gants ?» Monsieur Follentin sortit péniblement une pièce de 100 sous de sa poche, et elle la fit prestement disparaître. « Voyons, tu peux bien m'en donner une autre. Je me déshabillerai, tu verras comme je serai gentille. » Monsieur Follentin céda, tout en déclarant qu'il préférait qu'elle ne fût pas nue, et alors elle l'embrassa si habilement qu'une bouffée de jeunesse lui revint, qu'il oublia ses résolutions et perdit la tête. Puis... À un moment, comme il tardait tout en s'empressant, « Ne t'occupe pas de moi, » dit-elle. « Allez, ne t'occupe pas de moi, fais ton affaire. » Monsieur Follentin descendit de chez cette fille, profondément écœurée, et, tout en s'acheminant vers son domicile, il embrassa d'un coup d'œil l'horizon désolé de la vie. Il comprit l'inutilité des changements de route, la stérilité des élans et des efforts. Il faut se laisser aller à volo. Schopenhauer a raison, se dit-il. La vie de l'homme oscille comme un pendule entre la douleur et l'ennui. Aussi n'est-ce point la peine de tenter d'accélérer ou de retarder la marche du balancier. Il n'y a qu'à se croiser les bras et à tâcher de dormir. Mal m'en a pris d'avoir voulu renouveler les actes du temps passé, d'avoir voulu aller au théâtre, fumer un bon cigare, avaler des fortifiants et visiter une femme. Mal m'en a pris de quitter un mauvais restaurant pour en parcourir de non moins mauvais, et tout cela pour échouer dans les sales vols au vent d'un pâtissier. Tout en raisonnant de la sorte, il était arrivé devant sa maison. « Tiens, je n'ai pas d'allumette, » se dit-il, en fouillant ses poches dans l'escalier. Il pénétra dans sa chambre. Un souffle froid lui glaça la face, et, tout en s'avançant dans le noir, il soupira.
Le plus simple est encore de rentrer à la vieille gargote, de retourner demain à l'affreux bercail. Allons, décidément, le mieux n'existe pas pour les gens sans le sou. Seul le pire arrive.

Avolo, une nouvelle de Joris Carl Huysmans, lue par Jean-Charles Dizazzo. Accompagnement musical, Alice Beauté. Avolo est publié dans la bibliothèque de la Pléiade. Conseillère littéraire, Caroline Oisana. Prise de son et mixage, Manuel Couturier, Lydwine Caron. Assistante à la réalisation, Romane Chiban. Réalisation, Cédric Ossire.

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13: Bonjour à toutes, bonjour à tous. Il est doux, quand la vaste mer est troublée par les vents, de contempler du rivage la détresse d'un autre. Non qu'on se plaise à voir souffrir, mais par la douceur de sentir de quels maux on est exempt. Hein, de quoi ? Qui a dit ça ? On s'étonne, on s'indigne. Et qui est le salaud qui a écrit ça ? Eh bien, c'est Lucrèce, à l'entame du deuxième chant de son De Rerum Natura. Car le poète du chant du monde, héros du matérialisme qui met la valeur dans les choses, pose cette question dérangeante. Peut-on jouir de se savoir en sécurité ? Et cette jouissance est-elle redoublée par le spectacle de ceux qui sont en danger ? Naufrage avec spectateur est le titre d'un livre saisissant du philosophe allemand Hans Blumenberg qui explore ce dilemme moderne. Comment faire front à autrui et nous tenir face au malheur des autres ? Que voyons-nous depuis le rivage de l'instabilité du monde quand nous savons que, si l'on voit des bateaux au loin, en fait, comme le dit Pascal, nous y sommes embarqués. Un homme qui tombe et se noie, au loin, et qui le regarde. Chacun trouvera le moyen de détourner les yeux, mais depuis un demi-millénaire, la chute d'Icare de Peter Bruegel l'Ancien nous regarde. Alors allons-y voir. On la voit depuis si longtemps, cette anatomie d'une chute, ce paysage monde, que le regarder à nouveau aujourd'hui, c'est aller voir les mille et une manières de le regarder. D'ailleurs, où sommes-nous dans ce tableau de Bruegel ? À la place du laboureur, du berger, du pêcheur ? Il faut bien poser les yeux quelque part et déjouer les pièges visuels que la peinture a posés partout dans cette allégorie profane. On en parle avec Yann Blanc et Michel Wimans, bientôt rejoints par notre sociétaire du jour, Éléonore Chaline.
14: Ainsi chez Bruegel, dans Icare, comme tout se détourne, comme à loisir, du désastre. Le laboureur avait-il entendu l'éclat sur l'eau, l'adieu d'un cri, que cette fin pour lui fut banale ? Le soleil brillait comme il se doit sur les jambes claires prises dans l'onde verte, et le gracieux vaisseau déployé qui avait dû voir quelque chose d'étrange, un enfant tombant du ciel, devait se rendre quelque part et calme suivit sa route. Western Youth Auden.
13: C'était sur France Culture en 2005. Michel Wimans, bonjour.
15: Bonjour.
13: Vous êtes professeur d'histoire de l'art à l'université de Paris 1 Panthéon-Sorbonne, spécialiste de l'art flamand, notamment de ses paysages. Vous y traquez les pièges visuels, toutes ces surprises qui permettent de voir double, pour reprendre le titre d'un livre que vous avez co-dirigé en 2016 avec Dario Gambonier et Jean-Hubert Martin, « Voir double, piège et révélation du visible. Avec Bruegel, évidemment, on est servi au peintre des paysages mondes, virtuose dans l'art d'y ménager des surprises, et qui notamment s'y fait riparographe. Qu'est-ce que c'est qu'un riparographe? Eh bien, vous le saurez si vous écoutez cette émission. Vous avez consacré une superbe monographie coécrite avec Reinhard Falkenberg et publiée en 2018 chez Azan. Oui, c'est piège à voir, comme vous les appelez dans ce très beau livre. Il les a mis partout. Vous vous faites encore piéger ou vous avez su tous les débusquer?
0: Tout le monde se les a encore piégés par ce tableau qui fascine depuis plus d'un siècle, puisque la particularité de ce tableau, c'est qu'il a été découvert très, très tard, finalement, seulement en 1912. Il réapparaît et il est acheté par le musée des Beaux-Arts de Bruxelles. Et second rebondissement, 20 ans après, en 1935, une deuxième version apparaît.
13: D'accord.
0: Et donc, depuis, on débat sans fin sur ces deux versions, Bruegel ou pas Bruegel.
13: Et c'est cette question, effectivement, de la machine herméneutique qui est toujours relancée, qui va justement aujourd'hui nous arrêter avec vous également. Bonjour Yann Blanc.
8: Bonjour.
13: Vous êtes professeur d'histoire de l'art des temps modernes à l'Université de Lausanne. On vous doit, parmi bien d'autres ouvrages, la publication d'un magnifique livre de référence, le monumental L'art des anciens Pays-Bas 15e-16e siècle, paru en 2021 chez Citadel et Masneau. Mais vous avez aussi travaillé sur Rembrandt, sur Van Gogh, sur Vermeer. Vermeer, La fabrique de la gloire, est paru en 2014, toujours chez Citadel et Masneau. Siècle d'or hollandais, grand style de la peinture anglaise du 18e siècle, rien de ce qui est grand vous est étranger, mais vous travaillez sur la construction de ces catégories et notamment par l'apport de la littérature à l'herméneutique visuelle. Alors, Michel Ouimans l'a dit, ce qu'on voit avec la chute d'Icare, c'est probablement une copie, mais ça ne vous intéresse pas beaucoup, cette question-là, au fond.
8: Non, d'abord parce qu'elle est difficile, à mon avis, à trancher de façon définitive et qu'il est à peu près certain que, de toutes les manières, on se trouve tout de même dans l'entourage de Bruegel, qu'on est face à une invention bruegelienne parfaitement typique. Il pourrait s'agir de Peter Bruegel l'Ancien, il peut s'agir aussi de son fils, Peter Bruegel le Jeune, ou de l'entourage. De toutes les manières, on est dans un langage qui est parfaitement bruegelien et on peut l'attribuer tout simplement à Bruegel en tant qu'auteur de ces pièges visuels dont il est devenu un spécialiste très tôt.
13: Vous êtes d'accord, Michel Ouimans?
0: Je suis tout à fait d'accord. Je dirais que c'est un tableau qui a été abondamment commenté depuis qu'on l'a découvert. On pourrait dire que pendant le premier demi-siècle, c'est l'œil du connaisseur qui a interprété ce tableau, qui en a fait un Bruegel, qui a contesté l'attribution à Bruegel. Et depuis, disons la différence entre le 20e et le 21e siècle, c'est que depuis à peu près trois décennies, c'est l'œil technologique qui a, à partir d'une série d'études qui sont très utiles, contesté l'attribution autographe.
13: D'accord.
0: Il s'agirait, dans les deux cas, de copies d'après un original disparu. Mais dès 1913, ce qui est magnifique, c'est que le grand poète belge Émile Verhaeren, qui vient de voir le tableau, écrit dans son journal « La conception de ce tableau est saisissante ». Il dit justement « parce que le sujet est caché
13: oui. ».
0: Donc il parle de la conception du tableau. Et il dit ceci, cette chute d'Icare, diront certains, elle est traitée en dépit du bon sens et de la logique, mais c'est celle qui reste le plus obstinément gravée dans la mémoire. Et c'est ce qui m'intéresse dans ce tableau. Le tableau s'appelle Icare, mais on ne voit pas Icare.
13: Ou en tout cas pas tout de suite.
0: Pas tout de suite. Et c'est là le piège. Bruegel parsème dans le tableau des détails énigmatiques qui dialoguent entre eux et qui nous amènent à cette machine herméneutique qui caractérise tant ce peintre.
13: Alors on va effectivement tenter d'aller les débusquer, ces détails, mais avant cela, il y a un

0: Erwin Panofsky défendait l'idée qu'on pouvait atteindre une sorte de description neutre d'un objet. Mmh. Or, c'est un point qui a été souvent discuté. À partir du moment où on décrit, on doit mettre des mots sur des choses. Et donc, il y a déjà un travail de déchiffrement, qui peut d'ailleurs parfois être un travail de déchiffrement symbolique. Mais ensuite, il faut aussi savoir par quoi on commence et par quoi on termine.
1: C'est ça. Alors, vous proposez quand même quelque chose. Vous proposez un cursus, si j'ose dire. Oui. C'est-à-dire, vous dites, d'abord, il faut regarder de loin. Ce qu'on voit de loin, c'est une marine.
0: Oui, c'est-à-dire que évidemment, aujourd'hui, les conditions d'accrochage d'un tableau dans un musée sont évidemment très différentes de celles qu'on pouvait trouver au XVIe siècle. Et surtout, la manière même de percevoir et de contempler une œuvre d'art est fort différente. À l'époque, les tableaux étaient accrochés assez loin des spectateurs et des spectatrices. Un tableau était d'autant plus haut qu'il était grand. Tableau de taille moyenne, donc un tableau qui était certainement à 1 ou 2 mètres. Et donc, il faut s'imaginer que c'est d'abord une marine. Et d'ailleurs, si on regarde le tableau dans sa globalité, une grande partie de la composition, c'est un port, ce sont même plusieurs ports, c'est un horizon occupé par un ciel, avec un horizon très haut. Donc c'est d'abord un exercice de paysage auquel ça donne Bruegel. Et c'est au fur et à mesure qu'on se rapproche du tableau, que l'on passe de l'effet de tout ensemble, pour paraphraser Roger Depile, l'amateur français du XVIIe, pour aller dans le détail. Et là, les choses se compliquent. Puisqu'on a à la fois une marine qui donne des informations sur des navires, sur des ports, sur des villes, à gauche et à droite, sur des îles, mais également toute une série de figures qui apparaissent. Certaines, on peut les voir d'assez loin, c'est le laboureur au premier plan. À côté de lui, si j'ose dire, à la surface du tableau, on repère un berger avec son chien qui regarde vers le ciel. Ce regard nous mène, si l'on est devant le tableau de la collection Van Buren, vers Dédale avec ses ailes. Si on est à Bruxelles, mais dans les musées royaux, on ne voit rien, c'est un ciel vide. Et puis à côté de ces brebis, on trouve un pêcheur dans le coin inférieur droit, près d'une perdrix. Et là, l'œil découvre, je dirais subrepticement, presque accidentellement, deux petites guiboles qui gesticulent à gros bouillons sous des plumes qui volettent. Et là, on découvre finalement la figure principale de la composition.
1: Et voilà, vous avez décrit une première fois l'aventure d'un regard d'abord désorienté qui de loin voit les choses vaguement et qui ensuite s'en rapproche, mais d'une certaine manière continue à s'interroger. Oui, comment décrire ce tableau? Écoutez, c'était sur France Culture en 1980, voilà comment un conservateur essayait de le raconter aux enfants.
2: Il y a quelqu'un qui connaît l'histoire de la chute du cœur?
3: Non.
4: Liqueur, oui.
2: C'est quoi?
4: Il voulait voler.
2: Oui, oui.
4: Avec
5: des ailes.
2: Ah oui.
4: Avec des ailes, comment ça s'appelle?
2: Oui, des plumes.
5: Après, il était tombé.
6: Oui, il a pris des plumes d'oiseau.
4: Il était dans un labyrinthe.
2: Non, ça c'est un autre. Ça c'est Dédale. Mais alors, je vais vous la raconter tout de même. Icare voulait voler. Alors, il s'est collé des plumes sur le dos avec de la cire. Et puis, il est venu trop près du soleil et la cire a fondu. Alors, il est tombé dans la mer. Alors, vous voyez, Icare, c'est le petit bonhomme là à droite. On voit ses jambes qui dépassent de la mer. Ah oui, il est en train de se noyer.
7: Il savait pas nager.
2: Ah, probablement pas. Mais alors, qu'est-ce qui est important, Icare? Est-ce qu'il est, il est représenté comment dans le tableau? C'est important ou pas?
7: Si.
2: Ah oui, mais il est où? Il est bien au milieu, mis en valeur? En fait, il est tout petit, là, on voit juste ses jambes et un bras.
5: Il est en profondeur.
2: Et en fait, Icare, ici, c'est de nouveau un prétexte pour Bruegel pour peindre un tableau de paysage.
1: Alors là, on voit effectivement le guide qui rembarre les enfants. Non, c'est un autre. Enfin, quand même, il y a quand même une histoire de Dédale. Hein. Et il y a le soleil. Michel Louis-Manson n'en a pas encore parlé, mais dans cette marine, il y a le soleil.
8: Il y a le soleil, c'est un tableau presque qui annonce Claude Lorrain, presque l'impressionnisme, tellement il est lumineux. C'est un tableau qui nous captive par sa composition, cet horizon éloigné. Et puisque Yann parlait de Panofsky, c'est un tableau, comme le disait Panofsky à propos de Van Eyck, c'est de la peinture qu'il faut regarder à la fois au télescope et au microscope.
1: Oui.
8: Donc on passe de ce regard distant, lointain, à ce regard rapproché, et on sait effectivement que chez Bruegel et les autres peintres flamands, Dieu ou le diable est dans les détails.
1: Donc c'est un manif-

0: Fest, c'est un manifeste pour le paysage, mais ce paysage est un paysage monde. Et on voit bien qu'il y a une allégorie derrière tout ça, mais cette allégorie, elle est vernacularisée, comme souvent chez Bruegel, Yann Blanc, c'est-à-dire que c'est une grande histoire, celle effectivement que sans doute connaissaient très bien voilà, ceux qui regardaient le tableau. C'est une grande histoire, mais qui est traitée au ras du sol.
1: Oui.
0: C'est ça le plus important.
1: Avec un paradoxe, ou en tout cas une contradiction, une tension, qui est que d'un côté, évidemment, dans la culture européenne, en particulier néerlandaise de l'époque, l'histoire d'Icare, c'est l'histoire de quelqu'un qui va plus haut que sa propre condition. D'ailleurs, c'est quelque chose qu'on trouve chez Erasme, hein, qui est vraiment quelqu'un qui est beaucoup lu à l'époque, et où il dit, dans la duplicité de l'abondance des mots, « Dans certains cas, il n'est guère difficile de saisir le sens de l'allégorie, qui ne comprend en effet que la fiction d'Icare, tombée dans la mer, avertie de ne pas s'élever plus haut que ne le permet sa condition. » Donc, Erasme dit « L'allégorie la plus claire du monde, c'est la chute d'Icare. On ne peut pas ne pas comprendre cette allégorie. »
0: Il a été trop haut, en fait.
1: Il a été trop haut.
0: Pour sa condition.
1: Exact. Pour sa condition. Erasme ne retient pas l'interprétation de l'orgueil que l'on trouve parfois de quelqu'un qui... c'est juste simplement quelqu'un qui a de l'ambition, mais qui va un peu trop loin, tout simplement. Et d'ailleurs, il utilise d'autres métaphores, d'autres exemples pour en parler. De ce point de vue-là, on pourrait, dans ce cas-là, dire ben, Bruegel, en bon érasmien, critique Icare en expliquant qu'il est allé trop loin. Bon. Mais en même temps, il y a toute une série d'éléments dans le tableau qui nuancent cette lecture. Et c'est ce qui fait que Bruegel, c'est un peintre qui non seulement produit des pièges visuels, mais produit des énigmes visuelles, c'est-à-dire des pièges qui ne sont pas véritablement décidables. Je pense qu'il y a, dans le tableau de Bruegel ici, une volonté de dérouter, une volonté de placer le spectateur dans une situation de co-créateur, en réalité. Je ne sais pas ce qu'en pense Michel, mais par exemple, ce berger qui regarde vers le ciel, vide dans la version du musée des Beaux-Arts, rempli de la figure de Dédale pour ce qui concerne le tableau de la collection Van Buren. C'est une figure qui peut tout à la fois dire une forme de spectateur à distance, qui, un peu comme le laboureur et le pêcheur, est relativement indifférent, regarde ça les bras croisés, tandis que son chien regarde ailleurs, ou bien en faire la figure d'un spectateur savant.
0: Oui.
1: Qui sait voir l'origine du phénomène, qui sait, comme beaucoup dans la mythologie vernaculaire européenne de l'époque, le berger, c'est souvent la figure de l'astronome, de celui qui regarde le ciel, celui qui construit un calendrier, qui sait le rythme des saisons. Et peut-être que dans ce tableau, c'est au contraire le signe de celui qui sait voir au-dessus de sa condition et de manière judicieuse.
0: Michel-Louis Mons.
2: Alors c'est intéressant, Yann, parce que précisément, chez Bruegel, il y a souvent des figures de... personnage en train de regarder, il met en scène l'acte de regarder en opposant des figures d'aveugles, des aveuglements au sens spirituel, moral, et des personnages qui regardent à distance, qui regardent de manière attentive. Et on pourrait dire qu'il y a deux autres figures de regardeurs dans le tableau. Il y a ce pêcheur qui vraiment... la figure d'un personnage qui passe des heures à contempler une surface réduite jusqu'à ce que quelque chose se manifeste sous la surface. Et puis surtout, juste à côté, il y a un personnage entre guillemets très important qui est le deuxième oiseau du tableau. Il y a donc Icare, mais il y a aussi dans l'histoire, il faut revenir au récit, son frère, ou plutôt son cousin, le neveu de Dédale, mais son fils adoptif, qui raconte Ovide, dans la suite du récit, a été la victime de son père, puisque son neveu s'est avéré plus intelligent que son maître. Il est considéré comme l'inventeur du compas, et Dédale jaloux l'aurait précipité de l'acropole au moment où il chute, Pallas le transforme en oiseau, une perdrix. Et Ovid le dit d'une manière très belle, c'est un oiseau qui reste au ras du sol, car il se souvient de son ancienne chute. Donc, ce que fait Bruegel, c'est qu'effectivement, et Yann avait raison de dire qu'on ne peut pas facilement décrire ces tableaux, c'est qu'il met en scène une interprétation qui est fondée sur des procédés qu'il répète dans ces tableaux. On a parlé d'énigmes, on a parlé de pièges. Il faut aussi être toujours attentif chez Bruegel aux effets de juxtaposition et de polarité.

0: d'intensité, de tension. Et donc là, il y a une tension magnifique entre les deux frères. Victimes, les deux frères victimes, l'un volontairement, l'autre involontairement.
1: Et l'un transformé en oiseau et il chute,
0: l'un
1: et l'autre
0: transformé en oiseau
1: et il se sauve.
0: Qui s'élève, l'autre transformé en oiseau dans sa chute et qui sont réunis. Mais cette perdrix, c'est le seul, entre guillemets, acteur du récit qui nous regarde d'une manière directe, comme un admoniteur qui nous avertit qu'il se passe là quelque chose d'important.
1: Alors écoutez, si le spectateur s'avance et celui qui regarde en haut est ben, peut-être le texte qui, d'une certaine manière, inspire l'image. Et on est dans un paradoxe qui est qu'on voudrait que voilà, Bruegel soit le peintre des sociétés paysannes, mais il peint pour des gens qui ne connaissent pas les paysans. En revanche, ils connaissent très bien, mieux que nous, sans doute, les textes dont on parle, et en particulier celui d'Ovide. Écoutez-le, lu par Henri Penn Ruiz sur France Culture, toujours en 2001.
2: « Je te conseille, dit-il, Icare, de te tenir à mi-distance des ondes, de craindre que, si tu vas trop bas, elles n'alourdissent tes ailes, et du soleil, pour n'être pas, si tu vas trop haut, brûlé par ces feux. Vole entre les deux. Prends-moi pour guide de la route à suivre. » Et, tout en lui enseignant à voler, il ajuste à ses épaules ses ailes que l'homme ignorait. Pendant qu'il travaillait, tout en prodiguant ses conseils, les joues du vieillard se mouillèrent et ses mains paternelles tremblèrent. Il donna à son fils des baisers qu'il ne devait pas renouveler. Puis, se soulevant au moyen de ses ailes, il s'envole le premier, anxieux pour son compagnon, comme l'oiseau qui, du haut de son nid, vient de faire prendre à sa tendre couvée son vol à travers les airs. Il l'encourage à le suivre et l'initie à son art dangereux. Il meut lui-même ses propres ailes, l'œil fixé, derrière lui, sur celle de son fils. Quelques pêcheurs, occupé à surprendre les poissons au moyen de son roseau qui tremble, un pasteur appuyé sur un bâton ou un laboureur au manche de sa charrue, qui les vit, resta frappé de stupeur et pensa que ces êtres qui pouvaient voyager dans les airs étaient des dieux. Et déjà, sur leur gauche, avaient été laissés Samos, l'île de Junon, Délos et Paros. À leur droite étaient Lébintos et Calymné au miel abondant. Lorsque l'enfant se prit à goûter la joie de ce vol audacieux, abandonna son guide et, cédant au désir d'approcher du ciel, monta plus haut.
1: Voilà la matrice textuelle. Votre méthode, Yann Blanc, c'est évidemment de rapporter les images en regard des textes, non pas pour les réduire à ces textes, mais là, il y a effectivement une lecture. Qui est celle d'Ovide, dont il faut dire à ce moment-là, au XVIe siècle, enfin avant déjà, que les métamorphoses, c'est vraiment un répertoire pour l'imaginaire et pour les peintres.
3: Oui, c'est un répertoire, et chez Bruegel, comme souvent la fable antique, c'est aussi le lieu d'une relecture. Ce qui l'intéresse particulièrement, c'est d'essayer de proposer des lectures personnelles de ces textes et de ces sources parfois un tout petit peu rebattues. Et ce que je trouve vraiment intéressant ici, c'est qu'on voit confirmé dans le texte d'Ovide, la lecture érasmienne, à savoir que Dédale, c'est vraiment un maître de stoïcisme et de médiété aristotélicienne. C'est-à-dire que ce qu'il dit à son fils, c'est pas ne vole pas, mais ne vole ni trop haut ni trop bas. Donc c'est vraiment la question du juste milieu et du moyen terme qui est défini. Et il me semble que c'est aussi. Dédale, il faut s'en souvenir, c'est un artiste. C'est-à-dire qu'il est dans toutes les vies d'artistes antiques. Dans tous les textes anciens et dans tous les textes du XVIe et XVIIe siècle, Dédale fait partie des grandes figures mythiques des grands artistes, avec Prométhée, avec Dieu lui-même. Tout simplement parce que lorsqu'Ovide raconte comment il fabrique les ailes, c'est un sculpteur qui est décrit. Et il me semble que, comme souvent chez Bruegel, qui est un peintre qui aime beaucoup, la réflexivité, qui aime bien intégrer dans ses œuvres des réflexions sur sa propre pratique de peintre, je me demande si finalement il n'y a pas une réflexion chez lui sur le texte d'Ovide, mais aussi sur ses enjeux. Et les enjeux de ce texte, c'est de savoir trouver un équilibre entre humilité et grandeur.
1: Et à un moment, pardon, excusez-moi de vous couper, à un moment, c'est important de le ramener quand même à son contexte historique, avec une hésitation sur effectivement ce qu'on regarde, qui est plutôt au milieu du XVIe siècle ou à la fin du XVIe siècle, mais dans tous les cas, on est dans un moment qui est brusqué par les guerres de religion, dans une ville en

0: monde et donc prôner la modération, c'est une position morale et politique qui est importante.
1: Et
0: humaniste.
1: Bruegel fait partie de ces artistes qui ont cherché à se dégager précisément des enjeux religieux. Certains de ses collègues se sont véritablement engagés auprès des pouvoirs catholiques. D'autres ont assez clairement embrassé la foi luthérienne ou calvinienne. Lui, il s'est assez largement mis de côté, tout en étant extrêmement proche de nombreux milieux, hein, savants, bourgeois, ce qui était vraiment très intégré dans cette société. Et il me semble qu'ici, on peut se poser la question de savoir si, au fond, le tableau n'est pas aussi, vous parliez de manifeste tout à l'heure, un tableau où se reflète une réflexion sur ce qu'est le style artistique, sur la manière de Bruegel. Parce que ce qui est intéressant chez Bruegel, c'est précisément cette volonté de rabaisser la grandeur à l'horizon des yeux humains. Sur son travail qu'il fait dans le portement de croix, dans les sujets bibliques, dans les sujets mythologiques, c'est toujours le même. C'est-à-dire essayer de ne pas tomber dans la grandiloquence, dans l'idéalisation excessive. Et il me semble qu'ici se trouve finalement mise en scène, mise en image, cette tension qui peut amener un peintre comme Bruegel à tomber dans une forme de vulgarité, tout comme Icare tombe dans l'eau à force de vouloir voler trop bas, ici, en l'occurrence. Et il me semble qu'ici, la figure, ces figures au premier plan, hein, ce premier plan est très intéressant, parce que chez Bruegel, le premier plan, c'est pas le plan le plus important, tout comme dans la peinture ancienne, c'est pas le premier plan le plus important, ce sont le deuxième ou le troisième plan, là où se trouve le point de fuite, mais c'est un espace, une marge de commentaire. C'est une sorte d'espace dans lequel, une coulisse, à l'intérieur de laquelle vous allez avoir des personnages qui vont commenter ou amener le spectateur à s'interroger sur la scène qu'il a devant lui.
0: En tout cas, une chose est certaine, c'est que Icare a volé trop près du soleil, comme le chante Camille Bénâtre en 2020.

0: Bruegel, Icare, et nous, les spectateurs, Anatomie d'une chute. Vous écoutez Allons-y voir sur France Culture, et avec Yann Blanc et Michel Huymans, nous regardons la chute d'Icare de Bruegel. Nous avons compris, effectivement, qu'il ne suffisait pas de le ramener à sa source textuelle, mais bien de saisir, au fond, comment le peintre s'en empare pour faire un manifeste, avez-vous dit, Michel Huymans, de son art de peindre. Et donc, regardons, continuons à regarder, notamment la composition, comment ce tableau est déséquilibré, comment au fond il tord ses lignes de fuite.
1: Il y a un effet de presque vertigineux de bascule avec l'horizon qui est très haut, et qui attire le regard, et le premier plan, il y a une diagonale qui divise le tableau en deux, avec une partie maritime et céleste, bleuté dans des verres d'eau qui sont dus en réalité au vernis qui a jauni, mais qui fait la beauté aussi de ce tableau. Et la partie dans la diagonale gauche, donc, qui est la partie terrestre et qui semble presque se renverser. Et le laboureur lui-même semble sur une crête, en déséquilibre entre les deux. Alors, c'est aussi un tableau, vous avez dit, manifeste du paysage. Alors, c'est un mot très fort, et je suis tout à fait d'accord avec cette expression, parce qu'il ne faut pas comprendre manifeste au sens où le peintre aurait écrit un texte théorique qui accompagnerait ce tableau, mais il a mis sa pensée visuelle dans ce paysage, et on pourrait dire, pour le résumer de manière un petit peu schématique, que le tableau montre un héros qui chute, mais en même temps, c'est un tableau qui affirme et qui élève le paysage.
0: Oui.
1: Alors, c'est là qu'il faut replacer le tableau, à la fois dans son contexte historique, politique, religieux, mais aussi dans le contexte artistique. Parce qu'au moment où Bruegel peint ce tableau, il affirme un style vernaculaire, local, flamand, où on l'appellera le nouveau Bosch, en dialogue polémique avec un courant qui essaye d'être dominant à Anvers, qui est le fait de ses contemporains que l'on appelle les Fiamminghi. Bruegel a lui aussi été en Italie, donc ce sont les Flamands qui sont allés en Italie, mais qui, à leur retour, comme Franz Loris, Heemskerk, Vredeman de Vries, essayent de diffuser un modèle de peinture qui s'inspire à la fois de l'Antiquité et de la grande Renaissance italienne, Raphaël, Michel-Ange, etc. Et Bruegel, à l'inverse, comme l'écrit Van Mander dans sa monographie, dans la petite biographie de Bruegel, qu'il consacre dans son livre des peintres, dit que, à son retour d'Italie, il a traversé les Alpes et, à son retour à Anvers, il les a vomis sur ses panneaux. C'est une expression très forte, hein, qui oppose une peinture très mesurée et qui digère le modèle italien à un peintre qui affirme dans un geste très fort le paysage comme un mode nouveau, hein, puisque à cette époque, le paysage est encore dans cette période d'affirmation de son indépendance, d'instauration, et le geste fort consiste justement en un paradoxe, en un renversement, puisque le texte d'Ovide est très beau. Hein, il signale la présence d'un laboureur, d'un berger et d'un pêcheur qui sont des figures marginales qui, à la fin du récit, s'aperçurent de la présence dans le ciel de personnages qu'ils prirent pour des dieux. Et l'opération de Bruegel consiste à transformer ces figures marginales en personnages centraux.
0: Et oui,
1: à donner une dignité monumentale à ce paysan. D'ailleurs, ce paysan, il est magnifique. Il a presque une toge classique. Il a un profil absolument délicat qui ressemble assez peu aux grosses bouilles rondes des paysans habituels de Bruegel. Donc je pense qu'il y a vraiment la volonté de monumentaliser le personnage marginal en même temps qu'il fait disparaître littéralement les héros du récit mythologique.
0: Dès lors que l'allégorie est vernacularisée, dès lors que effectivement la mythologie est à terre, littéralement à terre, alors la dignité dans les choses, dans le travail aussi, Yann Blanc. Parce que si on suit les lignes de labour, au fond, eh bien, on saisit en fait la vérité du tableau dans son déséquilibre, ce que vous dites.
2: Oui, il y a chez Bruegel une forme de goût pour, on pourrait appeler cela, si de manière euphémistique, la tension, mais peut-être même la force, la violence. Il y a des rapports de force dans ce tableau, des rapports de force d'abord entre le texte et l'image, puisqu'au fond, ce que fait Bruegel, c'est un peu faire violence au texte d'Ovide, hein, puisque dans l'histoire d'Ovide, c'est quand même un incident fort malheureux et peut-être même pathétique que cette chute d'Icare. Et d'ailleurs, c'est ainsi qu'elle est lue dans la plupart du temps. On passe vraiment du pathos au bathos, hein, à la bassesse, hein, au moins que rien. Et d'ailleurs, le ridicule n'est pas simplement de ces deux petites jambes qui gigotent, mais aussi même les plumes. Il y a toute une sorte de chute de plumes comme ça, du mât. Les plumes sont très visibles. Hein, et il y a quelque chose de presque de, ouais, vraiment de ridicule.
1: Ce qui est beau dans le récit d'Ovide, d'ailleurs, c'est quand il raconte que le jeune enfant joue avec les plumes au vent. Et donc, il anticipe déjà l'événement de sa mort, sa chute.
2: Mais alors, chez Bruegel, cet Icare devient finalement un objet presque de dérision, si ce n'est un objet qui n'intéresse personne. Il y a aussi une tension spatiale, vous l'avez dit, Patrick, à travers ce tableau qui part dans tous les sens, avec un laboureur qui va vers la gauche, avec le regard du berger qui va vers le haut, avec le pêcheur qui regarde en face de lui, et j'irais même à quelques mètres de lui, tandis qu'il est regardé ou semble regardé par Perdri, et Icare qui tombe dans l'eau. Ah, on a une sorte de tableau qui est complètement éclaté dans sa structure. Et puis il faut ajouter un troisième élément qui est très important et qui renvoie à ce que tu disais, Michel, à savoir qu'il y a également une tension entre les temps. Parce que ici, Bruegel ne peint pas du tout à l'antique, mais il peint l'antique, mais une antique à la moderne. Et donc, il y a aussi cette tension forte entre un monde antique. D'ailleurs, on peut se demander si les îles que l'on voit à gauche et à droite ne sont pas tout simplement les îles évoquées par Ovide, à savoir Délos, Paros, Samos, Lebintos et Calymné. Hein, on pourrait tout à fait l'imaginer. En tout cas, le texte d'Ovide est assez clairement et minutieusement étudié par Bruegel. Et en même temps, la présence de ces trois personnages au premier plan, habillés absolument pas à l'antique, semble nous montrer, ainsi que les bateaux que l'on voit au premier plan, ce très très beau bateau dans la partie droite de la composition, nous montre finalement une sorte de présentification du mythe ovidien, une sorte d'appropriation vernaculaire et présentiste, pour ainsi dire.
0: Et comme si tout cela n'était suffisamment pas compliqué, eh bien justement les moyens modernes, la spectrographie, etc., la capacité de voir derrière le pigment ce que le tableau n'est pas, n'est plus, aurait pu être, eh bien nous révèle des détails inattendus. Michel Houmans, je l'ai dit, vous travaillez sur cette étrange figure de la peinture à chier, littéralement, hein, c'est-à-dire des caqueurs qui nous indiquent quelque chose de très précis, justement, sur ce rapport entre le haut et le bas, le sublime et le grotesque, le soleil qui chute. Où est-ce que vous le voyez, ce caqueur?
1: Alors, on ne le voit pas, justement. C'est ça la surprise et le piège, c'est que des découvertes... des analyses très récentes ont montré en 2012, je crois, que sous la tête d'un cadavre qui est caché dans les fourrés, vers l'endroit où se dirige un arbre, dans une zone un petit peu ombrée, il y a un détail qui a toujours donné du fil à retordre à tous les interprètes et ça n'a jamais été convaincant. On l'a rapporté un proverbe allemand en disant « un laboureur ne s'arrête pas pour la mort d'un homme », mais c'est un détail qui ne coïncide...
0: La tête de mort, là, c'est ça ?
1: Voilà. Ouais. C'est vraiment la tête d'un personnage avec des cheveux gris qui est caché comme un petit peu comme dans Blow Up. Hein. On découvre un cadavre caché dans les fourrés. Or, une récente réflexographie, c'est-à-dire une analyse qui voit à travers la couche de peinture le dessin sous-jacent, montre que les deux copistes, donc cette version du musée de Bruxelles et la copie Van Buren, peinte sur bois, celle-ci, c'est une huile sur toile, au niveau du dessin sous-jacent, avait représenté un petit personnage en train de déféquer, un cacurtieux, un petit chieur, dont
0: parle motif bruegelien par excellence,
1: un motif beauchien. Chez Patinir, c'est une signature, et chez Bruegel, c'est un élément extrêmement important de son vocabulaire visuel, parce que, encore une fois, cela fait partie de la manière dont Bruegel crée des tensions, des polarités entre, évidemment, ici, l'élévation céleste du jeune Icare et la chute, je dirais, terrestre, de ce que Goethe appelait notre reste de terre. Donc, entre la chute du héros et la chute de notre reste de terre, donc entre ces deux figures, dont celle cachée, donc d'un personnage en train de déféquer à l'autre bout du tableau, il y a de nouveau une tension.
0: Et c'est cela,
1: une polarité entre l'idéal et le matériel, le noble et l'ignoble, le matériel et le spirituel.
0: Et c'est cela qu'on appelle les riparographes, justement. Alors, c'est-à-dire
1: il y avait un terme pour désigner cela, qui a été inventé par Pline, mais qui est repris à propos d'un contemporain très important de Bruegel, qui, comme lui, affirme les genres nouveaux, en l'occurrence la nature morte et la scène de genre, Peter Hartson, que Adrianus Junius appelle le peintre riparographe. La riparographie, c'est la représentation de déchets, de rebuts, de détails scatologiques, comme on en trouve beaucoup chez Bruegel. Mais ce qui est intéressant, c'est que Pline met tout de suite en tension la riparographie avec la mégalographie. Et Bruegel a, comme Hartson, donc ce génie de rassembler les deux, c'est-à-dire de représenter des sujets humbles, triviaux du quotidien, voire scatologiques, qui sont comme le summum de la riparographie, d'une manière mégalographique, grandiose, monumentale. Et donc on a affaire à un paradoxe visuel ou un éloge paradoxal en peinture.
0: On ne cesse avec Bruegel de monter et de redescendre, d'aller vers le grotesque et le sublime. Remontons jusqu'aux cimes de la pensée avec Mathieu Pot-Bonneville, le directeur du département culture et création du Centre Pompidou, qui, vous le savez bien, nous envoie des cartes postales.
3: Vous allez écrire un livre.
4: Un livre? Mais je ne pourrais pas. J'ai déjà du mal à écrire une carte postale.
5: Cher Patrick, à cette distance, on ne peut pas dire s'il ferme ou non les yeux. Tout de lui aura été scruté. Sa chemise blanche, le pan de t-shirt orange qui s'aperçoit par en dessous, par-dessus la veste, suggérant qu'il travaillait au restaurant Windows on the World, dont 79 employés et 91 clients périrent ce même jour. Mais le 11 septembre 2001, à 9h41min15s, à l'instant où se referme l'obturateur du Nikon DSC620 que braque le photographe Richard Drew, venu ce matin-là pour un shooting de mode, on est trop loin pour dire si l'homme qui tombe garde les paupières serrées ou si le sol encore lointain s'écarquille dans son champ de vision à la vitesse épouvantable que lui dicte la loi du mouvement rectiligne uniformément accéléré. Mais peut-être n'était-ce pas là votre question, Patrick. Peut-être vous demandiez-vous s'il nous est seulement possible à nous d'ouvrir les yeux sur lui. Si l'image intitulée « Falling Man » se laisse regarder en face, et dans ce cas, c'est une excellente question. Car rarement, photographie fut plus largement reproduite, du plus petit journal local jusqu'aux colonnes du New York Times, page 6. Le quadrillage imparable des tours, fendu en deux parties égales par la virgule d'une silhouette calligraphiée la tête en bas, fut ainsi placé sous les yeux de chaque Américain, encore que « sous les yeux » soit peut-être mal dire, tant sa verticale effarante toise le regardeur de haut. Mais rarement aussi, la publication d'une photographie suscita chez les lectrices et lecteurs de ces titres de presse une telle réprobation, un monceau de courrier si virulent qu'il créa une autocensure et rendit pour de longues années Falling Man invisible, introuvable, à une époque où Internet n'autorisait pas encore un accès immédiat à l'iconothèque mondiale. L'image fut jugée en un clin d'œil, iconique, et obscène, devenant, selon son auteur, je cite, « le cliché le plus connu que personne n'a jamais vu ». Quand quelqu'un tombe, quel instinct nous ferme les yeux ? Dans le cas de Falling Man, deux éléments sont à noter. D'une part, lorsqu'on s'étonne de l'émoi créé par une photographie qui ne présentait pourtant ni sang ni ruine, il faut bien sûr répondre que c'est justement le calme, la solitude, la composition presque sereine de cette image qui la rendent insoutenable, privant l'œil de toute prise devant la certitude que cet homme encore indemne va mourir. C'est une image lisse, certes, mais au sens où on le dit d'une paroi, sans arête pour vous arrêter, dont nul signifiant ne dépasse pour vous retenir d'y tomber. D'autre part, unique pli dans cette forêt d'angle droit, l'homme qui tombe replie légèrement la jambe droite le long de l'autre tendue, introduisant dans la posture le trouble d'une aisance, l'hypothèse d'un plongeon. Lorsqu'au terme d'une longue enquête, le journaliste canadien Peter Cheney crut identifier en lui Norberto Hernandez, pouvoir lui rendre son nom, la famille protesta avec véhémence. L'idée que leur proche aurait pu commettre cet acte s'apparentant à un suicide leur semblait un péché mortel. En le traitant de jumper, souligna sa fille, vous me dites qu'il est en enfer. De même, le coroner de New York refusa de qualifier ces gestes de suicide, soulignant que les victimes avaient été poussées dans le vide par les flammes et les fumées toxiques, qu'elles avaient donc été assassinées. C'est un autre vertige. Aller jusqu'à dire, comme il le fit, qu'en ce sens personne n'avait sauté, n'était-ce pas priver ces morts de leur ultime résolution ? Celle, pour parler comme Épictète, de quitter la vie comme on quitte une pièce enfumée. Pour poser la question autrement, Patrick, qu'est-ce que cela veut dire au juste, tomber en chute libre ?
6: 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Sous le soleil, exactement. Allons-y voir.

0: Boucheron.
1: Sous le soleil, exactement. C'est exactement la question. Peut-on chuter librement? Qu'est-ce que c'est qu'une chute libre, Yann Blanc? C'est vrai qu'on revient à cette question morale, panique morale que certaines spectatrices, certains spectateurs face au tableau, comme d'ailleurs des clichés du 11 septembre dont on parlait, 2001, vu de loin, Brooklyn, avec des gens apparemment indifférents à la catastrophe, laissent au fond deviner, est-on coupable, Yann Blanc, de ne pas regarder Icare se noyer?
2: Je pense qu'il est difficile de déterminer avec précision ce que Bruegel entend dans son tableau. Je renvoie en tout cas à ce que vous évoquiez tout à l'heure en parlant de Lucrèce. La différence fondamentale entre ce que dit Lucrèce du plaisir que l'on prend à voir le naufrage se faire à distance et le tableau de Bruegel, c'est que Bruegel ne nous présente pas un drame. C'est oui. Ça qui est paradoxal. C'est que ça n'est pas un drame. Ça devient une scène comique. Et donc, le plaisir que l'on prend, probablement, vient de cette transformation d'un drame en épisode comique. Est-ce qu'il faut en faire une sorte d'éloge du langage ironique? C'est possible, parce que, de ce point de vue-là, Erasme pourrait être un grand-père pour Bruegel, qui a été vraiment un maître en langage ironique. L'éloge de la folie, finalement, c'est cela. Oui. C'est-à-dire à l'envers. C'est-à-dire qu'il faut comprendre tout le texte à l'envers. Et donc, il me semble qu'il y a évidemment, je pense, un fond qui consiste à dire il faut chercher le moyen terme, il faut chercher la médiété. Mais je pense que.
1: Et le paysan n'a pas tort de rester là où il est.
2: Exactement. Ces trois figures au premier plan sont des figures d'une sagesse populaire à laquelle Bruegel est particulièrement attaché, la série des proverbes, des jeux d'enfants, etc. Mais je pense qu'aussi le tableau défend l'ambition. D'abord, Dédale, lui, survit dans l'une des deux versions. Et surtout, le tableau est truffé de références aux inventions humaines, à commencer par la présence de ce magnifique navire, dont Bruegel était un grand spécialiste d'ailleurs, il en a peint de nombreux, qui est soufflé par un vent violent qui lui permet de traverser toute la composition. La charrue n'est pas une invention de la nature elle-même, c'est une invention humaine, c'est un triomphe de la technique. C'est donc la capacité à pouvoir faire de la nature un objet sans l'instrumentaliser, c'est-à-dire se rendre comme maître et possesseur de la nature, mais dans les limites que la nature donne à ce maître. Et je pense que c'est peut-être cela aussi une des leçons de ce tableau.
1: Et c'est pour ça que dans ce tableau, vous voyez, Yann Blanc, une collision des détails qui s'entrechoquent et sont apparemment contradictoires, ou plutôt une collusion, dites-vous, c'est-à-dire qu'ils jouent ensemble.
2: Oui, je pense qu'il y a presque une structure de montage, quand on parle de montage cinématographique, c'est que je crois vraiment qu'il y a un effet d'ensemble. C'est le paysage qui fait le tout ensemble, mais qu'à l'intérieur de ce système, on a toute une série de petits détails qui peuvent jouer avec beaucoup d'autres détails. Il y a vraiment un travail qui consiste à construire une sorte de puzzle à l'intérieur duquel différents éléments peuvent jouer les uns contre ou avec les autres. Et cette composition fragmentaire, c'est absolument typique de l'art de Bruegel, me semble-t-il.
1: Vous voilà, Éléonore Scherlin, bonjour.
3: Bonjour.
1: Bah voilà, c'est cette question des détails. Évidemment, j'imagine que ça vous arrête, vous également.
3: Ça m'a arrêtée. Oui, parce que je me disais, en préparant cette émission, que si l'histoire de l'art nous a bien appris une chose, et ce que vous nous avez montré aussi aujourd'hui, c'est comment on regarde les détails, et quels sont les détails qui nous arrêtent. Les détails sont toujours un lieu, finalement, d'élaboration de la pensée. Et en revoyant ce tableau de Bruegel, j'ai pensé à un autre tableau, où l'on voit aussi des jambes se débattre à la surface de l'eau. Le négrier de William Turner, peint en 1840, 11 ans avant la mort du peintre. C'est une toile d'un format de 90 cm par 122. Elle a souvent été décrite. On y voit une mer

0: agitée, dans des tons de brun et de vert. Elle y est très tourmentée, elle semble presque creusée en son centre, et cette impression de tourbillon est renforcée par la brume, la houle, que l'on distingue au soleil couchant. Une mer horrible d'émeraude et de pourpre, écrira Sacray. Et comme dans le tableau de Bruegel, on distingue clairement un bateau, mais dans la toile du peintre romantique anglais, il s'agit d'un négrier, c'est-à-dire un bateau conçu pour être rempli d'esclaves, que Marcus Rediker, dans « À bord du négrier, une histoire atlantique de la traite », avait qualifié de « forteresse flottante ». Et lorsqu'on se rapproche du tableau de Turner, à la surface de cette eau agitée, surgissent alors les corps des esclaves qui ont été jetés à la mer, déjà à demi ensevelis par les flots. Aucun visage, seulement des bras, des mains, une jambe et surtout ces chaînes noires, celles qui devaient garantir la mort des esclaves. Et on voit, là, l'eau est très agitée, que les poissons se pressent autour de ces corps. Loin, on est très loin du mythe, et ce tableau de Turner a sûrement été inspiré par un événement historique, l'histoire d'un bateau appelé le Zorg, parti en 1781 du golfe de Guinée, dont au moins un tiers des esclaves embarqués, donc 123 à 133 personnes sur 442, a été assassiné en mer des Caraïbes, jeté par-dessus bord. Ici, les éléments du tableau qui n'apparaissent que quand on s'approche, bras, jambes, chaînes, incarnent cette brutalité extrême et le meurtre qui se déroule sous nos yeux. Turner nous les rend paradoxalement visibles, puisque les chaînes représentées encore à la surface de l'eau devraient être en dessous, le poids des fers entraînant par le fond.
1: Donc il nous faut revoir ce tableau de Turner à la lumière de cette, ouais, la lumière noire de cette histoire. En fait.
0: Alors il se trouve à Boston, c'est pas très facile, ouais, mais on peut le revoir, il est reproduit un peu partout, et dans ce livre de Siddharth Kara, qui s'appelle Le Zorg, la tragédie à l'origine de l'abolition de l'esclavage, qui a été publié cette année aux éditions Paulsen avec une préface de Christiane Taubira, qui est donc Siddharth Kara, un chercheur, un essayiste américain qui a beaucoup travaillé sur l'esclavage contemporain. Et dans cet essai, il retrace avec une grande précision l'histoire de ce navire hollandais confisqué par les Britanniques, puis la traversée chaotique depuis l'actuel Ghana jusqu'à la Jamaïque, avec deux grands moments. Donc la traversée jusqu'au meurtre, puis le procès qui a lieu en Angleterre après le retour du navire entre l'armateur et ses assureurs pour se faire dédommager du prix des esclaves qui ont été assassinés. Et ce procès aura un impact très important pour le mouvement anti-esclavagiste britannique, mais aussi nord-américain. L'ensemble du livre est très éclairant, oui. Enfin, c'est vraiment une enquête très approfondie. Et on peut revoir ce tableau à la lumière de cette enquête. Et c'est vrai que vous avez évoqué le bateau. On peut se poser cette question. Est-ce qu'il n'y aurait pas une lecture presque économique, finalement, à faire de ce tableau aussi de Bruegel? Finalement, il y a l'activité humaine, le travail des champs, la mer, les marchands, etc. Bah oui. Et business as usual, finalement. Oui.
1: On le sait bien, cette accumulation de détails est aussi un embarras de richesses, et ces richesses ont, on le sait mieux aujourd'hui, effectivement, une origine coloniale. Voilà, on est à ce moment-là, Yann Blanc.
2: Oui, alors, on est un petit peu en amont de ce mouvement, puisque les deux grandes compagnies des Indes orientales et occidentales sont fondées un tout petit peu après la mort de Bruegel, mais on est au début, finalement, du moment où s'enrichissent les Pays-Bas. Au moment même où ils se divisent d'ailleurs, c'est plutôt les Provinces-Unies qui vont en profiter au détriment des Pays-Bas du Sud. Mais il est clair que la question économique est centrale. Et là, je redeviens un historien du social. Il s'adresse à des gens qui font en grande partie, qui sont des membres de cette élite marchande. C'est-à-dire qu'une grande partie de la clientèle de Bruegel fait partie de ces élites marchandes qui font commerce à Anvers. Anvers étant vraiment le port de référence à l'époque. Et donc, montrer un navire qui sillonne les mers, que ce soit un navire de guerre ou un navire commercial, c'est aussi célébrer la puissance, la grandeur d'une nation, fabriquer un grand récit. D'ailleurs, c'est intéressant de voir que le tableau est aussi à la fois un petit et un grand récit. Il y a le petit récit de la vie quotidienne au premier plan et ce grand récit de la fable et peut-être une certaine forme de mythe contemporain.
1: Éléonore Chaline.
0: Il me semble, oui, c'est très intéressant ce que vous dites, et c'est vrai qu'on a vu dans les dernières années aussi, peut-être à la lumière de l'histoire postcoloniale, décoloniale, tout un pan de nouvelles questions, peut-être qui peuvent nous permettre de relire alors, l'histoire des temps modernes, pour le coup, de cet art hollandais, la présence des choses, la présence du commerce. Et c'est aussi peut-être toute la richesse qu'on peut faire de la lecture, des lectures multiples de ce tableau, enfin, qui Bien est sûr. Fascinant aussi de ce point de vue-là, parce qu'il dit beaucoup de choses au-delà du mythe, enfin, au-delà de l'histoire.
1: Évidemment, on avait commencé par dire « vu de loin, c'est une marine », et nous voilà à suivre le sillage de ce magnifique bateau. Michel Ouimans, on est toujours dans, dans ce paysage monde dont vous parlez.
3: Ce paysage monde qui est à la fois un paysage énigmatique, une forme de paradoxe, un paysage parsemé d'états énigmatiques qui dialoguent entre eux. Alors, il faut quand même revenir sur cette question de l'originalité autographe de ce tableau.
1: Ah, voilà.
3: Puisque c'est un tableau qui, depuis 30 ans, intimide les historiens de l'art. Hein, la science a intimidé les historiens de l'art. On a établi que les deux versions sont des copies d'après un original perdu. Est-ce qu'on va déplacer le tableau des maîtres anciens au musée Magritte, qui se trouve juste à côté, avec comme cartel « Ceci n'est pas un Bruegel ». Je crois que c'est un paradoxe que Magritte aurait beaucoup aimé, parce que, effectivement, ceci n'est pas un Bruegel, mais assurément, ceci est du Bruegel. Et depuis le début de cette émission, le tableau fonctionne toujours aussi bien, c'est-à-dire que c'est une machine à spéculer, c'est une œuvre qui provoque l'interrogation, la conversation, et il n'y a pas une réponse univoque et définitive quand on est devant un tableau de Bruegel, mais après l'avoir regardé pendant une heure, il est encore plus obscur peut-être oui. qu'au début de l'émission.
1: C'est peut-être que Yves Bonnefoy appelait la stratégie de l'énigme. Il y a suffisamment d'indices pour nous donner envie de décrypter l'énigme, mais pas assez pour qu'on puisse jamais y parvenir. Et donc, on continue, et donc, oui, on parle.
2: C'est ça. Alors, il y a toute une tradition de cette lecture infinie qui est la traduction de la lecture de la Bible. Il faut oui. oublier que tous ces gens sont abreuvés par cette lecture, dont une partie considère que c'est un texte infiniment commentable. Et je pense que c'est resté dans la culture exégétique, si on peut utiliser ce gros mot. C'est-à-dire qu'il y a pour certains peintres, pas pour tous, mais pour un Bruegel assurément, la volonté de susciter un plaisir par le plaisir du commentaire. C'est-à-dire qu'il y a un plaisir du commentaire et la vérité du commentaire est moins importante que l'existence du commentaire lui-même. Au fond, ce qu'on aime, c'est spéculer.
3: C'est lié à la fois à cette culture de la prudence qui est imposée par ce contexte où il était dangereux de prendre parti pour un camp ou pour l'autre. Et on est toujours face à des tableaux qu'on a du mal à interpréter dans un sens particulier. Mais en même temps, cette dimension d'énigme, elle est revendiquée par Bruegel. Elle est définie par Erasme d'une très belle manière, puisque Erasme dit que une chose est plus belle si on la regarde à travers un morceau d'ambre que si on la voit directement à l'œil nu. Et ce tableau continue à nous troubler à travers cet écran un petit peu trouble pour justement provoquer notre interprétation et notre discernement.

C'était Allons-y voir, merci à vous trois, Michel Ouimans, Yann Blanc et Léonore Chaline. Les références de vos livres, de vos articles, de vos publications sont à retrouver sur la page de notre émission. Cette émission a été préparée par Léa Varin et Anouk Minaudier, à la prise de son Élise Le et à la réalisation Sam Bakiast. Merci à vous toutes et tous.

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6: Oui, on est là, mais je crois qu'on n'a pas l'étage. Ah. Bonsoir.
8: Bonsoir. Bienvenue.
6: Merci beaucoup.
8: Bonsoir.
7: Dans la bibliothèque de Francesca Corona.
6: Ça va ?
8: Oui, très bien.
6: Merci de nous accueillir chez vous.
8: Très contente de vous accueillir. Vous voulez de l'eau ?
7: Marie-Richeux.
9: Depuis 1972, se tient à Paris et dans ses environs un festival mythique qui offre depuis des décennies donc une vision de ce qui se fait en matière de spectacle vivant, art visuel, musique, etc. Cette vision portée par le Festival d'automne est évidemment subjective et c'est cela qui est passionnant. En 2021, la curatrice d'art Francesca Corona en prend la direction et imprime ce qu'on peut dire être sa touche, sa sensibilité, mais aussi une expertise, celle d'un regard exercé un peu partout dans le monde. Et d'abord en Italie, où elle grandit dans une famille populaire et politisée. Son père ouvrier fréquente à l'adolescence les écoles du soir, ces utopies réalisées du partage des connaissances, dont l'histoire la passionne ensuite. Elle leur fera signe bien des années plus tard, en en formant une pour le festival parisien. À Rome, ce sont les centri sociali qui forment et abritent son engagement politique autant que sa certitude de vouloir vivre avec l'art et inventer les meilleures conditions pour inviter les publics à rencontrer œuvres et pensées. À l'écouter déballer sa bibliothèque pour le Book Club, on saisit la place privilégiée du poème, presque lieu théorique où se déploie le réel, la justesse percutante du verbe conjugué à la voix et le corps par qui tout passe radicalement. Francesca Corona nous ouvre ses rayonnages littéraires, enfin une partie, l'autre est restée à Rome. En bas de chez elle, c'est un festival de couleurs, de visages, de silhouettes, témoignant qu'en effet, il suffit de regarder intensément cette ville-monde pour en être inspiré.
6: On commence par là, Francesca Corona.
8: Très bien.
6: Ouais, c'est bien, ça ressemble à une bibliothèque.
8: Oui, ça ressemble à ça, ouais.
6: Ouais.
8: C'est qui une partie de ma bibliothèque, parce que j'habite entre Rome et Paris. Ben, j'habite à Paris, mais quand même, ma bibliothèque, elle habite pas qu'à Paris. Donc, c'est une partie, c'est ce que j'ai voulu amener ici, et surtout ce que j'ai acheté une fois à Paris, donc à partir de 2021.
6: Mmh. Comment ça s'est passé le moment où vous avez choisi les livres que vous emportez avec vous, parce que c'est pas rien, ça?
8: Non, c'est pas rien. Je pense que c'est décidé ce que ma femme m'a empêché d'amener ici et rester à Rome. Je dirais que c'est pas que mon choix à moi, donc c'est pas que ce que j'avais vraiment besoin d'avoir ici. Je pense que c'est aussi beaucoup Martine, ma femme, qui m'a dit « Ah non, ça, c'est impossible. »
6: Ça, ça reste à la maison.
8: Ça, ça reste, ouais. Exactement, okay. Ouais.
6: Et alors, parmi ceux qui ont été autorisés à bouger de Rome vers Paris, il y aurait quoi?
8: Bah, il y a, par exemple, j'étais en train de lire Olivia Lang, que j'aime beaucoup. Je ne sais pas si elle est traduite en français.
6: Elle vient d'être traduite, là. Ouais.
8: C'était même Città Sola, Un livre que j'avais même pensé pour la bibliothèque et après elle est sortie. Donc sûrement toute cette série, ça c'est une série que j'aime beaucoup, c'est Nero, c'est une maison d'édition italienne qui normalement est depuis des années une maison d'édition d'histoire de l'art, mais après il y a 7-8 ans ils ont ouvert une petite collection de fiction et de théorie radicale, de pensée radicale, très très bien. Donc ça, c'est, ils ont vraiment traduit en italien des textes un peu même certains mythologiques qui n'étaient jamais, qui n'avaient jamais été traduits en italien. Donc ça sûrement, la poésie, beaucoup de poésie comme Patrizia Cavalli et d'autres. Donc ça, c'est amené avec moi. Elle est un peu partout dans la maison, la poésie, parce qu'elle est toujours un... C'est ces petits livres que j'aime beaucoup, qu'on peut lire un peu partout à la maison. Et après, qu'est-ce qui est arrivé d'important de Rome? Je dirais pas. En fait, en regardant, c'est surtout des choses. Quelques textes de théorie quand même importants, comme Audre Lorde. Elle est venue avec moi. Je vois aussi Gloria Alzandua. Ouais, quelques livres qui ont été importants dans les dernières années où j'étais à Rome. Et après, c'est surtout des livres que j'ai achetés ici. Ouais, Annie Ernaux est venue avec moi. Ça, c'est des vieux livres. Ouais.
0: Qui étaient déjà en français.
8: Ouais, qui étaient déjà en français.
0: Parce qu'à Rome, vous lisiez en français.
8: Moi, je lis. Enfin, si l'auteur est français, je lis en français.
0: Mais depuis quand vous lisez en français?
8: Depuis 25 ans. Parce que j'ai étudié à Paris quand j'étais à l'université. J'ai fait 2 ans d'université ici. J'ai commencé avec un Erasmus et après, je suis restée une année de plus. Et donc, j'ai pris évidemment l'habitude de lire en français. Des fois, ça m'arrive de lire en français, même des auteurs qui ne sont pas français. Mais en fait, ça ne me demande pas un grand effort de lire en français, donc j'en profite.
0: Il y a un autre endroit de bibliothèque où on se déplace?
8: Là, c'est plutôt de livres d'histoire de l'art, des livres d'artistes, je dirais, qui a un peu de théorie ici, théorie d'histoire de l'art, critique de l'art, mais c'est surtout des livres d'artistes. C'est des livres que j'aime beaucoup, beaucoup. J'aime beaucoup comment les artistes décident de faire un livre, pourquoi.
0: Qu'est-ce qui vous intéresse dans cette forme-là?
8: C'est l'hybridation un peu entre leur pratique, qui est très souvent, au moins dans ces livres ici, très souvent c'est des artistes visuels. Et donc comment il traduit le mot, les textes, quel texte il choisit de mettre dans le livre, comment c'est vraiment... En fait, si on voit ces livres-là, c'est des façons de faire livre complètement différents. Les architectures, comment ils décident, le format. C'est de temps en temps, par exemple, comme dans le cas de Chiara Fumai, qui est une de mes artistes préférées, ce livre, c'est après sa mort, malheureusement. Elle est partie trop tôt. Et donc ça, c'est encore autre chose. En fait, c'est des livres qui sont faits par d'autres personnes dans lesquelles elle est là, mais c'est plutôt son fantôme qui est là. Et donc, c'est plutôt imaginer comment elle aurait voulu avoir son livre à elle. Et après, c'est beaucoup d'artistes aussi, je vois, là, regardant aussi de spectacles vivants, comme Latif Alabi, Ciela, Rabi Amroué. C'est un peu les deux.
0: Qui sont des artistes que vous avez notamment programmés dans le Festival d'automne, dont vous êtes la directrice artistique maintenant. Et quand on regarde ça, à la fois ça et puis l'autre partie de bibliothèque par laquelle on a commencé, est-ce que ça nous renseigne un peu sur votre formation de lectrice, sur vous?
8: Inévitablement, je pense sur moi. Le fait qu'il y a des disques, ça quand même...
0: C'est ça qu'on ne l'a pas mentionné.
8: On ne l'a pas mentionné, mais c'est quand même une partie très importante de cette bibliothèque. Et une bibliothèque qui est faite de...
0: Et de livres et de vinyles,
8: ouais. Quand même quelque chose qui, je pense, raconte beaucoup de moi et de mon couple et de la personne avec laquelle je vis.
0: Parce qu'elle
8: est une artiste, elle adore la musique, elle est musicienne, donc elle est DJ aussi. Donc, en fait, la pratique de disque. Et je pense que ça, peut-être, c'est la partie qui raconte un peu plus de ma formation. Dans ma famille, en fait, à la maison, quand j'étais petite, il n'y avait pas beaucoup de livres, mais il y avait beaucoup de disques. Et c'était un peu en fait, cette idée de consulter quelque chose qui était rangé dans
0: un sorte
8: de placard ouvert. C'était les disques en premier.
0: Tiens, on va écouter ça, quoi. Il y avait ça, on sortait le disque.
8: Absolument. Et après, cette sorte de bibliothèque était dans une mezzanine, dans le salon. et où j'ai passé beaucoup, en fait, c'était un peu ma chambre à moi, disons, parce que c'était un peu caché, et moi, j'ai comme
0: crapé
8: ça.
0: Là, oui. Quoi.

0: question, ben, comme beaucoup d'adolescentes. Et la poésie, c'était, je ne sais pas, de très physique, qui m'a beaucoup impactée physiquement. Cette lecture qui me semblait aussi très accessible, qu'on pouvait quitter, reprendre. Je pense qu'il y a aussi quelque chose lié à l'oralité, en fait. Lire de la poésie, c'est aussi l'entendre un peu. Et il y a quelque chose dans ça qui m'a... qui après, peut-être, ça raconte un peu la vie que j'ai faite, je ne sais pas, mais il y a quelque chose de... une oralité tellement forte qui était se sensible aussi, se mouvoir à travers la lecture, c'est quelque chose à laquelle je tiens beaucoup. Et peut-être c'est quelque chose qui est proche de ça, c'est quelque chose qui est prête à ça, qui se prépare à ça. Moi, c'est comme ça que je le... en parlant avec vous, ça me...
1: Et puisque vous dites que c'est au cœur de votre vie de maintenant, comment est-ce que vous décririez simplement ce que vous faites comme travail?
0: Je pense que ce que j'ai fait, qu'est-ce que j'ai essayé de faire et je continue à essayer, c'est de créer des contextes dans lesquels le spectacle vivant, les artistes et les publics se rencontrent. Et créer ces contextes, ça a voulu dire beaucoup de choses différentes dans ma vie. Mais c'est toujours être, au moins je vois mon travail, je vois ma responsabilité comme un petit trait entre les artistes, entre eux et entre elles, entre les artistes et les publics, entre les artistes et les territoires. Donc cette idée de créer les conditions pour que cette rencontre puisse se faire est la chose qui me passionne le plus et je pense que c'est ça que je cherche. Et après, ça prend des formes différentes. Aujourd'hui, c'est un très grand festival qui dure 4 mois. D'autres fois, ça a été des gestes beaucoup plus concis. Des fois, ça a été travailler dans des théâtres ou travailler à côté des artistes. Mais c'est toujours ça, je pense. C'est créer ces conditions pour que la rencontre puisse émerger. Évidemment, la question, c'est à travers cette relation se crée pour moi, au moins dans les dernières 25 ans de ma vie, autour des objets de spectacle vivant, donc du théâtre, de la danse, de la performance, mais de plus en plus aussi des arts visuels, au moins dans leur partie plus performative, plus habitée par les corps. Et donc c'est ça, je dirais, mon boulot.
1: Je vous ai demandé explicitement, Francesca Corona, de décrire votre métier, parce que c'est pas un métier qui est courant. Il n'y a pas beaucoup de gens qui doivent se renseigner, connaître voilà, le spectacle vivant et imaginer des manières de le montrer. Et peut-être vous pourriez nous raconter comment vous y venez. Ce serait quoi votre formation, mais peut-être pas tant votre formation universitaire que de vie pour arriver là.
0: Moi, j'ai grandi à Rome. Et j'étais adolescente, disons, dans les années 90, qui étaient des années très passionnantes, je dirais. C'était les années, les premières années Berlusconi. Et en même temps, avec une énergie, une force, une révolte très, très forte, très, très claire. Et à Rome, il y avait un tissu très important, qui malheureusement aujourd'hui, il est beaucoup plus affaibli, qui c'était un tissu de lieux, des fois on dit en italien de lieux informels, qui rassemble des lieux qui n'est illégaux, donc squattés, occupés par des associations, par des individus, ou des fois des lieux qui n'étaient pas complètement illégaux. Ils avaient les droits d'être dans ces murs, mais pas par exemple les droits d'y faire du spectacle, ou d'y faire des fêtes, ou d'accueillir du public. Tout ça, en italien, on les appelle « centri sociali », mais ce n'est pas du tout un centre social qu'on peut entendre. C'est vraiment un hybride, mais en même temps, la chose qui est importante, c'est des lieux ouverts au public, tout le temps. Et c'est des lieux où j'ai grandi et dans lesquels donc la pratique politique, la pratique d'assemblée, la pratique de la réflexion politique, l'organisation politique cohabitaient d'une façon assez quotidienne et normale et décontractée avec le spectacle vivant spécifiquement. Et c'est comme ça dont j'ai commencé à fréquenter ces lieux plutôt pour des questions politiques, donc pour un engagement antiraciste, féministe, communiste. À l'époque, dont j'étais au lycée, j'avais 17 ans, j'ai commencé à m'intéresser à ça, à regarder des répétitions, à fréquenter des artistes, et je me suis retrouvée complètement entourée par ces êtres. Et donc, je savais que c'était ça que je voulais faire, mais je ne savais pas vraiment à quel endroit. J'avais compris que je ne voulais pas être artiste.
1: Comment ?
0: J'adorais être dans le joug de tout ça. En fait, mon obsession était vraiment cette chose de la rencontre, de la communauté.

0: de faire groupe, de faire communauté, d'inviter des gens, de aussi partager cet émerveillement qui me donnait à moi le regarder des artistes travailler.
1: Donc on entend l'affiliation directe avec ce que vous faites au Festival d'automne à Paris en ce moment, mais aussi avec d'autres choses que vous avez créées. Je pense par exemple à l'école du soir, au fait de se retrouver pour partager des pensées, au fait d'ouvrir la Maison des Métallos à toute une communauté, mais qui venait cette fois-ci du Brésil. Enfin, on a l'impression aussi que se rejoue dans le terrain de jeu et d'expérimentation du Festival d'automne beaucoup de choses qui pourraient presque arriver de là, avec tout le parcours ensuite, quoi.
0: Oui, c'est sûr. Je pense que c'est impossible pour moi d'imaginer la programmation comme une liste. Mais la chose qui m'intéresse, c'est comment créer les conditions. Travailler vraiment cette question d'atmosphère et température, elle est très concrète. Ce n'est pas quelque chose
1: Théorique,
0: de
1: quoi.
0: théorique. C'est, on sait que quand on peut prendre les choses de biais, quand on peut avoir la possibilité, parce que c'est une grande chance d'avoir ce champ large de travail, il y a quelque chose qui est facilité en fait dans la rencontre. Et on multiplie aussi les portes d'entrée pour arriver au cœur de la question qui quand même reste le plateau, disons. C'est comment multiplier ces portes d'entrée
1: Pour le public,
0: pour
1: hein.
0: le public. Merci, pour le public, oui. Grâce au fait qu'il y a une thématique qui nous intéresse, grâce au fait qu'on connaît la personne qui joue, on est passionné par le pays duquel viennent les artistes, on a une passion pour une pratique artistique, et donc on passe par un atelier, on passe par fréquenter un lieu. Par exemple, l'école du soir, qui est un projet auquel je tiens énormément. J'ai vraiment une grande passion pour les écoles du soir, pour toutes les histoires des écoles du soir qui sont assez passionnantes dans mon pays, en Italie, ont été un outil humaniste pour permettre à des ouvriers de se remettre à l'étude, ou comment la solidarité, comment ça peut créer aussi des espaces d'apprentissage. Après, c'est anecdotique et personnel, mais mon père a étudié à une école du soir. C'était mon rêve quand j'étais petite, parce que moi,
1: De étudier à l'école du
0: parce que
1: soir.
0: moi, je détestais de me lever tôt le matin.
1: Ah ouais.
0: Et donc, j'ai rêvé, en fait, j'ai vraiment créé une sorte de fantasme de mon père qui prenait le bus tard le soir. En fait, je ne sais même pas si c'est vrai, enfin, si
1: Ni
0: c'était
1: si c'était
0: si.
1: bien.
0: Bon, ni si c'était bien, mais pour moi, c'était cet espace où il me racontait qu'il était à l'école avec lui. Il était jeune, il avait 14 ans, mais il avait ses collègues étaient des ouvriers de 50 ans, 60 ans, 30 ans. Et ça me semblait un rêve, mais vraiment. Et
1: Ouais, parce que tout est réuni, non?
0: tout est
1: Partage du savoir,
0: réuni.
1: intergénérationnel, autre lieu,
0: Ouais.
1: créer des conditions parfaites pour que les choses
0: Oui.
1: émergent, auto-organisation,
0: Donc
1: tout est
0: ça,
1: là.
0: c'est resté dans ma tête depuis toujours. C'était vraiment quelque chose qui... Et c'est pour ça que j'ai commencé à étudier les histoires des écoles du soir dans différents pays du monde. Et voilà, donc aujourd'hui au Festival d'automne, on a ouvert une. L'idée, c'est pas de recréer une école du soir, c'est pas la fonction du Festival d'automne, mais c'est quand même se donner comme une inspiration, comme un dire, ben, on rend hommage à ces histoires-là, on fait révérence un peu à ces lieux incroyables d'invention, de solidarité, d'échange de savoir et aussi d'émancipation, énorme émancipation.
1: Et puis ça tente, le simple fait que vous les appeliez comme ça
0: Ouais.
1: tente, ça appelle un imaginaire. Vous avez choisi comme tous nos invités, cinq extraits de livres à partager avec nous. Peut-être on se dirige vers ce moment-là.
0: Ouais.
1: On va chercher les...

0: France Culture, le Book Club, dans la bibliothèque de Francesca Corona.
1: C'est bien, c'est bien.
0: Marie Richeux.
2: Donc, dans ces cinq textes, on a beaucoup parlé du poème, et vous avez choisi un poème, deux poèmes, trois poèmes, de Patrizia Cavalli. Ouais. C'est qui Patrizia Cavalli?
3: Patrizia Cavalli est une poète... qui est née dans le centre de l'Italie, à Todi, mais que je considère un peu une poète romaine, parce qu'elle habitait à Rome, depuis que je connais sa poésie, elle habitait déjà à Rome, elle est décédée à Rome il y a quelques années, et elle faisait vraiment partie du paysage romain. En fait, elle, toutes ses poésies, toute sa façon d'écrire, elle s'inscrit dans i San Pietrini, dans le pavé romain, elle habitait à Trastevere, dans le centre-ville, à côté du fleuve. Et elle raconte tellement bien ce languore romain, cette fatigue un peu de bouger, qui est très typique des arômes des Romains, de se perdre entre les courses, l'appartement, le chaud, la chaleur. En fait, pour moi, elle est la lumière de Rome. Elle a quelque chose de tellement situé. Pour moi, elle me fait maison, complètement.
2: Et vous la lisiez là-bas, de là-bas?
3: Oui. Oui, Patrizia, en plus, est une poète qui a été beaucoup aimée par les gens du théâtre. Mmh. Elle fréquentait beaucoup le théâtre. Donc, c'est quelqu'un qu'on voyait beaucoup. Moi, je n'ai pas eu la chance de faire partie de son cercle de personnes proches, mais on avait tellement de copines en commun. C'était la première fois que je lisais de la poésie lesbienne. Non, ce n'était pas la première fois, ça faut quand même. Mais voilà, la première fois, peut-être une contemporaine, disons, qui savait parler si bien de l'amour lesbien, de l'amitié, aussi de la sensualité, de l'érotisme, mais à sa manière très... c'est une poésie concrète. Au moins, comme ça, je la vis comme une poésie avec beaucoup d'humour, avec beaucoup de vie dedans. Elle s'interroge, elle me fait interroger si bien de qu'est-ce que ça veut dire aimer, qu'est-ce que ça veut dire aussi être regardé par l'être aimé. Non, elle est...
2: Et quand vous dites c'est la première fois que je lisais une poétesse ou l'une des premières fois que je lisais une poétesse qui parlait de l'amour lesbien, mais vous l'avez cherché, ça vous a manqué des textes qui en parlaient?
3: Je ne sais pas si je l'ai cherché, enfin, je ne me rappelle pas, je ne pense pas de l'avoir cherché, je pense même que le premier livre de Patrizia Cavalli c'est un cadeau, donc non, j'ai eu la chance de me la retrouver dans les mains.
2: On vous écoute pour trois poèmes en italien et un seul traduit.
3: Ok.
2: C'est parti.
3: 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A voi quell'imprevisto ultimo tocco, rivelazione di potenza e grazia. 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Perché io non voglio essere fabbrica della fortuna mia, vile virtù operaia che mi annoia. Avevo altre ambizioni, sognavo altre giustizie, altre armonie, ripulse superiori, predilizioni oscure, dimeritati amori regalie.
2: Ça c'est le premier.
3: Ça c'est le premier.
2: On peut pas traduire, mais qu'est-ce qu'on peut dire?
3: En fait, j'ai choisi ce poème parce qu'elle a, il y a une thématique qui revient beaucoup dans ce poème, c'est la question du mérite. Au sens vraiment de mériter quelque chose, donc elle met complètement en discussion tout ça. C'est vraiment très Patrizia Cavalli, cette idée de un peu anarchiste, un peu... En fait, elle, qu'est-ce qu'elle réclame? C'est que la grâce vient la visiter. Elle ne veut pas les choses parce qu'elle le mérite. Elle réclame la présence de divinité, elle réclame la présence d'une possibilité autre

0: d'avoir une fortune, mais pas,
1: d'être
0: visité par la grâce, mm-hmm. d'être visité par une chance imméritée, de ne pas être esclave de le fait de devoir se mériter mm-hmm. quelque chose, de devoir œuvrer pour avoir quelque chose.
1: Et ça, à tout point de vue, autant inspiration poétique que amour, que lumière, que Dieu.
0: Je dirais un peu tout, ouais. Mm. Et quand elle parle de tout ça, ben, en fait, Patricia, la question de l'amour, elle est quand même assez centrale mm. dans sa vie. Mm. Je dirais surtout l'amour et la poésie, c'était vraiment les deux questions qu'elle questionnait tout le temps. Et quand elle parle de divinité, il ne faut pas le prendre dans un sens religieux, mais plutôt dans un sens de presque magique, je dirais, et la présence de la magie, la présence de fantômes, des présences autres, c'est quelque chose qui fait beaucoup partie de sa façon d'écrire. Le titre de ces livres où il y avait ce poème s'appelle Pigre divinità, pigra sorte, divinité pigre et chance pigre.
1: C'est quoi pigre?
0: C'est paresseux.
1: Ah.
0: Divinité paresseuse et chance paresseuse.
1: Ah. Ah ouais, c'est
0: donc c'est
1: ça.
0: Vraiment
1: moi, je reste là,
0: ouais,
1: je me laisse
0: exactement.
1: Faire, c'est beau.
0: Très beau. Deuxième poème. È tutto così semplice, sì era così semplice, è tale l'evidenza che quasi non ci credo. A questo serve il corpo, mi tocchi o non mi tocchi, mi abbracci o mi allontani, il resto è per i pazzi. Beh, ça, je peux essayer même de le traduire.
1: Ouais.
0: Elle dit tout est si simple. Oui, était si simple, est telle l'évidence que quasi je n'y crois pas, à ça sert le corps, tu me touches ou tu ne me touches pas, tu m'embrasses ou tu me repousses, le reste est pour les fous.
1: Ah.
0: T'as tous ceux qu'on ne peut pas lire à travers ça, en fait, dans l'amour, où tu me touches ou tu ne me touches pas, où tu me veux ou tu me repousses,
1: le reste
0: est pour les fous.
1: Dernier poème.
0: Dernier poème qui est assez iconique, est un poème très connu de Patrizia Cavalli, qui était sur la couverture d'un livre magnifique, en récolte de ses poésies, édité par Einaudi.
1: Hyper beau.
0: Hyper beau. Vraiment, Einaudi a fait cette collana de poésie où on avait toujours dans la couverture un poème, et c'était que ça. Et ça, c'est le poème de la couverture de poésie. 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Sarebbe un pezzo di teatro di successo.
1: Che vuoi dire?
0: Ma sei via la traduzione.
1: Ouais.
0: Si maintenant tu frappais à ma porte et ôtais tes lunettes, si j'ôtais les miennes qui sont pareilles, et puis si tu entrais dans ma bouche sans craindre des baisers non pareils et me disais, mon amour, mais qu'est-ce qui se passe? Quel coup de théâtre.
1: Tout est là.
0: Tout est là.

0: Ah, c'est la première fois que je le lis en français.
1: Et alors, ça te plaît
0: Je sais pas.
1: Mais ça va se poser, ça, cette question, parce que vous avez la générosité de choisir 5 textes pour nous. Vous parlez avec nous en français, mais c'est pas votre langue maternelle. Donc, c'est pas non plus la langue dans laquelle vous lisez habituellement. Vous lisez en français, mais pas à haute voix en français.
0: Jamais. Ouais, je pense que c'est la première fois que je le fais. Ouais.
1: Vous avez choisi d'autres choses. Vers quoi on pourrait aller si on suit notre instinct après la poésie?
0: Je dirais Clarice Lispector.
1: Okay. Très bien. Immense autrice brésilienne. Comment vous la rencontrez?
0: Là aussi, un cadeau, quand même. Je dois dire que peut-être, je sais tellement de choses grâce à mes copains et mes copines, quand même. Ouais. Ma formation passe beaucoup aussi par ça, par ce partage-là. Ouais. Et Clarice Lispector est un copain. Il m'avait parlé de Aquaviva, que j'ai lu avec beaucoup de difficultés. En fait, je me rappelle une lecture un peu, j'ai dit mais qui me tenait, mais pas une lecture facile. Mmh. Et après, donc, j'ai commencé à acheter beaucoup de choses d'elle pour comprendre mieux.
1: Et pourquoi? Parce
0: qu'il y avait quelque chose qui me passionnait. Mmh. Aquaviva, pour moi, ça a été, une lecture difficile. Après, quand je l'ai relue, des années après, j'ai dit, bien sûr. C'est comme

0: C'est Clarice Lispector, je l'ai aimée, c'était un amour difficile, disons, mais après, ouais, pour la vie. Et Vicino al cuore selvaggio, qui on dit comment en français?
1: Près du cœur sauvage.
0: Ouais. C'est un livre que j'adore, vraiment. En fait, il y a quelque chose, je ne sais pas si j'ai jamais lu quelque chose de si précis par rapport au désir, par rapport à aussi, en fait, de qu'est-ce qu'on fait de cette tradition de la littérature. En fait, elle me donne l'impression de vouloir s'inscrire dans quelque chose et en même temps de vouloir s'en défaire au même moment, au même temps qu'elle écrit, qu'elle s'y inscrit d'une façon très consciente, évidemment. Ouais, c'est bouleversant pour moi. Près du cœur sauvage, elle l'a écrit, elle était toute jeune, elle avait 22 ans.
1: Ouais.
0: Je ne sais pas si c'est un livre, on le sent que c'est un livre moins peut-être sophistiqué, d'autres livres qu'elle a écrits, mais en même temps, je ne sais pas, il y a quelque chose de mal élevé que j'aime beaucoup.
1: Donc, c'est un livre qui sort en 1944. Nous, on va l'entendre dans la traduction française de Claudia Poncioni et Didier Lamaison, et qui est apparu en 2018 dans l'édition des femmes, Antoinette Fou, qui fait un travail important d'édition vers le français de Clarice Lispector. On ment et on tombe dans la vérité. Même dans la liberté, lorsque joyeuse, elle choisissait de nouveaux sentiers, elle les reconnaissait après. Être libre, c'est finalement se suivre. Et voilà de nouveau le chemin tracé. Elle ne verrait que ce qu'elle possédait déjà à l'intérieur d'elle-même. Perdue donc son goût d'imaginer. Et le jour où j'ai pleuré, il y avait un certain désir de mentir aussi. J'étudiais les mathématiques et subitement, j'ai senti l'impossibilité effroyable et froide du miracle. Je regarde par cette fenêtre et la seule vérité, la vérité que je ne pourrais pas dire à cet homme-là, en l'abordant, sans qu'il ne me fuie, la seule vérité, c'est que je vis. Sincèrement, je vis. Qui suis-je? Bien, ça c'est déjà trop. Je me souviens d'une étude chromatique de Bach et j'y égare mon intelligence. Il est froid et pur comme la glace, pourtant on peut dormir sur lui. J'y perds la conscience, mais ça n'a pas d'importance. Je rencontre la plus grande sérénité dans l'hallucination. Il est curieux à quel point je ne sais pas dire qui je suis. Ou plutôt, je le sais bien, mais je ne peux pas le dire. Surtout, j'ai peur de le dire, parce qu'au moment où j'essaie de parler, non seulement je n'exprime pas ce que je ressens, mais ce que je ressens se transforme lentement en ce que je dis. Ou du moins, ce qui me fait agir, ce n'est pas ce que je sens, mais ce que je dis. Je sens qui je suis, et l'impression en est logée dans la partie haute de mon cerveau, dans mes lèvres, dans ma langue principalement, à la surface de mes bras et aussi courant au-dedans, bien au-dedans de mon corps. Mais où? Où exactement, je ne sais pas dire. Le goût en est grisâtre, un peu rougeâtre, dans les vieux morceaux un peu bleuâtre, et bouge comme de la gélatine, lentement. Parfois, il devient aigu et me blesse, en se heurtant contre moi. Très bien. Maintenant, pensez au ciel bleu, par exemple. Mais surtout, d'où vient cette certitude d'être vivante ?

0: C'est marrant parce qu'on est que au deuxième texte que vous choisissez pour nous, Francesca Corona, et il y a déjà brassé plein de choses que vous nous avez dites, c'est-à-dire l'oralité. Tout à l'heure, vous avez dit peut-être que tout se fonde pour moi dans ma passion pour l'oralité. Et aussi, l'idée qu'il y a quelque chose du corps, exactement comme chez Cavalli, quoi. Il y a une évidence du corps, que ça se passe là, en fait. Même on entend dans ça, comment on appelle ça, quand tous les sens participent. La synesthésie.
1: Oui, je pense que là, en fait, il y a quelque chose qui me... Je suis tout à fait d'accord, la question du corps, en fait, même... Après avoir sélectionné ce texte, c'est un exercice très beau, mais beaucoup de choix à faire. Et à la fin, quand je les ai relus, tous les cinq, ça m'a impressionné, la présence du corps, en fait. Ça m'a vraiment impressionné. Je me dis, ah voilà, là, j'ai vraiment une obsession. Là. C'est cette sensualité, mais pas dans les sens forcément érotiques, mais de sens, de sensibilité, la présence vraiment charnelle du corps, la vérité du corps. Et je pense que cette fin, il y a aussi quelque chose qui m'intéresse beaucoup, qui concerne la fiction. Quand elle dit, en fait, j'ai peur de dire qu'est-ce que je suis parce que après je vais être qu'est-ce que je dis d'être. Et vraiment, j'ai une confiance, moi, infinie dans la fiction. Énorme, vraiment. C'est quelque chose qui ouvre des possibilités, même révolutionnaires, en fait. On peut imaginer des choses qui n'existent pas encore et déjà se projeter, déjà se voir là, c'est quand même un premier pas pour faire la révolution, disons. Et là, vraiment, c'est comme si elle regarde cette possibilité-là, que d'un côté, ça peut sembler, la fiction, des fois, ça peut sembler une trahison de la réalité. Et en même temps, après, c'est cette possibilité de la dire mieux, la vérité, non ? De lui faire confiance. Et c'est, je pense, pour ça aussi que j'ai une grande passion pour la science-fiction, ou pour une certaine science-fiction. Et c'est pour ça aussi que j'ai, pour moi, Octavia Butler ne pouvait pas ne pas y être.
0: Super. Alors, Octavia Butler, c'est une autrice qui est née en 1947 et qui est morte en 2006, américaine. Comment vous la découvrez, Francesca Corona ?
1: Et Octavia Butler, je pense que c'est Martina, que c'est ma femme, qui m'a prêté un livre il y a une dizaine d'années. Alors, moi, j'ai beaucoup peur de toutes les choses qui font horreur. Je ne peux pas regarder les films d'horreur, mais même pas les films avec de la suspense. Ça, déjà, ça me tue. En fait, c'est quelque chose qui, physiquement, je n'arrive pas... Et j'ai trouvé dans la science-fiction, dans la littérature, une possibilité d'aller dans des sentiments qui me font trop peur quand c'est le cinéma ou quand c'est... surtout le cinéma. Et donc, c'est comme je m'autorise... à traverser des choses qui me bouleversent, mais qui me font peur, que j'ai envie de crier, même que je crie
0: en lisant,
1: ça me met, c'est accessible pour moi. Et donc Octavia Butler, plus que d'autres que j'aime beaucoup, comme Ursula K. Le Guin, mais Octavia Butler, vraiment, elle est dans l'effrayant. Donc c'est évidemment l'imagination d'un autre monde, et donc c'est éminemment politique évidemment, de qu'est-ce que ça peut être, qu'est-ce que ça pourrait être, comment on peut se imaginer complètement organisé dans une autre architecture. Mais elle utilise beaucoup aussi la question de la répulsion, l'horreur, c'est une expérience, tu dois le quitter, tu dois dire oulala, et après revenir, c'est vraiment, elle s'y plonge complètement, elle joue complètement ce jeu-là. Souvent, cette sensation de répulsion, de peur, elle se construit vraiment au fil des pages et des pages. Moi, j'ai adoré son recueil de nouvelles. En fait, c'est une histoire dans cette nouvelle qui parle beaucoup de l'amour, du consensus aussi, de ce que c'est. C'est très, très compliqué. Qu'est-ce qui se passe? C'est très, très compliqué au niveau de...
0: Le livre s'appelle Blue Child.
1: En fait, Blue Child, c'est le... Je ne sais pas comment c'est traduit... En fait, c'est les titres de cette nouvelle-là.
0: Elle donne son titre au recueil. Okay. Blue Child and Other Stories.
1: Ouais, ok.
0: Et ça, on ne l'a que en italien, on est d'accord avec nous?
1: Ça, on l'a que... En fait, ça n'a jamais été traduit en français, mais c'est incroyable. Ben voilà. Et en plus, Octavia Butler, elle a, à un moment, elle a dit, en fait, elle commente beaucoup son écriture, Octavia ouais. Butt. Donc, elle nous donne beaucoup de clés pour lire qu'est-ce qu'elle fait. Elle décrit très précisément le fait qu'elle a du mal avec les nouvelles parce qu'elle n'arrive pas à être concise. Elle dit, toutes mes nouvelles me semblent toujours un roman pas bien, en fait. Comme quelque chose qui n'a pas réussi à devenir un roman. Et donc, mais à un moment de sa vie, elle en a choisi 4. Et les a mis ensemble dans ce livre-là. Donc, elle dit, de ces 4, c'est OK. Mmh. C'est vraiment des nouvelles. Et elle a fait aussi un exercice magnifique. Elle a dit, donc ça me permet aussi d'ajouter des choses. Donc, je vais faire des postfaces de chaque nouvelle. Mmh. Comme ça, pour une fois, c'est pas les gens qui me disent, ah, ça, tu voulais dire ça. Mmh. Donc, je l'explique, mais après, comme ça, je fais pas du...
2: Quand,
1: oui, ou que j'ai dit avant, parce que quand même, c'est des histoires.
2: Oui, il y a du suspense.
1: Il y a du suspense, en fait, si on le dit avant, c'est un peu...
2: Ça cache le plaisir.
1: Oui, ça cache le plaisir.
0: Donc, on ne va pas l'entendre en italien. Non. Qu'est-ce qu'on... On dit d'autres choses ou...
1: En fait, c'est l'histoire. En fait, on se retrouve dans un espace. On ne sait pas si c'est une autre planète ou c'est notre planète après. Mm-hmm. Ou...

0: Les humains sont dans une réserve et on comprend au fur et à mesure qu'ils sont dans cette réserve parce qu'il faut les protéger des êtres en fait, qui sont les patrons de cette terre, qui sont des, disons qu'avec notre catégorie du langage, on dirait des animaux, des insectes plutôt, de 4-5 mètres, avec plein de petites pattes tout au long du corps. Et ces êtres qui ont la parole, en fait, pour se reproduire, ils ont besoin de cacher les œufs dans le corps humain. Et ça, c'est le pacte. Donc, à un moment, on comprend qu'il y a eu des moments très, très cruels avant. Et là, ils ont trouvé une paix. Ils ont trouvé une façon de... Donc, il y a une réserve. Et chaque famille est, en fait, est choisie par un insecte. Et il choisit une personne dans laquelle il va héberger ses œufs. Mmh. Et c'est la seule façon pour se reproduire et pour rester en vie, etc. Et donc, Octavia Butler, elle se plonge dans une famille où il y a l'être
1: d'humain
0: avec l'être.
1: Insecte.
0: Insecte. Et on comprend qu'en fait, à un moment, il faut avoir quelque chose qu'on peut sembler à du sexe, disons,
1: entre une relation sexuelle. Et l'humain.
0: Et la personne choisie. Et là, donc. C'est la question que je disais d'un consensus. Donc, à un moment, ça semble d'une violence inouïe, mais au même moment, on comprend comment cette personne, cet humain, en fait, veut ça aussi. En fait, comment, en fait, ils ont développé une relation qui est semblable à une relation d'amour, même s'il y avait des codes complètement différents. Et la scène que j'avais choisie, c'était la scène où ils vont dans la chambre et lui accepte d'être d'héberger chez lui
1: l'humain,
0: et je dis bien lui parce que Octavia Butler dans sa postface, en fait, pour des années tout le monde a parlé de cette nouvelle en disant que c'était une nouvelle sur l'esclavage. Pas du tout, c'est une nouvelle en sachant Octavia Butler est une écrivaine afro-américaine qui a traité énormément, qui traite énormément de questions raciales dans ses textes. Elle dit pas du tout, c'est vraiment une histoire d'amour et c'est une histoire sous le consensus.
1: En fait, qu'est-ce que c'est? Consensus, c'est consentement.
0: Merci, c'est consentement,
1: ouais.
0: Pas consensus.
1: Non, c'est deux choses différentes, ouais, mais c'est intéressant.
0: Je veux dire
1: mais
0: le consentement.
1: Ouais.
0: En fait, comment, pour amour, on peut accepter des choses. Et après, elle dit une autre chose qui m'intéressait beaucoup, c'était qu'un mec, un homme, portait, en fait, de le faire en sang. En fait, de faire si qu'il puisse être en sang, pas pour toute puissance, pas pour désir de toute puissance, de dire je peux faire comme une femme, mais pour se mettre au service. Et ça, c'était
1: de porter, quoi.
0: De porter, exactement. Pas pour
1: ce
0: démonter.
1: Qui rejoint aussi ce que vous disiez. Enfin, vous citiez Ursula K. Le Guin sur la question du panier, qui est des corps et des récits qui accueillent et qui portent. Franchement, c'est comme si vous l'aviez lu. Franchement, c'est comme si vous l'aviez lu.
0: Je ne sais pas si j'ai
1: lu. On va vers un quatrième choix.
0: Etel Adnan.
1: Ouais.
0: Avec un extrait de Shifting the Silence, qui est un livre qu'elle a sorti en 2020. Donc, elle avait déjà 90 ans. Et donc, pendant la pandémie, je ne sais pas pourquoi, j'arrive pas à raconter pourquoi j'ai choisi ce texte. Etel Adnan est une artiste qui me hante depuis beaucoup de temps. Ses peintures, elle est peintre, poète. Et c'est aussi une artiste que j'ai beaucoup aimée aussi à travers les autres artistes. Est une artiste qui est très présente dans les œuvres d'autres artistes. Rabia Mroué, qu'on a cité avant, Walid Rad, Johanna G. Thomas et Khalil Joreige. Dernièrement, j'ai vu le film de Maryam Benhani, un film magnifique d'animation qui s'appelle Bushra. Et Etel Adnan est là, un livre d'Etel Adnan est dans, dans le film. C'est quelqu'un que j'ai donc rencontré d'abord en tant que poète, avant de la connaître en tant que peintre. Et après, j'ai continué à la connaître grâce au regard que les autres artistes ont sur elle. C'est vraiment quelqu'un qui a tenu ensemble tellement de sensibilités différentes. Elle a été une personne cruciale, une artiste cruciale pour des communautés intergénérationnelles. Et donc, je l'ai aimé aussi donc, de l'amour des autres, et donc pas que du mien. Et aujourd'hui, avant que vous y arriviez, je ne savais pas quoi faire. J'ai dit, bah, qu'est-ce que... Et donc, j'ai vu un film que je n'avais jamais vu, avec Etel Adnan, de Joanna Agitomas et Khalil Joreg, magnifique, où je pense que c'est un film qui a une dizaine d'années. Et vraiment, ça raconte ça. En fait, tu vois ces artistes ensemble, un thème de, vraiment à rendre clair une généalogie, à rendre clair, oui, une sorte de belonging, non, d'appartenance. Très, très beau. Très, très beau.
1: Je lis
0: d'amour,
1: alors.
0: Beaucoup d'amour autour d'elle.
1: Et c'est une traduction de l'anglais par Françoise Valéry, qui a paru aux éditions de La Tente en 2022, et sous le titre « Changer le silence ». La plupart des gens prennent la guerre comme elle vient. C'est judicieux sans doute. Certains récupèrent des métaux ou d'autres résidus de bombes et fabriquent des poignards avec ces débris. À partir d'armes dédiées aux meurtres de masse, d'autres armes sont fabriquées, plutôt artistiques et mortelles à l'échelle privée. Mais la mort est singulière. Tuer un ou plusieurs est tout aussi inacceptable et aucune consolation n'est possible dans de telles affaires. Et la tuerie se poursuit, atteignant un point où l'accepter devient une question de survie personnelle et où nous considérons la moralité comme un luxe dont on peut se passer. La fête sanglante continue et nous l'observons dans un désespoir total. Il ne reste plus qu'à être prêt à aller au bout de n'importe quoi, comme se brûler les yeux, métaphoriquement et physiquement, en regardant suffisamment longtemps le soleil, comme lorsque vous étiez enfant, à Beyrouth, et que les larmes coulaient. C'était des moments transcendants.

0: Oui, on n'a pas dit que c'était une enfant de Beyrouth, Etel Adnan.
1: Absolument.
0: Mm. Et qui a autant écrit sur l'enfance, d'ailleurs, en fait, quand j'y pense, et les couleurs, et les arbres, et les tilleuls, et la lumière, que sur la guerre, très précisément.
1: Sous la guerre, sous l'exil.
0: Mm. Parce qu'elle a vécu à Paris.
1: Elle a vécu à Paris, aux États-Unis, en Californie, pour longtemps. Elle a peint la montagne qu'elle voyait depuis sa fenêtre pour des années, pour des dizaines et des dizaines de peintures. Et c'est sûr que dans ces dernières années, relire Etel Adnan ou lire des nouveaux textes de Etel Adnan que j'avais jamais lus, dans ces moments spécifiques, avec le génocide en Palestine, avec la guerre au Liban, ça a été aussi une façon d'apprendre à traverser ça et d'apprendre à ne pas oublier, à continuer à mettre les choses qui arrivent aujourd'hui dans un contexte historique. En fait, le réapprendre pas que par l'histoire, évidemment, mais aussi par les corps, non, par la mémoire. Évidemment, c'est crucial de le réapprendre, de se le rappeler par les faits historiques, mais aussi de le retraverser par rapport à travers et grâce à la mémoire d'une femme de 90 ans. Mm-hmm. Et je pense aussi que cet amour qui est autour d'elle, d'autres artistes, c'est aussi ça. C'est cette femme témoigne de tout ça, qui a vécu plusieurs possibilités d'exil. Oui, je pense que sa façon de regarder, sa façon de raconter, sa précision, moi, elles m'ont beaucoup, beaucoup aidée.
0: Tout à l'heure, on parlait en évoquant les écoles du soir, à la fois l'histoire de ces écoles-là, puis aussi celle que vous avez voulu réinventer pour le Festival d'automne à Paris, à l'idée que c'était des moments où il y avait un apprentissage possible. Pas que transmettre de la connaissance, mais aussi apprendre ensemble. Et là, vous réutilisez ce mot-là de « apprendre », Francesca Corona, en disant peut-être il y a dans la lecture ou la relecture des textes d'Etel Adnan des possibilités d'apprendre à traverser. Concrètement, ça peut être ça, c'est-à-dire lire de la poésie, de la théorie, de la fiction, ça peut donner des outils pour, par exemple, traverser sur des sols globalement en paix, des temps où ailleurs on sait que c'est très criminel, que c'est très mortifère.
1: Je ne sais pas si... En fait, sûrement c'est un outil de... sorte de... hygiène de vie pour moi, en fait, pour se faire aider d'un côté, peut-être. Se faire aider aussi à traverser pour quelqu'un qui a eu des maux, qui a vu ces atrocités se passer plusieurs fois. Donc sûrement apprendre à ne pas regarder ailleurs, en fait, de comment... on peut continuer à regarder, comme elle dit dans le poème, jusqu'à les larmes, non, quand on regarde le soleil et les larmes commencent à couler. Donc comment appréhender cette résistance de ne pas enlever le regard, de continuer à regarder jusqu'au bout, en fait. Et je pense qu'il y a quelque chose aussi dans cette notion d'apprentissage qui est, pour moi aussi, d'une communauté, d'amitié, en fait, le fait de se passer des textes, le fait de dire « Ah, peut-être qu'en ce moment, tu as besoin d'entendre ça, tu as besoin de lire ça. » Je dirais que par rapport à votre question, c'est ça beaucoup pour moi. En fait, c'est la question de la lecture, mais aussi c'est la conscience de lecture partagée. En fait, et la conscience que certains textes, en ce moment-là, se passent d'une main à l'autre.
0: Le dernier texte que vous avez choisi, il se termine par cette phrase « Lis pour moi ». C'est exactement ce que vous venez de dire, Francesca Corona. C'est un texte de la poétesse américaine qui s'appelle Robin Coase Lewis, « Odyssée de la Vénus noire ».
1: Et alors, ce texte, c'est une longue histoire. C'est un texte qui m'a été introduit par Alice Diop. Nous avions invité Alice Diop en 2023, je pense, à imaginer une carte blanche au Festival d'automne. D'imaginer une programmation, d'imaginer des invitations qu'elle avait envie de faire, vraiment de rassembler des personnes, des personnalités, des textes. Et elle venait de lire ce texte, l'Odyssée de la Vénus noire, c'est comme ça qu'il a été traduit. Ce livre, c'est un poème composé par les titres des peintures où il apparaît un corps d'une femme noire. Donc c'est un catalogue, une liste qui raconte avec une précision inouïe, presque de chirurgie, d'un côté, bah, d'une chirurgie de l'esclavage, de l'oppression. Ça raconte dans sa périphérie plus largement la position du corps de la femme dans la peinture, plus largement, et avec ce centre insupportable. Et que lire ces titres, c'est, en fait, c'est, comment on dit, ça suffit. Et en même temps, Robin, dans sa générosité, décide d'en écrire une postface. Et c'est cette postface qui obsédait particulièrement Alice, qui a décidé après de le lire elle-même et d'en faire une performance que nous avons présentée au Festival d'automne en 2025. Et donc voilà, c'est un livre qui depuis 2023 circule dans plusieurs formes, photocopies, textos, partie du texte par mail. En fait, il fait partie de la maison, quoi. C'est un texte qui a été, je pense, très important pour beaucoup de personnes. Alice Diop dit qu'elle sentait quand elle a lu la responsabilité de le transmettre, de le dire. Là aussi, on revient, non? De le lire pour nous. Et il y a une partie dans ce texte. Dans ce texte, ça devient, donc on abandonne la forme du poème et on est dans une sorte de nouvelle dans laquelle Robin Costa-Luis raconte sa recherche, raconte comment elle a collecté tous ces titres qui composent le poème. Et il y a un moment, donc elle traverse, fait ce voyage dans l'histoire de l'art, elle traverse l'histoire de l'art pour trouver une femme noire entière et pas une femme noire découpée, pas une femme noire au bord de la peinture en train de travailler pour quelqu'un, mais une femme noire pleine et entière. Et à un moment, dans ce voyage, quand désormais on est désespéré, évidemment, elle la cherche, c'est important de le préciser, dans l'art occidental. Et à un moment, elle la trouve. Et c'est ce moment-là que j'avais envie de partager. J'essaie de la lire.
0: Ouais.
1: Et voilà, elle était là. Pas une bonne, pas une servante, pas fracturée ou brisée de quelque manière que ce soit. De fait, pour la première fois dans l'art occidental, la figure de la femme noire était complètement intacte. Aucune main ne l'avait touchée, jamais. Elle était assise, là, radieuse, dans l'étable, avec une auréole dont la lumière couvrait toute la salle. Elle tenait son seul enfant, le Christ, le Fils de Dieu. Sainte Vierge noire, mère du monde entier. Je m'étais tellement habituée au sol. J'avais accepté d'une manière délicieuse que l'endroit le plus riche pour moi dans l'art occidental, c'était à genoux, dehors, derrière, même sous terre. J'avais rampé tout autour de son étable sans jamais remarquer qu'elle était assise juste là. La Vierge Noire m'a souri. Elle m'a caressé la joue. Elle m'a offert sa main brune et veloutée et insisté pour que je me lève. Je n'avais pas pu la trouver parce que je regardais seulement dans les musées, inquiétant seulement sur des objets qui étaient

0: est mort. Mais le culte de la Vierge Noire est l'un des plus grands cultes de la déesse active. Son image est vénérée par des millions de chrétiens autour du monde. Comme les figurines de Vénus, d'innombrables Vierges Noires se tiennent en hauteur sur les autels sur tous les continents, sur toutes les îles, dans toutes les villes. On ne peut pas la trouver dans un musée parce qu'elle est trop occupée à se faire vénérer et adorer. On doit rendre visite à ces temples, diverses églises à travers le monde qui n'ont pas le temps pour la contemplation, parce qu'elles sont trop occupées à l'adorer et à la protéger, siècle après siècle. Elle est au sommet d'une montagne au Vietnam, elle est dans une église au bord d'une route en Palestine, elle est dans une petite chapelle à Tobago, elle est partout au Mexique. Et la Pologne, peut-être même plus que l'Italie, l'a gardée au risque de sa vie, lui offrant refuge et dévotion, guerre après guerre.
1: La traduction vers le français est signée Céline Leroy pour les éditions Gallimard. Et c'est marrant parce qu'on en revient à l'Italie et à une forme de miracle.
0: Ouais.
1: Non, je sais pas.
0: Ouais, au miracle, ouais. Je sais pas si au miracle ou... Des fois, quand j'entends ce texte, parce que je l'ai beaucoup plus entendu que lu, quand il arrive à ce moment-là, c'est comme... un dévoilement plutôt qu'un miracle. C'est comme si tout ce qui était superflu, tout ce qui n'était pas nécessaire, tout ce qui avait été... En fait, c'est comme s'ils ont caché la Vierge Noire. En fait, il y a quelque chose, comme si elle était là, et c'était ça la seule vérité, et le reste était comme des stratégies de la casser, de la cacher, de ne pas nous permettre de voir... La vérité qui est cette femme entière, vénérable, vénérée, je le vois un peu comme ça.
1: Mais d'ailleurs, c'est un texte sur le regard, c'est un texte qui est vraiment un texte sur le regard. Merci beaucoup d'avoir ouvert votre bibliothèque pour nous, Francesca Corona, et d'avoir lu pour nous.
0: Merci, merci Marie.
1: On fait une minute de silence avec cette ambiance appartement ?

0: bientôt.
1: À bientôt.
0: Générique escalier.
2: Allez, générique escalier.
0: À la prise de son, c'était Thomas Robin. À la réalisation, Vivien Demiller. Pour retrouver tous les textes choisis par Francesca Corona, rendez-vous sur le site franceculture.fr, à la page du Book Club. Un immense merci à toute l'équipe du Book Club, en particulier aujourd'hui à Cyril Marchand.

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6: C'est un peu comme si on était peintre. Pour pouvoir créer un jour des beaux parfums, il faut d'abord maîtriser notre palette d'odeurs. C'est toute une question d'équilibre et de dosage.
7: Je considère pas que ça soit un don. Beaucoup de gens sentent beaucoup mieux que moi. Mais pour autant, est-ce qu'ils ont cette sensibilité au parfum? Est-ce que ça leur provoque autant d'émotions? Je suis pas sûr.
8: Aujourd'hui, on est confronté malgré tout à beaucoup de tests consommateurs. Donc des parfums qui peuvent être de plus en plus lissés parce que finalement, on ose peut-être un peu moins. Moi, je rêve qu'on ose à nouveau pour justement pouvoir ressortir des parfums tellement innovants.
9: Elle reste un motif de fierté française. La parfumerie a une histoire unique en France depuis le Moyen-Âge. Et la ville de Grasse, en Provence, s'est imposée comme la capitale mondiale du parfum. Ses savoir-faire, la culture de la plante à parfum, la connaissance des matières premières naturelles et leur transformation, l'art de composer le parfum sont même inscrits au patrimoine culturel immatériel de l'humanité. Associée au luxe et à l'élégance, grâce à des noms comme Chanel, Dior, Guerlain ou Hermès, le parfum contribue au rayonnement international de la France et à sa santé économique. De la culture des matières premières à la recherche olfactive, le secteur génère des dizaines de milliers d'emplois. La France produit plus de 8% des parfums mondiaux et exporte plus de la moitié de sa production. Mais il faut sans cesse s'adapter à la concurrence internationale de plus en plus forte, aux évolutions technologiques, aux nouvelles attentes des consommateurs, au poids grandissant des influenceurs, autant de changements auxquels les créateurs doivent être préparés. Alors justement, comment se forme-t-on? Comment apprend-on à composer les parfums et à pressentir les tendances de demain? Parfumerie, la fabrique des nez, c'est le reportage d'Olivier Denray. Bonjour Olivier.
10: Bonjour Aurélie.
9: Vous étiez curieux de savoir comment on apprend à créer des parfums et vous êtes allé passer quelques jours avec les élèves d'une des écoles de parfumerie les plus prestigieuses.
10: Oui, née à Grasse, sur la Côte d'Azur, l'école de parfumerie de Givaudan, une école de référence pour la profession, fêtera la semaine prochaine ses 80 ans. Depuis une dizaine d'années maintenant, elle s'est installée à Argenteuil, en banlieue parisienne. Elle forme les futurs parfumeurs qui travailleront ensuite pour l'industrie du luxe ou les produits de grande consommation. À Argenteuil, les étudiants sont triés sur le volet, jugés plus tôt. La promotion 2026, celle qui fait sa rentrée ce mois-ci, ce sont 10 candidats sélectionnés pendant plusieurs mois pour 1553 dossiers officiellement déposés. Quant à celle de 2024, à laquelle appartiennent 3 des 7 élèves que vous allez entendre dans quelques minutes, eh bien, elle a généré plus de 2000 candidatures venues du monde entier. Les places correspondent en fait aux réalités de la multinationale suisse pour les années à venir, des parts en retraite ou nouveaux secteurs d'activité. Comme dans un certain nombre de grandes écoles, les étudiants sont payés pendant leurs études. Ils devront ensuite passer 6 ans chez Givaudan. C'est en tout cas ce qui figure sur leur contrat de travail. Sachez enfin que l'entreprise emploie aujourd'hui environ 150 parfumeurs pour un effectif total, tenez-vous bien, de 17 000 salariés.
9: Pour commenter et compléter votre reportage, nous accueillons Lionel Paillès. Bonjour.
11: Bonjour.
9: Vous êtes journaliste, spécialiste de l'univers de la parfumerie et parmi vos livres, je vais citer « Petit précis des amateurs épris d'odeurs et de parfums », livre coécrit avec le parfumeur Jean-Claude Elena et paru chez Actes Sud. Alors avant de vous faire intervenir, nous faisons donc un tour dans cette école de parfumerie que nous a présenté Olivier et nous allons tout de suite entrer dans le bureau de la directrice, Calice Becker, alors qu'elle reçoit en tête-à-tête Philae Rollet-Bouclet, étudiante en deuxième année, et qu'elle lui fait des retours sur son travail.
12: Je peux entrer ?
13: Oui, bien. Philae, donc tu as pris rendez-vous.
12: Je vais aller prendre un peu de rhubarbe.
13: Super, donc là, on regarde ton portfolio où il y a un accord ou tu as un problème spécifique ?
12: Là, ce serait plus pour sentir justement la rhubarbe, pour voir ce que vous en pensez et voir si je peux l'améliorer.
13: Très bien. On va regarder la rhubarbe
12: alors. Alors, des mouillettes. Moi, c'est vraiment cette odeur que je connais de la rhubarbe. Parce que quand j'étais petite, il y en avait dans le jardin. On prenait en fait une branche de rhubarbe et on se la mettait.
13: C'est une ombrelle.
12: Une ombrelle, voilà.
13: Parce que donc, c'est un souvenir d'enfance.
12: C'est ça. Donc, je voulais absolument avoir cette odeur.
13: Si tu veux que je t'aide pour la rhubarbe, quel est ton problème ?
12: Je pense que je suis trop quelque chose et pas assez quelque chose.
13: Ah, d'accord.
12: Donc là, ça va être les deux côtés. Mais peut-être qu'on peut commencer par sentir la rhubarbe pour voir déjà si ça ressemble.
13: Je sens une note pomme.
12: Mm-hmm.
13: Donc, ça va être dans la note verte. Tu dois avoir une note verte qui fait pomme. Donc, la rhubarbe, le fruit, quoi, la tige plutôt, elle est plus métallique et aqueuse.
12: Oui.
13: Et toi, tu as une note donc plus fruitée pomme. Donc, tu dois avoir des esters de fruits, je ne sais pas lesquels, un acétate de benzyle, oui, de prénil, etc. Et l'acétate d'exényl, ben voilà. Et tu as dans la note verte aussi, tu ne dois pas avoir la bonne note verte.
12: Je vais regarder vite fait sur la formule. Hop, ce sera plus simple. Alors là, pour l'instant, j'essaie surtout de recopier la nature. Calice, elle nous dit souvent qu'en fait, c'est un peu comme si on était peintre ou qu'on voulait devenir artiste. Pour pouvoir créer un jour des beaux parfums, il faut d'abord maîtriser le sujet, donc maîtriser notre palette d'odeurs. C'est toute une question d'équilibre et de dosage. Et c'est un travail assez empirique. Voilà. Mais j'aime beaucoup faire ça.
10: Pour parvenir à cette imitation de la rhubarbe, vous avez besoin de combien d'ingrédients ?
12: Là, j'en suis à 13 ingrédients. Et je vais en enlever, parce que finalement, comme j'ai surdosé certains ingrédients, il y a des nuances qui manquent. Mais comme c'est trop fruité, il faut que je descende cette partie fruitée pour pouvoir voir le reste.
13: Le dosage, c'est quelque chose d'extrêmement important. Parce qu'en fait, on a tendance à vouloir mettre plus ou moins la même quantité de tout. Mais en fait, dans la nature, on va se rendre compte qu'il y aura une quantité très très grande d'un ingrédient et après il y aura comme la queue de la comète des toutes petites touches. Et c'est très difficile en très peu d'essais de trouver c'est combien la toute petite trace par rapport à la très grande quantité. Et l'objectif c'est pas tant qu'elle sache faire la rhubarbe, peu importe, mais tous ces exercices vont lui permettre de rencontrer le plus de matières premières. À la fin elle aura une possibilité d'à peu près 1500 matières premières, de les rencontrer et de savoir s'en servir. Tout ça, ça va être une banque de données qu'elle aura dans sa mémoire. Elle aura même plus besoin d'y penser parce qu'elle aura son catalogue de toutes les émotions sensorielles que lui donne cette odeur et ça va venir directement, comme vous ne réfléchissez pas quelles lettres utiliser pour exprimer un mot ou une émotion. D'ailleurs, un parfum se construit tout à fait comme un livre, en fait comme un roman. Il y a des lettres qui sont nos ingrédients, il y a des mots qui sont les accords que Phila est en train de faire. Quand elle fait une rhubarbe, une noisette, un café ou un matcha, ça sera un mot. Après, elle va sortir les mots ensemble, ça va faire des phrases, etc. Donc ça peut être sensoriel, ça peut être figuratif, mais j'appelle ça toujours des narrations parce que ça se construit vraiment comme un texte. On passe au café maintenant parce que tu vas explorer les notes soufrées après au labo.
12: Là, le café, on va être en plein dans les pyrazines encore.
13: Oui. Alors là, on tape dans le difficile, hein, quand même.
12: Oui. Sinon, est-ce que j'irai pas chercher du chèvrefeuille ?
13: On va aller dans le jardin.
12: Oui.
13: Et on va en cueillir un.
12: Je m'appelle Philae Rollet-Bouclet. J'ai 28 ans. Et je suis en deuxième année d'école de parfumerie. Donc, il me reste encore 2 ans avant de devenir officiellement parfumeur. En fait, moi, je viens pas du secteur du parfum. Personne dans ma famille ne travaillait là-dedans. Et j'avais vécu en Asie. Et rentrer en France après mon bac international,
6: Je voulais faire de la biologie, sauf que les écoles françaises ont été un peu strictes avec mon bac international et j'ai pas pu rentrer dans les écoles d'agronomie que je voulais faire. Et donc au final, j'ai fait une école de commerce. Et je me suis retrouvée à ne pas du tout savoir ce que je voulais faire de ma vie. Heureusement, grâce à l'école de commerce, il y a eu un stage. Et je vais à l'entretien. Et les managers en marketing me mettent deux petites fioles de parfum devant mon nez et me disent « Ok, maintenant, dis-nous ce que ça t'évoque. » Et ce moment-là, en fait, pour moi, ça a été révélateur. Ça a été un moment où il y a eu comme une liberté qui s'est ouverte. Je ne sais pas comment dire, mais il y a eu un truc un peu explosif en moi de « Oh !» Je ne savais pas qu'on pouvait travailler avec ce sens, en fait. Je ne savais pas que c'était quelque chose qui existait. Et en fait, finalement, j'ai appris qu'on a tous le même nez. C'est comme dit Calice, le nez, c'est notre outil. C'est comme la règle pour un architecte. Et c'est notre cerveau qui fait le travail, en fait, de mémorisation des odeurs. Donc, on entraîne notre cerveau à mémoriser. On fait juste plus attention aux odeurs et on les collectionne.
10: Qu'est-ce qui vous inspire aujourd'hui dans cette école ? Pour travailler, pour avancer,

0: Pour entraîner leur cerveau à mémoriser les odeurs, les étudiants de l'école de parfumerie s'entraînent comme des athlètes. Trois fois par jour, pendant les deux premières années de leur cursus, ils se connectent à un super logiciel. L'intelligence artificielle leur propose des tests quotidiens. Elle sélectionne pour eux des ingrédients qu'ils vont découvrir à l'aveugle, 700 petites fioles au total, que leurs nez vont devoir identifier sans hésitation.
1: Attends, ta machine s'allume.
0: Alexis Bonneau dit aujourd'hui maîtriser cette palette impressionnante. Étudiant lui aussi en deuxième année, il utilise régulièrement un autre outil informatique imaginé par Calice Becker, l'actuelle directrice de l'école d'Argenteuil.
1: Très bien. Dans une salle dédiée qui s'appelle la salle Carto. Carto, c'est le nom de cette machine. C'est une énorme boîte noire. Ce qui est intéressant, c'est surtout le petit robot qui est là, qu'on va pouvoir regarder plus en détail, avec cet immense écran tactile sur cette table qui est particulièrement sensorielle. Justement, c'est pas pour rien, c'est parce que grâce à la formation qu'on fait, en fait, les odeurs, elles sont un peu internalisées. Si j'imagine deux ingrédients, je peux aussi imaginer et avoir une image mentale de ce que ça va sentir, de quel sera le rendu. Du coup, pour reconnecter un peu à la sensorialité, à la matière première qu'on ne manipule plus directement, Calice a eu une idée, c'était de raccourcir en quelque sorte le processus de création où aujourd'hui, donc, le parfumeur compose sa recette
2: sur son ordinateur.
1: Ouais. Puis la formule est envoyée au laboratoire où le robot pèse la formule en grande majorité, à peu près 70 à 80%. Puis c'est complété par des mains humaines, évidemment par l'assistant parfumeur. Puis ça remonte dans le bureau du parfumeur. Mais c'est deux étages distincts. Il peut y avoir quelques heures qui séparent la composition et vraiment le moment où l'on sent. Pour raccourcir tout ça, l'idée c'était d'utiliser en fait, d'un côté, on a un mini robot qui est issu de l'industrie pharmaceutique, qui nous permet d'avoir du coup à peu près 270 matières premières qui sont directement reliées dans la même pièce à l'outil de composition. On réintègre l'olfactif parce qu'on va pouvoir sentir 2 minutes plus tard et pas 1 heure ou 2 heures plus tard, ce qu'on aura imaginé, ce qui du coup désinhibe énormément la création aussi. C'est un outil d'aide à la création qui est formidable dans le sens où en raccourcissant ce temps de création, on peut aussi se permettre des choses qu'on ne ferait pas si on était derrière son ordi en permanence. Plein de fois, on se dit, oh, là, je vais faire un essai, par exemple, avec du romarin, un essai avec de l'eucalyptus et un essai avec de la myrte. Mais est-ce que je vais peser ces 3 essais? Est-ce que ça vaut vraiment le coup que ce soit moi qui les pèse directement à l'école de parfumerie ou plus tard, lorsque mon assistant parfumeur devra le composer, est-ce que ça vaut le coup d'envoyer tous ces essais?
2: Quand on dit peser, ça veut dire on prend vraiment une vraie balance très précise avec des petits flacons, des pipettes et c'est quasiment du goutte à goutte, c'est ça, hein?
1: Tout à fait, exactement.
2: C'est ce travail-là. C'est très minutieux.
1: Tout à fait.
2: Et aussi un peu fastidieux.
1: Énormément de précision, on est sur de la manipulation qui demande une expertise énorme, qui du coup prend de la ressource en termes de matière première, en termes de temps humain, en termes de concentration, d'énergie, etc. Donc on va essayer de se limiter et de rationaliser évidemment tout notre processus. Ici, comme c'est fait automatiquement sur une machine qui est juste à côté de moi, et qui va en plus peser dans des mini quantités juste suffisantes pour que je puisse sentir mon idée, je vais me dire, bah, ça coûte rien.
2: C'est quelques
1: Autant
2: gouttes,
1: l'envoyer.
2: Quelques grammes.
1: Quelques gouttes, quelques grammes, je n'embête personne, je ne prends du temps à personne, je n'utilise pas de ressources naturelles non plus exagérées, donc autant essayer.
2: Donc essayons.
1: Donc là, je vais lancer le logiciel, là pour le coup, avec mon identifiant personnel, parce qu'on a tous notre espace. Et voilà à quoi ça ressemble. Je vais créer une nouvelle formule pour qu'on puisse vraiment voir à quoi ça ressemble.
2: Donc là, vous tapotez sur cet immense écran.
1: Exactement, c'est comme un immense iPad. Ici, on voit justement, c'est très visuel. Il y a des bulles de couleurs qui représentent chacune un ingrédient avec le nom de l'ingrédient écrit dessus. Alors là, par exemple, si on veut essayer de faire une note muguet, instinctivement, on va dire qu'il faut aller dans la famille muguet. Mais là, on va trouver que les molécules qui sont spécifiques et uniques dans le muguet. Mais pour faire un muguet, il faut plein d'autres molécules. C'est en ça que cet outil, c'est un outil d'aide à la création, mais ça ne peut pas remplacer le parfumeur. Allez, on l'envoie en pesée.
2: Le gain de temps par rapport à une pesée classique, à une manipulation classique, on va dire, avec cette machine, il est de combien?

0: Là, par exemple, ça vient de se terminer. Je pense que j'ai gagné sur une si courte formule une dizaine de minutes par rapport au temps à aller au labo, à me mettre en place, mettre ma blouse, mes gants, les lunettes, etc. Commencer la composition, puis ensuite revenir le sentir. On est sur un gain de temps de en moyenne 50%.
1: Qu'est-ce qu'il dit ce muguet fabriqué à la volée?
0: Et ben, on va le sentir ensemble et on va voir ce que ça donne. On va voir si on a une idée de muguet.
1: Il y a une pointe de muguet.
0: C'est très vert. Là, on vient de le cueillir. Il est encore un peu timide. Mais c'est intéressant comme idée parce que là, je vais pouvoir aller peaufiner ma formule, justement lui rajouter un peu plus de pétales, un peu plus de moelleux derrière mon ordinateur. Mais j'ai quand même une idée qui, malgré tout, est très puissante, évoque déjà légèrement le muguet et qui est très naturelle, alors qu'on n'utilisait que des molécules synthétiques. J'ai toujours été intéressé par le parfum, par les odeurs. Ma mère, la première, était exaspérée de voir qu'elle ne pouvait pas faire de surprise et qu'à chaque fois que je rentrais à la maison, je savais exactement ce qu'elle avait cuisiné, ce qu'elle avait fait. Je savais absolument
1: Et vous
0: tout.
1: aviez un nez particulier déjà, c'est ça?
0: En tout cas, une
1: Une
0: sensibilité et
1: appétence?
0: une appétence exactement pour ça qui était très présente. Et puis, quand j'étais petit, je m'amusais à distiller des pétales de rose dans de l'eau bouillante pour essayer de faire du parfum. Et je vous parle de ça, j'avais 4 ans. Chez mes grands-parents, qui avaient un immense jardin, mon grand-père m'a vraiment initié à l'intérêt pour la botanique et pour les fleurs. Je sortais tous les soirs dans le jardin en disant à mes parents, je vais regarder les fleurs se fermer. Donc il y avait déjà une vraie appétence aussi pour la nature, pour les fleurs en particulier. C'est vraiment quelque chose qui m'a toujours suivi, mais que je considérais être assez banal avant de comprendre que c'était finalement plutôt rare. Et puis
1: Vous êtes
0: surtout
1: rentré dans ce
0: d'avoir
1: bureau, par exemple, en me disant, ben, là, je sens une odeur. Le nom, c'était quoi,
0: du
1: l'odeur?
0: sclaren, je trouve que ça sent le fer chaud. J'ai l'impression d'entrer dans un pressing et je pense que c'est le soleil qui a tapé au travers des carreaux sur la moquette et ça dégage cette odeur vraiment de fer chaud dans l'air hein, que j'adore.
1: Que je ne sens pas du tout.
0: Comme quoi, oui, moi ça m'a vraiment frappé. Sûrement, c'est une odeur qui m'interpelle parce que je l'aime. C'est vrai que c'est pas forcément que c'est une capacité différente, je pense que c'est peut-être plutôt un attrait différent.
1: Est-ce que c'est un don?
0: Je considère pas que ça soit un don. Beaucoup de gens sentent beaucoup mieux que moi. Mais pour autant, est-ce qu'ils ont cet intérêt? Est-ce qu'ils ont cette sensibilité au parfum? Est-ce qu'ils sont capables d'en dégager des émotions? Et est-ce que ça leur provoque autant d'émotions? Je suis pas sûr.
1: Est-ce qu'il faut aussi être capable de savoir très bien en parler du parfum?
0: Je me dis toujours que l'idée, c'est de pouvoir faire sentir à quelqu'un qui ne sent pas, parce qu'il est derrière son écran, parce qu'il est loin, parce qu'il n'a pas la capacité physique de sentir. Et c'est indispensable en tant que parfumeur, évidemment, mais je pense que c'est aussi ce qui nous distingue déjà, nous, ici, à l'école de parfumerie, et puis l'ensemble des parfumeurs dans le monde, c'est qu'on est capable de faire le lien avec d'autres médias, on est capable de transcrire et de transposer, dans un sens ou dans l'autre, une couleur en odeur, ou une odeur en musique, en mots, en sensations, en textures, pour que chacun puisse s'approprier cette odeur. Énormément de mes parfums portent des noms de chansons. Parfois, en écoutant une musique, il y a des paroles qui me frappent et qui me donnent une idée un peu saugrenue. Par exemple, une artiste que j'aime énormément en ce moment, c'est un peu niche, qui s'appelle OK Lou. Et une de ses chansons s'appelle ICT, Ice Cream Truck. La mélodie m'inspire énormément, ça me transporte. Et du coup, j'ai créé un parfum qui s'appelle Strawberry Dancer, que je porte moi-même pour aller en soirée, etc. Et j'adore cette idée d'une élégance un peu cuirée, avec le côté un peu pop de la fraise confiturée dessus. Je trouve ça incroyable. Et c'est plein d'idées comme ça, des associations qu'on n'imagine pas forcément, mais souvent la musique me donne ce genre d'idées.

0: Comme tous les étudiants de l'école, Alexis échange en permanence avec la directrice Calice Becker. Parfumeur depuis 42 ans maintenant, elle a notamment signé le célèbre « J'adore » de Dior. Calice Becker prend soin de chacun de ses élèves, comme elle le ferait, dit-elle, avec ses enfants.
1: La première chose, c'est de développer vraiment leur personnalité. Donc la première chose que j'ai voulu faire, c'est éliminer toutes les recettes. C'est-à-dire que je ne dis pas, moi, comment il faut faire pour faire une rose ou un jasmin. Je leur donne tous les ingrédients.

0: et je les mets face aux vraies plantes et ils viennent me voir que s'ils ont un problème. Et je sens à l'aveugle, là par exemple, je vais sentir tout leur café, j'ai des pivoines à sentir, des muguets, les violettes, et je note, je prends les 10 accords et je regarde lequel est le plus puissant. Donc là, ils sont notés les uns par rapport aux autres, lequel est le plus harmonieux, lequel est le plus clair dans son message et lequel est le plus proche de la nature. Et ça, c'est pas pour ni les noter, et je leur dis même pas le résultat, mais en fait, je regarde s'il y a des tendances. Si cet élève, à la fin, je regarde mes statistiques, si cet élève, il est toujours en manque d'harmonie. Alors, c'est en manque d'harmonie, donc je m'assieds avec lui et je discute. Je dis, voilà, tu vois, est-ce que tu vois des choses qui dépassent? Est-ce que tu vois des tensions qui sont désagréables? Alors, comment les gommer? Ou je regarde si tel autre élève est pas assez puissant. Et si c'est jamais assez puissant, je dis, voilà, il va falloir que dans ta palette, tu cherches, il faut que tu fasses attention à t'appliquer à choisir des ingrédients qui sont plus puissants. Si c'est pas assez proche de la nature, je dis, c'est que tu l'as pas assez comparé. Et si ton message est pas assez clair, c'est peut-être que tu as, comme dans un texte, il y a peut-être trop de mots qui n'apportent pas grand-chose. Peut-être que tu as essayé de dire plusieurs fois la même chose différemment. Donc ça va rendre confus. Donc si je peux dire quelque chose sur la méthode, j'essaye d'être bienveillante pour qu'eux-mêmes soient bienveillants.
1: C'est ce que j'allais dire, vous êtes à la fois exigeante et bienveillante.
0: Oui, je pense que je suis très exigeante, mais très bienveillante, c'est-à-dire je ne vais jamais leur dire si c'est bien ou mal. Je vais leur d'abord demander est-ce qu'ils ont un problème que je peux aider à résoudre. Ou si j'en vois un, mais je leur dis tiens, regarde, tu pourrais travailler un petit peu plus comme ça. Parce que de toute façon, c'est comme quelqu'un qui va apprendre à dessiner. À partir du moment où ça remplit le cahier des charges comme représenter quelque chose, si c'est ça qu'il faut faire, c'est ce que l'on demande. Mais je ne vais pas lui dire ah, c'est beau, c'est pas beau, ça me plaît pas. Ça, c'est absolument pas le sujet.
2: Donc c'est bon.
0: Billy,
3: oui.
0: Philae,
3: ouais.
0: Et Alexis. On y va, on va aller se mettre dans la bibliothèque. Donc vous avez tous une formule d'un parfumeur. On a Micheli et Françoise Caron, mais ce sont que des parfums qui ne sont plus sur le marché. Donc votre premier travail était de reconstituer au plus proche de l'original. Le deuxième travail, c'est d'en trouver le sens, c'est-à-dire d'en faire une synthèse, de trouver quelles sont les parties qui font vivre cette odeur. Et le troisième exercice, c'est qu'est-ce qu'on peut faire avec cette idée et la remettre au goût du jour, dans le sens avec les ingrédients qui sont utilisables, mais en apportant une touche de modernité, le rendre plus contemporain. Donc Billy, tu commences avec lequel?
4: Oui, je vous présente d'abord le parfum reconstitué, donc c'est Fat de Fat. Moi j'avoue que j'étais assez chanceuse, j'ai trouvé que ce parfum était déjà assez moderne, assez dans l'air du temps, avec quelque chose de très poudré, très agréable, très musqué. Mais justement, c'était presque un peu ça la difficulté, c'était de réussir à faire quelque chose de moderne avec quelque chose qui l'est déjà un petit peu. Donc je suis repartie de zéro et mon idée, c'était que je trouve dans l'original, le Fat de Fat, il y a cette note très banane qui pour moi est apportée par l'ylang. Mais aujourd'hui, je trouve que l'ylang, pareil, ça note un petit peu old fashion. Donc je suis allée sur un muguet en essayant de moderniser le muguet et en gardant une note banane un peu plus moderne.
1: Donc là, vous distribuez les mouillettes à tout le monde.
4: Voilà.
1: Et tout le monde va sentir, comparer.
4: Essayer de voir si je ne suis pas allée un peu trop loin.
0: Alors, ça va effectivement très loin, mais alors c'est d'une écriture et d'une modernité clinquante. Mais clinquante dans un bon sens. On est dans le fruité. Franchement, c'est agréable. Ça fait tourner la tête. C'est ce que l'on cherche, en fait. On cherche quelque chose qui va... Ah, qu'est-ce que c'est ? J'ai vu Alexis, il a ouvert les yeux un peu plus grands. On a, qu'est-ce que c'est? Mais en fait, il revient dessus, ça veut dire que c'est agréable. Écoute, franchement, ça, tu le gardes quelque part dans tes dossiers. Après, il y a quelque chose de très moelleux qui fait un peu l'air du temps, Nina Ricci, qui est dans le Fat de Fat, que tu pourrais récupérer. On ne va évidemment pas faire des imitations, mais ce qui est intéressant, c'est de voir qu'est-ce que nos anciens ont eu comme idée intéressante et voir, dire, je vais prendre cette idée, je vais l'amener plus loin. Toujours reconnaître ses sources. N'hésitez pas à dire, j'ai trouvé ça dans le Fat de Fat. Micheli m'a donné une idée merveilleuse. C'est de l'honorer, même s'il est dans sa tombe, et de ne pas oublier ce que les autres avant ont fait.
4: Alors, je m'appelle Billy Braki, j'ai 26 ans. Je suis née à Paris, j'ai grandi à Paris, et je travaille aujourd'hui à Paris. Alors, c'est un rêve de petite fille depuis que j'ai l'âge de 13 ans. C'est arrivé assez jeune. J'ai offert à ma mère, pour la fête des mères, un livre de Jean-Claude Elena, qui était le parfumeur de Hermès. Et puis, elle l'avait laissé sur sa table de chevet, donc je me suis dit, pourquoi pas le lire? Et là, je suis tombée en admiration devant ce monde. J'ai découvert d'un coup

0: l'univers du parfum. Et je suis allée voir ma mère et je lui ai dit, bah, je veux être parfumeur.
1: Le parfumeur, son objectif, c'est quoi? C'est de devancer les désirs ou les plaisirs d'une société de consommation qui va vouloir à un moment donné se parfumer de telle ou telle manière, ou c'est d'accompagner des envies.
0: Pour moi, c'est plus de les accompagner. Et par exemple, je sais qu'après la guerre, il y a eu beaucoup de parfums justement très frais, très lumineux. On a eu Vent Vert, on a eu L'Air du Temps, qui justement était un peu un souffle de liberté. Ensuite, dans les années 90, donc pareil, c'était dans un contexte assez compliqué. Et ben, on a eu beaucoup de parfums musqués, de parfums très propres, qui étaient un peu une sorte de cocon, de quelque chose d'agréable pour les gens, pour se sortir un peu du côté anxiogène de l'époque. Aujourd'hui, on est vraiment dans la tendance des gourmands, donc ce côté doudou, réconfortant, et en même temps, voilà, on a envie de se manger. Je pense que ça,
1: C'est un peu régressif quand même tout ça, non?
0: c'est très régressif, et en même temps, c'est ce qu'on aime. Je pense que justement, on est dans des temps assez compliqués, assez durs, alors d'avoir ce petit plaisir, cette petite régression, justement, avec son parfum, on en a besoin. On en a besoin et elle fait du bien.
1: Vers quoi vous avez envie d'aller aujourd'hui, quand vous allez sortir de cette école?
0: Aujourd'hui, on est confronté malgré tout à beaucoup de tests consommateurs, donc des parfums qui peuvent être de plus en plus lissés. J'entends souvent des gens qui me disent, ah, mais quand je vais chez Sephora, j'ai l'impression de sentir un petit peu tout le temps la même chose, parce que finalement, on n'ose peut-être un peu moins. Moi, je rêve qu'on ose à nouveau, pas forcément moi personnellement, mais que toute notre nouvelle génération, on ose, qu'on essaye un petit peu de se détacher de ces tests qui sont très importants et j'entends complètement leur enjeu. Je veux dire, on est aujourd'hui sur des marchés extrêmement importants avec beaucoup d'argent. Il faut aussi pouvoir rassurer les investisseurs, mais peut-être essayer de tester d'une autre manière pour justement pouvoir ressortir des parfums tellement innovants. Enfin, je veux dire, Angel, quand c'est sorti, c'était un ovni. Cette espèce de barbe à papa, patchouli collante, ça n'a pas du tout marché au départ. Et pour autant, les gens y ont cru. On commençait à s'y intéresser et encore aujourd'hui, ça reste dans le top 30. Et je trouve que voilà, j'aimerais qu'on ose. Je sens qu'on commence à oser de plus en plus, mais j'aimerais qu'on retrouve voilà cette audace qu'on avait peut-être un peu plus avant. Et je suis sûre qu'on va y arriver.
2: Ça va, Philae?
3: Oui.
2: C'est bon? Ok. Bon, on va faire un tour de table. Donc, je vais donner la parole à chacun des élèves, les uns après les autres. Et comme chacun va critiquer, enfin pas critiquer, mais va essayer de donner des points d'amélioration, des points de vue, comment ils voient on peut améliorer la construction de la rose de l'autre. Et moi, j'essaie de noter tout ça parce que ça
3: Je m'appelle Claire Fine. Je suis parfumeur senior. J'y vais donc depuis bien longtemps. Donc, ça fait l'année prochaine, ça, j'aurais fait 40 ans chez Givaudan.
1: Alexis, Philae, Billy, que j'ai un peu suivi depuis que je suis là,
3: Oui.
1: qu'est-ce que vous leur apprenez ici d'essentiel?
3: Moi, l'essentiel, ce que je trouve le plus important, ce que je peux leur donner, c'est toutes mes propres connaissances de ce que c'est de parfumer les choses d'une façon un peu plus technique. J'ai beaucoup d'expérience sur comment faire pour que un parfum tienne sur un linge, comment faire pour qu'un parfum remplisse le salle de bain. Ça veut dire qu'on commence à rentrer dans quelle est la solubilité dans l'eau, quelle est la capacité de la matière première de résister à une base acide, comme on va utiliser dans les toilettes, quels sont les critères nécessaires pour faire un bon savon. Parce qu'un bon savon, c'est pas juste comment ça sent sur la tablette. C'est aussi, mais je dois me laver les mains. Qu'est-ce que sent la mousse? Donc ça, on appelle ça justement, on fait une bonne mousse et on doit sentir la mousse. Et je fais ça avec les élèves. Donc, mais c'est leur premier pas.
1: Y compris avec les élèves qui savent dès le départ que c'est
3: Ils
1: pas
3: vont
1: vers
3: bien.
1: cette industrie-là qu'ils vont aller, ils vont
3: Ah,
1: être des
3: complètement.
1: parfumeurs, la parfumerie fine, ça va être leur destinée en
3: Tout à
1: fait.
3: fait.
1: Pourquoi
3: Mais
1: est-ce qu'ils ont besoin d'apprendre comment on fabrique une mousse de savon, par
3: ah,
1: exemple?
3: parce que quand on doit travailler dans un savon, le dosage est très petit. C'est-à-dire que le parfum doit être puissant. Est-ce qu'on a besoin de puissance dans la parfumerie fine? Bien sûr. Donc, ce que je leur apprends pour donner de la puissance, c'est tout aussi utile pour la parfumerie fine. Et il y a un parfumeur qui est dans une autre société qui est très très connu. Elle a signé des choses magnifiques. Elle a signé Trésor, elle a signé Paris, enfin, elle a signé des grosses références. Et ben, ses racines, c'était dans ce que j'appellerais le soin du linge, les assouplissants. Donc, elle a appris comment faire quelque chose de puissant avec peu d'argent et des choses qui sont très substantives. Ça veut dire que ça reste sur le linge, évidemment, parce qu'on est dans un assouplissant. Mais qui reste sur le linge va rester sur la peau. Et c'est ça que j'essaie de leur faire comprendre.
4: Alors là, nous allons vers le bâtiment qui s'appelle l'European Creative Center.
1: C'est à 5 minutes de marche de l'école.
4: C'est à 5 minutes de marche de l'école. C'est toujours la même entreprise. Voilà, donc on sort à un autre environnement, d'autres odeurs. Voilà, donc là, on va arriver à l'endroit où se trouvent les machines.
1: Les machines dont parle Calice Baker, la directrice de l'école de parfumerie, ce sont des dizaines de lave-linges qui tournent plusieurs fois par jour. C'est ici que sont testés des produits de grande consommation, des lessives et des assouplissants notamment, dont la performance des parfums est essentielle avant d'être mis sur le marché.
5: Justine Smirdek, enchantée. Donc je travaille au service évaluation fabricaire, qui veut dire tout ce qui concerne le soin du linge, tous les produits parfumés qui vont concerner le soin du linge, les détergents, les adoucissants, plein de choses diverses et variées.
6: Je m'appelle Julie Noé, je suis parfumeur et je suis sortie de l'école il y a 2 ans et demi.
1: Et là, l'exercice va consister en quoi aujourd'hui ?
5: Donc là, il y a une nouvelle gamme de formats adoucissants très concentrés que le client veut lancer et pour lequel il nous demande de proposer de nouveaux parfums. Donc on a un parfum sur lequel on a des optimisations à faire, d'une part pour respecter la réglementation et d'autre part pour respecter les contraintes budget aussi, pour être dans la bonne, répondre au brief du client.
6: Un parfum performant, c'est à la fois un parfum qui est très présent aux étapes clés, donc ça c'est de l'instantanéité, j'ouvre la machine, j'étends, et c'est aussi un parfum qu'on retrouve longtemps après sur le linge. Donc en fabrique care, on va sentir le lendemain, donc le linge sec qu'on a fait sécher la veille, c'est à peu près le moment où on le désétend, on va dire, de l'étendoir, on va le ranger dans le placard, et puis on s'intéresse au jour 2, au jour 3, quand on ressort le linge du placard. Et puis, on a des clients qui ont parfois des demandes d'un mois après le lavage, 2 mois après le lavage.
5: Et bien maintenant, on va ouvrir les machines et faire l'expérience que le consommateur ferait, mais dans un protocole très spécifique qui nous permet d'avoir le même protocole à chaque évaluation de chaque parfum. Et on va voir si on est aussi bon que notre benchmark, donc le produit du marché qui a ses codes de performance, de fraîcheur, de propreté. Et la diffusion assez rapide dans tout l'ensemble, la surface du volume qu'on a dans cette cabine dans laquelle est la machine.
1: Donc là, on ouvre la machine à laver. Il y a du linge blanc dedans, de différentes textures, différentes matières de linge.
5: Et donc là, on sort le linge et on va le disposer sur l'étendoir en faisant des mouvements qui permettent au parfum aussi de se diffuser dans l'air, de se répandre, comme ferait le consommateur chez lui.
6: On doit vraiment simuler en fait ce qu'on fait à la maison. Parce qu'en fabricaire, c'est hyper important de comprendre que ce n'est dans l'esprit de, pas que du consommateur, hein, dans l'esprit de l'humain en général, c'est pas la lessive qui lave, c'est vraiment le parfum qui lave. Et si quand on ouvre la machine à laver, ça ne sent rien, en fait, on est persuadé que rien n'a été lavé. Donc là, c'est vraiment
1: une étape.
6: Ce qui n'est pas vrai du tout.
1: Mais le parfum est un leurre ou est... Comment est-ce qu'il est appréhendé à ce moment-là, en fait ?
6: Oui, il est un vecteur. Il n'est pas un leurre, il est un vecteur. Il est la preuve qu'il s'est passé quelque chose. La preuve qu'il y a eu lavage et purification, en fait. C'est vraiment ça qui vient dire, le parfum, à ce moment-là. Donc c'est vraiment très important. Là, ça sent le propre. Ça sent le linge tout doux, tout frais, qui sort de la machine. Donc déjà, on a les bons signaux. Ça sent le bouquet floral, il y a du volume. Ça sent musqué, c'est doux, c'est propre.
5: On tourne dans nos candidats et on va les sentir un par un.
6: Vous pouvez arriver à jouer et à faire des choses très différentes d'un point de vue créatif dans cet univers-là, tout en ne perdant jamais de vue ces codes-là qui sont vraiment très spécifiques. Et c'est pour moi, je pense, la grosse différence entre ce qu'on appelle la parfumerie fine, donc la parfumerie alcoolique, où vous pouvez jouer sur des terrains très différents, et la parfumerie de consumer product, donc de produits de consommation, les parfums qu'on met. Ici, c'est le linge, mais vous avez des parfums, des gels douche, des shampoings, voilà, où vous avez quand même une attente produit, parce que le parfum vient jouer un rôle dans ce produit. Et on ne peut pas se départir de l'attente du consommateur à propos du produit. On est obligé, on peut jouer avec ces codes-là, mais on est obligé d'épouser quand même ces attentes-là.
7: Les lunettes sont mises sur le nez. Hop. Les gants. Hop. On se connecte sur l'ordinateur.
1: Donc là, on est où, là ?
7: À la paillasse. L'orgue du parfumeur. Normalement.
1: Assistant parfumeur, Victor Clodo travaille depuis plusieurs années à Paris pour la multinationale Givaudan.

0: Il a 26 ans. Il a récemment été sélectionné pour intégrer l'école de parfumerie d'Argenteuil. Cette année, ils sont 10 élèves triés comme lui sur le volet parmi plus de 1500 candidats.
1: Je vais prendre celle-ci. Hop. J'aime cette manière de créer assez direct. Cet aller-retour, par exemple, au jardin, ou sentir vraiment la fleur à l'état naturel, la recréer avec sa vision. Et vraiment, je trouve qu'il y a vraiment une ouverture d'esprit au niveau de l'école pour ça. Si on a envie d'interpréter telle fleur ou telle fleur à notre manière, et ben c'est pas faux. C'est juste, et c'est son interprétation personnelle, ça me plaît beaucoup. Et après, c'est évidemment, là je le vois dans mes journées, où quand j'essaie de créer quelque chose et que je me sens un peu bridé, ou à la recherche d'une matière qui pourrait me débloquer quelque chose, ou une nouvelle histoire à raconter sur un accord, je sais que l'école va m'apporter vraiment une structure, les clés que je n'ai pas pour le moment, et où je suis un peu dans la jungle, mais je suis un peu dans le flou à me dire, mais en fait, il y a tellement de matière possible à apprendre que j'ai besoin de cette structure et ce mode d'apprentissage qu'a l'école.
0: Est-ce qu'il y a un parfum qui vous interpelle plus que d'autres, qui vous séduit ?
1: Là, j'en ai deux en tête. Et le premier, c'est la première fois que j'ai senti Dior Rhum, mais c'est la première fois que je me suis dit, mais waouh, c'est fou d'avoir un parfum aussi texturé. Et surtout, j'ai associé ça tout de suite à la texture du papier Kraft, qu'on emballait beaucoup pour les cadeaux, avec mes parents. Et je me suis dit, mais c'est fou d'avoir cette texture dans un parfum, alors que c'est une odeur, c'est invisible, mais où est-ce qu'il est? Donc ça, j'ai trouvé ça fou, et ça m'a beaucoup, beaucoup marqué. Et après, un autre parfum qui me marque, c'est encore un parfum masculin, ça va être Allure Homme Sport chez Chanel, qui était le parfum de mon père, qu'il mettait avant d'aller travailler et qui nous amenait à l'école. Et ça, c'était juste le stress ultime, parce que c'était synonyme de devoir non fait la veille. Et dès l'instant où il met ce parfum, j'ai l'impression que je repars à l'école et que je n'ai pas fait mes devoirs. Et c'est terrifiant. Mais c'est un parfum que j'adore également.
0: Dans votre entourage, est-ce que quand vous parlez du parfum, les gens comprennent ce que vous racontez ?
1: Dans ma famille, ça va. Je n'étais pas hyper scolaire. Je n'avais pas les meilleures notes du monde. Donc c'était un peu compliqué sur ce point-là. Donc j'ai eu beaucoup de soutien du côté des professeurs. Et un peu de l'incompréhension du côté des copains, j'avoue.
0: Les copains, ils ne comprenaient pas ?
1: Ben non, les copains, ils veulent être... ingénieur, faire du droit, école de commerce, les choses plus classiques. Et quelqu'un qui veut être parfumeur, c'est « mais comment ça, qu'est-ce que c'est, qu'est-ce qu'on fait, comment ça le parfum, enfin, tu veux faire quoi ?» Et c'est marrant parce que quand je recroise des amitiés de quand j'étais plus jeune, donc de cette école, ces écoles que j'ai passées, enfin ces moments de vie que j'ai passés avec eux, tout le monde se souvient « ah mais toi, c'est le parfum ». Et j'étais là « bah oui, comme quoi, le parfum, enfin, c'est marquant à tous les niveaux ». Rien que dans l'inconnu, dans le fait de se souvenir d'un moment de vie, enfin, ça marque vraiment, c'est multidimensionnel, je dirais.
0: Le bureau de Gaël Montero se trouve quelques étages plus haut. Né en Espagne il y a 35 ans, cet ancien élève de l'école d'Argenteuil a déjà créé plusieurs dizaines de parfums dont certains se vendent très bien à l'international.
2: À l'école, on travaille beaucoup sur des accords. C'est une petite formule de parfum, ce n'est pas assez complexe pour être un parfum en lui-même. Souvent, dans un accord, on essaye de représenter quelque chose du monde réel. Donc un accord pomme, un accord jasmin, dont on va se servir après, justement. Donc quand on sort de l'école, on a des petites briques, on nous enseigne à commencer à construire des édifices, mais c'est en nous confrontant au projet qu'on va vraiment apprendre à finir ces édifices-là avec l'aide des équipes.
0: En face de vous, il y a trois étagères avec ce que vous appelez dans votre jargon aussi, dans la profession, les wins, c'est-à-dire les récompenses que vous avez gagnées. Est-ce que dans ceux qui sont là, vous avez utilisé les briques de l'école ?
2: Il y a un parfum dont je suis particulièrement fier, c'est Madurai de Memo. C'est mon premier parfum qui a été distribué à l'échelle internationale. Et c'était un brief autour du jasmin indien. Et j'ai commencé tout simplement par mon accord jasmin de l'école. Et petit à petit, j'ai construit un parfum à partir de l'accord. Donc au moment où je l'ai fait, j'en étais fier, mais on n'en est jamais sûr. On ne sait jamais si un parfum va marcher ou pas. Et entre-temps, c'est devenu un des best-sellers de Memo. Donc il y a la partie fierté de savoir que le public aussi s'est approprié de cette formule. Et des gens vont porter ce parfum... En se l'appropriant, ça va devenir leur odeur.
0: À l'issue de leur formation à l'école d'Argenteuil, Philae Rollet-Bouclet, Alexis Bonneau et Billy Braki auront eux aussi leur bureau au 46 avenue Kléber à Paris. C'est là qu'ils donneront naissance, le moment venu, à leur premier parfum pour des grandes marques. Ils échangeront

0: discute alors régulièrement avec Arnaud Guggenbühl, chargé du marketing et des nouvelles tendances chez Givaudan.
1: Quand ils vont arriver ici, évidemment, il va y avoir une connexion au marché, donc c'est-à-dire tout ce qui est lancé, tout ce qui se fait, pour que du coup, ils soient au courant du goût du jour. Et c'est la première chose, être au courant du goût du jour, pour mieux prévoir le goût de demain aussi. Donc vraiment, en fonction des projets sur lesquels ils sont et de leurs intérêts, on va customiser leur parcours, en fait, en leur apportant de la connaissance marché, de la connaissance un peu plus technique, de la connaissance créative aussi, en interagissant avec eux. Donc c'est eux aussi qui vont venir nous voir en nous disant « Je travaille en ce moment sur tel brief, pour toi qu'est-ce qu'il évoque, qu'est-ce qu'il raconte par rapport au monde dans lequel on vit, comment est-ce que je peux aller plus loin, est-ce qu'il y a des ingrédients qui résonnent, comment est-ce que je peux les combiner ?» Voilà, et donc du coup ça va être une sorte, j'allais dire c'est plus un échange qu'un accueil formel et extrêmement cadré, on va plutôt être dans l'échange pour finalement permettre que tout ce qu'ils ont appris puisse s'exprimer au mieux et au plus juste dans leur création.
0: Est-ce qu'il n'y a pas à un moment donné un espèce de formatage et un risque de voir cette créativité bridée par les lois du marché ?
1: Alors, bridée, je dirais non. Je dirais par contre un peu plus guidée et un peu plus encadrée. Mais une fois de plus, ça va dépendre des briefs, ça va dépendre des clients, ça va dépendre des projets sur lesquels ils vont travailler. Puisque finalement, quand on travaille sur des marques qu'on appelle nous les marques de niche ou les marques de haute parfumerie, on peut avoir une écriture beaucoup plus peut-être audacieuse, mais quand on travaille sur des grands prestiges qui doivent plaire à travers des tests au monde entier, c'est évident qu'il faut être capable de garder cette audace pour se différencier de ce qui existe déjà, mais par contre c'est une audace qui va être effectivement un peu plus guidée, un peu plus canalisée, un peu plus, j'allais dire, polie, comme on peut polir une pierre précieuse à un moment donné. En fait, cette audace, elle est de toute façon fondamentale parce que même un jus qui paraît simple demande forcément un savoir-faire, une technicité. Ce sont des choses de plus en plus importantes aujourd'hui. On parle énormément de sillage, de puissance, de ce qu'on appelle même le beast mode, cette importance d'être capable de diffuser, de rayonner, d'avoir quelque chose qui tient dans le temps. Et donc tout ça, c'est effectivement des choses qui s'apprennent, c'est de la technicité. Mais ça, marié à zéro audace créative, finalement, il y a peu de chances que les jus qui en découlent soient remarqués sur le marché. Et donc, du coup, il faut savoir garder cette audace, quels que soient finalement les projets sur lesquels on travaille.

0: Parfumerie, la fabrique des nez, un reportage d'Olivier Denray avec Annie Brault à la réalisation.
1: Grand reportage, Aurélie Kiefer.
0: Le journaliste Lionel Payès, spécialiste des parfums et de la parfumerie, est l'invité de ce grand reportage. Alors on aura compris que dans cette filière, il y a beaucoup de candidats et peu d'élus et que la plongée dans le grand bain peut être rude. La parfumerie, c'est vraiment un milieu où la concurrence est forte.
2: Oui, absolument. C'est fort dès le début parce que les étudiants de l'école Givaudan et des écoles concurrentes, tout de suite, on leur explique que quand vous participez à un brief, on appelle ça un brief, c'est-à-dire qu'on vous donne une thématique de parfum sur laquelle vous devez travailler et composer votre parfum. Vous allez être opposé, vous allez être en compétition avec les parfumeurs de votre maison pour remporter ce brief, mais aussi avec les parfumeurs des maisons concurrentes. Donc, je pense qu'il n'y a pas d'équivalent dans d'autres industries. C'est-à-dire que le fait d'être en compétition avec ses propres collègues, c'est très difficile à vivre. Et il y a beaucoup de parfumeurs qui ne sont pas faits pour ça et qui se rendent compte, après avoir fait une école, que c'est trop difficile, en fait. Donc, ça arrive très, très régulièrement.
0: Et alors, on entendait à la fin du reportage Arnaud Guggenbühl qui parlait de la nécessité d'une audace canalisée. C'est ce qu'on voit sur le marché, des créateurs qui ont une audace canalisée, d'après vous?
2: Oui, moi je trouve que... Moi j'ai souvent tendance à dire qu'il y a trois familles de parfumeurs. Il y a le parfumeur qui a une immense imagination, mais qui n'arrive pas à concrétiser ses idées. Il y a des parfumeurs qui sont des très grands techniciens, mais qui n'ont pas forcément cet imaginaire-là. Et puis il y a quelques parfumeurs, et ils sont très peu nombreux, qui ont un imaginaire très riche et qui arrivent à concrétiser leurs idées. Et ceux-là, s'ils arrivent à dépasser cette compétition, ça devient les grands noms. Alors, dans la maison Givaudan, il y a un parfumeur qui s'appelle Quentin Biche, qui est un très grand parfumeur. Voilà, lui, il mêle un imaginaire, une grande technicité, et en même temps, il arrive à s'exprimer malgré la compétition. Et ça, c'est trois talents qu'on arrive rarement à combiner.
0: Le reportage d'Olivier nous a aussi emmenés devant une machine à laver, parce qu'il y a donc la parfumerie fine et aussi les parfums des produits de grande consommation. C'est le même métier pour vous ?
2: C'est exactement le même métier. D'ailleurs, ce qui est assez intéressant, même s'il y a un prestige particulier à la parfumerie fine ou la parfumerie alcoolique, mais il faut savoir que les tendances en parfumerie fine viennent quasiment toujours, ou en tout cas souvent, de la parfumerie qu'on appelle consumer products ou la parfumerie fonctionnelle. C'est-à-dire qu'une note, par exemple, on a abordé dans le reportage.
3: C'est ce que soulignait Claire Fine, l'enseignante.
2: Exactement.
3: Qui raconte qu'il y a une parfumeur, dont le métier au départ, c'est la parfumerie de grande consommation.
2: Exactement.
3: Et qui a fait des parfums ultra célèbres.
2: C'est Sophia Grojman dont elle parlait. Et il y a une note qui a été abordée brièvement dans le reportage, c'est la note pomme. Cette note pomme, elle est rentrée dans la parfumerie fine par les shampoings. Parce qu'en fait, on a finalement découvert cette note via le shampoing et on s'est dit, bah tiens, on va la développer puisqu'elle est assez connue et appréciée par les consommateurs. Bah, on va la faire rentrer dans les parfums de peau, finalement.
0: Alors, vous parliez de la pomme. Il y a donc cette tendance actuelle au parfum dit gourmand. Qu'est-ce que ça dit ? Ça fait un moment, d'ailleurs. J'ai l'impression que c'est même de plus en plus sucré. Non ?
2: C'est Angel qui a été cité. C'est un parfum des années 90. C'est lui qui a vraiment introduit ces notions-là de gourmandise dans la parfumerie. Et depuis, ça n'a plus cessé. Et ça n'a plus cessé et dans le nombre de parfums qui s'expriment par la gourmandise, mais aussi dans l'intensité de la gourmandise. C'est-à-dire qu'aujourd'hui, vous sentez Angel de Mugler, ça vous paraît vaguement gourmand, mais pas plus que ça. Vous sentez à côté, je ne sais pas, La vie est belle, par exemple, c'est 100 fois plus gourmand que le n'était Angel. Donc en fait, on a une tolérance aussi. Quand une odeur et un accord est adopté par les consommateurs, ben on peut aller plus loin, et jusqu'à l'excès parfois, et notamment quand il y a un excès de gourmandise, c'est
0: ça
2: pas forcément
0: lourd,
2: très heureux.
0: Oui. Surtout si c'est aussi un parfum puissant, parce que ça aussi c'est une tendance du moment.
2: Absolument, oui. Oui, c'est vrai que On va dire que les familles de parfumerie, avant, on achetait, moi dans ma génération, on achetait le parfum chez Sephora ou les concurrents. Aujourd'hui, la parfumerie dite de niche, qu'on achète dans des boutiques spécialisées, c'est devenu presque le cœur du marché. Et cette parfumerie-là, elle est très chère. Elle s'est positionnée pour expliquer justement, nous on exprime de l'audace, donc les produits sont plus chers. Puisqu'elle est très chère, les gens, pour les jeunes notamment, c'est un investissement. Donc en fait, ils se disent, il faut que mon parfum au moins tienne 24 heures, voire plus, parce que je l'ai payé 200-300 euros.
0: Et il faut qu'on le sente longtemps.
2: Exactement.
3: Mais qu'est-ce qu'elle signifie, cette puissance aujourd'hui dans le parfum ?
2: C'est peut-être plus...
3: Cette recherche, en tout cas, de la part des consommateurs, d'avoir des parfums qui durent longtemps, qui soient très sucrés, très gourmands. Qu'est-ce que ça dit aujourd'hui de la jeune génération qui se parfume ?
2: Je pense que c'est une expression... Ça l'a toujours été, que le parfum soit une forme d'expression de soi. C'est né avec la parfumerie moderne. Mais aujourd'hui, peut-être parce qu'on a développé l'image de soi davantage avec les réseaux sociaux, en fait, on a envie que le monde entier... ressentent ce qu'on est soi. Et l'expression par le parfum, finalement, c'est presque plus simple et moins cher, même si les parfums sont très chers, que de changer, que porter une veste, une chemise de créateur, etc. Finalement, le parfum, c'est devenu un élément, un outil pour exprimer ce qu'on est soi-même. Et plus on l'exprimera fort, plus on exprimera... on exprimera sa personnalité. Et d'ailleurs, il y a un paradoxe parfois entre des gens qui peuvent être très timides et qui portent des parfums très puissants, et l'inverse. En fait, le parfum, c'est ça qui est assez magique. C'est qu'on peut être quelqu'un d'autre aussi. C'est en grande partie un prolongement de soi, mais on peut être un peu plus soi encore avec le parfum quand on porte des parfums puissants.
0: Et on peut jouer différents rôles. On entendait un étudiant qui disait il y a un parfum qu'il met quand il va dans des soirées. Donc ça correspond à un moment particulier.
2: Oui, ça aussi c'est né avec la parfumerie de niche, parce que la parfumerie de niche propose des collections de parfums. C'est-à-dire qu'aujourd'hui, les marques n'arrivent plus avec un parfum. Elles arrivent avec 6, 7, 8, 10 parfums parfois.

0: avec cette idée de vous avez un parfum pour chaque moment. Donc effectivement, des parfums plus légers à base d'agrumes pour le week-end ou pour le matin, des parfums plus capiteux pour le soir. Donc c'est aussi le marketing des marques qui a créé cette envie, cette idée qu'il y avait un parfum pour chaque moment de la journée.
1: Vous avez parlé des réseaux sociaux. La place des influenceurs aujourd'hui, elle est notable dans la commercialisation et dans l'industrie des parfums aujourd'hui. Toutes les grandes maisons aujourd'hui prennent soin de leurs influenceurs.
0: Oui, c'est devenu le média numéro un aujourd'hui du parfum, c'est TikTok. Beaucoup plus que
2: les autres réseaux.
0: Ouais, les autres réseaux. TikTok, vraiment, c'est l'expression. Surtout qu'il y a une forme de liberté sur TikTok que les marques n'ont pas réussi à investir. Enfin, elles l'ont investi différemment. C'est-à-dire qu'elles offrent des parfums aux TikTokers. Mais en tout cas, elles n'arrivent pas à exprimer la liberté qui s'exprime sur TikTok. Donc, c'est le premier prescripteur de parfums aujourd'hui, c'est TikTok.
2: Et qu'est-ce que ça change alors ? Ça a quel effet ?
0: Ça uniformise les goûts, parce que finalement, TikTok, vous allez regarder, vous allez suivre le TikToker que vous aimez bien, il va vous dire, la tendance du moment, ça va être des parfums à base de pommes, de fraises, de bois ambré, etc. Donc forcément, vous allez acheter ces parfums-là. Et comme ces parfums-là, vous-même, vous allez sur TikTok ou sur d'autres réseaux sociaux en parler à votre tour, finalement, il y a une espèce d'uniformisation des goûts, plus l'algorithme, évidemment, qui va pousser les contenus qui finalement racontent toujours la même chose. Donc, je pense que TikTok, ça a permis d'éduquer davantage la jeune génération au parfum. Ils ont plus de culture parfum que nous, on avait. Mais par contre, ça uniformise le goût.
2: Et sur TikTok, il y a une valorisation de ce qu'on appelle les compliment perfumes, un parfum qui va faire que on va vous faire des compliments, en fait.
0: Absolument.
2: Dire, oh, il est trop bien, tu sens trop bon.
0: C'est ça, c'est finalement, on ne porte plus vraiment le parfum pour soi. On porte le parfum pour créer une réaction chez l'autre. Ce qui est, moi, je trouve un peu dommageable, parce que moi, il me semble que la première fonction du parfum, c'est de se faire plaisir à soi. Mais ce n'est pas du tout le discours de TikTok. Non, non, il faut effectivement frapper l'imaginaire et attirer l'attention de l'autre, absolument.
2: Alors, il y a aussi une variété dans les formes de parfums aujourd'hui, parce qu'il y a les sprays classiques, mais il y a aussi les parfums solides, et puis il y a les brumes, corps et cheveux, les parfums capillaires, toute cette diversité. Est-ce que vous trouvez que c'est vraiment intéressant ou est-ce que c'est du pur marketing ?
0: Non, c'est intéressant parce qu'il y a des positionnements pris extrêmement différents. Par exemple, il y a deux phénomènes quasiment parallèles sur les dernières années. C'est une très forte augmentation de la parfumerie de niche, très chère, donc 300 € le flacon, et en même une augmentation aussi forte de la brume parfumée, qui est le premier prix du parfum. Donc en fait, je pense que c'est un complément. Je pense qu'un jeune aujourd'hui, il va porter un parfum de niche très cher dans des occasions très spéciales, et pour le quotidien, il va porter une brume. En fait, tout ça se marie très bien. Donc non, moi je trouve ça intéressant.
2: Alors, ceux qui n'ont pas les moyens de se payer les parfums très chers, parfois recourent aux dupes, aux copies. Donc, il s'agit de fragrances qui imitent un parfum de marque. C'est un marché en forte croissance, hein, mais évidemment qui pose question.
0: Oui, absolument. Qui ne subit pas d'interdiction. Alors, il n'y a pas de droit d'auteur sur le parfum, sur une formule de parfum. Donc, en fait, vous pouvez reproduire de façon un peu honteuse la formule d'un grand parfum. Personne ne vous dira rien. Il ne faut pas le copier intégralement. Et puis surtout, il ne faut pas copier ni le nom ni le flacon. Mais finalement, si vous avez un flacon différent et un nom différent et que l'odeur ressemble fortement, on ne vous dira rien.
1: Mais les parfumeurs cherchent une parade d'ailleurs. Ils aimeraient trouver quelque chose qui ressemble un peu au droit d'auteur pour de la musique ou des livres.
0: Alors, d'un point de vue légal, c'est très compliqué.
1: C'est compliqué.
0: Mais effectivement, il y a des organismes qui travaillent. Les deux parades qu'ont trouvé les marques et les maisons de composition comme Givaudan, c'est d'utiliser des ingrédients très chers, parce que ces parfums-là sont vendus très peu cher, donc n'utilisent pas des ingrédients très luxueux et très rares. Donc c'est de mettre une forte quantité d'ingrédients très chers et de développer ce qu'on appelle des captifs. Ce sont des ingrédients qui sont développés en exclusivité par ces maisons de composition et qu'elles sont les seules à pouvoir utiliser, leurs parfumeurs sont les seuls à utiliser ces ingrédients. Et là, vous ne pouvez plus reproduire le cœur du parfum. Donc voilà la parade.
2: À propos des ingrédients, il y a de plus en plus de molécules de synthèse auxquelles on a recours, mais il y a toujours les plantes à parfum. Mais avec le réchauffement climatique, on a vu hein, cet été avec la canicule, combien le climat évolue. Est-ce qu'on va pouvoir longtemps cultiver des plantes à parfum en France ?
0: Alors, c'est un vrai souci. Les dernières récoltes de roses à Grasse, par exemple, sont très mauvaises. Et puis, on voit aussi la lavande, par exemple, qui fait partie de l'image de la Provence. Elle monte aujourd'hui, on cultive même de la lavande au nord de la Loire. Donc, c'est vrai qu'on est en train de déplacer des cultures, parfois d'un continent à l'autre, justement pour ces raisons-là. Et puis, il y a des cultures qui vont être en grande difficulté. Effectivement, les cultures, on parlait tout à l'heure du jasmin d'Inde, c'est des cultures qui vont être très problématiques, parce qu'on imagine qu'elles ont, évidemment, elles ont besoin de beaucoup de chaleur et de beaucoup de soleil, surtout. Mais elles ont besoin aussi d'humidité. Donc, en fait, c'est effectivement un vrai problème, mais c'est une des grandes problématiques de la parfumerie. Un des subterfuges, c'est d'utiliser des molécules de synthèse qui imitent finalement, ces ingrédients naturels.
1: C'est ce qui se fait de plus en plus, d'ailleurs.
0: Mais oui, bien sûr.
1: Pour des histoires de coûts, entre autres, parce que la nature ne peut de toute façon pas générer la totalité des molécules et des ingrédients nécessaires à la fabrication de cette masse de parfums qu'on produit chaque Absolument. Année en France et dans le monde.
0: Et ce qui est même nouveau aujourd'hui, c'est que, d'abord, il n'y a plus de honte vis-à-vis de la synthèse. Pendant des décennies, les marques ne communiquaient jamais sur les ingrédients. Quand elles décrivaient leurs parfums, elles disaient essence de rose, absolu jasmin, etc. Aujourd'hui, on vous trouvait dans des descriptifs à destination des consommateurs des mots comme Aki Galawood, des mots un peu bizarres comme ça. Ben, en fait, on nomme la molécule de synthèse qui est au cœur de la formule. Donc, il n'y a plus cette honte de dire finalement un parfum, c'est du naturel et de la synthèse, c'est les deux.
2: La France est réputée comme pays des parfums et pourtant, on n'éduque pas tellement nos enfants à l'odorat.
0: Non, c'est vrai, pas du tout, pas du tout. C'est même... moi, je suis assez content de voir des jeunes vraiment développer leur culture du parfum, mais c'est vrai qu'à l'école...
1: On ne sait pas en parler.
0: Il y a une éducation effectivement au goût, mais il n'y a absolument pas... À l'oreille, évidemment, à l'ouïe, mais pas du tout à l'odorat. Je ne comprends pas, d'ailleurs, parce que c'est assez facile à développer. Il y a des kits qui existent. D'ailleurs, pendant le Covid, ça s'est beaucoup développé.
2: C'est là qu'on a pris tout à coup conscience de l'importance de ce sens.
0: C'est ça. Mais moi, je rêve effectivement que dans les écoles, et notamment les toutes petites classes, on puisse s'amuser avec les odeurs et reconstituer des odeurs et surtout retrouver les odeurs du quotidien.
2: Merci Lionel Paillès. Le grand reportage de cette semaine, Parfumerie, la fabrique des nez, était signé Olivier Denray. Annie Brou en a assuré la réalisation. À la technique aujourd'hui, Alex Dang. Au web, Caroline Beneteau. Documentation, Rodolphe Meunier et Véronique Le Faller. 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

0: Les Nuits de France Culture. Alban Penaranda, Mathias Le Gargasson, Antoine Dulster, Hassan Mbechour. Nous sommes ensemble jusqu'à 7h du matin.
1: Bonsoir. Au sommaire de cette nuit sur France Culture,

0: Dans un instant, la nouvelle peste, le sida, cinquième et dernier épisode de la série La grande peur des épidémies, proposé par Anis Clément en septembre 2002 dans Les chemins de la connaissance. 0h25, Le cinéma des sons de Michel Chion par Lina GRM et Christian Zanesi avec Michel Chion en 1982. Vers 2h10, la démocratie parlementaire occidentale est-elle un régime périmé? Une tribune de Paris de Raymond Thévenin diffusée en 1950 sur la chaîne nationale. 2h10, un penseur chrétien de la cause noire, premier des deux numéros de Profil perdu qu'Antoine Speer consacrait au poète Alioune Diop en 1994. À 3h10, Julia Kristeva à propos de son livre Étrangers à nous-mêmes qui venait de paraître chez Fayard, c'était en 1988 dans Mise au point. Et enfin, à 3h30, Le bon plaisir de Armand, pour lequel Jean Dev avait réuni notamment autour de l'artiste Coris et Yves Armand, James Baldwin, Sacha Sosno, Jean-Louis Martinotti, Pierre Restany, Nikit Saint-Phalle et Ben en 1986. Une très bonne nuit à tous, à l'écoute de France Culture.
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2: Quand la pandémie du sida prend forme à la fin des années 70, on voit réémerger des images et des conceptions que l'on croyait enfouies profondément dans l'imaginaire collectif. C'est le vocabulaire lié aux épidémies anciennes qui ressurgit. La contagion, le danger bien sûr, mais aussi le concept de souillure et la culpabilisation de celles et ceux atteints de la maladie. À l'instar de ceux qui pensaient 6 siècles plus tôt que la peste était un signe du courroux de Dieu s'abattant sur les pécheurs, le sida fut une excuse pour beaucoup de moraliser la maladie, de transformer leur homophobie en accusations concrètes, tentant de marginaliser davantage encore une communauté oppressée et souffrante. Le traitement populaire et médiatique fut le même pour les toxicomanes, également très affectés par la maladie qui se transmet par l'utilisation de seringues infectées. Ce cinquième et dernier numéro de la série « La grande peur des épidémies » d'Anis Clément pour les chemins de la connaissance revient sur l'émergence de cette maladie dans une société à la fois très proche et radicalement différente des siècles précédents, avec le sociologue Patrice Pinel. Une émission diffusée pour la première fois le 20 septembre 2002 sur France Culture.
3: Les chemins de la connaissance, la grande peur des épidémies, par Anis Clément. Aujourd'hui, la nouvelle peste, le sida, avec Patrice Pinel. Le coup d'arrêt des grandes épidémies du passé et la régression spectaculaire de certaines maladies endémiques au cours des 2 derniers siècles sont dus au progrès de la médecine, mais aussi à l'amélioration des conditions de vie. C'est à l'action commune de facteurs médicaux et de facteurs sociaux que nous devons ces victoires. Et c'est sur ce fond de victoire qu'est apparu le sida. Les anciennes peurs sont alors revenues. On a parlé de catastrophes planétaires, de pandémies. Ne sommes-nous pas en train de réinventer une culture de la mort, comme l'ont fait les hommes du XIVe siècle face à la grande peste noire ? L'ancienne punition de Dieu n'est-elle pas de retour avec l'exclusion, le rejet social? Encore une fois, l'épidémie du sida est un révélateur extraordinaire des conditions de vie, des mentalités et des malaises sociaux. La relation entre sida et vie sociale s'exerce dans les deux sens. D'un côté, le sida change notre mode de vie, de l'autre, sa diffusion en dépend. Patrice Pinel, vous êtes sociologue. Votre objet d'étude dans votre dernier livre, Une épidémie politique, c'est le sida. En quoi cette épidémie est-elle à la fois semblable et différente des autres épidémies ?
4: Cette épidémie est semblable à tous les fléaux passés, évidemment par le fait que c'est une maladie collective qui tue et qui pendant tout

tout un temps, laisse la médecine impuissante. Elle est différente des autres épidémies pour, me semble-t-il, toute une série de raisons. La première tient au fait que nos sociétés modernes ont une certaine confiance dans la science et dans les victoires de la médecine, et que quand cette épidémie est apparue, on a tout de suite pensé que la médecine allait permettre de régler le problème rapidement. Ce qui explique que, l'angoisse, la peur, ait été d'une certaine façon, au moins pendant au début, canalisée par cette certitude, cette quasi-certitude qu'on avait que la médecine allait être efficace. Et je pense que ça, de ce point de vue-là, ça a, d'une certaine manière, bloqué ou minoré les réactions de panique. Le deuxième élément qui font que cette épidémie se présente, en tous les cas socialement, comme quelque chose de tout à fait différent, c'est que nos sociétés, ayant eu à la fois l'expérience gravé dans l'histoire de ces sociétés, d'épidémies passées, mais également ayant eu l'expérience des formes de prise en charge de ces maladies, ayant eu l'expérience de, on peut dire, de certains abus ou de certaines formes de stigmatisation des malades par le temps passé, étant revenu sur ces questions-là. Il y a eu tout un travail, par exemple, d'historien ou de philosophe ou de sociologue qui avait justement mis l'accent sur la façon dont la prise en charge des tuberculeux s'inscrivait dans des pratiques de contrôle social, dans des techniques disciplinaires, de maîtrise des corps, de civilisation forcée, on pourrait dire, des malades. Il y avait en même temps, il y avait donc une sorte de stigmatisation à rebours qui pesait sur la façon dont, dans nos sociétés, on avait traité les malades autrefois. Et ces éléments étaient suffisamment présents pour que, quand le sida est apparu, il y a eu suffisamment, à la fois d'agents dans la société, de responsables, à la fois de responsables politiques ou de médecins, se donnait comme objectif de faire en sorte que le sida ne débouche pas sur des formes de stigmatisation violente des malades. Alors bien sûr, il y a un élément qui n'existait pas dans les autres épidémies, c'est le fait que des associations, à la fois de malades et surtout d'alliés des malades, de groupes qui se sont constitués autour de la défense des malades, ces associations ont très vite pris une importance sociale et politique considérable. D'abord, je crois, parce qu'elles prenaient en charge ce que les pouvoirs publics, l'administration de la santé, ne prenaient pas en charge à ce moment-là, c'est-à-dire la lutte contre la maladie dès le départ. Et ces associations ont évidemment joué un rôle décisif pour éviter que la maladie se traduise par des formes d'exclusion et de stigmatisation des malades. Bon. Alors, évidemment, en forme d'exclusion et de stigmatisation vis-à-vis de qui ? Vis-à-vis de ceux qui étaient vus au départ comme les principales victimes, mais en même temps le groupe social qui était susceptible de transmettre cette maladie, à savoir les homosexuels. Et je pense que là, on a, comment dire, quelque chose de tout à fait nouveau par rapport aux autres cas d'épidémie, c'est-à-dire on a là une épidémie dont les enjeux vont se confondre en partie avec les enjeux d'un groupe social qui est en train de revendiquer son intégration dans la société, à savoir les homosexuels. Voilà. Bon, donc je pense que, si vous voulez, ça c'est des éléments de base qui permettent de comprendre pourquoi on a pu éviter, au moins au niveau des pouvoirs politiques et du pouvoir médical, ces formes d'exclusion et de stigmatisation. Ce qui, bien sûr, ne veut pas dire qu'il n'y a pas eu des manifestations spontanées de rejet vis-à-vis des malades, qu'il n'y a pas eu, bon, tout le monde connaît les exemples qui avaient eu aux États-Unis en particulier, d'enfants séropositifs qui étaient chassés des écoles ou à qui on interdisait d'aller dans les écoles. Bon, il y a eu toute une série de manifestations de cet ordre-là. Mais ces manifestations, je dirais, de peur vis-à-vis des malades, d'hostilité vis-à-vis des malades, sont restées malgré tout largement contenues si on compare avec ce qui s'est

0: de son école. On privait là un salarié de son emploi, on incendiait ailleurs des maisons, on enchassait des gens, on brisait des vitres en y jetant des pierres. Et puis on expliquait aussi qu'on pouvait devenir le victimaire de ses propres amants. Certains préconisaient qu'on marquât, discrètement, à l'épaule, au pubis, à la hanche, d'un petit sceau, d'un tatouage, d'un signe distinctif qui pût servir à les identifier pendant l'amour, la peau des personnes qui étaient infectées. Des procès étaient intentés, on évoquait des cas de contamination par négligence ou volontaire, on invoquait l'empoisonnement, l'assassinat virien, on a parlé d'une criminalité moderne. On dénonçait des culpabilités, des églises, des partis s'en mêlaient. Des avocats s'affrontaient. Le fil. Christophe Bourdin.
1: Spinel, je pense que les malades du sida nous ont fait regarder la mort autrement. On avait peut-être un peu oublié, on avait aseptisé la mort. Ils l'ont montré dans la rue, ils l'ont montré au cours de processions, au cours de meetings.
2: Alors, c'est vrai que je pense que ce que les malades du sida et les gens qui les soutenaient ont manifesté dans la rue, c'était, et ça c'est quand même assez nouveau, leur refus d'accepter l'état des choses. C'est-à-dire le refus d'accepter que les pouvoirs publics mènent une politique molle, c'est-à-dire fassent en gros passer par pertes et profits un certain nombre de morts. Hein. Et donc ils se sont mis immédiatement à revendiquer, en manifestant de façon parfois même assez violente, qu'il y ait toute une série d'aménagements qui soient faits pour qu'on puisse mieux accueillir, prendre en charge et traiter ces malades. C'est la première fois qu'on voit des groupes, sans prendre directement au trust pharmaceutique, s'ériger en contrôle de ces trusts pharmaceutiques pour leur réclamer la mise sur le marché de médicaments. Bon, c'est la première fois qu'on voit aussi des groupes de malades revendiquer que, par exemple, les essais thérapeutiques ne se fassent pas selon les canaux, les critères scientifiques habituels. Alors ça n'a pas très bien marché, d'une certaine manière. Ils n'ont pas obtenu véritablement gain de cause sur ce problème. Mais c'était quand même quelque chose de tout à fait étonnant de voir ce mouvement apparaître. Je pense que si un groupe social a été, comment dire, profondément touché au niveau de son rapport à la mort par la maladie de sida, c'est bien évidemment le monde des homosexuels. Ça a beaucoup plus, je pense, que n'importe quel autre groupe social dans le pays. Alors on le voit à travers évidemment tout ce qui a été l'action de soutien, d'accompagnement des malades en fin de vie qui a pu être menée par les associations de lutte contre le sida. On le voit à travers des mouvements comme le patchwork des noms, qui en même temps ont fait cette chose tout à fait originale, de sorte d'œuvre d'art, on pourrait dire, qui, faite comme ça en permanence,
1: augmente. C'est leur danse macabre, j'allais dire.
2: Oui, d'une certaine manière, sauf que c'est une danse macabre qui ne se veut pas macabre en même temps. Je veux dire qu'on n'est pas dans la complaisance horrifiée vis-à-vis de la mort. On ne s'appuie pas forcément sur la mort pour faire œuvre d'art, mais on fait quelque chose qui a à voir avec le souvenir. On essaye de construire quelque chose qui a à voir avec le souvenir. Et puis il y a aussi alors l'introduction d'un rapport à la mort dans sa dimension politique, qui, dans la manifestation la plus connue, ce sont les fameux die-in de l'association ACT UP, où là on retrouve une pratique. Alors, est-ce qu'elle était voulue? Je ne pense pas qu'elle était voulue, je pense que c'était relativement inconscient au départ. Mais on peut dire que les militants d'ACT UP renouent, au fond, avec la tradition des flagellants de la peste qui se couchaient. Quand ils arrivaient dans un village, ils se couchaient devant les églises et ils mimaient la mort avec un discours qui était un discours où on demandait pardon à Dieu pour les offenses que le monde lui avait fait. On mettait en accusation la société humaine. Là, évidemment, il y a une sorte d'inversion, c'est-à-dire qu'on mime, dans le Daïn, on mime la mort du peuple homosexuel, mais dans un discours qui est un discours politique, violent et critique vis-à-vis de l'incurie des pouvoirs publics et l'abandon.

0: dont des pouvoirs publics qui, de ce même coup, deviennent responsables de la mort. Et je veux dire, les choses vont être poussées plus loin, puisque pendant tout un temps, on va, les militants d'ACT UP, en tout cas certains d'entre eux, vont établir une sorte de parallèle entre, avec l'Holocauste, hein, un parallèle avec l'Holocauste. C'est-à-dire, au fond, là, on peut dire qu'il y a quelque chose qui dérape. À ce moment-là, dans le discours, puisqu'on va accuser les pouvoirs publics d'être exactement comme les nazis vis-à-vis des juifs. Et là, ça sera repris, ça sera critiqué par l'association. Bon, mais là encore, je dirais, dans la manifestation du Daïn et les manifestations d'ACT UP en général, on trouve un souci d'esthétique qui est très important. Alors ça aussi, c'est quelque chose qui est assez nouveau. C'est-à-dire, on parle souvent des rapports entre l'art et la maladie. Bon. Mais ce qui me semble nouveau vis-à-vis dans le cas du sida, c'est que les manifestations même de lutte contre le sida, au moins pour certains groupes, sont des manifestations pour lesquelles les organisateurs tiennent le plus grand compte des effets esthétiques, on pourrait dire de ce qui va être la mise en scène à la fois de la lutte contre le sida et la mise en scène du peuple homosexuel.
1: Voilà, il y a mise en scène de la maladie.
0: Il y a mise en scène des effets. Oui, il y a mise en scène de la lutte, oui, de la maladie et de la lutte contre le sida. Et cette mise en scène se faisant sous des formes qui doivent beaucoup au lien que les dirigeants d'ACT UP ou le mouvement d'ACT UP a pu entretenir avec des formes d'expression avant-gardiste.
2: C'était une maladie très riche, ambitieuse, idéale, exemplaire, laquelle pouvait atteindre le cerveau, le système nerveux, l'appareil digestif, les yeux, les poumons, le cœur, la peau, les muqueuses, tous les organes, les muscles, occasionner une variété infinie d'infections. On apprenait qu'il s'agissait d'une pathologie qui n'en finissait pas d'amener toutes les autres. On publiait des interviews, des exclusivités, des témoignages. Des reportages passaient à la télévision. Des chaînes programmaient des soirées, des émissions exceptionnelles. Des mères surtout, des pères moins fréquemment, embarqués malgré eux dans des histoires qui la plupart du temps les dépassaient. Des sœurs, des frères, des amis, des amants, des maris, des épouses apparaissaient devant les caméras, parlaient de leur enfant, d'un parent, d'un proche, d'un compagnon, racontaient les débuts, les doutes et les étapes. Le fil, Christophe Bourdin.
1: Patrice Pinel, de tout temps, au cours des épidémies, on a cherché un ou des coupables. Qu'est-ce qui s'est passé pour le sida ?
0: Alors, évidemment, dans le sida, on a aussi cherché des coupables. Et il y avait des coupables qui étaient apparemment comme ça tout désignés. Là encore, ce qui est tout à fait nouveau dans la lutte que cette épidémie suscite, c'est que c'est précisément un des enjeux de la lutte politique contre l'épidémie de sida va consister dans un travail, d'abord un travail sur les catégories, sur les mots à utiliser pour parler des malades. Et vous avez toute une série de débats extrêmement vifs qui vont opposer les militants associatifs, par exemple, à un certain nombre, je sais pas quoi, disons, d'épidémiologistes ou de gens qui sont dans l'administration de la santé, pour que on efface du vocabulaire des notions comme celle de population à risque, avec cette idée que si on désigne une population à risque, c'est-à-dire les homosexuels, les toxicomanes, je sais pas, sont des populations à risque, on crée les conditions de la stigmatisation, on favorise la stigmatisation de ces groupes, et que donc il va y avoir toute une bataille sur les mots pour faire passer, je dirais, de la notion de population à risque ou de groupe à risque à une représentation, je dirais, de pratique à risque, alors, ce qui n'est pas du tout la même chose, au moins en termes dans la symbolique qui est véhiculée derrière ça. C'est-à-dire, les pratiques à risque, c'est des pratiques qui ne sont pas des pratiques d'un groupe particulier, qui sont des pratiques que tout le monde peut avoir, et qui sont des pratiques, alors ce sont ces pratiques-là qui définissent le risque d'attraper la maladie. Donc il y a une sorte de jeu sémantique comme ça entre groupe à risque et pratique à risque. Et ça va être, je dirais, une des bases de la politique d'alliance entre les pouvoirs publics, les médecins et les représentants et les associations de lutte contre le sida. Ça va être une des conditions de possibilité de leur alliance, l'abandon de cette notion de population à risque, hein, le refus de cette notion de catégorie à risque. Mais l'importance du mouvement associatif se redessine aujourd'hui dans sa dimension internationale, mais dans sa dimension internationale centrée sur les pays du Sud. C'est-à-dire qu'on voit là ce mouvement, un mouvement du même type de celui qu'on a observé dans les pays européens ou aux États-Unis, se mettre en place, en tous les cas, dans les pays du Sud, avec, là encore, une connotation politique importante, hein, et des liens, on pourrait dire, avec ce qu'est aujourd'hui le mouvement anti-mondialisation. Bon, et ce qui n'est pas non plus un hasard, parce qu'il s'agit aussi de faire pression sur les grandes compagnies pharmaceutiques pour qu'elles acceptent de délivrer des traitements, de mettre sur le marché des médicaments à des prix qui soient des prix accessibles à ces populations. Quoi.
1: Voilà, justement, je pensais aux inégalités. Les épidémies ont toujours fait ressortir les inégalités sociales, les injustices sociales. Et là, je pense que c'est un très bon exemple.
0: Ah, ça, c'est malheureusement un exemple. Un exemple terrifiant. Alors on pourrait dire que dans un premier temps, dans nos pays dits développés, le sida n'apparaissait pas complètement comme une maladie des pauvres. Parce que partout, la minorité homosexuelle, elle n'était pas forcément une minorité au bas de l'échelle sociale. Bon, il y avait des toxicomanes, il y avait les prostituées, mais il y avait cette sorte de composante importante qui était un peu plus là. Quand on passe, évidemment, là, vers les pays où là l'épidémie prend cette dimension absolument dramatique que vous soulignez au début de votre intervention, on a bien sûr des inégalités qui sont absolument massives, mais pour lesquelles on voit mal aujourd'hui se dessiner des inflexions politiques ou en tous les cas un mouvement de prise de conscience politique pour essayer de les réduire. Quand on pense qu'il y a 28 millions de personnes séropositives en Afrique et que on a de quoi traiter à des prix qui peuvent être payés par ces pays-là à peu près 300 000 personnes. Enfin, c'est rien, c'est dérisoire par rapport à l'étendue de la maladie. C'est-à-dire que là on est devant des questions absolument cruciales. Est-ce qu'on va laisser ces pays totalement s'effondrer? Parce que c'est pas seulement 28 millions de mort, ce qui sera potentiel, ce qui est déjà quelque chose de tout à fait considérable, mais c'est tout ce qui va avec, c'est-à-dire c'est l'effondrement des structures politiques et économiques dans ces pays-là. Bon. Est-ce que les pays riches seront capables d'assurer l'effort de solidarité nécessaire pour éviter cette catastrophe de l'humanité? On peut que souhaiter que oui, mais on n'est pas non plus obligé d'être complètement optimiste. Si, si.

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1: Critique de cinéma, chercheur, historien et réalisateur, auteur de nombreux ouvrages, faisant autorité sur toute chose touchant à la matière sonore au cinéma, Michel Chion est aussi, on le sait, un compositeur de musique dite concrète ou acousmatique, passé par le groupe de recherche musicale, le GRM, dans les années 70. En 1982, France Culture programmait le cinéma de Michel Chion, une production du GRM. Dans cette émission, au cours de laquelle Christian Zanesi s'entretenait avec Michel Chion, les sons et les musiques devenaient images au fil d'extraits d'œuvres musicales de Michel Chion et des bandes-sons de différents films, notamment celle de Wochenende, Weekend, un film de 1930, sans images, du cinéaste allemand Walter Ruttmann. Walter Ruttmann, qui, avant d'adhérer au nazisme et de mettre son talent au service de cette idéologie, fut l'un des plus importants cinéastes d'avant-garde de l'entre-deux-guerres, reconnu dans le monde entier pour son film de 1927, Berlin, symphonie d'une grande ville. 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

0: Michel Chion, bonjour.
1: Bonjour.
0: Si je vous présentais, je dirais que vous êtes un homme de musique et de cinéma, à égalité entre les deux. Vous m'avez confié que, tout comme Messiaen qui dans la musique voit des couleurs, vous verriez plutôt des images.
1: Oui, ça va dans les deux sens, c'est-à-dire que quand je vois un film, je le perçois musicalement même s'il est muet. C'est-à-dire que ce n'est pas un rapport spécial avec la bande sonore mais la totalité du film. Et dans le sens inverse, dans la manière dont je fais la musique, je la vois de manière cinématographique, ce qui ne veut pas dire que je mets forcément des images précises, mais que je vois je le perçois selon des mouvements, selon une dynamique, selon un montage.
0: C'est ça, voir un film en termes musicaux, c'est-à-dire voir des formes, du montage, des ruptures, une structure.
1: C'est ça, oui. Ouais. Par exemple, si on prend le cinéma d'Orson Welles, même indépendamment de l'histoire, dans tous ses films, il y a certaines manières de se promener dans l'espace. Il y a des couloirs, il y a une certaine vitesse qui est sensible dans son cinéma. Il y a des gros plans, il y a des visages de près qui ont un côté assez proximité un peu écœurante. Il y a des perspectives, il y a des portes qu'on ouvre et qui tout d'un coup laissent échapper des bouffées énormes de foule. Enfin, donc il y a toute une espèce de dynamique de l'espace et du mouvement, du déplacement dans l'espace, tout à fait indépendamment des histoires qu'il raconte. Et c'est ces choses-là comme ça qui m'ont, je crois, souvent plus marqué pour faire la musique électroacoustique comme je la fais que d'autres musiques.
0: Un extrait du Requiem de Michel Chion, le début du dernier mouvement, Liber Amé.

0: Des projets de cinéma?
1: Oui, enfin, je ne veux pas que ça ait l'air trop prétentieux. Disons que mes projets de cinéma, c'est actuellement un court-métrage qui est en préparation et que je dois tourner en principe à coup sûr en février 83 et qui est un récit, qui est un conte à trois personnages dans une petite maison. Et d'autre part, pour ce qui est du cinéma, à plus long terme, j'ai des projets qui chercheraient, disons, à faire se rejoindre mon envie de cinéma et mon envie de musique, mon envie de faire la musique électroacoustique.
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0: Mounard de Michel Sion, troisième mouvement et mouvement central de On n'arrête pas le regret, une pièce de 1974. Je crois que c'est une pièce qui va bien avec l'esprit de cette émission qui tourne autour du cinéma. Et j'imagine presque que des auditeurs qui n'ont pas entendu l'annonce, puisque je ne l'avais pas faite, ont cru que c'était la bande d'un film. C'est-à-dire on entend cette voix qui récite un poème en allemand et cette musique plutôt classique mais traitée d'une certaine manière.
1: Oui, effectivement, on m'a déjà fait la remarque que c'était comme un plan de cinéma, c'était comme une seule scène dans une continuité, c'est-à-dire sans montage, où il y a quelque chose qui se déplace derrière un personnage. Donc c'était, effectivement, c'est souvent
0: l'accompagnement,
1: reçu cinématographiquement.
0: L'accompagnement, avec des guillemets, pour parler très large, à quelque chose d'un peu mécanique, machinique. C'est une préoccupation qu'on retrouve assez souvent dans votre musique.
1: Ben, y a parfois, effectivement, l'élément mécanique ou machinique en relation avec la boîte à musique, c'est-à-dire avec la musique des origines, et apparaît de temps en temps dans ce que j'ai fait.
0: Mais par exemple, dans La machine à passer le temps, on retrouve dans le titre, d'ailleurs c'est un titre très très imagé, mais on retrouve aussi cette préoccupation des machines. Mais là, c'est plutôt d'un ordre psychologique.
1: Effectivement, c'est cette machine à passer le temps... C'était une pièce, une petite pièce qui était faite en 72, dans l'esprit de faire une pièce sur le temps qui s'écoule à rien faire pendant les vacances. Et également dans une ambiance assez musique de chambre, et avec un espace assez pur et assez clair sur des sons assez simples.
0: On l'écoute tout de suite.

pas de bonus.

0: comme ça.
1: Dans cette pièce qu'on vient d'entendre, La machine à passer le temps, que j'ai faite en 72, par exemple, une chose qui est pour moi aussi importante que le reste, et parmi les plus importantes dans ce que j'ai cherché, c'est que certains des sons ont été enregistrés en haute montagne, avec cette sonorité particulière de la haute montagne. Et bon, par exemple, c'est là un des points où je vois un étroit rapport entre le cinéma, ou au moins ma manière de percevoir le cinéma, et la musique électroacoustique, c'est qu'on ne travaille pas seulement des sons, on travaille l'espace de ces sons, l'espace qu'ils ont en eux et autour d'eux. Et
2: ils portent en eux leur mise en scène, presque.
1: C'est ça, oui, oui, il y a quelque chose qui est comme une scène, et aucun son dans cette musique-là n'arrive comme ça, nu, sans espace, sauf si c'est un son purement électronique, et encore.
2: Mais souvent on reproche par exemple, je le sais aussi, on reproche par exemple au cinéma les voix des acteurs d'être enregistrées en post-synchronisation, c'est-à-dire que d'une certaine manière ils perdent leur espace naturel.
1: C'est ça, c'est un des grands problèmes de la voix au cinéma, qui est cette relation de la voix de l'acteur à l'espace où il évolue. Je termine un livre qui va sortir à la rentrée qui, sur la voix au cinéma, qui est consacré donc à l'analyse de la manière dont la voix fonctionne dans le cadre du cinéma, et qui est une chose qui m'intéresse par rapport au cinéma et par rapport à la musique aussi, puisque je crois que je n'ai pas fait une seule musique où il n'y a pas de voix du tout.
2: Et là, ce qu'on entend maintenant, c'est une bande son d'un film de Mizoguchi.
1: Oui, c'est un film magnifique de Mizoguchi.
2: Où il y a tout un jeu de voix assez extraordinaire, d'ailleurs.
1: C'est ça. Ce film, finalement, l'histoire de ce film porte sur la voix de la mère. La scène qu'on entend, c'est quand on a deux enfants, un petit garçon et une petite fille, qui sont appelés à distance par leur mère, inquiètes de les voir séparés d'elle. Et cette voix qu'ils ont entendue dans leur jeunesse, loin et implorante, et presque comme une musique déjà, ils vont là, dans la vie qu'ils vont mener plus tard, des années après, l'ayant quittée, l'ayant perdue, ils vont la réentendre, cette voix qui flottera dans l'air comme une espèce de fantôme ou de double ou de sirène.

0: Le film dont on vient d'entendre un extrait dans sa bande sonore, c'est L'intendance en chaud de Mizoguchi, qui est un film absolument sublime, sur notamment la voix, sur la voix de la mère, et également une très très belle histoire.
1: Et la voix chantée au cinéma, on pense évidemment aux comédies musicales américaines. Si j'introduis ce sujet, c'est parce qu'on va entendre dans un instant un extrait de New York, New York avec Liza Minnelli.
0: Oui.
1: Alors ça, c'est une autre utilisation de la voix, et qui n'a pas souvent été très réussie d'ailleurs.
0: Ben, le chant au cinéma, c'est effectivement, ça a donné matière à des tas de films. C'est un des côtés les plus anciens d'ailleurs du cinéma, ce qu'on ne s'est pas tellement connu, mais les premiers films parlants sont apparus en fait vers 1905-1900, et ils étaient déjà des films chantants. Hein, c'est-à-dire que tout de suite, quand on a filmé des gens, on a eu l'idée de les filmer en train de chanter, et même de faire entendre leur voix, avec des systèmes de synchronisation plus ou moins...
1: Là encore, en rapprochement avec l'opéra.
0: Oui.
1: Avec un rêve.
0: C'est ça, mais le film opéra, l'idée du film opéra est née pratiquement en même temps que le cinéma. Hein, je veux dire, c'est pas le Don Giovanni de Lozay qui a amené cette idée-là, qui l'a inventée. C'est aussi vieux que le cinéma. Et j'ai choisi ça parce que je trouve que c'est un moment magnifique de ce film de Scorsese, New York, New York, et qui également. Filmé dans un seul mouvement, c'est-à-dire on a la caméra est sur le visage de Liza Minnelli, ou plutôt sur un plan général sur elle, on s'approche peu à peu, et c'est dans un seul mouvement qu'elle développe progressivement une espèce d'énergie fantastique.

0: Oui, alors je ne sais pas si vous avez vu le film de David Lynch, Eraserhead. C'est un film qui a été ressorti un petit peu après sous un autre titre, Labyrinth Man, quand Elephant Man, qui est son second film, est sorti, a eu beaucoup de succès. Mais enfin, c'est un film qui m'a passionné, effrayé aussi, c'est un film assez terrifiant, avec un bébé monstre, avec une ambiance terrible. Et le travail du son, c'est une espèce de conception globale. David Lynch a travaillé avec quelqu'un qui s'appelle Alan Splett, qui était ce qu'on appelle en anglais le sound designer, le concepteur du son, qui a réalisé des éléments sonores purement concrets, comme nous disons nous, c'est-à-dire pris par des micros, montés, manipulés, assemblés.
1: Mélangés,
0: c'est ça. Et tout son film est orchestré par ces sons qui sont pas spécialement l'ambiance, pas spécialement la musique, qui sont une matière sonore qui contribue énormément à l'expression du film.

0: là, ce qu'on entend, c'est quand même assez terrifiant.
1: Pour moi, ça me fait penser à ce que pourrait être le bruit du corps humain quand on est au stade fœtal, c'est-à-dire une espèce de grande machine tout autour, avec des bruits de choses qu'on ne verra jamais fonctionner, si j'ose dire. C'est affreux.

0: Quasimodo Tango de Michel Chion.
1: Oui, les paroles sont de Gedalia Tazartes, qui le chante aussi dans cette version. Et ce tango, j'avais envie de faire un tango. Des chansons, c'est fait partie des choses que j'ai envie de faire plus. J'en ai fait deux ou trois. Et voilà.

0: Nino Rota, c'est certainement le musicien de film le plus indiscutable et le plus populaire.
1: C'est le plus populaire. Souvent, par exemple, il y a des très belles musiques de films américaines. J'aime beaucoup le cinéma américain. Mais quand on prend isolément les musiques des grands films américains, ça m'intéresse moins. Parce que je trouve que tout d'un coup, ça devient un peu pompeux ou pompier. Hein. C'est bien, mais ça a un côté wagnérien, évidemment, souvent. Et c'est un côté culturel. Hein. Je dis bien quand on prend ces musiques-là isolément. Hein. C'est-à-dire quand on les écoute sur des disques. Alors, par exemple, j'ai rarement envie d'acheter des disques de musique de films américains que j'aime beaucoup, comme les films noirs ou tous les westerns et tout, parce que ça m'inspire pas. Par contre, la musique de Nino Rota, je trouve que quand on l'écoute toute seule, elle transporte beaucoup de l'univers de Fellini et elles ont. Le style musical dont elles partent n'est pas le grand style wagnérien orchestral, c'est le style de la musique de tous les jours, c'est la musique de.
0: Ça tient à la fois de la fanfare.
1: C'est ça, le café-concert, et puis en plus peut-être.
0: De la petite formation, en général.
1: C'est ça, oui. Et peut-être que ça me plaît parce que le style d'orchestration, le style de musique, les rimes, tout ça, ça fait référence aux années 50, souvent, aux années 40, et c'est la période où j'écoutais la radio quand j'étais
0: petit.
1: C'est
0: votre origine.
1: C'est un petit peu, mais. Mon enfance, et finalement, c'est comme quelque chose qui a été immobilisé dans le temps, une certaine période, un certain nombre d'années qui sont demeurées telles quelles et qui sont conservées.

0: un mouvement de « On n'arrête pas le regret » de Michel Sion, donc, oui. Une œuvre réalisée en 1974. Le mouvement que nous écoutons, c'est « Coup de soleil sur un vitrail
1: oui. ».
0: Là aussi, dans le titre, déjà une image.
1: Oui, alors, oui, une image, mais j'aimerais dire que, pour moi, image doit être prise dans le sens le plus général possible. Hein, parce que l'image, en français, c'est tout ce qu'on veut. C'est une impression, c'est un souvenir, c'est une émotion, etc. C'est dans ce sens-là. C'est pas uniquement le fait d'un vitrail qui s'éclaire quand le soleil frappe dessus. Hein, ça, c'est une image précise, mais moi, ce que j'aimerais qu'on sente en tant qu'image, c'est tout cet ensemble qui est l'impression visuelle, rythmique, l'émotion, etc. J'ai un peu choisi cet extrait-là parce que j'ai voulu faire un peu des relations entre choses qui m'ont marqué dans le cinéma et les choses que j'ai tentées en musique. Et par exemple, ce que j'ai tenté de faire, c'est un peu, pour moi, voisin de Nino Rota, c'est-à-dire, à partir d'un matériau très simple, essayer de traduire le quotidien. C'est un des registres où j'essaie de faire quelque chose, c'est-à-dire c'est le quotidien.

0: À l'inverse, un extrait du Requiem,
1: oui.
0: C'est-à-dire du texte du Requiem, travaillé avec les moyens du studio,
1: oui.
0: Avec les sons aussi qui l'environnent. On va entendre le Kyrie. Alors
1: oui.
0: Là, c'est presque un spectacle complet.
1: Oui, le Requiem, dans son entier, j'ai voulu comme un spectacle. Ce mouvement-là est un des mouvements les plus sourds et étouffés. Et j'aimerais que ça soit associé un peu à l'univers de David Lynch, qui évidemment que je ne connaissais pas, parce qu'il n'avait fait encore aucun film quand j'ai fait le Requiem, mais je retrouve un peu des affinités dans le côté originel, c'est-à-dire le côté intra-utérin, que j'ai cherché dans ce mouvement-là, mais inconsciemment, mais je pense que c'est une certaine ambiance de froideur, de vide, d'origine, un peu ce qu'on appelle la déréliction du nouveau-né, laissé à... dans un univers complètement glacé.

0: Or là, c'est la bande originale d'un film de Patrick Bokanowski, la musique réalisée par sa femme, Michèle.
1: Cette musique de Michèle Bokanowski que j'aime beaucoup, de même que le film qui est L'Ange de Patrick Bokanowski. Donc son principe, ça a été de faire un quatuor à cordes imaginaire, puisqu'elle a fait appel à des musiciens comme Régis Pasquier, Philippe Drogoz et Philippe Muller, pour leur demander d'interpréter des structures musicales qu'elle avait déjà écrites, qu'elle a ensuite retravaillées dans son studio avec ses moyens personnels comme un matériau, pour construire des structures musicales qui effectivement ont ce côté, ça, c'est comme un ruban, quoi, ça, c'est un mouvement lent dans le temps. Et cette musique-là me touche beaucoup aussi, parce qu'il y a toute une ambiance très originelle, très archaïque, c'est-à-dire on a l'impression d'être à la naissance de quelque chose, ou dans quelque chose de très enfoui, de très ancien. Et il y a un très bel espace aussi, je trouve, dans cette musique, qui n'est pas sans rapport avec l'espace très personnel des films de Patrick Bokanowski, où on a des personnages dans un décor tout noir. C'est même pas un décor, c'est un univers tout noir. Et par exemple, dans la manière dont je les entends, les sons de Michèle Bokanowski sont souvent comme des points lumineux, des points d'existence, des êtres, dans un immense espace noir qui est autour. Hein, c'est ça dont je parlais quand je dis que la musique électroacoustique, c'est le son et son espace qui est en lui et autour de lui à la fois.

bande originale, comme on dit, de la musique de Michel Bokanowski pour L'Ange, le film de Patrick Bokanowski. Oui, Walter Ruttmann était un cinéaste expérimental des années 20, un Allemand, et il a fait une expérience en 1927, je crois, de faire ce qu'il appelle un film sans image, un film acoustique.

0: Ça, c'est très intéressant pour nous, enfin pour les musiciens, parce que à l'époque, il y avait comme manière d'enregistrer le son, il y avait le disque, mais le disque ne permettait pas le montage. Il n'y avait pas encore la bande magnétique, mais il y avait depuis quelques années, il y avait ce qu'on appelle le son optique, c'est-à-dire, autrement dit, le son enregistré sur une bande. Donc le son dans lequel on peut monter, on peut couper.
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0: Dans le cinéma, au point de vue expérimental, tout a été toujours trouvé tout de suite. Hein, je veux dire, on a fait du film cinéma parlant de 1900, on a fait des tentatives extrêmes dès cette époque-là, et notamment, lui a fait cette idée de supprimer complètement l'image et de faire exister le film seulement par les sons. Et il s'est servi donc de cette possibilité unique à l'époque de pouvoir couper les sons, les monter, les assembler, pour faire ce film sans image dans lequel on retrouvera des principes de montage qui ont été repris 20 ou 30 ans après par la musique électroacoustique. Hein, je veux dire, il y avait quelque chose à peu près évident. Et pour moi, c'est pas parce que la musique électroacoustique après a réécouté Walter Ruttmann, puisque ce qu'on va entendre, c'est un document qui est très rare ou apparemment...
2: Et peu connu des compositeurs.
0: C'est ça, on le croyait perdu et jusqu'à il y a peu de temps, il s'était retrouvé par un Américain, mais l'histoire classique. Et donc, c'est une chose... Que quelques personnes connaissaient par les histoires du cinéma.
2: Ce serait du cinéma radiophonique.
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0: On retrouve un principe d'assemblage des sons qui est par exemple assez proche du principe d'assemblage des images chez Eisenstein, qui est lui-même, dans ses films muets, je veux dire, qui est lui-même assez musical, c'est-à-dire dans la ligne générale d'Eisenstein, on monte un gros plan et puis ensuite un plan général en mouvement, de manière très rythmique, par rapport à leur volume, par rapport à leur durée, par rapport à leur mouvement, etc. Et il y a vraiment des principes de montage communs entre la musique électroacoustique et le cinéma, qu'on trouve également dans cette tentative de Walter Ruttmann. Weekend de Walter Ruttmann, un film sans images, réalisé et monté sur son optique en 1927.

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Un document exceptionnel, signé en 1927 par Walter Ruttmann. Je rappelle, il s'agissait de Weekend, un film sans images, constitué uniquement de la bande-son.

0: quand Nino Rota est mort et que Fellini est obligé de demander à quelqu'un d'autre de faire la musique de La Cité des Femmes, Louis Bacalov a fait vraiment un pastiche complet de Nino Rota, et qui est d'ailleurs très, très bien fait, qui vraiment, c'est une assez belle musique, mais qui est très simple. Mais ce n'est pas du Nino Rota et ça sent assez facilement. C'est-à-dire, c'est vrai, même avec trois notes de Nino Rota, elles sont difficilement imitables. Il y a vraiment là quelque chose.
1: Il y a la poésie, il y a la magie de la simplicité.
0: C'est ça, très banal ou très pauvre, c'est très, très humble. Et alors lui, il en fait quelque chose, tout d'un coup, ça devient magique.
1: Alors là, on va écouter la seconde partie d'une pièce que vous avez appelée Tu.
0: Oui.
1: Tu, T-U.
0: Oui.
1: C'est une pièce qui met énormément d'éléments en scène.
0: Ça m'est assez difficile d'en parler. Enfin, ça a l'air, c'est la prétention de dire ça, mais c'est vrai que j'ai beaucoup de mal à en parler. Je peux dire que cette musique-là utilise des textes d'une part de Robert Desnos, des poèmes d'amour, qui sont aussi des jeux sur le langage. D'autre part, ça utilise des scènes de La Flûte enchantée, le livret en allemand, mais les scènes parlées, c'est-à-dire celles que Mozart n'a pas mises en musique. Et dans l'extrait qu'on va entendre, la première de ces scènes, je dis ça pour un peu placer les gens dans la situation, la première de ces scènes qui est dans l'extrait, c'est celle où Papageno se trouve dans un labyrinthe, et il y a des tonnerres, des apparitions, il y a des voix qui lui disent « ne va pas plus loin », etc. Il y a un carrefour. Et la deuxième de ces scènes, c'est à la fin de la pièce, et quand Pamina, la jeune fille, retrouve Tamino, et Tamino, qui subit un rite d'initiation, a reçu pour instruction de ne rien dire, de fermer la bouche, c'est l'épreuve du silence, l'épreuve du mutisme, et alors, évidemment, comme elle n'est pas au courant, elle croit, parce qu'il ne veut plus lui parler, qu'il ne l'aime plus. Et il lui parle en jouant de la flûte. Et évidemment, à la fin, j'ai utilisé, en faisant un montage, le thème de Tamino de La Flûte enchantée.
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0: C'était Le cinéma des sons de Michel Chion, une production INA-GRM présentée par Christian Zanesi. Première diffusion le 19 septembre 1982 sur France Culture.
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1: La démocratie parlementaire est-elle un modèle dépassé? Tel est le sujet de la tribune de Paris qui vient, tel qu'annoncé au générique. La démocratie parlementaire est-elle périmée? S'interroge et interroge ensuite Raymond Thévenin. Quant au générique de fin, il est ainsi rédigé « Les vicissitudes et les chances de la démocratie occidentale ». Il s'agit bien pourtant d'une seule et même émission, mais ces formules variées traduisent la difficulté, la gêne peut-être même, devant le fait de devoir traiter ce sujet. Il faut dire qu'en 1950, la 4e République connaît bien des coalitions fugitives, des ministères perpétuellement branlants. Doit-on aller vers un régime présidentiel? La transformation de la démocratie en régime analogue à ceux de l'Est est-elle souhaitable? Tribune de Paris, première diffusion sur la chaîne nationale le 6 décembre 1950.
2: Tribune de Paris. Les hommes, les événements, les idées à l'ordre du jour. Nous sommes heureux d'accueillir aujourd'hui à la Tribune de Paris l'un des plus illustres philosophes contemporains, Bertrand Russell. Filleul de John Stuart Mill, Lord Bertrand Russell se rattache par son milieu familial et intellectuel à la longue tradition du libéralisme anglais. Mais son esprit direct, aigu et volontiers non conformiste en fait l'une des figures les plus originales, les plus lucides et, depuis qu'il parle à la BBC, les plus populaires de Grande-Bretagne. Son dernier ouvrage, Connaissance humaine, est son 34e livre. À Bertrand Russell et à ses interlocuteurs français, nous poserons la question suivante. La démocratie occidentale est-elle un régime dépassé? Avec Bertrand Russell sont réunis Albert Baillet, professeur honoraire à la Sorbonne, président de la Fédération de la Presse, et l'écrivain Roger Caillois. Raymond Thévenin va mener le débat. Eh bien, messieurs, la question que nous vous posons ce soir est la suivante. La démocratie parlementaire occidentale est-elle un régime périmé? Chacun de vous a pu constater qu'au lendemain de la guerre, le monde tendait à se couper en deux, et que notamment les nations de l'Est évoluaient vers une forme institutionnelle et un régime politique nettement distinct de ceux des pays de l'Ouest. On peut se demander si la démocratie occidentale ne meurt pas parce qu'elle serait dépassée par les nécessités économiques et sociales ou parce qu'elle ne présente pas une cohésion politique suffisante, cohésion qu'on peut appeler d'ailleurs unité ou totalitarisme selon qu'on lui est favorable ou hostile. Je demanderai d'abord à Bertrand Russell, qui nous fait l'honneur de participer à cet entretien, son opinion de philosophe et d'anglais. Bertrand Russell.
3: Eh bien, en parlant, je ne sais pas si je dois parler comme philosophe ou comme anglais, ce n'est pas absolument la même chose. Mais en commençant comme philosophe, je dirais que je suis absolument du côté de la démocratie comme nous l'entendons en Occident. Que je trouve que c'est la meilleure forme de gouvernement qui existe et qu'il est très important qu'il persiste.
2: Est-ce que vous pourriez nous donner les raisons de votre choix?
3: Mais oui, j'aime la démocratie, non pas à cause de ce qu'elle fait, mais à cause de ce qu'elle ne fait pas. Parce que toute autre forme de gouvernement commet des atrocités qui sont insupportables. Le travail forcé, les emprisonnements sans procès, toute espèce de choses, des exécutions par ordre administratif, toute espèce de choses comme ça, se font là où il n'y a pas la démocratie telle que nous la comprenons. Et c'est à cause de ces maux, plutôt qu'à cause des bienfaits de la démocratie, que je préfère la démocratie.
2: Albert Baillet.
4: La démocratie est évidemment un idéal. Et nous sommes tous d'accord sur l'idée que les peuples doivent se gouverner eux-mêmes. Nous serions peut-être aussi d'accord sur l'idée qu'ils doivent se gouverner sagement, merveilleusement. Le principe étant admis, il reste à savoir si aujourd'hui les démocraties occidentales offrent toujours un spectacle propre à éblouir le monde. Je ne suis pas aussi optimiste que M. Bertrand Russell. Il aime les démocraties pour ce qu'elles ne font pas, elles ne font jamais de travail forcé. Peut-être qu'un tour dans les colonies, exploité par des démocraties occidentales, lui donnerait sur le travail forcé des idées plus nuancées. La vérité est que la démocratie étant le but à atteindre, la démocratie parlementaire est un des moyens qu'on peut parfaitement concevoir d'autres, et que si les circonstances venaient à exiger autre chose que la forme parlementaire, un vrai démocrate n'aurait nullement à être inquiet.
5: Et M. Roger Gaillois,
6: on peut se demander si démocratie et parlementarisme se recouvrent ou ne se recouvrent pas. La notion de démocratie, déjà en elle-même, contient une équivoque. On peut se demander si c'est le gouvernement de la majorité du peuple ou bien si c'est un gouvernement, un régime dans lequel les droits et la dignité de l'individu sont respectés. On a cru longtemps que ces deux définitions pouvaient coïncider. Mais il est clair qu'il n'en est rien, puisque rien n'empêche la volonté du peuple, la volonté en particulier de la majorité du peuple au moins, de se priver, ou de vouloir qu'on la prive, par souci d'efficacité, par exemple, des droits de l'individu. Il me semble que Lord Russell pense, quand il pense démocratie, pense plutôt à un régime dans lequel la dignité et les droits et la liberté de l'individu sont respectés, tandis que Albert Bayet pense plutôt à un régime où les besoins de la majorité ou de la totalité du peuple sont satisfaits.
3: Bertrand Russell, je dirais d'abord, à propos des travaux forcés dans les colonies, que dans les colonies, il n'y a pas de démocratie. Et c'est juste pour ça qu'on peut avoir des travaux forcés dans les colonies. Ce n'est pas une chose qui va contre mon argument. En deuxième lieu, je suis complètement d'accord que la liberté de l'individu n'est pas la même chose que la démocratie. Mais là où vous avez le règne de la majorité, vous aurez moins de tyrannie que là où vous ne l'avez pas. Ce sera en tout cas une minorité qui sera tyrannisée. Tandis que, sous tout autre régime, ce sera très probablement une majorité. Et du reste, je ne parle pas d'une démocratie idéale, je parle de la démocratie telle que je l'ai connue.
5: De la démocratie anglaise, par exemple.
3: Oui.
5: Albert Bayet.
4: La démocratie anglaise, si l'on ose ainsi s'exprimer, tourne bien. La démocratie parlementaire française tourne moins bien. Nous avons des crises perpétuelles, des coalitions fugitives, des ministères perpétuellement branlants. Tout le monde est bien d'accord que ce n'est pas le régime idéal qu'un peuple peut désirer pour son gouvernement. Il reste à savoir, évidemment, par quoi le remplacer. Et je dis, c'est une question d'opportunité. En 93, jamais la France n'a été plus démocrate. Elle a eu tout de même recours au comité de salut public parce qu'il lui fallait en effet se sauver. Nous ne renions pas du tout cette époque-là. Si à de certains moments, il faut avoir recours à l'autorité du peuple pour faire triompher la cause du peuple, ça ne nous choque pas. Ce que nous désirons cependant en France, c'est un régime français. Et un régime qui concilie la nécessaire autorité du peuple ou de ses représentants ou du peuple lui-même, et puis la liberté des individus. Le grand problème politique de l'Occident, c'est de concilier ces deux termes. Ils paraissent d'abord inconciliables, mais ce qui paraît inconciliable à des philosophes est souvent concilié par la vie.
5: Une autre question pourrait être posée. Est-ce que la démocratie ne pourrait